0: vous dire.
1: Qui dirige le banc?
0: Non, laissez les affaires de diriger le banc. On sait. Non, je vous dis que on sait.
2: Le patron du banc, c'est.
0: On sait. Non.
1: Nous sommes
2: à quelques secondes. Eric, à quelques secondes.
0: Je viens de dire qu'à quelques secondes,
2: on sait sous les nappes.
0: On sait.
2: On sait qui doit. Vous avez parlé.
0: On sait qui doit être au banc de touche. Hein? On sait qui doit être au banc de touche. Parce que c'est réglementé. L'entraîneur ne peut pas venir me prendre, moi, Bida, aller me mettre au banc de touche sous prétexte que c'est lui qui dirige le banc de touche. Il y a un acte de domination. Non, il y a un acte de domination.
2: Donc,
0: on l'a défini. Oui. Hein? Et la FIFA a dit, pour
1: cet acte,
0: voici. Il n'y a pas d'arrogance. Toi, tu ne peux pas être au banc de touche.
1: Tu
0: ne peux pas être au banc de touche.
2: S'il vous plaît, s'il vous plaît.
0: Tu me racontes.
2: Pas tous à la fois, s'il vous plaît.
1: C'est l'entraîneur.
3: Discutant, j'ai changé la donne. J'ai aidé à bâtir ce monde qui est le nôtre. Je me suis jamais fait d'illusions à notre sujet. On n'a jamais eu un rapport amical. Ça reste cordial. On se renvoie l'ascenseur, vous et moi. Ça fait partie du jeu. Mais ça, ça c'est autre chose.
4: Bienvenue à notre grande finale.
5: On peut pas venir appeler sa bite sur un plateau de radio. C'est inadmissible. Ça, c'est inadmissible. Ce n'est pas parce qu'on a la haine vis-à-vis des gens qu'on va détruire ce que la connaissance pure a pu produire. C'est une œuvre titanesque. C'est une grande. Moi, j'ai été, j'ai écrit une colonne dessus. J'étais à cette dédicace, présidée par le professeur Femme.
6: Vous voyez qu'on vous a laissé parler.
5: C'est vraiment l'école.
6: Voilà.
5: Faut qu'on cesse.
6: Allons-y maintenant.
5: D'insulter l'école.
6: Allons-y maintenant.
5: On ne peut pas être toute une vie à vivre avec des gens qui ne veulent rien comprendre ou qui veulent. Parce qu'ils ont des agendas politiques, croyez-moi. Parce que je ne sais pas ce qui
6: Mais
5: se passe.
6: Pourquoi le ministre n'arrive pas donc à fermer?
5: Non, parce qu'ils ont là-bas un agenda qui fait qu'ils détruisent. Beaucoup de gens n'ont pas espéré qu'on atteindrait le 12 octobre dans ces conditions-ci. Stéphane l'a dit. Le ministre n'a pas besoin de le citer.
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9: Non, je parle mon lieu de travail et vous me connaissez très bien. Ici, vous n'avez pas parole. Quand je viens au ministère, je vous respecte. Ici, je suis le seul patron. Et vous ne le faites pas, monsieur Zolo. C'est la dernière fois.
0: Je vous interdis de lever le
9: ton. C'est la dernière fois. Monsieur Zolo, vous avez le temps. Appelez-moi la sécurité et vous le mettez dehors. C'est la dernière fois, vous avez compris. Et je vous prie, monsieur le sélectionneur. Soit vous restez, soit ne me touchez pas comme ça, monsieur le sélectionneur. Je suis
0: président. Pourquoi tu parles comme ça?
9: Non, non, non.
10: Vous voulez une guerre ou un résultat?
11: Nous ne sommes pas mauvais. Nous avons simplement croisé les mauvaises personnes. Et nous les avons malheureusement fait confiance. Nous ne sommes pas faibles. C'est juste que nous n'avons pas encore trouvé ce que nous sommes capables de faire. Ce n'est pas que nous ne savons rien faire de bon. Mais la vie ne nous a pas encore offert l'occasion de découvrir nos points forts. Alors on essaie tout ce qu'on peut faire. Si on a l'air si pauvre, c'est parce qu'on vit parmi les plus riches que nous. Peut-être qu'on serait des personnes différentes si tout avait été autrement.
12: J'espère que tout cela est vrai. Ça vaudrait mieux pour vous.
9: Quand je regarde les entraînements...
13: Non, mon frère.
9: Il ne faut pas laisser ça. Vous savez, nos
13: mon
9: auditeurs
13: frère,
9: sont dangereux.
13: Moi, je n'ai pas peur des
9: Ils
13: auditeurs.
9: Ils m'ont dit que voilà ce que tu as dit.
13: Quand non. on a peur des auditeurs, on ne vient pas à la radio.
9: Non, je n'ai pas dit ça. Ils ont du respect pour moi. Il ne faut pas
13: je vous dis,
9: voilà. Non.
13: Je vous dis, vous êtes en tant que coach. Allez voir les entraînements.
2: Le coach a rectifié ce qu'il a dit. Laissez qu'il développe.
13: Tu as dit en tant que coach, tu es allé voir les entraînements. Et tu as remarqué que la personne qui entraîne, c'est Mounounga. C'est pas ça que tu as dit.
9: Exact.
13: Ça veut dire que Marc Brice n'entraîne pas. Il fait quoi là? C'est ça que tu as dit. C'est là que se trouve le problème. Pourquoi moi, le combien aller chercher quelqu'un qui n'entraîne pas? On est où là? Depuis le début jusqu'à la fin, on remarque que l'entraîneur, c'est Mounounga. La preuve que quand Mounounga n'est pas là, l'autre il est perdu.
2: Mais il gagne souvent quand il n'est pas là.
13: Il gagne quoi?
2: Il a gagné les matchs sans Mounounga.
13: Les joueurs camerounais, avant le Kossi et après le Kossi, gagnent leurs matchs de même.
9: Sans entraîneur.
13: Ils n'ont pas besoin d'entraîneur. Nous avons la meilleure équipe de toute l'Afrique. Mais on a les mauvais dirigeants.
14: Si on nous demande ici de parler de ce que M. Eto'o va faire, je m'appuie sur quoi? L'élément matériel que j'ai, c'est son bilan, c'est le passif. C'est ça qui me permet de projeter, de me dire, sur la base de tel élément d'analyse, et je vous dis, sur la base des éléments d'analyse que j'ai par le passé, rien ne me permet d'analyser objectivement la suite. Au regard des relations que M. Eto'o a avec les joueurs qui sont convoqués, ce sont des relations tumultueuses, qui sont des relations qui ne sont pas saines. Il y a même eu des choses qui ont circulé là. Il y a certains joueurs qui disent, je ne sais pas si c'est vrai ou pas, moi je ne viendrai pas. Moi,
2: par solidarité aux autres.
14: Par solidarité aux autres. Il y a déjà ça. On a dû essayer de dire non, c'est faux, ça a circulé dans les réseaux sociaux. Donc depuis la convocation de cette liste, il y a déjà parmi ces joueurs-là certains qui sont solidaires à ce qu'on a exclu, qu'on a écarté. Et on les a écartés.

0: a été querellé, il a dit qu'il n'est qu'un mort en détention parce qu'il avait protesté. Donc, ce n'est pas parce qu'on a protesté que l'institution est fragile ou bien n'est plus légitime. Il faut respecter, non, faut respecter les institutions et ceux qui les incarnent.
1: D'accord.
0: Les gens sont là, ils assument leurs fonctions. Mmh. Et je voudrais aussi dire un mot sur les résultats sportifs qui font que, comme c'est passionnel, les gens élèvent souvent le débat pour rien sur les résultats sportifs. Est-ce que vous savez que l'Italie, après le Brésil, avec l'Allemagne, le pays qui a le plus gagné de Coupe du Monde, 4. Mais l'Italie a raté les deux dernières éditions de la Coupe du Monde. Elle n'est pas sûre de se qualifier pour la Coupe du Monde 2026. On n'a pas coupé la tête d'un individu là-bas parce qu'on a...
2: Les médias qui en ont fait grand cas. On est dans un pays où, finalement, comme on a besoin forcément de s'accrocher sur quelque chose, aujourd'hui, l'industrie du buzz, que ce soit dans les réseaux sociaux ou bien parce qu'on s'ennuie véritablement. Donc la faute, c'est même peut-être aux responsables de l'État au plus haut niveau qui ne nous proposent pas quelque chose sur lequel on pouvait se délecter. Il n'y a pas matière à débattre, en réalité.
3: Tout est de ta faute.
4: Hein?
3: Il m'a fait part de sa plainte. Ce combat est inévitable.
4: Et réfléchis bien à ce que tu fais. C'est fait!
5: Et il y a quelque chose qui me surprend ici sur ce plateau. C'est que hier, on mettait tout sur la table. Parce que c'était rigolo, il fallait qu'on parle qu'il y a problème, il y a problème, il y a problème. Mais aujourd'hui, on vous dit qu'il n'y a aucun problème, tout est bien. On vit dans le déni. On vous dit qu'il ne faut même pas critiquer l'entraîneur. Dès que vous le critiquez, ça veut dire que vous voulez que les lions perdent. Tout ce qui critique, j'ai suivi un mot. Il y a une milice cybernétique. Ça veut dire que les Camerounais sont devenus des cybercriminels simplement parce qu'ils disaient que notre équipe, il y a des problèmes.
6: Non, en fait, les Camerounais sont divisés sur cette équipe.
5: Qui divisent les Camerounais? Ce sont ceux-là qui, hier, à cause de leur proximité avec les mamans de certains joueurs, allaient proposer à l'entraîneur que récupère-moi tel joueur, l'entraîneur a refusé. Ceux-là, aujourd'hui, leur proximité avec les mamans ont mis des joueurs dans cette équipe nationale. C'est eux qui ne veulent pas qu'on parle.
7: J'ai besoin d'un homme courageux. Un homme qui a déjà connu beaucoup de misère. Un homme avec beaucoup d'expérience pour ce poste. Pas un débutant. Pas un rêveur. Général, je peux occuper ce poste.
8: Qu'est-ce que tu as vécu pour croire que tu es prêt?
7: J'ai été marié 2 fois.
2: Aïe, aïe, aïe.
8: Poste accordé.
2: Le MINCEP ne peut pas interdire, n'est-ce pas, la tenue d'une assemblée générale fédérale. Il est juge, peut-être, de conformité. Mais il n'est pas juge d'opportunité. C'est pas lui qui organise.
8: D'accord. Dit dans sa cause,
2: hein? Donc, en réalité, l'AFECAFOOT l'a saisi pour qu'il envoie des représentants. S'il ne peut pas envoyer... Mais attends, on est à la fin du processus. D'accord. On a commencé le processus depuis. Mais il
6: le,
2: a continué.
6: Le ministre lui-même parle de défiance dans sa lettre.
2: En tout cas, qu'il dise défiance pas. Et il est qui? On ne peut pas le défier. Qu'est-ce que vous croyez? Vous croyez que parce qu'il a dit défiance, et puis basta, on dit amen? Non. S'il s'écarte, je vous ai dit dès le départ, quand je parlais de la décision courageuse du gouverneur qui a interdit, n'est-ce pas, les histoires à Wem, les histoires de Bourdane, qui ont été fabriquées par qui? Par le même ministère, n'est-ce pas, qui est peut-être aujourd'hui hanté par les fantômes du cimetière.
3: On fait le mal quelquefois. Quand on a de la chance, on arrive à réparer. Mais le plus souvent, il n'y a pas de châtiment à la clé. Cette fois, ce ne sera pas comme ça. Vous avez fait une erreur, donc... Et la seule déception que j'éprouverais, c'est que je ne pourrais le faire qu'une fois.
9: T'es renseigné suffisamment?
10: Ah ouais.
9: L'échantillon est dans son studio. Ils ne s'entendent pas. Or, il est question de parler de leur profession. Ils devront même s'accorder sur un minimum de distension, des freins à leur épanouissement. Mais même dans l'évocation des freins, ils ne s'accordent pas.
6: Ils sont jaloux entre eux.
9: Et il y a des questions personnelles, d'ego, d'individu, qui gangrène davantage son milieu. Et ça retrouve ce que le résultat indiquait. La jalousie. Ah. La jalousie. Le refus de voir l'autre
10: évoluer.
9: Il y a une expression au quartier où vous dites, il a brise. Il a brise. La preuve, les sons des autres, ils ont été dans les sélections. Jean-Paul Akono, il a été à la tête des Lions Indomptables. Ah. À la seule évocation de lui donner 10 millions. C'était un tollé général. Je crois que le ministre Adoum Garoua a failli faire un AVC. À l'idée d'imaginer qu'on a donné 10 millions à Jean Paul Akono. Paul Le Guen.
11: Changeant donc de métier.
9: Paul Le Guen, qu'ils sont allés chercher. On lui versait combien à Paul Le Guen? Lui versait Sidorf, on lui versait combien?
6: Beaucoup d'argent.
9: L'actuel staff qu'on est venu nous imposer là.
6: Le comte Dilia dit qu'il y a les bakchiches derrière.
1: Fais attention à ce que tu dis. Ce n'est pas moi qui le dis.

0: Ça commence à jaser. Tes amis parlent dans ton dos. Il y en a qui murmurent. Tu sais bien que je n'ai aucun ami. Quelle que soit l'identité de cet ennemi invisible, les autres ne croient pas qu'il en a après nous. 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Pour l'instant, leur loyauté reste inchangée, mais ça ne sera pas toujours le cas.
1: Ces amis dont tu parles, ceux qui murmurent cachés dans le noir, transmets-leur un message de ma part. Dis-leur de la fermer.
2: L'Assemblée générale élective de la Fédération camerounaise de football se soit tenue. Il peut arriver. Et que l'annonce soit faite au jour du 29. C'est une possibilité numérique parce que dans le virtuel, vous ne pouvez pas temporellement situer les acteurs ni les tenir. Alors, est-ce qu'ils attendront le 29 s'ils veulent utiliser, activer cet outil? Ils n'attendront pas nécessairement le 29. Ils peuvent l'avoir fait ou ils peuvent le faire aujourd'hui. Mais par contre, ce qui interroge, et c'est là où je pense qu'il faut saisir la perche, lorsqu'un régime ou un système se plaît à entretenir le flou, ça veut dire que le flou, lui, est profitable. Les problèmes à l'Africa Foot ne datent pas d'aujourd'hui. Moi, je me souviens que je m'y intéresse depuis 1994, ce qui fait relativement 31 ans. Comment pouvez-vous justifier qu'en 31 ans, il y ait du juridisme alambiqué? Je dis bien du juridisme alambiqué. Qu'il y ait des abus de pouvoir, qu'il y ait des usurpations de positions, de fonctions et de titres, et que cela continue jusqu'à date, ça veut dire que ça profite à quelqu'un. Et je ne veux pas conclure sans dire ce que quelqu'un aurait dit. L'État a tous les outils et tous les moyens.
3: D'accord. Benjamin Amenda, je voudrais comprendre avec vous, il y a la loi de 2018, il y a les statuts de la FECAFOOT, il y a même la convention État-CAF-FIFA. D'où sort le débat maintenant, quand tout est clair?
4: Mais le débat sort dans tous ces trois documents que vous avez, ces instruments que vous venez de citer. La loi de 2018 n'est pas appliquée. Les statuts, vous parlez des statuts lesquels? Les statuts en vigueur, c'est ceux de 2021. Vous appliquez lesquels aujourd'hui?
3: 2024.
4: Si vous appliquez 2024, on est dans l'erreur, on est dans la faute. Puisque les statuts de 2024 n'ont jamais reçu l'avis de conformité de la FECAFOOT, du ministère des Sports, ne saurait donc être appliqué aujourd'hui. La convention, c'est vrai, concerne beaucoup plus d'équipes nationales, les Lions et Nomtap, on peut ne pas en parler aujourd'hui. Mais les deux textes, la loi de 2018 n'est pas appliquée.
5: Qui est-ce? Éric Christian.

Merci à Miss Foxy, bonjour. Deux sujets nous intéressent ce matin dans le talk show. Lyon indomptable de football, les choix de David Pagou sont connus pour la prochaine fenêtre FIFA. Audace ou prise de risque, stade de Lembe, l'état du Cameroun condamné à verser plus de 50 milliards de francs CFA au groupe Pitini. Quelle responsabilité, quelle leçon. 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N'oubliez pas que dès 9h40, nous prendrons vos appels en direct. 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

0: Le révérend pasteur Bissa Emmanuel Noël est à la supervision générale, celui des coups de critique. Notre maman préférée, maman Esther Bissa, mise en onde et régie d'antenne Romuald Ikoumer, régie vidéo Brian Bida, coordination éditoriale et Belbela Samaré, coordination centrale, Roger Kiek de Kiki.
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0: Un bonjour spécial à tous ceux qui sont déjà connectés. Le Mac Désespère, on pense à Serge Landry, Yakana depuis Mimbouman Château. On n'oublie pas la Rémé des Boys, la maman de Marina. On n'oublie pas Monsieur Ayama, le patriarche maréchal Thomas Massoc et nos amis de la diaspora, Guy Bertin Sigué au Canada et surtout Léopold Yamdi aux États-Unis d'Amérique. On n'oublie pas Thierry Camto, notre confrère de Canal 2 International, aussi connecté. Le Mac Désespère. À présent, je reçois la charmante dame aux souris légendaires pour les affiches du week-end et le round-up de l'actualité de la semaine qui s'achève. Bonjour Aïssa Moko.
5: Hello Eric Christian, bonjour amis sportifs, bonjour. Merci, c'est toujours un plaisir. Eric Christian, place au round-up et affiches du week-end. Nous allons démarrer avec du volleyball, Chan de volleyball senior 2026. La compétition débute ce samedi pour s'achever le 27 prochain. Et la Team Cameroun a reçu l'onction du gouvernement à travers une cérémonie symbolique au ministère des Sports et l'Éducation physique. Et le drapeau national a été également remis avant le départ pour la Tunisie. En athlétisme, Emmanuel Essémé participe à une compétition internationale dénommée World Athletics Ultimate Championships à Budapest. Le sprinteur camerounais sera face à 16 autres concurrents sur le 100 mètres. Sur les chances de décrocher l'or à cette course, un technicien, Patrice Kinank.
6: Il faut noter également qu'aujourd'hui, ce n'est pas Essémé. Emmanuel, comment dire, a peur des adversaires. Aujourd'hui, la situation est inversée. C'est qu'on ne sait jamais où on ne sait quand Essémé fait partie d'une compétition. Ses adversaires trempent désormais. Et je vous ai dit lors d'une de mes interventions, Emmanuel Essémé, lorsqu'il commence à vous gagner une fois, une deuxième fois, que vous soyez champion du monde, champion olympique ou qui que ce soit, je pense que après la deuxième fois, c'est difficile de pouvoir venir le gagner en plus. La preuve, depuis qu'il a commencé à gagner le meilleur performeur à ce moment-là, le Nigérian Ajayi, jusqu'aujourd'hui, à toutes les courses, je pense qu'il a toujours été devant.
5: À la Fécandansa, place ce samedi au premier mouvement du Grand Prix international de la danse sportive. L'événement qui s'achève demain se déroule au Palais polyvalent des sports de Yaoundé avec une douzaine de pays. À date, tout est fin prêt côté athlète camerounais, selon le coach Akenfak que nous écoutons.
7: Je peux vous dire que nous avons commencé depuis hier par, n'est-ce pas, les exercices physiques, par les étirements, par le travail mental et par les conditions physiques. Et enfin, nous avons pu entrer dans des ateliers et commencer le travail sur la version technique. Et sur la version technique, nous avons, n'est-ce pas, vraiment développé les figures que les athlètes pourront utiliser pour leur chorégraphie le samedi et le dimanche.
5: Précisons que le président de la Fécandansa a donné une conférence de presse jeudi dernier, Léandre Assira.
8: La particularité également pour cette deuxième édition, c'est que nous avons inscrit à la suite de ce que nous avons observé à la première édition, nous avons ajouté une discipline de danse urbaine, précisément la faux dance. C'est une discipline qui n'est pas pratiquée au niveau de la World Dance Sports Federation, mais qui est très répandue en terre africaine. C'est pourquoi, à la suite des propositions que nous avons reçues à la première édition, nous avons cru pouvoir l'insérer parce que et puis ça fera une spécificité africaine de cette compétition qui est d'abord ouverte aux athlètes africains.
5: Et puis en basket, qualification pour l'Afro-CAN FIBA Zone 4. La liste des Lions indomptables convoqués est disponible. Elle a été rendue publique cette semaine par le coach. Et pour parler des rencontres qui se tiennent à Douala depuis jeudi et qui s'achèveront demain dimanche, Parole à Yves Tsala, expert FIBA.
9: Il y a la RDC, il y a la RCA, il y a la Guinée-Équatoriale, il y a le Congo, Braza, dont la suspension vient d'être levée, le Tchad, la Guinée-Équatoriale. L'Afrique centrale, c'est MAC, plus la RDC, c'est ça la zone 4. Maintenant, il faut savoir si tous viendront. Il y a les éliminatoires par zone, partout, et puis les vainqueurs des zones vont se retrouver pour le tournoi final. On espère qu'à Jacoma, le 10 octobre, on va retrouver au moins 6 pays de la zone qui joue. Le Cameroun, normalement, c'est le leader de la zone. Le Cameroun, en plus, à domicile, devrait tirer son épingle du jeu. Mais on espère quand même qu'il va avoir une adversité qui permette aussi au Cameroun de se remettre en question.
5: Du côté de la Fédération camerounaise de lutte, les finales se disputent ce samedi au stade malien d'Anguissa de Yaoundé. Plusieurs compétitions sont au programme selon le président Akrine Emmanuel. Un autre sport de combat, championnat d'Afrique de karaté en Algérie. La team Cameroun y participe. On compte 25 athlètes, dames et messieurs. En tant que champion de la zone UFAC, le Cameroun a pour ambition d'obtenir sa qualification pour la Coupe du Monde. Voici les explications du président de la FECA Karaté, Maître Bertin Dokmo.
10: C'est une progression qui a commencé depuis 2021 et de plus en plus, le karaté rayonne au niveau international. Donc, le nombre d'athlètes, c'est quelque part une récompense du travail que font les athlètes, que font les entraîneurs, que font les membres des différentes commissions, que ce soit la commission médicale, la commission d'arbitrage, la commission technique, la commission d'organisation. Bref, l'ensemble du mouvement sportif camerounais, plus précisément ceux qui s'intéressent au karaté. Donc, ces actions mises ensemble permettent aujourd'hui d'avoir un nombre élevé d'athlètes au niveau des équipes nationales. Donc, c'est le lieu pour nous dire merci. Merci à l'État du Cameroun, merci au ministère des Sports et de l'Éducation physique qui récompense ainsi les efforts du karaté camerounais. Dans le championnat d'Afrique précisément, le Cameroun se situe dans le top 6 des nations africaines. Il faut dire qu'en Afrique, nous avons les pays du Maghreb qui ont une longueur d'avance, il faut le dire, sur les autres pays. Et ceci, au vu de leur proximité avec l'Occident, ils ont la possibilité de prendre part à la quasi-totalité des compétitions organisées dans le monde, ce qui n'est pas le cas pour les pays de l'Afrique subsaharienne qui peine à participer aux différentes compétitions. Et vous êtes sans ignorer que la participation à plusieurs compétitions fait évoluer le niveau des athlètes, des encadreurs, des membres des différents staffs, que ce soit le staff technique, le staff arbitral, le staff médical. Plus vous participez aux différentes compétitions, plus vous avez de l'expérience. Et aujourd'hui, nous peinons à prendre part aux compétitions mondiales, il faut le dire. Ce n'est pas seulement le cas du Cameroun. La quasi-totalité des pays au sud du Sahara ont de la peine à prendre part aux compétitions qu'à cette dernière édition de 2025 et pouvoir nous qualifier pour les prochains championnats du monde qui auront lieu du côté de la Pologne dans un mois, ainsi que pour le championnat, la Coupe du Monde par équipe qui va se dérouler cette année en Chine. Donc nous avons ces ambitions-là, faire mieux que du côté d'Abuja, qualifier des athlètes pour le championnat du monde ainsi que pour la Coupe du Monde des clubs.
5: Parlons du championnat du monde de Namboudo. Ce sera du 1er au 4 octobre prochain au Palais polyvalent des sports de Yaoundé. Les athlètes revisitent depuis lors les techniques pour donner le meilleur d'eux. Cependant, on relève l'adhésion massive des femmes et la présidente de la fédération croit savoir pourquoi.
11: Parce que j'ai été élue présidente, beaucoup de femmes. Et je voudrais ici saluer très sincèrement et très affectueusement le retour de Carole Yombi, qui est aujourd'hui la coordonnatrice nationale des femmes, de la dynamique des femmes du Namboudo, et dont la première dame du Cameroun, Madame Chantal Biya, est la marraine. Elle est notre marraine nationale.
5: La FENASU à la conquête de l'Afrique avec deux disciplines. Nous citons l'athlétisme avec les athlètes de l'Université de Yaoundé 1, de Yaoundé 2 et en tennis de table avec les athlètes de l'Institut universitaire du Golfe de Guinée. La compétition se déroule en Égypte et s'achève le 16 au prochain. En marge de cette 12e édition africaine, une assemblée générale de la FASU Zone Afrique Centrale se tiendra en vue de la réorganisation du mouvement sportif universitaire de l'Organisation des Textes, premier jeu universitaire de la sous-région Afrique Centrale. A noter que la délégation du Cameroun est constituée de 20 membres, dont 12 athlètes. Des informations également au Comité national olympique et sportif du Cameroun. L'Assemblée générale ordinaire annoncée pour le 30 prochain au Palais des congrès de Yaoundé est reportée. La situation crée des tensions au sein du comité. L'on souligne entre autres le fait que le président Grégoire Ohona veuille imposer son bureau intérimaire. D'autres raisons sont bien sûr citées par les contestataires. Discipline, sport équestre, le mini-marathon prévu se tenir à Koussery connaît un report. La compétition sera en décembre prochain. Le chargé de communication, Mustapha Ali, apporte d'autres précisions.
12: Le marathon international N'Djamena Koussery, seul marathon au monde transfrontalier qui se court entre deux pays et dont les primes s'élèvent à 60 millions de francs CFA, avec plus de 13 chronos officiels participatifs, a été renvoyé pour le mois de décembre. Il devait se tenir ce 13 septembre, mais les conditions climatiques dans la région ne permettront pas au parcours ni aux athlètes de donner le maximum pour que la fête soit belle, les chronos soient respectés et que les athlètes puissent y performer pour être élus ou alors qualifiés pour les prochaines échéances. Donc, l'honorable Kamsoulum Abakabir, qui est le promoteur et président de ce marathon, a pris la décision avec son comité d'organisation de renvoyer ce marathon ou de le décaler ou de faire glisser sa date vers décembre 2026.
5: Dans la page football, d'abord, la Coupe du monde de football U15 à Azerbaïdjan. Le Cameroun vient d'achever son stage. Les bébés lions étaient au centre technique de la FECAFOOT à Oja et ont disputé plusieurs matchs amicaux. Le coach Jean-Pierre Fiala fait le point.
13: Je ne m'attendais pas à ce genre de performance. Vous savez, il y a vraiment des difficultés. Bon, le plus difficile, c'était d'essayer de faire passer tout le monde. On a passé plus de 120 joueurs. Là, on avait le TP 60. Mais avec le fait que beaucoup n'étaient pas au courant, on a profité de ce premier stage pour continuer avec les discussions. Et au sorti de la première semaine, je crois qu'on a un groupe qui n'est pas. Le groupe qu'on a sorti, il n'est pas mauvais. Je crois qu'il y a beaucoup d'espoir et beaucoup d'espérance. Je pense que nous sommes sur une très très bonne dynamique impulsée par le président de la fédération. Et vous savez, les débuts sont difficiles, mais on voit aujourd'hui que la victoire des dames a galvanisé tout le monde. C'est tout le monde qui est motivé, tout le monde a envie d'être utile à son pays, de représenter son pays et tout. Et on le voit avec l'engagement, la détermination de tous ces enfants. Chacun veut vraiment avoir une place au soleil. Et que je suis à la présence de la République, ça c'est le rêve de tout gamin. Avec peut-être la victoire, je crois que c'est une très très bonne dynamique, une très très bonne atmosphère. Il y a lieu d'espérer. Ne cherche pas, vous savez, à ce niveau, si on cherche une, on n'a aucune idée. Parce que le tirage, ça, on n'a pas encore été fait. Mais je crois que le dévouement et l'engagement, l'envie que manifestent tous ces enfants, prouve qu'ils sont sur la dynamique impulsée par l'organisation.
5: Après ce stage, des réaménagements ont été faits au sein du staff technique administratif et médical de la sélection nationale masculine U15 du Cameroun. On retient entraîneur-sélectionneur Onana Owona Franc-Cédric, entraîneur adjoint Ambo Jodel, entraîneur de gardien de but Wami Tchumke Emmanuel Richard, préparateur physique Tala Eric, médecin docteur Yinda Ngué Cédric, kinésithérapeute Zom Georges Patrice, team manager Elembe Mbarga Fidel Arsène, team media officer Fautué Hervé Joël, kit manager Yoye Blaise. Ces noms figurent bel et bien dans un communiqué de presse datant du 10 septembre dernier et signé du secrétaire général Mandon Isaac Noé. Laissons les U15 pour évoquer les seniors. Les convoqués du coach David Pagou feront leur entrée le 24 prochain. Le sélectionneur des Lions Indomptables du Cameroun a dévoilé lundi dernier sa liste officielle de 26 joueurs pour le rassemblement de la fenêtre FIFA. Celle-ci, la liste s'inscrit dans le cadre du lancement des éliminatoires de la CAN 2027 où le Cameroun affrontera les Comores le 24 septembre et le Congo le 29 septembre. On note dans cette liste 5 visages qui font leur toute première entrée. Et parmi les absences, Christian Bassogok, Christopher Wo, Carlos Baleba, Nou Tolo, entre autres. Plus d'explications, décryptage, analyse pendant le débat tout à l'heure au cours de l'émission « Le match des experts » que vous suivez. À côté de ces informations, nous avons les Coupes africaines des clubs de football 2026. La première phase des préliminaires s'achève ce week-end. Les deux représentants camerounais, Colombe FC du Sud et Panthère d'Undé, vont disputer les rencontres retour. En Coupe de la CAF, Panthère, après son nul d'un but partout, en match aller face à Rayon Sport du Rwanda, jouera ce samedi le match retour. Et en Champions League, Colombe joue demain, Stade Malien. Les deux représentants camerounais ont obligation de victoire à l'extérieur. Le coach Wamba Petit Michel fait une analyse.
14: Comment vous avez réagi l'expérience de cette compétition? La Colombe est toujours dans la même situation que Panthère. Mais faire match nul au Cameroun, quand même, avec un Stade Malien, c'est quand même bien. Parce que le Stade Malien n'est pas n'importe qui. Ils étaient en quart de finale dans le Champions League l'année dernière. C'est une équipe qui a de l'expérience. C'est vrai qu'ils ont perdu beaucoup de joueurs, mais je crois que l'esprit, n'est-ce pas, de compétition, ils en ont. Et je pense qu'ils peuvent faire le résultat. En général, le football camerounais est dans un impasse. L'année dernière, l'Aigle Royal était dans la même situation. Le meilleur entraînement, c'est les matchs. Les gens ne peuvent pas sortir du quartier pour aller jouer une compétition africaine, on attend le résultat. Ce n'est pas possible. Moi, je ne connais pas si Rayon Sport, s'ils ont commencé déjà à jouer là-bas chez eux. Ce match d'hier va les servir de tremplin. Ça peut être comme un match de compétition. Ça fait déjà au moins un match de compétition dans les gens. Ils peuvent profiter de ça.
5: Du côté des femmes qualifiées pour la Ligue des champions de football féminin, l'équipe L'équipe football fille a été reçue cette semaine par le président de la FECAFOOT. La championne de la zone Unifac Dame a été plus forte que Football Academy Sichana. Et c'est un président de fédération heureux, confiant pour la suite, qui prend la parole. Samuel Etofis.
15: J'avais pensé il y a plusieurs mois que notre premier trophée majeur serait le trophée des femmes. Les Lyons ont commencé, d'autres Lyons ont suivi. Bravo. La Fédération Camerounaise de football voudrait vous donner l'opportunité de jouer cette Champions League devant vos parents. On va vous accompagner dans votre façon et vous encourager à aller chercher votre titre. Madame la Présidente et Charmant, merci d'être là en Amérique. Merci de faire tous ces efforts en faveur de ces enfants. Vous savez que le football féminin, au-delà d'être une passion, c'est un devoir pour nous d'accompagner ces jeunes. Et mes filles, comme les deux, si vous gagnez la Champions League, vous revenez ici. Je pense que votre maman ne va pas m'interdire de vous donner ce que vous voulez.
5: Toute première qualification de l'histoire, parole également au président du club, l'équipe football fille, Denis Koa.
16: Monsieur le président, merci. Nous avoir accordé cet instant. Nous savons tous comment votre agenda est très chargé. Vous avez pris de votre précieux temps pour être avec nous ce soir. Nous en sommes vraiment fiers au fond de cet acte. Nous n'avions aucune raison de ne pas emporter ce trophée. Du choix, à partir du choix de pays, comme pays organisateur, en passant par la préparation. La participation, vous avez mis tout à l'heure des petits plats américains. Nous n'avons manqué de rien, mais vraiment de rien pour avoir une très bonne préparation. Et nous vous disons encore merci.
5: Interpol 2026, Mintak de la Haute-Sanaga, qualifié pour l'élite Tsou, a repris avec les entraînements. Désormais, dans le championnat professionnel, le club va davantage travailler. Évocation avec l'entraîneur.
17: Jules Ferripondo, rentrée des classes pour Mintak Football Club, nouvellement promis en élite Tsou.
18: Mais ce n'est pas les paramètres de tout un chacun. C'est vrai que les festivités cadent à lui. Bon, on ne sait pas que d'ici demain ou mercredi, tout serait en place. Et on va lancer pour vraiment le travail en dit. Parce que la saison, depuis normalement, si c'est tenu le 13 octobre, nous avons moins de 5 semaines pour nous. Et alors, il faut que nous enchaînons pour ne pas être surpris par la fin. On a passé tout en retard, donc c'est ça qu'une façon, on va être dès le départ. Il faudra prévoir deux séances par jour pour essayer de récupérer. Et savoir comment agender les micro-cycles. que les enfants puissent bien régénérer. Donc ça, c'est important. Je crois que la législation a fait que nous puissions mieux avoir une plateforme pour travailler. Alors, il y a d'abord une phase d'observation et de travail pour les anciens. Et maintenant, il y aura la deuxième phase à passer sur le travail du groupe et ça sera en interne dans un stage prévu par l'administration, on ne sait pas encore où. Et spécifique pour finir le groupe. Il pourra prendre part au championnat. Il y a toujours un réajustement qu'on doit faire. Je pense qu'on a l'administration assez déterminée qu'on a mis à l'exposition. Et je souhaite que d'ici la fin de semaine, tout sera fait prêt pour que nous lançons dans le team.
5: Une autre actualité qui fait également grand bruit, complexe sportif d'Olembe. Le groupe italien Piccini gagne l'État du Cameroun dans le litige né de son éviction du projet il y a plusieurs années aujourd'hui. L'État du Cameroun doit verser 50 milliards de francs CFA à l'entreprise italienne. Le verdict est tombé lundi et l'État du Cameroun, comme il fallait s'y attendre, n'accepte pas cette décision et compte l'attaquer en recours. Les Jeux olympiques de la jeunesse à Dakar au Sénégal, 20 joueuses des U18 viennent d'être convoquées pour la mise au vert prévue le 21 prochain à Yaoundé. Selon les responsables, seuls 10 seront retenus après le stage de préparation. Ce samedi et demain dimanche, Fandena abritera la Coupe du Cameroun de Goalball. Le coup d'envoi de la 15e édition sera donné tout à l'heure à 11h. Sont attendues les équipes masculines et féminines retenues au terme des compétitions régionales. D'autres nouvelles, tournoi de la solidarité, les matchs se poursuivent. Débuté hier, vendredi, cela a été une occasion, une fois encore, pour le promoteur de ce tournoi, François Ngoumou, de mieux parler de la compétition.
19: Pour chaque équipe, un minimum de 4 matchs. Tout le monde se rencontre et après on classe les 4 meilleures équipes élites, de même pour les 4 meilleures équipes, on va terminer en Final Four.

0: avec deux poules de trois équipes. Les équipes se rencontrent et par la suite, nous allons jouer demi-finale croisée et la finale. Il faut relever que nous avons des partenaires de première heure.
1: Nous terminons avec la 70e édition du Ballon d'Or France Football. La cérémonie pour désigner le meilleur joueur de la saison est prévue le 26 octobre prochain à Londres, en Angleterre. La liste des 30 nominés a été publiée mardi dernier. Et on peut noter la présence des joueurs tels que le Marocain Achraf Hakimi, le Sénégalais Sadio Mané, également Kylian Mbappé, Lionel Messi et bien d'autres. Voilà qui met un terme au round-up et affiche du week-end de ce samedi. Mesdames, Messieurs, vous le savez, c'est toujours un plaisir d'être avec vous. Mais ne zappez surtout pas, à samedi prochain, le match des experts se poursuit. Il est aux commandes, Eric Christian Kouam. Bon week-end à vous, amis sportifs. Et bon week-end à toi, Eric Christian. 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
7: Merci à toi Raïssa Moko et à samedi prochain pour d'autres affiches. La suite c'est avec la découverte d'un acteur du mouvement sportif camerounais. Lui c'est un commissaire de police principal et par ailleurs président de la Fédération camerounaise des luttes récemment élu. Le parcours de Akrin Emmanuel comme lutteur est dressé par Claude Baouken.
8: Il a toujours été passionné par cet art martial. Il a grandi dans un environnement où c'était le sport le plus pratiqué entre les aînés, les cadets et la génération intermédiaire. Akrim Emmanuel n'avait jamais su que cette passion qui est née très rapidement devait le conduire au sommet fédéral au Cameroun.
9: J'ai commencé le sport tout petit, très jeune, avec les activités de l'OSUC, le FENASCO. Donc, je suis né à Yagoua. Notre sport favori, c'est bien évidemment la lutte traditionnelle, la lutte africaine. J'ai évolué avec la lutte. Bah, j'ai fait le handball, le football, le volleyball, le basket, le sport, en fait, le sport de main. Après les Jeux au SUC, je me suis retrouvé à Yaoundé à l'université. J'ai continué avec la lutte. J'ai préféré continuer avec la lutte parce que j'aimais tellement la lutte parce que c'est le seul sport que nos ancêtres nous ont légué, pour nous, Africains.
8: Très vite, étant adolescent, Akrim Emmanuel faisait montre d'une force physique unique, de la maîtrise technique et la robustesse mentale qui lui permettait de dominer ses adversaires. Et c'est ainsi qu'il sera déniché pour regagner la Ligue régionale.
9: À l'époque, le coach Koulagé m'avait détecté et puis il y avait comme DTN Biyamé qui m'ont encadré. Mais rapidement, je me suis retrouvé à l'école de police. J'ai d'abord commencé par l'INGS. J'étais pas EPS et puis la rentrée a un peu tenu. Les résultats de la police sont venus. Je suis allé à l'école de police. Sorti donc de l'école de police rapidement, j'ai arrêté avec la compétition. Je me suis livré à l'encadrement. Ce qui fait que quand je suis affecté à Maro en 2004, j'ouvre un club. Les enfants de ce club rapidement, ce sont eux qui étaient les premiers médaillés de l'université de Maroua en lutte. En 2004, je deviens président de la Ligue départementale de lutte du Diamaré. Et en 2008, je suis toujours président de la Ligue départementale du Diamaré.
8: Force et puissance explosive sont les éléments qui caractérisent l'actuel président de la Fédération camerounaise de lutte, avec une capacité à soulever, pousser ou projeter son adversaire rapidement. Le cardio et l'endurance d'Akrim Emmanuel sont les caractéristiques qu'on retrouve dans l'ADN des grands lutteurs. Après le Diamaré, Akrim Emmanuel va franchir le campus universitaire et très rapidement, il va s'embaucher.
9: C'est quand j'arrive à l'université que je commence, j'intègre rapidement l'équipe nationale et pendant cette période-là, je suis directement admis à l'école de police. Pour la première fois que, c'est-à-dire l'école de police participe aux Jeux universitaires, les 5e Jeux universitaires de Douala, c'est là que je suis d'abord parti comme footballeur et handballeur de l'école de police. Mais sur place, découvrant qu'il y avait la lutte, certains encadreurs de l'INGS ont dit qu'à vous, laissez un lutteur pour aller faire un sport collectif. Et c'est comme ça qu'on m'a empêché, pendant que je jouais au football, de venir faire la compétition de lutte. J'arrive en demi-finale, j'ai rencontré notre camarade de l'équipe nationale. La demi-finale était programmée. Je sortais du hand, je m'étais déjà foulé la cheville. Je perds la demi-finale, mais j'ai dit que je ne peux pas rentrer comme ça. C'est comme ça qu'en finale de bronze, je prends la médaille de bronze pour cette compétition.
8: L'actuel président de la Fédération camerounaise de lutte est arrivé au sommet du perchoir fédéral. Alors pour ce qui est de cette discipline sportive, grâce à la sollicitation de ses camarades. Mais avant, il a fait montre d'une abnégation et une

0: détermination et une passion acharnée pour la lutte.
1: Je vais comme secrétaire général au niveau de la Ligue régionale avec Djorwe qui était le président de la Ligue régionale. On a commencé à travailler et arrivé au niveau fédéral, nous avons proposé nos idées. C'est pour ça, quand on venait, on débattait souvent et on avait souvent des idées. Et il fallait des idées de développement de la lutte. Quand je suis arrivé, quand on a lancé les échéances, beaucoup m'ont appelé pour me demander, mais disons, pourquoi est-ce que toi, tu ne peux pas nous aider? J'ai dit que non, vous savez, les affaires et l'administration, mais c'est par insistance, beaucoup ont insisté. Et j'ai dit, bon, d'accord, si vous insistez, je viens. Et c'est comme ça que nous avons été honorés à la demande de beaucoup de nos camarades.
0: Après avoir été conduit à la tête de la Fédération camerounaise de lutte par ses 11 disciples, au regard de son potentiel, Hakim Emmanuel a une seule envie, faire de la lutte au Cameroun un véritable levier de développement et de rassemblement.
1: L'un des grands projets, c'est de pouvoir identifier une lutte camerounaise. C'est-à-dire aujourd'hui, il faudrait que les gens qui d'ailleurs arrivent au Cameroun pour dire « je veux venir voir la lutte camerounaise ». On ne parlera plus de lutte, ne rabaisse pas en citant les autres. Quand le Sénégal lutte, on dit qu'il y a une lutte sénégalaise. Pourquoi ne pas demain dire que voici la lutte camerounaise? On parle de la lutte camerounaise et là, c'est le travail que je vous donnerai au DTN de pouvoir harmoniser tous les règlements de lutte traditionnelle pour que nous trouvions une lutte camerounaise. Et là, nous allons l'imposer à tous les Camerounais. Les Camerounais seront fiers de découvrir que nous avons une lutte camerounaise. Vous savez, la lutte, c'est le seul sport que nos parents nous ont légué.
0: La lutte est un sport qui tire ses origines sur le sol africain. Pratiquer ce sport, c'est faire honneur à nos illustres dévanciers. Telle est la vision du président Hakim qui compte mener les activités au sein de la Fédération camerounaise de lutte jusqu'à la prochaine Olympiade. Hakim Emmanuel n'est pas né avec une cuillère en or dans la bouche. Très tôt, il a perdu son géniteur. Il fallait affronter la vie.
1: J'ai perdu les parents avant que je ne commence à travailler. Quand j'étais à l'université, je sens souvent que je perds le père. Et puis bon, c'est vrai, il fallait commencer à bosser. C'est comme ça qu'on s'est mis d'abord tenter la police. J'ai raté la promotion Renaissance. Et j'ai tenté également l'ENAM, l'année où je passe la police et l'INGS. Bon, c'était une année de grâce. Bon, j'ai commencé là, l'INGS, puis quand les résultats de la police sont sortis, j'ai dit, bon, je préfère aller d'abord sécuriser mon poste.
0: Hakim Emmanuel n'est pas né avec une cuillère en or dans la bouche. Après le départ de celui qui lui a donné la vie, il fallait s'engager, travailler dur pour s'occuper de ses cadets.
1: Quand vous perdez vos parents, c'était difficile. À un moment donné, on se disait, est-ce qu'on va réussir? Est-ce qu'on va arriver? Pourquoi est-ce que ça arrive? À un moment donné, vous restez là, vous voyez ça, et puis on passe une année blanche. On n'est pas allé à l'école. Bon, on se serre le coude, on se serre le poing. On dit, bon, je fonce. Et nous avons foncé, et aujourd'hui, je pense que c'est le courage et la détermination qui poussent chaque enfant. Et il y a un slogan chez nous qui dit que Dieu n'abandonne jamais les orphelins, et c'est à ça que j'ai cru.
0: Partir de son village natal, où la lutte était la principale distraction, devenir par la suite commissaire de police et plus tard président de la Fédération camerounaise de lutte, il faut avoir un cran au-dessus des autres, un cran qui repose sur des valeurs.
1: La discipline est la règle, qui est la règle d'or que les jeunes devraient emprunter. Quand vous êtes discipliné, vous dites aux sportifs, donnez-vous un objectif. Que cette année, par exemple, moi, au développé couché, je fais 150 kilos. En squat, je fais 280 kilos. Que je le maintienne et après 6 mois, que j'augmente. La discipline vous permettra d'arriver au bout. Vous allez élaguer de votre vie toutes les distractions. La boisson, l'alcool, le tabagisme et tout ça ne vous amènera nulle part. Il n'y a que la discipline de travail qui peut vous aider, même dans votre vie quotidienne.
0: La discipline est une charge qui pèse à un certain moment donné de la vie lorsqu'on est sur le chemin de la construction. Mais elle permet à l'homme d'avoir sa Rolex le moment venu. Entre le poids de la discipline et le poids de la misère, à chacun de choisir. À samedi prochain.
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7: Merci à toi Claude Baoken et à samedi prochain pour une autre découverte dans le monde du sport. La suite c'est avec les nouvelles des kiosques que disent les journaux cette semaine. Allons donc découvrir les nouvelles des kiosques sous la plume de Jean-Marie Anaba. Bonjour JMA.
8: Bonjour, Eric Christian Kwam. Le Centre international pour le règlement des différends relatifs aux investissements a infligé le 4 septembre dernier une lourde sanction financière au Cameroun en raison des décisions imposées par la présidence de la République dans le chantier du complexe sportif de Lembe. Le journal Expression économique conclut que la tax force a fait perdre 50 milliards de francs CFA à l'État. Le quotidien bilingue Émergence parle des 50 milliards de trop pour la construction du stade de Lembe. Le quotidien Le Messager relaie pour sa part dans son numéro de vendredi dernier que ces 51,49 milliards de francs CFA versés au constructeur italien Gruppo Piccinni dans le litige lié au complexe sportif en question. Le Cameroun essuie là un énième scandale autour d'une infrastructure gouffre à sous jamais et jamais livrée. Dans son récit de cette Lembe Gate, le journal de Jean-François Chanon dévoile alors la République des voleurs, conçue autour d'un marché initial de 163 milliards de francs CFA. Le complexe sportif Lembe est aujourd'hui au cœur de deux lourds contentieux internationaux, Piccinni et McGill, les deux constructeurs qui se sont succédés sur le chantier encore inachevé selon la nouvelle expression qui présente le complexe de Lembe comme un stade devenu une bombe financière. Seulement, il faut éviter l'intox dans cette affaire. L'État du Cameroun n'a jamais été condamné à payer 250 milliards de francs CFA. Faux, martèle au tri hebdomadaire le soir. Dans sa publication du 8 septembre 2026, le journal d'Océan Douki renseigne que la réalité juridique de la décision du CIRDI parle plutôt de 50 milliards de francs CFA, dont 17 pour rembourser le matériel laissé par l'entreprise italienne et 35 pour les frais de la procédure. Une décision qui, juridiquement et factuellement, est contestée par l'État du Cameroun qui s'apprête à faire un recours. Face à la campagne de désinformation qui enfle sur les réseaux sociaux, les faits juridiques rappelés par les journaux Le Drapeau, La Cible ou encore L'Intelligent confirment le montant de 50 milliards de francs CFA immédiatement frappé de recours par les conseils de la République. Des nouvelles de la tanière ont porté cette semaine sur David Pagou. Le sélectionneur des Lions Indomptables du Cameroun a rendu publique une liste de 26 joueurs qui confirme, selon Cameroun Tribune, l'intention d'ouvrir l'équipe à de nouveaux talents en vue de bâtir pour l'avenir. Le quotidien gouvernemental, dans son focus, évoque alors un pari de la refondation de la sélection nationale, une liste des grands absents, Tolo, Epassi, Baleba, Bassogok, Ankwa, le site actucameroun.com. Nouveau Tolo, le capitaine de la CAN 2025 a été laissé de côté. Une décision forte pour notre confrère, d'autant qu'aucune explication officielle n'a pour l'heure été avancée pour justifier cette non-convocation. Bon samedi. À samedi pour un retour dans les kiosques à journaux.
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7: Bon samedi à toi, Jean-Marie Anaba, et retrouvons-nous samedi prochain pour d'autres nouvelles des kiosques. La suite, c'est avec nos panélistes qui arrivent au fur et à mesure dans ce studio. Mais avant de vous donner leur identité, on va d'abord planter le décor avec l'un des sujets à débattre ce matin. Le Cameroun qui est condamné à payer une amende de plus de 50 milliards de francs CFA au groupe italien Piccinni. Il s'agit là de la société en charge de la construction du complexe sportif d'Olembe. La sanction qui est prise en instance est la suite d'une affaire qui fait couler beaucoup d'encre et de salive depuis 11 ans. Le Mat des Espères évoque cette actualité sous la plume de Olivier Ndemaipo.
5: 11 années que le commun des Camerounais connaît le nom Piccinni. 11 années que le groupe italien spécialisé dans les constructions est dans la mémoire de ceux qui regardent le stade Omnisport d'Olembe. 11 années de disputes. 11 années que le litige est bloqué. Il aura fallu une décision du Centre international de règlement des différends, le CIRDI, pour que l'on assiste à une première avancée du dossier. La structure basée aux États-Unis d'Amérique n'a pas donné gain de cause au Cameroun, mais a condamné le 4 septembre 2026, le Cameroun a payé une cinquantaine de milliards de CFA d'amende. Selon des sources, le Cameroun s'apprête à interjeter appel afin de faire invalider cette sentence. Mais revenons à l'origine du litige. Tout est parti d'un rêve, d'un désir du Cameroun d'organiser la Coupe d'Afrique des Nations de football, la CAN. Ce n'était pas une première, le Cameroun ayant déjà organisé l'édition de l'année 1972. Le fait est que cette première organisation, on ne s'en souvient plus vraiment sur le continent. À l'exception du Cameroun, pays organisateur et malheureux demi-finaliste, ainsi que le Congo, vainqueur de l'édition 1972. Son unique sacre d'ailleurs. Le PN10, le Programme National de Développement des Infrastructures Sportives, devient donc une réalité. Le 30 décembre 2015, le Cameroun et le groupe italien Piccini s'engagent dans un contrat dans lequel l'entreprise italienne doit construire le complexe d'Olembe dans la périphérie de la cité capitale Yaoundé. Un vaste chantier qui prévoit un stade de 60 000 places, deux stades annexes, un gymnase de 2 000 places, une piscine olympique, un hôtel 5 étoiles et un centre commercial. Un contrat initial de 163 milliards de francs CFA. 138 milliards de ces francs CFA doivent provenir d'un emprunt à Intesa San Paolo, banque italienne, et 24 milliards de United Bank of Africa, UBA. Quelques mois plus tard, les premières difficultés surviennent. Le chantier est très en retard en 2016. Samuela Isopi, ambassadrice d'Italie au Cameroun, celle-là même qui avait organisé la signature du contrat et assuré sa présentation à la presse, refait surface et joue cette fois la médiatrice. Auprès du président Paul Biya, elle peint un tableau parfait du groupe Piccini, histoire de convaincre du savoir-faire du groupe italien. Entre-temps, l'entreprise italienne a déjà perçu plus de 120 milliards de CFA. Pourtant, le stade est loin d'être achevé à l'approche de la CAN 2021 que souhaite organiser le Cameroun. Ceci sans compter les menaces de retrait de l'organisation de la CAN brandies par le président de la CAF d'alors, le malgache Ahmad Ahmad. Le stade n'a toujours pas de pelouse et la toiture n'est pas achevée. C'est sur ces entrefaits que le ministre Narcisse Mouelle-Kombi des Sports et de l'Éducation physique annonce la résiliation unilatérale du contrat. Nous sommes le 29 novembre 2019. Le chef de département ministériel motive cette décision, la réalisation des travaux par Piccini, le non-respect par Piccini de divers engagements et l'existence d'arriérés de salaire. Trois jours plus tard, le groupe Piccini crie au scandale, dénonçant une éviction abusive et menace de saisir la justice. Ce d'autant plus que la partie camerounaise vient de s'engager avec McGill, une entreprise canadienne. Piccini saisit ainsi le Centre international de règlement des différends, le CIRDI, et réclame le paiement de 250 milliards de CFA en guise de réparation. La sentence lui est favorable, mais les sanctions sont en deçà des prétentions italiennes. Ce sont 51 milliards d'amendes réparties comme suit. 17 milliards de préjudices principaux, 35 milliards d'intérêts, frais et coûts de procédure. Le Cameroun se dit disposé à interjeter appel. Bon samedi à tous et à samedi prochain. S'il plaît à Dieu.
7: Rappelez que la décision de justice qui condamne l'État du Cameroun à verser plus de 50 milliards de francs CFA au groupe Piccini semble assez préjudiciable pour les Camerounais. Écoutons-les dans ce reportage de Yannick Guélévi.
9: Il y en a aujourd'hui qui ne parviennent pas à comprendre comment on en est arrivé à ce point. Une décision de justice condamne le Cameroun à payer près de 250 milliards de francs CFA de dommages à l'entreprise Piccini. Pourtant, l'infrastructure, sur pied depuis très longtemps, peine à profiter aux compatriotes. Autant d'amalgames, d'incompréhension et de flou qui inquiète.
10: Ce qui se passe avec l'entreprise Piccini et l'État du Cameroun. Pour ma part, je pense que quand cette affaire avait commencé, le Premier ministre a assemblé toutes les parties pour pouvoir trouver un consensus ou un terrain d'entente sur cette affaire. Maintenant, est-ce l'État du Cameroun qui a rompu le contrat avec Piccini? Nous n'en savons rien. Mais pour ma part, je pense que c'est le ministre des Sports et de l'Éducation physique qui doit prendre ça sur lui. C'est lui qui est venu rompre le contrat avec cette entreprise Piccini. Combien de milliards va-t-on encore dépenser? Récemment, je suivais, il y a eu une information où on disait qu'il fallait encore chercher 3 milliards et poussière pour pouvoir terminer le stade. On nous a dit que le stade avait l'hôtel en bas. Je suis le voisin du stade d'Olembe.
9: Mais de toute façon, il faut reconnaître que le niveau d'amateurisme et d'incompétence du maître d'ouvrage, l'État du Cameroun, le ministère des Sports, qui a fait preuve d'un laxisme préjudiciable.
11: Pourquoi ils sont arrivés au niveau où il fallait, n'est-ce pas, résilier le contrat avec cette société résilie abusivement, surtout avec

0: cette société en question, parce que ça ne s'explique pas que l'on fasse que l'on sorte un budget pour la construction d'un stade. Et à chaque fois, c'est un avenant de rajout. Cela veut dire que donc, nous n'avons pas d'intellectuels au Cameroun, nous avons plutôt des diplômés. Parce que les intellectuels ne se trompent pas au moment où on dit on doit mettre sur pied un projet. Mais jusqu'aujourd'hui, on n'a pas fini avec le C. C'est le stade de Paul Biya. Mais c'est quand même curieux que les gens s'amusent jusqu'à ce niveau-là.
1: Il faut tirer les leçons. Pichini en face n'est pas blanc comme neige. L'État du Cameroun, à terme, doit faire preuve d'un sérieux inattaquable. Parce qu'en l'état, il y a lieu de se lamenter suffisamment.
2: L'État camerounais a ses raisons pour lesquelles il a rompu le contrat avec la société Pichini. Mais, comme je l'ai dit, ceci doit être une sonnette d'alarme pour que dorénavant, l'État puisse voir avec qui, puisse déjà connaître comment se comportent les différentes sociétés et puisse voir déjà avec qui travailler. Et je pense aussi que l'État devrait aussi mettre un peu de rigueur sur les délais de travaux parce que nous savons que la société Pichini n'a pas donné un livrable conformément avec les délais qui étaient prédéfinis. Donc, sur ça, l'État devait même s'appuyer sur ça pour porter plainte aussi à la société pour non-respect des délais.
1: Encore un manque à gagner. Le Cameroun, son infrastructure, les dettes. Le pays de plus en plus fragilisé a du mal à respecter ses engagements. La cause est claire. Beaucoup de dettes pour des éléphants blancs, des projets plus rentables, notamment le stade de Lembe, qui sans retour sur investissement, nous coûte davantage.
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7: Et on rentre dans la deuxième partie du Mac Désespère avec nos panélistes. Mais avant, on va d'abord aller prendre les bonnes nouvelles qui nous viennent de la Masso.

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11: Voilà, nous allons recevoir nos panélistes. Kotiri Mutombo, bonjour et bienvenue.
12: Bonjour Eric Tiankwam, bonjour à tous les auditeurs de Royal FM. C'est un plaisir d'être de nouveau dans ce somptueux, n'est-ce pas, dans cette somptueuse maison, en ce somptueux studio. Et un bonjour particulier, n'est-ce pas, pour une fois, j'arrive, je l'ai souvent oublié, quand même, mine de rien, à celui-là qui a décidé, n'est-ce pas, de nous offrir cet espace, Monsieur Bissaï, j'ai toujours entendu parler, homme au grand cœur, homme qui fait un certain nombre de choses, et je me dis, c'est bien, surtout avec cette histoire, entre guillemets, cette affaire de Masso, je me pose toujours la question de savoir...
13: J'en trouve le compte là-bas.
12: Ça, c'est clair, et d'ailleurs, je crois que je serai bientôt...
13: Ça change la vie déjà.
12: Je serai bientôt chez vous, parce que je pense que au niveau du syndicat, pourquoi pas, nous pouvons nous retrouver en train de travailler avec... n'est-ce pas,
13: 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Coach, il y a une dernière actualité qui est tombée hier. Samuel Eto'o a réajusté le staff technique des U15 qui prépare la Coupe du Monde à Azerbaïdjan. Jean-Pierre Fiala a été limogé. Pourtant, il était en stage jusqu'à hier avec l'équipe U15 pour préparer cette Coupe du Monde. C'est Cédric Onana qui prend les rênes. Qu'est-ce qui peut justifier cela? Est-ce que c'est un problème de sanction ou alors on peut juger Fiala pour incompétence avec les matchs amicaux qui se sont joués? Vous qui dépendez le syndicat.
12: Écoutez, il y a quelque chose de difficile au niveau de la fédération, au niveau de l'exécutif actuel. C'est que chaque fois qu'il y a nomination, il y a des incompréhensions. C'est-à-dire que, et parce que parfois, c'est des nominations qui arrivent à la veille d'une compétition. Et c'est pour ça que parfois nous n'arrivons pas à comprendre réellement quelles sont les motivations, quelles sont, n'est-ce pas, les aspirations de la fédération. Parce que ici, vous avez vu ce qui s'est passé chez les dames avec...
13: Et on a remporté la carte.
12: Voilà. Donc, avec Doko. Je dis avec Doko d'abord. Oui, non, je suis clair. Ce qui s'est passé avec Brian, vous avez vu ce qui s'est passé. Ils sont nombreux, hein. Et bon, c'est vrai que chez les dames, c'est un peu différent parce qu'il y avait déjà eu limogeage très, très longtemps avant. Ouais. Et là, nous étions dans
13: 40
12: une affaire d'intérim. Donc, si il y a eu une nomination là-bas, moi, je trouve que c'était tout à fait normal. Mais maintenant, c'est le timing qui est souvent utilisé pour les autres, n'est-ce pas, sélections où on voit un entraîneur travailler,
14: il est en stage et au moment, n'est-ce pas, de se déplacer avec, n'est-ce pas, sa sélection, il se retrouve en train d'être limogé. On ne comprend pas. Parce que ici, il faut donner une raison valable. C'est quoi l'indisponibilité de Fiala ou alors, comme vous avez souligné, le manque des résultats pendant les matchs amicaux. Mais attention, si c'est pendant les matchs amicaux, ça fait un peu rigoler. Bon, c'est une décision qui a été prise. La fédération.
13: Elle est discrétionnaire.
14: Elle est discrétionnaire.
13: Mais il faut chercher à comprendre ce qui peut faire problème. Est-ce qu'il n'y a pas eu de comptoir? Est-ce qu'il n'a pas refusé, n'est-ce pas, d'obéir aux ordres? Est-ce que on peut se poser plusieurs questions. Vous qui êtes entraîneur, quand on limoge un coach à la veille, ça justifie quoi?
14: Tout est possible dans notre football au Cameroun, tout est possible. Bon, mais généralement, quand on limoge un entraîneur à la veille, c'est qu'il y a des incompréhensions. Des incompréhensions tout de suite. C'est-à-dire, peut-être au niveau de la liste, on n'arrive pas à s'entendre avec les autorités, n'est-ce pas, fédérales, où le coach, il vous dit, voici ce que je souhaite faire, et puis vous n'êtes pas d'accord. Parce qu'il ne faut pas se cacher. Parfois, il y a des influences externes qui arrive au moment, n'est-ce pas, de sortir une liste, que ce soit de la fédération, que ce soit, n'est-ce pas, des managers, que ce soit du ministère, il y a parfois tout cela qui arrive et puis maintenant vous vous retrouvez, n'est-ce pas, sous pression. Et si l'entraîneur n'est pas d'accord avec vous, il y a souci et on décide de le limoger.
13: Un coach peut dire non à son patron.
14: Bien sûr. Pourquoi
13: pas? C'est
14: ça
13: un coach charismatique?
14: C'est pas un problème de coach charismatique. Qui fait la liste? Et après la liste, qui sera responsable, n'est-ce pas, du résultat s'il n'est pas bon? C'est bien beau souvent quand le résultat est bon, on applaudit, on dit oui, ça s'est bien passé, la fédération a fait ci, le ministère a fait cela. Mais dès qu'il y a une défaite, on vous dit automatiquement l'entraîneur, il était nul. Fiala ne pouvait pas. Il y avait ceci, il y avait cela. Il a ouvert un comptoir et c'est pour ça que ça n'a pas marché. Donc, c'est trop facile, généralement, de jeter l'opprobre, n'est-ce pas, sur un entraîneur, mais sans chercher à savoir réellement quelles sont les étapes, n'est-ce pas, de préparation. Mais ici, je continue de penser que, connaissant un peu comment nous nous comportons avec le nouvel exécutif, enfin, l'exécutif que nous avons du côté de Warda, il y a sûrement eu des problèmes internes qui ont entraîné, n'est-ce pas, à ce limogeage. D'ailleurs, vous pouvez remarquer que la nomination vient du secrétaire général. C'est signé du secrétaire général et non du président.
13: Ou un communiqué.
14: Et non du président de la fédération, comme nous avons l'habitude de voir.
13: Mmh. Oui. Donc, ça signifie quelque chose.
14: Ça signifie quelque chose. Il y a dû avoir quelque chose.
13: De toutes les façons, la FECAFO ne nous a pas donné les raisons claires. On n'a pas parlé des problèmes de mœurs parce que ce sont des jeunes de 15 ans et on sait comment ça se passe dans le football jeune. Emmanuel Bankolo, bonjour et bienvenue.
15: Bonjour.
13: Vous allez bien, Emmanuel?
15: Ça va.
13: Alors, je vous accueille également avec ce problème de mœurs. La lionne indomptable, la rose a futé sur la toile. On a regardé avec une influenceuse ce qui s'est passé. Est-ce qu'elle mérite une sanction ou pas? Il y a quelque chose de grave?
15: Alors,
13: parce
15: déjà,
13: que Camnes pose des questions.
15: Déjà, bonjour au panel, bonjour à votre partie technique, bonjour à vos fidèles nombreux auditeurs et même téléauditeurs, bonjour aux promoteurs de la chaîne. Alors, moi, je suis impressionné parce que j'ai lu et j'ai écouté des juristes camerounais, pour certains qui imposent qu'on dise d'eux qu'ils sont imminents juristes, pour d'autres qui disent qu'ils sont juristes. Après, vous vous demandez, est-ce que intégrer le barreau, est-ce qu'on le fait par inscription ou alors on le fait vraiment par le fait de passer un concours? C'est impressionnant quand même les dérives qu'on a dans notre pays et qu'on se rende compte que ces dérives sont motivées par ceux qui devraient éclairer la lanterne des autres. Quand on est dans un pays et qu'on ait des dérives qui soient motivées par des juristes finalement, que je vais mettre entre guillemets, c'est ahurissant. Est-ce que vous vous rendez compte que vous trouvez des gens qui vous disent dans tel forum, sur tel média, tel juriste a dit que, en principe, cette affaire n'avait rien à voir et que c'est même pour ça que la fédération ne se prononce pas. D'abord, ce juriste est un proche de la fédération, comme beaucoup d'amis à lui, et ils ont dit que c'est une affaire qui est hors cadre fédéral. Ce n'était même pas sur un terrain de football. Conséquence, il n'est pas normal que le club sanctionne.
13: Mais maintenant, vous parlez pour le juriste, parlez pour vous-même.
15: S'il vous plaît, vous m'avez posé une question.
13: Puisque le juriste n'est pas là ici pour nous dire quelles sont les motivations.
15: J'ai parlé, est-ce que j'ai indiqué un individu?
13: Oui, parce que vous nous dites ce que le juriste a dit. Moi, je veux votre avis.
15: Mais je suis en train de venir à votre réponse.
13: D'accord,
15: allez-y. Pour me couper. Alors, ce que je veux dire, c'est simple. Lorsqu'on est un athlète lorsqu'on est un lion indomptable, une lion indomptable, on a avec nous et de manière constante le label Cameroun. Quel que soit l'endroit où nous nous retrouvons, nous représentons le Cameroun. Quand on est un footballeur professionnel, quel que soit l'endroit où vous êtes, vous représentez ce club-là. Vous vous rappelez qu'il y a quelque temps, un footballeur professionnel a porté la main sur son épouse et qu'il a été sanctionné par le club. Vous vous rappelez qu'il y a des footballeurs qui ont été pris en état d'ébriété, venant de quelques virées, et ont été sanctionnés par le club. Il y en a même qui ont perdu leur contrat avec les clubs.
13: Mais ils ont aussi droit à une vie privée, non?
15: S'il vous plaît. C'est pas moi. Moi, je parle des faits.
13: Moi, je pose les questions.
15: C'est pour ça que je dis, moi, je parle des faits. D'accord? Quand on est un joueur, un athlète, qui plus est international, vous avez droit, vous avez l'obligation de beaucoup de réserves. Ce n'est pas parce que vous allez aller poser un acte qui ne soit pas sur un terrain de football que vous ne serez pas ou vous ne devez pas être sanctionné par la fédération. Votre acte porte un préjudice grave à l'image de la République. Alors, parce que vous êtes une lion indomptable ou un lion indomptable, vous devez prendre une arme, aller agresser, aller casser des boutiques et des bars, parce qu'en fait, vous n'êtes pas allé agresser un adversaire sur un terrain de football. Comment on peut inculquer ça à l'esprit des gens? Alors, sûrement, ce club saoudien n'a pas une cellule juridique. Sûrement, ce club saoudien ne comprend rien au football. C'est sûr que ce club saoudien n'a rien compris au football. Et que en Arabie saoudite, en fait, on ne pratique pas le droit.
13: Elle t'a
15: et que là,
13: ça?
15: On s'est attaqué à Bella Rose, en fait, parce qu'on est jaloux d'elle. Parce qu'on ne l'aime pas. Sûrement, ce club saoudien ne l'aime pas. Il faut qu'on apprenne à inculquer de la bonne graine, ou tout au moins qu'on apprenne à dire aux gens ou aux nôtres ce qu'ils représentent. Parce que je pense que aujourd'hui, nos joueurs en sélection nationale et même en club ne sont pas assez édifiés sur ce qu'ils représentent aujourd'hui. On ne les a pas assez édifiés sur le fait qu'ils sont des modèles. Et sur le fait que la gloire, c'est bien, mais la gloire va avec beaucoup de restrictions.
13: Surtout la célébrité.
15: Vous avez vu à quel moment, Lionel Messi a commencé à faire des tatouages. Vous avez vu, toutefois, que vous avez un footballeur, vous avez Cristiano Ronaldo qui va au marché Mbopi. Mais vous avez ça au niveau de tous les médias. S'il advient que Cristiano Ronaldo, Lionel Messi ou Mbappé aillent faire une bagarre au marché Kololoun,
13: ça devient le buzz.
15: Au-delà du buzz. Mais il va être sanctionné par le club. Parce qu'il porte le label du club. Et puis, il va être sanctionné par la Fédération française de football. Donc, il faut qu'on apprenne et qu'on comprenne. Mais pourquoi est-ce qu'on ne veut pas comprendre ou bien on ne veut pas dissier? Pourquoi on fait la rétention d'informations ou encore de quelques connaissances qu'on peut avoir? Moi, de toute cette affaire, ce qui me choque quand même, c'est au déclenchement de cette affaire, au lieu que des gens lui apportent le conseil, lui demandent d'anticiper sur le fait de s'excuser très rapidement, ce qu'on a fait, c'est qu'on lui a fait croire à elle qu'en fait, il y a une bande de personnes qui lui en veulent, qui sont très jalouses de ce qui s'est passé et que ces personnes n'y comprennent rien parce que même s'il y a eu ce qu'il y a eu, ce n'était pas sur un terrain de football et elle n'avait pas la tenue des lions indomptables.
13: Et ses proches disent que s'il y a sanction, on va dénoncer les autres. De toutes les façons...
15: Non, mais dénoncer les autres, qu'ils aillent dénoncer dans le club saoudien, qui sûrement...
13: Qui a mis un terme avec son contrat, avec Belarus.
15: Alors,
13: Emmanuel, pouvons on doit la sanctionner?
15: Maintenant, je ne suis pas la fédération.
13: Ouais. C'est un problème d'éthique. La commission doit...
15: Et le club saoudien a démontré qu'il n'était pas la fédération. La Fédération camerounaise de football a décidé...
13: Le club saoudien s'est séparé d'elle.
15: La Fédération camerounaise de football a décidé de s'éteindre sur l'affaire, de n'apporter aucune explication, de ne même pas compliquer la fille. C'est quand la Fédération estime que sûrement elle n'était pas sur un terrain de football. Il y en avait
13: bon,
15: pas
13: d'accord, audio. Merci.
15: Conclusion, bon, c'est une affaire. Sauf que les Saoudiens ont estimé que ça a entamé l'image de leur club. Mm-hmm. Et conséquence, ils se sont séparés de la joueuse.
13: Elle est sans club pour l'instant.
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13: Daniel Pond, bonjour et bienvenue.
17: Bonjour.
16: Bonjour à toute la famille des auditeurs de Royal FM. Bonjour à tous mes copanélistes. Très heureux d'être là. Merci pour l'invitation.
11: Alors, Daniel, je vous accueille avec les Coupes africaines Interclubs, Panthère et Dior, c'est-à-dire à Kigali pour jouer Rayon Sport du Rwanda. Il y a également Colombe du Diallo qui est à Bamako pour affronter Stade Malien. On sait qu'au match aller, les deux équipes ont concédé des matchs du lycée. Quelles sont nos chances de traverser à l'extérieur?
16: Nos chances demeurent, de mon point de vue, intactes, relativement intactes, dans la mesure où, si cela ont pu faire un résultat ici, nous pouvons faire un résultat ailleurs. C'est un syllogisme simple que j'applique. Maintenant, la réalité de la situation, j'avais émis un avis sur les chances véritables de ces équipes bien longtemps avant la tenue de ces rencontres. J'avais estimé, sur la base des informations en notre possession concernant ces équipes, celle du Rwanda par exemple, avec les résultats qu'on lui connaît, avec le championnat qui se joue, avec le statut dont il est possesseur, j'avais estimé à ce moment-là que la Panthère avait un fort à faire et que ses chances étaient de 35% contre 65% en faveur de ce club, de ce club-là. Mais le résultat effectué par Panthère dernièrement ne dément pas ce que j'ai dit, mais permet à un moment donné de faire croire à Panthère que va jouer crânement, ta chance ne t'appuie pas sur ce qui ressort comme des effets négatifs de ta participation. Donc le Panthère peut crânement jouer sa chance aujourd'hui et sa qualification. En ce qui concerne la Colombe, elle également conserve toutes ses chances. Elle n'a pas pu prendre
11: en cas de match nul là-bas, Colombe passe.
16: Elle n'a pas pu prendre de but ici, ce qui est déjà un avantage. Mais je ne pense même pas qu'on devrait aller dans ce match, des matchs comme cela, aller sur ce postulat. On va véritablement jouer son jeu, on va véritablement mettre sur pied sa stratégie, compte tenu du résultat que l'on recherche et que les joueurs restent concentrés. Je crois que ça ne serait pas un problème pour la Colombe. Il s'agit tout simplement d'un match. Le fait de ne pas jouer depuis peut avoir un désavantage, mais ça peut aussi avoir un avantage, celui d'être beaucoup plus frais que les autres.
11: Merci Daniel Pond d'être venu ce matin. Châtelain Kono, bonjour et bienvenue.
17: Bonjour Eric, bonjour nombreux auditeurs, bonjour aux copanélistes. Il faut dire que ça fait longtemps qu'on n'est pas passé par ici.
11: Oui, vous êtes très bousculé. Merci de votre disponibilité ce matin.
17: Surtout, c'est à moi de vous dire merci, parce que vous savez, recevoir l'invitation ne... Surtout, invite pas. Lorsque vous sollicitez un frère, on vient pour effectivement accompagner l'action.
11: Quand j'ai publié le visuel, il y a un auditeur qui m'a demandé de vous poser cette question. Qu'est-ce qui se passe dans le canon? La FIFA vous interdit de recruter, pourquoi?
17: Non, du tout. C'est passé.
18: Ça a été levé hier.
17: C'est terminé. Vous savez, le canon sportif à Yaoundé, certainement, vous savez qu'il y a eu des changements au niveau du management. Ça fait qu'il y avait des dossiers qui étaient restés en stand-by. Et aujourd'hui... Monsieur Etundi Aloïs, qui fait office, n'est-ce pas, de manager général, qui est d'ailleurs au travail. Il faut saluer ce qui se fait en ce moment au sein du club. On a pu régler tout cela hier et je pense que ça relève maintenant du passé. C'était juste, n'est-ce pas, un petit retard que nous avions accusé, mais tout est rentré dans l'ordre.
11: Un petit retard?
17: Oui.
11: Les joueurs, les salaires quand même, ça va là-bas?
17: Tout à fait.
11: Les séances d'entraînement sont payées, vous avez repris?
17: Les enfants sont aujourd'hui en Kilzok, en regroupement là-bas. N'est-ce pas, on est en train de préparer la prochaine saison. Donc, tout se passe bien pour le moment.
11: D'accord. Merci d'être venu. Châtelain Kono, Georges Jameke, consultant maison, bonjour et bienvenue.
19: Bonjour, Eric Saint-Pom. Bonjour à mes précieux frères sur le plateau, surtout à mon ami Thierry Matomo, que je n'ai pas vu depuis, que je suis heureux de voir qu'il est très en jambes et plus acerbe que d'habitude.
17: Encore l'imposture.
19: Châtelain également qui est de retour. Merci infiniment, Dieu Tout-Puissant. Avant de dire bonjour à nos auditeurs, je voudrais que vous me permettiez de dire beaucoup de courage à une amie, Noël Mbarga, qui est du côté du Mincom, qui a perdu son fils, elle est née de 24 ans cette nuit. Une épreuve éminemment douloureuse. Nous lui souhaitons beaucoup de courage et surtout que le Dieu Tout-Puissant puisse lui venir en aide, qu'elle puisse surmonter cette épreuve éminemment douloureuse. Cela étant dit, je voudrais dire bonjour au révérend pasteur Emmanuel Ebisaï. Je félicite pour toute l'œuvre qu'il mène pour son pays et pour ses concitoyens. et à travers lui dire un bonjour et une bonne émission à nos nombreux auditeurs.
13: Alors, vous qui êtes de la maison, je voudrais savoir, Georges, sur tout ce qui a été dit comme actualité, vous avez un mot à placer ? Au niveau des mœurs, au niveau du limogeage, au niveau du canon, vous qui êtes juriste international.
19: Oui, je commencerai par le canon en disant bravo au top management du canon qui avait reçu une étreinte de la FIFA et qui faisait des choux gras chez certains compatriotes qui se donnaient à cœur joie, qui semblaient être heureux de voir qu'ils ont été frappés et qu'ils vont subir le sort que certains autres clubs ont subi de par le monde.
13: Coton, par exemple.
19: Et il faut louer la promptitude de la réaction du top management du canon qui, presque immédiatement, a pu informer l'opinion publique de ce pourquoi cette décision de la FIFA avait été prise a déjà été réglée et que les sanctions, logiquement, sont levées du fait du règlement de ce préjudice qu'avait subi un de leurs pensionnaires. Donc, il faut apprécier cette promptitude dans la gestion et dans l'information aussi du grand public. Je crois qu'ils sont nombreux qui n'étaient pas au courant que la sanction est levée et que le canon a retrouvé la plénitude de son action et que le championnat et la saison peuvent se préparer avec beaucoup plus de sérénité. Je devrais pouvoir le dire, encore que chacun est là avec tous les autres de la grande famille du canon, je leur dis félicitations. Et c'est comme ça qu'on doit pouvoir avoir une veille dans le management, une promptitude et une action efficiente et efficace pour éviter des malentendus et pour éviter les déboires qu'on aurait pu éviter et ne pas avoir le comportement de l'État du Cameroun. À côté de cela également, dire à des charges des juristes qui ont été incriminés par Emmanuel que chacun est libre de son propos. Chacun dit en fonction de ce qu'il sait, ce qu'il connaît, il peut de bonne foi se tromper. Et s'il s'est trompé, Emmanuel, qui a la pratique la plus récurrente en la matière, peut lui rappeler à ce juriste qui s'est certainement fourvoyé, selon lui, qu'en la matière, voici comment ça se passe, et que logiquement, le silence de la fédération serait un silence coupable. Face aux questions de mœurs, la fédération n'est pas habilitée à rester bouche bée. Il faut se prononcer, il faut dire quelle est notre position. Parce qu'on ne peut pas faire des sanctions à tête chercheuse.
13: Ouais. C'est clair, deux poids, deux mesures.
19: On ne peut pas faire du deux poids, deux mesures. On ne peut pas avoir une célérité à incriminer, à sanctionner X et un mutisme lorsque ça concerne Y. Ça ne fait pas sérieux. Et c'est à bon droit que des gens doivent solliciter la fédération une sortie officielle et éventuellement des sanctions pour son pensionné qui s'est livré à des indélicatesses réprimé par la loi et les règlements en la matière.
13: Bon, la FECAFO nous habitue à ce système-là parce qu'on a vu plus grave que ce qui s'est passé avec Belarus et la FECAFO n'a rien
14: on
13: dit,
14: a vu,
13: mais a plutôt a pu, introduit dans son comité exécutif.
14: Et ça laisse croire, ça laisse penser que effectivement, c'est une pratique encouragée parce que vous ne pouvez pas expliquer qu'une personne à Mondovision qu'on observait, que cette personne a été conduite, n'est-ce pas, au haut niveau de la gestion du football du Cameroun. Parce que vous ne pouvez pas être là, on dit que vous faites partie, vous êtes membre du comité exécutif. Par conséquent, ça entraîne ce que ça entraîne. Et aujourd'hui, le mutisme laisse penser véritablement qu'on semblerait encourager cette pratique-là. Et ce qui n'est pas normal. Donc, nous qui avons des jeunes enfants de culture chrétienne qui savent que non, ça, telle ou telle pratique est interdite, et surtout que la loi du Cameroun l'interdit, et à un moment, rester taiseux là-dessus, vraiment, il faut s'interroger de par les manières dont on veut
13: passer. Est-ce que le silence n'est pas aussi une réponse?
14: Réponse, c'est-à-dire quoi? Ça veut dire qui fait silence, ça veut dire oui. Si vous dites un silence, ça veut dire oui. C'est un acquiescement. C'est pour dire que je suis d'accord. Si vous n'êtes pas d'accord, vous sortez. Vous dites non. Lorsque vous
13: comme ça, c'est pas avec Ndoko.
14: Tout à fait. Aujourd'hui, le Ndoko, on l'a sanctionné pour ça.
19: Pour nous rappeler ce que la sanction de Ndoko, le motif.
13: On n'avait pas eu de problème de mœurs.
14: Tout à fait, c'est pour ça que c'est pour ça. Et là, et là la pratique, et là, les pratiques sembleraient étaient d'homme à femme.
13: Oui.
14: Mais là, on voit bien à Mondovision qu'une dame se livre à une activité
17: Et on reste là.
13: Et on a vu plus grave que ça l'Afrique.
17: Et c'est ce que je dis. C'est pour dire que nous avons vu des actions effectivement plus graves.
19: Il faut préciser ça.
17: Et aujourd'hui, les gens sont membres du comité exécutif de la Fédération Camerounaise de football. Quel message veut-on faire passer aux jeunes Camerounais?
19: Ceux qui n'ont pas été
17: non, c'est ça. En fait, c'est pour ça que vous les juristes.
19: Laisse-moi finir avant
17: de. Oui, je veux bien dire que vous les juristes. Non. Vous, la loi, au-delà de tout, la loi. Les procureurs qui sont là. Les magistrats sont. Non, les magistrats sont là.
19: Oh, Châtelain, ne faites pas une interpellation abusive de ces gens-là.
17: Ah, il est abusive.
19: Oui. Les relations pour lesquelles Ndoko est sanctionné sont des relations hétéro.
17: Très bien.
19: Qui ne sont répréhensibles que lorsqu'il y a un défaut de consentement.
17: C'est clair.
19: C'est-à-dire que s'il y a viol, ou s'il y a abus sur un mineur qui n'est pas encore émancipé, qui n'est pas prompt, ou du moins, à qui la loi ne permet pas de se livrer à ce genre de choses. Mm-hmm. À ce moment-là, on peut être sanctionné. Mais l'autre n'a pas d'excuses, n'a pas de circonstances atténuantes. Les relations homo n'ont pas de circonstances atténuantes. Donc, dès que cela est avéré, l'AFECAFOOT qui veille aux bonnes mœurs, c'est-à-dire que l'autre est sanctionné pour des questions de mœurs, l'AFECAFOOT qui veille aux bonnes mœurs devrait logiquement se prononcer et y apporter des sanctions. Vous comprenez un peu? Et y apporter des sanctions. Le silence qui est une approbation déguisée est un encouragement à ce type de pratique. Faites vos choses dans les ténèbres. Lorsque la lumière vous surprend, vous payez le prix. Vous comprenez un peu? Il ne faut pas que l'AFECAFOOT joue à ce jeu.
13: La commission d'éthique, qu'est-ce qu'elle fait?
19: Qui n'est pas bon. C'est ce temps qu'il faut
17: condamner. La commission d'éthique.
19: Pendant ces atermoiements, des gens peuvent mourir ou des gens peuvent prendre la graine et perpétrer le mal.
13: D'accord.
19: Il faut le stopper à la cheville.
13: D'accord. De toutes les façons, je voudrais qu'on dise un mot sur les lions et notamment avant d'entrer dans le sujet principal du jour. Thierry Metomo, je me tourne vers vous. David Pagou a rendu sa liste des 26 convoqués pour la prochaine fenêtre FIFA. Vous avez vu, vous tous, la liste. Je voudrais commencer avec vous. Ce sont les bons choix pour cette période FIFA, tous les jeunes qui ont été appelés là. Comment vous appréciez la liste?
14: Ce sont les bons choix pour Pagou. C'est logique. C'est le sélectionneur. C'est lui qui fait son travail, c'est lui qui sait ce qu'il recherche.
13: C'est une transformation totale, ça.
14: Non, il a un profil bien précis qu'il recherche sur le terrain. Quand vous allez, c'est pour ça, si vous vous rappelez la dernière fois que j'étais ici, je vous avais dit, nous avons un problème au Cameroun particulièrement, parce qu'ailleurs, c'est gérable depuis un certain moment. Au Cameroun, généralement, quand on recrute un entraîneur, on ne ressort pas le profil de l'entraîneur que nous recherchons. Pas seulement en équipe nationale, même en club. Je vous prends le cas du Tonnerre que je maîtrise mieux, ou encore de Canon. C'est-à-dire, le Canon a une façon de jouer, le Tonnerre a une autre façon de jouer. Et alors, à ce moment, recruter un entraîneur, il faut bien qu'il se module à cette façon de jouer là.
13: Il doit montrer son projet sportif ou alors.
14: C'est pas un problème d'abord de projet, c'est d'abord le profil. Si le Tonnerre a l'habitude de jouer, n'est-ce pas, un football chatoyant, il faut avoir un entraîneur qui aime bien ce football chatoyant, qui aime bien, n'est-ce pas, le ballon qui circule. Parce que tous les entraîneurs, chacun a ses qualités. Bon, maintenant, quand on arrive en équipe nationale précisément, quel est le profil de l'entraîneur que nous recherchons? Qu'est-ce que la fédération veut? La fédération voudrait gagner? La fédération voudrait former? La fédération voudrait préparer? Qu'est-ce qu'on veut exactement? Donc, à ce moment, on va donc piocher un entraîneur et on vous dit, voilà celui que nous avons, n'est-ce pas, nous voulons. Ici, quand on parle de Pagou, je vous rappelle, toujours dans ce studio, je vous ai dit, avec Pagou, il ne faut pas s'attendre, n'est-ce pas, à avoir des joueurs avec des noms ronflants. Pas du tout. Ça, c'est son style, même en club. Quand Pagou arrive dans une équipe, il vous dit, écoutez, vos joueurs d'un certain niveau, moi, je ne les veux pas, je fais avec les jeunes.
13: Mais un code local qui ne choisit même pas un joueur local,
14: il vous dit, je fais avec les jeunes, d'accord? Et quand il décide de faire avec les jeunes, à ce moment, il engage ses choix. Il a un profil bien précis. Et quand vous regardez les joueurs qui ont été appelés, c'est des joueurs qui doivent, n'est-ce pas, aller vite. C'est des joueurs qui, ainsi de suite. OK? Mais maintenant, quand vous parlez de joueurs locaux, moi, ça m'amuse. chaque fois que j'entends parler de tout. Ce n'est pas parce que vous avez un entraîneur qui est un sélectionneur qui exerce en championnat, dans notre championnat, qu'automatiquement les joueurs de notre championnat seront appelés.
13: Vous pouvez aussi aller trouver un entraîneur étranger.
14: Écoutez, prenez donc un bic et un papier, vous inscrivez automatiquement, c'est-à-dire que ce sera automatique cette fois-là. Vous mettez des quotas. Si vous ne mettez pas de quotas, mais il est libre de faire ses choix. Et même quand...
13: chercher les joueurs de 5e division, bien sûr, dans les championnats.
14: Il est libre. Le problème, c'est lequel ? Le résultat sur le terrain. S'il y a résultat, ça marche. Donc ici, on a le souci avec notre équipe nationale au Cameroun. Si vous regardez très bien comment ça se passe ailleurs, vous allez remarquer... Bon, on aime bien prendre un exemple, la France. Pouvez-vous aller prendre un joueur en 2e division, française, ou encore hors de la France ? Non. Pourquoi ? Parce qu'on estime que c'est l'élite et ce sont les meilleurs. Et les meilleurs se retrouvent généralement, n'est-ce pas, en première division. Mais chez nous, nous-mêmes, les dirigeants, nous sommes prêts à aller proposer un joueur de 3e division à Pagou pour qu'il rentre, n'est-ce pas, dans la liste de l'équipe nationale du Cameroun. Mmh. Mais pourquoi donc nous sommes surpris à ce moment ? Donc ici, et c'est pour ça que j'ai toujours interpellé cette, vous appelez, c'est la loi, c'est un mec qui maîtrise mieux, c'est cette loi sur la DTN qui décide, n'est-ce pas, que la DTN n'a rien à voir
13: avec la sélection
14: A. Parce que ici, il est illogique d'avoir à l'équipe nationale du Cameroun un joueur déjà de 2e division du Cameroun, c'est à l'équipe A. Si vous l'appelez chez les espoirs, c'est un peu logique. Vous l'appelez chez les juniors, c'est normal. Mais on estime que
13: un junior peut être un génie, il brille.
14: On a un championnat, oui, quand il est génie, il brille, il se retrouve où ?
13: On le surclasse.
14: Non, il se retrouve, il est surclassé, il se retrouve à l'élite automatiquement. Donc, c'est-à-dire qu'un autre championnat qui est dit professionnel, n'est-ce pas, est censé regrouper les meilleurs joueurs du Cameroun. Mmh. Comment est-ce qu'on peut aller retrouver, n'est-ce pas, les meilleurs joueurs du Cameroun plutôt en division 3 ? Il y a problème. Donc, automatiquement, si vous le faites déjà au Cameroun, vous allez le faire, n'est-ce pas, avec les joueurs qui viennent de l'extérieur. Mmh. C'est-à-dire que vous allez nous prendre un joueur qui joue à Mamo, je ne sais pas où, qui joue en 3e division belge, parce que vous avez soit des affinités, soit parce qu'un agent de joueur vous a dit... Voilà le joueur que j'ai et ça peut passer. Et puis, vous allez l'appeler. Parce que ici, ça devient quelque chose de relatif. Ce n'est pas objectif ce que nous sommes en train de faire automatiquement sur le terrain. Donc, je pense que, oui, après avoir dit tout cela, Pagou est le seul maître, n'est-ce pas, de son bateau. Il vous dit, et je crois d'ailleurs, il a défendu ses choix. Il nous a expliqué, j'ai appelé tel pour ceci ou cela. Mais quand vous regardez très bien, après cette Coupe d'Afrique qu'il a vécue en... au Maroc, il est question de toiletter, n'est-ce pas, l'équipe. Moi, je pense que c'est ça. C'est pour ça que Zamboanga,
13: tous les capitaines ont déjà été...
14: vous dire, écoutez, moi, j'arrête parce qu'il a déjà vu venir. C'est pour ça que l'autre peut vous dire, je ne suis plus là. Tel va vous dire, non, je ne peux pas. Parce que les gars, ils ressentent déjà qu'ici, on a décidé...
13: Que s'ils viennent même, ils ne seront pas titulés.
14: Oui, on a décidé de prendre un autre cadre.
13: Daniel Pone, je voudrais comprendre avec vous, c'est vrai qu'une liste ne fait pas l'unanimité. Quand on regarde la liste de Pagou, il y a 11 qui étaient à la CAN, 5 ou 6 nouveaux visages. Il y a également cette affaire de comptoir, parce que les agents de joueurs sont nombreux qui bousculent pour que leurs joueurs puissent jouer. Est-ce que David Pagou est en train de construire le Cameroun de demain ou bien il fragilise les Lions indomptables?
16: Je crois que M. David Pagou, lors de la dernière Coupe d'Afrique des Nations et ses choix, a montré qu'il y avait de la graine et de la crème en dehors des joueurs de l'équipe nationale connue. Et M. David Pagou a démontré qu'il avait la capacité d'oser. Il a ce courage-là. Il n'a pas peur. On l'a pris par rapport à son profil. Le profil de l'homme qui ose, le profil de l'homme qui évolue dans des sentiers non battus. Ok ? Et qui vous dit, je compte avec cela. Et naturellement, derrière, on imagine qu'il assume et assumera, quoi qu'il en soit, ses choix et les résultats qui vont avec. La lecture que nous faisons donc de ce que nous venons de voir comme appel de joueur de M. Pagou, on ne peut pas s'empêcher de constater qu'il y a cette volonté de rajeunissement et de reconstruction de cette équipe-là. On l'a déjà vu, on l'avait pressenti Aujourd'hui, on le revoit encore davantage et c'est fort.
13: Et Pagou n'est pas seul. On peut construire une équipe sans les quatre, sans les expérimenter.
16: Pagou n'est pas seul de savoir, n'est pas ignorant de ce qu'on attend le résultat de lui. Ce n'est pas moi qui vais lui apprendre ce qu'on attend de lui là-bas. Mm-hmm. Encore personne d'autre ici sur ce plateau. Mm-hmm. Pagou sait ce qu'on attend de lui. Et Pagou ose aller rechercher des personnes, à la limite même inconnues de l'ensemble ou de certains de l'ensemble, je le dis comme ça, pour pouvoir aller vers le résultat qu'il recherche. En réalité, une analyse profonde, comme le dit le coach Mutombo, est d'aller rechercher quelle est la qualité de chacun des joueurs qu'il a pris. On s'appuie sur le niveau des championnats dans lesquels il joue. Je vous rappelle qu'en 2017, nous avons gagné la Coupe d'Afrique des Nations avec des joueurs qui venaient des championnats à la limite exotique.
13: Et non, non.
16: Voilà. Est-ce à dire que c'est ça qu'il faut suivre? Non. Mais ne négligeons pas ceux qui jouent à des championnats inférieurs, parce que pour celui qui s'est frotté un tant soit peu à ce niveau de compétition, on sait très bien que arriver à certains clubs, arriver à certains niveaux de championnat exige, je veux dire, un entourage, un certain nombre de critères et autres.
13: Jugeons le coach au pied du mur, sur le terrain.
16: C'est de la palissade, ce que vous dites. Nous allons le juger. Mais nous ne pouvons pas nous empêcher en même temps de faire l'exercice que nous faisons. C'est-à-dire quoi? Il y en a qui seront, comme moi par exemple, assez compréhensifs de ce choix, en espérant que cela donne. Il y en a qui diront, nous n'y croyons pas. En même temps, c'est une pression nécessaire et importante autour de cet entraîneur qui doit savoir qu'il est observé, il est jugé, il sera jugé et que nous souhaitons qu'il soit jugé sur la base des résultats en fin de compte. Donc les enfants qui ont été appelés sont des enfants qui chacun présente un profil. Déjà, ils sont assez jeunes, présentent un profil, manquent certainement d'expérience, manquent pour beaucoup, comme vous avez dit, de cohésion avec ceux qui seront là, mais vous savez, c'est nous qui parlons ici. Depuis quand cette liste existe entre Pagou, entre les mains de Pagou, est-ce que Pagou, dans sa façon de faire, n'a pas mis un travail prêt avec ses joueurs où il leur parle, où il leur demande de se parler? Nous, on n'en sait rien. Mm. Si c'est le cas, peut-être que ça peut avoir également un avantage dans ce qu'il a fait. Mais quoi qu'il en soit, j'ai vu une équipe qui est jeune, une équipe qui est en reconstruction. Je vois un entraîneur qui n'a pas peur de prendre des risques. Eh bien, nous le jugerons au pied du mur.
13: D'accord. Peut-être d'abord signaler aux auditeurs que Stéphane Mendouga, Paul Stéphane, devrait être avec nous, mais il a eu une urgence très tôt ce matin et nous lui souhaitons beaucoup de courage pour l'épreuve qu'il traverse en ce moment. Emmanuel Bankolo, je voudrais vous poser cette question. Aucun des capitaines qui étaient à la CAN n'est dans cette liste. Pagou fait-il preuve de courage ou bien il joue avec le feu?
15: Non, je crois que... Il n'y a même pas à aller chercher des preuves de courage ou jouer le feu. Pagou a fait des choix que les joueurs respectent et que nous sommes en droit de respecter. Donc c'est aussi simple que ça. Donc je pense que aujourd'hui, David s'est positionné tel que l'homme qui se reconnaît comme étant le capitaine du bateau Lion Indomptable pour l'instant. Et il a décidé de prendre justement les résultats de ses risques négatifs ou positifs. Il a pris un couloir, il a pris un canevas, celui simplement de refaire l'équipe à des postes. Et peut-être, dans ses choix, il envoie aussi un message, c'est de faire comprendre aux uns aux autres que le plus important n'est pas peut-être aujourd'hui, peut-être le plus important, c'est demain. Donc, et puis Emmanuel, on est en football.
13: Même s'il privilégie la forme du jour par rapport à l'expérience, on a des joueurs qui jouent, ça se voit.
15: Oui,
13: je prends le cas de Moukoudi.
15: Oui, vous allez retourner ça dans votre esprit par mille, ça ne changera pas que c'est David Pagou qui est le coach et qu'il est le patron des choix. Mm-hmm. Donc, je pense que le message qu'il envoie aussi, c'est que il faut qu'on apprenne à savoir que des résultats peuvent être attendus aussi demain, toujours pas aujourd'hui. Et il est dans une optique simple. Le Cameroun peut-être n'est pas obligé d'être qualifié, mais n'est pas obligé même, s'il est qualifié, d'aller gagner la CAN, mais de travailler sur le fait d'avoir une belle équipe en 2028 ou en 2029. Ça aussi, c'est une manière de voir. Mais ce que je voulais dire à mon frère Thierry Mutombo, c'est que je le comprends. Je sais le mal-être qu'il peut subir. Et il sait que nous nous battons à désormais éviter d'avoir quelque chose à voir avec le football, surtout dans le sens de la critique que nous avons toujours pensé positive, mais qui est perçue autrement. Alors, ce que je veux lui faire savoir, c'est que lorsqu'on est au Cameroun et qu'on a une académie, donc une équipe de D4 qui est finaliste de la Coupe du Cameroun, c'est normal même qu'on aille appeler un joueur de D4 en sélection nationale. Dans le contexte camerounais aujourd'hui.
13: Aucun club d'élite n'a vu ce joueur de D4 briller pour le recruter.
15: Ça, c'est le problème des clubs d'élite. La réalité, c'est que lui, le joueur, il est en finale de la Coupe du Cameroun. Peut-être, ça aussi. La réalité, c'est que le joueur, lui, il est en finale de la Coupe du Cameroun et que si le coach l'avait appelé, ça aurait eu un justificatif. Parce que la réalité aussi, sur le plan compétitif de notre football, c'est que c'est exactement là que nous sommes. Pour ceux qui connaissent le football camerounais, je ne sais pas quand on aurait pu avoir une académie qui se qualifie. Certains me diront chez eux en m'écoutant, est-ce que le football va rester le même qu'il y a 40 ans? Ça a avancé, ça aussi je suis d'accord avec eux. Les choses ont changé. Et aujourd'hui au Cameroun, on peut jouer des matchs d'Interpol à Oja, en Bangobo. Certains se rappellent quand même qu'il y a des joueurs d'Interpol qui faisaient des recettes de 40-42 millions de francs CFA. On peut jouer des matchs de demi-finale de Coupe du Cameroun en Bakomo, à Oja. Ça fait partie de l'évolution aussi.
13: C'est toujours la liste de Pago.
15: Oui. C'est pour dire quoi? J'ai bien dit que j'en venais au fait que je suis dans le contexte. Donc, je veux faire comprendre à Thierry que non.
14: Que c'est le niveau de notre championnat. C'est le niveau de
15: du contexte d'aujourd'hui, il ne doit pas s'offusquer de ce qu'un joueur de D2 du Cameroun soit convoqué. Parce qu'en fait, un joueur de D4 est même en droit d'être convoqué.
19: Selon quel paramètre même...
15: Mais un club de D4 est finaliste de la Coupe du Cameroun.
14: C'est ça.
15: Peut-être ça, ça t'a échappé. Mais un club de D4 est finaliste de la Coupe du Cameroun. Donc, demain, un joueur de D4 peut être l'homme du match de la finale de la Coupe du Cameroun. Un club de D4 demain peut se qualifier
19: pour la Champions League.
15: Pour une coupe africaine.
13: Mais seulement que notre meilleur joueur des awards n'est pas.
15: Non, ça c'est votre problème.
13: Meilleur joueur de la saison.
15: Je suis en train de parler des faits. Et je parle de ce qui est aujourd'hui le miroir de notre football. Donc on ne doit pas s'offusquer de ce que M. Pagou aille chercher même en 2004.
13: À l'extérieur.
15: Parce que c'est ce d'accord. que notre football lui met dans la main. C'est ce qu'il lui renvoie. Nous sommes dans un pays où, mais faites le tour des forats, où des gens faites le joueur camerounais qui signe en Ouzbékistan, qui signe au Pakistan, pendant qu'il y a des joueurs ivoiriens qui signent 140 millions d'euros au Real, et dont on vous vante le cursus en vous vantant sa formation, la qualité de sa formation, les clubs ivoiriens par lesquels il est passé. Vous avez des joueurs sénégalais qui signent des contrats 100, 120 millions d'euros, 40, 80 millions d'euros.
13: Les réalités ne sont pas les mêmes.
15: Mais merci, vous me rejoignez. C'est pour ça que je dis qu'il n'y a même pas de débat à faire sur le fait de la liste de
13: parents. D'accord.
15: Il n'y a pas de débat à faire sur la catégorie, sur le type de joueur qu'il prend. Pourquoi? Parce qu'il va chercher dans ce que notre football, dans ce que nos formateurs, notre formation lui met à disposition.
13: Georges, est-ce que ce n'est pas un peu difficile pour le public camerounais de comprendre les choix de David Pagou, qui nous disent qu'il est en train de changer des générations, par exemple? Il n'a pas fait confiance à sa cuvée de la Coupe d'Afrique des Nations.
19: Est-ce qu'il va en compétition?
13: Il va aux éliminatoires de la CAN.
19: Attendons de voir. Parce que ce qui est sûr, c'est que vous parlez de... Vous avez une expression dans le fond, on parle d'emblée. Mm-hmm. Ceux qui sont titulaires, quelles qu'en soient les circonstances. Mais parmi eux, ils disent déjà qu'ils ne sont plus dispo pour l'équipe nationale. Comment on fait? Mais maintenant, on vous dit certains qui n'ont pas été appelés, il y a des blessés, il y a des gens qui sont indisponibles et tout. Mm-hmm. Là aussi, c'est des aléas qu'il faut prendre en compte. Mais quoi qu'il en soit, au finish, avant le jour dit, Pagou aura une équipe qui va jouer. Encore que le Cameroun nous a déjà habitués à ne pas compter sur des gens qui peuvent déjà dormir sur leur laurier. On a vu des filles qui sont allées au Maroc. Elles étaient quoi? Repêchées, non?
17: Ouais.
19: Elles ont ramené le trophée. On a vu ces filles signer des contrats partout, aux États-Unis, en Europe, partout. Ce que les Ivoiriens ne font pas. Vous comprenez aussi? Parce qu'on ne veut pas, on va pas jeter tout. Les filles, lorsqu'elles allaient à cette compétition, c'était de faire valoir. Personne ne misait sur elles. Mais au finish, ce sont des pépites.
17: Georges, nous avons des exigences. On revient à vous, s'il vous plaît.
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17: Voilà, retour à l'antenne pour la suite des débats. C'est Georges qui avait la parole pour chuter sur cette liste de David Pagou.
19: Pour chuter sur cette liste, j'indiquais que pour moi, tout Camerounais qui se sent apte et qui reçoit convocation de l'entraîneur peut mouiller le maillot dans le résultat. Je crois que c'est Daniel qui évoquait la QV de 2017. On est allé avec les bras cassés, dit-on. Les d'emblée ont refusé par écrit. Ils ne seront pas disponibles pour la sélection. Et quand la QV est partie, au bout du compte, c'est le trophée qui est revenu à Yaoundé. On a vu chez les filles, où certaines personnes, certaines des filles qui étaient présumées titulaires, ont dû désister à la sélection. Celles qui sont parties, qui étaient pour la plupart des non-mêmes, nous ont ramené le trophée. Ce qu'on a appelé ici, et tout le monde sait, les entraîneurs sont là, les managers de sport, ils sont ici sur ce plateau, ils savent que ce n'est qu'une question de mise en confiance de quelqu'un. Et c'est pour ça que quand Mangolo dit qu'on peut aller chercher même en 4e division, parce qu'on le sait chez nous, qui sont même les plus talentueux en termes de football, ils sont où? C'est ceux qui n'ont pas souvent la chance d'être bien accompagnés pour aller signer des contrats ailleurs. Mais mis en situation de jeu, ils vous produisent le jeu, le bon et le vrai jeu. Et c'est pour ça que vous êtes offusqués de savoir pourquoi il n'y a pas de joueurs locaux. Parce qu'il y a des pépites ici, il y a des talents ici. Vous comprenez un peu? Les mis en situation, le résultat est garanti. Et on sait généralement que ceux qui viennent du terroir ont plus de hemlock que ceux qui sont en tourisme en Europe pour la plupart.
17: Claude Leroy allait chercher les Romains.
19: On a à profusion, on a vu chez Malone, ceux qui viennent de quitter là, qui étaient en Côte, on les a vu mouiller le maillot, chercher à prouver. On avait Ngombe Kelly qui allait en Coupe du Monde et dont on a vu le comportement digne d'intérêt pour la victoire du Cameroun. Donc pour moi, le coach, il est souverain, c'est son magistère, c'est sa mission. Il a sélectionné ceux qu'il estime être capables de nous apporter le résultat, seulement et simplement.
17: Alors, Châtelain Kono, sportivement, est-ce que les absences des quatre sont justifiées?
18: Eric, il faut dire ici que lorsqu'on observe la liste de M. Pagou, il est en train de préparer, n'est-ce pas, certainement, des remplacements. Il faut le dire. Et comme il ne va pas directement en compétition, il est question de voir ceux qui peuvent rentrer, n'est-ce pas, rejoindre les groupes. D'ailleurs, il a dit qu'il y a des gens qui sont indisponibles. Il faut déjà préparer la relève. Mais alors, est-ce que cette relève-là émane effectivement de lui? C'est ça la question. Parce que M. Pagou au Cameroun, les joueurs que nous entendons là, parce que j'ai vu beaucoup qui viennent de Suède, qui viennent d'Afrique du Sud, de Brésil, est-ce qu'il a le temps de les voir jouer? Est-ce que ce sont ses choix véritables? C'est là où on s'interroge. Oui, il a envie d'avoir d'autres éléments sur la main. Sous la main même, on se demande donc à quel moment il a vu ces
17: gens. Il y a les vidéos, non?
18: Ah, d'accord, merci.
17: Le monde va vite
18: donc,
17: aussi.
18: Oui, je veux comprendre.
15: Peut-être
18: que
15: il a eu des datas des joueurs et les datas ont corroboré avec ce à quoi il s'attend. Mais les vidéos, bon, oui. M. Kouamou, je dis, c'est...
17: Il n'a pas eu le tour de faire le tour du monde.
15: Ça va vite la data.
18: Heureusement, donc, la technologie avance. Qu'il peut donc avoir des data, tel que vous le dites. Ça veut dire qu'il a certainement demandé à ceux qui l'accompagnent, n'est-ce pas, ces scouts, de voir que, bon, voilà le profil que je recherche. Donc, essayer de voir dans le monde entier ceux qui répondent à ces critères-là. Donc, pour dire que si c'est M. Pagou, oui, c'est un monsieur qui est osé. Mais ma question, c'est de savoir, est-ce que lui-même, il a même de vous donner les éléments probants de chaque joueur qu'il a pris là? Oui, je vais peut-être aller regarder le gardien Lako. qui était certainement du côté de Stade Rennais à une certaine époque, qu'il a vu au Cameroun. Bon, encore le Ndiaka Panou, que tout le monde voit, on ne sait pas à quel moment. Est-ce que lui aussi ne peut pas laisser pour prendre donc un gardien du terroir? D'ailleurs, il y a des équipes locales qui sont en compétition internationale, effectivement, pour que ces enfants-là aient la compétition internationale, parce qu'eux, ils participent aux éliminatoires de Coupe d'Afrique et tout ça. Là. Donc, moi, je suis d'accord du fait que sportivement, il a besoin de donner, n'est-ce pas, l'envie de jouer aux uns aux autres, mais la question reste, qui a proposé à M. Pagou ces joueurs? Est-ce que ce que l'on reproche aux autres, que vous prenez, vous ouvrez les comptoirs, je suis convaincu que ce n'est pas le cas, mais il va aller savoir quels sont ceux qui sont les managers de ces joueurs qui sont là, les joueurs de seconde zone. C'est pour ça d'ailleurs que moi je suis d'accord avec Emmanuel qui dit qu'on aurait pu prendre même, n'est-ce pas, un joueur de l'académie, d'un des responsables de la fédération, n'est-ce pas, qui peut faire les efforts pour que son équipe arrive en finale de la Coupe du Cameroun et qu'on puisse donc prendre un élément parmi pour qu'il vienne rejoindre l'effectif de l'équipe
19: c'est
18: nationale.
19: Seulement, l'équipe nationale n'est pas une assemblée nationale aussi.
18: Mais vous savez, c'est aussi ça.
19: Ce sont ces joueurs qui ne vont pas être invités.
18: Non, mais c'est ça. C'est pour ça que les autres. Et je vous dis encore, vraiment, courage à M. Pagou. Et j'espère que comme lui ne parle pas là.
19: Parce qu'on ne sait pas le genre de position qu'il subit aussi.
18: C'est ce que je dis.
19: Oui.
18: Parce que produire une liste avec ce que nous voyons de loin, ce n'est pas évident.
19: D'accord.
16: Daniel, je voulais juste ajouter un autre petit critère qui m'indiquait, que j'avais à l'esprit, que j'ai voulu de mettre à partage. Nous avons sérieusement des problèmes généralement de la mise à disposition de nos joueurs phares qui évoluent dans des clubs forts. Et généralement, c'est en compétition. Il me semble que les préjudices que nous causent généralement ces situations, c'est maintenant que nous devons les prévenir. Si dans certains postes importants où nous avons des joueurs très importants de notre effectif et que nous savons combien nous avons souvent du mal à les faire libérer, nous commençons aujourd'hui à leur trouver des doublures, lesquels, le temps que l'on libère, quand nous allons en compétition, nous aurons de quoi faire. Si dans la prospective, on ne réfléchit pas comme les autres, voient venir les choses de loin, la sagesse nous manquera. Il me semble que cette sagesse. Voilà.
19: On va donc passer à autre chose, Côte, permettez, parce que sinon on n'aura pas assez de temps pour débattre du stade d'Olembe avec l'État du Cameroun qui est condamné à verser plus de 50 milliards de francs CFA à l'entreprise italienne Pitini pour un contrat, pour une éviction dans la suite du processus de ce projet de construction du complexe d'Olembe. Quelle responsabilité, quelles leçons? Voici la chronique que signe Bertrand Owen.
20: Alors que l'euphorie de la victoire des Lions à la CAN 2026 tenait encore en haleine le Cameroun tout entier, les médias annoncent que l'État du Cameroun est condamné à verser l'équivalent de 50 milliards de francs CFA à la société Pitini. Il s'agit de la sentence prononcée par la justice dans l'affaire opposant l'entreprise italienne Pitini à l'État du Cameroun au sujet de la construction du complexe sportif d'Olembe, infrastructure prévue pour être l'une des places fortes de la CAN 2022 au Cameroun. Les travaux n'ont jamais vraiment été achevés, malgré des centaines d'heures de débats tendus à la télé et dans des radios, malgré aussi des démonstrations tirées par les cheveux, jamais convaincantes. Ce que cette décision de justice confirme aujourd'hui, c'est que la gabégie et le vol ont prévalu dans le chantier du complexe d'Olembe. À l'heure du bilan, l'argent a disparu, le stade n'est pas achevé, et personne parmi ceux qui étaient les têtes de proue n'a été inquiété. Au contraire, ces gens ont reçu des décorations au Palais de l'Unité, en présence de tout le gouvernement. Une façon de dire « bravo, vous avez très bien volé, pardon, vous avez très bien travaillé ». Bien malin qui pourra dire ce qui va se passer désormais dans cette affaire, parce que des coupables semblent intouchables. En attendant de voir la suite, le Cameroun boit une nouvelle fois sa honte devant le monde entier. Mais est-ce que ça les dérange alors? Ceux qui nous dirigent, allez savoir.
19: Commentaire signé Bertrand Ouna. Je commence par vous, le juriste. Georges, comment en est-on arrivé là?
21: Là, c'est-à-dire où?
19: Les 50 milliards. Oui. Il faut payer. Qu'est-ce qui s'est passé? Bon, ce qui s'est passé, c'est que le Cameroun a entrepris de conclure un contrat avec une entreprise italienne, Piccini, à l'effet de concevoir et de construire un complexe sportif à Yaoundé, à Olembé. C'est ça le projet de départ. Il faut dire que parmi les choses, les incongruités qu'on raconte dans cette affaire, la première communication à l'entreprise italienne vient du Premier ministère de la République du Cameroun. Puis va s'inviter dans l'affaire le ministère.

0: faire deux heures de temps pour expliquer tous ces attelages. Ouais. Maintenant,
1: les préfabriqués arrivent.
0: Oui, les préfabriqués commencent à arriver. Le chantier commence. Ils se mettent en place. Nous tous, on a vu les préfabriqués traverser. Bon, ceux qui sont en baladeux, ils ont vu les préfabriqués traverser par les plateaux. Parfois, c'était un convoi de 10 camions, parfois de 10 plateaux, 20 plateaux. Nous les avons vus arriver. Ça se met en place. Advient maintenant quoi? Il faut aller plus vite. Il faut aller plus vite. L'État du Cameroun n'a pas l'argent. L'État n'a pas l'argent.
1: Est-ce que ce n'est pas l'État qui constate que Pitini est un peu lent?
0: Lent parce qu'ils ont mis l'argent à disposition de Pitini. L'État a versé combien?
1: Puisque
0: l'État a consenti un prêt avec certaines banques étrangères et autres. Et la question de décaissement était un problème. Au lieu que l'État, je vous dis d'abord les indemnisations, l'État n'a pas pu se Pitini qui a indemnisé certaines emprises. Et face au déficit de financement, le chantier va commencer à lambiner. On va vous dire, Pitini va déclarer devant les juges, dans ses mémoires, que pendant qu'ils sont sur le chantier, McGill accompagne les responsables du MINCEP, arpente derrière les couloirs du chantier de Lembe. Pendant que c'est Pitini qui gère son marché, McGill avait pour contrat, quoi que le Sadou Mbappé-Lépé. McGill est déjà là. Il constate, il se rend compte qu'on lui prépare un coup sur le dos. Finalement, ça va s'ébruiter et tout. Quand Pitini se rend compte qu'on n'avance pas et tout, commence à être indolent. Et face au retard et tout ça là, tout le monde sait ce que le glissement a produit. Maintenant, le contentieux n'est pas que finalement le ministre des Sports va résilier le contrat. De manière unilatérale. Il faut préciser pour la gouverne des auditeurs et du panel que dans le contrat, dans le marché, la clause compromissoire qui est inscrite donne la compétence à l'arbitrage de la Chambre de commerce de Paris, le tribunal compétent, si jamais un règlement amiable n'a pas été possible. Sauf que Pitini va refuser d'aller à la CCI Paris pour solliciter plutôt l'arbitrage Sirdi, qui n'est pas la clause compromissoire, mais dont le Cameroun est membre du Sirdi. Le Cameroun est signataire de la convention Sirdi. L'Italie aussi. Ça, c'est ce qu'on appelle en matière d'arbitrage le consentement dissocié. C'est-à-dire que vous allez pouvoir avoir dans votre contrat une clause compromissoire qui spécifie telle juridiction arbitrale, mais votre engagement mutuel vous donne aussi compétence de pouvoir ester vos différents jeux. Il se pose maintenant un problème. Le Sirdi gère les questions d'investissement. Ce que l'État du Cameroun va contester en estimant que c'est un marché et non un investissement. Sauf que dans l'appréciation de l'affaire, on va pouvoir se rendre compte que lorsque vous admettez un prestataire d'engager son argent pour indemniser, pour faire X ou Y, il a engagé l'argent dans un processus de rentabilité et par conséquent, c'est un investissement. Tout ce qui a fondé la compétence, qui a permis au tribunal du Sirdi de retenir sa compétence, de retenir l'affaire.
1: D'accord.
0: Non. Attends, il faut de la matière pour que les gens analysent.
1: Il faut préciser.
0: Sauf si vous voulez qu'on garde.
1: Non, allez-y, je vous laisse seulement
0: Je vais vous donner les éléments les plus probants. Il faut préciser que le Cameroun n'a pas nommé d'arbitre. Un arbitrage tripartite et l'arbitrage en la matière, chacune des parties nomme un arbitre et les deux arbitres vont nommer un arbitre président. Le Cameroun n'a pas nommé, on a mis en mouvement la clause du traité. La convention s'est dit pour que l'institution nomme un arbitre. Et vous allez vous rendre compte que le Cameroun commence par un collège de conseil. Ils sont indolents de constater que l'affaire avance et se corse. Et à mi-parcours, le Cameroun va changer au moins trois équipes. C'est la même procédure. Et au finish, vous savez les qui seront là? Le DAJ du ministère des Sports, le DAJ du ministère des Finances, le directeur de la législation lui-même du ministère de la Justice qui va s'inviter. Je crois qu'il y a un autre DAJ quelque part là. Ça devient l'affaire des DAJ. La plupart des cabinets d'avocats qui étaient commis à la tâche sont retirés du processus pour avoir finalement, in fine, ce qui a été.

0: parce qu'en réalité, Pichini, dans la logistique et tous les autres qui concernent la logistique des préfabriqués et autres, c'est 28 milliards que Pichini réclame. Égis, qui est l'assistance du maître d'ouvrage, est commis par l'État du Cameroun pour faire l'expertise. Égis dit que c'est 27 milliards. Et finalement, ça a été retenu comme préjudice. Quoique dans les 51 milliards, là, il y a une bonne partie, je crois que c'est 17 ou près d'une vingtaine de milliards, de milliards qui doivent être payés à Pichini du fait de cet argent qu'ils ont injecté dans ce processus. Donc, avec tous les préjudices subis et les frais de procédure, c'est pour ça qu'on est à 51 milliards aujourd'hui.
1: D'accord. Georges, peut-être pour chuter sur la question, c'est une décision définitive?
0: En principe, en arbitrage, elle est définitive. Mais sauf que il y a des dérogations. Il y a des voies qui sont ouvertes. Il y a à peu près trois. Il y a la révision, parce que certaines choses n'ont pas été prises en compte. Et il y a d'autres qui sont superfétatoires, là. Et il peut y avoir un recours en contestation. Il faut dire ici que l'OCDE, c'est le système de la Banque mondiale, qui est au-dessus des États. Donc, aucun tribunal étatique n'est compétent pour connaître d'une contestation d'annulation d'une sentence sur dit. Et la contestation ne peut être portée que devant un comité interne au CIRDI. Et l'administration du CIRDI va mettre en place un comité ad hoc. Il faut préciser que les conditions pour l'annulation sont limitatives. Et pour parler très vite, et même si on arrivait à annuler la sentence, ça ne clôt pas l'affaire. On remet en place un nouveau tribunal arbitral pour connaître de la même affaire au CIRDI.
1: D'accord. Alors, je me retourne vers vous. Châtelain Kono, dites-nous un peu, est-ce que l'État aurait pu éviter cette condamnation?
2: Il faut dire, Eric, lorsque Georges a déroulé un peu ce qui se passe, n'est-ce pas, dans les contrats, le marché public, il faut dire qu'ici, on a vu beaucoup de manquements, d'autre part. Vous comprenez? Parce que là, en acceptant que l'entreprise préfinance, d'ailleurs, quand vous allez regarder dans la sentence ce qu'il faut payer, effectivement, il y a les préfabriqués. C'est normal. C'est un financement, un préfinancement avant le paiement. Il faut dire que Pichini ne réclame plus le marché, mais réclame, n'est-ce pas, les moyens engagés, d'ailleurs, pour parvenir à faire avancer le marché. Nous n'allons pas rentrer dans tout ce qu'il y avait comme problème. Parce que ce chantier, effectivement, il faut le dire, vous savez, la trésorerie nationale a beaucoup de tensions. Ce n'est pas aujourd'hui que nous le savons. Et sortir de l'argent n'était pas évident. C'est d'ailleurs pour ça que vous avez...
1: Pichini a failli donc à ses obligations?
2: Non. Non. Pichini était effectivement dans le process.
1: Quels étaient les délais? Il y avait les délais.
2: Il faut aller dans les délais.
1: Il y a eu glissement parce que.
2: À partir de quel moment l'ordre de service a été donné à Pichini? Regardez à partir de ce moment-là. Est-ce que les décomptes ont été payés à temps? Parce que je vais vous dire, on a un système de marché public où, lorsqu'il y a de l'argent, on donne, n'est-ce pas? On donne. Et on demande aux entreprises de commencer à travailler. On peut vous mettre l'argent pour l'implantation de chantiers et autres, mais maintenant, dans l'exécution, on demande aux entreprises de faire le job. Et puis, lorsque vous avez fait une première phase, on dit, OK, on vient vérifier avec la maîtrise d'œuvre, le maître d'ouvrage, la maîtrise d'œuvre, pour voir, OK, d'accord, on acquiesce, on valide, on dit, payez.
1: Châtelain, je vous reviens, s'il vous plaît.
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1: Je vous relance, puisque vous aviez la parole. Comment on gagne ce type de marché dans les grands projets? C'est du gré à gré? Ça se passe comment? C'est le ministère des marchés publics.
2: Lorsque vous parlez des gré à gré, ça veut dire que ce sont des marchés en urgence. On fait fi des procédures. Mais sinon, c'est
1: comment
2: le
1: Pichini
2: ministère
1: est-ce qu'il appelle la candidature?
2: Attendez. C'est-à-dire que c'est Georges qui allait voir. On est parti de la primature, secrétaire général, on est descendu à la primature.
1: Est-ce que tout le gouvernement est mouillé dans l'affaire?
2: Mouillé? Non. C'est un process. Un moulé. D'accord. Ça veut dire que les gens ont besoin de mettre en place un ouvrage. Maintenant, on convoque toutes les parties. Sauf qu'il y a donc, quand vous parlez de gré à gré, vous verrez que si vous allez du côté de Garoua, là-bas on avait les gré à gré. Mais je pense que les marchés de Yerigoun, de Douala, de Yaoundé, c'est des marchés qui ont suivi le process. Les choix ont été faits.
0: La tax force qui s'est chargée.
3: Non, je dis les marchés ont été passés selon les règles de l'art en ce moment-là, parce qu'il s'agit de la primature qui avait siégé et puis on a envoyé au niveau du ministère des marchés et on a finalement demandé. Voilà, et puis c'est arrivé. Mais, sauf que dans l'exécution, parce que tout à l'heure vous avez dit, est-ce que Piccinini, non. Piccinini était donc dans le processus. Quand Piccinini prend, l'entreprise Piccinini prend sur elle d'acheter des préfabriqués, pour dire que oui, maintenant les délais sont courts, ce que vous avez prescrit là, est-ce que si nous mettons, au lieu de faire in situ, nous préférons maintenant que ça aille plus vite en allant. L'État du Cameroun a dit oui. Et d'ailleurs, nous nous rappelons que c'est le ministre Bidoumbat qui était là à l'époque. C'est bien lui sûr. Qui avait dit oui. On a commencé à amener très rapidement. Il y avait des convois pour dire que malheureusement, lorsque nous ne payons pas, l'entreprise aussi, à un moment donné, n'a plus la ressource financière pour continuer. Parce qu'il faut payer ce qui a d'abord été fait. Donc, les décomptes n'étaient pas régulièrement payés. Il faut le dire. D'accord. Et aujourd'hui, Pichini vous dit... Nous avons besoin de rentrer en possession de l'argent que nous avons mis pour...
1: Donc, l'État a fauté.
3: Ben, lorsque vous faites échec face à une affaire au tribunal, ça veut dire que forcément, à l'international, vous avez fauté à niveau parce que Piccinini a voulu réaliser, sauf que ça n'a pas suivi en termes de paiement.
1: Alors, Emmanuel Bankolo, qui doit payer la facture? Les contribuables camerounais, les responsables sont là.
4: On n'est pas encore à la facture. Je vais entrer par la sortie de Georges. Je crois que Georges n'a pas un ou deux éléments, mais il a très bien planté le décor. Et je vais entrer par sa sortie. C'est-à-dire celle des voies de recours. Et sachez simplement que le Cameroun, la République, ira jusqu'au bout pour défendre déjà son honneur, mais aussi ses intérêts, qui sont nos intérêts. Ça, c'est d'un. Deux éléments. Important. Signature du contrat en 2015, signature de la convention entre Piccinini, entre l'État italien et le Cameroun en 2019. 4 ans d'écart. Les juristes, Georges Amékè, ils aiment souvent aller parler de la rétroactivité. Maintenant, est-ce que dans cette rétroactivité.
1: Dans le micro, Emmanuel, parce qu'on a.
4: Est-ce que dans cette rétroactivité, on a le droit, on est en droit de sortir du contrat? Pour la convention, et je crois que Georges a bien planté le décor en faisant savoir ce qui a échappé justement à beaucoup de juristes finalement des forums, parce que beaucoup n'ont pas pris le temps de faire savoir que en fait les tribunaux compétents étaient ceux de Paris et que Piccinini, dans un tour de passe-passe, a plutôt introduit auprès du CIRDI la convention, l'élément de la convention, et aller faire savoir que le Cameroun n'a pas assez protégé son partenaire italien. D'accord ? Et est là-bas, est allé déposer de ce côté la convention. Sauf que la convention, elle vient 4 ans après la signature du contrat. Est-ce que dans le contrat, il y a une seule phase, un seul article du contrat qui dit que dans ce partenariat, dans ce contrat commercial, à l'époque, on est en 2015, contrat commercial que passait Piccinini et l'État du Cameroun, est-ce qu'il y a un seul article qui fait de Piccinini un représentant de l'État italien ou bien une structure qui soit une structure engagée par l'État italien? Je ne pense pas. Il faut bien qu'on comprenne. Maintenant, oui, il y avait eu une batterie d'avocats. Sauf que cette batterie d'avocats a amené le Cameroun à se faire dire que il devrait payer 283 milliards. C'est même pas de 250 milliards qu'on parle. 283. Parce que Piccinini évoquait justement 13 milliards comme étant les frais engagés. Sauf que Piccinini n'a produit aucun élément qui démontrait qu'il y ait eu la moindre décharge en termes d'indemnisation. Donc, jusqu'ici, pour l'État du Cameroun et pour le peu de citoyens que nous sommes, Piccinini n'a jamais indemnisé qui que ce soit. Nous allons sur un fait simple. C'est l'État du Cameroun qui a procédé aux indemnisations. Parce que Piccinini n'a présenté aucun document, il n'y a aucune décharge. Maintenant, départ du contrat en 2015. Piccinini, on est sur un complexe en deux lots. Et je crois que dans le déroulé de Georges, les deux lots apparaissent. En deux lots, dont la phase 1, qui est considérée comme le premier lot, incorporait ce que nous avons aujourd'hui. Sauf que Piccinini commence à recevoir des courriers du ministère des Sports, ministre des Sports qui lui est arrivé en janvier, le 4 janvier 2019, il prend le temps avec ses équipes de suivre justement ce chantier. Et à partir d'avril-mai, on se rend compte qu'il y a un souci avec le chantier. Examination des faits entre ce que Pitini a déjà encaissé. Pitini a 113 milliards d'encaissés. On doit organiser une CAN en 2021. Et Pitini a 113 milliards d'encaissés et sensiblement à 30% de la réalisation et du lot 1 et du lot 2. Autre élément, après signature du contrat, si on se rappelle, vous allez vous rappeler qu'il y a eu un déplacement du chef de l'État en Italie et que dans la délégation du chef de l'État, il y avait l'ambassadrice d'Italie. Pourquoi? Parce que quelques temps après signature du contrat, Pitini va déclarer que... Parce que Pitini, dans le contrat, déclare venir avec une banque qui, elle, va... investi 150 milliards. Voilà ce qui pousse l'État du Cameroun et le chef de l'État à demander que Pitini soit adjudicataire du marché. Parce que si vous avez évalué à 163 milliards et que la structure vous dise qu'elle a une banque qui va financer à hauteur de 150 milliards, donc le Cameroun engagera 13 milliards, c'est faisable. Nous sommes d'accord. Sauf que quelques temps après, et je crois que Georges en avait eu cette discussion, on s'en offusquait de savoir, mais qu'est-ce qui s'est passé? Pitini déclare que la banque a fait faillite.
1: Et maintenant, il faut chuter.
4: Ce qu'on ne dit pas assez aux gens, c'est dommage qu'on ait chuté. Ce qu'on ne dit pas assez aux gens, c'est que finalement, c'est le contribuable camerounais qui a souffert dans cette affaire. Parce que Pitini a déclaré que la banque avait fait faillite, d'où le déplacement du chef de l'État camerounais du côté de l'Italie. Alors, tout constat fait, l'État du Cameroun, via le ministère des Sports, se rapproche des techniciens d'ici et d'ailleurs, et on se rend compte, parce que Pitini, après, dit, s'ils reçoivent 28 milliards de francs CFA, ils ont fait des calculs, ils peuvent accélérer les travaux. Mais sauf que, on est pratiquement en octobre 2019. Techniquement, si en octobre 2019, vous êtes sensiblement à 30% et que vous avez déjà consommé 113 milliards, comment vous faites pour livrer le chantier si on vous donne 28 milliards en 2020-2021. Techniquement, il s'est avéré que ce n'était pas possible.
1: Entre-temps, Maguille est derrière la porte.
4: Qu'est-ce qu'il fallait faire? Non, il faut... Non. Sur le chantier, jamais Maguille. Au contraire, Pitini était même allé négocier avec Razel. Et avait promis à Razel. Parce que Pitini doit de l'argent aux structures comme Razel et à d'autres structures camerounaises dont on ne parle pas beaucoup. Pitini s'est rapproché de Razel et a fait savoir que bon, ok, si vous venez avec nous, on peut accélérer. Nous, on va obtenir 28 milliards encore de l'État du Cameroun. Ce qui n'a pas été fait parce que l'État a décidé d'être prudent. Plusieurs fois, Pitini a reçu des lettres de relance. Pitini n'a pas répondu. Il y a même des rendez-vous, des réunions. Permettez-moi, il y a
1: chuté,
4: des réunions
1: vraiment. On
4: pour
1: est
4: lesquelles
1: dans le temps
4: Pitini
1: des
4: n'est pas
1: venu.
4: Pas donc, parler. Aujourd'hui, il n'est pas possible de penser que la République aurait pu faire autrement. On avait déjà subi le glissement. La République n'avait pas un autre choix.
1: Encore 51 milliards de francs CFA.
4: Oui, mais sauf que, allez bien voir, Pitini qui a déjà consommé 113 milliards, ça veut dire qu'il reste combien par rapport au prix estimé? 50 milliards. Alors, comment, par supercherie, comment il se fait que ce que l'on réclame à l'État du Cameroun aujourd'hui a la même valeur estimative de ce que l'État du Cameroun réclame à Pitini.
1: Il y a les dommages et les intérêts.
4: Non, si
1: Daniel,
4: vous
1: plaît, Daniel.
4: Par rapport
1: Emmanuel,
4: au fait justement
1: de
4: livrer
1: réagir,
4: son étude. Donc,
1: Daniel.
4: Ce que je pense, c'est simplement que je suis content que Ameke ait produit la bonne graine. Il faut que les gens apprennent simplement à aller chercher la bonne
1: compris,
4: information.
1: Emmanuel.
4: Et Pitini va être attaqué justement.
1: Daniel.
4: Et on va revenir au tribunal de Paris. Pourquoi Pitini évite
1: Emmanuel, permettez aux autres de parler, non?
4: Parce qu'ils apprennent
1: Emmanuel,
4: que le Cameroun...
1: Vous l'aviez déjà dit, c'est ce que vous dites là.
4: Non, le Cameroun vient simplement de tordre le cou à Maguille au tribunal de Paris. Et pour Pitini, il pense que s'ils vont au tribunal de Paris, ils vont perdre.
1: D'accord, on vous a compris. Alors Daniel, cette affaire doit-elle conduire à des sanctions ou simplement à tirer les leçons pour l'avenir?
5: Cette affaire pour aller très vite et révélatrice d'un conflit de compétences au sommet de l'État. Nous avons deux entités qui ont combattu et cela a impacté les prises de décision pour la réalisation de ce projet. Le ministère du Sport et l'Éducation physique, d'une part, patron du projet au départ, et la task force créée pour venir corriger les retards constatés, dit-on, à la présidence sur les retards imputés au ministère. Voilà d'où part la cacophonie qui intervient finalement, laquelle cacophonie arrive au moment où la présidente de la République, au travers de la task force, exige au ministre de rompre unilatéralement le contrat. La décision et la volonté à la base de rupture de contrat n'est pas imputable au ministère, mais le ministère a subi. Résultat de course, nous en sommes où nous sommes là aujourd'hui, à payer 2 milliards de francs CFA alors qu'on aurait pu l'éviter. Il a tellement parlé de l'histoire que je ne reviendrai pas dessus, chacun pourra retirer ce que je dis sur la base de l'historique de cette histoire. Voilà, bien situé par Georges. Nous sommes là actuellement en train de nous déminer et de nous défausser alors que nous devions parler des responsabilités. Comment en est-on arrivé là? McGill, qui, dit-on, vient pour résoudre le problème, est également entré en conflit avec l'État du Cameroun et réclame de l'argent à l'État du Cameroun. Nous avons perdu le procès à Paris, là où cela devait véritablement se faire, comme on croit que si McGill l'avait amené là-bas, peut-être que McGill l'aurait perdu, non, je n'en sais rien. Quoi qu'il en soit, à l'heure où nous parlons, sauf si Bankole nous montre un autre document, même McGill est positivement en face de gagner le plus la mesure où c'est McGill. Donc, la responsabilité, c'est de ça qu'il est question à un moment donné, c'est ça dont moi je voulais parler. D'accord. Quels sont les gens qui sont responsables de tout ce qui arrive au Cameroun au point où le défaut de paiement, le 55 milliards ajoutés sur un projet parti de 163 milliards, 42 milliards sortis, on n'arrive même pas à avoir un stade qui est complètement fini. Je crois que les responsabilités doivent être établies et c'est ça la chose la plus importante. C'est ça qui intéresse le plus le peuple camerounais, la mesure où c'est eux qui supportent finalement tous ces frais-là.
4: Pourquoi on n'insiste pas sur le fait que Pichini avait consommé
6: 113 milliards? Ou un problème de gouvernance?
7: Non, ce n'est pas un problème de chantier. Quand nous écoutons, n'est-ce pas, les experts, que ce soit les juristes et autres, Châtelain qui est un expert en même temps, à écouter tout un chacun ici, ce n'est pas un problème de chantier, c'est juste un problème de gouvernance. Nous avons eu une bagarre que nous avons vécue de loin, c'est-à-dire des problèmes, je ne sais pas si je peux appeler ça de succession et autres à un moment donné. Le combat ministère des Sports, Tax Force, nous a entraîné dans ce que nous vivons aujourd'hui. Parce que moi, je me rappelle, je ne peux pas vous mentir, je ne me suis jamais fait autant insulter en 2021 de ma vie, parce que je m'étais permis quand même de dire à TV5 que le Cameroun ne sera pas prêt.
6: Oui, et on n'était pas prêt.
7: On n'était pas prêt, mais je crois que j'ai reçu près de 3600 insultes ce jour.
6: Des mais Camerounais, vous n'êtes pas mort, vous êtes toujours debout.
7: Oui, je suis debout. Des Camerounais qui me disaient, il y a un qui me disait les yeux rouges avec le chanvre qu'il a pris, machin. C'est-à-dire, parce que j'étais clair, nous étions à quelques jours, n'est-ce pas, du début de la compétition, mais rien n'était clair. On voyait Razel qui était en train de mettre du bitume quelque part, McGill qui faisait telle chose, l'autre qui faisait ainsi de suite, parce que on allait tous les jours pour regarder, parce que on voulait absolument avoir notre Coupe d'Afrique. Et surtout, je vais vous dire, nous sommes arrivés, il y a un journaliste que vous connaissez, un de vos confrères, Aboubakri, le Sénégalais. Quand nous sommes entrés à Olembe le jour de la finale, il m'a dit, Thierry, c'est terrible. Mais finissez ceci. En Afrique, vous n'aurez pas du tout d'égal avec si cet édifice est terminé. Donc, vous voyez un peu ce que ça nous fait de constater que les autres au Sénégal, ils ont pu avoir un stade fini. Au Tchad, ça je vous rassure, c'est super intéressant.
6: Au Sénégal, voyez, tous les chantiers ne sont pas les mêmes. Là, j'ai visité le siège du Sénégal.
7: Non, moi je parle du Sénégal, je parle du terrain qui a été inauguré, du stade qui a été inauguré. Je parle, n'est-ce pas, du stade qui a été inauguré, du complexe qui a été inauguré il y a quelques mois, n'est-ce pas, en N'Djamena et autres. Donc c'est pour ça, nous ça nous fait mal de pouvoir passer là tout le temps, de regarder cet édifice et on n'arrive pas à jouer.
6: Qui n'est toujours pas achevé.
7: Oui, qui n'est pas achevé.
6: Allons au téléphone.
7: Aller jouer au stade Omnisport, c'est bien, mais je crois que ce stade et ce complexe, on a besoin.
6: 50 milliards, ça peut construire encore un ou deux stades?
7: Ah ben bien sûr, bien sûr.
6: Même c'est de 25 000 places. On va demander pardon aux auditeurs parce qu'on a bouffé beaucoup de leur temps pour que les experts puissent expliquer cette affaire technique. On va au téléphone sur la une, bonjour.
8: Oui, bonjour, excuse-moi.
6: Constant, toutes nos excuses pour l'attente.
8: Oui. Le débat était très passionnant. Je salue les panélistes qui t'accompagnent. Eric Christian, vous savez, la loi du Cameroun prévoit la peine de mort. C'est-à-dire, chaque fois que vous avez causé un crime matériel, physique ou bien financier, Eric Christian, vous êtes passif d'une peine de mort. Quand je l'ai dit, vous comprenez, donc dans le cas du stade d'Olympe avec Magui les Tissunis, nous avons les ministres en fonction qui sont bien indexés dans cette affaire. Et c'est un crime financier et il mérite tout simplement la pendaison. Il faudrait les assassiner, Eric Christian. Ils sont connus de tous. Les gens ont acheté le tank de ciment à 17 000, acheté le camion de sable à 700 000, Eric Christian. C'est connu de tous. Et ces gens sont en fonction. Il faut tout simplement les trancher la gorge. Et tout va passer au Cameroun, tout va marcher. Tant que vous ne le faites pas, rien ne va fonctionner au Cameroun.
6: Merci Constant. Sur la 2, bonjour au téléphone.
9: Allô Eric.
6: Oui, c'est Dibrine.
9: Bonjour mon frère. Bonjour à tout le panel. Oui, c'est Dibrine à l'appareil.
6: Oui, on vous écoute.
9: Et je reviens seulement sur l'affaire des mœurs qui hante la scène footballistique du Cameroun. Et je dis à Emmanuel, si la fédération reste tranquille, cela veut dire qu'il confirme la règle par laquelle pour jouer au football féminin, il faut être lesbienne. Parce que quand tout le monde a crié et on a vu la promotion de Ghana Mouy, avec tout ce qui avait fuité sur les réseaux sociaux, ils n'ont rien dit. Aujourd'hui, nous, on a nous qui sommes les parents des enfants qui jouent au football, je vois que l'heure est venue pour nous de nous lever et d'enlever même nos enfants dans ce genre de choses. Parce que lorsque tu es parent d'un enfant qui joue au football, tu t'assois à la maison, tu vois ce qui se passe là, tu te poses la question que donc j'envoie mon enfant à l'abattoir pour que ça devienne comme ça. Parce qu'on est en train de les voir, ils se calment, ils ne disent rien. Le club saoudien a déjà réagi, la fédération ne dit rien. Il faut qu'ils savent qu'ils sont une fédération parce que ils dépendent des clubs qui se sont affilés là-bas. Et ces clubs-là appartiennent au peuple. Ce n'est pas leur chose. Il faut qu'ils mettent dans la tête que l'heure est venue de mettre le pied dans le plat et de redresser ce football féminin-là.
6: Merci, Dibril.
9: Ils ne doivent pas nous laisser comme ça.
6: Merci pour votre contribution. Au téléphone sur la 3. Allô?
10: Et bonjour.
6: François Bicoro.
10: Vous voyez comment sont dans les Camerounais, on est en train de traiter d'une situation assez grave où des gens, depuis pratiquement 2013, volent, pillent, assassinent les deniers publics et un individu prend le téléphone pour parler d'un canamout et autres. C'est assez curieux, c'est pas normal. Et ça vous rappelle le débat qui a commencé lorsque un certain président de la FECAFOOT, difficilement nommé, est allé à la CAF et a prétendu nous amener une canne au Cameroun alors que M. Pourvière ne l'avait pas demandé. Ils sont rentrés avec cette histoire où on nous demandait de construire quelques stades pour jouer avec 16 clubs. Vous avez vu le débat inutile qui a eu lieu pendant près de 5 ans. Il faut 24 stades, il faut partir derrière 24 clubs. Alors que le contrat initial était simplement d'utiliser les stades qui étaient en place et de permettre à ce que ça passe. Georges vous a bien dit, mais ça c'est le côté technique qui ne nous intéresse pas. Je vais rester le côté politique. Entre l'initiative de faire la CAN au Cameroun et la Tax Force, ça a révélé le jeu du monde, cette faculté des gens qui se disaient que M. Diya va mourir entre-temps et qu'il fallait qu'on amasse le plus possible. Je vous avais dit, vous étiez encore, je crois, à la traite de Douala Nord, là, de
1: Mais ça, si.
10: Je vous avais mis en son temps qu'on ne peut rien aboutir, rien ne peut aboutir dès lors qu'il y a beaucoup d'impostures dans l'armature gouvernementale. Un ministre de sport ne suit pas les travaux. Je vous avais dit ça, vous vous souvenez, je crois. Il y a un ministre des travaux publics dans notre pays qui est le seul à même de savoir tous les bandits que vous allez créer pour venir construire des stades ont la qualification nécessaire et la capacité financière. Donc, il n'y a pas de ministre de sport là-dedans, c'est celui qui bénéficiera de ce truc. Et vous avez vu qu'ils ont tout fait. Lorsque le ministre de sport, en tout cas les ministres de sport, entrent en jeu, de regarder le plus possible et les marchés et autres, parce qu'ils savaient très bien qu'à un moment donné, on va passer à ce qu'ils appellent le champ.
1: Merci,
10: Patrick. Donc, aujourd'hui, il faut reconquérir de Sidique Aroko, le professeur anthropologue qui nous voyait les stades dans les 5 étoiles et autres, pour qu'on sache effectivement qui doit payer quoi. L'État du Cameroun doit se désengager complètement de cette entourloupe dans laquelle on s'est retrouvé. On nous a créé beaucoup de distractions. Un, depuis la CAN 2016 et autres, jusqu'à ce jour. Donc je crois qu'il ne faut pas perdre le temps aux gens à savoir est-ce que le tournis est embassé à gauche et à droite. Il faut établir la responsabilité entre les ministères de sport.
1: Merci. Et la Patriarche François Bikoro. Sur la une au téléphone, bonjour.
11: Bonjour, Eric Christian, quoi?
1: La Rémi des Boys.
11: Oui, je salue aussi votre riche panel. Eric Christian, quoi, number one, tu sais que maintenant au Cameroun, le vol céréal est devenu un virus. Ça veut dire que tout Camerounais peut tellement voler à tout prix. Si on faisait comme le président Amadou Ahidjo, quand tu voles un bestiaire seulement, c'est que le vol est fini au Cameroun. Il faut qu'ils nous remettent tout l'argent qu'ils sont en train de voler pour qu'on puisse fonctionner. Ne pleure pas, peuple souffre. Merci.
1: Merci, Larimé Desbois, pour votre contribution. La technique me fait signe qu'on doit malheureusement se séparer. Le prochain match est samedi prochain. Portez-vous bien à samedi.
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qu'il parle, d'être éclairé par le Saint-Esprit. Je ne peux rien faire par moi-même, mais conduit par le Saint-Esprit. Dans ta situation, dis-lui, je m'attends à toi.

Alléluia. Oui, tu as tout ce qu'il faut pour que le monde soit un vrai bonheur. Merci de laisser le ciel ouvert au-dessus de nous et de nous accueillir dans ton sanctuaire. Toi dont la gloire et le partage est racheté. Toi dont la puissance et l'appui des justes. Tu es disponible sur ton trône, Seigneur, et tu répands sur nous ton énergie créatrice qui nous fait accéder dans la gloire. C'est là que tu fais germer tes bienfaits dans nos vies. C'est là, dans ton sanctuaire, Seigneur, que tu nous fais siéger dans ton conseil royal et nous fais participer à ton plan pour l'éternité. Oui, Seigneur, je te dis merci. Merci, Seigneur, de nous accueillir devant ta sainteté, ô roi. Merci de nous faire concourir à ta splendeur et à ta beauté sublime. Merci. Merci de nous accueillir dans ton sanctuaire.

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0: Bonjour, bien-aimé, bonjour fidèle auditeur de la Royale FM. L'émission La Lumière du Matin est déjà présente pour nous dans nos maisons, dans nos vies et dans nos cœurs. Je sais que vous prenez à cœur cette émission, vous tenez vraiment à cœur cette émission. Alors, que la grâce de Dieu, que les faveurs du Tout-Puissant soient également votre partage dans le nom puissant de Jésus-Christ. Dans le nom puissant de Jésus-Christ. Alors, nous ne pouvons que nous pencher vers le Seigneur Dieu Tout-Puissant et nous abandonner entièrement et complètement à lui, afin que lui seul, il prend contrôle de nos vies, afin que lui seul, il marche devant, partout où nous voulons arriver, partout où nous devons arriver, que le Seigneur Dieu Tout-Puissant soit devant. Parce que s'il n'est pas devant, on ne peut pas, nous ne pouvons pas nous en sortir. S'il n'est pas devant, nous ne pouvons pas nous en sortir. Alors, compte tenu de ça, nous allons aller dans le livre de Proverbes, chapitre 10, et quelques passages là, et nous allons prier. Proverbes, chapitre 10, c'est dans l'Ancien Testament, quelques passages, et nous allons prier. Dans ce Proverbes, chapitre 10, déjà même. À partir de son premier verset, il est écrit: Un fils sage fait la joie du père et un fils insensé le chagrin de sa mère. Les trésors de la méchanceté ne profitent pas, mais la justice délivre de la mort. Le verset, c'est ce verset qui nous intéresse davantage. Les trésors de la méchanceté ne profitent pas. Mais la justice délivre de la mort. Le trésor de la méchanceté ne profite pas. Mais la justice délivre de la mort. Parce que quoi? Un fils qui est sage fait la joie de son père et un insensé, il est le chagrin de sa maman. C'est pourquoi les trésors, tout ce que nous cherchons, c'est les trésors. Tout ce qu'on cherche, c'est les trésors. L'insensé, c'est les trésors qu'il cherche. Alors nous devons d'abord, premièrement, donner à nos enfants la parole de Dieu. Et le plus grand héritage qu'on peut donner à son enfant, c'est la crainte de Dieu. Bien-aimé, le plus grand héritage que tu peux donner à ton enfant, c'est la crainte de Dieu. Tu peux faire même que ton enfant ait un compte bancaire. Tu remplis son compte bancaire. Tu construis même des maisons pour cet enfant. Tu donnes tout ce qu'il faut donner pour cet enfant. Tu lui mets à l'aise, tu le fais voyager partout dans le monde entier. Mais s'il n'y a pas la crainte de Dieu en cet enfant, c'est en vain que tu fais toutes ces choses. C'est en vain que tu fais toutes ces choses parce que ces choses-là vont le détruire lui-même encore. Ça va le détruire. Déjà de ton vivant, tu vas observer ton enfant. Tu auras pitié, tu auras honte, tu auras honte. Nous connaissons véritablement des personnes qui sont des personnes craintes, des personnes même craintes, les plus craintes même, dans certains pays, même dans notre société, même parfois autour de nous, des personnes qui ne peuvent pas tousser et qu'on parle encore. Mais parce qu'ils ont eu des comptes bancaires aussi bien remplis de l'argent, aussi en un point fini, mais quand on regarde la vie de leurs enfants, on regarde le devenir de leurs enfants, on n'a que les yeux pour pleurer, parce qu'ils ont enseigné aux enfants les richesses, ils ont enseigné aux enfants le bien-être, le luxe, ils ont enseigné aux enfants de voyager partout. Parfois, ces enfants voyagent partout. Vous voyez, pour que quelqu'un dit pour punir son enfant, il lui fait voyager, il l'envoie en Occident. Et parce que là, l'enfant sait qu'étant auprès de ses parents, comme l'argent est dans son pays, il peut toucher à tout, il peut voir, il peut aller partout, dans les boîtes de nuit, dans tous les lieux de désordre, dans tout. Et il dépense de l'argent parce que ce n'est pas ça le problème. Il y a bien de l'argent. Mais la mère dit que pour le punir, il faut qu'il envoie en Occident. Parce que là-bas, il n'y aura personne pour sortir avec lui. Il ne doit pas aller boire n'importe comment. Il ne doit pas. Là-bas, c'est un peu cadré. Vous voyez? Et maintenant, il y a certains enfants alors qui, même étant là, ils se font vraiment, ils se taillent la part du lion. Ils sont comme des,
1: ils influencent même au point d'entraîner même les autres, d'entraîner, de prendre en otage certaines salles de boîtes et de fêtes et dépensent des millions d'argent et des lots et des lots d'argent, des millions et des millions. Mais quand tu regardes leur vie, quand tu regardes ce à quoi ils ressemblent, quand tu regardes leur devenir, on n'a que les yeux pour pleurer. On n'a que les yeux pour pleurer parce qu'on n'a pas enseigné à l'enfant la crainte de Dieu. On a plutôt enseigné à l'enfant comment manger de l'argent parce qu'il y a suffisamment. On a enseigné à l'enfant comment rouler dans de grosses voitures parce qu'il y en a. On a enseigné à l'enfant comment habiter dans des hôtels. Les hôtels 5 étoiles, 6 étoiles, 7 étoiles, même 12, 15 étoiles. Et il y a de l'argent pour ça. On a enseigné à l'enfant comment il peut être orgueilleux, avoir la classe. Il parle de la classe sociale. De la classe sociale. Et c'est comme ça comment on pleure quand on regarde tels enfants. Pourquoi? Parce qu'il n'y a pas la crainte de l'Éternel dans leur vie. Quand la crainte de l'Éternel est dans la vie de quelqu'un, il ne fait pas n'importe quoi. Quand la crainte de l'Éternel est dans la vie de quelqu'un, il ne se comporte pas n'importe comment. Quand la crainte de l'Éternel est dans la vie de quelqu'un, la personne, il ne s'accroche pas au bien éphémère de ce monde. Il ne s'accroche pas au bien éphémère de ce monde. Mais il a un estime-respect. Un estime-respect envers les parents. Un estime-respect envers les membres de la société. Un estime-respect envers ceux qui peuvent être ses conseillers. Qui peuvent être ses conseillers. Mais si on l'a appris plus tôt, comment consommer? Comment consommer? Comment vivre dans le luxe? Il n'a de respect envers personne. Il n'a de respect envers personne. Que ce soit un garçon, que ce soit une fille. Que ce soit un garçon, que ce soit une fille. Beaucoup sont plongés dans l'homosexualité. Ils sont plongés dans toutes les choses compliquées, dans des sectes pernicieuses. Ils vont d'auteur en auteur parce qu'il n'y a pas la crainte de Dieu. On ne leur a pas enseigné la crainte de Dieu. Donc, la première des choses pour toi à donner à ton enfant, le plus grand cadeau que tu peux donner à l'enfant, c'est la crainte de l'Éternel. La crainte de l'Éternel. Même si l'enfant est à côté de toi ou bien éloigné de toi, cet enfant, il ne peut pas faire de n'importe quoi. Oui. Alors, nous allons prier. Nous allons prier parce que le Seigneur Dieu Tout-Puissant, il ne valide pas n'importe quoi. Il ne valide pas de n'importe quoi. Alors, nous devons prier pour rendre grâce à Dieu. Prier pour rendre grâce à Dieu. Seigneur Père Tout-Puissant, nous te remercions. Nous te remercions de la grandeur, de la puissance, de l'autorité, de la force que tu as. Tu as tout et tu es tout pour nous. Nous ne pouvons, Seigneur Père Tout-Puissant, ne parler que de toi, marcher que dans ta présence, parce que tu es tout pour nous. Oui, tu es tout pour nous. Et ta puissance nous accompagne, nous guide, nous conduit. Seigneur, entre tes mains, nous confions nos enfants. Entre tes mains, nous confions nos progénitures. C'est toi qui nous as donné ces enfants. Et c'est pour ta gloire. Tu ne nous as pas donné les enfants, Seigneur, pour que nous nous enorgueillissons. Tu ne nous as pas donné les enfants pour que nous gâtons ces enfants. Tu ne nous as pas donné de l'argent. Tu ne nous as pas bénis financièrement, Seigneur,

Nous prions ce matin afin que, ô Dieu Tout-Puissant, que ta main de grâce soit posée, Seigneur, au Père Tout-Puissant, sur le ventre de nos femmes. Que ta main de grâce soit posée également sur nos reins. Que ta main de grâce soit posée, Seigneur, Père, sur notre bouche, afin que tu sortes de ces bouches des paroles de bénédiction. Les paroles de bénédiction pour les enfants, même qui ne sont pas encore là. Ainsi que, Seigneur, une bonne orientation d'après ta parole, Seigneur, ô mon Dieu, mon roi, pour ceux qui sont déjà présents. Aide-nous, Seigneur. Donne-nous de cette force. Donne-nous de ce soutien. Donne-nous, Seigneur, ô Père Tout-Puissant, de cette capacité. Cette capacité pour les conduire à toi. Ô Dieu Père, sans toi, nous ne pouvons rien. Sans toi, nous ne pouvons rien. Nous voyons le monde égaré. Nous voyons les enfants aujourd'hui devenir un danger pour leurs parents, un danger pour leur maman, un danger pour la société, parce qu'il n'y a pas la crainte de l'Éternel. Il n'y a pas ta crainte dans leur cœur. Mais nous qui prions genoux tous les jours devant toi, nous te confions, Seigneur, nos enfants, même ceux les plus difficiles, ceux les plus compliqués, ceux-là, ô Dieu Père, que le monde pense déjà qu'il les a avalés. Comme tu as fait sortir Jonas dans le ventre du poisson, je prie ce matin, l'enfant qui pensait que les esprits maléfiques pensaient déjà l'avaler, je prie ce matin afin que le feu descende du ventre de ce poisson et que cet enfant soit vomi pour la mission auquel tu l'appelles, Seigneur, au nom puissant de Jésus-Christ. Seigneur, mon Dieu, mon roi, fortifie davantage les enfants qui ont compris que sans toi, ils ne peuvent rien. Les enfants qui ont compris qu'ils vont suivre leurs parents dans la voie de bénédiction que tu as tracée pour eux, pour être une solution pour la famille. À toi l'honneur, à toi la gloire, la majesté, Père, dans le nom puissant de Jésus-Christ. Amen.

Oui, nous ouvrons les antennes de la Royal FM toujours par une émission spirituelle, parce qu'il faut prier. Parce qu'il faut prier, il ne faut pas également seulement prier, mais il faut aussi écouter la parole. Il faut aussi recevoir la nourriture vivante, cette nourriture vivante qui va nous accompagner dans tous nos vies sur terre. Toute la vie que nous on a menée sur la terre, devons nous ressourcer de la nourriture vivante qui est la parole de Dieu. Parce que si tu n'as pas la parole de Dieu, je m'en vais te dire, bien-aimé, tu ne sais pas là où tu es en train de partir. Tu ne sais pas qui t'accompagne. Avec Dieu, Jésus-Christ nous accompagne. Et nous connaissons l'histoire de Jésus-Christ. Comme il nous accompagne, on sait également où est-ce qu'il nous amène. Vous aviez souvent des amis que vous ne savez même pas là où ils vous amènent. Vous avez souvent des relations que vous ne savez même pas là où ces relations vous amènent. Tout ce qu'on regarde, c'est ce qu'on veut gagner. Tout ce qu'on regarde, c'est ce qu'on veut gagner. Le plus important dans la vie, bien-aimé, ce n'est pas les trésors à gagner. Ce n'est pas les trésors, ce n'est pas les richesses, ce n'est pas... Mais c'est de gagner, c'est de

0: le cœur de Dieu. C'est de gagner le cœur de Dieu. Il faut gagner le cœur de celui qui t'a créé. Imaginez-vous un enfant quand il se retrouve dans une maison. Pour que cet enfant soit la bienvenue, il faut qu'il gagne le cœur du père. Il faut qu'il gagne le cœur de la mère. Il est la bienvenue dans cette maison. Mais tant qu'il n'a pas gagné le cœur du père et de la mère, il sera la risée de cette maison. Alors, quand tu as gagné le cœur du père et le cœur de la mère, alors tu ne manqueras plus de rien. Alors, le père aura les projets pour toi. La mère aura les projets pour toi. Il y a certains enfants dans la famille qui sont même discutés par le père et la mère pour être leur héritier. Parce que cet enfant a gagné le cœur du père, cet enfant a gagné le cœur de la mère. Mais il y a les autres que le père préfère aller chercher un étranger qui soit son héritier. Pourtant, il a plein d'enfants à la maison. Parce qu'aucun de ses enfants, aucun de ses enfants ne lui fait confiance. Aucun de ses enfants ne lui fait confiance. Et quand un enfant étranger entre dans la maison, alors il fait tout et tout pour que cet enfant étranger, même si c'est qu'à la fin, les autres diront que c'est nous, les enfants biologiques, il préfère mettre toutes ses richesses au nom de cet enfant étranger parce qu'il a su gagner le cœur du père, il a su gagner le cœur de la mère. Alors, de même, nous, étant sur la terre, on a été créés par Dieu. Faisons tous nos efforts pour gagner le cœur de Dieu. Quand j'ai gagné le cœur de Dieu, ce ne sera plus difficile pour moi de gagner le cœur de ma maman, le cœur de mon papa. Parce que le Seigneur Dieu Tout-Puissant, il dit dans sa parole que je dois honorer mon père et ma mère. Alors, quand j'ai gagné le cœur de Dieu, ça veut dire que je marche selon les principes de Dieu. Alors, comment je serai un enfant qu'on cherche, je serai un enfant qu'on apprécie, je serai un enfant qu'on veut, que tout le monde aimerait avoir comme enfant. Tu vas passer partout, on dira, oh, béni soit la maman qui t'a mise au monde, béni soit le père qui t'a élevé, parce que tu crains Dieu, parce que partout où tu passes, tu n'es pas orgueilleux, tu es un enfant exemplaire. Alors, ce n'est que la crainte de l'Éternel qui peut amener un enfant à être à ce niveau. Mais en ce qui concerne maintenant les enfants qui ont choisi le chemin de la débauche, qui ont choisi le chemin de la drogue, aujourd'hui même il y a les parents qui cachent les enfants, qui au lieu même de crier haut et fort quand l'enfant commence un mauvais caractère à la maison, au lieu de chicoter l'enfant là, le Seigneur dit que la verge ne doit pas s'éloigner de l'enfant. Non, on le chuchote, on le cajole. Il commet même des actes graves. Au lieu même de le réprimander, on préfère le garder. On dit, c'est mon bébé chéri, c'est mon enfant chéri. J'ai souffert beaucoup pour avoir cet enfant. Tu as fait quoi pour avoir cet enfant? Tu connaissais cet enfant avant qu'il ne soit né? Tu le connaissais avant qu'il ne soit né? Vous étiez dans vos choses. Dieu seul a décidé que cet enfant vienne au monde. Mais tu trouves que c'est toi qui as programmé la venue de ces enfants, de cet enfant et tout. C'est toi qui as le devenir de cet enfant et tout. Et c'est comme ça comment tu l'encourages dans le mal. Tu l'encourages dans la drogue même. Tu l'encourages dans toutes ces choses-là. Et après, tu commences à accuser Dieu. Tu commences à accuser Dieu. Tu commences à te plaindre. Oh Dieu, tu m'as abandonné. Oh Dieu, tu ne viens pas à l'aide de cet enfant. Mais Dieu te montre comment tu vas... Il y a certains enfants qu'il faut même supprimer la nourriture même pendant 2-3 jours. Avant que l'enfant là comprenne qu'il faut qu'il soit redressé. Mais on dit, oh mon enfant, comment le supprimer à manger? Et pourtant il y a assez à la maison. Et si mais je dois faire comment? La mort, la vie et la mort, bien aimé, c'est Dieu qui décide en tout temps. Si Dieu ne permet pas, ça ne peut pas arriver. S'il ne permet pas, ça ne peut pas arriver. S'il ne permet pas, ça ne peut pas arriver. Ne soyons pas les aides du méchant, les aides du mauvais. Ne soyons pas ceux qui accompagnent dans le mal. Si tu aimes quelqu'un, donne-lui ce qui sera pour son bien. Donne-lui ce qui sera pour son bien. Il y a certains enfants qui parfois disent, non, j'ai été traité durement. Et tu vois, c'est un enfant exemplaire. Tu comprends que c'est un enfant qui avait choisi un mauvais chemin. Le père et la mère se sont entendus pour le redresser. Mais quand il y a division, pendant que le père fouette, la mère dit que non, tu es, il tourne derrière. Parce que nos enfants que nous voyons là, Satan, quand Satan commence à prendre le cœur de l'enfant, l'enfant passe le temps à étudier les parents, à étudier le père, à étudier la mère. Alors pour voir celui-là ou celle qui valide parfois ces saletés-là. Quand il constate que tu es celle ou celui-là ou celle qui valide un peu ses saletés, alors il va faire le semblant de ce qui t'aime beaucoup, juste pour que tu sois son protecteur dans ses saletés, afin qu'il œuvre, qu'il grandisse davantage dans ça. Alors, Apocalypse 21, dans son verset 100. Apocalypse 21, alors même à partir même de son verset 100. Parce que c'est le verset 8 peut-être qui nous intéresse beaucoup. Il dit, et celui qui était assis sur le trône dit, voici, je fais toutes choses nouvelles. Et il dit, écris, car ces paroles sont certaines et véritables. Car ces paroles sont certaines et véritables. Une parole qui est certaine et véritable, elle peut tarder, mais elle va arriver. Le verset 6, et il me dit, c'est fait, je suis Alpha, je suis Oméga. Le début, quand on dit Alpha et Oméga, je suis le début de toutes choses et je suis la fin de toutes choses. Vous pensez tout connaître. Vous pensez connaître même jusqu'à vos derniers jours. Mais je m'en vais dire à quelqu'un ce matin, si Dieu, Alpha, Oméga, lui qui est Alpha, Oméga, s'il n'est pas avec toi, tu marches dans les ténèbres. C'est que tu marches, tu cours, comme on dit souvent, tu cours dans le sac. Il dit, c'est fait, je suis Alpha Omega, le commencement et la fin. À celui qui a soif, je donne de la source de l'eau de la vie gratuitement. Il dit, je donne de la source de l'eau de la vie gratuitement. Gratuitement. Comme je disais hier, le péché, vous payez pour pécher. Vous payez pour marcher dans le mal. Vous vous épouvantez pour être mauvais. Vous vous épouvantez pour être des dangers. Vous vous épouvantez pour servir Satan. Et pourtant, Dieu, il donne gratuitement. Avec Dieu, c'est gratuit. Fais le bien, bien-aimé, c'est gratuit. Fais le bien, avoir un bon cœur, c'est gratuit. Marcher dans la vérité, c'est gratuit. Mais celui qui veut marcher dans le mensonge, il travaille. Il passe la nuit à travailler. Quand il est traîné dans des tribunaux, il travaille son mensonge parce qu'il ne veut. Il sait que même en dormant, il peut se lever le matin, il commet l'erreur. Il travaille. Pourtant, celui qui est dans la vérité n'a pas des efforts à fournir. Même à n'importe quelle heure tu le réveilles, il dit la même chose parce qu'il est dans la vérité. Il n'est pas dans les mensonges. Il peut rédacter son film même après 10 ans. Il redacte la situation comme ça s'est passé. Mais un menteur, après 2 jours, il a changé. Après 1 semaine, il change encore. Une même diversion pour un seul sujet. Vous voyez comment quelqu'un travaille, comment quelqu'un souffre, comment quelqu'un peine pour pécher. Pour pécher. Quand une femme est dans la saleté, elle a 10 000 versions de choses. Tu étais où? Elle te dit d'abord, j'étais à la réunion. Après, quand tu suivais encore, mais l'autre jour-là, tu étais où? Non, j'étais accompagné ma camarade. La même heure qu'elle t'a dit que l'autre jour qu'elle était à la réunion. Après encore, mais tu étais où? Non, tu sais, j'étais pour faire le marché. La même heure, une même heure et un même jour, elle a 5 choses à te dire. Trop des efforts. On peine, on souffre, on dépense pour pécher. Et pourtant, si tu pouvais dire, ouais, tu vas m'excuser. Voilà, ce jour-là, j'étais à tel endroit. Je sais, ce n'est pas bien pour toi. Je sais, c'est mauvais. Je sais que je t'ai trompé. Je sais que j'ai commis des gaffes. Je sais que ce que j'ai fait, c'est mauvais. J'étais à tel endroit. Même après 1 an, On va te poser la même question, tu vas répéter la même chose et tu vas expliquer ce qui s'est passé. Et si déjà tu as été pardonné et Dieu a lavé ton cœur, il t'a purifié, même s'il y a eu des conséquences, Dieu abrège ce temps, il t'abrège les conséquences de ça, afin que tu ne meures pas, afin que tu ne meures pas de ça. Mais celui qui cache, il finit par la mort. Il finit par la mort. Alors, le Seigneur nous appelle au courant de cette semaine à nous repentir. Nous sommes sur ce premier point, la repentance. La repentance. Mais il dit, venez gratuitement. Venez, c'est après avoir abandonné ce que vous aviez payé et que vous payez encore pour le faire. Et après les subir les conséquences de ça, le Seigneur Jésus vous dit ce matin, c'est que ce qu'il va vous donner, c'est gratuit. Le salut est gratuit. Marcher dans la vérité, c'est gratuit. Être accompagné par Dieu, c'est gratuit. Être éclairé, que ta vie soit éclairée par le Seigneur Jésus, c'est gratuit. C'est gratuit qui te fait cela. C'est un don gratuit. Tu ne payes rien. Tu n'as rien à payer. Tu n'as rien à payer. Là où tu as longtemps payé là, tu n'as rien à payer ici. Ici, tu n'as rien à payer. Le verset 7, il dit, celui qui vaincra héritera ces choses. Celui qui vaincra la mort. Celui qui vaincra le péché. Il a dit à Caïm, que le péché est devant ta porte. Mais prends le dessus. Si tu sors vainqueur, prends le dessus pour sortir vainqueur. Celui qui vaincra, il va hériter. Il héritera ces choses. Il héritera la vie. Il héritera le bonheur. Il héritera la joie. Il héritera la prospérité. Même si c'est les richesses sur cette terre, tu vas les hériter avant le ciel. Si seulement tu fais comment? Tu prends le dessus. Tu prends le dessus sur le mal que tu payes tant pour faire. Sur le mal que tu peines tant pour le faire. Si tu prends le dessus, sors de cette saleté. Parce que, bien-aimé, c'est par là maintenant que tu es délivré du péché adamique. Parce que la première des choses, la repentance, comme nous sommes sur ce sous-thème, la repentance, le pardon des péchés. Alors, après la repentance, il y a le pardon des péchés. Le pardon des péchés, et dans ce pardon des péchés, tu es délivré du péché adamique maintenant. La réconciliation maintenant avec qui? Avec le Seigneur, avec Dieu. Et dans cette réconciliation, le Seigneur Dieu Tout-Puissant te transforme. C'est là où vient la conversion. Mais si on pense que c'est venir dans une église, après dire que, oui, est-ce que tu crois à Jésus? Oui, oui, aussi je crois à Jésus. Alors demain, on t'amène aux eaux de baptême. Quand on t'amène, on commence à chanter. Oh, tu fais déjà partie de notre, hein? Ne quitte plus l'église ici, hein? Vraiment, si tu quittes encore l'église ici, oh, c'est que c'est le monde, oh, c'est que... Voilà comment on vous trompe. Voilà comment on vous trompe. Tu marches avec un lot de poubelles dans ton cœur et dans ta vie. On n'a pas touché ta poubelle. Parce qu'on sait que si on touche ta poubelle, tu ne dois plus venir, tu vas fuir. Parce qu'eux-mêmes ont leur tas de poubelles. Ils savent que si on touche ta poubelle, toi-même, tu vas les demander, et votre poubelle, là, vous faites comment de ça? Vous faites comment de votre poubelle? On garde. On veut seulement avoir les adeptes. On veut avoir les fidèles de la synagogue. On veut avoir les pharisiens, les hypocrites. C'est les gens-là qu'on veut avoir. C'est la qualité-là qu'on veut avoir. Après, on va dire, venez donner vos dîmes. Nous, on a vu, ce texte-là, nous allons le relire. Mais avant d'arriver sur ça, nous allons finir d'abord avec ce texte dans Apocalypse. Le verset 7, celui qui vaincra héritera ces choses. Je serai son Dieu. Quand tu vas vaincre le péché, il sera ton Dieu. Pour le moment, je m'en vais te dire, tant que tu es plongé dans cette vie-là, il n'est pas ton Dieu. Ton Dieu, c'est Satan. Ton Dieu, c'est Satan. Nous, on a déjà vu ça pour ne plus rentrer derrière. Dans l'autre sous-thème qui était le péché adamique. Ton Dieu, c'est Satan. Mais si tu prends le dessus sur ça, il sera comment? Ton Dieu. Il le dit ici. je serai son Dieu. Et il sera mon fils. Tu seras appelé fils du Dieu très haut. Tu seras appelé fils du Dieu très haut. Quelqu'un va dire, est-ce que nous ne sommes pas aussi les enfants de Dieu? Et l'autre a poussé le bouchon si loin jusqu'à dire que les homosexuels sont aussi les enfants de Dieu. Quand tu es homosexuel, il ne faut pas penser que parce qu'à cause de ta casquette, de cette casquette qu'on te loue, les hommes se prosternent devant toi pour dire que tu es le représentant de Dieu devant eux. Et tu te permets de dire les homosexuels sont aussi les enfants de Dieu. On te trompe. On t'a trompé parce qu'on vient devant toi, on t'adule, on vient devant toi, on t'acclame, on te loue, on se couche devant toi. On te dit que tu es le représentant de Dieu et tu es content et tu prends la peine parce que tu es dans des choses bizarres. Tu penses que tu es aussi enfant de Dieu. Tu te permets de dire que les homosexuels sont les enfants de Dieu. Il faut les appeler à la repentance. Quand Dieu a détruit Sodome et Gomorrhe, tu vous as dit que Dieu détruit ses enfants. Tu vous as dit que Dieu fait descendre un feu du ciel pour détruire ses enfants. Nous passons déjà une société qui est en train de pousser au point même de dépasser Sodome et Gomorrhe. Parce que dans Sodome et Gomorrhe, même les enfants étaient là-dedans. Les pères et les mères étaient là-dedans. Au point où quand les anges sont venus, ils ont eu le tonus d'entrer chez Lot pour dire que nous voulons les connaître, nous voulons les sodomiser. Qu'on veut sodomiser les anges. Alors, c'est comme ça comment ils sont devenus, ces premières personnes étaient devenues aveugles. Même quand la pluie de feu tombait sur eux, ils ne voyaient rien. Vous exagérez déjà. Dans ce pays, on exagère déjà. On exagère déjà tellement. Sortez dans vos saletés de sec que vous aviez incorporées dans les autres pays. Et vous pensez que c'est ça qui vous tient. Non, ce n'est pas ça qui vous tient. On vous trompe. Ce n'est pas ça qui vous tient en vie. Dieu du haut du ciel, il vous donne encore le temps de vous repentir. Il vous donne le temps de vous repentir. Repentez-vous. Repentez-vous. Et vous serez appelé fils de Dieu. Ce n'est pas le temps à l'église de courir dans les synagogues, de courir dans les chapelles. Vous prenez la première place et vous donnez les dîmes, vous donnez les offrandes, vous donnez de l'argent pour endormir les serviteurs de Dieu. Comme s'il y a beaucoup de serviteurs qui sont devenus des enchanteurs, des robots. Ils sont devenus des personnes, l'amour de l'argent, la cupidité a rempli leur cœur, a rempli leurs veines. On ne peut plus dire la vérité. On a peur de dire la vérité afin que le secteur qui est au premier banc, si on dit la vérité, il va fuir. Et on va perdre l'argent de la corruption. L'argent des tortures, l'argent du sang versé qu'on vient vous donner. Vous n'allez pas échapper à cela. Si quelqu'un suit ce matin et que tu ramasses de gauche à droite sans savoir d'où ça vient, que ce n'est pas Dieu qui te dit de prendre, mais tu prends parce que tu tournes la parole, tu tournes pour que cette personne ne se repente pas parce que tu as peur. Qui doit couper et la source de l'argent qui entre dans tes poches. Je m'en vais te dire, c'est à tes risques et périls. Il dit ici dans le verset 8, mais pour les lâches, celui qui écoute la parole et refuse de se repentir, c'est un lâche d'abord. Pour les incrédules, ceux qui ne peuvent pas croire, tu trouves à redire, qui sont attachés plutôt sur leurs dogmes religieux. On dit que non, pour trouver Dieu, pour être avec Dieu, je veux mettre une idole devant moi. Je mets un statuet devant moi. Je tiens une croix dans ma maison. Je mets un endroit où j'allume les bougies dans ma maison. C'est là où mon pasteur, mon prêtre, mon imam, il m'a dit de faire comme ça. Et c'est là où j'ai l'assurance de ce que je suis avec Dieu. C'est ça l'idolâtrie. Quand tu es incrédule, tu es poussé plutôt à l'idolâtrie. Tu n'es pas dans le chemin. Parce que l'incrédule, c'est celui qui n'accepte pas Jésus. Il n'accepte pas la parole de Jésus. Il n'accepte pas que le Saint-Esprit de Dieu peut faire quelque chose dans sa vie. Il pense que ce n'est pas ses pratiques qu'il fait. Il faut se repentir. Passons, allons dans un...
1: aller dans un cul, dans un cul d'âme. Sonde ton cœur. Sonde, comme je l'ai dit hier, va même dans la généalogie de tes parents, de tes pères, de tes parents biologiques. Et pour voir les choses dans lesquelles tu es encore attaché. Les choses qu'on a faites dans le passé. Mais quand vous fouillez ces choses-là, c'est plutôt pour adorer les crânes. C'est pour adorer les ancêtres. Quand vous fouillez, c'est juste pour faire des abominations encore en désordre. Et vous payez à un prix cher l'argent qui pouvait être pour l'éducation des enfants. On achète des animaux, on achète des poules, on achète des chèvres, on achète des boucs, on achète des taureaux, on achète pour venir faire des sacrifices, pensant qu'on va avoir la vie. C'est la mort qui vous suit. Jésus a dit, laisse les morts aller enterrer les morts. Laisse les morts aller enterrer les morts. Il faut fouiller ces choses juste pour voir là où ils ont commis les erreurs. Et qu'aujourd'hui, vous êtes en train de marcher dans les mêmes erreurs. Et les mêmes problèmes qui leur ont arrivé vous arrivent aussi. Ça devient un problème généalogique. Alors, pour couper ces liens-là, afin que les mêmes choses qui leur ont arrivé ne vous arrivent pas, afin que la famille ne vive pas dans les mêmes choses. Oh, on a les mains percées. Oh, prie pour moi pour que les mains soient fermées. Tu sais que les mains ont été percées où? Mais on évite la source du problème. On pense qu'une prière comme ça là, parce qu'on prend les serviteurs de Dieu comme les marabouts. Comme des marabouts. Non, fais seulement quelque chose et puis étant assis sur mes déchets, et puis ça va marcher. Alors il dit, mais pour les lâches, les incrédules, les abominables, les meurtriers, les impudiques, les enchanteurs, les idolâtres, et tous les menteurs. Quelqu'un m'avait dit un jour, c'est difficile de passer une journée sans mentir. Il a dit que c'est un esprit qui te suit. C'est un esprit qui te suit. Il faut te débarrasser de cet esprit. Il faut te débarrasser de cet esprit. Si tu dis la vérité, quel est le problème? Pourquoi tu peux croire que c'est difficile de passer une journée sans mentir? Parce que tu es un corrupteur, un corrompu. Parce que tu ne veux rien faire de bon. Tu ne veux rien faire de clair. Et c'est comme ça comment tu rentres avec cet argent, l'argent corrompu, l'argent du sang des gens. Tu penses que tu vas nourrir ta famille. Tu nourris tes enfants comme ça avec le sang de quelqu'un. C'est pourquoi le sang là monte souvent dans leur tête, ils deviennent comme des zinzins. Ils marchent comme, on ne sait même pas s'ils sont des enfants ou ils ne sont pas des enfants. À cause du sang des gens, le sang versé des gens. Tu penses que tu es en train de chercher une place, un pouvoir, le pouvoir de l'argent. Et tu rentres, tu penses que tu nourris ta famille. C'est pourquoi avec cet argent, vous construisez les maisons et vous ne dormez pas dedans. Parce qu'on parle dans ces maisons. Ce sont les gens que vous aviez versé leur sang à prix de cet argent. Leurs esprits vont vous tourmenter toutes vos vies. Construisez même des 100 niveaux. Allez même en Europe, dans tous les pays d'Europe. Vous construisez ça pour passer là-bas et entrer dedans. Je m'en vais vous dire, chaque fois que vous êtes couché dans ces maisons, vous manquez le sommeil. Parce que c'est le sang des gens versés. Il faut se repentir. Repentez-vous. À quoi sert à l'homme de gagner le monde et de perdre son âme? De gagner le monde et de perdre son âme. À quoi te sert cela? Il dit les idolâtres et tous les menteurs. C'est pourquoi quand ton enfant commence à parler, la première des choses, le premier travail que tu vas faire sur cet enfant, c'est de veiller sur ses paroles, les paroles qui sortent de sa bouche. Ne pas accepter qu'il ment. Mais il y a des mamans. Mon enfant, s'il est vraiment, il a menti. Non, vraiment, il connaît, il joue jusqu'à... Et ça te plaît comme ça. Ça te plaît comme ça. Tu es en train de forger un démon. Et demain, quand cet enfant va te plonger dans quelque chose, tu vas commencer à dire, Dieu, comment tu m'as fait ceci? Et pourtant, c'est ce que tu as forgé. Tu as passé le temps à forger. Non, mon enfant, si, hein, quand l'enfant manque du respect envers quelqu'un, non, vraiment, l'enfant, si, hein, il est toujours comme ça. Et il est dynamique. Hein. Quand l'enfant vient de manquer le respect envers son aîné, tu trouves qu'il est trop dynamique? Il est vivace? Non. Cet enfant, si, hein, non, je ne sais pas. Il est l'enfant le plus dynamique parmi mes enfants. Non, oh, il est très éveillé. Hein. Non, elle est très éveillée. Et demain, quand elle va apporter, elle va ranger les hommes, les voyous derrière elle pour te pondre les enfants à la maison. Tu vas commencer à crier, à parler de Dieu. Oh Dieu, tu m'as abandonné. Dieu, tu m'as fait ci. Oh Dieu. Et pourtant, c'est toi-même qui as forgé cela. Parce que le premier point, là où Satan commence à détruire nos enfants, c'est sur le mensonge. C'est sur le mensonge. Il serait mieux, tu conduis tes enfants dans ce sens, dans l'amour, à ce que l'enfant même dit à l'enfant, même si tu as fait n'importe quoi qui n'est pas bien, dis-moi la vérité. Dis-moi la vérité. Certains enfants ont tellement peur de dire la vérité parce que c'est quand il a dit la vérité qu'il est mort en guerre. Il préfère mentir. Vous les parents même. Et éduquez vos enfants avec amour. Éduquez-les avec amour. Avec amour. Si l'enfant sait que tu n'as pas l'amour envers lui, il va passer son temps à mentir. Parce qu'il sait que s'il a commis l'erreur, parfois même l'enfant, ce qu'il a fait est bon. Mais quand tu lui poses la question, il ment. Parce qu'il a peur. Il a peur de toi. Même quand tu veux... Quand tu finis de châtier l'enfant, alors il faut encore l'amener vers toi et tu lui donnes encore le bonbon. Ne lui donne pas seulement le fouet tous les jours. Donne le fouet et donne le bonbon. Donne ce qui est amer et donne ce qui est sucré. Montre à l'enfant l'amour. Mais traite l'enfant qu'il connaît que s'il fait l'erreur, l'enfant saura maintenant là que avec mes parents, on n'a pas droit à faire l'erreur. On n'a pas droit à faire l'erreur. Et quand tu lui parleras de Dieu, car il ne pourra pas sortir de la maison sans prier. Il ne doit pas marcher avec n'importe quel genre d'amis. Quand tu vas lui dire, fais attention, ton comportement que je vois là, ça ne m'inspire pas de bien. Quel est le genre d'amis avec qui tu marches? L'enfant va abandonner les amis avec qui il marche parce qu'il sait déjà qu'ils ne sont pas pour son bien. Et il va venir, il va être fier quand il rencontre papa, il rencontre maman, il l'embrasse. Comme il a abandonné cet ami-là, il est convaincu que son caractère qui devait être changé est revenu dans les normes. Alors il dit, pour les menteurs, il dit, leur passera dans le temps ardent de feu et de soufre. Un temps ardent de feu et de soufre, ce qui est la seconde mort. Tu penses que tu es mort sur la terre, là tu as échappé. Tu n'as pas échappé. Après toutes ces choses-là, après ce que vous faites là, vous pensez qu'après la mort sur cette terre, vous aviez échappé. Il y a la seconde mort qui vous attend. Si tu peux te repentir pour fuir la seconde mort, pour échapper à la seconde mort. Mais tu as déjà compris ce qu'il faut. Ce n'est pas le jonglage que tu fais maintenant. Tu remets toujours à demain. Il y a un adage qui dit que qui remet à demain trouve malheur en chemin. Tu ne connais pas le jour de ton rendez-vous avec la mort sur cette terre. Tu ne connais pas le jour de ton rendez-vous avec la mort sur cette terre. Alors, nous rentrons également dans le livre de Luc. Nous étions dans ce livre, dans le livre de Luc. Luc dans son chapitre 18. Du verset 10 au verset 14. Il dit, deux hommes montèrent au temple pour prier. Vous voyez, c'est toujours le temple. Deux hommes montèrent au temple pour prier. L'un était pharisien et l'autre était publicain. J'ai expliqué ça hier. Le pharisien debout priait ainsi en lui-même. Oh Dieu, je te rends grâce de ce que je ne suis pas comme le reste des hommes. Ces gens sont toujours en train d'accuser les autres. Ils sont toujours en train d'accuser les autres. Non, je n'aime pas ton église là. Vous l'ayez sous comme là. J'aime seulement ma part. J'aime seulement ma part. L'église de mes parents. C'est ça que j'aime. Parce qu'il sait qu'il est assis là-bas sur les forteresses. Il sait que dans tous ces débauches là qu'il est en train de faire, non. Il n'est pas inquiété.
0: Il n'est pas inquiété.
1: Et c'est ça qui nous amène dans le caractère du pharisien. On est devenu des pharisiens. Le pharisianisme, ça remplit les cœurs. Les églises sont pleines. À chaque carrefour, remplies. Mais l'incrédulité qui est là-dedans, les meurtres qui sont là-dedans, ceux-mêmes parfois qui ont besoin du sang viennent encore voir, c'est dangereux, c'est mauvais, c'est lourd à viscère. Quand pendant que tu es là, tu loues Dieu, on a déjà vendu ton cerveau. On a déjà vendu ton cerveau. Il dit, et c'est ça le comportement des pharisiens. Il dit, le pharisien debout priait ainsi en disant à lui-même, dit, oh Dieu, je te rends grâce de ce que je ne suis pas comme le reste des hommes. Tu sont ravisseurs. Toi, tu n'es pas ravisseur. Injuste. Non, tu n'es pas injuste. Adultère. Tu n'es pas adultère. Même dans ton mental là, tout ce que tu dis là, c'est ce qui est dans ton mental. Tu manques seulement des occasions. Et parfois même, tu te caches pour les faire. Quand tu as vu l'autre assis sur ça, non, ça te plaît beaucoup de marcher avec un tableau, avec les pancartes, parce que tu veux que son nom soit connu. Mais toi, c'est caché là. Pharisien. Et dit, qui sont ravisseurs, injustes, adultères, ou même comme ce publicain. Je jeûne 2 fois par semaine. Vous voyez, ça c'est le dogme. Ça dit, il est attaché beaucoup à ses dogmes religieux. Je donne la dîme de tous mes revenus. Voilà. On pense que c'est ça qui te sauvera. Tu penses que c'est ça qui te sauve. Le salut n'est pas à prix d'argent. Nous allons toucher encore ça demain. Ce n'est pas à prix d'argent. C'est la repentance, l'abandon total et la conversion. Ça n'a pas besoin d'argent. Sors même tout ton argent, donne tout ton trésor. Va déposer dans une synagogue. Va déposer là-dedans. Ça ne doit pas te sauver. Ça ne doit pas te changer. Ça ne doit pas te transformer. Quand je finis de parler, si tu penses que peut-être tu vas m'appeler, oh pasteur, vraiment tu as bien prêché et tu sors l'argent pour me donner parce que tu vas acheter, tu n'achètes pas la conscience. On n'achète pas la conscience de Dieu. On n'achète pas la conscience de Dieu. Ce qui est important pour toi, c'est de changer. Change. Et tu vas produire les fruits dignes de la repentance. Et là, maintenant, là, ce que tu vas avoir sera une bénédiction. Parce que maintenant, si tu donnes quelque chose à quelqu'un, c'est la mort que tu donnes à la personne. C'est la malédiction que tu donnes à la personne. C'est le fruit de la mort, de la débauche que tu donnes à la personne. Vos dîmes, là, les prostituées sont remplies dans les synagogues aujourd'hui. On apporte les dîmes et on est content. On dit non, voilà la personne qu'on aime beaucoup parce qu'il apporte beaucoup d'argent. Que le Seigneur, Dieu Tout-Puissant, vous vient en aide. Qui nous vient en aide? Nous sommes à un temps de repentance. Repentons-nous, on aura la grâce du Seigneur et il nous appellera ses fils parce qu'il sera en ce temps notre Dieu. Que le Seigneur vous bénisse abondamment au nom puissant de Jésus-Christ. Amen. La matinale royale est déjà là, monsieur Jean-Claude, bonjour.
2: Bonjour, pasteur, bonjour aussi à tous nos fidèles et nombreux auditeurs. Nous sommes mardi, c'est la deuxième édition de la semaine. La question de ce matin, toujours autour de l'école, parce qu'on reste dans la mouvance de la rentrée scolaire 2026. Que pensez-vous de l'Association des parents d'élèves et enseignants, la PEE? En êtes-vous membre, si oui ou non, pourquoi? Que pensez-vous de l'Association des parents d'élèves et enseignants? En êtes-vous membre, si oui ou non, pourquoi?
0: Oui, je pense qu'il y aura beaucoup de choses à dire parce que dans ces associations, tellement de mots, tellement de choses compliquées, M. Ngué, tellement compliquées. Mmh. Avant, ces associations étaient vraiment pour regarder à leurs enfants parce que c'est également les parents d'enfants et comment l'école peut être pour le bien, le devenir de la messe. Aujourd'hui, ça devient plutôt des endroits où les gens viennent pour avoir un peu de l'argent, pour avoir de l'argent, pour jongler. Et tout. Ce n'est plus pour... Il y a tellement de choses. Je pense qu'ils diront véritablement ce qui ne va pas. Ce qui ne va pas là. Seigneur, merci. Béni sois-tu, Père, par ta grâce et par ton pouvoir. Seigneur éternel, tu déverses en nous un amour fort, puissant. À toi l'honneur, la gloire, la majesté. Au nom de Jésus-Christ. Amen.
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14: Il est 6h.
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0: Être parent, c'est avoir le cœur qui bat hors de soi. 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Nous parlerons justement des parents ce matin à la faveur de la thématique du jour qui tourne autour de l'APEE, l'Association des parents d'élèves et enseignants. Et la question de ce matin, mesdames et messieurs, elle est très simple, vous permettant de devoir réagir. Que pensez-vous de l'Association des parents d'élèves et enseignants? En êtes-vous membre? Si oui ou non, pourquoi? Que pensez-vous de l'Association des parents d'élèves et enseignants de l'APEE? En êtes-vous membre? Sinon, oui ou non, pourquoi? Eh bien, aviez contre avis tout à l'heure dès 6h25, heure à laquelle le téléphone sera ouvert. Également au rendez-vous de cette deuxième édition de la matinale royale pour ce mardi, 16e jour, 15e du mois de septembre de l'an de grâce 2026, mesdames et messieurs. Les arrêts que vous connaissez déjà tout à l'heure, 35 minutes après 6 heures, le premier, qui va nous conduire au cœur d'un fait de société par ce scanner dans la chronique matinale de l'éditorialiste sociopolitique de Royal FM, Mr. Ebel Bella Samari. Ce sera Echo Aztec. À 7h, on va faire le tour de ce qui concerne l'actu du sport au Cameroun, en Afrique et dans le monde, à travers le couloir Royal Sport Bilingue, une affaire amenée comme tous les matins par l'éditorialiste et chef des espoirs, Eric Cussin, comme toute sa team. Et puis 7h40, c'est l'heure à laquelle lui, il fera son entrée dans ce studio pour nous balader au cœur de l'actualité économique nationale et internationale à travers le journal de l'économie, une signature naturellement de Mr. Yannick Eloui, éditorialiste économie de Royal FM. L'équipe aux commandes ce matin, c'est avec Romuald Dekoumé sur la console centrale pour la mise en onde, Alain Osé Kwekam derrière les caméra côté régie vidéo. La coordination centrale est assurée par Roger Kiek sous la supervision générale du PDG, le révérend pasteur Bissai Emmanuel Noël. La voix dans l'intimité est celle de votre humble serviteur JCN, trois lettres en or sur la fréquence royale. Appelez-moi Jean-Claude Nguet. Et avant de rentrer tout à l'heure dans de très bonnes nouvelles concernant la mutuelle d'assistance et de solidarité désormais rendue à l'acte 7 concernant naturellement le produit Massobous Académique, commençons par rendre grâce à Dieu Tout-Puissant, l'Éternel.
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Je t'adore avec la voix de Prisca Benita, nous permettant encore ce matin de rendre grâce à Dieu Tout-Puissant l'Éternel. Bah oui, une chanson nous permettant d'être en phase avec celui qui nous a renouvelé ce mardi 15 septembre 2026. Le souffle de vie nous permettant, mesdames et messieurs, de communier ensemble dans cette édition deuxième de la semaine de la matinale royale sur la radio royale FM 88.4 à Yaoundé, Cameroun. Bienvenue à vous. Si jamais vous arrivez à l'essentiel, bah, recevez le souhait des très bons réveils. Allez, juste derrière, nous parlons de la mutuelle d'assistance et de solidarité, la MASSO, avec la formule MASSO Bourse Académique.

Et nous y voilà, mesdames et messieurs, le compte à rebours. Il approche à grands pas, car voyez-vous, le grand tirage au sort de Masso, bourse académique permettant donc de faire des bénéficiaires des bourses d'études gratuites pour une université de votre choix. Ce sera donc le 17 octobre 2026 du côté du nouveau siège de l'Institut Universitaire Bissaï, à côté du complexe hospitalier La Mamu, juste au lieu du Ngoulzamba. Sur la nouvelle Mimbouman Kwaba, donc après le Carrefour Vrougnégué, partant de Mimbouman Pongkwaba. Alors, Masso Bourse Académique, il faut donc dire que c'est une formule de la Masso, de Renapro Finance SA, qui est mise en place pour permettre à ceux-là qui aimeraient poursuivre leur cursus académique en cycle licence BTS ou Master, ou alors se lancer dans une formation professionnelle et qui n'ont pas suffisamment de moyens de pouvoir donc en bénéficier, donc pour pouvoir se former gratuitement. Oui, ça faut donc le dire. Et on vous demande juste de cotiser 26 000 francs CFA. C'est une sorte de bourse d'études qui est mise à votre disposition, vous donnant donc la possibilité d'étudier gratuitement désormais dans une université de votre choix. Oui, je répète bien ce matin que c'est une bourse d'études qui vous est donc octroyée après tirage au sort, après que vous avez cotisé 26 000 francs CFA au sein de la mutuelle de l'assistance et de la solidarité pour la formule Masso Bourse Académique, pour pouvoir étudier gratuitement dans une université de votre choix. Parce que voyez-vous, chaque jour, l'équipe managériale de la Masso donc essaye de revoir à vos différentes doléances. Et là maintenant, on a tenu à répondre donc par la positivité en rapport avec vos sollicitations. Parce que voyez-vous, il est question de permettre à tout le monde de pouvoir donc avoir une chance de se faire former gratuitement ou alors d'étudier gratuitement dans une université donc de son choix dans la ville de Yaoundé. Ou c'est pas, ça dépendra de vous. Donc vous qui êtes dans la ville de Yaoundé, donc vous avez donc la possibilité donc de cotiser 26 000 francs CFA. Et si votre nom est tiré au sort, sachez que vous allez donc choisir l'université dans laquelle vous allez vous rendre pour en suivre votre cursus académique. Ça peut être l'Institut Universitaire Bissaï ou alors ça peut être tout autre Institut Universitaire donc de l'enseignement supérieur au Cameroun. Tout dépend de l'université que vous allez choisir. Mais si compte, c'est que vous comprenez que après avoir étudié minutieusement vos différentes doléances, eh bien on a donc pensé qu'il faille vous permettre donc d'avoir le choix déjà de la filière d'études qui vous intéresse et en plus l'université dans laquelle vous voulez donc vous rendre ici au Cameroun. Ça, il faut le noter, et ceci c'est à partir des 26 000 francs CFA de cotisation, parce que vous cotisez et vous devenez bénéficiaire. Il faut donc le noter. Il s'agit donc d'inviter tout un chacun donc à tenter sa chance. Et si la main de Dieu arrive sur vous le 17 octobre prochain, eh bien sachez que vous allez donc bénéficier de l'accompagnement de tous les membres de la grande famille de la Masso, c'est-à-dire toutes les personnes qui auront donc cotisé 26 000 francs CFA, pour que vous puissiez donc être parmi les bénéficiaires, j'arrive, de cette bourse d'études Masso dans la formule Masso Bourse Académique. C'est la raison pour laquelle on invite le maximum de personnes possibles. Chacun attend sa chance, car sait-on pas, ça peut être sur vous que la main de Dieu atterrit donc le 17 octobre prochain. Ça, il faut toujours le savoir, puisque tant qu'il y a la vie, il y a toujours espoir. Il faut croire naturellement en toutes ces chances, car il n'y a aucune loi qui interdit à qui que ce soit de bénéficier de Masso Bourse Académique, c'est-à-dire bourse d'études gratuite vous permettant d'aller donc étudier dans une université de votre choix, dans la filière que vous sollicitez et la formation professionnelle qui vous intéresse. Donc il faut cotiser 26 000 francs CFA pour pouvoir donc être parmi les bénéficiaires. Voyez-vous, la formation, alors les études à l'enseignement supérieur dans ces différentes universités, vous le savez, il faut commencer à chercher pratiquement dans les 1 million, 2 millions de francs CFA. Et ce qui fait que la mutuelle d'assistance et de solidarité appartient donc à cette charité de ce qui concerne les études dans l'enseignement supérieur, que ce soit même en formation professionnelle. Elles sont donc dit qu'il fallait aussi donc accompagner ceux qui sont dans le domaine de l'éducation. Ça veut donc dire que Masso Bourse Académique, ça concerne les parents donc qui aimeraient donc offrir cette opportunité à leurs enfants et qui n'ont pas suffisamment de moyens. Ça concerne les nouveaux bacheliers qui voudraient, et même aussi parce qu'il y en a là qui se battent, ils font dans les petits métiers, le petit commerce, pour pouvoir subvenir à leurs besoins sur le plan des études. On a pensé à cette catégorie de personnes là qui se battent au quotidien. Il y en a qui pendant les vacances, au lieu d'aller se faire la belle, c'est pas cribé ou quoi que ce soit, ils sont dans les petits métiers, ils font qui la brouette, qui le pousse dans les différents marchés, qui sont de collecter un peu d'argent pour pouvoir payer leurs études dans l'enseignement supérieur. On a pensé à toutes ces couches de la population, ces personnes qui se battent de cette façon, qui ne disposent pas suffisamment de moyens, mais pourtant il y en a là des petits génies, mais les moyens financiers ne sont pas assez consistants. Il y en a même qui ont mis carrément la croix au niveau d'une formation professionnelle ou alors au niveau d'un cursus académique dans un
université privée en se disant que ça coûtait tellement cher. On a donc dit qu'il fallait permettre à tout le monde qui a de la volonté de pouvoir avoir sa chance, la raison pour laquelle on a mis en place donc Masso Bourse Académie, cotisation 26 000 francs CFA, tirage au sort le 17 octobre 2026. Et si jamais votre nom est parmi les bénéficiaires, eh bien sachez que vous allez choisir l'université de votre choix dans laquelle vous voulez donc aller étudier. Et la Masso se chargera donc de mettre à la disposition du bénéficiaire la bourse d'études donc qui va vous permettre donc de finir. Je le dis toujours, c'est l'expression même de la solidarité, c'est-à-dire savoir se sacrifier les uns pour les autres pour que finisse tout le monde en sorte de bénéficiaire, car personne ne perd. Au sein de la Masso, je le dis toujours, personne ne perd. Hein. Ça, il faut le dire, personne ne perd. La preuve, avec Masso Bourse Académique, vous pouvez décider donc de cotiser pour faire gagner, pour faire bénéficier, j'arrive, pour faire donc bénéficier donc votre enfant, pour faire bénéficier votre épouse, vous faire bénéficier, je ne sais pas, votre frère, votre soeur ou alors quelqu'un d'autre. Tout, le plus important, c'est que vous cotisez les 26 000 francs CFA pour prendre part à la grande tombola qui aura lieu le 17 octobre 2026 et cours de laquelle on va donc tirer les noms des bénéficiaires qui seront donc accompagnés par la grande famille Lamasso dans le cadre de leur cursus académique, que ce soit en cycle BTS, 2 années d'études supérieures dans une université de votre choix, avec la filière de votre choix, entièrement supportée et financée par Lamasso. Oui, c'est de ça qu'il s'agit. Si c'est un cycle master, c'est également 2 années entièrement financées par Lamasso. On paye tout pour vous. Si c'est un cycle licence professionnelle, c'est 1 année de formation, ça vous le savez. Et naturellement, il faut également noter que même ceux qui sont déjà à l'université, hein, si vous êtes par exemple en cycle BTS actuellement dans l'université, vous pouvez également donc venir cotiser, parce que le BTS c'est 2 ans. Donc vous êtes en première année, vous pouvez cotiser, et si jamais la main de Dieu arrive sur vous le 17 octobre prochain, sachez que la deuxième année sera entièrement supportée, financée par la Masso à travers la formule Masso Bourse Académique. Donc c'est ça qu'il faut noter. Donc, même ceux qui sont déjà à l'université, vous n'êtes pas exclus. Tout le monde est concerné. Que vous soyez nouveau bachelier, que vous soyez déjà étudiant en pleine étude en ce moment, et qu'il vous reste encore 1 ou 2 années dans votre cursus académique, eh bien, venez tenter votre chance, cotisez 26 000 francs CFA. Si votre nom est tiré au sort parmi les bénéficiaires le 17 octobre prochain, eh bien, sachez que la Masso va s'occuper du financement intégral de la suite de votre cursus académique dans l'université dans laquelle vous étudiez. Donc, si par exemple, vous êtes dans une université X et vous êtes en première année BTS, alors vous cotisez 26 000 francs

0: que cela va se passer après tirage au sort. Donc, c'est un message important ce matin, même pour les parents qui nous écoutent. Si votre enfant est déjà dans l'université, ce n'est pas grave, rien n'est perdu. Donc, ce n'est pas exclu. Eh bien, vous cotisez 25 000 francs CFA et sur le 17 octobre prochain, vous êtes tiré au sort après la tombola. Eh bien, la suite du cursus académique de votre enfant sera entièrement supportée, financée par la MASSO. C'est de ça qu'il s'agit. Pour cela, il faut donc cotiser 25 000 francs CFA. La date limite des cotisations, c'est le 15 octobre 2026. Ça, il faut le noter. Donc, retenez ce matin que avec la formule MASSO Bourse Académique, c'est une bourse d'études qui est mise à votre disposition. Donc, si vous en êtes le bénéficiaire après tirage au sort, suite à votre cotisation de 26 000 francs CFA le 17 octobre prochain, vous allez choisir l'université de votre choix, si c'est vous le parent pour votre enfant, et la filière dans laquelle il doit aller, ça dépendra de vous. Tout ce que la MASSO attendra, c'est d'avoir l'information, à savoir quelle est l'université que vous avez choisie au Cameroun, et la MASSO va s'occuper donc du financement si vous êtes bénéficiaire de la bourse d'études MASSO à travers l'offre MASSO Bourse Académique. 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

0: mutualiste.
1: Avant d'ouvrir le téléphone pour notre échange de ce matin sur la question du jour, que je vous rappelle, mesdames et messieurs, que pensez-vous de l'association des parents d'élèves et enseignants? En êtes-vous membre? Si oui ou non, pourquoi? Que pensez-vous de l'APEE, l'association des parents d'élèves et enseignants? En êtes-vous membre? Si oui ou non, pourquoi? Avis contre avis dans quelques instants seulement. Le temps pour nous de donner lecture de cette communication de Renapro Finance SA chez actionnaires. 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

0: spécialité si c'est l'État qui a organisé, je ne sais pas. Mais pour moi, c'est une escroquerie. Vraiment, il faudrait que le président se teste, que ça teste à partir de cette année, pour qu'on change de nom. Mais ce n'est pas possible. Vous avez on a l'association de nous qui appelons à votre radio. Et s'il y a une personne qui a deux noms là-bas, alors que si vous avez cinq enfants dans le même dispositif, c'est vous considérez pour les trois. Et on vous dit APE. Non, c'est AEE. Si on met le P, c'est pour le proviseur. Voilà, ça n'est pas au début.
1: D'accord. Voilà. Merci beaucoup, Papa François.
0: J'étais membre, un petit peu membre.
1: D'accord. Merci
0: bonjour, bien. Bonjour à tous les citoyens camerounais.
1: Merci, Papa François, d'être passé ce matin, notre Mao Jaune de ce mardi 15 septembre 2026. Si vous arrivez à l'instant, mesdames et messieurs, nous vous rappelons la question de ce matin. Nous nous intéressons à l'APEE, l'Association des parents d'élèves et enseignants. La question à vous poser ce matin, c'est de savoir qu'est-ce que vous pensez de l'Association des parents d'élèves et enseignants. En êtes-vous membre? Si oui ou non, pourquoi? Dites-nous ça ce matin au 640 61 38 42, 640 61 38 42, 671 15 73 21.

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3: On repart au téléphone, auditeur au bout du fil. Allô, bonjour.
4: Bonjour, monsieur Jean-Paul Guay.
3: Oui, je vous appelle comment?
4: Moi, je m'appelle Kenfak.
3: Vous nous appelez d'où, monsieur Kenfak?
4: Non, madame
3: Kenfak. Ah, madame Kenfak, pardon, madame Kenfak, vous nous appelez d'où?
4: J'appelle de éleveur.
3: Oui, alors qu'est-ce que vous pensez de l'association des parents d'élèves et enseignants? Est-ce que vous en êtes déjà membre?
4: Bon, monsieur Jean-Paul Guay, j'ai un problème. Je n'appelle pas pour votre question, s'il vous plaît.
3: Oui.
4: Oui, j'ai un problème. Je suis gagnant de la 6e édition Masso. Oui, j'ai déposé tous les dossiers. J'ai fait les 24 photos. J'ai déposé tous les dossiers à la direction des Enapro Finance. J'ai fait tout le certificat de tout. Jusqu'à aujourd'hui, on ne m'a jamais appelé.
3: On vous invite depuis à vous rendre dans n'importe quelle agence Enapro Finance SA. Depuis, on passe le communiqué, madame. On demande à tous les bénéficiaires de se rendre dans n'importe quelle agence pour se signaler. C'est de ça qu'il s'agit. Il ne s'agit pas de déposer le dossier. Non, on vous invite depuis à vous rendre là-bas. Donc, ce matin, rendez-vous là-bas pour vous signaler. Vous avez compris?
4: D'accord, M. Jean-Paul Guay. Merci beaucoup.
3: D'accord, il n'y a pas de souci. Merci encore. Surtout, félicitations à vous, qui êtes donc lauréate ou alors bénéficiaire de l'acte 6 de la Masso.
4: Pardon, M. Jean-Paul Guay. 45 jours est passé. Est-ce que j'aurai encore mon lot? Est-ce que je vais encore bénéficier?
3: Je dis rendez-vous à la direction générale de Renapro Finance SA. Vous allez voir ce qui va se passer là-bas, d'accord?
4: D'accord.
3: Vraiment, je vous souhaite beaucoup de succès et que la solidarité vous accompagne et soit avec vous. Merci beaucoup d'être passé ce matin, madame.
4: Merci.
3: Allez, la question de ce matin, mesdames et messieurs. Que pensez-vous de l'association des parents d'élèves et enseignants? En êtes-vous membre? Si ou non, pourquoi aviez contre avis? 640 61 38 42 671 15 73 21. Je ne pourrais pas continuer sans ouvrir encore la parenthèse sur Madame Kenfak qui vient nous appeler pour dire que on les communique pas tous les jours. On martèle, on demande à tous les bénéficiaires de l'acte 6 de se rendre dans les agences de la Profinance SA pour se signaler pour la suite du processus. Donc, véritablement, quand on passe une annonce comme ça, là, faites l'effort de suivre ce qu'on vous donne comme information parce que tout est réglementé, organisé. On ne fonctionne pas comme ça, n'importe quoi. Donc, vraiment, vivement, si vous êtes bénéficiaire, faites l'effort de suivre le processus qui vous a été communiqué pour que vous puissiez donc devenir propriétaire de l'offre pour laquelle vous êtes bénéficiaire. Allez, pour les autres qui se signalent au téléphone par rapport à la question de ce matin, on reviendra à vous dans 5 minutes, le temps pour nous de marquer le premier arrêt de ce matin, puisque nous sommes rendus à 35 minutes après 6 heures. Nous recevons en studio l'éditorialiste sociopolitique de Royal FM pour la chronique matinale Issue Aztec, Mr. Abel Belas. Marie, good morning.
5: Good morning, Jean-Claude Zingue. Good morning to all those who are listening to us this morning. Good morning to the shortest human being, Romiale Kume. 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I say good morning to all of them,

0: Gayungo avec Talrin en promotion musicale sur Royal FM. Ça nous conduit ce matin au téléphone sur la 2. Allô, bonjour.
1: Bonjour, monsieur Jean Klongé.
0: Oui, comment est-ce que je vous appelle?
1: Appelez-moi Raoul Taximan d'Ongola et Wondo.
0: Oh, le dangereux Raoul Taximan, le plus célèbre d'Ongola et Wondo. Ça va?
1: Je me suis habillé de moi-même comme bébé de régie ce matin.
0: D'accord. Alors, est-ce que vous êtes membre de l'APEE?
1: Moi, je ne suis pas membre de l'APEE.
0: Pourquoi?
1: Parce que mes enfants fréquentent là où on a réuni les APEE, tout et tout, et on m'attaque que monsieur vient tout simplement vous foutre le camp.
0: D'accord, c'est entendu, Raoul, le célèbre Taximan d'Ongola Wondo. On vous permet de dire bonjour à quatre personnes.
1: Je veux dire bonjour à Papa François.
0: Ouais.
1: Je veux dire bonjour à Ebel Bella Samari.
0: Uh-huh.
1: Je dis bonjour à Bébé de Régis. Je dis bonjour à Alino Donvogada. Je dis bonjour à tous les auditeurs de Royal FM. Sans oublier...
0: Merci aussi d'être passé ce matin, Raoul, le célèbre Taximan d'Ongola et Wondo. On va remonter en musique avec toujours Talrin de l'Afro Ben Sikin, qui rythme notre matinée sur RFM avec beaucoup de chaleur, beaucoup d'ambiance. Gayogo, c'est le titre qu'on écoute encore ce matin.

0: Que pensez-vous de l'association des parents d'élèves et enseignants? En êtes-vous membre? Si oui ou non, pourquoi? C'est la question de ce matin. Appelez-nous au 640-61-38-42 ou alors au 671-15-73-21 sur la une. Allô, bonjour.
1: Bonjour, Julien.
0: Oui, je vous appelle comment?
1: Roger de la Cité Verte.
0: Ah, Roger de la Cité Verte, comment ça va?
1: Ça va bien.
0: D'accord, très content de le savoir ce matin. Alors, qu'est-ce que vous pensez de l'APEE? En êtes-vous membre, si oui ou non, pourquoi?
1: Oui, c'est un très grand banditisme.
0: Ah bon?
1: Ce concept ne existe aucun peu sur la planète qui est en existe. Vraiment, nous sommes le pays de... Ça, c'est une entreprise de la corruption pour écroquer les parents. Vraiment. On se pose des pieds. C'est parce que avant de faire l'inscription, hein, c'est obligé, comme si tu ne fais pas la bonne association, là, tu n'inscris pas l'enfant. Est-ce que c'est normal? Et ta place, les milliards, les anciens élèves qui viennent remettre les classes à jour. Est-ce que c'est normal? Alors qu'il y a un budget, alors qu'il y a l'association des parents des études qui continue tout cet argent. Et on avait sa place, les milliards, ça part où? C'est vraiment terrible.
0: D'accord, c'est entendu. Oui,
1: ça,
0: c'est votre point de vue, Roger, c'est entendu. On vous permet de dire bonjour à quatre personnes avant de partir.
1: D'abord, à la présidente de Moussoura.
0: Ouais.
1: Maman Aza.
0: Ouais.
1: Madame de... Au passé,
0: Merci. Beaucoup d'être passé ce matin. Très bonne journée à vous ainsi qu'à toute la famille. On va rester sur la une. Auditeur au téléphone. Allô, bonjour. Au téléphone, allô, bonjour, sur la une, allô, bonjour. Allô, bonjour, sur la une, bonjour.
2: Bonjour.
0: Oui, Gilbert de Manassa, comment ça va?
2: Oh, ça va très bien.
0: Ah, d'accord, alors qu'est-ce que vous pensez de l'association des parents d'élèves et enseignants? Est-ce que vous en êtes membre, si oui ou non, pourquoi?
2: L'association des parents d'élèves, je ne sais pas, c'était quelque chose de bien.
0: Ah. D'accord. C'est entendu, Gilbert de Manassa. On vous permet de dire bonjour à quatre personnes avant de partir.
2: Bon, je vais d'abord dire bonjour à ma cliente qui descend à la belle à la mer là. Je vais dire aussi bonjour à toutes les clients qui sont dans la
0: culture. Ouais.
2: Je vais dire bonjour à l'arrivée de vol.
0: Ouais, et enfin? Merci beaucoup Gilbert de Manassa d'être passé ce matin. Bonne journée à vous surtout. Très bon boulot. Hein? Allez, on va remonter à musique. Je rappelle la question de ce matin. Que pensez-vous de l'association des parents, d'élèves et enseignants? En êtes-vous membre? Si ou non, pourquoi? Appelez-nous au 640-61-38-42, 640-61-38-42, 671-15-73-21. Au téléphone sur la 2. Allô, bonjour. Oui, Alino de Vogada, comment ça va ce matin? Ah, d'accord, Dieu merci, c'est pas aussi grave que ça. Alors, qu'est-ce que vous pensez de l'association des parents d'élèves et enseignants? En êtes-vous membre, si ou non, pourquoi? Oui, Alino.
3: Alino de Vogada était là, bon membre, avant. Mais il a démissionné récemment.
0: Pourquoi?
3: Ah, là-bas, c'est une raison personnelle. Simplement démissionné.
0: Ouais.
3: Personnel.
0: Ouais. Et maintenant, qu'est-ce que vous pensez de cette association?
3: Bon, c'est. Je pense que c'est une bonne association. Une bonne association, c'est bien, toute association est bonne, mais il faut seulement que le bien fondé de tout.
0: Ouais.
3: Mais c'est seulement ce qui se passe à l'intérieur qui déplaît à certains membres. C'est ça.
0: D'accord, c'est entendu. On dit bonjour à quatre personnes comme d'habitude avant de partir.
3: Ah, je dis d'abord bonjour à tous nos frères de la société.
0: Ouais.
3: Bonjour à Jean Kungé qui a les bonnes questions.
0: Merci.
3: Bonjour à Lino de Vogada qui a un peu mal à la tête.
0: Et enfin.
3: Bonjour à Raoul le frère qui vient d'appeler, à tout le reste des auditeurs. Merci.
0: Merci d'être passé ce matin. Alino de Vogada, on bascule sur la une. Allô, bonjour.
4: Bonjour.
0: Oui, comment est-ce que je vous appelle?
4: Pacam
0: Todemangé. Oh, Pacam Todemangé, comment allez-vous?
4: Toujours à pied.
0: Ah, ça va aller, un jour il y aura la voiture, hein?
4: Vraiment.
0: D'accord, allez. Qu'est-ce que vous pensez de l'association des parents d'élèves et enseignants? En êtes-vous membre, si ou non, pourquoi?
4: L'association des parents d'élèves et enseignants, c'est une somme d'argent qu'il faut payer pour que votre enfant soit assis dans un établissement scolaire. Alors, être membre, c'est forcé. Parce que lorsque vous vous pointez avec votre enfant, on va directement vous dire le montant et vous devez payer.
0: Vous êtes membre de l'APEE?
4: Oui, être membre constitue à payer l'argent pour qu'on assure votre enfant dans un établissement scolaire.
0: Ah, d'accord. C'est entendu par Kamto. On vous permet de dire bonjour à quatre personnes avant de partir.
4: Ok, je dis bonjour comme ça à papa et Martino Dissac.
0: Ah,
4: à moi-même.
0: Ouais.
4: À l'association des auditeurs de Royal FM.
0: Ouais, et enfin? Merci beaucoup, Papa Kamto, d'être passé ce matin. Très bonne journée aussi qu'à toute la famille. Eric Christian Kwam, bonjour.
5: Jean-Claude Ngué, bonjour.
0: Comment ça va ce matin?
5: Ben, ça va, je me fais grâce, je suis debout.
0: D'accord. Dans le sport de ce mardi?
5: On va parler justement des arbitres camerounais qui préparent la nouvelle saison du championnat de football Elite 1 et Elite 2. Donc, il y aura des tests de promotion qui débutent aujourd'hui au stade d'Olembe. Il y aura également les rétrogradations pour ceux qui ne vont pas réussir les tests physiques et la suite sera jusqu'au week-end prochain. On va aussi évoquer le championnat d'Afrique de Côte d'Ivoire. C'est le handball en ce qui concerne les juniors. Le Cameroun entre en scène demain contre le Congo, mais la compétition débute aujourd'hui même du côté d'Abidjan, tout comme on évoquera le basketball avec la Focane qui se prépare pour le mois d'octobre prochain. Et c'est la ville de Douala, Japoma, le stade de Japoma qui a été donc choisi pour abriter cette autre fenêtre éliminatoire de la Coupe d'Afrique des Nations de basketball, tout comme on évoquera aussi ce qui se passe à la Fédération Camerounaise de basketball. Béac ne sera donc pas en route pour la Basketball African League. Béac, qui est sorti champion en titre de la saison, a été remplacé par FAP qui s'est classé troisième. Nous avons essayé de joindre les dirigeants de Béac Handball, mais qui refusent de parler. De toutes les façons, on va voir exactement ce qui fait problème de ce côté-là avec les consultants de basketball. On évoquera aussi ce qui se passe à la Fédération Camerounaise de lutte avec les finales de Coupe du Cameroun, dames et messieurs, disputées le week-end dernier. C'était ici même à Yaoundé, tout comme on ira voir ce qui se passe à la Fédération Camerounaise de cyclisme après le Grand Prix Chantal Biya. La Fédé a donc décidé de poursuivre les activités avec des œuvres sociales, tout comme on ira à l'international prendre les dernières nouvelles des pays africains qui préparent les éliminatoires de cette Coupe d'Afrique des Nations annoncée pour la fin de ce mois.
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0: Rendez-vous tout à l'heure à 7h pour avoir tous les détails concernant ces titres de l'actualité sportive nationale et internationale dans le couloir Royal Sport Bilingue. Quant à moi, mesdames et messieurs, je vous reviens à 7h35 pour la suite de la matinale royale sur
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0: Madame, monsieur, amis sportifs, bonjour. Royal Sport Bilingue, deuxième sortie de la semaine. D'abord, les titres du 17h. Jeux universités africains au Caire en Égypte. La team Cameroun totalise d'ores et déjà 3 médailles, une en argent et 2 en bronze. La compétition se poursuit et le Cameroun est en finale ce mardi dans le saut en hauteur, 1500 mètres et triple saut dames. Le point dans un instant. Parlons des Olympiades, des Jeux d'échecs. 10 athlètes camerounais sont en route pour l'Oubeskistan pour la conquête des médailles en or. Les différentes sélections nationales ont été présentées dimanche par le président de la FECAD, Didier Benjamin Banlock, que nous écouterons dans cette édition. Jeux olympiques 2028 à Los Angeles, 4 camerounaises désignées pour officier lors du match retour du deuxième tour des éliminatoires entre l'Afrique du Sud et Madagascar le 13 octobre prochain. Les noms de ce quatuor féminin dans un instant. Voilà pour le sommaire.
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0: Et d'abord, la petite reine avec la Fédération Camerounaise de cyclisme qui procède ce mardi à 15h30 au foyer école pour aveugles, malvoyants et enfants abandonnés, 6 au lieu dit Bata Lonkaka Yaoundé, à la cérémonie officielle de remise des dons issus de la vente des tickets du quiz organisé en marge du Grand Prix cycliste international. Et Chantal Bia, cette cérémonie fait suite à l'engagement solennel pris à 72 heures à Yaoundé par le président de la Fédération Camerounaise de cyclisme, honoré aussi à l'occasion de la remise des récompenses aux lauréats du Dicuiz de reverser l'intégralité des recettes collectées à des fins caritatives. Cette action de solidarité s'inscrit dans le prolongement de la noble œuvre sociale et humanitaire de la première dame du Cameroun, Madame Chantal Bia, marraine du Grand Prix cycliste international Chantal Bia. Et puis on parle cette fois-ci du basketball avec la route pour la Basketball African League, encore appelée Route Ball. C'est donc FAP qui va remplacer Béac, pourtant champion du Cameroun. Béac a donc indiqué qu'elle n'ira donc pas dans cette compétition. Qu'est-ce qui fait problème? Écoutons son manager sportif.
2: Bon là, je vous dirais tout simplement que là, ça ne correspond pas à mes prérogatives au sein du club. Donc là, c'est le président qui est la personne la mieux indiquée pour donner des éléments de réponse là-dessus. Je vous aurais aidé volontiers, mais ça, c'est avec le président qu'il faut voir.
0: À la Fédération camerounaise de basketball, on indique que c'est Béac seul qui peut donner les raisons et les arguments pour lesquels l'équipe refuse de prendre part à cette compétition continentale. Mais pour Yves Tchala, c'est un problème d'organisation. Je vous propose de l'écouter.
3: Assez tôt. Là, il faut administrativement mobiliser les dossiers et financièrement être prêt pour pouvoir d'abord constituer les effectifs qui, comme on disait, doivent avoir les meilleurs joueurs locaux, mais aussi les renforts étrangers. Et ça coûte aujourd'hui, imaginez réfléchir sur un modèle au niveau du Cameroun parce qu'il y a des équipes institutionnelles, mais autour de ces équipes institutionnelles, il faut créer un cadre pour que des investisseurs puissent s'ajouter en plus de l'État pour avoir des équipes compétitives.
0: C'est finalement FAP de Yaoundé qui va donc représenter Béac dans cette compétition Road to Ball. On parle de la fondation Daniel Battiston qui a également fait son bilan de la saison. C'était le week-end dernier à Douala, une réunion de fin de saison, un rendez-vous qui a réuni les joueuses, le staff technique au grand complet ainsi que plusieurs invités de marque, notamment les responsables de la Ligue régionale de basketball du littoral. Le programme, le bilan des 4 saisons, les échanges, la cohésion du groupe et la préparation de la prochaine saison. L'occasion également était de revenir sur le parcours du club champion de la Coupe du Cameroun 2024 et 3e du championnat élite senior dames pour la 2e saison consécutive, tout en identifiant les axes d'amélioration. De nouveaux membres ont donc par ailleurs été présentés avec plusieurs renforts attendus dans cette équipe de Daniel Battiston. Allons à la Fédération Camerounaise de Handball pour parler de la Ligue nationale général d'élite qui dit que dans le cadre de la préparation de la phase nationale du championnat Elite 2026 dénommée Play-off, la Ligue nationale informe donc les ligues régionales que cette phase regroupera 8 équipes chez les dames et 8 équipes chez les messieurs issus des championnats régionaux et du tournoi de barrage interzonal. La répartition des équipes par région a été donc établie en tenant compte des critères suivants. D'abord, le prorata du nombre des licenciés, la régularité de la participation aux échéances antérieures, la représentativité aux compétitions africaines des clubs. À cet effet, donc, les quotas retenus sont donc les suivants. La région du centre aura 3 équipes correspondant au premier, deuxième et troisième du championnat régional. La région du littoral, une seule équipe correspondant au premier du championnat régional. La région de l'ouest, une seule équipe correspondant au premier du championnat régional. La région du sud-ouest, une seule équipe correspondant au premier du championnat régional. La région de l'est, une seule équipe correspondant au premier du championnat régional. Et le tournoi de barrage interzonal aura une seule équipe correspondant au vainqueur du dit tournoi. Afin de permettre donc à la Ligue de préparer cette importante phase nationale dans les meilleures conditions, les ligues régionales sont donc respectueusement invitées à bien vouloir transmettre les procès-verbaux d'homologation des classements généraux de préférence au plus tard le 21 septembre 2026. C'est donc signé de Raphaël Niam Niambi, le secrétaire président de la Ligue nationale élite. Restons toujours dans le handball pour parler cette fois-ci du 22e championnat d'Afrique des Nations de handball U18 qui débute ce jour à Abidjan en Côte d'Ivoire. La sélection du Cameroun a atterri hier à Abidjan. Au programme de cette journée, le groupe aura une séance d'entraînement avant de jouer son premier match demain face au Congo. Il sera 17h, heure de Yaoundé. Comment l'équipe nationale du Cameroun s'est préparée et quelles sont ses chances dans cette compétition? Notre stagiaire Lionel Bindi a donné la parole à l'entraîneur principal de l'équipe masculine des moins de 18 ans de handball, Olivier Ntama.
4: La préparation s'est déroulée dans les bonnes conditions. Nous avons fait un stage au général Fandena. Nous avons joué plusieurs matchs amicaux, en l'occurrence 3 matchs. Pas de blessés, très bon suivi médical. La fédération nous a donné tout le moyen possible afin que ce stade se déroule dans les conditions idoines. Nous avons des enfants au très beau fixe. Nous espérons simplement qu'ils vont nous donner le rendu de ce que nous leur avons donné durant ce stage. L'Égypte, nous connaissons, nous savons que c'est la meilleure équipe africaine. Le Congo, nous les avons joués lors du Challenge Trophy. Nous espérons donner le meilleur de nous-mêmes d'abord pour passer au second tour. Notre objectif principal d'abord, c'est aller au second tour. Et dans la mesure du possible, se qualifier pour les championnats du monde.
0: Je rappelle que les U17 venaient donc de boucler leur part de championnat d'Afrique des Nations, junior toujours du côté d'Abidjan, et au terme d'une compétition intense et riche en émotions. Au classement général, le Cameroun a donc terminé 9e dans cette catégorie. Sur le podium, il y avait le premier pays, l'Égypte, deuxième, la Tunisie, le troisième pays, c'était donc le Nigeria. Et puis, on parle cette fois-ci du Comité national olympique et sportif du Cameroun avec son président qui annonce l'Assemblée générale ordinaire de la dite institution qui se tiendra le mercredi 30 septembre prochain à partir de 10h au palais des congrès de Yaoundé conformément au projet d'ordre du jour qui a donc été dressé. Il n'y a pas d'élection en cours dans cette Assemblée générale ordinaire alors qu'un procès verbal du conseil d'administration n'a toujours pas été dressé au Comité national olympique et sportif du Cameroun. Et parlons cette fois-ci des Olympiades d'échecs avec le Cameroun qui prend part à cette 49e édition, 46e Olympiade des Jeux d'échecs, c'est du côté de l'Ouzbékistan. La team Cameroun est en route depuis hier avec une compétition mixte par équipe. D'abord, le président Benjamin Didier Banlock a donné une conférence de presse dimanche dernier ici à Yaoundé. Je vous propose de l'écouter dans cet extrait. Président Fekat.
5: Au 46e Olympiade du jeu d'échecs qui se tiendront à Samarkand en Ouzbékistan, 15 au 29 septembre. Avant de vous parler de la préparation et des objectifs, vous savez qu'ils ont fini à une marche du podium lors des dernières Olympiades et comptent faire mieux cette fois-ci. C'est ainsi que nous avons le candidat maître Pierre Maken, qui est le vétéran de cette équipe et avec qui j'ai fait équipe en 2010 pour la première fois où le Cameroun participer aux Olympiades à Kanti-Mansisk, c'est en Russie. Ensuite, nous avons Doké Mussel, qui est le champion en titre du Cameroun, et qui a également remporté hier, en pratique, le tournoi régional du centre. Nous avons Victor Ivosekinge, qui est le sextuple champion du Cameroun, qui a également remporté hier le championnat régional du littoral. Nous avons le maître international, docteur Marius Samba, qui est là, qui est également à sa cinquième victoire olympiade déjà. Nous avons le tout nouveau Vidal Numbo, qui est troisième médaillé d'argent au championnat du monde amateur au Nigeria de sa catégorie, il faut le préciser, même si je n'ai pas souligné tout à l'heure que Hussein donc également est champion du tournoi international du Gabon cette année. Il a remporté haut la main, sans perdre de partie, et ils seront chaperonnés par le secrétaire général adjoint et entraîneur, M. Momo. Avant de vous parler de la préparation et des objectifs, je voudrais dire, dans cette équipe, nous n'avons pas moins de 5 ingénieurs, parmi lesquels 3 polytechniciens et 2 dames parmi les ingénieurs, mais nous avons aussi des enseignants de lycée et d'université, nous avons des experts, des masters de en sciences, nous avons des cadres supérieurs en vente des institutions et des experts en informatique.
0: Voilà donc la team Cameroun qui a été présentée par le président de la Fédération camerounaise des échecs. Ils sont total 10, 5 dames et 5 garçons. Ils ont pris la route depuis hier. Claude Baouken.
6: C'est la compétition la plus prestigieuse en cadence classique du calendrier échiquen. La ronde 1 est prévue ce mercredi 16 septembre à 12h. Nombo Vidal va défendre le drapeau tricolore.
7: C'est une compétition que j'attendais très longtemps. Par conséquent, je me préparais déjà à l'avance par rapport à ce tournoi. Bien que les qualifications n'étaient pas encore en cours, mais j'envisageais ce sujet. C'est ma toute première participation à une Olympiade. Je suis vraiment content parce que l'équipe compte sur moi. Je suis l'un des joueurs prometteurs. L'état d'esprit est tranquille.
6: Les Olympiades d'échecs est une compétition prévue tous les 2 ans. La première édition a eu lieu en 1927 en Angleterre. Depuis 2008, les équipes nationales sont composées de 4 joueurs. Danwe Carroll, Al Moral, bien posé.
8: Personnellement, je vais pour remporter un titre et collectivement, nous essayons de renouveler la médaille d'or que nous avons obtenue l'année passée dans l'édition précédente dans notre catégorie. Alors, nous avons eu droit à des cours théoriques donnés par des maîtres internationaux et aussi nous avons eu le championnat régional littoral open auquel nous avons participé. Généralement, les dames se contentent de participer au championnat dames, mais pour cette édition-ci, nous avons toutes participé au championnat open. Nous avons joué avec les hommes et les plus forts de ce pays.
6: Les Lions indomptables des Jeux d'échecs engagés à cette compétition sont gonflés à bloc. Carles Ngoupaï est le directeur technique national à la Fédération camerounaise des Jeux d'échecs.
9: Et nos objectifs cette année, c'est de monter en catégorie. Donc, prendre même soit la D, soit la C. Peut-être la B, on a l'équipe la plus forte possible. Avec les entraîneurs que nous avons eus, nous allons essayer de, au moins minimum encore, prendre le trophée de la catégorie précédente pour essayer d'aller encore plus haut dans ce tournoi. Nous avons eu 2 maîtres internationaux en ligne, une dame, une française et un indien qui nous ont formés en ligne pendant près d'une semaine.
6: La sérénité est lisible dans les rangs resserrés des Lions indomptables des Jeux d'échecs.
9: Nous avons aussi fait les formations sur le plan national. Nous avons aussi préparé nos athlètes féminins à jouer avec les hommes aux championnats régionaux et elles ont eu des performances très, très appréciables. Et c'est cet entraînement qui ont fait en sorte qu'elles sont en jambes psychologiquement, techniquement et physiquement pour pouvoir relever le défi et remporter la médaille.
6: La compétition débute demain 16 septembre pour s'achever le 27 du même mois.
0: Et parlons des Jeux Olympiques de la Jeunesse de Dakar 2026. À l'occasion de cette autre édition, le Comité National Olympique et Sportif du Cameroun organise le 19 septembre prochain à Yaoundé la cérémonie de la tournée de la Flamme de Dakar 2026, symbole d'unité, d'amitié, de respect et de partage à travers le sport. La Flamme Olympique rassemblera autour d'elle une centaine de jeunes âgés de 6 à 16 ans autour de plusieurs activités sportives et artistiques. On rappelle également qu'en ce qui concerne les sports de combat, bas, c'est la fin des championnats d'Afrique de karaté à Alger. Le Cameroun a décroché 11 médailles. Le rideau est donc tombé sur cette compétition. La sélection camerounaise a donc terminé avec un bilan de 11 médailles, 4 en argent et 7 en bronze. Une performance honorable pour les karatékas camerounais au terme d'une compétition largement dominée par l'Égypte. Grâce à ces résultats, certains athlètes camerounais décrochent donc également leur qualif pour les championnats du monde de karaté prévu en octobre prochain en Pologne. Une qualification qui vient récompenser les efforts consentis par les athlètes et leur encadrement technique et qui offre au Cameroun une nouvelle occasion de défendre les couleurs sur la scène mondiale. La délégation camerounaise a été reçue hier lundi par son Excellence Monsieur l'Ambassadeur du Cameroun du côté d'Algérie. Restons dans le karaté pour parler d'un prélude à cet examen national de passage des grades de 3e dan et plus prévu du 25 au 27 septembre prochain dans la ville de Bafoussam. La direction technique de la Ligue régionale de karaté du centre informe les candidats de la dite ligue qu'un stage préparatoire sera organisé le mercredi 29 septembre prochain, ici même à Essos, à partir de 18h, sous la supervision du président de la Ligue régionale de karaté du centre. Alors qu'on reparle cette fois-ci de la Fédération camerounaise de lutte qui a ouvert sa saison, c'était le week-end dernier avec les finales de Coupe du Cameroun. Sur les 10 régions engagées, 9 étaient présentes. L'extrême nord n'était pas dans cette compétition nationale qui a regroupé une centaine de lutteurs. Écoutons le président de la Fédération camerounaise de lutte, le commissaire principal de police, Akrine Emmanuel, qui fait le bilan.
10: Et nous sommes prêts pour le faire. Nous avons les atouts. Aujourd'hui, avec plus de 100 lutteurs, c'est déjà quelque chose de bien et je pense que nous pourrons mieux gérer cette... Nous voulons apporter la lutte vers le public parce qu'il faut se dire qu'en termes du sport, la seule discipline que nos parents nous ont léguée, c'est la lutte traditionnelle. Dans toutes nos régions, nous pratiquons la lutte traditionnelle dans nos cultures et autres. Et aujourd'hui, nous voulons rappeler et à tous nous, vous avez vu que ici, les chefs traditionnels étaient là et nous leur avons dit, c'est vous les gardiens de la tradition et nous voulons faire avec vous. Et vous voyez qu'ils auront des prix tout à l'heure pour dire que continuez à gagner.

0: qui a perdu devant Abakwa Girls de Bamenda, 6 buts contre 15, alors que chez les messieurs, c'est Pro Handicam qui a dominé Asfissa de Douala sur le score de 11 buts contre 1. Faisons le bilan avec le président de la FECASDF, il s'agit du président Norbert Tsungi.
1: Un sentiment de satisfaction parce que chaque fois qu'une activité est programmée et qu'elle se déroule dans l'ensemble positivement, il faut s'en réjouir. Et je voudrais en profiter pour féliciter tous mes collaborateurs et particulièrement vous aussi de la communication pour le travail intense que vous avez abattu malgré les moyens limités qui sont souvent les nôtres. Donc vraiment merci beaucoup.
0: Et prenons les nouvelles de la Team Cameroun aux Jeux universitaires africains. C'est au Caire, en Égypte, rendu à la deuxième journée de la compétition à laquelle participent 84 institutions universitaires de 18 pays africains. La Team universitaire camerounaise totalise déjà 3 médailles continentales, donc une en argent obtenue en au saut en longueur d'âme et 2 médailles de bronze obtenues au lancer des disques monsieur et 110 mètres. Hey, monsieur, nous avons occupé la 4e place aux 100 mètres d'âme. La compétition se poursuit sereinement aujourd'hui avec les finales de saut en hauteur monsieur et 1500 mètres monsieur et triple saut d'âme. Au tennis de table, les résultats ne sont pas du tout bons. L'Égypte a su classer la compétition et ce mardi, nous jouerons également les quarts de finale en simple d'âme et 8e de finale monsieur en ce qui concerne le tennis de table. La compétition est donc relevée. Donnons la parole au secrétaire général de la FENASUR, Benoît.
2: Cameroun est engagé dans les courses de vitesse, 100, 200, 400 mètres, dames et messieurs, 110 mètres, messieurs, le demi-fond, 800 mètres, dames, et 1500 mètres, messieurs, dans les courses de fond, de 5000 mètres, messieurs. Pour les sauts, nous sommes engagés au saut en hauteur, messieurs, triple saut, dames et messieurs, saut en longueur, dames et messieurs. Le Cameroun compétira au lancer de disques, lancer de...
0: En athlétisme, Emmanuel Essemé boucle la plus belle saison de sa carrière, s'affirmant définitivement comme le nouveau roi du sprint africain et l'homme des hommes les plus rapides de la planète. À 32 ans, le sprinteur camerounais a enchaîné les exploits historiques, les médailles d'or et les chronos exceptionnels sous la forme mythique des 10 secondes. Un parcours apprécié dans ce reportage que vous signez avec le secrétaire général de la Fédération camerounaise d'athlétisme, Dorine Bimi.
3: Médaille d'or aux Jeux du Commonwealth Glasgow, médaille d'or aux championnats d'Afrique senior Accra et bien d'autres, Emmanuel Essemé, sprinteur camerounais, a terminé sa participation pour cette saison avec un parcours élogieux. Nkwo, côté secrétaire général d'athlétisme.
4: La saison d'Emmanuel Essemé a été exceptionnelle. Elle a été stratosphérique. Il est allé au-delà de ce qu'on attendait de lui. Voyez-vous, il a aujourd'hui réalisé la 3e meilleure performance mondiale de l'année. Et donc, nous, il était un gros client pour remporter ce premier championnat du monde ultimate.
3: Son parcours s'est arrêté le week-end du 11 au 13 septembre 2026, où il a été éliminé en demi-finale du 100 mètres, terminant à la 5e place de sa course, bien qu'il n'ait pas atteint la finale de cette compétition ultra sélective. Son année reste historique.
4: Malheureusement, c'est le sport. C'est le sport, il a ses aléas et surtout dans une compétition pleine qu'est le 100 mètres où tous les détails sont importants. Une moindre faute, tout peut basculer. Donc moi, je pense que il arrive un peu fatigué, mais il avait déjà tout fait.
3: Emmanuel Essemé a franchi un cap majeur en enchaînant les chronos d'élite mondiale. 9 secondes 89 en demi-finale à Glasgow, 9 secondes 93 lors des finales de la Diamond League à Bruxelles, 9 secondes 94 au Golden Gala de Rome où il termine deuxième. Et jusqu'ici, ce sont peut-être des regrets. Nkwo, côté secrétaire général, une fois de plus.
4: Il avait tout pour remporter également ce trophée de l'ultimate. Mais malheureusement, ça n'a pas été le cas. Je pense que ça a été une grosse déception pour lui. Nous qui pensions qu'il allait remporter, on a été un peu gênés, mais ça n'enlève en rien. Moi, je pense que ça aurait juste été la cerise sur le gâteau. Il avait déjà tout fait. Il avait tout fait. Une saison exceptionnelle. Et je pense que il a envoyé un signal fort au pouvoir public de savoir que on peut compter sur lui pour Los Angeles 2028. Et déjà avant Los Angeles, il y aura

0: Et c'est l'heure du journal de l'économie sur Royal FM 88.4 à Yaoundé, Cameroun. Yaningé Lewi, bonjour.
1: Jean-Claude, bonjour.
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0: Et naturellement, c'est le deuxième numéro de la semaine du journal de l'économie. Et bien, le ministre des Finances, Paul Motaze, est en mission de séduction des investisseurs étrangers pour permettre au Cameroun de mobiliser les ressources financières nécessaires pour accomplir la stratégie nationale de développement. C'est une mission pour conquérir ses investisseurs, mission de séduction du côté de Londres. Et bien sûr, pour le ministre des Finances, le Cameroun, c'est une destination favorable pour ces derniers. Nous ne sommes pas venus vous présenter un Cameroun où tout serait déjà accompli. Mais nous pouvons regarder avec confiance le chemin parcouru. Voilà les mots de Paul Motaze, ministre des Finances de la République du Cameroun, devant des banquiers, des assureurs, des institutions de financement du développement du côté de Londres pour capter leur attention et les amener à faire recours au Cameroun lorsqu'il y aura la nécessité d'un financement pour une meilleure rentabilité. Donc, la délégation du Cameroun, côté de Londres, s'inscrit dans une dynamique et pour le gouvernement camerounais, le Cameroun ne dépend plus uniquement des hydrocarbures. Sa croissance tient de sa capacité à diversifier son économie. Voyez un tout petit peu les arguments mis en exergue par le membre du gouvernement. Et ce sont des déclarations qui s'inscrivent immédiatement après les réunions du GECAM, le patronat, qui a parlé d'une baisse considérable de l'investissement public au Cameroun. 64% par là, pour un pays certainement en difficulté au niveau du financement pour la réalisation de ses projets, notamment cette SND 30 qui tarde depuis son lancement. Et d'ailleurs, le contexte, puisque le patronat lui-même a dit que l'environnement des affaires au Cameroun n'est pas favorable. Il faut davantage interpeller le gouvernement camerounais sur ce point. Parce que le meilleur indicateur pour attirer les investisseurs, c'est de voir comment se comportent les PME localement. Parce que si vous allez à l'extérieur pour faire comprendre aux investisseurs que chez vous, il fait bon vivre, on peut investir et gagner de l'argent. Mais le meilleur référentiel, ce sont vos petites et moyennes entreprises. C'est-à-dire quand vous allez en campagne de séduction, vous y allez avec les PME. Vous dites voilà, et il y a une documentation qui va avec. Déjà chez nous, l'exemplarité, on prêche par l'exemple. En attirant celui qui vient de l'extérieur, l'étranger, il faudrait déjà que ceux qui sont sur place se portent bien. Parce qu'on ne peut offrir que ce qu'on a. Alors, en l'état actuel des choses, lorsque vous regardez les indicateurs, que ce soit l'Institut National de la Statistique, que ce soit le patronat camerounais, la PME a du mal à s'en sortir. Elle a du mal à s'en sortir. Alors, de quel environnement favorable s'agit-il? Sauf s'il y a un environnement favorable pour les investisseurs étrangers au Cameroun, et le même Cameroun n'est pas favorable pour les PME. Là, on peut encore comprendre. C'est-à-dire que les pouvoirs publics mettent sur pied tout un cadre favorable aux investisseurs étrangers, mais localement, on asphyxie complètement la PME locale. C'est un sujet profond sur lequel, certainement, nous allons revenir. Alors, pendant ce temps, du côté du Tchad, on veut tout simplement saluer l'indicateur et la notation Standard & Poor's parce que les perspectives d'après cette agence notation américaine, les perspectives sont plutôt favorables, d'une perspective économique solide. Parce que le maintien de la note B-B pour faire état d'une situation plutôt stable du côté du Tchad, parce qu'en réalité, l'agence de notation voudrait faire évocation du niveau d'équilibre et solide des perspectives de croissance du côté du Tchad pour permettre à ce pays d'avoir un meilleur crédit et lever des financements sur la scène internationale. Voilà un tout petit peu la situation actuelle du Sénégal, du moins du Tchad, parce qu'effectivement, on parle du Sénégal, puisque c'est un pays qui également a du mal à mieux se porter avec les agences de notation à l'échelle internationale, du fait de ce passif que vous connaissez très bien, d'une dette dissimulée, et pour rééquilibrer les finances publiques, c'est pas évident. Donc, doté d'une enveloppe de près de 30 milliards de dollars, il y a un programme quinquennal du côté du Tchad qui vise à moderniser l'électricité, les transports, le numérique, l'accès à l'eau. Le gouvernement a d'ores et déjà obtenu près de 25 milliards de dollars. Je vous ai dit d'ailleurs que cette dynamique, c'est pour permettre au Tchad, ce pays voisin, de mobiliser le nécessaire pour pouvoir financer son développement, en espérant que le Tchad pourra mieux se servir de ces indicateurs, mais surtout des financements levés à l'extérieur, parce qu'en ce moment, le Tchad est dans une vaste opération de partenariat pour financer son économie. Il y a d'ailleurs, vous avez suivi avec les pays arabes, de ce projet gigantesque de financement de l'économie tchadienne. Donc, entre autres éléments, du moins, nous suivons cette actualité de près. Alors, la Bourse des valeurs mobilières de l'Afrique centrale, la BVMAC. Que dit les éléments, la physionomie de ce marché? Eh bien, ce matin, on peut tout de même apprécier la valeur des transactions, 727 000 francs CFA. Capitalisation boursière, 1851 milliards 577 millions. 990 435 francs CFA. En cours de dette obligataire, 1226 milliards 606 millions 149 540 francs CFA. Le bulletin officiel de la cote pour la dernière séance de cotation qui date d'ailleurs d'hier. Nous étions pratiquement en début de semaine. Eh bien, ce matin, l'on remarque qu'il y a eu deux actions de la Safacam échangées au prix unitaire de 38 500 francs CFA pour un montant global de 70 000 francs CFA et 13 actions de la Socapam. Les actions de la Socapam, de plus en plus sollicitées, ont donc été échangées au prix unitaire de 50 000 francs CFA pour un montant global de 650 000 francs CFA. Quelques propositions d'achat et de vente de titres qui demeurent en carnet dans les livres de la société de bourse. Vous avez des titres demandés à l'achat, 19 actions de la Société des eaux minérales du Cameroun, 737 actions de la Safacam, 175 actions de la BGF E-Holding Corporation. Vous avez des titres offerts à la vente, 25 actions de la Safacam, 2716 actions de la Socapam, 457 actions de la Régionale, 25 actions de la SGR, 134 actions de la BGF E-Holding Corporation. Quant à l'indice BVMAC Orchet Index, aucun changement, 1162,29 points.
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0: Et oui, sur le marché de change, la livre sterling vaut ce matin 766,90 francs CFA. Le dollar américain, 568,24 francs CFA. Pour ce qui est du franc suisse, on en est à 694,94 francs CFA. Et oui, ce matin, le dollar canadien vaut 408,59 francs CFA. Et pour ce qui est du rand sud-africain, 34,85 francs CFA. On a la livre égyptienne, 10,96 francs CFA. Et pour prospérer avec le naira nigérian, 0,43 francs CFA. Pour boucler rapidement ce matin avec ces monnaies africaines, le Cedi ghanéen, 49,49 francs CFA. Et bien sûr, le renminbi chinois, 84,71 francs CFA. Le renminbi ou encore le yuan chinois et le rouble russe, 6,71 francs CFA. N'oublions certainement pas le dirham des Émirats Arabes Unis, 154,73 francs CFA.
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0: Et bien sûr, le Cameroun et la traçabilité pour renforcer la qualité et la durabilité de son produit, le cacao. Et pour le moment, le pays se félicite d'avoir un prix nettement favorable par rapport aux géants de la production sur le continent et à l'échelle mondiale, notamment la Côte d'Ivoire. Le prix CAF à Londres, pour ce qui est du kilogramme du cacao camerounais, 3103 francs CFA. Le prix FOB du côté de Douala, 3026 francs CFA. Prix minimum achat du côté de Douala, 2600 francs CFA. Prix maximum, 2700 francs CFA. Mesdames, messieurs, merci.
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0: Le tenant du titre depuis 86, on l'appelle Small Country, petit pays, avec mon amour ce matin qui nous replonge dans les souvenirs. Bah oui, hein, à l'époque c'était véritablement le master comme aujourd'hui. Il continue d'ailleurs de faire parler de lui à travers plusieurs générations qu'il continue de traverser. Et ce matin, il nous permet d'accueillir en studio les deux voix du 8h bilingue sur Royal FM. Francine Ateba, bonjour.
1: Bonjour Jean-Claude Ngué.
0: Au menu de l'actualité ce matin,
1: on va parler du recensement général de la population et de l'habitat couplé au recensement général de l'agriculture et de l'élevage qui s'achève ce jour.
0: Et à vos côtés pour la version anglaise, Frédéric Crespin, good morning.
2: Good morning, Jean-Claude.
0: Something else?
2: No, that's what we'll be talking about with other stories.
0: Rendez-vous donc dans exactement 6 minutes, mesdames et messieurs. Merci infiniment d'avoir été encore là ce matin pour partager ces moments de pur bonheur radiophonique avec nous dans la matinale royale. Prochain rendez-vous demain, 6h-8h. Merci aussi à toute la team qui a bossé. Romuald Découmé à la console centrale pour la mise en onde. Alain Osé Kouikam et Brian Bida dans le compartiment régie vidéo. Coordination centrale Roger Kiek. Supervision générale au PDG, le révérend pasteur Bissai Emmanuel Noël. Jean-Claude Ngué, c'est mon nom. Juste après le 8h bilingue, Bill Zorro sera là pour le programme Ecoba Royal jusqu'à 12h. Ne l'oubliez jamais, mesdames et messieurs, le chien qui a vu la panthère et celui qui ne l'a pas vu n'ont pas la même façon de courir.

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18: Mesdames, Messieurs, bonjour et bienvenue au journal du 8h bilingue sur Royal FM. À la présentation, Francine Ateba et Fruno et Crispin, bonjour.
19: Good morning, Francine Ateba. Ladies and gentlemen, our top stories.
18: Quatrième recensement général de la population et de l'habitat. L'événement s'achève ce jour, suivant la période complémentaire fixée par le premier ministre chef du gouvernement. Ce recensement élargi au recensement général de l'agriculture et de l'élevage s'achève ce 15 septembre 2026. Le coordonnateur national se réjouit des pourcentages obtenus jusqu'ici.
19: Out of the country, Cape Verde President Jos Maria Neves will run for a second five-year term in the country's November elections. 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
18: Digitaliser les enseignements dans nos lycées et collèges, le défi est lancé. C'est dans cette optique que le ministre de l'Éducation de base, le professeur Laurent Sege Etoundingwa, a donné le temps hier en présidant la cérémonie officielle de lancement de la Semaine nationale de l'alphabétisation. Nos établissements scolaires sont-ils prêts à basculer vers le tout numérique? Décryptage d'un expert dans cet élément réalisé par la rédaction Son crâne.
20: Parler de digitalisation au Cameroun, c'est une sorte de leurre. Et c'est même une sorte d'arnaque. Du point de vue méthodique, il faut un certain nombre de préalables pour pouvoir penser à digitaliser les enseignements. Les préalables, c'est la fourniture constante en énergie électrique, la fourniture constante en réseau Internet, c'est la fourniture en qualité et en quantité des ordinateurs ou autres matériels TIC. Vous aurez des établissements d'enseignement secondaire ou dans les zones urbaines où l'énergie est plus ou moins constante qui seront beaucoup plus avancés que ceux où il n'y a pratiquement pas d'énergie électrique, pratiquement pas de réseau Internet et autres. C'est de l'arnaque parce que beaucoup de chefs d'établissement se sont mis à l'idée de prélever des frais de TIC chaque année auprès des appareils. Alors que dans leurs établissements, il n'y a même pas d'ordinateur, il n'y a pas d'énergie électrique. La fourniture constante en énergie électrique dans toutes les zones du Cameroun, dans toutes les régions du Cameroun, même les zones les plus retirées. La fourniture constante en réseau Internet dans toutes les zones du Cameroun. La fourniture en matériel TIC en quantité et en qualité. La formation des enseignants et des apprenants dans le domaine. Il faut également de ce fait former les maintenanciers qui pourront véritablement garder tout le matériel en bon état de fonctionnement.
18: Ce 15 septembre marque la date butoir du recensement général de la population et de l'habitat, couplé au recensement général de l'agriculture et de l'élevage. En effet, on saura bientôt combien nous sommes au Cameroun à l'issue de ce processus. Le 4e recensement général de la population et de l'habitat, l'événement se tient et s'achève ce jour, suivant la période complémentaire fixée par le Premier ministre chef du gouvernement, Joseph Diangouté. Ce recensement élargi au recensement général de l'agriculture et de l'élevage permettra tout simplement de fixer le nombre de la population. Le coordonnateur national se réjouit des pourcentages obtenus jusqu'à ce jour. Évaluation de l'opération Un jeune, un métier, un emploi. Le ministre par intérim de l'emploi et de la formation professionnelle est ce jour dans la région du Sud. Mounouna Foutou va échanger avec les structures de formation professionnelle dans cette partie du pays. Objectif, s'assurer de la bonne marche du projet et de la professionnalisation des jeunes. À l'étranger, en République démocratique du Congo, déjà plus de 7000 cas de personnes touchées par le virus Ebola. On enregistre 84 femmes enceintes décédées depuis le début de l'épidémie en mai 2026. En sport, début ce jour du 22e championnat d'Afrique des Nations de handball U18 masculin à Abidjan en Côte d'Ivoire. Hier, la sélection du Cameroun a rejoint la compétition et elle va jouer son premier match demain face au Congo lorsqu'il sera 17h, heure de Yaoundé.
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1: Francine Ateba. C'est la fin de cette édition du journal bilingue sur Royal FM. Les prochains rendez-vous avec l'information, c'est à 12h, le 2 p.m. et le 18h. Accueillons à présent Bill The Rock pour son émission culte et combat royal.
2: Bonjour.
1: Bonjour.
2: Vous allez bien?
1: Ça va.
2: Crispin, pourquoi tu me réponds pas? On a un problème.
1: Bonjour.
2: Laisse-moi. Bah écoutez, combat ce matin, moment de divertissement, mais aussi un moment d'information. Ça va être une très belle balade.

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Je suis particulièrement content de vous retrouver ce matin, chers auditeurs, parce que vous le savez, vous êtes ma force. Vous êtes mon inspiration, vous êtes mon énergie. Eh ben oui, vous êtes... Non, peut-être pas ma vie. Eh, peut-être ma vie, hein. Oh mon Dieu, c'est Combat qui démarre. Bien entendu, c'est la deuxième sortie de la semaine. Eh bien, c'est toujours un plaisir que de vous savoir aussi nombreux à accrocher à vos transistors. Les 88.4, chers auditeurs, eh bien, sur cette bande FM, eh bien, se dégage tout simplement la joie, la gaieté, la bonne humeur. Et également, c'est un moment d'information, chers auditeurs, mais surtout, c'est un moment de partage. Eh ben oui, le partage, eh ben oui, c'est pratiquement au quotidien. Dans les combats royaux jusqu'à 11h55, il s'appelle Romia Lekoumé. Voilà, il assure la mise en onde et la régie d'antenne ce matin. Derrière les caméras, monsieur Brian Bidet, bel et bien présent, juste à côté. Ah ben ouais, Fabs! Eh ben ouais, hier vraiment, je ne sais pas ce qui s'est passé, j'avais un trou de mémoire, hein, Fab. Vraiment, j'ai failli me... Hein, tu vois ce que je veux dire? Coordination centrale de Duc Roger Kieng de Kiki, avec à la conception et supervision générale de cette émission, le révérend pasteur Vissa Emmanuel Noël. Ah ben oui, cet homme. Cet homme, mesdames, messieurs, ben oui. Il faut dire que ce monsieur passe son temps à réfléchir.

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1: Eh bien, je disais tantôt, chers auditeurs, eh bien, avant que je n'ai ce chat à la gorge, eh bien, que ce monsieur passe son temps à réfléchir sur le bien-être de l'humain, de l'homme, tout simplement. Il n'arrête pas de réfléchir. Vous comprendrez certainement pourquoi tout à l'heure, parce que, bon, ben, sa réflexion est allée beaucoup trop loin par rapport à la Masso Bourse Académique. Ah ben oui, je vous en dirai davantage juste après, évidemment, n'est-ce pas que... On est rempli toutes les cérémonies d'usage, si je peux me permettre. Accrochez-vous à vos transistors, chers auditeurs, parce que bon, mais tout de suite, ce qu'on va faire, c'est que je vais vous inviter, mesdames, messieurs, à écouter attentivement cet Africain qui parle à jeunesse africaine. C'est un Africain jeune qui parle à la jeunesse africaine. S'il vous plaît, attendez, calmez-vous. Prêtez attention et écoutez.
2: Le rêve de tout jeune Africain, c'est de réussir, créer son entreprise, devenir milliardaire. Mais dans la réalité, tes ambitions sont réduites à quoi? Chercher un petit boulot, ouvrir un petit commerce et passer ta journée à jouer au loto et au pari sportif en espérant un miracle. Jeunesse africaine, tu as troqué ton avenir et ton potentiel contre des plaisirs inutiles et la dictature du hasard. On dit que tu es paresseux et tu le confirmes par tes actes. On dit que tu es associé à la misère et tu te comportes.

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0: Comme nous le savons tous, chers auditeurs, eh bien, la fin des cotisations bourse Masso Académique, eh bien, c'est pour le 15 octobre 2026. Mais ce que vous ne savez pas, chers auditeurs, eh bien, c'est que le révérend pasteur Bissa Emmanuel Noël, promoteur de la mutuelle assistance et de solidarité, réfléchit pratiquement au quotidien pour le bien-être. Et comme vous le savez, son rêve, c'est de sortir toutes les personnes en difficulté, dans une situation de misère, eh bien, de toutes ces, permettez la tautologie, misère. Il pense pratiquement au quotidien, pour que chacun trouve quand même le pain quotidien. Il réfléchit au quotidien pour que chacun d'entre nous sur Terre se trouve quand même les moyens de s'en sortir. Chers auditeurs, quand le promoteur de la mutuelle d'assistance et de solidarité met sur pied la Masso Bourse Académique, eh bien, c'est qu'il voudrait permettre à ces enfants-là, de parents pauvres, à ces enfants orphelins, de père et de mère, ou de père ou de mère, bref, ces enfants qui sortent des plus bas quartiers, ces enfants qui n'ont aucun avenir, de pouvoir aussi nourrir un rêve et les réaliser. Chers auditeurs, le promoteur de la mutuelle d'assistance et de solidarité a mis la Masso Bourse Académique pour permettre à tous ces enfants-là, eux aussi, de fréquenter de grandes écoles, de pouvoir évoluer dans un milieu confortable, luxueux, prestigieux, bénéficier de grandes connaissances qui leur permettront aussi de laisser éclore leur génie. Oui, mesdames et messieurs, chers auditeurs, voilà pourquoi le promoteur de la mutuelle d'assistance et de solidarité a demandé, tout simplement, que chacun mette la main à la pâte, eh bien, pour dégager la somme de 26 000 francs CFA et permettre à ses enfants de pouvoir fréquenter l'Institut universitaire Missaï gratuitement. Mais la grande information que je vous apporte ce matin, chers auditeurs, c'est que le promoteur de la mutuelle d'assistance et de solidarité a réfléchi et s'est rendu compte que la Masso Bourse Académique offre une opportunité à tous. Mais est-ce que c'est possible pour un enfant qui habite, par exemple, du côté de, disons, la route de Fou, je ne connais pas comment ça s'appelle, de ce côté-là, de se déplacer tous les jours et venir prendre des cours à l'Institut universitaire Bissaï en Kouaban? Regardez cet enfant, par exemple, qui habite Colbison et qui doit pouvoir se déplacer pour Kouaban pratiquement au quotidien. C'est un calvaire. C'est compliqué. Même cet enfant-là qui est du côté de Soa et qui doit pouvoir se déplacer au quotidien pour aller en Kouaban. C'est dur. C'est très compliqué. Chers auditeurs, le promoteur de la mutuelle d'assistance et de solidarité donne ici la possibilité à chaque enfant de pouvoir une fois tirer au sort le 17 octobre 2026 d'aller s'inscrire dans un établissement le plus proche. Là-bas, inscription, frais d'examen, frais de stage, la tenue d'école, son assurance. Bref, il ira à l'école gratuitement. Oui, pendant 2 ou 3 ans, la Masso, mutuelle d'assistance et de solidarité, s'occupera de tous les frais. inscription, scolarité, frais d'examen, frais de stage, son uniforme, son assurance, gratuitement offerte, évidemment, n'est-ce pas, par la mutuelle d'assistance de solidarité. Oui, il pourra, dans cette école-là, proche de chez lui, aller à l'école, tout frais payé par la mutuelle d'assistance de solidarité. Ça, c'est l'information que je voulais vous donner ce matin. Oui. Ceux qui sont proches de l'Institut universitaire Bissau seront à l'Institut universitaire Bissau. Ceux qui sont loin de l'Institut universitaire Bissau pourront aller à l'école dans un IPS de leur choix. Tout frais payé par la mutuelle d'assistance de solidarité. C'est l'information de ce matin. J'ai voulu partager cette information avec vous afin que nul n'en ignore. Oui, le promoteur de la mutuelle d'assistance de solidarité réfléchit au quotidien pour le bien-être de chacun d'entre nous. 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Ouh, c'est tellement beau. Ah oui, c'est tellement beau, chers auditeurs. Voilà donc l'information que je vois vous donner ce matin. Je prends à préciser, chers auditeurs, eh bien que, à côté de cette information, vous savez évidemment, n'est-ce pas, que la Massot Bourse Académique offre cette opportunité, celle de pouvoir vous permettre tout simplement d'aller suivre une formation professionnelle à l'Institut universitaire Bissau et désormais, évidemment, n'est-ce pas, dans un IPS juste à côté de chez vous. Et vous le savez également, chers auditeurs, eh bien, ceci concerne une formation professionnelle ou alors simplement obtenir ses diplômes à partir des études supérieures, eh bien, dans une université de la place, enfin dans un IPS ou tout simplement, n'est-ce pas, à l'Institut universitaire Bissau, si jamais tu es proche de cet établissement-là. Donc, du coup, si tu habites à côté de cet établissement, bien sûr, parce que pour ces personnes qui habitent loin, c'est pas toujours très évident. 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D'accord ? Dans un institut, dans un ZPS, proche de chez toi. D'accord, mon grand ? Voilà. J'espère que tu l'as compris. 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

Écoutez bien cette histoire. Écoutez-la. Mister Mathias Pato, tu connais très bien cette affaire. Tu la connais. Ah ouais.

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0: Vous êtes sur la radio, chers auditeurs, et bien pour cette deuxième de la semaine, le transport à la une, nous allons mettre le doigt là où ça fait mal. J'ai envie de percer l'abcès ce matin, chers auditeurs. Je voudrais qu'ensemble nous réfléchissions sur une situation très compliquée. Très, très compliquée. Nous en avons très souvent parlé. Et les personnes indiquées font très souvent l'objet de compromissions. Ces gens-là, on dit très souvent, on parle d'eux comme étant des personnes totalement compromises, qui pactisent ou alors qui flirtent avec les gouvernants. Et donc, ils n'œuvrent pas véritablement pour le secteur du transport. Et chaque fois que ces gens font des sorties, c'est pour, selon la plupart des chauffeurs, c'est pour se remplir les poches. Ce n'est pas pour lutter pour leurs droits. Chers auditeurs, j'ai une question très importante ce matin. À votre avis, faut-il se syndiquer? Est-ce que il est important de se syndiquer? Plus simple, pour que tout le monde comprenne. Est-ce qu'il est important pour chaque chauffeur taxi de s'inscrire dans un syndicat? Syndicat, évidemment, n'est-ce pas, du secteur du transport, puisque nous parlons de transport. Alors, dites-moi, ce matin, si vous dites oui, alors donnez-moi vos raisons. Si vous dites non, donnez-moi vos raisons. Attention, on ne donne le nom de personne ici. On ne va citer personne. Oh, je ne veux pas entendre le nom d'un seul président de syndicat. Qu'il fasse bien ou qu'il fasse mal, je ne veux pas entendre. Moi, je vous ai posé une seule question ce matin. Est-ce que il est important de se syndiquer? Si oui, pourquoi? Sinon, pourquoi? C'est ma question ce matin. Je voudrais qu'on en parle. Il faut qu'on en parle parce que la question du syndicat des transports, mesdames et messieurs, se pose avec beaucoup d'acuité dans notre pays. Depuis des années, on parle de ce secteur. Les syndicats de transport ont fait ci, les syndicats de transport ont fait ça, les syndicats de transport sont ceci, les présidents et tout ce qui va avec. Bref, chers auditeurs, au-delà de tout, est-ce qu'il est important de se syndiquer? Est-ce qu'il est important de s'inscrire dans un syndicat de transport? Chers amis, 671 15 73 21 640 61 38 42. Bonjour.
1: Bonjour, monsieur Dix de l'Homme.
0: Oui, mon frère. C'est nous dit.
1: C'est François Xavier de mouvement de Nkwaba.
0: Oh, l'ami François Xavier, bonjour.
1: Bonjour. Oui, la thématique est vraiment très pertinente ce matin, M. Vizero.
0: Je vous en prie.
1: Il est important de se syndiquer. Pourquoi? Parce que c'est le syndicat qui doit porter la voix des transporteurs,
0: oui,
1: ou bien des travailleurs.
0: Oui.
1: Et maintenant, actuellement, est-ce qu'il est important de se syndiquer? Non. Parce que on... Allô?
0: Oui, je t'écoute.
1: Oui. Maintenant, est-ce qu'il est important de se syndiquer? Non. Pourquoi? Parce que les syndicats ne sont pas en train de faire le rôle qui est la leur. Parce que les syndicalistes doivent être pour les syndiqués qu'ils représentent. Et ils ne doivent pas être en accord, ils ne doivent pas participer avec ceux qui sont en train de tuer leur secteur, leur syndiqué.
0: Oui, oui.
1: Et ils s'associent avec maintenant ceux qui jouent double jeu, et c'est ça qui pousse eux qui fait que je dis que non, actuellement, dans l'atmosphère actuelle,
0: oui,
1: il n'est pas bon de se syndiquer.
0: Merci,
1: merci monsieur Bizero.
0: Merci pour cette contribution ce matin. Merci d'être passé par là ce matin. Cet autre auditeur qui est avec nous, hein. Allô, bonjour. Allô, bonjour.
2: C'est bizarre, bonjour.
0: Monsieur Guy Alain, vous allez bien?
2: Non, ça va très bien. Bonjour, Tennessee. Ça compare ce matin.
0: Merci, mon frère. Merci d'être
2: bonjour
0: là.
2: Aussi, bonjour à tous nos 75 millions d'auditeurs.
0: Je vous en prie, merci beaucoup.
2: Tout le monde peut être indiqué, mais on doit savoir ce qu'on cherche. On ne peut pas se syndiquer pour faire plaisir à quelqu'un.
0: Ah.
2: On se syndique pour se faire plaisir toi-même. Mm-hmm. Parce que la personne va défendre ses droits.
0: Absolument.
2: Mais vous avez les présidents des syndicats qui sont présidents parce qu'ils mangent tous les jours. Cite-moi un seul nom d'un président des syndicats qui défend le nom et le droit des travailleurs.
0: Oui.
2: Ici au Cameroun.
0: Oui.
2: Dans tous les secteurs, c'est difficile. Je vous ai dit dernièrement, j'ai vu dans les chaînes étrangères, j'ai vu des cultivateurs dans un pays en Europe
0: oui.
2: qui grévaient.
0: Oui.
2: Et grévaient parce que leurs conditions de vie et tout n'étaient pas prises en considération. Mais j'ai appris, vous dites, après 12 heures de temps, les choses ont changé. Regardez aujourd'hui, vous parlez de transport. Vous avez pris le secteur des taxis. Personne n'est plus malheureux qu'un taximan.
0: Ah, ça.
2: Je vais dire la vérité.
0: Ah, ça.
2: Dans le secteur des taximans, quand je suis pas les dieux, vous.
0: Je vous en prie.
2: Mais est-ce que le taximan lui-même peut se lever, monsieur, pour défendre sa cause?
0: C'est la question.
2: Mais vous aviez des millions de présidents des syndicats qui sont dans ce secteur. Lorsqu'ils se regroupent là, monsieur, ils font leur one-man show. Directement, ils sont convoqués. Quand ils sont convoqués, là, on les appelle. Ce qui va les diviser là-bas, c'est l'argent du taxi. Quel est ce pays? On paye l'argent du taxi en présent des syndicats qui revendiquent. Mais soyons logiques. C'est ce qui fait que les Africains ne se développent pas. Vous êtes en pleine revendication. On vous regroupe là. On vous dit venez, venez. Alors vous asseyez là. Alors vous travaillez pour 20 minutes, 30 minutes. On dit voilà l'enveloppe pour payer le taxi.
0: Merci.
2: C'est la gueule qui fait là.
0: Merci.
2: La revendication, c'est mort là.
0: Merci beaucoup, mon grand. Merci pour cette contribution ce matin. Attention, une seconde, la pub.
3: The time is 9 a.m.
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0: Allons-y. Allô, bonjour.
5: Oui, bonjour,
0: c'est de la part de...
5: Le président Guilou.
0: Hey, Guilou, merci d'être là ce matin. Allons-y, je t'écoute,
5: bonjour,
0: mon frère.
5: Bonjour, président Guy Alain qui vient de partir.
0: Je vous en prie.
5: Bill.
0: Oui, mon grand.
5: Il est vraiment nécessaire et très urgent de se syndiquer, Bill.
0: Oui.
5: Vous ne pouvez rien obtenir sans passer
0: par le syndicat.
5: Mm-hmm. Mais alors, je dis rien, Bill. Si nous sommes ici aujourd'hui, le peu que nous avons déjà pu obtenir, c'est grâce au syndicat. Bill, les anciens transporteurs comme nous, il y a des choses, nous ne pouvons pas cracher sur le syndicat aujourd'hui. Vraiment, Bill, ils nous ont... À un moment, c'est aujourd'hui le temps qui devait être très compliqué au Cameroun que nos présidents là sont devenus comme...
0: Comme ils sont devenus là.
5: Hein?
0: Ils sont devenus comme ils sont devenus.
5: Ils sont devenus comme ils sont devenus, la Bill. Et c'est l'État aussi. L'État a compris que par rapport à ces gens-ci, peut-être quelque chose peut changer dans ce pays. Voilà pourquoi on l'est. Ça dit que c'est devenu... Bill, on a... tu sais combien de Sénégal aujourd'hui est dans ce pays, Bill?
0: Non.
5: Il y en a tellement pour dans le transport que...
0: Oui, oui.
5: Tu le portes même que dans les mallettes.
0: On dit qu'il y en a 55 pour le moment.
5: Je dis, c'est même seulement, c'est pas seulement ça, Bill, c'est plus que ça.
0: Je jure.
5: Ça dit qu'ils entendent qu'il y a une réunion quelque part, tout le monde ça croit pour parce qu'après là, il y a les PDM. Ce n'est plus... S'il fallait vraiment faire ce qu'il fallait faire pour les transporteurs, Bill, nous ne sommes pas ce que nous sommes là aujourd'hui.
0: Je vous assure.
5: C'est grâce, vraiment, j'ai dit bien, sans ce syndicat. Nous sommes, d'abord, l'État vous dit même déjà, tu vas te plaindre sans passer par un syndicat.
0: Merci.
5: Partout, tu arrives, on va dire, allez d'abord vous syndiquer, allez d'abord passer par vous. Donc,
0: merci.
5: Ne prenons pas, ils sont, vraiment, c'est, il faut qu'ils abattent un travail, c'est parce qu'on les a payé de transporter là, aller demander.
0: Personne, vraiment.
5: J'ai dit, personne n'a pu demander que pourquoi. Et vous croyez qu'ils vont faire comment quand ils sortent de là?
0: D'accord.
5: Ils deviennent ce que vous voulez. Allez payer les contributions. Vous ne payez pas, ils vont y vivre comment?
0: D'accord, merci beaucoup.
5: Je comprends aussi, Bill. Je vais revenir.
0: Merci, président. Allô, bonjour.
6: Bonjour, Grand Bill.
0: Oui, merci d'avoir patienté, mon frère.
6: De rien, Grand Bill. C'est Basile.
0: Basile, allons-y.
6: Bonjour, président Guilou. Ah, sacré à la liste pour le président Guillaume. Grandville.
0: Oui, mon grand.
6: J'aime la franchise du président Guillaume. Je ne suis pas transporteur, mais ton thème de ce matin nous amène, nous qui écoutons cette émission depuis longtemps.
0: Absolument, oui.
6: Et
0: oui, oui.
6: Je suis sur le mouvement des syndicats des transporteurs au Cameroun.
0: Je vous en prie.
6: Si quelqu'un vient dire là-dedans que je peux, que rien n'a été fait par le syndicat, que c'est un peu.

0: il a infiltré l'État, enfin nos gouvernants, ils ont infiltré le secteur et puis ils ont mis le désordre.
1: Et tout le désordre, oui.
0: Ah, yeah, c'est chaud.
1: Ce qui fait que ceux qui ont voulu bien travailler, beaucoup sont allés en cellule.
0: Ouais.
1: Vous le savez.
0: Uh-huh.
1: À chaque fois qu'ils ont voulu lever la tête,
0: allez.
1: C'est lui qui les a payés. Et quand la cellule les a payés, d'autres patrons de syndicats restaient bouche bée.
0: Je te jure.
1: Il n'y avait pas de solidarité à l'époque. Hein.
0: Ah, ça.
1: Quand les gens vont en cellule, d'autres restent dans leur coin.
0: Merci.
1: Et après, là, ils vont venir et dire comment défendre
0: merci
1: les
0: beaucoup.
1: Les transporteurs.
0: Merci beaucoup,
1: moi,
0: Basile. Pour, vraiment, il y a beaucoup qui attendent. Allô, bonjour.
2: Bonjour, monsieur Bilzero.
0: Il s'appelle Saturna. Il est avec nous ce matin. Merci d'être là, Saturna.
2: Merci, je salue Guilou qui est passé. Je n'oublie pas Guy Alain, à qui je voudrais tout de suite dire que les chauffeurs de taxi ne sont pas les plus malheureux au Cameroun.
0: Ah, voilà.
2: Il y a des gens qui souffrent dans leur secteur d'activité, mais ils sont mieux organisés que nous.
0: Ah, voilà.
2: C'est-à-dire que si nous nous mettons ensemble, que nous pouvions nous organiser, même ces syndicats qu'on parle aujourd'hui là seront nos amis et nos protecteurs.
0: Uh-huh.
2: Je vais vous dire qu'il est impératif et même obligatoire pour un travailleur, surtout dans le secteur de transport, d'être syndiqué, malgré que les syndicats sont ce qu'ils disent là, malgré ce qu'ils font, ce qu'ils font pas. C'est parmi eux. Il y a des brebis galeuses comme dans tout secteur d'activité, mais il y a aussi des bons.
0: Ah oui, hein. Ah oui.
2: Même comme nous fuyons les syndicats et qu'on souhaite qu'ils nous représentent quand il y a une difficulté. C'est quand tu es dans une situation difficile et que tu fais appel à un président que tu n'as même jamais salué en route, il se déporte par même fichier à ton secours.
0: Voilà.
2: Dans ce moment-là que tu te rends compte que le syndicat est important.
0: Ah, ça.
2: Parce que malgré qu'on dise qu'ils sont là pour racketter, qu'ils ne sont plus là pour aider les chauffeurs de taxi, mais quand vous êtes face à une situation et qu'ils se présentent, rien que sa présence commence à influencer sur ton procès.
0: Ah oui. Ah,
2: tu
0: oui.
2: commences à voir comment les choses s'améliorent d'une façon que tu ne comprends pas.
0: Ah oui.
2: Donc moi, je pense que pour ceux qui sont conscients, pas ceux qui pensent, comme dit Alain, que nous sommes les plus malheureux, pour ceux qui sont conscients, ils n'ont qu'à se rapprocher d'un syndicat.
0: Oui.
2: Payer le minimum qu'il faut payer, même s'ils ne payent rien là-bas, qu'ils se rapprochent. C'est-à-dire que, qu'ils passent s'accrocher quelque part.
0: Oui.
2: Le chèque, quand il appelle même le président, il remarque au moins son visage, parce que c'est le président qui va appeler les autres présidents.
0: Voilà.
2: Quand tu n'es nulle part, et que les présidents doivent aussi débarquer comme ça, comme ils disent, puisqu'ils ont appris qu'un chauffeur de taxi est en difficulté, ça n'a plus de vraie portée. Syndiquons-nous. Ils sont ce qu'ils sont, mais ils ont de la valeur. Je vous remercie, je reste à l'écoute.
0: Merci pour cette contribution ce matin. Merci d'être passé par là. Allô, bonjour. Oui, très grand, c'est de la part de...
3: Je m'excuse d'abord, on avait rendez-vous, je suis allé au garage, comme je disais là.
0: C'est pas grave. On remet ça, il n'y a pas de problème.
3: Non,
0: t'écoute.
3: Oui.
0: Je t'écoute, mon frère.
3: Ça, la thématique là, ça donne matière à réflexion.
0: N'est-ce pas, non, mon frère? Réfléchissons. Réfléchissons ensemble.
3: Vous voyez, c'est nécessaire d'avoir les syndicats.
0: Oui.
3: Mais leur comportement ne nous amène pas vraiment à quoi en tant que ça. Vous voyez, je vous avais. L'autre jour que la mairie de Yaoundé a pris mes dossiers et m'ont donné la convocation, vous avez filmé.
0: Oui, oui.
3: J'ai fait appel à un président des syndicats, vous avez dit on ne cite pas le nom.
0: Oui, on ne cite pas les noms ici, là.
3: Oui. Est-ce que vous savez ce qu'il m'a répondu?
0: Il a dit quoi?
3: Mais pourquoi tu n'as pas géré aussi que les autres?
0: Pourquoi tu n'as pas
3: géré aussi facilement comme les autres et tu es parti?
0: Ouais. Il a demandé, il t'a dit carrément que pourquoi tu n'as pas libéré comme les autres.
3: Comme les autres et prendre tes dossiers. Tu laisses tes dossiers là-bas. S'il part là-bas, on va toujours le déranger. Bon, est-ce que vous quand vous comprenez là, c'est digne d'un syndicaliste.
0: Oh là là.
3: Actuellement, comme je vous parle là, mes dossiers sont encore là-bas.
0: Aïe, aïe, aïe, aïe, aïe, aïe, aïe, aïe, aïe, aïe. Ok, d'accord.
3: Là.
0: Ok.
3: Et quand quelqu'un qui est censé

0: Et vous protéger et vous répondre comme ça là. Vous
1: ça fait mal au cœur. Merci. De toute façon, il faut concevoir quand on en parle. D'accord, mon grand.
0: D'accord.
1: Ok, d'accord. Allons-y. Allô, bonjour.
2: Oui.
1: Bonjour. Oui, Constant. Merci d'être là. Je t'écoute, mon frère.
2: Oui, oui. Je tiens à rappeler que tout ce qui s'amuse à vouloir toujours accuser le syndicat partout.
1: Oui.
2: Franchement, le syndicat CAM, le syndicat national de travail, national de transport au routier du Cameroun, vraiment, nous ne connaissons pas cette forfaiture. C'est un syndicat piloté par le grand président Sami Mbeumo, qui est aujourd'hui la victime du transport au Cameroun. Il a toujours pris la peine de travailler pour les transporteurs. Il s'est toujours mis au devant. Il s'est toujours donné. Plus alors, vous pensez que vous pouvez aimer quelqu'un plus que vous-même. Vous pensez que vous allez choisir la vie des autres au détriment de votre propre vie.
1: Je vous assure.
2: Vous avez des transporteurs aussi qui ne veulent absolument rien sacrifier pour leur propre activité. C'est absolument que quand on se retrouve dans des situations, on dit une seule journée de grève, plus alors vous ne faites personne. Si vous dites personne n'est prêt à faire une seule journée de grève, tous ceux qui sont en train de travailler là, vous voulez l'emploi. On voit le beurre et la vie du beurre au même moment. Allez voir chaque fois qu'ils disent qu'on allait prendre l'argent, les gens sont allés prendre la cible comme ça. Est-ce qu'ils ont posé comme acte pour dire que non, nous revendiquons ceci, nous n'acceptons plus ceci. Ils demandent qu'ils vous donnent tout seul acte qu'ils ont posé. Quand ils viennent se prendre la pose, ils viennent cette question. Est-ce qu'ils n'ont pas de l'amour que vous avez posé pour les dérives de votre activité? Mais c'est incroyable. On vous accompagne, le point de nos syndicats est là pour accompagner les transporteurs. Et on est là pour défendre les transporteurs, mais on n'est pas prêt à défendre sans que vous-même vous ne soyez au devant. Vous êtes toujours dans les travails, vous avez tous les problèmes d'argent, vous avez toujours des problèmes, vous ne voulez rien que ça arrive. Mais vous êtes dans le syndicat, même si moi, ces transporteurs-là, ils sont même dans le sans syndicat. Combien de temps ils payent, même pour ceux qui sont pères syndicats, payent les cotisations syndicales pour accompagner ces présidents? Pourquoi le président vaut l'argent pour aller vous soutenir? Vous pensez qu'il ne s'appelle pas? Pourquoi vous voulez toujours qu'il soit au devant de tout? Là, vous êtes en train de travailler pour votre argent là-dedans, dans votre enfant franc.
1: Merci.
2: Il faut arrêter la forfaiture, monsieur.
1: D'accord.
2: Merci beaucoup.
1: Merci, mon grand. Merci pour cette contribution ce matin. Bonjour.
3: Allô?
1: Oui, bonjour.
3: Bonjour, monsieur Bill de Rome.
1: Oui, c'est de la part de.
3: Appelez-moi Issa Tassi, Issa Fonka, le mutualiste.
1: Issa Fonka, le mutualiste. Allons-y, mon frère. Je t'écoute très cher.
3: Oui, je vous remercie pour cette thématique, monsieur Bill.
1: Oui.
3: Vous allez vous souvenir que j'étais venu dans votre studio pour un problème où un président du syndicat est intervenu.
1: Oui.
3: Mm-hmm. Voilà. Donc, c'est pour dire que le syndicat travaille.
1: Absolument.
3: Mais, le syndicat travaille. Mais sur le terrain aussi, on remarque qu'il y a toujours des présidents du syndicat qui travaillent contre nous.
1: Parce que,
3: comme a dit le premier. Oui.
1: Okay.
3: Comme a dit le premier auditeur.
1: Non, non, on ne cite pas les gens.
3: Et il m'a trouvé par A plus B. Je suis allé dans le bureau de ce président du syndicat. Je suis son membre. J'étais délégué syndical au Carrefour et Kounou.
1: Oui.
3: J'ai constaté que.
1: Ouais. La 4G. Désolé, mon grand. Désolé, vraiment. Allô, bonjour. Il est parti. Bon, ben, c'est dommage, elle est partie. Mais de l'autre côté. Allô, bonjour.
4: Bonjour.
1: Oui, c'est de la part de.
4: Auditeur, l'homme.
1: La 4G dérange. Ouais, que ce n'est pas possible. La 4G. Bon, le temps qu'il monte sur le papayer, prenons cet autre auditeur. Allô, bonjour. Oui, allô.
5: Moi, je crois que à ce moment précis, ce n'est pas la peine de venir tirer la couverture de chaque côté. Tous ces présidents ont toujours bien travaillé. Moi, je dis, nul n'aurait été la manipulation du gouvernement. Mais tous les présidents que vous voyez là, ils ne peuvent pas constater, les Samen, les tous ces présidents-là ont œuvré un moment pour nous. Vraiment, c'est pas la peine de dire, tel est bon, tel n'est plus bon. Mon président, ici, c'est pas la peine. Ça ne nous sert à rien. Oh, la raison maintenant, c'est que vraiment, est-ce que ces personnes-là, s'il fallait vraiment travailler, est-ce qu'ils sont utiles pour nous? Je dis, ils sont utiles pour nous à 100% vraiment.
1: Merci beaucoup, mon grand. Merci vraiment d'être passé par là ce matin. Quand c'est le président Guilou qui le dit, alors j'ai envie de croire. Allô, bonjour. Allô?
6: Bonjour, Vin.
1: Oui, très grand. C'est de la part de?
6: La part de Pierre Ngousso.
1: Pierre, merci d'être là. Allons-y, mon frère.
6: Oui, bonjour au ministre de la Life ce matin.
1: Merci, mon frère. Merci beaucoup.
6: Oui, Bill, la thématique de ce matin, je voulais un peu l'étendre parce que c'est une thématique très, très importante.
1: Je vous en prie.
6: La peine n'est pas seulement l'apanage du secteur de chanson.
1: Bien sûr, bien sûr.
6: Et en fait, ce qui se passe, c'est même le reflet de notre pays. Parce que le syndicat...
1: Ouais, la 4G. Laisse-moi travailler ce matin, 4G. C'est pas possible. Ouais, ok. Allô, bonjour.
7: Grand Biroc.
1: Oui, très grand, Guy Alain.
7: Oui, votre thématique est importante. C'est
1: vous
7: pour
1: en
7: ça
1: prie.
7: Qu'on revient.
1: Il n'y a pas de problème. Revenez quand vous voulez.
7: Je voudrais vous poser une question simple.
1: Je vous en prie.
7: Vous êtes un très grand journaliste.
1: Je vous en prie.
7: Vous avez représenté les syndicats sur votre table.
1: Oui, bien sûr.
7: Vous connaissez les transporteurs.
1: Je vous en prie.
7: Quand vous-même vous regardez le secteur des transporteurs, surtout précisément, le secteur des taximans aujourd'hui, est-ce que ça fonctionne bien?
1: Non.
7: Soyons honnêtes.
1: Ils vous le disent.
7: Je voudrais poser la question à mon président. Si vous avez bien travaillé hier, vous n'avez plus le droit de bien travailler aujourd'hui. Parce que c'est le même président des syndicats depuis ma naissance. Ils sont là comme si c'était un royaume. Ils n'ont jamais cédé la place à quelqu'un. Et ils sont toujours avec les mêmes vérités. Ils sont dans la politique. C'est quels sont les présidents des syndicats qui sont dans la politique. Et pourtant, quand tu es dans les syndicats, tu n'as pas le droit de faire la politique.
1: Je vous en prie.
7: C'est pour ça que vous verrez le transport, quand ils finissent là-bas, ils vont pour changer la condition de vie des transporteurs. Et les gens viennent se vanter en disant non, le taximan, on est bien. Que les taximans n'ont pas dit qu'ils sont.
1: Oh, c'est dommage, il est parti. C'est dommage, la 4G ce matin. Vraiment, laissez-moi travailler, s'il vous plaît. Allô, bonjour. Allô?
8: Bonjour,
1: oui, très grand. C'est de la part de? Je ne vous entends pas du tout. La 4G. Allô? Aïe. Ok, c'est trop compliqué. Allons-y, de l'autre côté. Bonjour.
9: Entrepris, bonjour.
1: Oui, très grand. C'est de la part de?
9: Tchotcho d'Angoya.
1: Tchotcho. Ça fait longtemps. Merci d'être là. Je t'écoute, Tchotcho.
9: Ok. Ok, je dis comme ça bonjour à toute la grande famille et le grand statuneur qui venait de partir là.
1: Je vous en prie.
9: Ok. Grand Bill.
1: Oui, grand.
9: La thématique est très pertinente. Vous savez pourquoi?
1: Non.
9: Beaucoup de gens ici auprès du syndicat là, ce sont ceux-là qui n'ont pas voulu ou alors qui ne veulent même pas venir au soutien du syndicat. Vous voyez un peu?
1: Je vous en prie.
9: Oui, je prends comme ça l'exemple sur moi. En 2022, le 6 juin 2022, j'ai été arrêté, interpellé là-bas au sitting du premier ministère. Vous voyez un peu.
1: Oui.
9: Que j'ai fait 15 jours en celui administratif renouvelable. Hein, une chance pour moi, c'est qu'on n'a pas renouvelé. Pas comme ça, les plaides et tout le reste.
1: Oui.
9: Ouais, ce camarade-là qui vient pleurer que le syndicat, c'est quoi. Personne d'entre eux n'est venu auprès de nous à savoir même pourquoi il s'agit. Vous voyez un peu.
1: Je vous en prie.
9: Il y avait que les camarades qui ont alors l'habitude de mourir contre le corps du métier, qui sont venus à notre secours. Voyez-vous que j'ai toujours tendance à dire ceci, que si on se unit, on peut, vous voyez.
1: Oui.
9: Donc ça ne sert à rien. Vous voyez, le syndicat, c'est comme le parti politique. D'aucuns vont commenter à dire que c'est juste si le syndicat qui a fait que ceci, le syndicat l'a fait cela. Il y a d'abord un syndicat. Et le reste viendra après.
1: D'accord.
9: Parce qu'il n'est pas bon de rester par derrière, dire que le syndicat a fait quoi. Toi-même, tu as fait quoi pour toi, pour ton travail, pour le corps de ton métier, pour que le syndicat vienne t'aider à la chute. Ça, le syndicat ou alors les présidents des syndicats ne peuvent pas aller, je peux dire, défendre le membre qu'ils ne connaissent pas. En réalité, disons-nous, c'est une vérité.
1: Merci.
9: Le président va aller te défendre que toi, c'est qui? Il te connaît où?
1: Ah,
9: c'est
1: ouais.
9: aussi autre chose. C'est ça, c'est là. Quand ils sont face à certaines situations,
1: merci.
9: Ils sont en train de pleurer et disent quelque chose à dormir.
1: Merci,
9: parce
1: mon
9: moi,
1: grand.
9: Je reste à l'écoute.
1: Merci, mon grand. Merci beaucoup. Allô, bonjour. Allô. Ah, c'est dommage. Voilà, il est parti. Voilà, il est parti. Revenons de l'autre côté. Allô, bonjour.
8: Oui, bonjour, Bill.
1: Oui, très grand. C'est de la part de?
8: De la part de Mr. Charles.
1: Mr. Charles, allons-y.
8: Oui, bonjour à l'équipe qui t'accompagne et l'ensemble des auditeurs. Oui, Bill, le syndicat est important dans un pays structuré. Le Cameroun n'est pas structuré. Regarde même le CINES, le syndicat des professeurs de l'université. Regarde comment c'est infiltré. Certains membres, ils ne sont pas été envoyés, mais ils n'ont pas fait la réunion avec le gouvernement. Donc tu vois que notre pays, ça ne marche pas. Donc, être membre d'un syndicat, ça va te apporter quoi? Donc, c'est vraiment un peu compliqué dans notre pays ici. Parce que le syndicat doit être un contre-pouvoir.
1: D'accord.
8: Mais tu vois comment beaucoup de syndicats sont neutralisés,
1: je te
8: sont
1: jure.
8: Infiltrés,
1: ouais.
8: Ça déstabilise tout.
1: C'est compliqué.
8: Donc, il faut un pays normal. Que les syndicats peuvent mouvoir normalement.
1: Merci mon grand. Merci infiniment. Merci d'être passé par là ce matin, mesdames, messieurs. Attention, je pense qu'on va s'arrêter là pour ce matin. Vous savez, chers auditeurs, en fait, les syndicats sont là pour nous protéger, nous les travailleurs. Et je vous assure que mon fait partie d'un syndicat, c'est se protéger. Quel que soit, évidemment, n'est-ce pas, ce que vous pouvez penser, mais faire partie d'un syndicat, c'est se protéger. Cette thématique, on y reviendra, certainement. On reviendra, on en discutera, et on va dégager l'importance des syndicats dans la vie d'un travailleur. Pour l'instant, je m'en vais vous amener à écouter un homme,

0: Monsieur Wes Madiko, reçu par le premier ministre camerounais. Ah, dis donc, ça c'est du jamais vu. Chaud. Mais ce qui est formidable, c'est que bon, ben, quelques années plus tard, il ira en prison. Ah, on ne sait pas pourquoi. Allons-y un peu. Allô, bonjour.
1: Bonjour.
0: Oui, c'est de la part de
1: l'ennemi du Royal FM. Abandonné.
0: Alors, tu es mon ennemi et tu m'appelles. Bon, ça fait du bien quand même, hein, de m'appeler. Si tu es mon ennemi. Je sais que c'est toi, François.
1: Comment tu vas?
0: Je m'accroche très cher, je m'accroche. Merci beaucoup. Merci d'être là ce matin. Sinon, dis-moi, quoi de neuf?
1: Rien de neuf, seulement que j'ai enterré ma fille il y a 3 semaines.
0: Toutes mes condoléances. Nous n'étions pas au courant.
1: Pourtant, je vous avais envoyé le message.
0: Malheureusement, je te jure qu'on n'était pas au courant.
1: Elle a été enlevée, violée et assassinée.
0: Seigneur Dieu Tout-Puissant, pardon, ne parle pas des choses comme ça à la radio. On en parle en privé, pardon.
1: Laisse mon frère.
0: Seigneur.
1: Bonjour à tous les auditeurs de Royal FM. Et bon mardi à tout le monde.
0: Que Dieu te garde, mon frère. Beaucoup de courage à toi.
1: Merci, je suis de retour.
0: On est ensemble. Merci beaucoup. Sur la radio. Attention, mesdames, messieurs, la pub. La promo? Ah, la musique promo! Eh oui! Aïe, aïe, aïe! On a la musique promo! Ça fait du bien. On écoute. On découvre cette musique, chers auditeurs. Elle est en promotion sur la radio.

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0: Nous sommes mardi, chers auditeurs, et bien la presse passe au scanner avec Jean-Marie, bonjour.
1: Merci, bonjour Bilzok, bonjour à nos auditeurs, nos internautes, nos amis mutualistes également.
0: On va démarrer par ce climat social dans les universités d'État, et bien le CINES est divisé.
1: Oui, il y a quelques dissidents qui ont été sanctionnés dans ce dialogue au niveau du supérieur. Le journal étudiant nous informe en page 3 dans son numéro en kiosque ce mardi matin que le bureau exécutif national du syndicat national des enseignants du supérieur a suspendu le professeur Ngam Confidence Tia, secrétaire général adjoint pour dissidence, et a destitué le professeur Abankma James Harry, coordonnateur de l'université de Bouya, pour manquement grave à la discipline et à l'éthique. Les deux ont participé sans mandat syndical à une réunion sur les grèves universitaires présidée le 13 septembre 2026 par le ministre Pham Ndongo. Le professeur Michael Lang, coordonnateur à l'université de Bamenda, conserve son statut après s'être expliqué. Le CINES maintient donc sa grève et réaffirme sa disponibilité à un dialogue social sincère et constructif. Pourtant, la réalité plus laisse croire ce matin que le 11 septembre 2026 à Yaoundé, le ministre d'État, ministre de l'Enseignement supérieur, Jacques Pham Ndongo, et les responsables de toutes les 11 universités d'État se sont assis pour trouver des solutions à trois problèmes posés par le corps enseignant. Et ces solutions-là, comme vous le verrez ce matin, en plus de deux pages, sont proposées par le quotidien de Paul Ngouare Kindi, qui parle de l'université d'État et le climat social, qui est donc serein en proposant à ses lecteurs les grandes résolutions de la rencontre présidée par le professeur Jacques Pham Ndongo. Et puisqu'on parle d'éducation, la nouvelle expression dénonce un constat qui est fait sur le terrain depuis le début de cette rentrée scolaire avec des parents qui sont piégés. Le journal indique que dans certains établissements privés du Cameroun, les frais de scolarité présentés aux parents au moment des inscriptions sont gonflés parfois de plus de 40% lorsque l'enfant est déjà en classe, quand les parents n'ont plus de choix à faire marche arrière. Pourtant, il faut le comprendre aujourd'hui, l'État a abandonné ce secteur vital de l'avenir du pays à des escrocs sans foi ni loi. Pourquoi présenter d'autres frais de scolarité pour espérer donc par la suite se retrouver dans des difficultés? En tout cas, le journal, la nouvelle expression de ce matin, décide donc de parler de cette actualité. À côté du journal, la nouvelle expression, d'autres tabloïdes ont décidé de parler éducation ce matin, des sujets à lire, notamment dans les colonnes du quotidien gouvernemental Cameroun Tribune de ce matin, qui parle aussi du contexte de la rentrée scolaire avec le transport urbain à Yaoundé. Il y a des taxis immatriculés, plus de 17 000 taxis ont été immatriculés pour la sécurité. La campagne d'enregistrement numérique des propriétaires et conducteurs suit d'ailleurs son cours à la communauté urbaine. Les concernés ont jusqu'au 5 octobre au risque de passer en fourrière. C'est l'annonce faite donc par le quotidien de Marie-Claire Nana dans son numéro de ce matin.
0: Succession au pouvoir, eh bien le professeur Alain Foguet dénonce du fond de sa cellule.
1: Oui, la nouvelle expression porte d'ailleurs son message ce matin. Alain Foguet dénonce ce que le journal appelle la bamiphobie. Le professeur Alain Foguet, Tedom du MRC, dénonce aussi la camtophobie. Ces mots sont de lui mis entre guillemets. Ils ne sont pas de nous. Depuis la prison centrale de Kondengui, où il est embastillé depuis 2020, il soutient que le Cameroun est en train de foncer vers une tragédie comparable à celle du Rwanda dans les années qui ont précédé le génocide des Tutsis en 1994. La même sortie est publiée aussi par le quotidien bilingue Émergence dans son numéro de ce matin, qui parle donc de la succession au pouvoir. Alain Foguet redoute un nouveau génocide au Cameroun, génocide d'une communauté qu'il essaye en tout cas de porter ce matin. C'est une lettre qu'il a adressée au président de la République du fond de sa cellule à Kondengui, à Yaoundé, et quelqu'un d'autre qui a écrit au président Paul Biya, il s'agit de Vincent Sosten Fouda, dans une pétition adressée au président de la République. Il se demande bien pourquoi le gouvernement des prochains jours n'est toujours pas là, et dans sa pétition, il dénonce le prolongement du cumul de fonctions ministérielles porté par le ministre Mounouna Foutsou et le ministre Gabriel Mbayrobé. Paul Biya doit faire un remaniement au moins pour éviter ce cumul de fonctions ministérielles au Cameroun. C'est la pétition qui est publiée ce matin par le journal The Guardian Post qui en parle donc et propose en intégralité cette pétition à ses lecteurs. Le témoin de ce matin rassure aussi pour ce qui est du Rassemblement démocratique du peuple camerounais dans l'Oufundi que la paix est revenue, fini les passe-droits et les arrangements de coulisses à la veille des législatives. L'Oufundi redresse la barre en revenant aux fondamentaux. Le parti n'élèvera désormais que ses vrais militants, ceux de la première heure, dotés d'états de service irréprochables, les détracteurs et surtout ceux qui sont les protégés du système de copinage sont priés de libérer les places. Une purgation salutaire qui réhabilite les méritants trop longtemps écartés par les cercles fermés et d'ailleurs qui entend à rappeler à l'ordre une base partie fatiguée donc d'être gouvernée par des imposteurs sans antécédent politique. Le journal explique qu'il y a un retour à la normale dans le Fundi avec les détracteurs qui ont été démantelés et les méritants qui ont été réhabilités. Le journal s'appuie notamment sur la récente sortie du secrétaire général du comité central du RDPC qui a donc recadré le professeur Laurent Serge Tundingwa, le patron politique du parti dans le Fundi, et que depuis quelques jours, le secrétaire général du comité central du RDPC est revenu sur sa décision. Il aurait été manipulé selon la presse qui s'appuie sur le récent mouvement qui est intervenu il y a quelques jours du côté du comité central du Rassemblement démocratique du peuple camerounais. Sans détour de Nestor Diatou de ce matin nous parle d'un tsunami qui se prépare à l'Assemblée nationale et qui pourra réveiller Kavayégué Djibril. Selon le journal, il y a un autre recensement physique, un de plus des personnels de l'Assemblée nationale qui est en cours depuis le 10 septembre dernier jusqu'au 23 septembre, à l'effet donc d'avoir plus de visibilité sur le nombre exact de l'effectif de l'institution afin donc de disposer d'un fichier fiable, ce après les 150 personnels fictifs qui ont été dénichés juste après la déchéance de feu Kavayégué Djibril, dont l'ombre planera inéluctablement encore sur ce nouveau recensement. C'est donc un audit qui va réveiller Kavayégué Djibril, l'audit qui est lancé à l'Assemblée nationale en ce moment. Et retrouvez aussi l'affaire Martinez-Zogo dans les colonnes de certains tabloïds de ce matin, comme Cameroun Actuel, qui nous informe que Justin Danoué a disculpé Amougou Belinga dans cette affaire. Pendant des mois, les « Féman » du journalisme et les experts de Facebook se sont extasiés sur les malheurs d'Amougou Belinga, trop contents de tenir leur coupable parfait pour alimenter le buzz et détruire l'un des hommes d'affaires les plus prospères du pays. Le journal qui en parle ce matin dit qu'à les écouter, l'affaire était déjà pliée malheureusement pour la meute. Le tribunal militaire, c'est pas les commentaires de Paul Chouta ce lundi quand le lieutenant-colonel Danoué, le principal accusé, a cuisiné dans le contre-interrogatoire le colonel Otulo à la barre jusqu'à balayer tous les fameux indices qui le relieraient à l'affaire. Le petit film inventé par la presse est tombé dans l'eau. Il n'y a jamais eu de traitement à l'immeuble et quand, comme on l'a laissé entendre, encore moins une preuve qui relie Amougou Belinga à cette affaire. Il va donc falloir ravaler la haine et surtout aller chercher un autre monstre. Les commentaires de Facebook n'ont jamais été une preuve. Danoué a donc disculpé Amougou Belinga le temps donc de l'audience d'hier au tribunal militaire à Yaoundé, croit savoir Cameroun actuel de ce matin. Et cela s'appelle la lutte contre la haine dans notre pays. Et c'est le combat du colonel Aton Fak, chef de la division de la communication du ministère de la Défense. Il a réagi dans un texte qui claque comme un avertissement républicain dans son éditorial de samedi dernier. Le porte-voix des forces de défense, le capitaine de vaisseau Cyril Serge Aton Fangemo, est donc en tout cas sorti pour essayer de calmer la situation face à une presse qu'il juge de plus en plus toxique, polarisée et communautariste. Le haut gradé dit stop à cela. Il rappelle que ce que fut la grande presse camerounaise, celle qui a donc fait l'indépendance et l'unité de notre pays. Il dénonce d'ailleurs la presse d'aujourd'hui, une presse tentée par la haine et le buzz des réseaux sociaux. C'est un recadrage qui s'impose d'après Cyril Serge Aton Fangemo, un appel vibrant au patriotisme et à l'unité nationale. Il a donc décidé de recadrer la presse et le journal Le Réveil des Faits publie d'ailleurs cette dénonciation du chef de la division de la communication du ministère de la Défense ce matin. Et Mutation a d'ailleurs repris le même éditorial. La presse doit se ressaisir, dixit le colonel Cyril Serge Aton Fangemo dans cet éditorial, comme vous le verrez ce matin dans les colonnes de ces tabloïdes. Retrouvez aussi Gouvernance Presse qui parle du RDPC avec la localité d'Ayos. Dimanche dernier, le foyer municipal a refusé du monde là-bas en tournée départementale. Le professeur Robin Kiel, chef de la délégation permanente départementale et vice-président du Sénat, a été accueilli en triomphe par le maire Paul Ndongo Bikor, président de la section RDPC Nyon Infumu Nord, devant donc plusieurs milliers de militants. Le duo qui n'est autre que Paul Ndongo Bikor et Robin Kiel a donc scellé le serment d'un plébiscite de 100% pour le Rassemblement démocratique du peuple camerounais aux prochaines élections législatives et municipales. C'est un serment dont parle donc le journal de Lazare Nomonomo de ce matin. Elle est aussi sur le terrain pour l'engagement des femmes en politique. Angèle Meyanga partage les clés d'un leadership politique féminin de terrain, nous dit Panorama News dans son numéro de ce matin. Le journal écrit que l'association Image et Leadership Féminin en Afrique a organisé le 10 septembre 2026 l'atelier webinaire Parole aux femmes, parole de femmes, avec donc pour thème enjeu du repositionnement politique des femmes à l'approche des élections législatives et municipales de 2027. Et c'est donc le sujet qu'aborde le journal de Christian Abanda ce matin sur la construction d'une image politique crédible d'une femme qui commence donc par l'engagement personnel. Il faut aimer ce qu'on fait pour réussir en politique, a donc souligné la patronne du REFELA, réseau des femmes élues locales d'Afrique, et du REPELACAM, le réseau des femmes élues locales et parlementaires du Cameroun, qui a donc mis en avant l'engagement, la détermination et la confiance en soi comme levier du leadership politique féminin. Angèle Meyanga est donc célébrée à travers cet acte par le journal Panorama News de ce matin.
0: Eh bien, sortons par le recensement général de la population, dont la fin des opérations, c'est pour ce mardi.
1: Oui, alors que le taux de 90% fixé par les standards internationaux n'est toujours pas atteint, Mutation relève qu'une énième prorogation reste possible. Ce 15 septembre, date officielle de la fin de ce dénombrement, acteur de la société civile, il s'exprime dans les colonnes de Mutation. Il mit pour Philippe Nanga, qui juge cette opération chaotique et interpelle le Premier ministre. Mutation appelle d'ailleurs ce genre de recensement accordéon au Cameroun au sujet de ce recensement général de la population. Et la fin des opérations étant annoncée pour aujourd'hui, entre-temps, peut-être le recensement a échoué parce que le Cameroun n'a pas d'argent. Heureusement que Lupol Moutaze est donc sur le terrain, même à l'extérieur. Les 9 et 10 septembre 2026, une délégation camerounaise, conduite par lui, ministre des Finances, a pris part à Londres à un Market Sounding Roadshow organisé avec le Commonwealth Enterprise and Investment Council, à Murray Broad House. L'objectif, selon le journal des Filles actuelles, c'était donc de présenter aux investisseurs, aux institutions financières, mais aussi aux partenaires du Commonwealth, les opportunités d'investissement qu'offre donc le pays de Paul Biya, mais aussi explorer et de nouveaux mécanismes de financement de la stratégie nationale de développement 2020-2030. Le Cameroun présente là ses atouts et ses projets aux investisseurs de Londres dans ce que le journal appelle ce matin le roadshow de l'UPOL. Motaz Eco News, pour sa part, parle du secteur privé avec ses guichets spécialisés, de la bide qui monte au front pour soutenir les petites et moyennes entreprises. La Banque islamique de développement, c'est d'elle qu'il s'agit, en s'appuyant sur des lignes de crédit rétrocédées aux banques locales, l'ITFC, l'ICD et bien d'autres encore, débloquent le financement du commerce extérieur et garantissent les investissements industriels. Parlant de la Banque islamique de développement, c'est du concret au Cameroun, selon le quotidien gouvernemental Cameroun Tribune de ce matin, qui raconte qu'à l'occasion de la journée du groupe de la Banque islamique de développement hier à Yaoundé, d'ailleurs sous la présidence du premier ministre chef du gouvernement, Joseph Diongouté, qui était donc le représentant personnel du chef de l'État, les acquis de la relation entre cette institution financière et le Cameroun ont été magnifiés. De nouvelles conventions et des lettres d'intervention visant d'ailleurs à renforcer cette coopération ont été signées pour une valeur totale de 253,1 milliards de francs CFA, preuve que le Cameroun reste en partenariat avec la Banque islamique de développement, comme vous le lirez dans les colonnes de Cameroun Tribune ce matin. L'économie quotidienne passe la parole à Victor Noumoué. Il n'est autre que le DG de la General Bank of Cameroun, qui est désormais piloté par l'État du Cameroun. Il déclare dans une interview exclusive accordée au quotidien de Thierry Ekouti en qualité de directeur général qu'il lève donc le voile sur ses priorités qui sont le financement de l'économie nationale, l'accélération de la digitalisation, l'engagement RSE, nouveau style de management. Notre ambition est de bâtir une banque encore plus proche des Camerounais. C'est la déclaration de Victor Noumoué à lire dans les colonnes du journal L'Économie de ce matin. Et parlant de banque ou encore de finances ou d'argent même, il a été détourné certainement dans le cadre du projet du stade Olembe, appelé jusque-là complexe Paul Biya. Le débat revient et est porté ce matin dans les médias par Cyril Tolo, dont la réaction est publiée par le journal quotidien L'Info à chaud de ce matin. Cyril Tolo est le conseiller technique du ministère des Sports et de l'Éducation physique. Il déclare que le stade d'Olembe est achevé. Et d'ailleurs, toujours sa déclaration est reprise par le quotidien Le Messager de ce matin, qui présente le complexe sportif d'Olembe comme l'hôtel, hôtel A-U-T-E-L, l'hôtel 5 étoiles de notre pays. Et après plus de 300 milliards de francs CFA engloutis, sans jamais être achevé, avec en prime une ardoise de 51,49 milliards de francs CFA réglée chez le constructeur italien Gruppo Piccinni. Voilà donc effectivement que le ministère des Sports et de l'Éducation physique fait de l'enfumage en défendant l'achèvement du projet d'un hôtel 5 étoiles sous le stade et réfutant d'ailleurs toute idée d'infrastructure fictive, sujet à lire dans les colonnes du quotidien Le Messager. La presse était au scanner ce mardi. Deuxième livraison de la semaine, le reste, direction Kiosque à Journaux 4 sans francs CFA.
0: Eh bien, c'était Jean-Marie Anaba à qui l'on souhaite de passer une très bonne journée.
1: Bonne journée.
0: La question aux auditeurs.

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1: Bien, Yannick, bonjour.
2: Bonjour, Bill.
1: Face aux investisseurs partenaires du Commonwealth étant au cours d'une concertation à Londres, le ministre des Finances, dans une opération de séduction Lupo Motazé, a déclaré que le Cameroun est une terre de confiance. Mesdames, messieurs, chers auditeurs, quel commentaire vous faites, n'est-ce pas, de cette déclaration du MINFI dans un contexte de manque d'électricité, de mal-gouvernance dénoncé par le patronat camerounais? Eh bien, Yannick, est-ce que le Cameroun est une terre de confiance?
2: Bon, on peut le dire. On peut le dire au regard d'un certain nombre de facteurs.
1: Qui sont?
2: La stabilité. Mmh. Vous voyez un peu le fonctionnement des institutions, mais à des proportions insatisfaisantes. Mais il y a des institutions. Mmh. Vous voyez? Il n'y a que chaque matin l'activité économique. Les gens vont et viennent. Mais lorsqu'on... Vous pouvez également regarder parce que le gouvernement camerounais, lui, il a avancé quelques arguments. Le niveau de croissance, le taux de croissance économique, 3,5%. Ils ont parlé effectivement de la diversification des recettes. Mais il faut comprendre que jusqu'ici, la séduction des investisseurs à l'international doit passer par la satisfaction des investisseurs au plan interne. Parce que lui, Paul Motazé, le ministre des Finances, est dans ce qu'on appelle une opération... Non, bon. Ils appellent ça le market sounding.
1: Ah, ok.
2: C'est-à-dire que c'est comme un sondage de marché. Mm-hmm. Donc, ils sont en train de préparer les opérations de levée de fonds.
1: Je vous en prie.
2: Vous voyez un peu. Donc, il faut aller un peu tâter le terrain pour voir un peu si les investisseurs sont réceptifs au message du Cameroun.
1: Oui.
2: Sauf que l'argument de force dans une opération de séduction, ce n'est pas le discours verbal.
1: Du tout.
2: Ce sont les préalables qu'on a réunis. Ça veut dire quoi? Ça veut dire que le Cameroun, quand on regarde les chiffres, regardez la Cour des comptes, parce que la Chambre des comptes, c'est-à-dire que à un certain moment donné, on peut bien se poser des questions
1: oui.
2: Sur ce que le Cameroun fait exactement dans sa dynamique de développement, puisque le ministre des Finances a dit, bon, il y a la SND 30, la Stratégie Nationale de Développement, le Cameroun, voilà, a besoin... Covid Gate.
1: Oui.
2: Les stades.
1: Oui.
2: Les barrages.
1: Oui.
2: Ajoutez à cela.
1: Glencore. Oui.
2: L'absence d'énergie électrique condamnée par le patronat.
1: Je vous en prie.
2: Parce que c'est vrai, il y a un débat. Non, le patronat est au service de l'extérieur. Vous voyez un peu?
1: Je vous en prie.
2: Parce que, oui, nous, on n'est pas là pour faire un débat sur le patronat ou bien quoi que ce
1: non
2: soit.
1: Du tout.
2: On va, le moment d'en parler va arriver.
1: Oui.
2: Mais pour le moment, est-ce que le déficit en matière d'offre d'énergie électrique ne pose pas problème? Pourquoi? Si vous êtes à l'international pour dire aux investisseurs, venez investir chez nous, nous sommes une terre d'opportunité, faudrait que les PME qui existent au Cameroun vivent, s'épanouissent, créent dans la durée.
1: Bien sûr.
2: Parce que

0: Vous savez, l'économie est simple. Les gros chiffres, market, ça, on dit oui, on peut bien se vanter de cela. On appelle ça les éléments de satisfaction du confort intellectuel. C'est bien beau. Mais sur le terrain, vous ne pouvez pas avoir des PME qui naissent sur 5 ans, meurent, et vous dites que nous sommes une terre d'opportunités. Tout le monde aujourd'hui, tous ceux qui entreprennent, disent que le jeune qui se lance en entrepreneuriat est un sacrifié. Tout est mis en œuvre, que ce soit sur le plan administratif, que ce soit au niveau des mentalités, que ce soit au niveau de la culture économique, même du régulateur. Tout est mis en œuvre pour nuire à l'investisseur local, à l'entrepreneur.
1: Oui.
0: Passé de fil en aiguille, le ministre des Finances constate lui-même qu'il y a eu baisse des investisseurs directs étrangers au Cameroun. C'est-à-dire qu'on est passé de près de 560 milliards de francs CFA à près de 450 par là. Ça veut dire que ça baisse. Et le constat n'est pas seulement valable pour les investisseurs étrangers. C'est aussi pour les investisseurs au plan local.
1: Absolument.
0: Parce que quand parfois, on a l'impression que le régulateur camerounais, les administrateurs camerounais ne sont pas vraiment avec nous. Il y a eu une affaire d'ordinateur, je crois Paul Biya.
1: Oui.
0: D'ordinateur universitaire, quelque chose.
1: 75 millions.
0: Millions.
1: Pas de 75 milliards.
0: Mais, Bill de Rock.
1: Je vous en prie.
0: Vous voyez un peu.
1: 75 milliards.
0: Et maintenant, vous avez au Burkina Faso,
1: oui.
0: N'est-ce pas?
1: Oui.
0: Une usine de textile. 17 milliards. Ça va? Vous avez deux usines de transformation de tomates. Une usine a coûté 7,5 milliards. Une autre a coûté 5 milliards.
1: Je te jure.
0: Voilà déjà que le Burkina Faso fait l'assemblage des véhicules militaires blindés.
1: Non.
0: Localement. Vous voyez? On n'est pas dans les 200 milliards, 150 milliards, 75 milliards.
1: Je vous
0: des chiffres ronflants. Et au bout du compte, rien du tout. Regardez par exemple ces 10 dernières années les investissements du Cameroun. Observez très bien. Parce qu'on est en campagne de séduction, on n'a pas d'argument, on parle de taux de croissance. Taux de croissance, ce n'est pas un indicateur pertinent. Les campagnes de séduction sont sur les indicateurs de rentabilité, d'amélioration des conditions, d'impact sur la structure, la dynamique de transformation économique. Dans les campagnes de séduction, lorsqu'on rentre dans vos propres données, dans la chambre des comptes, vos propres données, vous n'avez pas d'argument.
1: Seigneur.
0: Puisque ça prouve que dans la régulation économique, vous n'avez pas le niveau nécessaire pour accomplir les rendements économiques.
1: C'est clair.
0: Observez tout ce qu'on vient de dire. Ce n'est pas inventé, rien n'est inventé.
1: Non, non. Les faits.
0: Ce sont les faits, c'est factuel. Sur les 10 dernières années, on a investi dans les barrages, les stades, n'est-ce pas?
1: Oui.
0: Les Covid,
1: l'électricité,
0: tout ça.
1: Le téléphone.
0: En fin de compte.
1: Le résultat.
0: Mais vous avez à côté, avec des maudites sommes, n'est-ce pas?
1: Oui.
0: On fait des réalisations qui augurent des lendemains rentables.
1: Vous parlez de quoi? Eh, Seigneur. Oh,
0: ça ne souffre de rien.
1: En 4 ans.
0: Et vous voyez, cette campagne, ils appellent le market sounding, c'est-à-dire que le sondage de marché,
1: oui.
0: C'est pour préparer d'autres endettements.
1: Voilà.
0: Où on va quitter les 15 000 milliards
1: voilà,
0: à 16 000, 17 000.
1: 100 000 milliards.
0: Sans faire le bilan.
1: Et il faudra qu'on paye tout ça.
0: Parce qu'en réalité, si on avait fait les Covid, Gates, stades, barrages et tout le reste.
1: Si on en avait fait le bilan.
0: Si on en avait fait le bilan.
1: Ah ben.
0: Il faut d'abord qu'on sache où est passé cet argent. Peut-être ça peut nous aider à ne plus s'endetter suffisamment.
1: Absolument.
0: Ou aller se plier en 8 devant. Qu'est-ce qu'on fait devant les Commonwealth, machin, truc. On se plie en 8, on dirait. Non. Alors, un peu dignité.
1: Prenons quand même quelques auditeurs.
0: Allons-y.
1: Allô, bonjour.
2: Allô.
1: Patriarche Maréchal. Thomas Masson. Oui, mon grand.
2: Je salue à tes côtés de manière majestueuse l'agrégé en économie Yannick Guélioui, que je vais encore écouter dans l'après-midi.
0: Ouais, bonjour, Patriarche Thomas Masson.
2: À tous ceux qui sont à l'intérieur pour un mari magnifique, de même que auditeur est-il auditeur par milliard.
1: Je vous en prie.
2: Ceux qui viendront après moi comme mon frangin Guy Alain.
1: Je vous en prie.
2: Quelle catastrophe! Vous l'appelez le ministre des Finances? Moi, je l'appelle le ministre de la dette. Parce que je ne sais pas. Ce sont nos petits-enfants, nos arrière-petits-enfants, qui vont payer tout ce braquage financier. J'ai entendu parler de l'électricité, de l'eau, ces barrages. Je suis à moins de 30 km du barrage de Sonlolo. Et si ce barrage n'est pas restructuré, c'est toute la Sanaga maritime qui va être inondée. Quand vous prenez même l'axe Yaoundé-Douala, à partir de Déa jusqu'à Douala, quel est l'investisseur qui, sur 60 km, va mettre 5 heures, 3 heures? Mais dans l'action, je l'ai toujours dit, dans la gouvernance, c'est l'action qui compte. Mais je me rends compte que laxisme, inertie, détournement, corruption sont consubstantiels au système d'IA. Vraiment, c'est la honte.
1: Merci, mon grand. Merci infiniment. Allô, bonjour.
3: Bonjour, Gambil.
1: Oui, très cher. C'est de la part de...
3: Christian de Curititi Garage.
1: Je vous en prie,
3: bonjour,
1: allons-y.
3: Bonjour, tonton Yannick.
4: Bonjour, mon frère Christian.
3: Oui, tonton Yannick a chuté tout à l'heure. On ne fait pas le bilan avant d'aller chercher d'autres possibilités.
1: Uh-huh.
3: On ne fait pas le bilan avant d'aller convaincre. On ne fait pas le bilan et se poser la question de savoir est-ce que les Camerounais s'en sortent d'abord.
1: Vraiment.
3: Avant d'aller voir les investisseurs extérieurs. Ça devait commencer par la Gambie. Mettre d'abord les petits investisseurs camerounais à l'aise, oui, avant d'aller chercher les investisseurs étrangers.
1: Exact.
3: Même si c'est pour chercher de l'argent, il y a une façon de convaincre Gambie. Est-ce que ces investisseurs-là, qui veulent peut-être investir au Cameroun, qui veulent peut-être financer l'État du Cameroun, ne se posent pas aussi des questions, ne causent pas avec les Camerounais étant ici, et d'ailleurs aussi. Ils causent avec le Gambie. On ne vient pas peut-être baisser dans un pays, investir, ou prêter de l'argent à l'État d'un pays. Non. Ils posent aussi des questions, ils font les enquêtes d'abord. Donc, si le Cameroun est à l'aise, nous n'aurons pas de problème. Les gens vont courir vers nous pour venir financer leur business au Cameroun. C'est aussi simple que ça.
1: Merci beaucoup.
3: Je prends exemple simple.
1: Oui.
3: On passe toute une journée sans énergie. Gambie.
1: Oui.
3: Nous, on travaille essentiellement avec l'énergie. Qu'est-ce que ça fait? On est obligé de charger le groupe à chaque fois. Et c'est énormément gaspillant de charger le groupe à chaque fois pour pouvoir faire tourner. Or, avec l'énergie, ça revient plus moins cher. Aussi simple que ça.
1: Merci.
3: S'il y a possibilité qu'il y ait l'énergie, c'est le début de la solution.
1: Merci.
3: Allons à ce niveau-là. Merci. Et ça va, le Cameroun va se dissoudre. Merci.
1: Merci très cher. Allô, bonjour.
5: Allô, bonjour.
1: Oui, très grand. C'est de la part de...
5: Vas-y, ma sœur.
1: Oui, allons-y.
5: Oui, mais je sais pas si au niveau de la présidence depuis, là, j'étais dans le présent, écoute, parler de la ligne de l'élu. Parce que pour ma part, voilà le prochain ministre des Finances, parce qu'en réalité, il parle avec amour, c'est-à-dire c'est pas amour de son pays. Alors, nous avons besoin aujourd'hui des gens qui ont la fibre patriotique, qui travaillent dans ce pays, amour de leur pays, non pas parce qu'ils s'apportent de l'argent. C'est de ça qu'il s'agit. Parce que tant que les gens sont là, parce qu'ils sont plus à la recherche d'argent, ils veulent s'enrichir davantage, qu'ils n'aiment pas ce pays, parce que le problème que nous avons dans ce pays, c'est majoritairement, nous n'aimons pas notre pays. Parce que quand tu aimes ton pays, parce que tu fais ton mieux, n'est-ce pas, pour que ton nom subisse après toi. Tu veux inscrire ton nom dans l'histoire, tu cherches pas forcément. Tu veux travailler en sorte que la génération future en se souvienne de toi. C'est de cela qu'il s'agit. On a ton nom mal, on a certes mal.
1: Merci. Merci, mon grand. Allô, bonjour. Allô, bonjour.
6: Bonjour,
1: oui, très grand, c'est de la part de...
6: Oui, c'est Constant.
1: Constant est avec nous, allons-y, mon frère.
6: Oui, oui, je vais être l'acheteur économique qui, bien que a été très, très technique ce matin, je crois qu'il a fait une analyse profonde et claire de la situation au Cameroun. Vous voyez, on a l'impression que vous allez en vouloir, l'acheteur, de ne pas avouer que son église, c'est une mauvaise église. Alors, vous croyez que... Mais vu que vous venez de croire, ils sont capables de dire que le Cameroun est le plus prospère du monde entier. Mais vous avez des gens là qui ont plongé le pays dans une merde totale. Le pays est devenu un pays de chantiers abandonnés. Et ils prennent l'argent en longueur de journée. Je me demande même où ils continuent toujours à prêter l'argent. Parce que dans des institutions sur le monde entier, personne ne peut plus prêter l'argent au Cameroun. Personne. Vous les en voulez, je vous dis, les ministres au Cameroun sont au paradis, monsieur. Ils savent que le père est fatigué, il ne se rappelle plus de rien, il ne remarque plus personne. Du coup, les gars volent l'argent en emprunt fini et ils nous nagent par-ci par-là avec ce genre de déclaration. Donc ne vous attendez plus à ça. Demandez juste au bon Dieu d'agir, de frapper la main sur la table. Merci.
1: Merci pour cette contribution ce matin. Allô, bonjour.
7: Allô, Granville, bonjour.
1: Oui, très grand. Allons-y.
7: Merci bien. Je salue Yannick Guerouy.
8: Bonjour, bonjour.
7: Granville.
1: Oui, mon grand.
7: Moi, je suis même beaucoup au niveau de l'énergie. Parce que vous avez parlé tout à l'heure, surtout Yannick, il a évoqué ce sujet par parlant des entrepreneurs. Au Cameroun, franchement, si vous êtes un jeune entrepreneur, rien que l'énergie électrique est capable de vous mettre à terre. C'est-à-dire que mettre votre entreprise à terre. Regardez même vous-même seulement là-bas à la radio. Combien vous dépensez par mois pour le carburant pour alimenter le groupe? Vous pouvez imaginer un seul instant que si le groupe électrogène n'avait pas été à la radio là, c'est que vous fonctionnez comment? Parce qu'à tout moment, il y a des coupures. Or, c'est une entreprise qui doit fonctionner 24 heures sur 24. Vous imaginez donc que le petit Camerounais qui a ouvert une entreprise et qui a peut-être recruté un ou deux jeunes pour essayer de booster l'entreprise et pouvoir la faire grandir. Lorsqu'il n'y a pas l'énergie électrique, cette entreprise fonctionne comment au 21e siècle? Pourquoi ces gens sont méchants? Parce que moi, je les appelle des méchantocrates, mais parfois on pense que c'est excessif. Ce n'est que de la méchanceté. Les bilans, ils ne font jamais. Mais si c'est pour aller prendre de l'argent, ils vont prendre et faire des temps blancs. Qu'est-ce qu'on fera pour pouvoir sortir de cette misère si vraiment on n'a pas la tête de nos états, c'est des patriotes? Mais ce qui est marrant, moi, ce qui est marrant, c'est qu'ils passent le temps à nous donner des leçons de patriotisme alors qu'ils ne prennent pas par l'exemple. Granville, qu'est-ce qu'on a fait pour mériter ce genre de dirigeants? Franchement, bonne émission à vous.
1: Merci, merci pour cette contribution ce matin. Allô, bonjour. Allons-y un peu de l'autre côté. Allô, bonjour.
9: Allô, Bi.
1: Oui, c'est de la part de?
9: De la part de Djibril.
1: Djibril, allons-y.
9: Bonjour au journaliste Lilian.
8: Bonjour, Djibril. Bonjour, mon frère.
9: Ouais, ouais. Vraiment, tu te conduis souvent tous les matins à nous dire ce que l'économie peut faire, mais à qui et où? Parce que ça...
1: Oui, oui, Djibril.
8: Est-ce qu'il est...
1: Oh non, il n'est pas, on ne l'écoute pas. Oui, allons-y. Bon. Djibril, bon, comme le son n'est pas très très bon, écoute, tu reviens tout à l'heure s'il te plaît. Je crois que le son n'est vraiment pas très bon là. Ouais. François, je crois que bon, ben, on a plus qu'une minute. Hein.
8: Oui, on n'a plus qu'une minute. Rapidement, d'abord pour rappeler, hein, oui, Constant, qui dit que oui, c'est normal parce que le chef d'État est fatigué. C'est normal qu'on soit fatigué. Qu'on soit fatigué en ouais, tant qu'être humain, sûr. Et lorsque vous avez un certain âge, c'est aussi normal. Mais il ne faut pas aussi aller au-delà et dire qu'il ne remarque plus personne. Là, on est un peu déjà dans l'exagération. Bon, maintenant, vous savez, le patriarche Thomas Massoc, tout à l'heure, a dit quelque chose de très intéressant. Quand il dit, est-ce qu'on parle exactement du ministre des Finances? Parce que hier encore, quand on a vu... ces opérations, on a mis le ministre de l'économie à la mine pour les affaires de la Banque islamique de développement, vous voyez, oui. Où le Cameroun, effectivement, est toujours à la recherche d'argent. Quelqu'un m'a demandé, mais finalement, c'est quoi la différence entre le ministre de l'économie et le ministre des Finances? Vous voyez un peu? Parce qu'il y a quand même chez nous une grosse gymnastique.
1: Entre le ministre de l'économie
8: et le ministre des Finances, parfois l'un est à gauche et l'autre est à droite. Et effectivement, on ne sait pas exactement
1: quel
8: est le rôle
1: voilà, de chacun des deux.
8: Quel est le rôle? Parce que chez nous, on va vous dire quoi? Si vous allez dans les documents, on vous dit non, le ministre de l'économie, il élabore les plans de développement.
1: Voilà.
8: Vous voyez un peu? Lui, il coordonne les grands projets.
1: Voilà.
8: Bon, on cherche bien de quoi il s'agit. On dit qu'il gère Et voilà le plus important, la coopération avec les partenaires internationaux, Banque mondiale, FMI et pays donateurs.
1: Oh Seigneur,
8: vous voyez un peu. Donc voilà un peu l'économie chez nous. Mm-hmm. C'est bien inscrit, hein.
1: Oui.
8: Et on va vous dire que les finances, c'est quoi? Les finances, c'est l'élaboration de budget, mobilisation des recettes, voilà, le trésor public. Voilà un tout petit peu comment ça se passe, puisque c'est la tutelle, la direction générale des impôts. Et... Mais vous allez quitter de là maintenant, on va vous dire qu'au-delà de ça, vous avez un autre démembrement ministériel, ministère du Commerce,
1: ouais.
8: N'est-ce pas? Ministère des Mines, ça va?
1: Oui.
8: Vous avez ministère des PME, ok? Mais tout ce cafouillage, je pense vraiment que... Parce que quand on a un objectif précis, vous voyez un peu, lorsqu'on est pointu, on ne peut pas facilement se distraire autant, n'est-ce pas?
1: Oui.
8: Parce qu'effectivement, on doit éviter que l'argent ne fuite autrement. Vous avez parlé tout à l'heure des affaires Glencore. C'est quoi? On dit que le géant suisse avoue à Londres avoir payé 7 milliards de francs CFA de pots de vin,
1: ouais,
8: à la SNH.
1: Ouais.
8: Vous voyez? Alors, pourquoi? Pour acheter le pétrole moins cher. Vous voyez? Covid Gate, 180 milliards de francs CFA pour sauver des vies. Et jusqu'ici, on parle de près de 536 millions de médicaments introuvables. 15 milliards de surfacturation. Vous voyez? Voilà où va l'argent. Parce qu'il faut vraiment qu'on sache où va l'argent.
1: Ouais.
8: Parce que si les projets, rien ne marche, on finance et puis ça tourne de travers. Les PME n'ont rien. La meilleure campagne de séduction à l'intérieur.

0: toute la documentation. Quand je vais dans une administration pour obtenir un document, aucun souci.
1: Voilà.
0: Si je veux analyser mes produits, je vais à la Nord. Il m'envoie dans son laboratoire. Je n'ai aucun souci.
1: Voilà,
0: les entrepreneurs témoignent de l'environnement des affaires.
1: Pardon.
0: C'est comme ça qu'on négocie avec les investisseurs étrangers.
1: Ouais.
0: Sauf si, Bills Europe,
1: ouais,
0: au Cameroun, comme j'ai vu effectivement, on appelle l'agence des investissements, qui a un cadrage normatif pour les investisseurs étrangers. Sauf si, au Cameroun, tel que le ministre y va, il va dire que, bon, vous savez, chez nous, vous êtes investisseurs étrangers, vous serez mieux traités que les investisseurs locaux. Là, on peut encore comprendre. Mais il s'est dit que l'environnement dans lequel on est,
1: oui,
0: c'est cet environnement que le ministre défend auprès des partenaires étrangers. On a bien peur qu'ils ne parviennent pas à ces résultats. Parce qu'en réalité, il faut d'abord, et ça, c'est aussi un message à l'endroit du régulateur camerounais, parce que nous sommes aussi là pour que tout le monde soit sensibilisé.
1: Absolument, oui.
0: Vous voyez un peu ? Parce que le média n'existe pas seulement pour le citoyen lambda.
1: Non.
0: Le média existe pour tout le monde. Cette sensibilisation, c'est pour tout le monde. Et le régulateur doit également comprendre que si à terme, on veut avoir des marges de manœuvre, un véritable bouclier économique de sécurité, on doit d'abord privilégier le bien-être dans tous ces compartiments de la petite et moyenne entreprise. Et c'est la petite et moyenne entreprise qui va militer pour nous. On n'a pas besoin de se déplacer pour aller à Londres.
1: Il s'appelle Yannick Ngolowi. Vous le retrouvez tout à l'heure, hein?
0: Tout à l'heure, à 15h.
1: 15h sur la bande FM, sur les 88.4.
0: Et à 12h pour le journal.
1: Voilà. Le journal d'abord à 12h. Oui. Bon, ben, disons, pour la question économique, c'est à 15h.
0: C'est à 15h,
1: ouais, super. Là, ça va se parler et ça va se négocier fort et dur.
0: Beaucoup plus en profondeur.
1: Allez, disons qu'on ne sait pas mieux.
0: On est ensemble.
1: Mesdames, messieurs, attention, la suite, c'est la pub.

0: Beethoven sur la radio, mesdames, messieurs. Ben oui, Flashback. Oh mon Dieu, quel plaisir. Bonjour, Bertrand.
1: Bill The Rock, bonjour. Bonjour à... le système Biabak, le système.
0: Ok, d'accord. Ça va, Alphonse?
2: Oui, bonjour, bonjour, Bill The Rock.
0: Bonjour, bonjour, bonjour. Il est avec nous ce matin, alors les gars. Bon, ben, tu as écouté là. Hein,
1: oui, j'ai même...
0: Justin Bobet.
1: J'ai même jeté quelque part dedans, ça. Parce que là, c'est beaucoup de nostalgie. On replonge au cœur des grandes années, hein, des années fastes de la musique camerounaise. Justin Bobet. Il appartient à une grande famille, hein, les Bovens. C'est
0: oui,
1: une très, très grande famille.
0: De stars.
1: De stars, en famille fait. De stars, dans Exactement. Divers domaines.
0: Hein. Exactement. Donc, le sport, la musique.
1: Le sport, la musique et tout ce qui va avec. Beaucoup de respect à lui et à tous les autres.
0: Mesdames, messieurs, accrochez à vos transistors. 10 heures passées de 32 minutes, tout de suite. La chronique.
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0: Assemblée nationale du Cameroun. Assemblée nationale du Cameroun. Nous sommes là au cœur de la troisième entité la plus puissante du pouvoir au Cameroun. On peut dire que c'est le numéro 3 dans l'ordonnancement ou alors dans la hiérarchie au Cameroun. Président de la République, président du Sénat, président de l'Assemblée nationale. Il y a quelque temps, un événement s'est produit à l'Assemblée nationale. C'était la mise à l'écart de l'inamovible, de l'éternel, le très honorable Kavaï Yégué Djibril. Paix à son âme, qui a passé plus de 3 décennies à la tête de l'auguste chambre, comme on dit. Et l'Assemblée nationale avait fini par porter le nom, la couleur et même l'esprit de Kavaï Yégué Djibril. Dès qu'on disait Assemblée nationale, tout de suite on voyait l'immense figure de Kavaï Yégué Djibril. Beaucoup oubliaient même qu'il était à la base député du Mayo Sava, tellement il avait imprimé sa marque à l'hémicycle que l'Assemblée nationale avait fini presque par porter le nom de Kavaï Yégué Djibril. Au moment où il partait, beaucoup étaient en joie. Beaucoup avaient exulté en disant que voilà, enfin l'alternance à l'Assemblée nationale, enfin un changement d'homme à l'Assemblée nationale. On a fait la fête pour dire une autre ère s'ouvre donc pour l'Assemblée nationale du Cameroun. Et à l'occasion, on a achevé de critiquer Kavaï dans ses méthodes. On disait non, l'Assemblée nationale était devenue son village. Il faisait ce qu'il voulait. Et la preuve, on a débarqué son directeur de cabinet. Lui, Kavaï, a dit personne ne bouge et que chacun reste à sa place et tout. On connaît les petites phrases de Kavaï. En gros, la conclusion tirée par tous ceux qui jubilaient, c'était que voilà, la gabégie, la gestion cavalière, le management villageois, c'est terminé à l'Assemblée nationale. Sauf que, quelques mois après le départ de Kavaï, on a même, de manière cavalière, arraché les voitures, et les ceci, et les cela. Et on s'est arrangé à ce que tout cela soit mis dans les réseaux sociaux pour humilier l'immense Kavaï. Si je vous dis que quelques mois après, aujourd'hui, le climat social à l'Assemblée nationale n'est pas du tout gai. Le témoignage des employés là-bas, le climat social n'est pas bon à l'Assemblée nationale. Récemment, il a fallu que ses employés se plaignent auprès d'un blogueur établi à l'international pour que le retard de salaire soit rattrapé. Des choses qu'ils disent n'avoir jamais vécues sous Kavaï. Ils avaient des retards de salaire et c'est dès que le blogueur a parlé que le salaire a été viré. On les a informés de ce que Venez prendre vos salaires. Comme pour dire que s'il n'avait pas saisi le blogueur à l'étranger, il n'aurait pas eu grand-chose. Des employés se plaignent de ce que le congé n'est plus payé Ce n'est pas moi qui le dis. Ce sont les employés de l'Assemblée nationale qui disent que le congé n'est plus payé à l'Assemblée nationale. Ils s'en plaignent. Les employés de l'Assemblée nationale disent que le nouveau patron des lieux ignore pratiquement la police et la gendarmerie qui, de coutume, travaillent là-bas pour assurer la sécurité. Les employés disent que le patron des lieux a recruté des vigiles. C'est eux qui font la loi à l'Assemblée nationale. Les employés disent que le retard au travail n'est pas codifié dans les textes qui régissent le fonctionnement interne et qu'ils se retrouvent aujourd'hui avec des coupes de salaire, un peu comme au quartier. On va te couper 5 000, on va te couper, viens, on va t'enlever, on va faire. Ils se plaignent que c'est devenu comme ça. L'Assemblée nationale du Cameroun. Voilà donc le problème que nous avons dans le pays. Parfois, ceux qui donnent des leçons, ceux qui critiquent, qui insultent ceux qui sont aux affaires, parfois eux-mêmes ne valent pas grand-chose. Parfois eux-mêmes, quand vous enquêtez même, dans la petite boutique qu'il gère, c'est la catastrophe là-bas. Mais on donne des leçons dehors. C'est comme ces hommes, très bien habillés, très élégants, très charmants, gentlemen dehors, mais dedans alors, les gens ont faim. Les enfants ne mangent pas, ils sont rachitiques. Madame même a les problèmes. Mais dehors là, c'est le prince. C'est ça. Brillons par l'exemple. Prêchons par l'exemple. Est-ce que la Sabé nationale doit devenir donc la boutique du quartier? Où on gère pour dire que si toi tu viens, demain ne viens plus. Arrêtez ça. Comment des employés d'une structure d'élite comme l'Assemblée nationale. Troisième niveau de pouvoir au Cameroun. Pour se retrouver à se plaindre des affaires de congés impayés, de retard de salaire et tout ça. Non. Prêchons par l'exemple. Cavaille avait 7 heures, oui. On a tout fait pour démontrer que Cavaille était un goujat. Regardez alors ce qui se passe maintenant à l'Assemblée nationale. Allez-y là-bas, posez la question aux employés. Vous allez entendre. Ce n'est pas une invention ici. Allez à l'Assemblée nationale, causez avec le personnel de l'Assemblée nationale. Vous allez voir. Vous allez entendre des choses qu'ils vont vous dire. Arrêtez le quartier, arrêtez la rue. C'est une république quand même. Et c'est l'Assemblée nationale du Cameroun.
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2: Ce matin, en compagnie de Serge, c'est comment ?
3: Bonjour Bill, bonjour Christian, bonjour Bertrand. Félicitations pour sa chronique, elle est tous les jours incisive.
2: Voilà.
3: Bonjour à l'équipe technique qui nous accompagne. Je salue Monsieur le Président du FDR qui nous retrouve. On salue tous les auditeurs qui nous suivent et les internautes. Nos différences au top management du groupe Renafov. Et formulons le vœu de bénédiction infinie à l'endroit de cette belle œuvre trentenaire et surtout à son illustre bâtisseur, le révérend Emmanuel Noël Bissaï. Merci à vous-même, Bill, de nous recevoir.
4: Merci d'être là, mon très cher. Alors, juste à côté, nous avons... président, bonjour.
5: Bonjour, Bill.
4: Voilà,
5: bonjour.
4: Il est avec nous ce matin.
5: Bonjour à mes copanélistes. Bonjour à vos millions d'auditeurs et internautes. Je voudrais saluer de manière tout à fait patriotique et spéciale tous les révolutionnaires. tous les militants et sympathisants du FDR, le Front démocratique révolutionnaire du Cameroun, dont je suis le président, et merci de m'avoir invité.
4: Voilà, alors, Alain Christian, l'Assemblée nationale du Cameroun est mise en cause ici, n'est-ce pas, dans sa gestion par la chronique. Votre lecture.
6: Oui, ça ne me surprend pas. J'ai toujours fait comprendre que si on veut un changement, il faut un changement soit structurel, soit de mentalité. Les gens ont toujours pensé que le changement de personne physique, est-ce qu'il peut apporter une amélioration dans la gestion de quoi que ce soit? J'ai toujours dit non. C'est-à-dire, pour qu'on ait un changement réel, il faudrait que si le problème se pose au niveau de la structure, on a vu un changement au niveau de la structure de l'Assemblée nationale. Il n'y a jamais eu de changement là-bas, du moins. Un changement au niveau de la mentalité. Je ne pense pas qu'on a fait une étude pour savoir si le changement est effectif là-bas, mais je ne pense pas. Donc, des personnes ont changé, la structure est restée la même, mais le problème demeure, parce que ce n'est pas un problème de personne physique. C'est un problème de mentalité, c'est un problème de gestion. Et à ce niveau, même les gens, parce que même ceux qui disent ils vont venir apporter quelque chose de meilleur, il faut généralement faire une enquête sur eux, d'abord dans leur vie, un peu comme on fait dans les pays développés, que ce soit les États-Unis et dans beaucoup d'autres, pour pouvoir avoir ne serait-ce que des signaux pour savoir si la personne effectivement sera porteuse de ce changement qu'il propose. Mais là, ce n'est pas ce qui est fait. Dans l'euphorie, les gens disent qu'il faut enlever telle personne, mettre telle personne sans avoir étudié au préalable le profil idéologique, psychologique de la personne pour savoir si effectivement elle est porteur, cette personne est porteuse de quelque chose de nouveau. Et même si la personne est porteuse, ce n'est pas une dynamique qui peut se faire même si le Messie arrivait. C'est quelque chose qui peut se faire avec la collaboration de tous. Parce que même si vous êtes le Messie, vous arrivez là-bas, ça peut être bloqué. C'est-à-dire vos envies de changement peuvent être bloquées par les clans et les autres groupes qui se seront constitués pour mettre à mal votre projet. Donc le problème que nous avons ici au Cameroun est beaucoup plus profond que les personnes physiques. C'est un problème de mentalité.
4: Serge, une Assemblée nationale aujourd'hui gérée un tout petit peu, n'est-ce pas, comme une échoppe du quartier, une Assemblée nationale où les salaires sont pas du tout payé, ou alors bon, ben, il faut une intervention extérieure pour que ces salaires soient payés, une Assemblée nationale où le personnel est très très mal à l'aise, ben, congé est désormais non payé, salaire en retard, bref, qu'est-ce qui se passe?
3: Mais vous avez dit qu'il faut une intervention extérieure.
4: Oui, il a fallu que le blogueur, enfin que l'influenceur de l'extérieur, n'est-ce pas, frappe du poing sur la table pour que l'Assemblée nationale paye ses employés.
3: Est-ce qu'il y a eu des interventions extérieures quand ce personnel a été recruté?
4: C'est la question.
3: Quand on les a recrutés, ils ont dit à qui?
4: Je ne sais pas.
3: Ils ont été recrutés comment?
4: Question.
3: Le problème de nos institutions, au-delà du dialogue social en interne, c'est qu'au départ, au préalable, il y a une opacité systémique et généralisé dans ce type d'institution au moment du recrutement. Donc plusieurs personnes sont redevables de leur recrutement, soit au président de l'Assemblée nationale, l'ante et le présent,
4: bien sûr,
3: soit au cadre secrétaire général et tout de l'Assemblée,
4: oui,
3: soit aux députés,
4: oui,
3: soit aux autres personnalités de la République. À ce moment, ils n'ont pas crié au scandale de ceux qui sont recrutés de manière informelle. Quand l'informel est inscrit dans les arcanes d'une institution dès le départ, l'informel sera l'ADN de cette institution. Et c'est ce qui se passe. Oui!
4: Donc en fait, le nouveau.
3: Allez savoir même, est-ce qu'ils ont des contrats? Ils parlent de pensions sur les salaires. Est-ce qu'ils ont même des contrats? Est-ce qu'ils sont forcément tous à la CNPS? Tout ce personnel? Est-ce qu'il vous souvient que le départ de l'ancien secrétaire général Gaston Comba, lui-même ancien député,
4: voilà,
3: était dû à quoi? Était dû à un problème de contrat d'assurance, à la fois pour les députés et pour le personnel. Lui, il défendait bec et ongles les intérêts du personnel et des députés. On l'a chassé.
4: On l'a
3: ce personnel-là s'est levé.
4: Non.
3: Quand vous supportez l'imposture et la forfaiture, vous finirez vous-même par être happé par cette imposture et cette forfaiture.
4: Président,
5: oui,
4: en deux minutes, dites-moi votre regard sur la nouvelle Assemblée, la nouvelle gestion de l'Assemblée nationale.
5: Bon, écoutez, pour nous, nous pensons que tout changement même minime, est toujours le bienvenu. Parce que nous estimons qu'à un moment donné, on ne peut pas se permettre de rester dans l'inertie ad vitam aeternam. Et pour cette raison-là, bien que nous sachions qu'on était en train de remplacer Pierre par Paul, nous avions quand même applaudi. Parce que nous nous sommes dit, au moins, nous avons suffisamment vu Pierre depuis pratiquement 35 ans. Et ses discours devenaient même lyriques, ça devenait un peu comme de la musique chinoise. Et de ce point de vue-là, je pense pour ma part que l'arrivée de monsieur, c'est pas Dato, c'est ça? Je m'excuse si j'écorche son nom. Nous pensions que c'est une petite, un petit pas dans la bonne direction. De ne pas laisser les mêmes institutions entre les mêmes gens qui gèrent le patrimoine collectif pendant des décennies. Mais justement, à la suite de Serge, je dois dire que remplacer Pierre par Paul dans un système qui n'a pas changé, ou qui n'a pas un système qui n'a pas modifié son paradigme de fonctionnement, je dois dire que je ne m'attendais pas à grand-chose. Parce qu'en réalité, au FDR, nous parlons de refondation du Cameroun, de l'État du Cameroun, parce que nous estimons que c'est un capharnaüm, qu'il va falloir reposer à nouveau les bases d'un nouveau contrat social.
4: Une seconde.
0: Une seconde pour dire que c'est une vraie honte pour notre pays. Finalement, on peut se poser la question, à qui fera-t-on confiance à cette allure, quand des gens en viennent à regretter l'ancien homme fort de Ngouaïkele, ça veut dire qu'il y a quelque chose qui tourne vraiment pas long.
4: Merci Bertrand, hein. Merci d'être passé par là ce matin. On se dit à demain.
0: À demain.
4: Très bonne journée, mon grand. 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

0: Jean de Dieu ici, bonjour.
1: Mon frère, Bills Rock, bonjour. Bonjour à tous.
0: Une vidéo est largement diffusée et suscite moult commentaires dans les réseaux sociaux. Il s'agit de la prise de parole du député dans le Parlement de la République démocratique du Congo pour défendre et décliner les valeurs et vertus de la polygamie. Je le cite. Honorable Président, même si vous dites et puni de la peine de mort, celui qui aura deux ou plusieurs femmes, honorable Président, prévoyez assez de munitions pour nous exterminer tous. Nous n'allons pas céder. Les hommes sont prêts à mourir pour ça. Les femmes sont plus nombreuses que nous. S'il y a un taux de suicide très faible en Afrique, surtout ici au Congo, c'est parce que nous nous occupons de ceux ou plusieurs femmes dont il n'y en a pas beaucoup qui soient délaissées. Pas besoin de suicide, pas besoin de détresse. Alors, Jean de Dieu Haïssi, est-il vraiment éthique de faire officiellement la promotion et éloge des rapports sexuels dans un contexte de polygamie?
1: En Afrique, il faut avoir une kyrielle de femmes et une ribambelle d'enfants.

puisqu'il ne peut pas en avoir, on fera éloge de sa responsabilité sexuelle, on parlera de ses veuves et on parlera de ses multiples enfants. Parce qu'en Afrique, les enfants deviennent les hommes. Et en Afrique, c'est l'homme qui est la véritable richesse. En Europe aussi, parce qu'un Français appelé Baudin enseigne que il n'y a point de richesse que d'homme. Un Chinois, pour représenter le monde oriental, enseigne que l'homme se sert une bouche à nourrir, mais beaucoup plus deux bras pour travailler. Et j'enseigne ici, au quotidien, que le développement de l'Afrique passera par l'exploitation des terres africaines. Il faut les bras humains. Il faut la démographie prononcée. Aller et procréer, c'est également la doctrine diffusée par les sages de la Bible judéo-chrétienne. Nous enseignons que en Afrique, la polygamie, c'est un ensemble de valeurs. Elle a plusieurs valeurs qui changent selon l'ethnie, la religion et le contexte. Ce n'est pas monolithique. Voici comment la polygamie traditionnellement est comprise et vécue au Cameroun particulièrement, ou alors si vous voulez en Afrique centrale. La polygamie est une valeur sociale et familiale. Il y a là une alliance, une solidarité obligatoire. Épouser plusieurs femmes crée des alliances entre des familles, des lignages, des villages. La famille élargie est une assurance sociale. Et un prestige dans beaucoup de sociétés traditionnelles en Afrique, avoir une grande famille est signe de réussite, est signe de sagesse, est signe de capacité à gérer les hommes. Pour l'homme comme pour les femmes, le foyer est géré. La polygamie est également une valeur de maternité et de continuité de lignage. J'allais dire d'immortalité de l'être humain. Assurer une descendance nombreuse, très importante dans les sociétés où l'enfant est une richesse, où le lignage compte. La polygamie donne également la valeur économique, surtout il y a organisation du travail. Dans les sociétés agricoles, par exemple, chaque foyer est une unité de production. Plusieurs épouses et beaucoup d'enfants signifient que plusieurs bras pour cultiver le champ, pour organiser l'élevage, le commerce. Chaque épouse a souvent son champ, sa maison, son autonomie économique. La polygamie donne également à affirmer le filet de sécurité pour les femmes. Historiquement, dans un contexte où une femme veuve ou célibataire accès à la terre, entrer comme seconde ou troisième épouse dans une famille établie pouvait offrir une protection.

condition matérielle et sociale. C'est aussi le sens du lévirat dans certaines cultures. Il faut prendre une femme célibataire, il faut prendre une veuve et lui donner la sécurité familiale, la sécurité sentimentale, lui donner la vie. La valeur religieuse et juridique ici, vous prendrez l'islam. L'islam autorise aux hommes de prendre au moins 4 épouses à condition d'appliquer les valeurs d'équité entre elles. C'est pratiqué dans toute la bande sahélienne et en Afrique de l'Ouest. Si vous avez choisi d'épouser 4 femmes, vous les traitez comme vos filles avec équité et justice. La coutume traditionnelle chez nous, les Bantous, de nombreuses chefferies et royaumes africains pratiquent la polygamie bien avant les religieuses abrahamiques. Le christianisme et le droit moderne, je veux dire les églises chrétiennes et la plupart des codes civils modernes, viennent promouvoir la monogamie. Mais beaucoup de pays reconnaissent la polygamie coutumière. Au Cameroun, par exemple, le code civil permet à l'homme de déclarer au moment du mariage s'il opte pour la polygamie ou pour la monogamie. Mais là, les hommes se retrouvent obligés de mentir. On est officiellement monogame, mais officieusement polygame. Regardez la vie de tous nos gouvernants. Tous nos gouvernants sont monogames, c'est-à-dire ils ont une seule épouse officielle. Mais nous nous débrouillons autrement et la société est stable. En un mot comme en mille, il ne s'agit pas de faire la promotion ni de la polygamie ni de la monogamie. Il s'agit de poser les jalons d'une organisation sociale digne, stable, où les êtres humains sont épanouis, où l'émergence concerne toutes les femmes et tous les hommes. Il s'agit ici pour nous de rappeler que la polygynie, c'est le fait que l'homme a plusieurs femmes. La polyandrie, c'est le fait que la femme a plusieurs maris. Et dans notre société, celle camerounaise, nous condamnons la polyandrie et nous félicitons la polygynie avec l'espoir d'avoir une société, une démographie forte. Parce que le Cameroun sera le poteau central des États-Unis d'Afrique. Je l'ai dit, bonjour.

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7: Et si on allait à l'instant, mesdames, messieurs, pour la minute, Masso, c'est maintenant.
8: Bonjour Bizrock, bonjour à tous les nombreux auditeurs, bonjour à tous les mutualistes de la mutuelle d'assistance et de solidarité. Merci de nous retrouver ici au quartier Hawaï, lieu dit Monté, Maison Rouge, parce que nous sommes venus à la rencontre de monsieur Chekchen Lieno Sylvain, bénéficiaire de 750 000 francs CFA de la mutuelle d'assistance et de solidarité. Toujours ici à l'agence Renapro Finance SA, nous sommes venus à sa rencontre ce matin. Je suis toujours avec mon compagnon de tous les jours, my best friend Ebel Belas Samari. Bonjour et bienvenue ici à Hawaï, Monté Maison Rouge.
9: Thank you. Good morning to you, Biz the Rock. Good morning to all the listeners of Royal 88.4 FM. Better when we continue our drive and our search of mutualists who have been able to benefit from the mutual assistance and solidarity. Like I always tell you, you know, the mutual assistance and solidarity is the African value of solidarity and assistance, where we are talking about solidarity economy. And today we are meeting a mutualist who is very special in what she is doing to be able to come out from the shackle of poverty.
8: Pour lutter efficacement contre la pauvreté, la Masso a mis à la disposition des mutualistes de nombreux financements. Et parmi les bénéficiaires, monsieur Chekchen Lieno Sylvain, qui avait bénéficié d'un accompagnement de 750 000 francs CFA à l'agence Renapro Finance SA de Nkomo. Nous sommes venus ici où il a investi certainement de cet argent. En lieu et place de monsieur Chekchen Lieno Sylvain, nous sommes en compagnie de sa dame. Madame, bonjour.
10: Bonjour, monsieur.
8: Alors, comment est-ce que vous allez ce matin?
10: Je vais très bien, par la grâce de Dieu.
8: D'accord. Ce qui nous amène auprès de vous, on nous a localisé, on nous a dit, c'est ici qu'est installé, n'est-ce pas, Sylvain, qui avait bénéficié de 750 000 francs CFA. Quand il vous a annoncé qu'il a bénéficié de 750 000 francs CFA, quelles étaient vos réactions?
10: Merci de m'avoir passé la parole. Je dirais que quand mon époux a reçu cette nouvelle, vraiment, il m'a fait parvenir la nouvelle. J'étais très contente, j'étais émue parce que c'était la toute première fois qu'on assistait au tirage au sort et que nous sortions parmi les gagnants. Oui, j'étais contente et cela nous a permis de faire quelque chose avec.
8: Qu'est-ce que vous en avez fait de la chambre reçue de la Masso?
10: Oui, avec cet argent, nous avons renforcé le fond de notre boutique. Mmh. Cela nous a beaucoup aidé parce que nous en avions besoin. Et par la grâce, nous étions parmi ces gagnants et nous avons bénéficié de beaucoup nous avons fait des achats.
8: Mm-hmm. Vous avez fait des achats et l'argent de l'accompagnement de la Masso mérite d'être remboursé sans taux d'intérêt. Où en êtes-vous avec vos remboursements? Vous les faites de manière journalière? Vous remboursez par semaine, par mois? Dites-nous un peu.
10: Par rapport au remboursement de la masse, de l'argent de la Masso, je le fais journalièrement. Mm-hmm. Oui.
8: Vous êtes donc l'épouse d'un bénéficiaire. Est-ce que vous-même, vous êtes mutualiste?
10: Je le suis.
8: Êtes déjà à jour de vos cotisations de 26 000 francs CFA?
10: Oui, je l'ai déjà.
8: Ebel Bela Samari.
9: Obviously, you know, tell you that what our mutualists who are supposed to explain to us, but somebody, you see, there is something which is very particular in all.

0: that we have been seeing here. Everybody who won from the mutual assistance and solidarity has been able to invest in one business or the other. And that is what has actually driving the mutual assistance and solidarity towards attaining its objective. Objective of removing man from the shackle of poverty.
1: Je me retourne vers vous, madame. Vous n'avez pas bénéficié, mais quel est le regard que vous portez sur une telle initiative comme la MASSO?
2: Je dirais que la MASSO... Je vais d'abord féliciter le fondateur et tout le personnel de la MASSO d'avoir tenu cette initiative de pouvoir venir en aide aux jeunes, aux Camerounais. Oui. Donc c'est une joie et c'est une joie pour moi de percevoir et d'en faire
1: partie.
2: En en faire partie. De la MASSO.
1: Pour sortir, quel message quand on vous parle de la MASSO, qu'est-ce que vous dites aux gens par rapport à la MASSO d'aller s'inscrire?
2: Je dirais ceci, j'aime la population et je donnais ce conseil de le faire parce que l'on ne sait jamais. Mm-hmm. Mais la MASSO peut nous faire développer la croissance de nos activités.
1: Okay. Oui. On vous dit merci de répondre en direct aux questions de Royal FM ce matin.
2: Je vous remercie.
1: Et Belbela Samari.
0: Obviously, as we take the appointment, but there is something we should talk about, the mutual assistance and solidarity. Betambwa, we should talk about MASSO, which is also having a lot of advantages. Advantages that stems from primary to secondary advantages. And advantages that at the age of 60, if you have been contributing for 20 years at the mutual assistance and solidarity, and you want to go for retirement. And you know, obviously, 60 years is a retirement age. You have the opportunity to have 5 million francs CFA. And you know what 5 million francs CFA can do in the life of an investor, in the life of somebody who has development at heart. 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But just meet us at any Winnapur Finance SA agency, or you meet us at Royal 88.4 FM. 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You have all reason why you need to register into the mutual assistance and solidarity.
1: Il s'appelle Ebel Bela Samari. Nous lui disons merci ce matin pour sa pertinence. Nous disons également merci à Madame Chen Chuen Lieno Sylvain. Nous disons tous ceux qui ont fait confiance à la MASSO depuis sa création. Mesdames et messieurs, hommes et femmes, faites confiance à la mutuelle d'assistance et de solidarité en allant vous inscrire. Mais vous ne serez pas dessus des actes et des actions de la MASSO. Bizrock, on va simplement se dire bonne fin d'émission à vous, bonne fin de journée à tous les auditeurs de Royal FM.

0: Bien, ça se passe sur les 88.4 ce matin, chers auditeurs. Bien entendu, c'est également et combat royal avec toujours sur ce plateau le président Aimé Cyprien qui est avec nous. Merci d'être là.
1: Merci de
0: Serge, évidemment, n'est-ce pas, qui se fait des selfies, ça fait du bien. Et puis Alain Christian, il est très très sérieux ce matin. Alain Christian, je ne sais pas pourquoi. Bon, allez, je crois les gars, nous allons parler eh bien des féminicides. Hein. D'accord. Avec la montée en puissance des féminicides, eh bien, le Cameroun sollicite l'aide de la France pour lutter contre les violences faites aux femmes. Et c'est la première fois que notre pays internationalise donc une question comme celle-là, en demandant un appui bilatéral, direct. Pour ce faire, le MINPROF, Marie-Thérèse Abenaoundoua, a reçu vendredi dernier Sylvain Riquier, ambassadeur de France au Cameroun. Bizarre quand même. C'est, s'il te plaît, l'anglais, Liba.
2: La question.
0: Est-ce qu'on a besoin d'un pays tiers pour résoudre ce genre de problème dans notre pays?
2: Alors, est-ce qu'on a besoin d'un pays tiers ou un pays ami pour résoudre les problèmes de féminicide
0: quelconque.
2: Et... Je vous dirais oui et non. Oui, parce que je dirais même oui à, 50% pour être équilibré. À 50%, oui. Parce que voyez-vous, nous avons un problème au Cameroun. C'est vrai, il y a cette situation qui a déploré ces drames qui touche les femmes. Mais je dois vous dire que le problème fondamental au Cameroun actuellement concernant cette thématique, c'est l'absence du code de la famille. En lieu et place du code de la famille, ça date déjà, le projet inhérent à ce code de la famille date déjà de 28 ans, il est dans les tiroirs. En lieu et place de ce code de la famille, ce qui sert de boussole, qui régit les rapports dans la famille, entre les individus et les rapports privés, c'est le code civil. Le code civil camerounais, Bill, et vous allez comprendre pourquoi l'ambassadeur français est invité au ministère de la promotion de la femme et de la famille, le code civil camerounais est essentiellement inspiré du code civil français.
0: Oui.
2: Le code Napoléon de 1804. Oui, notre code civil... Il y a eu des ajustements au fil du temps dans le droit camerounais, mais nous nous sommes, pour l'essentiel, inspirés du code civil français. Et vous savez que nous sommes sous un double régime juridique, c'est-à-dire qu'on oscille un peu entre le droit napoléonien et le droit anglo-saxon.
0: Oui.
2: Donc, après l'ambassadeur français, il faut recevoir aussi le haut commissaire de Grande-Bretagne. Alors, sur un troisième prisme, ce que je veux dire, c'est que, vous savez, les questions liées à la réglementation, liées à la législation aujourd'hui dans tous les pays, ont une double exigence. De satisfaire aux normes ou aux intérêts endogènes, mais surtout de s'arrimer à la modernité, aux exigences du droit international, dans tous les pays, dans tous les compartiments. Regardez les problèmes que nous avons avec Olembe, la Sonara. Où s'est fait l'arbitrage, où s'est fait c'est à l'international. Le Cameroun est condamné à l'international. Nous avons une exigence d'arrimage au droit international. Aujourd'hui, il est difficile que vous adoptiez une norme aujourd'hui, que vous soyez partenaire des Nations Unies, une norme qui soit complètement en déphasage avec les règles internationales, ou la règle internationale. Mais aussi, il faut dire, alors là où j'ai dit non à 50%, c'est que tout notre arsenal juridique s'inspire aussi d'abord de notre coutume. Comme partout ailleurs aussi, hein, en Grande-Bretagne, d'ailleurs le Premier ministre britannique actuellement souhaite justement désormais faire codifier l'ensemble des normes qui régissent, parce que la constitution britannique, elle se fonde essentiellement sur la coutume britannique.
0: Je vous en prie.
2: Donc, chez nous aussi, vous savez que dans nos tribunaux, vous avez des assesseurs traditionnels en fonction de que ce soit les cas de divorce, les cas de certains litiges traditionnels. Vous avez des assesseurs, c'est-à-dire que si vous êtes dans la coutume et Ondo, ou bêtise, monsieur le président Olinga, on va faire venir des assesseurs qui ont une maîtrise de la coutume Béti ou la coutume Ewondo.
1: Voilà. Tout à fait.
2: Donc, je parlerai là donc de quatre exigences d'arrimage sur le plan juridique. D'abord, sur le plan endogène, nos coutumes.
1: Oui.
2: Et Dieu seul sait qu'elles sont plurielles.
1: Bien sûr.
2: Le droit français, le droit britannique et le droit international lui-même. Vous voyez ? Donc, il ne faut pas, je pense qu'il ne faut pas en faire un véritable problème, et juste de savoir ce qui est bon pour la société camerounaise. Parce que nous n'avons pas également l'obligation d'être des passoires civilisationnels, c'est-à-dire d'absorber dans l'absolu tout ce qui vient de l'Occident. Nous devons être en phase avec nos valeurs, avec nos coutumes. Je parlerai même aussi de l'Union africaine, parce que vous avez... les règles africaines également. Aujourd'hui, nous célébrons la journée africaine de la démocratie. Vous avez au niveau de l'Union africaine, vous avez la charte africaine de la démocratie et des droits de l'homme qui a ses exigences, qui a ses particularités qui ne sont pas celles des exigences onusiennes, même s'il n'y a pas de grande disparité en la matière. Donc, vous voyez, vous avez cet ensemble, vous avez ce faisceau d'exigences, d'arrimages, qui aujourd'hui contraignent nos États africains et singulièrement un pays comme le Cameroun. Mais je pense qu'il faut, au-delà de recevoir, je vais terminer par là, au-delà de recevoir l'ambassadeur de la France, il faut réunir les chefs traditionnels. Moi, je pense toujours que les chefs traditionnels ne doivent pas être que des auxiliaires de l'administration. Pour moi, la tradition, nos valeurs ancestrales, constitue le soubassement, la fondation de notre société. Dans un arrimage moderne également, je parlerai même de nos leaders religieux. Il faut écouter les imams, il faut écouter les pasteurs, il faut écouter les prêtres, parce que aujourd'hui, vous savez, toute coutume, je vais sortir par là, la coutume ou la culture aussi entre les valeurs endogènes et les valeurs exogènes, et le christianisme, les valeurs chrétiennes comme les valeurs musulmanes, islamiques font partie aujourd'hui, partie intégrante de la culture camerounaise. Parce que voyez-vous, lorsque vous ôtez la vie à une femme, vous vous mettez en marge des valeurs et des prescriptions divines, que vous soyez dans la coutume africaine ou dans la coutume occidentale, chrétienne, je veux dire. Donc il faut réunir cet ensemble de partenaires sociaux, les hommes d'église, les imams, les leaders traditionnels, les leaders sociaux, la société civile, pour trouver un consensus. D'abord, faire le diagnostic. Pourquoi aujourd'hui la femme est victime de l'homme et comment remédier à cette situation?
0: Alors moi, j'ai envie de savoir, Président Aimé Cyprien, que vient faire la France au Cameroun quand on parle de féminicide? C'est quand même assez interrogateur.
3: Vous savez, je crois que je ne serai fondamentalement pas d'accord avec Serge. Je respecte son avis, mais je dois dire qu'en tant que leader politique et quelqu'un qui veut gouverner le Cameroun, je pense que nous n'avons pas plus de 66 ans après l'indépendance à aller chercher la France pour une affaire. On peut aller la chercher pour autre chose, mais pour une affaire de féminicide, ça veut dire que depuis 1960, la classe politique camerounaise, l'élite politique dirigeante est restée des gros bébés qui ont toujours besoin que maman vienne leur donner la tétée.
0: 66 ans après.
3: Je pense qu'à 66 ans, on n'est plus bébé.
0: Non.
3: Et ça devient scandaleux quand un bébé de 66 ans est toujours obligé d'appeler maman ou papa parce qu'il a des problèmes dans son couple.
0: Non, mais ce n'est pas une question de problème, là, Président, si vous permettez. C'est-à-dire que maman doit toujours venir donner son biberon.
3: Oui, c'est ce que j'ai dit.
0: C'est du sérieux.
3: J'ai dit, c'est proprement scandaleux. C'est et d'ailleurs, moi j'ai interprété cette affaire-là encore autrement. Madame la ministre, qui fait venir l'ambassadeur de France pour une affaire de féminicide, est-ce que ça veut dire qu'elle estime que son père direct là, qui est le président de la

0: pour cela.
1: D'attendre 66 ans, n'est-ce pas, pour adapter le code civil que nous utilisons, qui est le code Napoléon, je suis totalement d'accord, à nos exigences. Et là, c'est un autre scandale. Ça veut dire que 66 ans après, ou un peu plus, nous n'avons pas vu l'utilité d'adapter nos lois après l'époque de la colonisation aux exigences d'un État libre et souverain. Ça encore, c'est un autre pan du problème qui me semble extrêmement grave et scandaleux. On aurait pu avoir, justement, moi je crois que c'est des choses qui se seraient faites dans les 10 premières années de notre indépendance, c'est-à-dire adapter nos lois, adapter le code de Napoléon.
2: Comme le code de la nationalité, comme en 68.
1: Oui. Voilà. Mm-hmm. On aurait dû le faire depuis. Et puis, il y a autre chose. Peut-être que la dame a d'autres préoccupations. Parce que pour moi, j'estime également que peut-être qu'il y a d'autres paramètres du point de vue de l'analyse qui rentre dans l'appréciation des féminicides. La misère ambiante peut participer à cette propension que les hommes ont à violenter leurs épouses. Parce que dites-vous bien que lorsqu'un homme est désarmé, lorsqu'un homme n'assume plus correctement ses responsabilités, justement, et que la dame ne le comprend pas toujours pour l'accompagner dans cette situation, eh bien, l'homme a tendance à user de la violence. D'accord. Peut-être que la dame a fait venir la France pour dire, bon, c'est vous qui gérez nos ressources.
3: Ah, okay, d'accord.
1: Donc, aujourd'hui, nous avons besoin d'un peu plus pour que on donne un peu plus de revenus au ménage, oui, et que les hommes n'aient plus tendance à frapper leurs femmes lorsque ces dames-là leur rappellent que les enfants n'ont pas mangé et qu'elles-mêmes n'ont pas mangé.
3: D'accord.
1: Sur ce plan-là, peut-être, mais même encore sur ce plan, j'ai dit, on aurait dû, si nous avions des hommes politiques responsables, ouais, qui assument l'indépendance et la souveraineté de notre État, on aurait pu encore discuter avec la France, même sur ces plans, d'accord, sur ces plans de la gestion des ressources depuis longtemps. Parce que nous, au FDR, qui parlons de refondation, qui sommes un parti politique souverainiste et panafricaniste, nous estimons encore que 66 ans après les indépendants, il n'est plus acceptable que nos ressources soient gérées par la France.
3: Merci, attention la pub.
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0: Bien, sur la radio, sur les 88.4 ce matin, chers auditeurs, eh bien, je suis en compagnie du communicateur de l'Institut universitaire Bissaï. Bonjour Paul Stéphane.
1: Bonjour Bill, bonjour à tes invités. Bonjour également aux étudiants de l'Institut universitaire Bissaï.
0: Alors, dites-nous, est-ce qu'il y a de la nouveauté à la Masso Bourse académique? J'entends quelques petites rumeurs. De quoi s'agit-il concrètement?
1: Il s'agit simplement que, vous savez qu'à la Masso Bourse académique, nous écoutons les parents, nous écoutons les mutualistes également. Et les mutualistes, ou alors certains mutualistes, ont posé un problème de mobilité et de distance. Et ils avaient même l'impression que c'est comme si on ne voulait pas qu'ils puissent aussi bénéficier de la bourse. Parce que, imaginez-vous qu'un parent soit au Bala. Oui. Est-ce que son enfant doit être obligé de payer le transport d'Obala pour l'Institut universitaire Bissaï? Vous voyez que ça pose un problème. Oui. C'est donc au regard de toutes ces plaintes que le comité de direction a décidé que la bourse académique ne se limite plus simplement à l'Institut universitaire Bissaï. Ça veut dire que quand vous avez payé votre souscription qui est de 500, vous avez payé votre cotisation, si vous êtes à Obala et que vous êtes tiré au sort, vous choisissez simplement l'IPES qui est à Obala, nous on vient payer l'école.
0: Alors, c'est formidable. Bon, en clair, si je suis, par exemple, à Douala,
1: oui,
0: et je souscris à la Masso, oui, bourse académique,
1: oui,
0: une fois tiré au sort, je peux tranquillement aller à l'école à Douala.
1: Oui, vous choisissez simplement l'IPES,
0: oui,
1: qui est dans votre quartier,
0: dans votre quartier
1: à Douala.
0: Oui.
1: Le comité de direction se charge de venir payer l'école chaque année. Ça veut dire, si vous avez été tiré au sort pour un cycle de 3 ans,
0: oui,
1: niveau licence,
0: oui,
1: nous, chaque année, on vient payer
0: tout simplement
1: l'argent qu'il faut dans votre école et vous fréquentez.
0: Vous allez à l'école.
1: Simplement, parce que justement, il fallait résoudre ce problème, parce que c'était comme si on empêchait à d'autres Camerounais de.
0: Ça veut dire que si je suis à Garoua,
1: oui,
0: je n'ai pas de problème.
1: C'est la même chose. Si vous êtes à Garoua,
0: Bamenda,
1: vous payez simplement votre souscription, vous payez votre cotisation.
0: Oui.
1: Quand vous avez fini, vous priez le Seigneur.
0: Oui.
1: Et maintenant, si on vous tire au sort,
0: oui,
1: nous, on se charge seulement d'envoyer le comité
0: pendant
1: de direction.
0: Pendant 2 ou 3 ans.
1: Oui, pendant la durée du cycle que vous avez choisi. Chaque année, le comité de direction vient solder vos frais de scolarité, vos frais d'inscription.
0: Ce n'est pas une rumeur, c'est la vérité.
1: C'est la vérité.
0: Nyanga Bobé Bobito, c'est extraordinaire. Alors, quelles sont les formations universitaires, n'est-ce pas, qu'on ouvertes cette année?
1: Nous avons plusieurs formations universitaires qui sont ouvertes cette année. Mmh. Nous avons, par exemple, dans la filière de la santé, nous avons les sciences infirmières, nous avons les sages-femmes, nous avons la kinésithérapie, nous avons les techniciens de laboratoire. Dans les métiers de l'informatique, nous avons le génie logiciel, nous avons le réseau et télécommunications. Dans la filière information et communication, nous avons le journalisme, nous avons la communication des organisations et la photographie audiovisuelle. Et je voulais aussi rappeler à nos frères anglophones que nous formons dans le HND également.
0: Yes.
1: Because it is important for them to know that at Bissau University Institute, we have HND. And we have specialty like banking and finance, accountancy, human resource and management, and many other, because we cannot, how can I say it, we cannot list it all there. So they should know that they can come to Bissau University Institute and ask information about their training in English, and our organization will give them all information. I will also say one thing about Masso Academic in English, because you know that Cameroon is a bilingual country. So they should know that the Masso Academic Scholarship is now open to all institute university. So the board decide that to solve the mobility problem raised by some members, mm-hmm, this means you can now be in Obala, for example, mm-hmm, pay your subscription and your contribution. And if you are selected, we will simply come and pay your fees at the institute of your choice. Mm-hmm. Cela signifie simplement, comme je l'ai dit, que à partir de maintenant, ceux qui nous écoutent doivent comprendre que la Masso Bourse académique ne se limite plus simplement à l'Institut universitaire d'Issaï. Ça signifie que vous pouvez m'habiter à Nomayos.
0: Oui.
1: Et souscrit, et si vous êtes tiré au sort et qu'il y a un IPES
0: juste à
1: qui se retrouve
0: autour
1: de votre environnement, On vient simplement payer parce que, imaginez-vous que vous habitez à Noumaïos, il sera même difficile que vous arriviez à l'école à l'heure. Et ça va poser un problème, ça pourrait même avoir une incidence justement dans votre discipline et même sur le plan de votre formation. Donc voilà l'information principale qu'il fallait passer ce matin à tous ceux qui nous écoutent.
0: Voilà, il s'appelle Paul Stéphane, mesdames, messieurs, communicateur de l'Institut universitaire Bissa. Il est passé nous rendre visite ce matin, surtout nous annoncer cette très très bonne nouvelle. On se dit à bientôt.
1: Oui, on se
0: dit. Sinon, quelques numéros de téléphone quand même.
1: Effectivement, on se dit à bientôt, tout en rappelant que nous sommes déjà du côté de la nouvelle route Nkwaban, derrière l'immeuble siège de Renapro Finance SA. Vous pouvez simplement nous contacter en composant le 678 04 4201 ou le 690 20 3708.
0: Paul Stéphane, bonne journée.
1: Bonne journée.
0: Mesdames, messieurs, attention, la suite.
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0: Alain Christian, est-ce que au Cameroun, on a besoin de la France pour gérer ce problème de féminicide?
1: Je dirais que les problèmes de féminicide ne sont pas exclusifs au Cameroun. Même la France aussi, comme beaucoup de sociétés modernes, connaissent les questions de féminicide et ce genre de problèmes. Et en termes d'expertise, en termes d'accueil, de création des accueils, des centres pour traiter la question, je pense que dans une certaine mesure, oui. Mais sauf que le gros problème qu'il y a, c'est que j'ai bien l'impression qu'on a des modèles de société, des modèles de famille différentes. À l'heure actuelle, la France fait la promotion de la famille homosexuelle. Tandis que en Afrique, au Cameroun, l'homosexualité, c'est un crime. Du moins, dans les valeurs africaines, l'homosexualité ne passe pas. Et alors, je me demande bien comment la collaboration sera vraiment possible dans un cadre où nous avons plus ou moins des tendances différentes. Se rappelant que, historiquement, le Cameroun a été colonisé, c'est-à-dire colonisé culturellement, la France étant vue comme étant le modèle et nos sociétés devant s'arrimer à son modèle. Parce que dans le projet de civilisation de la France, elle n'a pas par le passé compris nos réalités et nous permettre d'évoluer comme nous on le devrait. D'ailleurs, on a appelé sa colonisation le direct rule et non l'indirect rule comme chez les Anglais. Donc pour moi, c'est ça le risque, le grand risque, parce que l'histoire nous enseigne. Maintenant, là où je suis aussi un peu déçu et j'épouse le point de vue de Serge, c'est pourquoi la plupart du temps, chaque fois qu'il y a des problèmes ici, on a toujours tendance à appeler les autres. Et prioritairement même peut-être les autres. Pour quelle raison? Est-ce que la question de féminicide, parce que pour traiter la question de féminicide, aujourd'hui, l'expertise locale, elle y est. Que ce soit sur le plan anthropologique, que ce soit sur le plan sociologique, que ce soit sur le plan psychologique. Elle y est. Mais quelle est la part que notre ministre et nos leaders donnent à l'expertise locale? Le grand danger avec la plupart des pays qui nous ont colonisés, c'est que généralement, ils font la sourde oreille lorsque nous parlons. Ils s'écoutent et ils ont leurs propres agendas pour promouvoir un modèle de société qui n'est pas toujours identique à celui que nous voulons. Ça, c'est la particularité de de nos partenaires de l'autre côté. Et c'est le risque, à mon avis, parce que la question de la femme, du féminicide n'est pas une question une question séparée de la question du modèle de famille. Notre modèle de famille, tout à l'heure, c'est pour appeler le code de la famille. Quel est notre modèle de famille africaine? Depuis, il est en train de disparaître. Il est en train d'être détruit. Et les autres le disent ouvertement. Ils sont dans la promotion, pas seulement de la famille homosexuelle. Même déjà des familles avec les robots et tout ça. Si c'est ça que nous voulons, alors pas de problème, allons-y. Mais si c'est pas ça que nous voulons, apprenons à protéger et à développer le modèle de famille qui nous est propre et qui va nous permettre d'être mieux épanouis.
0: Alors maintenant, il faut dire que le 4 juin 2026, eh bien, le système des Nations Unies à Yaoundé avait donc sorti un communiqué demandant au gouvernement camerounais de mettre fin à l'impunité des auteurs, n'est-ce pas, de violences physiques, sexuelles, des infanticides et des féminicides, n'est-ce pas, qui explosent dans notre société. Moi, je me pose la question. Est-ce qu'il faut que les Nations Unies, oui, Seigneur Dieu, que nous sommes au Cameroun, est-ce que c'est aux Nations Unies de nous donner les leçons? Surtout dans ce sens-là. Est-ce que nos gouvernants ne sont pas conscients de ce que vivent les populations dans ce sens?
2: Bill, là, je vais encore être équilibré. Je vais faire du 50-50. Oui, je vais vous dire. Vous savez, le problème de la gouvernance dans notre pays...
0: Est-ce qu'on n'est pas en train de nous infantiliser,
2: finalement? Non, on ne nous infantilise pas. Au contraire.
0: Je vous en prie.
2: Le problème de la gouvernance dans notre pays... Vous savez, je vous dis, aujourd'hui, nous sommes le 15 septembre.
0: Oui.
2: C'est la journée internationale de la démocratie. La démocratie ne brille dans certaines sociétés, dans certains pays, que là où il y a une opposition, une société civile forte qui accule les dirigeants. Combien se donnent la peine, en réalité, comme le fait le président Cyprien, M. Cyprien Olinga, de rappeler régulièrement les torts. Il y a beaucoup de complaisance et de passivité des Camerounais de manière générale. On se plaint de manière intéressée, on baisse rapidement les bras et on passe à autre chose. Cédant au gré des circonstances à ce que le professeur Monon Diana appelait du mapartisme, c'est-à-dire lorsqu'on a sa part, on s'en contente.
0: Oui, bien sûr.
2: Voilà la réalité camerounaise. Et nos gouvernants brillent donc, trouvent donc comme brèche cette passivité et ce silence complice du peuple de manière générale. Je vous rappelle qu'en 2008, jamais le président Biya n'avait fait un discours hors cadre institutionnel. Les discours institutionnels au Cameroun sont lesquels ? Vous avez le discours du 31 décembre,
0: oui.
2: Vous avez le discours du 10 février.
0: Oui.
2: Basta.
0: Terminé.
2: Il n'y a pas de discours pour le 1er janvier,
0: non.
2: Date de l'indépendance du Cameroun francophone.
0: Jamais.
2: Il n'y a pas de discours pour le 8 mars qui célèbre la femme. Il n'y a pas de discours pour le 31 juillet qui célèbre la femme africaine.
0: Du tout.
2: Il n'y a pas de discours pour le 25 mai qui célèbre la journée de l'Afrique.
0: Du tout.
2: Il
0: n'y
2: a pas de discours pour le 1er octobre, date de l'indépendance du Cameroun anglophone.
0: Du tout.
2: Il n'y a que ces deux discours. Or, en 2008, M. Biya a fait, président de la République, a fait un discours extraordinaire parce qu'il était acculé par la rue. Parce que la rue grondait. Et parce qu'on avait le sentiment que ce qui convenait d'appeler les émeutes de la faim, qui avaient fait partie déjà d'autres dirigeants ailleurs,
0: en
2: Mauritanie, dans le Maghreb et tout, pouvaient également embraser le Cameroun. Je vous dis, quand vous regardez en France, regardez les Gilets jaunes, regardez aux États-Unis, regardez en Angleterre, il n'y a que des manifestations et la riposte permanente, je mets permanente en majuscule du peuple, qui permet, qui impose une rectitude aux dirigeants. Est-ce que vous comprenez? C'est-à-dire que même quand vous êtes un dirigeant d'entreprise, il n'y a que la veille permanente de vos partenaires, de vos employés,
0: oui.
2: De vos associés qui vous imposent une rectitude managériale. Si vous avez un collaborateur, seule votre veille permanente en tant que patron impose à ce collaborateur une rectitude permanente. Or, chez nous, dans nos pays africains, lorsqu'on ne fait pas du communautarisme, lorsqu'on ne fait pas du mapartisme, lorsqu'on ne fait pas du népotisme, malheureusement, on se retrouve dans la situation qui est là. Donc, les Nations Unies sont garants de la défense, même si elle a parfois joué des rôles biaisés. Les Nations Unies sont garants de la défense des droits de l'homme, de la démocratie et toutes les autres valeurs dites universelles, entre guillemets ou en majuscule. Et lorsqu'un État se veut est défaillant et que le peuple lui-même, dans ses différentes composantes, ses différents strates et segments, le peuple lui-même est passif, les Nations Unies se doivent de monter au créneau. Vous savez, l'apartheid, je termine par là, c'est pas les Nations Unies.
0: Du tout.
2: C'est le peuple noir d'Afrique du Sud qui s'est levé tous les jours. C'est un leader qui a accepté d'assumer 27 ans d'emprisonnement pour défendre son peuple jusqu'à ce qu'on mette fin au régime de l'apartheid.
0: Je vous en prie.
2: Pendant ce temps, Bill, tous les autres pays africains, nous sommes 54 nations. Les 53 autres pays
0: étaient
2: les bras croisés.
0: Regardez.
2: C'est comme ça que les Africains sont.
0: Alors, président, oui. est-ce qu'il y a donc, face à tout cela, une porte de sortie pour le Cameroun?
3: Avant de répondre directement à votre question, je voudrais faire une petite remarque par rapport à la fin du propos de mon frère.
0: Alain Christian.
3: Oui, Alain Christian, qui disait que les modèles dont nous tous nous avons peur qu'ils soient transplantés sur notre territoire, les modèles de société tels que ça fonctionne ailleurs.
0: Absolument.
3: Il a fait allusion justement à un certain type de relations qui ne sont pas reconnues sur le plan légal comme des pratiques acceptables, non seulement par notre cosmogonie, on peut même dire notre anthropologie, mais également par nos lois.
0: Du tout.
3: Par exemple, ces histoires, cette affaire-là, je préfère aussi appeler ainsi, Alors, il exprimait tout à l'heure justement cette crainte légitime qu'en appelant un nombre de personnes, ils peuvent venir avec leur agenda. Mais là où je ne suis pas d'accord avec lui, c'est que vers la fin de son propos, il dit « si c'est ce que nous voulons, allons-y ». Non, nous n'irons pas.
1: Je n'ai pas dit que nous n'irons, je ne veux pas. C'est une façon de parler.
3: Oui, j'ai très bien compris que c'est également une façon de parler. Mais moi, je suis ici en tant qu'homme politique.
2: Dans
3: oui, souris, justement. Il ne faut pas laisser accepter ce genre d'ambiguïté qui peuvent prêter à équivoque.
1: Ah,
3: peuvent...
1: non,
3: oui,
1: contre
3: donc
1: cela.
3: Nous disons donc que ça. Nous n'irons pas, même si des gens viennent avec des agendas cassés. Nous, révolutionnaires FDR, nous disons à notre peuple,
0: non.
3: Nous n'irons pas vers ça.
0: Absolument pas.
3: Donc, personne ne va nous imposer ce type de modèle.
0: Du tout.
3: Maintenant que je l'ai dit, je dois dire qu'effectivement, il faut travailler pour en sortir. Pour sortir, j'ai dit, il faut que ceux qui dirigent le Cameroun cessent d'être des gros bébés. S'ils l'étaient, il faut qu'à partir d'aujourd'hui, là,
0: qu'ils cessent
3: d'être des gros bébés pour savoir qu'ils sont déjà des vieillards. D'ailleurs, je vois, le président, il n'a plus 20 ans.
0: Du tout.
3: Voilà. Donc, il faut qu'ils prennent leurs responsabilités. Pour dire, nous gérons un pays qui est souverain, qui est indépendant depuis 66 ans à peu près. Et donc, quand nous voulons trancher sur une affaire de société comme celle-là, effectivement, il faut que le gouvernement du Cameroun, lui-même, de manière souveraine, adopte des lois, bien entendu, peut-être en concertation avec les acteurs politiques que nous sommes. Nous sommes disposés, n'est-ce pas, à apporter notre contribution dans les propositions. Maintenant, il faut donc une loi. Il faut un code de la famille qui ne soit plus copié sur le modèle français, mais qui s'adapte aux réalités de notre anthropologie et de nos us et coutumes, bien entendu, en ne s'écartant pas fondamentalement des préoccupations internationales, parce que nous ne vivons pas en autarcie. Deuxième chose à faire pour lutter contre les féminicides, il y a deux choses que je voudrais dire ici. Parce qu'en tant que quelqu'un qui vit dans la société, qui, au quotidien, vit avec le petit peuple. J'ai dit qu'il faut absolument que le pouvoir, ceux qui nous gèrent, comprennent que la misère qui s'est accentuée depuis une quinzaine, une vingtaine d'années est à 70 ou 75% responsable de ce qui se passe. Donc, il faut que les autorités reprennent en main le tissu économique et social pour donner à nos familles un cadre où il n'y aura plus d'adversité entre hommes et femmes. Cela n'existe. Il y avait peut-être des féminicides avant, mais ce n'était pas aussi récurrent que nous le voyons. Quand on bat de 60 en moins d'un an, mais c'est un problème. Et deuxième chose que je voulais dire, après que le pouvoir se soit rendu compte que c'est la pauvreté ambiante, des chefs de famille qui n'arrivent plus parce que parfois ils ont été licenciés de tel ou tel travail, qui n'arrivent plus à assumer leur responsabilité de père de famille, et qui, ma foi, se retrouvent désarmés face aux exigences, n'est-ce pas, des épouses et des enfants, sont parfois obligés de prendre la facilité, d'essayer de faire taire tout le monde. La deuxième chose qu'il faut dire, c'est que moi, j'ai observé notre société également.
0: Pour sortir.
3: Vous avez observé que depuis que M. Paul Biya, le 6 novembre, a dit que le mandat actuel sera celui des jeunes et des femmes, il est revenu le 31 janvier pour dire le gouvernement tant attendu qu'il allait mettre en place et justement qu'il
0: On attend encore.
3: On attend encore. Il est revenu en février, le 10 février, dit qu'on ne va même plus que ce gouvernement-là, qui sera le renouvellement de la classe politique, et qu'il n'allait pas s'arrêter simplement au gouvernement, mais qu'il allait étendre le mouvement justement dans la réorganisation des sociétés publiques et parapubliques en termes des DG, des DGA, sous-entendu, bien entendu, et des PCA. Vous avez donc observé qu'il y a eu comme... une augmentation exponentielle des féminicides. Ça veut dire que notre société a un problème. Le mysticisme, l'appartenance à un certain nombre de sectes, à un certain nombre de pratiques bizarres, où les gens estiment que parfois pour accéder à des postes de responsabilité, il faut faire recours à ça. Il faut donc que M. Biya comprenne que rapidement, il faut nommer le gouvernement, il faut nommer les directeurs, les PCA et autres, il faut restructurer l'État pour que quand il aura fait tout cela, voilà, peut-être en un mois ou deux, vous verrez que ceux qui n'auront pas obtenu des promotions vont cesser d'aller voir les marabouts qui leur disent il faut tuer votre femme pour que vous soyez nommé ministre. Il faut tuer, je ne sais pas, votre soeur ou aller faire des conneries sur vos enfants pour être nommé DG ou PCA.
0: Merci beaucoup, Président. En une seconde, parce que bon, mais nous allons en sortir.
1: Ok, moi je dirais qu'il ne faut pas courir vers l'adaptation. Nous avons passé notre temps, nos familles ont passé leur temps à s'adapter à l'ailleurs et nos familles aujourd'hui sont devenues des zombies. C'est-à-dire, ce n'est pas le féminicide n'est que le signal le plus fort, mais la crise est profonde depuis. Donc, il faut redéfinir la famille africaine, la protéger et la promouvoir parce que pour moi, la famille africaine est le modèle de famille qui peut sauver le monde, même la France.
0: Merci beaucoup, François, merci à vous d'être passé par là ce matin. Alors, c'est possible qu'on... Voilà, ok, très bien. Alors, je laisse la parole à Serge.
2: Il est précisément 11h53 à mon horloge Bill. Dans 7 minutes, c'est l'instant consacré à la tranche informationnelle sur les ondes de la 88.4. L'exercice sera fait demain d'un maître, un exégète des questions d'économie. J'ai nommé Yannick Ngeleoui à qui je dis chaleureusement bonjour Yannick.
4: Bonjour Serge Chepo, merci beaucoup de m'accueillir, de me recevoir. Eh bien, dans les titres du 12h, le ministre des Finances est en mission de séduction à Londres. Il y est allé d'ailleurs pour présenter le Cameroun comme une terre d'opportunité. Vous savez que nous sommes au lendemain de la sortie du GECAM concernant justement les difficultés qu'il y a à entreprendre en s'en sortir au Cameroun. Eh bien, on verra est-ce que le Cameroun a suffisamment d'arguments. Et effectivement, avec d'autres sujets d'actualité en sport, vous savez, le championnat d'Afrique de handball du côté de la Côte d'Ivoire s'ouvre dès ce jour.
0: Mesdames, messieurs, vous comprenez que c'est ici que prend fin dans les combats royaux de ce matin. Merci à toute l'équipe de production. Romain Lekoumé qui est à la technique derrière les caméras. Brian Bida avec juste à côté Alain Kouekam, coordination centrale du projet qui est le Kiki, avec à la conception et supervision générale le révérend pasteur Bissa Emmanuel Noël. Merci Serge. Merci beaucoup, Président.
3: Merci.
0: Allez, Christian. Mesdames, messieurs, merci à vous et merci à tous et à toutes. J'étais là, je suis parti, alors on ne s'est pas vu.

0: dans un instant sur votre radio, c'est la pub.
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22: Il est 12h.
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0: Bonjour. Dans les titres du 12h de ce 15 septembre, le Cameroun est-il une terre d'opportunités? Le ministre des Finances est rendu à Londres pour prendre le pouls des investisseurs internationaux sur la perception du Cameroun. Face aux banquiers, assureurs et financiers, il a mis en avant la résilience du taux de croissance économique, la bonne tenue des recettes hors pétrole et le leadership sous-régional du pays avec des garanties clés. Seulement, le contraste est saisissant sur le terrain entre délestage, corruption, lourdeur administrative et mortalité précoce des PME. Le climat des affaires reste hostile pour l'entrepreneur local. La désaffection se lit dans les chiffres. En un an, les investissements directs étrangers ont reculé, passant de 550 milliards à un peu moins de 450 milliards de francs CFA. Dès lors, une question se pose. La signature du Cameroun est-elle encore vendable à l'international? Dorine Bimi s'abreuve auprès des experts. Nous l'aurons en ouverture. Puis en sport handball, début ce jour du championnat d'Afrique U18. Les Lionceaux ont mis le cap sur la Côte d'Ivoire, pays organisateur. Le Cameroun est logé dans la poule A avec le Congo et l'Égypte. La fenêtre sport sera ouverte grâce au doigté de Eric Christian Kouam, le patron des sports. Merci à tous. Les détails juste derrière. Recevez nos sincères salutations. Merci d'être scotché sur la 88.4. S'informer sur nos antennes, c'est investir dans le futur. Je suis Yannick Guélehuy. Nous sommes en économie, justement. Le ministre des Finances, Luitpold Mutazeu, a effectué une mission stratégique à l'extérieur du pays, rendue à Londres, au Royaume-Uni, pour une vaste opération séduction auprès des marchés financiers internationaux et des partenaires au développement. Une question reste en suspens. Comment ce nouvel accord annoncé avec le Fonds monétaire international doit être interprété? Vous avez échangé avec un expert, Dorine Bimi, reportage.
1: Recherche urgente d'oxygène financier, gouvernance jugée catastrophique, les interrogations entourant les déplacements à l'extérieur des ministres des Finances reflètent des débats récurrents sur l'orthodoxie budgétaire. Francis Bidioka est un expert en questions économiques.
2: La gouvernance est catastrophique. Lorsque nous voyons les histoires de détournement qui sont dans nos tribunaux, on constate donc que tout le temps, il y a les autoroutes qui auraient dû être mises en place, qui auraient dû rapporter de l'argent, d'autres la croissance, qui n'ont pas pu être achevées. On a même vu le barrage de Natigal qui a été un ouvrage qui a été réalisé dans les délais. Mais on se rend compte qu'on n'a même pas prévu, par exemple, on n'a pas financé les voies de sortie. Et quand vous voyez tout ce désordre, les absences prolongées du chef de l'État, ça met dans un climat d'inefficacité.
1: Et selon les contextes régionaux récents, plusieurs dynamiques permettent d'éclairer cette situation.
2: Quand le ministre des Finances s'en va essayer de vers les bailleurs de fonds, ça veut dire qu'il va. Vous savez qu'en principe, ce sont les bailleurs de fonds qui viennent chercher de bons investissements. Mais donc, vous pouvez vous déplacer pour aller, entre guillemets, mendier les prêts. Alors, vous empruntez à des taux très élevés. C'est-à-dire là où certains États empruntent à 5% de taux d'intérêt, vous allez aller emprunter à 10% de taux d'intérêt, à 12% de taux d'intérêt.
1: Les questions liées à la gestion urbaine, comme la collecte des déchets, ainsi que la vacance ou l'absence de nomination à des postes clés de l'État, suscitent encore de vives interrogations. Francis Bidioka, une fois de plus.
2: Et tous ces signaux, les signaux de fin de règne font que tout le monde a peur de mettre son argent dans un pays avec des affaires à la Martinez au goût qui peuvent éclater à tout moment. À tout moment, ceux qui sont prêts à vous emprunter de l'argent, vous les empruntez à des taux usuraires et à des conditions extrêmement défavorables. Le ministre des Finances d'y aller n'est pas nécessairement un bon signe. La seule chose qu'on peut souhaiter, c'est peut-être qu'il puisse trouver le minimum pour ne pas que le pays rentre dans une cessation de paiement avec les crises qu'on a connues dans les années 92.
1: Ainsi, l'expert s'accorde ainsi sur le fait qu'une amélioration concrète de la gouvernance nécessitera à la fois une clarification rapide de la ligne de succession exécutive.
0: Dorine Bimi, malgré le renforcement des contrôles routiers, l'instauration du permis à points et les multiples campagnes de sensibilisation, Le constat reste alarmant. Les accidents de la route se multiplient sur l'ensemble du territoire national, un paradoxe qui interroge sur l'efficacité des mesures en vigueur et sur la responsabilité des usagers. Avis des citoyens, analyse d'un expert dans cet élément de France Inatiba.
3: Parmi les principales causes des accidents de la route figure le délabrement avancé de la chaussée, l'incivisme de certains conducteurs et la cohabitation à haut risque avec les poids lourds. Une analyse que corrobore Franck et Madjou.
4: Nos routes sont parsemées de nids de poules et cela rend parfois la manœuvre difficile pendant la conduite. À cela s'ajoutera également l'inconscience professionnelle de certains chauffeurs. Par conséquent, lorsqu'ils perdent le contrôle, c'est beaucoup de personnes qui périssent. On note également un rapport de force sur la route parce que les chauffeurs des engins lourds tels que les camions, les gros porteurs ont parfois tendance à avoir une conduite dominatrice.
3: Des mesures préventives sans effet sur le terrain, c'est le constat amer de Patrick qui pointe du doigt une chaîne de contrôle grippée et un réseau routier dans un état d'exécution déplorable.
5: Les mesures préventives, on les entend, mais on ne les voit vraiment pas. Sur le terrain, la route est dégradée, les véhicules sont hors d'état et les contrôles se négocient. Quand je monte dans un bus, vraiment, c'est la prière. Hein. Chaque maillon de la chaîne est défaillant, que ce soit les autorités, que ce soit les voyageurs eux-mêmes, les agences de transport qui embauchent des individus sans quête de moralité.
3: Pour Patrice Samen, président de la Fédération nationale des syndicats des chauffeurs professionnels du Cameroun, le malaise est plus profond.
6: Personne ne se soucie des conditions de vie et de travail des chauffeurs. C'est une aberration de voir qu'un pays comme le nôtre, ils se mettent à négliger les chauffeurs, à les utiliser comme des esclaves. Depuis quand les fonctionnaires vont aller se mettre à haut pour faire la prévention sécurité routière seule, sans les principaux acteurs qui utilisent cette route? Ils ont écarté les syndicats des chauffeurs. Les gens qui sont à l'origine de ces accidents de la route, ce sont les employeurs et le gouvernement.
3: En outre, le traitement salarial et les conditions de travail des chauffeurs n'en demeurent pas moins préoccupants.
6: Qu'est-ce que l'ONU a arrêté comme déclaration? Salaire juste, emploi de qualité et les routes sûres. Voilà les trois principes qu'il faut utiliser, travailler pour réduire les accidents. Le gouvernement ne fait que le saupoudrage. Les accidents, on les voit sur le terrain, ils suspendent l'agence. Tout en sachant qu'en suspendant une agence, il y a des chauffeurs qui n'étaient pas là lors des accidents et tout. Mais on s'en fout d'eux, de leur salaire, de leur vie, comment sa famille va vivre.
3: Au demeurant, sans une action d'envergure sur l'état du réseau routier et sur les conditions de vie des conducteurs, l'hécatombe sur nos routes est loin de s'achever.
0: En éducation, des frais de scolarité dans les établissements privés d'éducation de base, au-delà de la pension qui va parfois au-delà de 100 000 francs CFA, il est exigé aux parents de payer des frais d'APEE réservés aux établissements publics. Réaction des parents et dénonciation d'un syndicaliste dans ce reportage de Claude Balkin.
7: 7 500, 15 000 francs CFA, c'est le montant d'argent supplémentaire qualifié de frais d'APEE que les parents doivent débourser pour permettre à leur enfant de démarrer l'année scolaire.
8: Depuis la première année, on n'a jamais eu à payer l'APEE. Tu payais l'intégralité de la pension, eux-mêmes ils connaissaient comment ils géraient ça là-bas. Cette année, si on nous dit que l'APE se fait payer à part, et les frais d'APE qui s'élèvent à combien? À 7 500, sans compter les tenues qu'ils ont modifiées. Ils disent que c'est pour ne plus nous demander l'argent de décembre, comme ils font souvent, ils nous demandent les 5 000 arbres de Noël, que l'enfant du CM2, ils ont quel rapport avoir avec l'arbre de Noël.
7: L'éducation, qui est un devoir régalien de l'État et un droit fondamental, est commercialisée par certains opérateurs économiques. Pour le syndicaliste Charles Kou, c'est un truisme.
9: C'est des abus tolérés par le ministère, parce que ce soit le ministère ou le ministère, ils connaissent que ça se passe comme ça, mais comme la plupart sont des corrompus, et la plupart, quand ils vont faire des inspections dans ces établissements privés-là, on leur prépare de grosses enveloppes et ils se taisent. Donc ce sont des abus. Notre pays est tout simplement un grand paradoxe mondial.
7: Cette dénonciation est celle d'un parent venu ce matin au siège de la radio Royal FM. Pour des raisons de prudence, nous avons gardé l'anonymat de l'établissement privé en question. Charles Kung, syndicaliste de l'éducation, propose.
9: il y a tellement d'abus qu'on a fini même par tolérer l'intolérable. Je dirais à ses parents, là, soit de se plaindre, de former une délégation et écrire au ministre concerné, voilà, de boycotter tout, de ne plus inscrire leurs enfants là-bas. Mais sinon, ils peuvent déjà constituer un groupe et crier cela vers le ministre. Mais nous autres, en tant que syndicalistes, donc nous faisons déjà ce travail de dénonciation.
7: Outre les frais d'APEE exigés aux parents, plusieurs autres charges supplémentaires sont imposées aux parents.
0: À 12h passées de 11 minutes, nous sommes en politique. L'Union des populations du Cameroun participera aux élections municipales et législatives de 2027. Cette déclaration est de Robert Bapolipote, qui vient de désigner les coordonnateurs des opérations d'investiture dans les différentes sections du parti, alors que ses camarades s'activent pour l'organisation d'un congrès unitaire de l'Union des populations du Cameroun. Jean-Marie Anaba.
10: L'initiative d'un congrès unitaire de l'Union des populations du Cameroun est conduite par les héritiers des martyrs. Si les autres groupes sont unanimes sur la tenue de ce conclave, Robert Bapolipote, qui affirme être la seule autorité politique à parler au nom de l'UPC, n'est pas de cet avis.
11: Aujourd'hui, nous avons la mobilisation pour la participation de l'UPC aux élections municipales et législatives. Tous ceux qui veulent participer à ces élections doivent se diriger vers les présidents des sections. Nous ne sommes plus dans les débats de circonstances qui vont nous perdre de l'énergie. On avance sereinement.
10: Secrétaire général soutenu et reconnu par l'administration territoriale et allié du Rassemblement démocratique du peuple camerounais, Robert Bapolipote tend cependant la main à ses camarades pour une participation effective de l'UPC aux élections municipales et législatives.
11: Il n'y a donc pas une volonté de vengeance. Il n'y a pas une volonté de chasse aux sorcières. Nous voulons tout simplement dire que l'heure est venue pour tout le monde de se ressaisir, mettre les égaux entre parenthèses et s'ils veulent participer aux élections, les portes sont grandement ouvertes.
10: Autre argument brandi, la légitimité populaire et les actions pour la sauvegarde de la mémoire des nationalistes.
11: La base de l'UPC, c'est nous qui la conduisons. Le terrain politique de l'UPC, ce n'est pas les plateaux de télévision. Et il arrive parfois que ce que vous recevez au niveau des plateaux de télévision n'appartiennent même pas à un comité de base. Vous voyez les présidents des sections qui sont là.
10: Rappelons que lors des élections municipales et législatives de 2020, les listes de l'Union des populations du Cameroun avaient été rejetées par Elections Cameroun au motif de la pluralité d'investiture. Même scénario à l'élection présidentielle d'octobre 2025.
0: Jean-Marie Anaba, chef d'ex-politique et éditorialiste à Royal FM. Nous sommes en culture, parlons cinéma. Le réalisateur camerounais Auguste Bernard Kouemoua a remporté deux distinctions à la 83e édition de la Mostra Internationale d'Art Cinématographique de Venise. Jean-Jacques Foucault, chef des sculptures et chroniqueur culturel.
12: C'est donc un double sacre pour le réalisateur camerounais Auguste Bernard Kouemoua et le Cameroun Paris Cochet. Distingué Lion du futur et prix spécial du jury de la section Horizonti au 83e Mostra Internationale d'Art Cinématographique de Venise. L'une des plus prestigieuses compétitions du festival. Une vive émotion pour le lauréat qui ne s'attendait pas à monter à deux reprises l'estrade.
13: Bon, il fallait préparer un discours, je ne savais pas qu'il fallait préparer deux. Merci pour ce prix qui me va tout droit au cœur. Merci au jury. Ce que je voudrais dire, c'est que le film La Maison du Vent parle de la solitude, de ce qui reste.
12: C'est tout un honneur pour le Cameroun, dont le dernier film sélectionné à la Biennale remonte à Munamoto de Dikongé Pipa. Cela fait exactement 51 ans. Par ailleurs, La Maison du Vent, le long métrage d'Auguste Bernard Kouemoua, était le seul film africain en compétition dans sa catégorie cette année. Une belle histoire s'y dévoile et apporte un regard neuf sur l'Afrique, de parents laissés et les enfants obligés de partir pour un mieux-être.
13: J'espère que tout le monde pourra le voir. Parce que c'est ceux qui restent quand d'autres partent. Et qu'est-ce qui fait que ceux qui restent, c'est un reste? Et c'est à cause de quoi? D'une mauvaise gestion des politiques qui fait en sorte que des jeunes s'en vont et laissent les parents. Et aussi les guerres. Donc j'espère que tous les politiques pourraient voir ce film.
12: À côté de ce court-métrage distingué, en 2002, Auguste Bernard Kouemo produit « Remarquer l'enveloppe », puis le premier par en 2006, Ware Zucho en 2009, multiple primé de Brest à Zanzibar et Les empreintes douloureuses en 2015. C'est un réalisateur qui est par ailleurs un ancien de France 2 et de M6.
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0: Nous feuilletons la page monte ce midi avec le chef d'ex de la brigade des reportages, Florent Goyan. Bonjour.
15: Bonjour, Yann Ngelewi.
0: En actualité, États-Unis, la Cour suprême rejette le recours de l'administration Trump visant à restreindre le vote par correspondance.
15: La tentative du président américain Donald Trump de limiter les bulletins de vote par correspondance pour les élections du mi-mandat n'a pas été entérinée par la haute juridiction. Ceci vient d'ailleurs mettre un terme à une série de recours judiciaires alors que le vote avait déjà commencé. Malgré deux désaccords, la majorité des juges motive cette décision par la faible chance du gouvernement de remporter l'affaire si elle venait à être jugée sur le fond. La décision intervient moins de deux mois avant le scrutin du 3 novembre, avec le risque pour les républicains de perdre la fine majorité de la Chambre, voire au Sénat, au profit des démocrates. Donald Trump, lui, dénonce régulièrement le vote par correspondance, jugé préjudiciable à ses victoires, le cas de l'élection de 2020 remportée par le démocrate Joe Biden.
0: Et du côté de l'Inde, 5 Iraniens sont passibles de la peine de mort pour séjour illégal.
15: Il s'agit d'une artiste et des militants reconvertis au christianisme. Ces derniers sont détenus pour étrangers en situation irrégulière et risquent l'expulsion vers Téhéran, où ils sont de nouveau subis à des représailles pour abandon de la religion. D'après le Haut Commissariat aux réfugiés, l'enjeu dépasse largement la question du visa. De ce fait, des tractations sont en cours pour trouver un asile. L'asile mis en cause avant que la justice indienne ne livre son verdict. Pour rappel, les relations entre l'Inde et l'Iran reposent sur un partenariat historique et stratégique, mais font face à des ajustements géopolitiques complexes et des tensions récentes.
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0: Et dans le vieux continent Florent Goyam, l'OTAN sécurise son espace aérien contre les attaques russes.
15: L'organisation du traité de l'Atlantique Nord a abattu un drone au-dessus de la Lituanie grâce à ses avions de chasse. La Lituanie, la Lettonie et l'Estonie, ex-république soviétique, partagent une frontière avec la Russie et enregistrent régulièrement des intrusions de drones sur leur territoire. Selon la radio nationale lituanienne, le drone abattu venait de la Biélorussie. D'après les données préliminaires du Centre national de gestion de crise, le président lituanien Gitanas Nauseda a salué la réactivité de l'Alliance et rappelle que la défense aérienne est vitale face à l'intensification de la guerre en Ukraine.
0: 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Nous parlons sport.
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0: Eric Christian Kouan, bonjour.
16: Bonjour Yannick Elie.
0: En handball, le championnat d'Afrique U18 débute aujourd'hui.
16: Et ce sera à Abidjan, en Côte d'Ivoire. La sélection du Cameroun a atterri hier après avoir pris part au tirage au sort qui place le Cameroun dans le même groupe que l'Égypte et le Congo. Le Cameroun est absent de cette première journée cet après-midi et jouera son premier match demain à 17h de Yaoundé contre le Congo. L'équipe s'est entraînée ce matin et suit les chances de traverser le premier tour. Écoutons l'entraîneur principal de l'équipe masculine des moins de 18 ans de handball, Olivier Ntama.
17: La préparation s'est déroulée dans les bonnes conditions. Nous avons fait un stage au Général Fandena. Nous avons joué plusieurs matchs amicaux, en l'occurrence 3 matchs. Pas de blessés, très bon suivi médical. La fédération nous a donné tout le moyen possible afin que ce stade se déroule dans les conditions idoines. Nous avons des enfants au très beau fixe. Nous espérons simplement qu'ils vont nous donner le rendu de ce que nous leur avons donné durant ce stage. L'Égypte, nous connaissons, nous savons que c'est la meilleure équipe africaine. Le Congo, nous les avons joués lors du Challenge Trophée. Nous espérons donner le meilleur de nous-mêmes d'abord pour passer au second tour. Notre objectif principal d'abord, c'est aller au second tour et dans la mesure du possible se qualifier pour les championnats du monde.
0: 36e championnat olympiade des Jeux d'échecs, la team Cameroun est en route pour l'Ouzbékistan.
16: La délégation camerounaise est constituée de 10 athlètes, 5 dames, 5 messieurs qui vont compétir dans la catégorie mixte. Ces athlètes qui vont à la conquête des médailles ont été présentés dimanche dernier par le président de la Fédération camerounaise des Jeux d'échecs, Benjamin Didier Banlock.
18: Avant de vous parler de la préparation et des objectifs, vous savez qu'ils vont finir à une marche et des experts en informatique. Ceci me permet de prendre cette phrase trouvée dans un magazine Science et Vie il y a environ 2 décennies. Il disait, je vais citer, tout bon joueur d'échecs est intelligent, mais la réciproque n'est pas vraie. Fin de citation. Je donne à chacun l'occasion de maturer cette phrase, mais ici nous avons la chance d'avoir des personnes intelligentes qui savent jouer aux échecs. Ça veut dire que le Cameroun, nous avons bénéficié de l'accompagnement d'un groupe de grands maîtres internationaux depuis pratiquement un mois pour l'aspect théorique.
16: Donnons la parole à quelques athlètes qui ont parlé de leur état d'esprit avant le déplacement pour Samaka.
19: C'est une compétition que j'attendais très longtemps. Par conséquent, je me préparais déjà à l'avance par rapport à ce tournoi. Bien que les qualifications n'étaient pas encore en cours, mais j'envisageais ce sujet. C'est ma toute première participation à une Olympiade. Je suis vraiment content parce que l'équipe compte sur moi. Je suis l'un des joueurs prometteurs. L'état d'esprit est tranquille.
20: Personnellement, je vais pour remporter un titre et collectivement, nous essayons de renouveler la médaille d'or que nous avons obtenue l'année passée dans l'édition précédente dans notre catégorie. Alors, nous avons eu droit à des cours théoriques donnés par des maîtres internationaux et aussi nous avons eu le championnat régional littoral open auquel nous avons participé. Généralement, les dames se contentent de participer au championnat dames, mais pour cette édition-ci, nous avons toutes participé au championnat open. Nous avons joué avec les hommes et les plus forts de ce pays.
0: En athlétisme, Eric Christian Kouam, Emmanuel Essémé prend une pause après l'Ultimate Championship.
16: La compétition s'est achevée le week-end dernier au Portugal et le nouveau roi du sprint africain a décidé d'arrêter avec la compétition cette année. À 32 ans, Emmanuel Essémé a enchaîné les exploits historiques, les médailles d'or et les chronos exceptionnels qui laissent croire que le champion mérite le repos. Comme le confirme ici le secrétaire général de la Fédération Camerounaise d'athlétisme, Charles Kouakoté.
21: Bien, merci. Je dirais que vous l'avez bien dit vous-même, la saison d'Emmanuel Essémé a été exceptionnelle, elle a été stratosphérique. Nous qui pensions qu'il allait remporter, et on a été un peu gênés, mais ça n'enlève en rien. Moi, je pense que ça aurait juste été la cerise sur le gâteau. Il avait déjà tout fait, il avait tout fait. Une saison exceptionnelle. Et je pense que c'est... Il a envoyé un signal fort au pouvoir public de savoir que on peut compter sur lui pour Los Angeles 2028.
0: Et pour clôturer en football, Eric Christian Kouam, changement de staff technique des Lions U15.
16: À quelques jours seulement de la Coupe du Monde de cette catégorie à Azerbaïdjan, le coach Jean-Pierre Fiala a été limogé par voie de communiqué de la Fédération Camerounaise de football. Alors qu'il venait de boucler avec un regroupement vendredi dernier, il a été remplacé par le coach Cédric Onana. Et sur l'impact d'une telle décision, écoutons le technicien de football Jean-Bernard Jonan Dikala.
22: C'est vrai, la nomination a été faite très brusque. Mais moi, je crois que cette nomination a été bien réfléchie par rapport à la sélection comme si elle avait déjà commencé. Et moi, je crois que si on en est arrivé là, ce n'est pas un hasard. Donc moi, je ne parle qu'en tant que technicien.

0: À 12h passées de 27 minutes, fin de cette édition d'information. Mise en onde, Eurich Kamwe. Cadrage vidéo, Alain Kwekam, Brian Bida. Réalisation, Jean-Claude Gué. Assisté notre stagiaire, Dorcas Kamteu. Chef d'édition, Eric Christian Kouam. Rédacteur en chef, Bertrand Ona. Coordination éditoriale, Ebel Belasamari. Coordination centrale, Roger Kiek de Kiki. Supervision générale, le révérend pasteur Bissaï Emmanuel Noël. À la présentation, Yannick Ngueloui. Prochain rendez-vous avec l'information, à 14h le 2 PM et à 18h le Vespéral bilingue. Pour la suite, Dodo, bon après-midi.
1: Merci Yannick Ngueloui, bon après-midi à toi.
0: Vous êtes là pour fraîcheur.
1: Oui, fraîcheur royale, deuxième sortie de la semaine, nous sommes mardi.
0: Oui.
1: On a deux thématiques, Yannick. Ouais. La première, devrait-on partager dans un couple son ou ses codes secrets bancaires?
0: Oui, c'est très
1: important.
0: Que
1: je vous explique la situation.
0: Oui, allez-y, allez-y.
1: Oui, voir. C'est parce qu'il y a un monsieur qui est décédé. Et sa femme a reçu de l'argent dans son téléphone, Orange Money, ne pouvait pas retirer. Elle ne pouvait pas retirer autant pour moi.
0: Oui, non, mais c'est le monsieur qui a reçu de l'argent.
1: Il a reçu de l'argent.
0: D'accord.
1: Mais aujourd'hui, il en est mort.
0: Ouais.
1: Elle ne peut pas retirer cet argent dans son compte OM.
0: Ouais.
1: Notamment dans le compte bancaire.
0: Ouais.
1: Comment est-ce qu'on fait? Est-ce qu'il faut partager? Est-ce qu'il ne faut pas partager? Ça, c'est la première thématique.
0: Vous voyez pourquoi il faut choisir son partenaire avec confiance. Avec conviction. Parce que si vous avez déjà les doutes, vous craignez de lui partager vos codes. Au point, finalement, qui va en profiter? C'est peut-être, vous voyez, quelqu'un qui n'a rien à voir. C'est-à-dire qu'il a travaillé pour rien. Mm-hmm. Pourtant, si son épouse avait son code, il faut faire confiance à son ou sa partenaire.
1: D'accord, ça c'est votre point de vue.
0: C'est très important. Sauf si vous êtes à jouer chat et souris.
1: Non, ce n'est pas généralement la femme qui joue chat et souris.
0: Non, je veux dire le couple. Le couple. Oui,
1: ah.
0: Le couple. C'est-à-dire que si vous avez votre côte, avec vos millions à l'intérieur, il faut que madame
1: vous partagez le
0: voilà. C'est qu'il faut être sérieux l'un avec l'autre.
1: Ça, c'est la première thématique. La deuxième thématique, on parlera de rentrée scolaire. Est-ce que chaque année, il faut changer la tenue de classe? Parce qu'il y a des enfants aujourd'hui, on a une seule tenue. Pour la première semaine, c'est tout déchiré.
0: Voilà.
1: Est-ce qu'il faut prévoir 2-3 tenues? Ou bien se limiter à une seule tenue.
0: Justement. Et surtout pour votre première thématique, il faut être une femme de confiance.
1: D'accord.
0: C'est-à-dire que monsieur oublie de l'argent dans le pantalon,
1: tu
0: dérobes. on ne peut pas, l'argent ne peut pas. On ne vous fait plus confiance.
1: Ah.
0: Si vous comportez ainsi, monsieur, vraiment, c'est pour ça que quand vous êtes une femme de confiance, on vous donne le code, on dort tranquille.
1: Très bien, ça c'est votre point de vue.
0: Idem pour monsieur, parce qu'il y en a que dès qu'il voit l'argent de madame, il utilise ça pour aller à l'extérieur,
1: exactement.
0: Rencontrer des amis dans des bars et tout ce qui va avec.
1: Donc, les auditeurs viendront nous dire.
0: Voilà, super, Dodo.
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27: Que faites-vous entre 12h35 et 14h55? Allez, venez, on parle, on se dit tout, ou presque, la Fraîcheur Royale.
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0: Fraîcheur Royale, c'est le coup de cœur, la thématique, la santé, le vendredi, la page pratique. Fraîcheur Royale, Dorine Bini.
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0: Bonjour, Dodine.
1: Bonjour.
0: Comment tu vas?
1: Ça va, je vais très bien.
0: Bonjour, tu es super content.
1: Merci beaucoup.
0: Est-ce?
1: Oui.
0: Bonjour.
2: Bonjour, papa.
0: C'est comment?
2: Ça va.
0: Tout est aussi un grain de sable de Michel à moi, je pense que vous pouvez tout le Sahara.
1: On n'a pas bien entendu.
2: On n'a pas entendu.
0: Dodine, je ne t'ai pas appelé.
1: Je m'excuse, pardon.
0: Je dis, c'est pas à toi que je parle.
1: Ok,
0: je
1: vraiment,
0: parle
1: je ne. Ok, parle avec Esther.
2: Entre nous.
1: Parle avec Esther.
2: Oui. Toi et moi.
0: Si un grain de sable signifiait l'amour, il me faudrait tout le Sahara.
2: Oh Seigneur. Je manque d'aide. Dodo, faut m'arrêter, pardon, c'est comme si je vais tomber.
1: Ah bon?
2: C'est un poète. Un poète né.
1: Elle n'est pas encore tombée, je te rassure.
0: Elle n'est pas encore tombée.
1: Non, pas encore. Elle n'est pas encore tombée. Ça veut dire que tu n'as pas bien appuyé sur le poète là que tu es. Il faut bien appuyer.
0: C'est quand je vais établir une bonne fréquence sur ton rythme cardiaque.
1: Hey.
0: Que là, elle pourra bien donc tomber.
1: Wow.
0: Je suis encore en train de déterminer la fréquence.
1: Ses yeux s'affaiblissent déjà un peu. Hein.
2: Doudou.
0: Mais quelle que soit tranquille, la cible de ton temps, moi, c'est toujours le message de mon cœur.
1: D'accord.
0: La cousine d'Achimède va soulever les soupapes de sa timidité.
1: Maman.
2: Waouh.

0: E onde?
1: Comment tu vas?
0: C'est Jack Bauer.
1: Oui, Jack Bauer, comment tu vas?
0: Je vais bien, Dodo.
1: Ouais, quand j'écoute ta voix comme ça, vraiment, j'ai non, même plus les mots. Pas, je vais me blesser comme Raïssa.
0: Tu as un cœur lâche.
1: N'est-ce pas?
0: Raïssa.
1: Oui.
0: On a fait deux formes.
2: Je te dis.
0: Moi, j'ai un cœur virage.
2: Ah, papa. Pardon, je n'aime pas le virage.
0: Elle est partie, elle a laissé Dodo. Tu es en train de bien te former.
2: Mais si, je n'aime pas le virage.
1: Elle va prendre le bon virage, comment?
0: Il y a des temps dans l'émission, tu racontes dans les exorcisés.
1: Ah bon?
0: Oui, il est tellement mignon avec les jupes.
1: Ouais.
0: Parce que quand il vient pour intervenir, cela, c'est comme s'il y a la sorcellerie derrière.
1: Maman, jusqu'à
0: ce jour. En tout cas, les ex, bon après-midi à Marcel, bon après-midi au patient sur la montagne.
1: Merci.
0: Et quand je vais passer là tout à l'heure.
3: Jusqu'à ce qu'un jour nos deux yeux s'éteignent.
4: Oui, c'est Fogan Merlin qui revient.
1: Merci beaucoup de revenir.
4: Actuellement, là, je suis perché sur la branche de mon bananier parce que le réseau, là, il faut le chercher.
1: Ouais, Asia.
5: Dodo.
1: Oui, maman Bribri.
5: Il y a quelqu'un qui te manque actuellement, non?
1: N'est-ce pas? Tu connais la
5: parce
1: personne, non?
5: Personne ne te dit le là, mais t'embrouilles le cerveau.
1: Ça va aller, hein, maman Bribri.
6: Je suis dans la joie quand je vis combat pour moi.
1: Guy Alain.
6: Je suis dans la joie. Je suis dans la joie.
4: Dorine Bimbi.
1: Guy Alain.
4: Tu sais pourquoi je suis dans la joie cet après-midi?
1: Non, du tout.
4: Je dois t'annoncer que ma femme vient d'accoucher ici.
1: Oh là là.
4: Je suis tellement dans la joie.
1: On
4: quand
1: est tous dans la joie.
4: Pour moi. Je ne suis pas là pour papoter aujourd'hui avec toi. Je suis là pour t'annoncer les bonnes nouvelles.
1: Pour partager cette joie-là.
4: Ouais, merci.
7: Doudou. Dorine,

jamais parler, sans jamais crier. Cher auditeur, bon après-midi à vous. J'espère que vous allez très bien. C'est un plaisir renouvelé cet après-midi pour moi de vous servir cette émission Fraîcheur Royale qui démarre à l'instant. C'est pour vous, cher auditeur, que nous sommes là. C'est pour vous. C'est pour ça que nous sommes là chaque après-midi, parce qu'on aimerait tant vous servir.

combien de couples s'agenouillent encore ensemble pour prier. Donc, je rends hommage à tous ceux-là qui font encore, qui mènent encore ce type d'action. C'est très important. Il faut toujours rendre grâce au Seigneur pour toutes les merveilles qu'il fait pour nous. Deux thématiques cet après-midi, chers auditeurs, pour vous. Je l'ai discuté avec Yannick Nguilui lors de la transition. Voilà, la première thématique dans un couple, bien évidemment, est-ce qu'on se doit de partager nos codes secrets bancaires? C'est réciproque, c'est pas seulement pour l'homme, c'est pas seulement pour la femme. Est-ce qu'on se doit de partager nos codes secrets? Je vous file un peu rapidement la situation. Il y a un monsieur qui est décédé, voilà. Il est décédé, il était à l'hôpital, il en est mort, paix à son âme. Sauf qu'il a reçu une grosse somme d'argent sur Orange Money, sans publicité. Il a reçu une grosse somme d'argent et sa femme n'a pas le code. Comment elle fait pour retirer cette somme d'argent, ne serait-ce que pour aider dans les obsèques? Comment est-ce qu'elle fait? Notamment et également pour les codes bancaires. Comment on fait si vous n'êtes plus là? Comment on fait pour ceux qui n'arrivent pas souvent à parler à leur femme? Pour leur dire, voilà, en fait, mon code secret ou bien mon compte bancaire a telle somme. Si jamais, c'est vrai que le Camerounais ne prévoit jamais ça. Prévoit pas ça. Si jamais j'ai un souci, vraiment, tu vas là-bas, tu fais ceci, ceci. Combien sommes-nous? Je n'aimerais pas m'inclure, ou bien m'exclure, autant pour moi m'exclure. Combien sommes-nous, chers auditeurs? Ça, c'est la première thématique. Est-ce que vous partagez les codes secrets avec votre partenaire? La deuxième thématique, on parle de rentrée scolaire. Je l'ai dit tout à l'heure, j'ai rendu hommage aux parents qui se lèvent chaque matin. C'est vraiment pas évident, repartir sur 9 mois. 9 mois, encore 9 mois. C'est lourd, Mais bon, quand on a la foi, quand on sait que nos enfants nous rendent heureux et heureuses, pourquoi pas se lever? Pourquoi pas se battre pour ces enfants-là? Donc, c'est justement pour ça qu'on se bat aussi, pour vous, chers auditeurs. On parle en deuxième thématique de rentrée scolaire. Est-ce que chaque année, il faut changer? Il faille changer de tenue de classe. Et combien, chers auditeurs, de tenues on doit prévoir pour une année scolaire? Ça, c'est la deuxième thématique. Vous savez, nos enfants, quand ils vont la première fois ou bien deuxième fois dans leur établissement distinctif, ils rencontrent leurs amis, ils se mettent à jouer en longueur de journée. Il y a d'autres qui rentrent avec la tenue le premier jour déjà déchirée. Le parent ne sait pas ce qu'il doit faire. Est-ce qu'il faut coudre? Prendre le fil, il dit que vraiment tu déranges chaque jour, tu rentres sale, machin. Tu prends le fil et tu te mets à coudre. Ou alors il faut prévoir au moins 2 ou 3 ou 4 tenues. Même si c'est pas évident, vous viendrez me dire ici que c'est pas évident. Vraiment, il faut payer la scolarité, il faut payer. Donc c'est pas évident de prévoir aussi toutes ces tenues-là. Donc vous viendrez me dire. Moi, je détaille juste pour que vous compreniez un peu le sujet. Donc ça, c'est la deuxième thématique. Et vous connaissez les codes d'accès pour intervenir. Pour intervenir, je suis seule, un clin d'œil à Raïssa Parker. Elle vous passe des gros bisous, voilà. Elle est sur le terrain. Forcément, on va la retrouver demain. Mais pour l'heure, on lui passe un clin d'œil, idem à tous les auditeurs qui ont souvent pour habitude de nous écouter à deux. Mais cette fois-ci, il y a Dorcas. Vous avez aussi cette habitude d'écouter Dorcas. Elle sera là pour la page pratique. Quand il sera 14h45 par là, puisque nous terminons à 14h55 après le Tsupi M. Les deux thématiques, vous les connaissez, les codes d'accès 640 71 38 42 671 15 73 21. Est-ce que vous savez que

quand on parle comme ça à l'antenne, hein, il faut forcément remercier ceux qui nous accompagnent, parce que s'ils ne sont pas là, on ne pourra pas vous parler. Donc on va remercier Ulrich Kimwe qui est à la mise en onde. On va remercier les vidéocadreurs. Il y a Alain Ozekwekam, Bida, il vient juste de partir. Coordination centrale, Roger Kiek de Kiki, sur la supervision générale du révérend pasteur Emmanuel Noël Bissaï. Maintenant que j'ai dit, vraiment, rendons cette émission au Seigneur et on revient juste derrière pour la Massoud.

pensée pour toi, Molly Pignette. Love.

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0: J'aimerais vraiment bien m'essayer en anglais, mais mieux, hein, ne pas me blesser. Un peu comme Raïssa dit, hein, souvent, mieux ne pas me blesser. Je préfère écouter, hein, vraiment. Je fais cela pour vous, chers auditeurs. Vraiment, sans vous, hein, on ne serait rien du tout. C'est justement pour ça que je vous fais plaisir, hein, cet après-midi Spiritual Love. Vraiment, comment deux couples peuvent fonctionner sans être spirituellement bien assis? On ne peut pas. Et Yannick parlait justement de confiance. Il faut avoir confiance en sa partenaire. Combien de couples aujourd'hui, hein, se font confiance? Combien de couples aujourd'hui disent que oui, je crois en mon partenaire, je lui fais confiance? Ils sont au nombre de combien? Je n'ai pas les statistiques, hein. Je ne peux pas estimer, je ne peux pas compter. Mais vraiment, il faut faire confiance à votre partenaire. Ça m'envoie vraiment vous parler, hein, de cette première thématique. Devrait-on partager, hein, dans un couple son ou ses coûts de secret bancaire? Je parlais aussi, hein, de Orange Money. Est-ce que nous devions partager nos codes secrets? Est-ce qu'on doit dire à notre partenaire, aujourd'hui, vraiment chérie, j'ai 700 millions, j'ai je ne sais pas combien de milliards ou bien de francs CFA, combien vous avez en banque, j'ai stocké ça là-bas, au cas où, vraiment, je suis dans une mauvaise passe, au cas où je ne m'en sors pas à telle situation, tu y vas et tu retires cette somme d'argent, pardon. Il y a d'autres qui viendront dire, vraiment aujourd'hui, hein, parce que Yannick parlait de la confiance, vraiment, d'autres vont dire, faire confiance, c'est mieux pour moi, c'est mieux pour moi de ne rien dire, de cacher, de faire tout cela en secret, parce que si je venais à lui dire ça, vraiment, elle pourra aller tout vider mon compte, et je serai à zéro franc CFA. Je n'aurai que mes yeux pour pleurer. Combien sommes-nous aujourd'hui à partager nos codes secrets? Je vous ai conté, hein, cette histoire de ce monsieur qui vivait, hein, très bien avec sa partenaire. Elle n'était pas au courant de cet argent qu'il avait mis en banque, qu'il avait stocké en banque. Cet argent, vraiment, qu'il avait un peu de partout. Et comme on ne souhaite jamais le malheur, dans une famille, le malheur est tombé. Et malheureusement, tout ce qu'il avait comme argent, elle ne peut pas utiliser cet argent aujourd'hui. Ça m'a justement suscité une thématique. Est-ce que nous devions partager? Est-ce que nous devrions partager nos codes secrets? Tous nos codes secrets bancaires, surtout, hein. Bancaire, est-ce que nous devons partager cela avec notre partenaire avec laquelle nous vivons au quotidien, avec laquelle nous partageons notre vie au quotidien? Est-ce que on pourra faire cela encore aujourd'hui? Ça, c'est la première thématique. La deuxième thématique, on parle de rentrée scolaire. On parle de rentrée scolaire. Vous savez, c'est pas souvent évident quand on envoie nos enfants à l'école. Ils sont nombreux, hein, vraiment, ils jouent, ils rencontrent à nouveau leurs camarades qu'ils ont oubliés durant 3 mois, 4 mois. Et voilà, le fait de les voir, on se met à jouer en longueur de journée, on déchire même la tenue. Et après, on rentre à la maison avec la tenue tout déchirée. Est-ce qu'il faut encore avoir une nouvelle autre tenue? Bon, ça c'est une question, vous viendrez répondre. Il y a déjà le maillot jaune de cet après-midi, 92-54. On le prend à la ligne 2. Auditeur. Allô, allô. Ah, il est parti, hein. Il est parti. Il faut revenir, hein. Il faut revenir. Je parlais encore des thématiques que nous avions mises sur la table cet après-midi. Rentrée scolaire et les codes bancaires. Est-ce qu'il faut encore partager les codes bancaires lorsqu'on est en couple? Voilà, alors on va plutôt maintenant, hein, cette fois-ci, à la ligne 1, auditeur en ligne. Allô, allô.
1: Bon après-midi, Dodo.
0: Bon après-midi.
1: Bon après-midi, Dorine.
0: Merci, bon après-midi. Hein. C'est vrai que j'aimerais que...
1: Bon après-midi. Bon après-midi, Mimi.
0: C'est aussi bien de me connaître, hein, JB, vraiment. Avec ton sourire, je reconnais déjà qui tu es.
1: Tu connais à qui je suis.
0: C'est JB, vraiment. Est-ce que c'est une autre personne, alors? Dis le contraire.
1: Ça va alors, ça va alors.
0: Voilà.
1: Salut tonton Urich.
0: Oui,
1: est-ce que tu sais que c'est Urich qui a la mise en ordre?
0: Ok, moi je t'informe, tu m'informes aussi. Il y a quoi?
1: Parce qu'un mardi comme ça, Urich est là, il a les nerfs pour être très concentré.
0: Il est concentré, je ne sais pas savoir. Il est vraiment concentré.
1: Bon après-midi à Urich, sans oublier Alan, Alino. L'homme à la caméra.
0: Je t'assure.
1: Sans oublier tout le staff technique.
0: Merci beaucoup.
1: Ceux qui vont venir après moi.
0: Merci, JB.
1: Maintenant, mettons donc le pied dans le plat.
0: Allons-y.
1: Le plat dans le pied.
0: Choisis un.
1: Disons ça.
0: Disons ça bien.
1: Et quand tu es bancaire, on partage.
0: Tu partages? Ne dis pas on. Tu partages avec elle?
1: Si c'est une femme soumise.
0: Et qui? La soumission vient pour faire quoi là?
1: Oui, et qui? Comment? Je peux pas être le genre qui te tient devant moi, tu me dis que quand les vrais hommes parlent, il ne va pas parler.
0: Et
1: après, tu vas dire que c'est parce que c'était fâché et que c'est la bouche des femmes. Et puis moi, je te donne mon compte bancaire facilement, Dieu te voit.
0: Et qui, JB, vraiment. C'est comme ça qu'elle réagit souvent ou bien.
1: Ouais, tu ignores que c'est comme ça que votre dehors est plein.
0: Non, ne dis pas notre dehors. Parle de toi. Est-ce que tu partages le code secret avec ta partenaire à toi, ton épouse?
1: Vraiment, t'en fous le téléchargement.
0: Ah bon, hein? Il faut le faire, vraiment, c'est important. Je te dis.
1: Vraiment, je te vois que c'est partagé. Ça en a l'air tout.
0: C'est réciproque, je ne refuse pas. Mais qui te dit que je ne partage pas?
1: Parce que mon téléphone est posé là, c'est le call box. donc tu peux toucher quand tu veux, mais tu n'as pas le code, il ne connaît pas.
0: On ne dit pas, il ne parle pas du code de téléphone.
1: Comme les enfants prennent souvent ça, ils jouent. Moi, je suis un enfant, il joue souvent aussi aux jeux vidéo dans ton téléphone. C'est pour ça qu'il ne connaît pas ton code.
0: Non, JB, je ne parle pas du code téléphonique. Hein. Nos codes qu'on met là. Non, c'est pas la même chose. C'est pas la même chose.
1: Code mobile money. Si déjà ton téléphone a le code pour entrer dans le répertoire, plus pour des raisons, code mobile money. Tu vois un peu.
0: Si
1: toi, tu partages. La soeur du même ventre ne peut pas partager. Par exemple, Pâques ne peut pas partager.
0: Qu'est-ce que
1: pas
0: tu
1: là.
0: En sais
1: ça.
0: Ok, on a enregistré. Tu ignores que c'est riche. Tu vas lire. Toi-même, tu as dit. C'est pas dans ma bouche que tu as pris.
1: Là, c'est riche qui a augmenté l'élément là. C'est pas moi.
0: Ok, en tout cas. Alors, JB, c'est bon pour la première thématique?
1: Oui.
0: D'accord. On va à la deuxième thématique.
1: La rentrée scolaire.
0: La rentrée scolaire.
1: Est-ce qu'il devrait faire quoi?
0: Est-ce qu'on devrait acheter, hein? Chaque année, il faut changer de tenue de classe. Et combien de tenues?
1: C'est fatigant.
0: C'est fatigant, n'est-ce
1: pas? C'est fatigant. Oui. C'est pour ça que je ne suis même pas pour changer des établissements à tout et à tout temps là.
0: Et qui?
1: Tout faire pour que l'enfant conserve la tenue bien pour qu'il utilise au moins 2 ans.
0: D'accord. D'accord, il est parti, hein, JB. Peut-être tu reviendras nous dire quels sont les moyens que tu mets en place pour que ton enfant puisse utiliser une tenue de classe durant 2 ans. Parce que comme je disais, il y a d'autres enfants aujourd'hui, ils retrouvent ses amis, voilà, et ils se mettent à jouer en longueur de journée. Ils oublient même que vraiment, on est seulement à 2 semaines. Du début de la rentrée des classes. Et après, il rentre tout sale, la tenue est déjà tout déchirée, le bic un peu de partout. Est-ce que le parent devrait prévoir 2, 3, 5 tenues par classe, ou alors une seule tenue et tu donnes des précisions à ton fils, vraiment quand tu rentres là, je ne veux pas te voir sale, Je ne veux pas voir que, je ne sais pas, la poche a sauté. Parce qu'il y a des enfants qui en sont capables. Le premier jour de la rentrée, tu ne reconnais pas ton fils. Tu ne reconnais vraiment pas la tenue précisément de ton fils. Tu te demandes ce qu'il allait faire. Voilà, ça c'est la deuxième thématique. 6 40 61 38 42 6 71 15 73 21. Ça, ce sont les codes d'accès de Royal FM. Vous pouvez notamment nous appeler, 42 98 à la ligne 2, auditeur en ligne. Bon après-midi. Pourquoi tu bipes? On ne bipe pas à la radio, vraiment. On ne bipe pas à la radio. J'ai même précisé la fin de ton numéro, mais tu me bipes. Même les messages, je ne lis pas. On reçoit seulement les appels. On reçoit seulement les appels. On y va sur la ligne 2. Auditeur en ligne. Allô? Allô?
1: Allô, bonsoir.
0: Bonsoir.
1: Ah, c'est Flavien.
0: Flavien nous appelle de quel quartier? C'est ton nouvel
1: depuis
0: auditeur.
1: Nkwaba.
0: Ah, Flavien depuis Nkwaba.
1: Ah.
0: Le quartier Nkwaba se porte bien?
1: Ah, pour le moment, ça va.
0: Ah, pour le moment. D'accord. Allons-y, Flavien, sur la première thématique.
1: Bon, la première thématique, allô?
0: Flavien, je t'écoute, parfaitement.
1: Oui, dans un couple, et on ne doit pas cacher le code, surtout le code secret mobile money à son conjoint. Vous me suivez?
0: Je t'écoute très bien.
1: Parce que moi, j'ai été victime.
0: Ah bon? Raconte-nous un peu l'histoire.
1: Oui.
0: Comment ça s'est passé?
1: Mon papa, il a caché le code secret à ma mère.
0: Oui.
1: Il a eu un accident. Là, il ne pouvait pas parler. Il fallait l'opérer d'urgence.
0: Oui.
1: Il avait l'argent, beaucoup d'argent dans son compte et dans son compte bancaire.
0: Bancaire.
1: Vous voyez? On ne peut pas. Il a caché, descendre, il cachait, il ne voulait pas. Ma mère lui dit toujours, on ne sait jamais. Et c'est arrivé. Étant à l'hôpital, vous connaissez les hôpitaux de nos jours, il faut l'argent, là, pour l'opérer. Et on n'a pas pu l'opérer, faute d'argent, il en est décédé. Vous voyez? On n'a pas pu, on a fait comment? Et après le deuil, on a fait un jugement d'hérité. Avant d'aller retirer l'argent, je ne vais pas citer l'opérateur téléphonique.
0: Oui. Donc vous avez pu quand même retirer cet argent?
1: Oui, on a pu, mais après, quand le pire était déjà passé, s'il était marié à ma mère, on a fait un jugement d'hérité, on a déposé les papiers pour qu'on puisse débloquer l'argent.
0: Oui, ça aussi, c'est facile, parce que quand tu es marié avec ton partenaire, là, c'est facile pour retirer l'argent aussi facilement.
1: Ma mère, parce qu'elle était mariée, si elle n'était pas mariée, l'argent a calé là-bas.
0: Exactement, l'argent a calé si vous n'êtes pas marié. Merci, vraiment, pour ce témoignage cet après-midi. Merci énormément, Flavien, du côté de Nkwaba. On va à la deuxième thématique ou bien tu nous reviens?
1: Bon, la deuxième thématique, c'est pas facile avec surtout les enfants de la maternelle. Il faut avoir moins de 2 tenues.
0: 10 tenues?
1: Pour les tout petits. Il faut moins de 2, oui, pour les tout petits.
0: Ah, 2 tenues.
1: Il faut que les sacrifices. Parce que quand les tout petits rentrent de l'école, quand tu vois la tenue là, tu te demandes si c'est la même tenue qu'il a portée le matin pour aller à l'école.
0: Mais pourtant, on a aussi des maîtresses.
1: Les petits ont 2 tenues.
0: D'accord.
1: C'est pas facile.
0: D'accord. Merci beaucoup, Flavien, pour ta participation. Tu peux nous revenir quand tu veux pour aussi donner ta musique que tu souhaiterais. Écoutez en deuxième partie, tu le sais?
1: Religieuse.
0: Religieuse, tu veux? D'accord. Allons-y alors, religieuse.
1: Religieuse, Indira, laisse tout à Dieu.
0: C'est vrai qu'on avait dit ici là que vraiment change. Tu peux changer de musique? Tu peux changer de musique?
1: Bon, je sais pas. Bon, je laisse à votre choix.
0: Bon, c'est vrai que mes choix ne sont pas aussi les meilleurs, mais bon. Uridi, d'accord. On va te faire plaisir, d'accord, à la deuxième partie. Merci d'avoir appelé Flavien.
1: Ok.
0: Voilà. 640 61 38 42. 6 71 15 73 21. On parle notamment des codes. Est-ce qu'on devrait partager nos codes secrets bancaires avec notre partenaire à la ligne 2, auditeur en ligne? Allô? Allô?
2: Oui, bonjour.
0: Bonjour, bonjour.
2: Bonjour, Dori.
0: Bonjour, c'est Papa François.
2: Ah oui, vous avez reconnu la voix.
0: Bien sûr. Est-ce que je peux ignorer la voix de Papa François?
2: Bonjour à tous les auditeurs, bonjour à tous les techniciens, bonjour à la radio de Bois, bonjour à tous les Camerounais.
0: Merci beaucoup.
2: Par rapport à vos questions concernant les codes, si un ne donne pas à l'autre, pour moi, il y a quelque chose qui ne va pas. On va dire le père n'a pas d'autre, d'accord? Mais pourquoi? Il y a quelque chose qui n'allait pas entre le père et la mère, et c'est ça qui va faire que le père ne peut pas faire. Parce que normalement, quand on est marié, quand l'homme est marié, il n'a peut-être plus de vie personnelle. La vie devient la vie de femme. Et si l'homme ne donne pas, c'est que quelque part, il y a quelque chose qui ne marche pas bien avec la femme.
0: Ah bon, Papa François, si l'homme ne donne pas, ça veut dire qu'il y a quelque chose qui ne marche pas bien?
2: Oui, c'est qu'il y a quelque chose qui ne marche pas. Et les enfants sont des victimes. Je vous le dis. J'ai rencontré une personne de grande classe qui a fait le divorce trois fois avec son mari. Parce que c'est la dame qui m'a raconté l'histoire. Elle a divorcé trois fois avec son mari à cause d'argent. Parce qu'ils avaient le même corps. Et quand elle voyait l'argent, elle a dit, elle a ramassé seulement. Et elle savait dépenser comme ça, sans aucun intérêt. Et le compte se considère comme ça. Et ils ont trois divorces, ma tête. Trois divorces. Donc, je peux dire que c'est peut-être. Et ils sont terminés, toujours mari et femme. Donc, voilà, il y a quelque chose qui n'allait pas. Justement, pour eux, ils s'entendent. Et pour nous autres pauvres, ou alors personne ne passe ça. Quand on donne pas, c'est bien quelque chose qui ne va pas. Généralement, de la part de la femme, de moi.
0: Généralement.
2: J'avais ma femme, je vois que je ne passais pas beaucoup de choses. Je n'ai pas mon bureau, rien de faire.

0: Nascete, par exemple, par exemple, on achète une série, il va être un peu tard par rapport à l'autre, puisque la deuxième peut aller jusqu'à faire clair. Et ainsi de suite. Voilà, c'est que comme c'est prêt, il fallait dire c'est ça. Sinon, on achète une série qui est grande, qui peut faire 2-3 ans. Moi, j'ai fait, mon frère m'a payé 5 années de secondaire, c'est là où j'ai eu mon série. J'ai utilisé deux séries pour deux établissements. Premier établissement, une tenue pour 3 ans. Deuxième établissement, 2 ans, une tenue. Voilà.
1: D'accord. D'accord, merci beaucoup, hein, Papa François, pour ta
0: participation.
1: Merci beaucoup, hein, on en a besoin énormément. Merci, c'est vrai que il n'a pas donné, hein, peut-être il va revenir donner sa musique qu'il aimerait, qu'il souhaiterait bien écouter en deuxième partie. Hein. C'est pas grave, il va revenir, c'est un auditeur fidèle, voilà. 640 61 38 42 671 15 73 21. On garde la même ligne. Auditeur en ligne, sur la ligne 2. Allô? Il est parti, hein? Il faut nous revenir. Vraiment, je l'ai dit. On ne bip pas à la radio, on ne bip vraiment pas. Il faut revenir, hein? C'est vrai que je remarque les numéros. Mais bon, revenez, hein? 36, c'est 71-00. Auditeur, sur la ligne 2.
0: Oui, comme vous voulez pour la musique.
1: Oui, Papa François. La musique? J'ai pas écouté.
0: Jean Bococo. Bococo à la dent.
1: Bicoco à la dent. N'importe quel titre. D'accord. Ulrich a bien noté, hein, Papa François. Merci énormément. 640 61 38 42 6 71 15 73 21, ce sont les codes d'accès de Royal FM pour ceux qui souhaitent intervenir, hein, sur l'une des thématiques. Voilà, ce sont les codes d'accès. On parle de code d'accès, justement, de code secret cette fois-ci. La ligne 2, auditeur. Allô?
2: Allô?
1: Oui, bon après-midi.
2: Bon après-midi, le diamant rose.
1: Bon après-midi, le roi Renzi. Ça fait longtemps.
2: Ça fait longtemps, là.
1: Oui, ça fait vraiment longtemps. Tu étais passé où, là?
2: Ah ouais, la recherche de la vie. Non, on ne permet pas d'être.
1: Ah bon? Elle donne quand même, rassure-moi.
2: Oui. Ah, ça va.
1: D'accord.
2: Bonsoir à la technique, à tous ceux qui sont à l'écoute.
1: D'accord, merci beaucoup.
2: J'espère, hein, que Raissa Parker va bien.
1: Elle va bien, elle se porte bien, vraiment.
2: D'accord.
1: Elle vous envoie des gros bisous. Hein.
2: Alors, par rapport à la thématique posée sur la table, moi je pense que chaque couple doit avoir une organisation. Et ce genre de choses peuvent se partager quand vous avez déjà un vrai vécu. Rêve, écoute, pour moi, ça veut dire quoi? Ça veut dire que vous savez déjà, vous deux, chacun est déjà sûr que l'autre n'a plus un autre projet de vie. Parce que les couples qu'il y a aujourd'hui, tu vois une femme est là avec toi, et son esprit intérieur. Tu ne peux pas t'aventurer à... Et il y a même... Cela peut se faire même par degré. Un débrouillard peut facilement donner son code à une femme. Mais quand tu as vraiment un peu là, est-ce que tu ne sais pas que tu seras en train de creuser ta tombe en allant dire que, comme tu vois là, j'ai eu un 5 millions aujourd'hui là, c'est que tu creuses ta tombe.
1: Comment ça creuser sa tombe, le roi Rendi?
2: Oui, mais quand tu es en train de dire ça, la femme va commencer à compter et dire que donc, c'est comme ça, le type, si a l'argent comme ça, si même là, je peux... Il y a des filles très mal intentionnées aujourd'hui.
1: On,
2: là,
1: parle d'épouses. Elles
2: sont mal intentionnées.
1: On parle
2: moi,
1: d'épouses.
2: Avant, quand j'étais en couple, ce que je faisais, c'était que quoi? Dans le début du mois, tu as ton programme de cuisine, tu déposes là, je dépose l'argent. Je dépose ton argent des petits besoins. Et il y avait quelque part dans la maison où il y avait un argent qui ne bougeait jamais pour urgence. C'est comme ça.

0: fonctionner. C'est-à-dire que je sois là ou pas, tu sais que si un problème urgent tombe là, je vais aller prendre l'argent là-bas. Et un frère ne doit pas chercher son frère là-bas. Il n'est pas justifié. C'était comme ça que moi, je fonctionnais. Donc, c'était que quand on enlève de l'argent sur ça, place directement. Le montant là devait toujours être le même, sachant que quel que soit le problème qui survient, même quand je ne suis pas là, tu peux intervenir. Que ce soit dans sa famille ou dans ma famille.
1: Oui.
0: C'était comme ça.
1: Mais
0: sincèrement, allez, je t'assure, j'ai vécu ça. Moi, je vous raconte toujours mes vécus. J'ai eu ça une fois, j'ai signé un contrat.
1: Il est parti. Hein. On va prendre une page publicitaire. On va revenir juste derrière.
2: Oui, Dodo est là.
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3: À la ligne 1, auditeur en ligne.
4: Oui, est-ce une ou non?
3: JB.
4: Je suis revenu là pour te faire comprendre que le sujet que tu mets sur la table cet après-midi est un sujet très, très complexe.
3: D'accord.
4: Parce qu'on va prendre cette histoire au premier volet. Nos sœurs de maintenant sont devenues très compliquées.
3: Comment ça?
4: Même nous-mêmes, les hommes aussi, parce qu'ils ne veulent pas nous dédouaner, nous-mêmes aussi.
3: Merci.
4: Mais c'est devenu très perplexe. Quand tu as un peu, comme le frère qui vient de partir là, quand tu as un peu, déjà on les a fait miroiter une chose, le meilleur c'est de l'autre côté. Donc même si elle a son projet en tête qu'elle va partir, elle va utiliser ses miettes pour faire des papiers et partir. Donc c'est un risque. Donc, si tu es vraiment sûr d'elle, tu lui donnes le code, le numéro bancaire.
3: Oui, c'est justement pour ça que je disais tantôt qu'il faut faire confiance à sa partenaire dès le départ.
4: Mais la partie là, tu fais vraiment confiance. Est-ce que elle, en retour,
3: elle te fait aussi confiance?
4: Avec toi? Est-ce qu'en retour, elle est avec toi?
3: Bon, c'est vrai
4: c'est
3: que...
4: très dangereux. Le dehors est devenu très difficile. Madame, elle, le projet va aller au Canada. Tu vas rentrer, soit tu viens trouver un long papier sur le chevet du lit.
3: Mais il faut aussi dire que c'est pas toutes les femmes hein, qui le font, j'y vais.
4: Qu'elle allait chercher le bonheur pour vous tous. Un genre de bonheur dont elle ne t'a pas informé.
3: D'accord, merci JB. D'accord, merci.
4: Bon.
3: On va prendre un autre auditeur.
4: Le titre de ma chanson, c'est Aïcha Padil, mon ventilateur.
3: Aïcha Padil, hein, ton ventilateur. Aïcha, écoutez, hein. Merci à JB d'être revenu. On prend un auditeur à la ligne 2. Auditeur en ligne.
5: Antido.
3: Anti.
5: Bon après-midi.
3: Merci beaucoup, hein, bon après-midi.
5: Appelez-moi Yvan Trésor.
3: Yvan Trésor. Je m'en excuse hein, pour ce numéro qui a essayé de me joindre durant la publicité 51-16. Ça finit par 51-16. Il faut revenir à n'importe quel moment. Oui, Yvan Trésor, je suis à toi.
5: Bon après-midi à tous les auditeurs de Royal FM. Sans oublier le traité magique qui vous accompagne en studio.
3: Merci beaucoup, Ulrich.
5: Oui, salut, Ulrich. Vraiment, la thématique que vous posez cet après-midi, vous parlez du code secret.
3: Bancaire, le code secret bancaire, ou bien, je ne sais pas, Orange Money.
5: Code secret bancaire, c'est vraiment de la confiance hein, que vous avez avec votre femme. Mais peut-être votre parcours même que vous avez vous avez eu à vivre

0: ensemble. Vous voyez un peu, parce que ce n'est pas facile, comme JB est en train de dire là tantôt. Ce n'est pas que tu as une femme hier, le lendemain, tu donnes déjà ton compte de bancaire. Vous voyez un peu?
1: Je vois.
0: Là, c'est un peu compliqué, parce que si la fille n'est vraiment pas avec vous, vous savez, en général, quand vous êtes avec une femme, la femme vraiment qui veut faire avec vous ne s'ignore pas. C'est vice versa. Vous avez parfois, vous avez une femme peut-être avec qui vous cheminez ensemble, que pour elle, peut-être, c'est de jouer la fiche. Mais par contre, l'autre, au moins, ça vous amène à réaliser certains de vos projets. Et même, ça même à elle aussi, parfois, même que vous vous retrouvez manqué de faire confiance, vous pouvez que peut-être un opérateur économique, peut-être vous faites dans la vente des voitures. Je vous assure, parfois même, quand il y a une voiture, c'est madame que tu appelles, c'est elle qui parle de qui, c'est elle vient te retrouver. Donc, ça dépend de la confiance que vous avez avec
1: votre,
0: femme.
1: Partenaire. D'accord.
0: Moi.
1: Oui, on va à la deuxième thématique, Yvan Trésor.
0: Oui, la deuxième thématique est pour les enfants.
1: La rentrée scolaire.
0: Oui, la rentrée scolaire.
1: Oui, vrai, le fait
0: avec
1: de
0: les
1: changer
0: enfants, il faut
1: de
0: toujours
1: tenue.
0: Avoir. Moi, je suis passé par là. Moi-même, j'ai eu toujours deux tenues. Hein.
1: Ah bon hein?
0: Oui, deux tenues, ça dépend aussi. Vous savez, à l'époque, moi, j'ai fait le lycée. Et maintenant, au lycée aussi, c'était du genre que quand tu laves aussi, toujours la tenue, là, ça blanchit. Hein.
1: N'est-ce pas?
0: On avait un système là, parfois le mercredi, tu laves, on commence à discuter le derrière du frigo.
1: Oui, pour sécher la tenue. Hein.
0: Un peu.
1: Oui, je vois.
0: Donc, moi, je pense que ça dépend aussi de chaque enfant. Hein. Vous savez, il y a les enfants qui sont posés. Il y a d'autres, même qu'à la maison, je vous assure, fille comme garçon, la fille, d'abord, les jeux, c'est la magie. Donc, beaucoup, parfois, ça dépend aussi de l'âge.
1: D'accord.
0: Il y a les âges pour vous, l'enfant, peut-être que se retrouve en gré parti, sans vous, précisément, le premier jour, l'école, il y a ça.
1: Mais il faut aussi que le parent soit derrière, dire à cet enfant, peu importe l'âge, hein, dire à cet enfant, vraiment, tel que tu parles là, c'est comme ça que tu vas rentrer, hein, pour que l'enfant écoute quand même.
0: Tout à fait, tout à fait. Donc, je pense que si l'enfant déjà peut déjà parler, vous pouvez essayer de dire, même les enfants, vous causez même pas avec, vous poussez même parfois. Je veux que tu sois comme ça, je vous assure. Parfois même, c'est le sac de classe. Il arrive, il balance. Donc, ce n'est pas seulement la tenue, hein, Dudou.
1: D'accord. Yvan Trésor, une musique que tu aimerais écouter en deuxième partie.
0: Une musique religieuse,
1: religieuse ou bien camerounaise, hein, qu'elle soit douce surtout.
0: Qu'elle soit douce, une chanson de Matt Zambo.
1: Matt Zambo.
0: Oui.
1: D'accord. N'importe quel titre.
0: Dans le titre, avec toi.
1: D'accord. Merci beaucoup, Yvan Trésor. Hein. On garde le contact. Sur la ligne 1, auditeur en ligne.
2: Bonjour.
1: Bonjour.
2: Comment allez-vous?
1: Ça va très bien. Et vous-même, ça va? Ça se passe bien?
2: Je me porte très, très bien.
1: Ah, c'est bien. Hein. La précision en vaut la peine.
2: Merci. Je suis le président du conseil d'administration.
1: Le président du conseil d'administration.
2: Oui.
1: Dites-nous alors.
2: Pierre Claver a connu le PCA de la bonne humeur.
1: Ah là là, bah ça fait longtemps, hein? Ça fait très très longtemps. Mais bon, Pierre Claver, ça fait longtemps.
2: C'est de ça qu'il s'agit.
1: C'est
2: ça
1: de
2: fait vraiment,
1: ça vraiment
2: très, très
1: qu'il
2: longtemps.
1: S'agit, hein? Merci d'être revenu hein, de ce côté. Ça fait vraiment longtemps. Alors, Pierre Claver, je t'écoute alors. Sur la première thématique, on y va.
2: La vérité, c'est que je prends le train en marche parce que j'étais en train de zapper là et je tombe sur une voie qui m'est familière.
1: D'accord. Ça me permet comme ça de revenir avec la thématique. Là, tu écoutes l'auditeur qui est à la ligne 2 et tu me reviens. C'est possible, non?
2: Ça ne me cause aucun souci.
1: D'accord. Tout à l'heure, alors. Ne zappe surtout pas. Auditeur en ligne sur la ligne 2. Allô, allô? Il est parti? Oh là là, il est parti. Hein. Il faut nous revenir. Hein. Pierre Claver, voilà les thématiques. Sur la une, Ulrich, auditeur, devrait-on partager dans un couple ses codes ou bien secrets bancaires? La deuxième thématique, c'est sur la rentrée scolaire. Est-ce que chaque année, il faut changer de tenue, de classe? Et combien de tenues il faut prévoir hein, pour une année scolaire? Sur la ligne 1, auditeur.
3: Oui, bonsoir, Dorine.
1: Bonsoir, Kozo.
3: Waouh.
1: Pourquoi waouh?
3: Non, c'est juste que bon, ça fait quand même le temps et tu as toujours repoussé, tu n'as pas oublié la voix.
1: Comment on peut oublier ce qu'on connaît vraiment? Est-ce que tu fais souvent ça?
3: Non, non, jamais, jamais, jamais. Bon. Ça me rassure, ça me met en confiance.
1: Merci beaucoup, hein. Kozo.
3: D'accord. Oui.
1: Allons-y alors, sur la première thématique.
3: Tu sais, on... pour saluer l'ensemble des auditeurs merci. De la Royal FM.
1: Merci beaucoup.
3: Oh ouais. Bon, parlant de la première thématique, moi, je dirais, tant qu'il est mis parmi vous, il lui fait confiance.
1: D'accord.
3: Et lui fait confiance, c'est de lui mettre en confiance aussi elle-même. Il faut qu'elle soit...
1: À l'aise.
3: Donc, la femme est autant, que des activités ou autre de tout.
1: D'accord. Merci beaucoup. Là,
3: elle explique où elle est là, rien ne lui dérange. Donc, le compte, tout ça, normalement, l'argent, c'est la femme qui doit garder cet argent.
1: Merci beaucoup.
3: Donc, vous devez dormir, tu prends tout l'argent, tu la donnes, tu gardes, comme ça, garde, elle met son oreiller, toi, avec.
1: Merci beaucoup hein, pour la confiance. On va sur la deuxième thématique. Il est parti. La deuxième thématique. Oh, il est parti. Hein. Voilà, sur la ligne 2, auditeur. Allô?
0: Oui, allô?
1: Bon après-midi.
0: Bon après-midi, Edo.
1: Merci beaucoup.
0: C'est Raoul le taximan.
1: Raoul le taximan. C'est vrai que les voix changent hein, des fois. Je me bats à reconnaître, mais vraiment, ne tapez pas sur moi, Raoul.
0: C'est ça, tu fais vraiment les efforts.
1: D'accord, merci beaucoup hein, de reconnaître cela. On y va, Raoul, ouais. Sur la première thématique.
0: La première thématique, il demande si on peut faire confiance à sa partenaire.
1: Le code secret, hein, est-ce qu'on devrait partager hein, en couple son code ou bien ses codes ou bien ses secrets bancaires avec sa partenaire
0: Dodo, même si la femme a déjà mangé mon cerveau,
1: tu ne partages
0: je peux
1: pas.
0: Lui donner mon coup.
1: Hey, c'est méchant, hein? C'est méchant. La femme, tu vis avec elle 10 ans, 15 ans, tu ne partages pas. Et s'il t'arrive quelque chose, c'est vrai qu'on ne souhaite jamais cela, hein? S'il t'arrive quelque chose, comment tu fais?
0: Dodo, Même si c'est une femme que j'ai juré devant monsieur le maire.
1: Et qui?
0: Que c'est pour le maire et pour le pire.
1: Tu crois que même celle qu'on jure devant le maire
0: que
1: là...
0: Ma mère a apprécié jusqu'à...
1: Tu ne partages pas.
0: Toi et la femme qui, c'est pour le meilleur
1: et pour le pire.
0: Je ne veux jamais lui donner mon code secret.
1: Vraiment, c'est la méchanceté. Hein.
0: On appelle ça code secret.
1: Code secret.
0: On a bien dit code secret. Ça veut tout dire. Voilà.
1: D'accord.
0: Donc, ça reste pour moi.
1: On va à la deuxième thématique.
0: La deuxième thématique, en ce qui me concerne, mes enfants ont toujours deux tenues.
1: D'accord.
0: Et deux sacs. Parce que même si l'enfant est propre, comment la tenue va toujours se salir.
1: Et ils utilisent ça au cours de l'année hein, scolaire.
0: Oui, oui.
1: D'accord.
0: Même si la tenue est, même si l'enfant est propre, comment la tenue va toujours se salir. Parce qu'il y a la poussière partout.
1: D'accord. Raoul le taximan, tu choisis une musique que tu aimerais écouter.
0: Allô?
1: Ah, oui, Raoul le taximan, tu choisis une musique que tu aimerais écouter.
0: Oui, je te suis.
1: Une musique que tu aimerais écouter avant d'aller à la ligne 1, qui patiente déjà. Une musique que tu aimerais écouter.
0: La musique que j'aimerais écouter,
1: oui, en
0: c'est
1: deuxième
0: la
1: partie.
0: Toi-même, tu aimes écouter.
1: D'accord, il n'y a pas de souci. C'est bien noté. Hein. Merci à toi, Raoul le taximan. On va sur la ligne 1, auditeur en ligne.
4: Dorine, rebonjour.
1: Ah, rebonjour à toi.
4: Je vous salue.
1: Sentez-vous salué également. Hein.
4: Pleine de grâce.
1: Merci
4: le Seigneur est avec vous.
1: Et avec toutes, du moins tous vos esprits. Hein.
4: Merci beaucoup. Alors, vous me posez la question si je peux partager mon code, c'est ça?
1: Oui, le code secret bancaire.
4: C'est vrai que l'auditeur Adia, qui est l'auditeur qui m'a précisé, Adia, tout dit.
1: Ah bon? Dis ta part aussi. Hein.
4: Ça s'appelle code secret.
1: Ah, code secret. Tu reviens avec ça.
4: Alors si vous partagez votre code avec je ne sais pas qui, il n'est plus secret.
1: Avec votre partenaire. Comment tu dis je ne sais pas qui? C'est avec ta partenaire.
4: Mais voilà. Quand vous dites bien la partie, ce n'est plus secret. C'est plus secret.
1: D'accord.
4: Mais sauf que ce que je peux encore faire, lui mettre au courant que je suis quand même client dans une banque.
1: C'est fort.
4: Au
1: là.
4: Cas où il peut m'arriver quelque chose, on va donc fouiller dans mes tiroirs, on retrouve qu'effectivement, il avait
1: de l'argent.
4: De l'argent gardé quelque part.
1: Et il faut aussi être légalement marié, hein? Il faut le rappeler.
4: J'ai pas bien suivi la question.
1: Il faut également être légalement marié à cette partenaire.
4: Oui, je suis bel et bien d'accord.
1: D'accord.
4: Je suis bel et bien d'accord. Pas seulement pour la femme, mais pour le reste de la famille aussi. Voilà.
1: D'accord. On va à la deuxième thématique.
4: Mais si vous me dites qu'un code qui est censé être secret, je le partage avec ma partenaire. Il n'est plus un code secret.
1: D'accord.
4: Voilà.
1: On va à la deuxième thématique. Il y a des auditeurs qui s'impatientent, hein, à la ligne 2. À la deuxième thématique, tu as un mot à dire sur la rentrée scolaire. Est-ce que
4: il faut... Maintenant, ça dépend des enfants. Ça dépend de je vais dire, sa classe. Parce que quand on a des enfants qui venaient d'accéder au secondaire, ils ont encore l'esprit du primaire.
1: D'accord.
4: Ça fait qu'ils ont du mal à conserver
1: la tenue.
4: Parce qu'ils ont encore l'esprit de jouer avec les autres et puis, comme ça, la tenue, elle, non seulement va vite se saler, elle va vite se dégrader. Et donc, quand on est encore dans le premier cycle, il faut leur changer les tenues.
1: D'accord, merci hein, d'avoir participé.
4: Plus elle prend de l'âge, plus elle avance à l'école, et elle devient aussi un peu plus responsable.
1: D'accord, merci beaucoup hein, pour votre participation.
4: Maintenant, la chanson, si vous voulez la chanson.
1: La chanson, allons-y alors.
4: Je peux la mimer ou alors je donne juste le titre.
1: Le titre, ça va comme ça, le titre.
4: Aïdjo Mamadou, même comme je voulais la mimer un peu là.
1: On va mimer en deuxième partie, hein. Tu peux nous revenir.
4: Bon après-midi.
1: Merci beaucoup. À la ligne 2, auditeur en ligne, merci d'avoir patienté aussi longuement. Allô, allô.
5: Allô, bon après-midi, ma chère Dodo.
1: Bon après-midi, mon cher William Gongon. Vraiment, il n'y a que toi pour patienter comme ça. Hein. Ce n'est pas pour dire que les autres ne patientent pas. William Gongon, bon après-midi.
5: Oui, je salue l'ensemble des auditeurs. Qui sont passés avant moi là.
1: D'accord.
5: Cette question-là, c'est un peu délicat,
1: Tu partages?
5: Et en même temps,
1: Non, prends l'exemple sur toi-même, William Gongon. Est-ce que tu partages?
5: Oui, sur moi-même, j'ai déjà partagé mon code secret.
1: Ah, tu as déjà? C'était auparavant? C'était avant ou bien maintenant tu ne partages plus?
5: Non, j'ai déjà fait ça. Pourquoi? Elle connaît, j'ai donné le code. Pourquoi? Parce que, comme on dit, souvent, on ne le sait jamais. Il y a un auditeur qui a parlé du cas de ses parents-là. Donc, le père, la mère ne connaissait pas le code du secret du père. Et il est tombé dans une situation où il ne pouvait pas parler. Tu vois, il est mort avec l'argent dans le téléphone qui pouvait le sauver. Donc, c'est un peu dans le sens là que moi, je donne mon code secret. Parce que, comme on dit, qu'on ne sait jamais là.
1: D'accord.
5: Mais vous savez que les femmes d'aujourd'hui, on ne sait pas, tu peux donner ton code un jour un bon matin, tu vis même le compte. Tu vas lui faire quoi? Parce que elle avait l'habitude de dire que ton argent c'est mon argent et mon argent c'est ton argent, mais c'est l'argent c'est le sang.
1: D'accord.
5: La femme dit que à l'homme que ton argent c'est mon argent, c'est juste que c'est seulement l'argent de l'homme pour elle, l'argent de la femme pour elle-même n'est jamais pour l'homme. En même temps, c'est un peu de prendre aussi son argent comme ça. Tu vas voir la guerre que tu vas déclencher.
1: Ne t'acharne pas sur la femme, vraiment. Hein. Il y a des femmes qui partagent.
5: Non, je
1: ne sais pas, vraiment, mais il y a des femmes qui partagent leur code secret.
5: sont combien là-bas, c'est l'exception.
1: Je n'ai pas les statistiques.
5: On parle de la règle, hein.
1: Vraiment.
5: Là-bas, c'est l'exception.
1: D'accord. William Gangan, une musique que tu aimerais écouter en deuxième partie.
5: Religieuse ou bien n'importe quelle.
1: N'importe quelle, camerounaise ou bien religieuse. Hein?
5: Ah, une musique religieuse, petit Boza, on va travailler.
1: Non, du tout. Hein. Choisis une autre, tu nous reviens après. Choisis une autre hein, musique, tu nous reviens après. À la ligne 1, avant de prendre le Tsoupiyab. Auditeur.
6: Bonjour.
1: Bonjour, Fongan Melin.
6: Je te salue, je salue les auditeurs. Je sais que nous avons déjà au pas de course.
1: C'est vrai, il est 53, vraiment. Louis me fait déjà les grands
6: rapidement. Je vais directement.
1: D'accord.
6: Dorine, par rapport à la première thématique, vous savez, il y a ce qui est appelé ce qui devrait être et ce qui est. C'est pas la même chose. Ce qui devrait, c'est que la femme devrait avoir le code de l'homme et, l'homme également devrait avoir le code de la femme. Mais dans la réalité, ce qui se passe, moi, je ne sais pas. Honnêtement parlant, on doit vivre et être honnête et sincère dans sa façon de vivre.
1: Merci.
6: Moi, j'estime que de nos jours, on ne doit plus faire cette erreur. Il est vrai, il y a des exemples peut-être qu'on prend pour essayer d'illustrer cela. Mais je pense que c'est aussi une erreur, c'est une grosse bêtise. De mon point de vue, ça c'est mon point de vue, j'insiste là-dessus.
1: D'accord.
6: Que moi, je peux donner mon code à mon épouse. Non, je ne suis pas d'accord.
1: D'accord.
6: Je préfère avoir mon code à moi. Et elle, elle est code à elle. Mais moi, généralement, je ne laisse pas l'argent dans mon compte OM. Donc, généralement, si j'ai de l'argent à l'intérieur, je retire.
1: C'est zéro.
6: Donc, je ne laisse pas l'argent.
1: D'accord.
6: Maintenant, au niveau de la banque aussi, c'est la même chose. Je ne donne pas mon code à quelqu'un. C'est mon code secret. Ce n'est pas notre code secret.
1: Mais vous êtes marié. Si t'arrive une situation, comment tu fais, Fongan Melin?
6: Nous sommes mariés.
1: Et cela signifie que tu dois partager le code. S'il t'arrive quelque chose, elle prend l'argent.
6: Ça, c'est donc ce que j'ai dit tout à l'heure, que c'est ce qui devrait être, mais ce n'est pas ce qui est.
1: D'accord.
6: Vivons la vérité et la réalité. Deuxième thématique, rapidement, je dirais que quand ce sont les tout-petits, on peut les acheter peut-être même deux tenues parce qu'ils sont un peu plus turbulents parfois et ils jouent plus que ceux qui sont un peu plus âgés.
1: D'accord.
6: Parce que lorsque l'enfant atteint peut-être déjà le secondaire, forcément, on estime que cet enfant est déjà un peu plus mature et forcément, il n'aura plus à jouer comme un enfant du primaire. Donc, les tout-petits, c'est normal qu'on ait même deux tenues pour eux, sachant qu'ils peuvent porter. Aujourd'hui, s'il rentre, c'est ça. Le lendemain, le temps qu'on lave, que ça sèche, il porte l'autre.
1: D'accord.
6: Mais par contre, celui du secondaire, non, on peut lui donner une seule tenue peut-être pour toute l'année. Il sait comment il va entretenir sa tenue. Donc, c'est en fonction des âges.
1: D'accord. Merci beaucoup, Fongan Melin.
6: Merci. Une très bonne journée.
1: Merci. Merci énormément. C'est avec toi hein, qu'on met un terme à la première partie pour notamment accueillir... Biwa Brian, qui est déjà dans le studio pour le 2 p.m. Biwa Brian, good afternoon.
7: Good afternoon, Doreen Mbimi. Good afternoon to the listeners as well.
1: D'accord. Tu partages le code secret, tu partages le code bancaire.
7: In my doy.
1: Yes.
7: Yes. It's very, very important. Exactly. Very, very important.
1: D'accord. Le 2 p.m., les grandes lignes.
7: Yes, in the 2 p.m. today, we are going to look at education, notably the school year has just begun. I think we are just about 7 days into the new academic year, and then parents are already feeling the bites, the financial burdens of sending these kids to school. So we'll find out from them. We're probably going to have a couple of stories in economy as well as in politics.
1: D'accord. Biwa Brian est aux commandes du 2 p.m., c'est une présentation, hein, justement, de ce monsieur. Nous, on va se retrouver en deuxième partie, hein, avec Dorcas également pour la page pratique.
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0: fraîcheur royale, c'est déjà hein, les coups de cœur. Je suppose que vous imaginez hein, déjà, chers auditeurs, que ce sont les coups de cœur que vous avez choisis. On ira progressivement avec ces musiques-là. La deuxième partie, hein, pour ceux qui n'ont pas intervenu, en première partie, hein, on parle de deux thématiques. Est-ce qu'on devrait partager hein, dans un couple sans code secret? C'est vrai que d'autres ont dit, hein, quand on est déjà en couple, on parle plus de secret. Mais bon, est-ce que votre femme est au courant de vos comptes bancaires, tout ce qu'il y a à l'intérieur? D'autres ont dit, hein, vraiment, je n'aimerais pas, je préfère Fongomel, hein, je préfère garder hein, mon compte secret. Je n'aimerais pas que ma femme soit au courant. Pour d'autres, bon, il faut faire confiance à la partenaire pour lui dire exactement ce que j'ai dans mon compte. Et pour d'autres, vraiment, la paye bien, hein, JB? La paye bien pour d'autres. On parle également de rentrée scolaire. Combien de tenues on devrait acheter à nos enfants? Est-ce qu'il faut prévoir 2-3 tenues ou bien une seule tenue? Et d'autres ont parlé, hein, ça dépend de l'âge de l'enfant. On prend cet auditeur à la ligne 2. Auditeur en ligne.
1: Allô?
0: Allô?
1: Gododino.
0: Patriecho.
1: Buongiorno.
0: Buongiorno.
1: Je me rends compte que tu es seul.
0: Oui, je suis seul. Hein.
1: Seul dans le Congo, ça, cet après-midi.
0: Je t'assure, Patriage.
1: Je salue tous ceux qui sont à l'intérieur avec toi.
0: Mm-hmm, merci.
1: Je n'oublie pas auditeurs et téléauditeurs par milliards, de même que les intervenants.
0: Mm.
1: Les JB,

0: gibet d'amour.
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0: On commence par quoi tous?
1: La première thématique, Patrietio.
0: C'est quoi alors?
1: Est-ce qu'on devrait partager en couple ces codes bancaires? Il y a quoi, Patriarche?
0: L'argent, c'est le nerf de la guerre.
1: N'est-ce pas?
0: Ah oui.
1: Est-ce qu'il y a le nerf de la guerre quand on parle?
0: Vous-même, quand vous allez dans les tontines là, nous sortons de l'argent. Et le jour où on touche, on va nous le dire un an plus tard. Donc, il y a ma petite fille Eloa qui te dit bon après-midi.
1: Ah, merci beaucoup.
0: Eloa
1: ça
0: d'amour.
1: Fait chaud au cœur. Eloa d'amour, bon après-midi,
0: tout à
1: mon
0: fait.
1: Bébé.
0: Mais pas pour les JB. L'argent, hey, un maman aimé là. Quand
1: la
0: elle arrive
1: bien.
0: Déjà sur ce domaine qui est très glissant, je préfère me taire, rester muet comme une tombe.
1: D'accord.
0: Continuons nous.
1: La deuxième thématique, on parle de rentrée scolaire, Patriétio. Est-ce que chaque année, il faut changer de tenue de classe? Et combien de tenues on doit prévoir pour une année scolaire?
0: Tout dépend des parents et de leurs moyens financiers. Ils se mettent déjà à faire tomber des cordes du côté du ciel, là. Donc, je vais enlever quelques habits dehors.
1: D'accord, c'est
0: et
1: important.
0: Et bon après-midi
1: aussi.
0: À toi.
1: Merci beaucoup, Patriage. Bon après-midi aussi à tous les enfants et petits-enfants qui t'entourent. Bon après-midi à tous. 640 61 38 42 671 15 73 21. Ce sont les codes d'accès de Royal FM. Il vaille toujours la peine de rappeler ces codes d'accès parce qu'il y a d'autres qui nous écoutent et n'ont pas souvent pour habitude d'appeler. Donc c'est important de préciser cela. Donc vous pouvez appeler à tout moment. Voilà les deux thématiques. On continue avec les coups de cœur, Ulrich.

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2: Voilà, ça c'est pour faire plaisir hein, à tous ceux qui n'ont pas pu choisir une musique. C'est celle-là que j'ai souvent l'habitude d'écouter. Hein. Voilà, donc faites-vous plaisir avec cela. J'espère que vous kiffez vraiment. J'espère que vous aimez cette belle musique hein, de Matzambo. On n'a pas encore mis Matzambo, non? On va mettre Matzambo.

0: ça sert à rien, hein, je joue au petit malin. 6 40 61 38 42 6 71 15 73 21. Vous avez encore hein, quelques minutes pour réagir sur les thématiques que nous avons arrêtées hein, cet après-midi avant de conclure et d'accueillir voilà, celui que vous aimez hein, tant, celui qui viendra me dire ah, le programme qui va suivre. Hein, le dernier auditeur qui viendra va annoncer Yannick Nguelewi, j'ai même déjà dit. Hein. Moi-même, me paie dans mes choses. Il y a un auditeur, Lurisicha, sur la ligne 1. Allô?
1: Oui, bonjour.
0: Ah. Bonjour.
1: Oui, je crois que... Oui, il y a quelqu'un que je vienne proposer aussi ma chanson.
0: D'accord, il n'y a pas de souci. Hein, il faut proposer hein, votre musique. Vraiment que ce soit slow. Une bonne musique slow et douce.
1: Alors, je n'ai pas bien suivi la question.
0: Elle doit être slow et douce, vraiment, la musique que vous allez choisir.
1: Ah, malheureusement.
0: Malheureusement, comment?
1: Je vais revenir demain. Je voulais
0: ah
1: bon? Un bon micro aussi cet après-midi.
0: D'accord, il n'y a pas de souci. Hein, il faut revenir demain. Voilà, on met une musique. Hein. J'espère que ça vous ferait plaisir.

Merci énormément à toi, Anne Riche, pour toutes ces musiques choisies par les auditeurs et par ta voix, justement, par tes mains d'or. Tu as pu déceler tout ce dont ils ont choisi d'écouter en deuxième partie les deux thématiques. Il y a encore quelques minutes pour intervenir. 640 61 38 42 671 15 73 21 avant d'accueillir la petite Dorcas pour la page pratique. Le Rija, pourquoi tu me regardes ?

0: J'espère que vous n'avez pas l'air ailleurs et que vous n'êtes pas trop sensible à la ligne de auditeur.
1: Allô?
0: Allô?
1: Bonsoir.
0: Bonsoir. On prend le temps avec vous? Allô? Riche. Il faut revenir, hein, vraiment. Il faut revenir, désolé. Il faut revenir. On écoute la musique et en même moment, on peut aussi donner son point de vue sur la thématique.

0: encore à toi, Ulrich, hein, ce numéro qui venait de nous appeler, hein, vraiment. Nous sommes déjà à la deuxième partie, hein. C'est un peu speed, c'est un peu rapide, parce que il y a la page pratique, il y a Dorcas, la petite Dorcas, qui est déjà en studio. Mais bon, tu peux encore venir, hein. Je peux t'accorder, je sais pas, 30 secondes, Ulrich, 30 secondes, 40, ou bien pas de secondes. Je peux encore t'accorder, hein, une minute, voilà, il a dit, une minute, tu peux encore venir. Si tu veux bien, 6:40, 61:38:42, 6:71:15, 73:21, mais en attendant, on prend quand même la page pratique. Dorcas, bon après-midi à toi.
1: Bon après-midi, Dorine.
0: Comment tu vas?
1: Très bien, par la grâce de Dieu.
0: D'accord. Toujours par la grâce de Dieu, hein, parce que sans lui, on ne peut pas se lever.
1: Jamais.
0: Jamais. Voilà, tu es là pour la page pratique. Mais bon, on peut parler de ce sujet avec toi, de rentrée scolaire. Combien de tenues tu avais souvent au secondaire? Tu avais une seule tenue ou bien tu en avais plusieurs?
1: J'avais une tenue quand je suis arrivée en 6e. Mm-hmm. On l'a changée quand je suis arrivée en 3e. Mm-hmm. J'ai pris mon bac avec la deuxième tenue.
0: D'accord.
1: Dans tout mon parcours, 7 ans, j'ai eu 2 tenues.
0: 2 tenues durant les 7 ans.
1: Oui.
0: Ça alors, 2 tenues. Tu écoutes ça? 2 tenues. Donc, on ne pouvait pas dire qu'on t'achète 2, 3, 4 tenues.
1: C'est un bon voyage.
0: Donc, tu étais assidue, tu respectais tout ce que maman disait. On va à l'école étant propre, on rentre étant propre. C'est ça.
1: Je faisais l'effort.
0: Tu faisais l'effort. Hmm. Donc, tu as développé ça de toi-même ou bien c'est maman qui t'a appris ça?
1: Elle a dit que tu déchires la tenue, tu continues avec. Et moi, je ne voulais pas la honte. Donc, il fallait que je m'abstienne du désordre.
0: D'accord, c'est bien aussi. Hein. On prend la page pratique avec toi, hein, Dorcas. On parle de la pensée du jour.
1: La pensée du jour, il est écrit, on ne change pas les grandes choses en luttant contre la réalité existante. Pour changer quelque chose, bâtissez un nouveau modèle qui rend l'ancien obsolète.
0: C'est vrai que j'aime bien cette pensée du jour, on ne change pas.
1: On ne change pas les choses en luttant contre la réalité existante.
0: Hmm.
1: Pour changer quelque chose, bâtissez un nouveau modèle qui rend l'ancien obsolète.
0: Voilà, c'est vrai. Hein. Et c'est vraiment, il n'y a rien à dire ou bien à ajouter. C'est très vrai ce que la pensée du jour le dit. Hein. Très, très vrai. On va aller à la pensée biblique.
1: La pensée biblique du jour, il est écrit, confie-toi à l'Éternel de tout ton cœur et ne t'appuie pas sur ta sagesse. Reconnais-le dans toutes tes voies et il aplanira tes sentiers. Proverbe 3, le verset 3 à 6.
0: La coranique.
1: Pensée coranique du jour, sourate est tirée de sourate 65, le verset 3. Il est également écrit, et quiconque place sa confiance en Allah, il lui suffit.
0: D'accord. Quiconque place sa confiance à Allah,
1: il lui suffit.
0: Il lui suffit.
1: On n'a pas besoin de charlatan ou quoi que ce soit d'autre.
0: D'accord.
1: On a juste besoin de Dieu dans nos vies.
0: Voilà. Merci beaucoup, Dorcas. C'était la pensée coranique. Est-ce qu'il y a un événement historique?
1: Bien
0: des
1: évidemment.
0: Éphémérides.
1: Événement historique du jour. Aujourd'hui, nous célébrons la Journée internationale de la démocratie.
0: Mm-hmm.
1: Célébrée chaque 15 septembre depuis 2007.
0: Mm-hmm.
1: Visant à encourager les gouvernements à renforcer la démocratie, participation citoyenne, élections libres, état de droit, séparation des pouvoirs, droits humains. Chaque année, un thème spécifique est retenu par l'Organisation des Nations Unies, en abrégé ONU, souvent lié à l'actualité, jeunesse, presse, genre, résilience démocratique.
0: D'accord, ça c'était l'événement historique. Maintenant, on parle du prénom à l'honneur.
1: Plusieurs prénoms.
0: Il y a plusieurs prénoms.
1: Oui.
0: D'accord.
1: Le 15 septembre, c'est la fête de la Saint-Roland.
0: Saint-Roland.
1: Oui.
0: Mm-hmm.
1: Associé au bienheureux Roland de Médicis, ermite italien du 14e siècle, mort en 1386, connu pour sa vie de solitude et de prière. On fête également les Dolorès et Èvre.
0: D'accord. Les Dolorès, on avait pour habitude d'écouter hein, ces prénoms dans des gros châteaux, voilà, des reines Dolorès, pour donner la révérence à une reine, peut-être, si je ne me trompe pas. Je l'espère bien. Tu connais un Roland ou bien une Dolorès?
1: Un Roland, oui.
0: Roland qui?
1: On était enfant, ça fait longtemps.
0: C'était ton voisin?
1: Mon voisin, Minerve.
0: D'accord. Roland, d'accord. Dorcas, tu passes un bonjour, voilà. C'est l'instant hein, d'accueillir justement une autre partie. Mais avant, est-ce que Ulrich, on peut un peu faire plaisir à Dorcas hein?

0: Merci Dorcas pour la page pratique de cet après-midi. Hein. On va se retrouver peut-être demain.
1: D'accord.
0: On va accueillir, voilà, il est 14h déjà passé de 52 minutes. Ce monsieur que j'aime bien, vraiment, je ne cesse de le dire, je l'apprécie énormément. Et des fois, même quand je suis dans le taxi en train de rentrer, je dis au taxman, vraiment, il faut mettre Royal FM. Parce que j'ai envie d'écouter hein, ce monsieur-là, Yannick Nguelewi, plan farche, l'économie. Non, mais on dit d'abord bonjour, hein, Yannick, bonjour.
2: Bonjour, bonjour, Dodo. C'est Dodo, non?
0: Oui, c'est Dodo.
2: Voilà. Bonjour, bonjour à Dorcas.
1: Bonjour.
2: Voilà. Ok, merci Yannick. Pour la talakou.
0: Donc, tu penses que c'est la talakou? C'est pas réel, c'est pas sincère?
2: La talakou, ça veut dire que c'est pas réel?
0: Oui, on peut faire la talakou à quelqu'un parce que...
2: Ah, bah, ok, donc, mais là, ce sont des compliments sincères.
0: Bien sûr.
2: Qui viennent du fond du cœur.
0: Du fond du cœur, je l'ai
2: oh,
0: dit.
2: Oh, super, super, merci. Merci d'accord. Énormément. Donc, tu écoutes souvent plus vaste l'économie?
0: Oui, j'écoute.
2: La dernière fois que tu écoutais, c'était quand?
0: C'était mardi dernier.
2: On parle de quoi?
0: Oh là. C'est le piège, Yuri, tu vois. Moi, je parle simplement, mais lui, il veut me piéger.
2: Non, non, je bon, bon, ok, super. Bon,
0: c'est vrai qu'on parlait du cacao, quand même.
2: Voilà, on a abordé la question.
0: Voilà, tu vois que j'ai écouté.
2: Oui, oui, oui, tu as écouté.
0: Mais aujourd'hui, c'est autre chose. Hein,
2: oui, oui, aujourd'hui, d'abord, on va chercher à comprendre. Vous savez, il y a beaucoup d'auditeurs, d'agents économiques. Lorsqu'on parle de bourse chaque jour, dans le cas du journal L'Économie, plein phare sur l'économie, et qui se demandent avec l'introduction à bourse, l'opération de Dangote, est-ce qu'eux aussi peuvent acheter les actions?
0: Ah, d'accord.
2: Vous voyez un peu? Voilà. Est-ce qu'ils peuvent aussi acheter les actions? Parce qu'on a annoncé ça en grande pompe sur tout le continent africain. À majorité d'abord les Nigérians, mais aussi d'autres investisseurs sur le continent. Mais est-ce que c'est possible? Les clés de réponse, c'est tout à l'heure. Mais, sujet central, c'est que la problématique de l'endettement et le développement des petites et moyennes entreprises. L'opération de séduction du ministre des Finances, la sortie du GECAM, la situation des PME au plan national, les fiascos, les frasques avec de l'argent qui a fuité tout au long des 10 dernières années dans des investissements contre-productifs. Du moins, c'est avec nos spécialistes, nos invités, nous allons aborder ce sujet.
0: Des très belles thématiques hein, sur la table cet après-midi. C'est une présentation de Yannick Nguelewi. Qui peut ignorer cette voix-là? C'est tout à l'heure, hein, lorsqu'il sera 15h. Gardez l'écoute. Nous, par contre, on va se retrouver demain dans le cadre de Fraîcheur Royale, notamment avec Raïssa Parker.
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19: Les gens à la Camerounaise, franchement, je pense pas. Parce que vu le contexte où lequel on vit maintenant là, on ne peut pas atteindre. Et puis on a des grands chantiers qu'on n'est pas sûr de finaliser. Oui, on n'est pas sûr de finaliser. Aujourd'hui, je suis là. Le Cameroun est devenu très bizarre. La vie devient dure, de plus en plus dure. On ne peut pas atteindre. On peut pas atteindre. Les gens qui disent que les méchants, moi je. Quand ils font les définitions, moi ça ne me dit à rien.
2: Je suis Ateba, François. Je suis dans le métier, ça fait presque 40 ans. Tout ce que vous voyez là, il y a l'aluminium. Donc, c'est-à-dire, il peut arriver que donc, vous me demandez à vous fabriquer une porte en alu, comme vous voyez là. Donc, je vous fabrique une porte en alu. Si vous voulez une porte en matériel métallique, je vous en fais. Dans ce domaine-là, je suis formé. Et si il vous faut fabriquer une porte en gris, c'est-à-dire en gris en fer forgé, je le fais également. Comme vous voyez, les fers sont bien forgés. Le métier paye, le métier, la technique paye. N'importe comment ça paye. Pour apprendre avec les colons, j'ai fait presque 10 ans. Hein. J'ai fait 10 ans avec les colons.
6: Je m'appelle Biza Patrick Rivelli. Bon, je suis un coiffeur. Je ne dégrade pas ce que je fais. Parce que je sais que c'est l'esthétique. C'est juste un problème de financement. En fait, si c'est parlant de la rentabilité au quotidien, le jour où le bon Dieu permet, on se trouve dans les 1500, 2000. Le jour où c'est plus fructueux, on se trouve dans les 3000, 4000. Bon, on se bat.
4: Mon nom, c'est Edginaville Longo, Charles Fabrice. Non, mais clandestin, c'est trop dit. Je vous ai dit que ici en ville, il y a des gens qui ont des structures, par exemple, qui ont des boutiques de téléphone. J'ai un fonds, hein? Je paye un comptoir, mais j'ai un fonds auquel je paye. Hein? Moi, généralement, on m'appelle le capitaliste, parce que j'ai toujours de l'argent chez moi. Quand peut-être que les gars, il y a des gens qui sont dans le besoin d'argent, il y a des voisins, des gens peut-être qui ont des difficultés, peut-être cherchent à payer, peut-être une chaîne, peut-être qu'en or, qui va à une valeur estimable, peut-être plusieurs sortes. Il y a des chaînes qui vont à 2 millions, 500 000, 100 000, 50 000, ça dépend. Si moi j'ai des liquidités chez moi et que je trouve que c'est une bonne chaîne en or qui peut me rapporter, si tu me demandes peut-être par exemple 200 000, 300 000, je peux te donner, sachant que je peux la revendre peut-être à 700 000.
7: Je m'appelle Mbala Etienne. Donc, le métier que j'ai débrouillé pour faire, je suis un gardien de nuit, mais j'ai laissé le gardien de nuit, je reviens sur les soucis. Et c'est les soucis là que j'ai débrouillé comme ça pour manger avec mes enfants à la maison. Oui, j'ai tous les enfants, 5 enfants. Et c'est un travail sale aussi. Et je ramasse les soucis avec la boue, il vient, te donne, tu mets sur ton corps, tu salis ton corps toujours. Donc, c'est, on peut faire comment? On va supporter toujours. C'est l'argent qu'on veut, non? Toujours.
12: Je m'appelle Madame Guifo Thérèse. J'ai 48 ans dans les poulets. C'est difficile, mais... très difficile. L'élevage, quand tu prends le poussin d'un jour, il faut surveiller, il faut entretenir. Ah, quand ça réussit, c'est bon. Quand ça meurt, on se décourage, mais on est là. J'ai beaucoup. J'ai 7 enfants, les petits-fils que j'ai. Encore avec quoi? Avec les poulets. Avec les poulets. Encore avec quoi? Quand je sors le matin, je suis ici. C'est le soir que je rentre. Tu vois à l'heure que je suis là.
20: Je m'appelle Madjou Kamla Emilienne. C'est dans la couture, je suis styliste. Et mon travail consiste à confectionner les habits à peu près comme la boutique. Au fait, moi-même je produis et je propose à les, aux dames qui vendent malgré le marché, où les gens disent qu'il n'y a pas le marché, on attend, c'est ça le... Si oui, j'aurais moi-même, si j'avais des moyens, moi-même personnellement, je faisais le mien. Moi, j'accrochais parce qu'il y a des gens qui viennent, ils demandent s'il y en a ce que tu vends. Et puis, ce que j'ai déjà fait, je l'ai. Il y a des filles qui sont dans une famille aisée, ils n'aiment pas travailler, ils se contentent des biens de leurs parents. Oh, ce n'est pas ça. Ils doivent d'abord connaître ce que c'est que la vie quoi, en technique ou bien aller à l'école. Si tu ne parviens pas à l'école, tu gagnes ta vie en d'autres manières, d'une manière ou d'une autre, en apprenant le travail.
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0: technique, mise en nom de réalisation, régie d'antenne, Ulrich Kamwe, cadrage vidéo, Alain Kwekam, coordination éditoriale, les belles, Bela Samari, coordination centrale, Roger Kiek de Kiki, supervision générale, le révérend pasteur Bissaï, Emmanuel.
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0: 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C'est pour les implémenter. Pour élargir son champ d'expression afin que l'État puisse en tirer profit. Que le jeune chômeur ou en quête d'emploi puisse s'insérer. Que la dynamique d'échange et de développement puisse être réelle. Et plus tard, vous-même également, vous participez à votre accomplissement personnel. 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
0: Eh bien, mesdames et messieurs, chers auditeurs, nous sommes une fois encore ensemble pour partager un véritable moment. Un moment favorable au développement. Un développement processuel qui sait défendre une histoire et un parcours. Parce qu'en réalité, si vous parlez des résultats sans questionner le parcours, vous n'êtes pas dans la création de la richesse. Parce qu'un produit, c'est

Perte de publicité, Nestlé qui date de 1700. Mais attendez, personne ne pouvait approcher le produit. Mais aujourd'hui, après des siècles, vous pouvez voir l'amélioration. Parce que le complexe de l'immédiateté. Parce que c'est cette culture. Beaucoup demandent, mais où est passé l'argent? Le ministre des Finances, en ce moment, est dans une opération de séduction. À Londres, il y est allé... pour davantage capter. Vous savez, le modèle économique, nous l'avons dit, le modèle économique implémenté au Cameroun n'est pas bon. C'est un modèle de dépendance, d'extraversion. C'est un modèle qui, en permanence, nous amène à aller commander, à aller se plier en huit. Pourquoi? Parce qu'on ne questionne pas, on ne donne pas de la valeur à l'histoire, au processus. Quand on va dans un supermarché, tout ce qui intéresse, c'est le produit qu'on voit. Le produit exposé. Allez un tout petit peu interroger le parcours, l'histoire, l'origine de ces produits, vous allez voir. Il y a toute une histoire derrière, il y a des échecs. On tombe, on se relève. On critique. Où on est critiqué et on s'améliore. De fil en aiguille. Et un beau matin, on est récompensé par l'adhésion du consommateur. Bien sûr. Parce qu'un produit, c'est à la limite. C'est un symbole. Regardez aujourd'hui au Burkina Faso. Vous savez... ce qu'ils appellent désormais le ministère des serviteurs du peuple. Le ministère des serviteurs du peuple, vous voyez la dimension patriotique qu'on donne à une projection de développement. Ça a été pensé. Heureusement que nous sommes sur le continent africain. On a passé des années, des décennies à célébrer ce qui venait au-delà du continent africain. Mais cette fois-ci, nous sommes sur le continent. Et il faut le reconnaître. Ça dit, avant, on parlait du ministère de la fonction publique du travail et de la protection sociale au Burkina Faso. Cette dénomination dans le plan de relance de souveraineté économique n'a aucune signification. Raison pour laquelle ils ont changé la dénomination. Désormais, c'est le ministère des serviteurs du peuple. Un ministre n'est pas là pour s'embourgeoiser. C'est nous, le ministre... on nomme un ministre, on célèbre. Non, vous n'êtes pas là pour vous embourgeoiser. Là pour servir le peuple. Le ministère des serviteurs du peuple. Alors, nous sommes allés pour voir exactement ce que réserve ce ministère des serviteurs du peuple. Et qu'est-ce qu'on peut comprendre dans la dynamique de transformation du Burkina Faso? Pourquoi il réalise autant toute une industrie du textile mise en place à seulement 17 milliards de francs CFA, des milliers d'emplois, emplois directs et indirects, en termes d'impact, c'est-à-dire même l'uniforme militaire localement, symbole de résilience, de dignité, d'autosuffisance. Le Burkina Faso, voilà ce que dit le ministère des serviteurs du peuple. Le Burkina Faso a décidé de changer de logique avec son plan de relance 2026-2030. Oui, c'est un projet de reconquête économique et de renaissance nationale. C'est-à-dire... bâtir un Burkina Faso souverain, productif, prospère et maître de son destin. C'est ce qu'on aime entendre. Quelqu'un a dit qu'on ne change pas l'équipe qui gagne. Mais si une équipe échoue, il faut la changer. Ce qu'on a implémenté jusqu'ici a échoué. C'est réel. En Chine, on peut défendre 800 millions de personnes sorties de la pauvreté, de l'extrême pauvreté, de la misère. On peut défendre ce bilan. C'est une histoire.

Mais ce que chez nous, on peut parler de prospérité uniquement en parlant des taux de croissance. Non. On peut comptabiliser. Est-ce qu'on peut comptabiliser le nombre de personnes qu'on sort de la misère? Parce que lorsqu'on a une campagne de séduction pour mobiliser des fonds à l'international, il faut se demander où sont partis les autres fonds mobilisés précédemment. Il faut faire un bilan. Et donc, on peut s'inspirer de ce ministère des serviteurs du peuple dans sa renaissance, la conquête de sa souveraineté et les objectifs visés. Ils ambitionnent au-delà du taux de croissance économique, parce que certains diront, on a écouté Alassane Draman Ouattara parler du taux de croissance économique. Mais le Burkina Faso est en train de défendre un taux de croissance économique également, avec un modèle différent. Ce n'est pas forcément parce que vous avez ouvert tout le pays et que vous êtes à la merci des financiers internationaux que vous êtes dans le bon modèle, où vous allez parler du taux de croissance économique. On peut faire différemment et avoir un taux de croissance économique qui va au-delà de 4, 5, 6, voire 7%. C'est possible. Burkina Faso est en train de nous donner une leçon d'économie qu'on n'avait jamais vue sur le continent africain. Il faut avoir l'humilité de le reconnaître. C'est un pays qui veut porter sa dynamique réelle dans le secteur agricole. D'abord la souveraineté alimentaire, l'essor de l'industrie, une meilleure valorisation des ressources minières. Les exportations devraient connaître une progression annuelle supérieure à 10%, tandis que les investissements publics mobiliseront près de 12 500 milliards de francs CFA. Maintenez-vous tranquille. La mise en œuvre du plan de relance au Burkina Faso doit nécessiter combien ? 36 190 milliards de francs CFA. Soit 23 135 milliards mobilisés à partir des ressources nationales. Donc sur 36 000 milliards, on doit mobiliser 23 135 milliards de francs CFA sur place. On ne va pas chercher les partenaires du Commonwealth ou les Eurobonds ou la Banque mondiale. C'est-à-dire sur 36 000 milliards, on veut mobiliser 23 000 milliards sur place. Et ça se fait. Ils le font. Ils ont une transformation de tomates sur place. On mobilise les fonds. On dit on a besoin de combien ? 5,5 milliards. On mobilise. Et l'usine voit le jour. Alors, lorsqu'on part du Burkina Faso, on revient au Cameroun. On revient au Cameroun parce que le Cameroun a pu mobiliser de l'argent à l'international, au-delà de tout. Le Cameroun a mobilisé de l'argent. Mais où est passé cet argent? Où est passé cet argent? Parce que vous ne pouvez pas avoir des entreprises, des scandales financiers à répétition. Allez voir les rapports de la Chambre des comptes. Que nous n'inventons absolument rien. Les rapports de la Chambre des comptes, les analyses des experts en gouvernance, toutes les structures qui vivent sous perfusion au Cameroun sont en situation de défaillance, du moins technique. Oui, toutes les structures, jusqu'à la CRTV, Sonar, Camerco, Camtel, toutes ces structures. La perfusion voudrait dire quoi? Qu'il y a un argent que la structure ne produit pas, dont elle bénéficie. C'est-à-dire, elle bénéficie d'un argent qu'elle est incapable de produire. Ce que ça veut dire? Aussi simple comme bonjour. C'est-à-dire, chaque fois on injecte, mais vous êtes incapable vous-même à travers vos annonceurs, vos publicités, à travers votre travail productif, de générer cet argent. Voilà où va l'argent que l'on récolte chaque fois à l'international. Puisqu'il n'y a pas un arbre sur lequel on cueille l'argent. On séduit les investisseurs, on séduit les financiers à l'international, on va courtiser le FMI, on va courtiser. Quand l'argent arrive,
Comment on fait? Voilà une question. Il y a eu des scandales. La COVID-Gate, 180 milliards de francs CFA pour sauver des vies. Chambre des comptes, parce que vous avez des médicaments introuvables, 536 millions. Des surfacturations, des tests. Où part l'argent? L'affaire Glencore, 7 milliards de francs CFA de pot de vin. SNH, Sonara et consorts. Les infrastructures, vous avez vu la CAN, Stade Olympe. Aujourd'hui, c'est une histoire de conflit juridique où le Cameroun est condamné à payer 250 000. Bref, cet argent, il faut qu'on change. Il faut qu'on change de paradigme. Parce qu'en s'appauvrissant, on n'aura aucun héritage. Véritablement aucun. À léguer à la postérité. Aujourd'hui, on parle fièrement de nos ancêtres. Tout le monde est fier, dit nos ancêtres, au temps de nos aïeux. Vous pensez que les aïeux, là, ils ne savaient pas comment vivre le présent? Ils savaient comment vivre le présent? On dit qu'au temps de nos aïeux, tout le monde est content. On se dit que non, les aïeux ne savaient pas comment vivre le présent. Ils savaient vivre le présent. Mais ils se sont posé la question dans 100 ans. Qu'est-ce qu'on dira de nous? Et voilà ce que nous disons de nos aïeux, c'est qu'effectivement, ils étaient valeureux. Et on peut s'inspirer de ce qu'ils ont eu à faire. Quand tout est vierge, quand vous avez des ressources, quand vous... Les aïeux ont compris que non. Ceux qui viendront après nous doivent être fiers de notre passage. Mais regardez-nous aujourd'hui. Au jour d'aujourd'hui, qu'est-ce qu'on implémente comme économie? Qu'est-ce qu'on implémente? Là où on va chercher de l'argent, là, c'est parce que les aïeux ont travaillé pour avoir un supplément. Voilà. Nous, aujourd'hui, on pense... Non, non, non. Vraiment, voilà autant d'éléments, autant de choses. Et effectivement, lorsqu'il sera 17h, ce sera en étude de cas, pour cette introduction en bourse d'Aliko Dangote Petroleum. Dangote Petroleum, effectivement. Puisque beaucoup de compatriotes s'interrogent. Et voilà encore les limites de nos modèles économiques. Des modèles qui sont, on va le dire, indépendants. D'une certaine façon, indépendants par rapport aux autres, pas par rapport à l'extérieur. Ce sont des modèles qui se déconnectent des autres modèles. Il n'y a pas une synergie entre le modèle au sein de la CEDEAO et, effectivement, vous avez quitté la CEDEAO, vous entrez au Nigeria, vous êtes au Cameroun pour aller. Voilà la situation actuelle que posent les techniciens en la matière pour ce qui est de l'introduction en bourse où chaque Africain pouvait bénéficier d'une part au sein de l'entreprise Dangote, mais là, ça devient difficile. On verra tout cela en barre de couloir de sortie, amis auditeurs. Vous prendrez la parole lorsqu'il sera 17h30, les codes d'accès, vous les notez tout simplement. Le 640 61 38 42. 640 61 38 42. Ou encore le 671 15 73 21. 17h30, 640 61 38 42. 671 15 73 21. Le temps d'une virgule.

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0: Et nous allons recevoir Maurice Nasser Ngok pour... Voilà, merci d'être là. C'est un plaisir renouvelé de vous avoir dans le cadre de Plein Phare sur l'économie. Comment vous sentez?
1: Bonsoir Yannick, bonsoir à tout le monde qui nous écoute et nous regarde, aux techniciens, à la hiérarchie de la radio. Alors on se sent bien d'être là. On est heureux d'être là comme chaque mardi.
0: Ouais. Voilà.
1: Pour transmettre un peu de bonne humeur dans la dureté de la vie. Ramener un peu de sourire dans la maison, dans les maisons de ceux qui nous écoutent.
0: Voilà, un peu de sourire. Quand vous parlez de sourire, on peut se souvenir. Se souvenir justement de ces rapports sur la situation économique,
1: oui,
0: effectués par le groupement des entreprises, du moins on va parler du patronat,
1: le GECAM,
0: oui, mais qui estime que 65% des entrepreneurs au Cameroun vivent des groupes électrogènes, produisent à partir des groupes électrogènes, avec des surcoûts.
1: Oui.
0: Parce que vous êtes entrepreneur, on connaît quand même la réalité sur le terrain.
1: La réalité, elle est là.
0: Oui.
1: Elle est factuelle. C'est pas... J'ai même peut-être l'impression que le GECAM a été un peu gentil.
0: Ah bon?
1: De dire qu'il ne s'agisse que de 65% de la couche entrepreneuriale camerounaise qui tourne au groupe électrogène.
0: Oui.
1: La situation est plus grave. La situation est plus grave. Vous faites bien de rappeler qu'en réalité, l'autoproduction d'énergie électrique par groupe électrogène était censée être à la base une solution de rechange, une solution de secours. Elle est donc passée maintenant d'une solution de secours à une solution permanente. Ce qui montre que le GECAM est dans son droit, il est dans son bon droit, il joue son rôle. Il rappelle ici et là les différentes difficultés auxquelles font face les agents économiques.
0: Oui.
1: Les capitaines d'industrie, parce qu'à leur niveau, c'est encore plus grave. Ouais.
0: Ouais.
1: Les impacts de l'absence de l'énergie électrique, mm-hmm, par le circuit normal, c'est plus fort chez eux encore.
0: Ouais. Uh-huh.
1: Nous-mêmes, en tant qu'entrepreneurs, voilà, on vit ces réalités. Obligés de tourner au groupe électrogène,
0: ouais,
1: chercher un power bank ici et là, chercher un onduleur par là, ouais, c'est compliqué.
0: Parfois, voit comment il faut se déplacer avec le powerbank ou bien son chargeur,
1: voilà,
0: pour alimenter le téléphone dès qu'on se trouve dans une posture favorable.
1: Aller traquer l'énergie là où elle se trouve.
0: Puisque vous travaillez avec le téléphone.
1: Oui, téléphone, ordinateur portable, ouais. C'est du matériel dont on a besoin, nous.
0: Oui.
1: Je parle là de mon cas précis, mais oui, pour ceux qui sont réellement dans la production, c'est une fois plus difficile.
0: Mm-hmm.
1: Il faut faire tourner des machines. Pour ça, on peut pas. Il faut acheter le groupe électrogène qui, lui, coûte cher.
0: Oui.
1: Il n'est même pas forcément de bonne qualité parce que ce qui nous vient à l'extérieur, on ne sait pas d'où ça vient réellement.
0: Exact.
1: Voilà, ça crée de nouveaux coûts. Les coûts de maintenance qui ne sont pas... Vous voyez, ça plombe la compétitivité des entreprises. J'ai quand même dans son bras.
0: Donc les entreprises sont plus compétitives.
1: Oui, ça plombe. C'est un surcoût. Comment je vais expliquer ça? Qui absorbe encore les marges bénéficiaires que peuvent se faire les entreprises de production.
0: Oui. Oui.
1: Parce que lorsqu'on chauffe un groupe électrogène, un, il coûte cher. Deux, il faut y faire des maintenances constantes.
0: Mm-hmm.
1: Trois, il faut le faire tourner. Vous voyez, il tourne tout le temps. Voilà le carburant que vous devez acheter. Maintenant, là, vous ne pouvez pas être certain que... comment je vais dire, il n'y a pas un moyen de contrôle.
0: Oui.
1: Puisqu'on ne sait pas quand l'énergie revient.
0: Vous voyez, donc il y a l'incertitude.
1: Une grosse incertitude. C'est donc une fuite une perte sèche, continue.
0: C'est-à-dire
1: que entrepreneurs,
0: non seulement il n'y a pas d'énergie électrique,
1: oui,
0: mais il y a comme une sorte d'asymétrie de l'information.
1: Oui.
0: Vous avez par exemple des partenaires avec qui vous travaillez,
1: mm-hmm,
0: vous devez livrer peut-être certains produits,
1: mm-hmm,
0: et qu'il n'y a pas d'énergie électrique depuis un certain moment. Mais vous êtes incapable de rassurer le partenaire pour dire « je vais vous livrer tel comptant sur effectivement le retour ».
1: C'est l'effet, un des effets pervers de cette situation. Parce qu'il y en a, les effets négatifs sont... Il y en a à profusion.
0: Oui.
1: Ouais. Quand je parlais de perte de compétitivité, vous venez là de prendre un exemple parfait.
0: Mm-hmm.
1: Ouais. Vous avez des délais de livraison. Vous ne pouvez pas
0: les exécuter.
1: Oui, vous pouvez pas, vous n'avez pas d'énergie. Parfois même, il y a eu des périodes où on avait de la peine à trouver du gazole sur le marché.
0: Ouais.
1: Comment on fait? C'est compliqué. Le GECAM est dans son rôle. Hein. Le GECAM tire une sonnette d'alarme. Parce qu'il faut voir ça. pas seulement pour les grands industriels, même si c'est surtout chez eux que l'impact est plus prononcé.
0: Parce qu'ils parlent des routes, ils parlent d'énergie électrique, ils parlent de la baisse de l'investissement public.
1: Vous voyez que tout est lié.
0: Est-ce que le climat des affaires est autant gangréné au Cameroun?
1: Oui, le GECAM a raison. Je vous prends un exemple simple pour rester dans mon domaine logistique.
0: Oui.
1: Ok. Lorsque je fais venir un conteneur de Douala là-bas pour N'Djamena, est-ce que vous savez que la distance est restée la même, n'est-ce pas? Mais le temps mis est passé de combien à combien? C'est des pertes. Il y a des coûts supplémentaires qui interviennent dans cette chaîne-là. Ça crée une gangrène. Quand vous parlez de gangrène, ça crée même des métastases.
0: Oui.
1: Oui, ça crée des métastases, des problèmes qui sortent, qui viennent brouiller votre chaîne logistique. C'est complètement un problème. Ça, c'est pour nos petites entreprises, enfin, pour rester dans le domaine.
0: Les PME, ça dit, vous parlez peut-être des PME ou des très petites et moyennes entreprises.
1: Il faut voir ça dans l'ensemble.
0: Oui.
1: Les industriels,
0: oui.
1: Les PME et les très petites entreprises.
0: Voilà.
1: Chacune d'entre elles subit les contre-coups de l'absence d'énergie électrique. Chacune.
0: Parce qu'absence d'énergie électrique, absence de route, lourdeur en termes de tracasserie, vous venez de le dire.
1: On l'avait dit, oui.
0: Parce que loin, sous-investissement, ça veut dire même l'infrastructure ne suit plus.
1: L'infrastructure est déjà, je le disais il y a quelques temps sur ce plateau, les infrastructures généralement ici, chez nous là, sont désuètes. Je rappelais qu'une route se construit selon des normes et comme tout produit, elle a une date de péremption.
0: Voilà.
1: Les routes actuelles, elles sont toutes désuètes. Tout ce qu'on fait, c'est...
0: On rapistole.
1: Oui. Il faut construire de nouvelles routes. Alors, on est d'accord pour dire qu'aucune société réelle ne se développe sans énergie électrique.
0: Ouais.
1: Ça, il faut être clair là-dessus. Maintenant, nous sommes dans des camerounaiseries, comme j'ai eu dit quelque part, où on a tout et on n'a rien. On a tout et on n'a rien. Un pays où c'est pas les sources d'énergie qui manquent. Un pays où on construit des barrages. Un pays où, vous voyez, mais on a tous ces problèmes-là qui rejaillissent sur la sphère entrepreneuriale. C'est compliqué.
0: C'est compliqué.
1: Il faut remettre de l'ordre là-dedans.
0: De l'ordre.
1: Oui, il faut remettre de l'ordre.
0: Et avoir un objectif.
1: Je fais le lien avec la situation au Burkina Faso. Moi, ce qui me
0: fascine... Vous avez vu, voilà.
1: Ce qui me fascine là-bas, ce n'est pas tant le projet que le capitaine met.
0: Qui l'a fait implémenter.
1: C'est l'idéologie qu'il fait naître.
0: Voilà.
1: Ça veut dire qu'il travaille dans le cerveau des
0: Burkinabés.
1: Des Burkinabés pour leur dire on n'a plus besoin de ceux qui nous viennent de l'extérieur. Commençons par nous-mêmes. Ici, c'est un peu en lien. On peut dire, là-bas, ils vont dire ils consomment local.
0: Oui.
1: Chez nous, est-ce qu'on le fait? Est-ce qu'il y a réellement un made in Cameroun? Quand je dis made in Cameroun, je ne parle pas seulement des produits. Je parle d'abord de la pensée, donc l'idéologie qui est mise en place pour impulser un mouvement comme ça. Il le fait fort à propos. Pourquoi? Parce qu'en réalité, on dit que le vrai leader construit un système qui est censé lui suivre.
0: Oui.
1: L'idéologie que le capitaine Traoré est en train d'insuffler au Burkinabé va lui suivre. Et c'est ce qui est le plus important.
0: Ce qui est le plus important.
1: Oui, c'est important.
0: Merci vraiment, Moïse Nassengouk, hein, parce que... Si, fondamentalement parlant, un leader ne pense pas ce qu'on dira de lui lorsqu'il sera absent, c'est une déchéance.
1: Oui, c'est clair.
0: C'est clair. Une déchéance. Parce que, vous venez de le dire, c'est-à-dire, Ibrahim Traoré ne travaille pas uniquement pour lui, sa petite personne. Ou pour ceux qui existent en ce moment dans son environnement, mais il s'est dit demain, qu'est-ce que je lègue?
1: Mais c'est ça, il a compris. Hein. On va dire jeune, je sais, bon, oui, on dira peut-être qu'il est jeune, mais il ne me semble pas aussi jeune que ça dans sa pensée.
0: Dans sa façon de penser.
1: Oui, l'Africain doit se rappeler, un, qu'il existe, deux, qu'il est quelqu'un, une personne normalement constituée, qui n'a pas toujours besoin d'attendre de ce qui vient de l'extérieur.
0: Ce qui vient de l'extérieur.
1: L'Africain peut et est même capable de faire mieux. Nous avons été, nous, je suis sûr que toi, certains parmi nous aussi, à l'école avec ceux qui viennent d'ailleurs. Vous voyez, où on s'est rendu compte qu'ils ne sont pas aussi intelligents qu'ils nous le disent.
0: Mais je vous dis...
1: C'est ce petit détail-là pour montrer qu'en réalité, on n'a pas besoin d'eux. Si on pense...
0: Oui.
1: C'est qu'on est.
0: Quelqu'un si on pense qu'on est.
1: Quelqu'un l'a dit.
0: Je pense dont je suis.
1: L'Africain pense. Pourquoi est-ce qu'il n'est pas?
0: Là est toute la question.
1: Voilà.
0: Parce que quand j'ai vu sur ce site du ministère des serviteurs du peuple.
1: Ouais.
0: Ministère des serviteurs du peuple. C'est-à-dire que on est passé à autre chose. C'est-à-dire du ministère serviteur du peuple.
1: Ministre.
0: Des serviteurs du
1: peuple. À l'origine, je pense que l'étymologie du mot ministre,
0: mais c'est serviteur. C'est serviteur.
1: Il a ramené l'hôpital au centre du village. Ou l'église au centre du village.
0: Aussi simple.
1: C'est tout.
0: Les grandes transformations commencent souvent par une décision simple et courageuse, celle de cesser d'attendre.
1: C'est clair.
0: Attendre les financements extérieurs. Vous voyez ce que n'a pas ça. Ibrahim Oumar, bon après-midi.
2: Yannick Guéry, bon après-midi. Bon après-midi à nos co-discutants.
0: Oui.
1: Bon après-midi.
0: Quand c'est quelqu'un dit non, mais M. Guéry, vous parlez beaucoup de Traoré et tout cela. On ne va pas parler de Traoré, on va parler de qui? Parce qu'en réalité, vous avez la Libye de Kadhafi. On n'a pas pris le temps de le valoriser. On est resté aérien, distant. Et même à la limite, indifférent. Parce que, oui.
1: Ça s'explique.
0: Ça s'explique. Aujourd'hui, les conséquences nous rattrapent. Vous voyez, beaucoup d'Africains se rendent à l'évidence que, mais tenez, ces gens nous ont bernés. Parce que si vous regardez la Libye de Kadhafi, et celle d'aujourd'hui, avec des conséquences, mais vous vous dites, mais tiens, est-ce que ça valait la peine? Ça ne valait pas la peine. Le ministère des serviteurs du peuple. Ibrahim Oumar, bon après-midi.
2: Ah, il pensait qu'on s'était déjà salé, Yannick Guéry, voilà. Bon après-midi.
0: Une fois encore, une fois encore. Parce que vous m'écoutez attentivement.
2: Ouais.
0: On nous a dit que nous sommes en mission de séduction.
2: Oui.
0: À l'international pour mobiliser les fonds. Mm. Vous voyez un peu?
2: Oui.
0: Parce qu'on a besoin de financer la SND30 qui a besoin de près de 88 000 milliards de francs CFA. Vous voyez, mais on se demande à quel moment on compte sur nous-mêmes. Et quand vous avez un modèle comme celui-là, vous faites ce que vous appelez une étude comparative. Vous voyez un peu comment on fait en Côte d'Ivoire, comment on fait au Sénégal, vous voyez, comment on fait au Burkina Faso. Ouais. Et en fin de compte, Moïse Nasengou vient de le dire, il faut s'appuyer sur une idéologie. Ouais. Qu'est-ce que les gens pensent? Quel est leur état d'esprit? Et là, je crois qu'il y a cela quelques jours, on en parlait ici, où des gens disaient Traoré réussit d'abord parce que le Burkinabé s'est imprégné de son idéologie, de sa vision. Mais en parcourant, je me rends compte que chez eux, ils sont partis d'un ministère des affaires sociales, du travail et tout ça. Un ministère des serviteurs du peuple basé sur la refondation nationale. Où on dit, cesser d'attendre, attendre les financements extérieurs, attendre les conditions parfaites, attendre que les crises passent. Il faut agir maintenant. Vous voyez?
2: Oui.
0: Et le plan de relance 2026-2030 a besoin de 36 000 milliards de francs CFA. Et sur les 36 000 milliards de francs CFA, le Burkina Faso va mobiliser 23 000 milliards de francs CFA en interne. Vous voyez un peu la trajectoire?
2: Oui, oui.
0: Et les preuves sont là. Les gens disent non, ils bavardent beaucoup. Mais voilà les résultats. Non, ils bavardent trop. Voilà les résultats. Voilà une usine. Usine de textile. Il a posé la question. Vous avez vu sur le continent africain, on a une telle réalisation à 17 000 milliards de francs. À 17 milliards de francs. Nous, on a nos ordinateurs, là. Nos ordinateurs, c'est 75 milliards, c'est quoi. Vous voyez encore une pièce. Vous êtes high-tech, ça dit que... Vous êtes high-tech, Ibrahim.
1: Même à l'avenue Kennedy, on n'en trouve plus.
0: Voilà, j'ai dit, on en trouve. Même, j'ai dit, le chargeur.
1: Voilà.
0: Je vous donne la parole.
2: Yannick, c'est... Ouais.
0: Parce que vous êtes un expert des questions.
1: Haïti.
2: Yannick, c'est très difficile de prendre la parole à la suite de ce que vous venez de dire, surtout quand on pense que nous venons ici pour être utiles à notre pays.
0: Tout à fait.
2: Quand on vient, quand on pense qu'on vient, d'abord parce que nous sommes Camerounais, on a tellement envie de voir les choses se faire. Et puis, ne vous offusquez pas, hein, le bien s'impose à tout le monde.
0: Oui, oui.
2: Quand on est humain, on ne peut pas être, c'est comme la lumière, oui. C'est comme le soleil. Ibrahim Traoré, pour ne pas forcément revenir là-dessus, s'impose, n'est-ce pas, à l'humanité. Ce n'est pas une question même africaine. Quand on pense que... Vous, quand j'entrais dans ce studio, vous parliez, n'est-ce pas, de l'influence, du déficit énergétique sur la vie de l'économie de notre, dans notre pays.
0: Mm-hmm.
2: Vous savez, quand j'ai suivi Maurice Ngouk, n'est-ce pas, faire dérouler, n'est-ce pas, son argumentaire sur les conséquences fâcheuses sur notre économie, en réalité, je voulais aller un peu plus loin pour dire que ce qui fait plus mal... c'est pas tant la portée, je veux dire l'impact, n'est-ce pas, ou encore ce que l'énergie peut apporter comme contribution pour stabiliser ou encore pour faire avancer un pays. Parce que ça saute à l'œil.
0: Ouais.
2: Aucun pays au monde ne peut bouger sans que le secteur énergétique soit fonctionnel.
0: Ouais.
2: Mais ce qui nous écœure particulièrement, c'est que dans notre contexte au Cameroun, c'est que on a tout pour produire massivement, pour produire de l'énergie en quantité suffisante.
0: Oui.
2: On a même tout pour revendre, n'est-ce pas, l'énergie même aux autres. Parce que quand on convoque, s'il faut penser à tout ce dont on a besoin pour réaliser des barrages,
0: oui.
2: Des barrages, non, on en a.
0: Oui.
2: On a investi des milliards dans la construction des 10 barrages. Mais sauf que on est encore obligé de se rendre compte que le résultat ou encore la satisfaction reste en attente.
0: On a encore besoin des groupes électrogènes.
2: Par exemple.
0: Donc, en tant qu'entrepreneur, vous la testez.
2: Bien entendu. Vous savez, s'il faut parler, n'est-ce pas, entrepreneuriat, quand il faut même pas être dans le secteur informatique pour souffrir, n'est-ce pas, du manque ou encore pour réaliser la pertinence d'énergie. Qu'est-ce que tu peux faire? Qu'est-ce que l'on peut faire sans énergie?
0: Parce que le GECAM a dit que c'est 65% d'entrepreneurs au Cameroun sont obligés de faire recours au groupe électrogène parce que le déficit d'électricité
2: quand Maurice le disait, quand vous faites recours, n'est-ce pas, au groupe électrogène, déjà les appareils que vous utilisez s'abîment un peu plus tôt par rapport, parce que la tension qui entre n'est pas forcément contrôlée.
0: La régulation.
2: Oui, c'est pas régulé. Ce n'est pas évident, monsieur Yannick. Malheureusement, je ne sais pas pourquoi. Vous voyez, il y a une grosse question de mentalité quand même chez nous.
0: La mentalité.
2: Oui, puisque si nous l'avons souvent dit que... pour voir ses aspirations, trouver une certaine satisfaction, ou encore pour ne pas dire une satisfaction totale,
0: ouais.
2: Il faut commencer par changer ses modes de pensée.
0: Ouais.
2: Et j'ai le sentiment que, parlant, n'est-ce pas, du Burkina Faso,
0: ouais.
2: c'est une opération en plein succès dans le changement de mentalité.
0: De mentalité.
2: Dans le changement du mindset. Parce que qu'on se le dise aujourd'hui, hein, si tout à l'heure on nous annonçait que Ibrahim Traoré a été, par miracle, hein, éjecté, je ne sais pas comment, mais il y aurait encore des milliers, n'est-ce pas, d'Ibrahim Traoré.
0: Oui.
2: Pourquoi? Parce qu'aujourd'hui, il a amené, n'est-ce pas, ses concitoyens à réaliser qu'en eux réside tout ce dont ils cherchent ailleurs.
0: Voilà.
2: Oui, et du coup, dès qu'on a compris que non, mais attends, si on parle des usines, vous parlez, n'est-ce pas, de l'usine de textile,
0: oui.
2: Il n'y a pas que ça. Dans le domaine agricole, c'est grave.
0: Oui.
2: Dans le domaine agricole, je crois qu'il en a fait un leitmotiv,
0: oui.
2: N'est-ce pas, d'abord de satisfaire sur le plan alimentaire ses concitoyens.
0: Et l'exportation,
2: mais après,
0: le beurre de qualité dont on parle.
2: Quand ils se rendent compte qu'ils peuvent désormais se nourrir et de qualité, ils peuvent se vêtir sans avoir besoin des autres. Ils peuvent aller dans des hôpitaux de choix. Ils peuvent aller dans des universités construites avec leur sang. Mais comment va les changer comment? Bientôt, les gens vont s'exporter. Les gens vont même chercher à entrer là-bas au Burkina Faso.
0: Voilà.
2: Bientôt.
1: Et il a raison.
0: Voilà.
2: Et actuellement, là, maintenant, s'il faut, vous voyez, pendant qu'on parle, ça fait mal parce que Maurice le disait, je suis encore oublié de le dire. Nous, on a encore un problème de repère. Parce qu'on ne sait pas ce que nous voulons. S'il faut parler, n'est-ce pas, d'un modèle de pensée, si on parle, n'est-ce pas, d'un modèle de pensée de Burkinabé. Ouais. Mais attends, au Cameroun, on ne sait pas ce que nous voulons.
0: C'est-à-dire la campagne de sédition qu'on est en train de mener en ce moment pour mobiliser les fonds. Mais à Londres, ça obéit à quel modèle?
2: Non, vous savez, nous l'avons souvent dit ici, Yannick, mais vous voulez bien que je le dise encore ça. Le truc, c'est que le problème n'est même pas dans la campagne même de rejet de fonds.
0: Oui.
2: Même quand on aura eu ces fonds, puisqu'on a souvent eu,
0: oui.
2: On en a eu. Peut-être c'est pour aller construire.
0: Non, on a parlé des scandales tout à l'heure.
2: Olympe, c'est peut-être, voilà. Peut-être. C'est pas si c'est ça pour aller finir l'hôtel dans le sous-sol, c'est pas trop.
1: On aura encore les images.
2: Mais ce que je voulais dire, vous voyez, c'est très grave. Vraiment, c'est très grave. C'est, on emprunte. Parce qu'aujourd'hui, la nature a voulu qu'il soit là, ceux qui nous dirigent. Cette minorité-là, vous comprenez un peu? La nature a voulu qu'il soit là. Pour faire comment? Pour aller, n'est-ce pas? En fait, pour être notre porte-parole.
0: Ouais.
2: C'est par eux que nos décisions passent, malheureusement. Mmh. Et donc, ce sont eux qui vont aller, parce qu'ils vont, vous voyez, ils vont aller demander de l'argent. Mais sauf qu'ils ne demandent pas leur nom, ils demandent au nom de tous les Camerounais.
0: Ouais.
2: Ils nous endettent. Vous parliez, n'est-ce pas, de machines et tout. Bon, il faut dire que j'étais c'est sous le règne, c'est quand j'étais président du comité d'étudiants que les machines sont arrivées.
0: Les machines.
2: Nous, on avait célébré ça.
0: Ah, vous avez célébré les machines.
2: Puisque...
1: Le cloud, là, est devenu quoi?
2: Bon, ça... Ne me posez pas de questions. Je vous en prie. Mais je voulais dire que... ce que je voulais dire, je veux quand même reconnaître que j'étais parmi ceux qui ont accueilli, n'est-ce pas, ces machines avec souris parce que nous étions élèves ingénieurs et donc
0: à l'IAI,
2: bien sûr, nous sommes élèves ingénieurs et donc on avait forcément besoin, n'est-ce pas, des outils de travail. La machine, on ne peut pas faire sans ça, mais sauf que
0: quand c'est arrivé,
2: voilà. Bon,
0: on vous a présenté autre chose.
2: Bon, de toute façon, on a eu
0: ces et on ne peut pas. Et on ne veut pas faire le bilan aujourd'hui. On est déjà dans des campagnes de séduction.
2: C'est donc pour ça, parce que le plus dur, ce n'est pas, je vais dire quoi, le fait d'aller prendre le crédit.
0: Oui.
2: Mais qu'est-ce qu'on en fait? C'est ça le truc.
0: C'est ça le problème.
2: On a malheureusement le sentiment qu'ils se préoccupent beaucoup plus, n'est-ce pas, de ce qu'ils ont besoin pour vivre aujourd'hui. Même si demain n'existe pas, c'est pas leur problème. Mm-hmm. Parce que quand on a pris un crédit, on peut prendre un crédit pour développer un pays. Ça dépend. Maintenant, si on n'investit pas ce crédit, n'est-ce pas, dans des couloirs de production, si on ne produit, si on ne se fait pas, on ne multiplie pas cet argent prêté, ça veut dire qu'on s'engouffre.
0: On s'engouffre.
2: Malheureusement, c'est le cas de le dire pour notre pays. On s'engouffre. Vous voyez, quand je parlais là, on riait là, on parle d'Olembe. Apparemment, ils sont encore en train de chercher de l'argent pour construire l'hôtel, c'est ça? Ou encore pour finir les travaux, comme on a bien montré les images. Donc voilà, autant de choses. Et ça ne fait pas que du bien.
0: Voilà.
2: Ça ne fait pas que du bien, n'est-ce pas, à ceux qui sont les natifs de ce pays.
0: Voilà.
2: Qui ne sont pas de passage, parce qu'apparemment, eux, ils se comportent comme s'ils étaient des nomades.
0: Voilà, des passages.
2: Après, demain, ils iront ailleurs, alors qu'on n'a qu'un seul pays.
0: On n'a qu'un seul pays.
2: Le Cameroun.
0: Voilà, merci énormément. Merci énormément. Parce que ce que vous dites est profond. Est profond, il faut faire le bilan. Il faut faire le bilan pour voir où on a trébuché. Comment toutes ces dernières, 10 dernières années, on a mobilisé autant pour financer les stades, les ordinateurs, Covid Gate et tous. Vraiment. On peut s'appuyer même sur le rapport de la Chambre des comptes pour faire le bilan, pour faire notre autopsie et sortir de là. Regardez les entreprises publiques et toutes ces structures qui vivent des perfusions. C'est ça qui alourdit l'endettement. Est-ce que la maman qui est au marché, se pose énormément de questions? Le jeune entrepreneur qui met sa PME sur pied se pose des questions. Qu'est-ce qui se passe? Où est passé cet argent?
2: Monsieur Ngelibi, quand je parlais tout à l'heure de modèle,
0: oui.
2: On est en perte, n'est-ce pas, de modèle. En réalité, vous voyez les Camerounais qui s'accueillent, n'est-ce pas, dans des pratiques peu recommandables.
0: Oui.
2: Il faut bien les plaindre, mais après, il faudrait bien qu'on remplace cela par quelque chose. C'est quel le modèle vraiment dans notre pays? Comment on fait la promotion de quoi?
0: Oui.
2: Quelle est notre référence? Dit que voilà un Camerounais qui est né, voilà le parcours, s'il passe comme ça, voilà, c'est ce qui est, voilà à peu près même deux ou trois possibilités. Mais on a le sentiment que c'est très, très compliqué dans notre pays.
0: Voilà.
2: On a vraiment le sentiment.
0: C'est compliqué, il faut qu'on soit guidé. Oui. On doit être guidé. Et ce plan de relance, le plan national de développement, de transformation Burkina Faso, que nous présente le ministère des serviteurs du peuple, ce n'est plus le ministère du travail, la sécurité sociale, non. Le ministère des serviteurs du peuple. C'est-à-dire que tu es dans un autre département ministériel, tu poses un acte déjà, on t'interpelle sur la refondation nationale. Est-ce que tu, dans l'acte là, tu es en train de servir le peuple? Est-ce que tu sers le peuple? Le ministère est là, il présente le plan de relance en 4 points. Parce qu'il faut la souveraineté, la production nationale, la prospérité et le capital humain qui vise un objectif. Être maître de son destin. C'est écrit en noir sur blanc. Vous voyez? Ce pays, les gens disent que non. On parle de Traoré, on parle de Traoré. Quand c'est bien, on va dire que c'est mauvais. Est-ce que, quand vous voyez ce modèle, et ce que les gens nous vantent au Sénégal et en Côte d'Ivoire, c'est totalement différent. Parce que les gens ont voulu faire croire que non. On veut salir les autres parce qu'on ne regarde pas le Cameroun, non. Là, on prend un exemple clair qui n'est pas le Cameroun pour dire que le Cameroun peut faire comme.
1: Devrait faire comme.
0: Devrait faire comme. Simon Bassana, bon après-midi.
3: Bon après-midi, Yannick. Et bon après-midi aux copanélistes. Je leur annonce déjà la bonne nouvelle, c'est que Yannick a fait de moi... Le co-éditorialiste.
1: Ah bon?
3: Donc j'ai un galon de plus que vous.
1: Ah. Félicitations.
2: Félicitations, papa.
0: Félicitations. Non, il y a des fois. Simon Bassanaga, c'est-à-dire que je suis à la maison, il me dit, mais tiens, voilà, voici quelque chose que je suis en train de penser là, ça peut nous inspirer. J'ai dit, mais ça tombe à point nommé, effectivement, parce qu'il est également dans la grande recherche. Et il me dit, non, un vrai agronome, un vrai ingénieur agronome doit être anticipatif en permanence.
3: C'est clair.
1: C'est ça.
3: Oui, c'est ça.
0: Ça dit que rien ne doit lui échapper.
3: C'est ça.
0: Que ce soit les vents contraires ou les vents favorables. Il doit être dans une concentration permanente.
3: C'est clair, Yannick.
0: Et Simon Bassanaga, vous voyez, quand on parlait des principes de la relance au Burkina Faso, c'est un plan qui s'articule autour de 4 axes stratégiques.
3: Le deuxième, c'est quoi? Réaliser le deuxième.
0: Ah!
3: Réaliser, parce qu'il voilà.
2: La production.
0: Voilà. Non! Le deuxième, c'est la mise sur pied d'une refondation de l'État.
3: Mais c'est ce que nous disons ici depuis pratiquement 4 ans.
0: Qui intègre la production.
3: Qui intègre Absolument. La production. Parce que la refondation, un des piliers de la refondation, c'est la production.
0: Voilà.
3: Parce que, vous voyez, il y a un lien. Maintenant, lisez le quatrième.
0: Le quatrième, parce que troisième, capital humain. Voilà. Quatrième, ambition de transformer durablement l'économie à travers l'industrialisation.
3: Oui.
0: La modernisation du secteur agricole,
3: oui.
0: La valorisation des ressources nationales,
3: oui.
0: Et le déploiement d'infrastructures structurantes.
3: C'est tout. C'est tout.
0: Et quand on a un schéma,
3: c'est un schéma.
1: Là, on nous parle du
3: DSC. Et un schéma très cohérent.
1: On nous emmène des choses.
3: Très cohérent. Nous, on passe le temps à nous faire des connaissances livresques, des littératures, des philosophies. Voilà un schéma cohérent et traçable et palpable.
0: Et palpable.
3: Vous voyez là où les gens veulent arriver.
0: Non, ils sont concentrés.
3: Mais Yannick, je vais vous dire une chose. L'Afrique, c'est combien? C'est 55 États, n'est-ce pas? C'est chaque jour, nous fragmente.
0: Oui, voilà.
3: Chaque jour, nous fragmente. Il y a un État qui éclate toujours
0: voilà.
3: En deux.
0: Voilà.
3: Le lendemain, oui, il devient 3, ainsi de suite, la oui. Multiplication des États qui ne servent à rien. Yannick, comment quand 55 États, 52 ne peuvent pas voir comme ça? Quand on vous dit maintenant que est-ce que l'Africain est un homme normal, qui sait qu'il est une créature de Dieu, qui sait que Dieu l'a créé et lui a donné une partie du territoire du monde, qui devient le sien. Voilà les Africains de l'AES qui viennent de comprendre ça.
0: Oui, ils se démarquent.
3: Oui. Ils comprennent qu'ils sont maîtres de leur territoire parce qu'ils sont propriétaires de ces territoires et ils doivent en faire ce qu'ils veulent, pas ce que d'autres veulent.
0: Oui.
3: Mais c'est clair.
0: Ils ont dit maîtres de leur destin.
3: Les maîtres de leur destin. Yannick, on a 52 États qui font encore le suivisme moutonnier.
0: Oui.
3: 52, c'est-à-dire où les dirigeants ne peuvent pas se décider comme ces trois États-là. Mais il y a un problème.
0: Est-ce que vous avez vu là?
3: Il y a un problème.
0: On a commencé par la construction des ponts.
3: Voilà.
0: Non.
3: Oui, oui.
0: On n'a pas commencé par les tramways.
3: Oui.
0: Non.
3: Par les stades.
0: Par les stades. Ils n'ont pas commencé par les stades. Regarde le schéma.
3: Non. Ça, c'est un schéma qui est cohérent.
1: C'est parce que les schémas que nous, on applique, c'est les schémas des autres.
3: Hein. Mais c'est clair.
1: Là, c'est un schéma d'Afrique. C'est clair. Pensé pour des Africains.
0: Et cerise sur le gâteau.
3: Et je vais vous dire.
0: Cerise sur le gâteau, oui. C'est que quand ils appliquent leur schéma, ils coûtent moins cher.
3: Mais c'est clair. C'est...
0: Regardez un peu les schémas qu'on parle à l'extérieur. Les gros montants.
3: Les gros montants.
0: 180 milliards. Les...
3: Voilà.
0: Vous le comprenez
3: pas. Tout c'est en centaines, en milliers de milliards.
0: Milliers de milliards sans résultat.
3: Voilà. Il vous dit qu'il a fait une usine de transformation de tomates à 8 milliards. Il vous dit qu'il est en train de faire une usine de textile à 17 milliards.
0: 17 milliards.
3: Voilà.
1: 17. Et tout ça, il faut quand même préciser que les États
0: de
1: l'AES sont placés en marge des systèmes économiques mondiaux actuels.
3: Mais tous.
1: Donc ils sont là, ils fonctionnent, j'ai envie de dire, sur économie propre.
3: Propre.
1: Ils font propre.
3: Mais je
1: c'est encore plus fort.
3: Mais,
1: c'est
3: fort. Mais je vais aller plus loin. Le ministre camerounais des Finances est en train de faire quoi? Vous avez des
0: campagnes de séduction.
3: Oui, oui.
0: Devant
3: on était habitué à comprendre ça, des femmes qui se mettent en bordure de rue pour séduire les hommes et tout et tout. Mais je ne savais pas que les États aussi pouvaient faire des campagnes de séduction. Ça, c'est quand même bizarre. Et c'est même moche à comprendre, à entendre, à écouter. Vous séduisez qui? Non, vous séduisez qui, Yannick?
1: Vos maîtres.
3: Hein? On est là, on veut développer notre pays, vous allez séduire les gens. Non, Yannick, ne riez pas. Vraiment, je suis tellement choqué, Yannick. Qu'à un moment, on ne sait pas. C'est Dieu qui a décidé de nous créer au Cameroun. Mais à un moment, vous vous demandez que est-ce que la décision de Dieu qu'on ne peut pas remettre en question, est-ce que Dieu a fait le bon choix pour moi? Mais parce que Yannick, vous êtes dépassé. Vous êtes dépassé. À voir ce qui se passe autour de nous. Vous allez séduire les gens pour qu'ils ne vous donnent pas de l'argent. Hein? Pour qu'ils vous empruntent de l'argent. Parce que vous pouvez encore séduire pour qu'ils vous donnent.
0: Mais là, c'est un prêt.
3: C'est un prêt.
0: À rembourser.
3: Avec intérêt.
0: À des taux d'intérêt.
3: Mais
0: terrible.
3: Exorbitant. C'est même ça le cœur du sujet aujourd'hui. Je vais aller loin. Regardez ce qui se passe. Ils vous empruntent leur argent. Bloque vos mécanismes d'autogestion de cet argent.
0: Oui.
3: Parce que, première chose, ils ne veulent pas que vous remboursiez le corps de la dette.
0: Le principal.
3: Mm-hmm. Non, ils ne veulent pas. Mm-hmm. Ils s'arrangent à ce que cette dette soit perpétuelle et qu'ils vivent des intérêts de la dette.
0: Pour l'éternité.
3: Parce qu'avec ce que Ibrahim Traoré fait, mais il va payer tout le capital de la dette.
0: Oui, oui, oui.
3: En un temps record.
0: Oui.
1: 5 ans.
3: Oui.
0: Oui.
3: Au trop, en 5-10 ans, le Burkina ne va plus devoir.
0: C'est autonome.
1: Si on ne les déstabilise
3: voilà.
1: Oui, dans les 5 ans.
3: Oui, oui.
0: Oui. Oui. C'est parti,
3: voyez,
0: c'est parti pour la
3: prospérité. Oui. Pourquoi? Parce que, un, le Burkina a compris que il faut que je mette l'argent dans la production. C'est cette production qui me permet de stabiliser la population, le peuple. C'est cette production qui me permet de payer le surplus, de payer les dettes.
0: Oui.
3: Ce que les Occidentaux ne veulent pas.
0: Ils ne veulent pas.
3: Tant qu'ils voient vous mettez un schéma pour payer le principal de la dette, on vous crée une situation. Ouais. La situation, c'est quoi? La situation est que, puisque vous allez toujours vous endetter, ils vous tiennent en amont et en aval. Mmh. En amont maintenant, en aval, c'est que on est encore tombé dans une autre bêtise extrêmement grave. Mm-hmm. Je vous ai dit ça ici à plusieurs émissions. Yannick, comment nous pouvons nous asseoir sur une table comme nous sommes là, nous sommes quatre. Et je décide que moi, j'ai 5 francs. Tout ce que j'achète chez vous, c'est 5 francs. Mais quand moi, je vous revends, partant de chez moi à chez vous, c'est 50 francs. Et vous acceptez.
0: Fièrement. Hein.
3: Et vous acceptez fièrement. Donc, c'est-à-dire, hein, ils nous ont endettés, surendettés, en évitant que nous mettons en place les mécanismes de production pour rembourser le principal de la dette, mais qu'on passe le temps à rembourser la dette.
0: Tout à fait.
3: Mais regardez ce que les banques font. Ici, vous nous avez imposé le terre à terre. Yannick, quand vous empruntez l'argent dans une banque, nos banques ici, locales, mais vous êtes le meilleur client tant que vous payez les intérêts. La banque ne viendra jamais vous menacer que le principal est encore là. Non, non, non, non, non. Tant que vous payez les intérêts, mais la banque vous soutient. Et c'est pour ça que vous voyez beaucoup de fonctionnaires aujourd'hui vont en retrait dans la pauvreté. Pourquoi? Parce qu'ils se sont mis dans le mécanisme de toujours faire les découvertes.
1: Ouais.
3: Découvertes. Et c'est à la fin de ton cycle de la fonction publique que tu te rends compte que j'ai travaillé pour payer les intérêts à la banque. Aujourd'hui, je vais en retrait. Mais je vais utiliser quel... Exactement. C'est la même chose que nous faisons avec les États. Le fonctionnaire qui comprend que au lieu de prendre un prêt à la banque pour rationner madame à la maison, je dois plutôt prendre un prêt pour faire un champ ou bien ouvrir une boutique. Parce que je sais que la boutique va produire des bénéfices qui me permettent de rembourser le corps de la dette.
0: Et demain, et d'être autonome.
3: C'est comme ça. C'est-à-dire, l'État, la famille, c'est un petit État.
0: Bien sûr.
3: C'est-à-dire, quand vous regardez comment la famille fonctionne,
0: bien sûr.
3: Regardez l'État.
0: Bien sûr.
3: L'État, c'est juste macro.
0: Bien sûr.
3: Donc, ils ont tout fait pour que, un, on soit constamment endetté.
0: Oui.
3: Le FMI ne viendra jamais dans votre pays tant que vous remboursez la dette. Non, les intérêts de la dette. Le FMI ne viendra jamais. Et je vais aller plus loin. Yannick.
0: Allez-y.
3: Regardez ce qu'ils font maintenant pour vous tenir en aval. On vous dit, et on ne sait sur quelle base, que le dollar est la seule monnaie d'échange reconnue dans le monde. Ça dit, les gens s'asseyent et on dit, le dollar est la seule monnaie qui permet les échanges à l'international. Nous, on utilise maintenant le franc CFA. On a quoi à y voir avec le dollar? Pourquoi on nous impose le dollar comme...
0: Hein? Pertinent.
3: Mais on peut utiliser notre monnaie locale.
0: Pertinent.
3: Toi, tu achètes en dollars, moi, j'achète en CFA. Parce que c'est le CFA que j'utilise chez moi. Les 55 États africains acceptent comme des moutons. Maintenant, conséquence logique, regardez le lien avec ce que nous vivons. Vous allez emprunter de l'argent aujourd'hui, faire votre bonne séduction là, comme les jeunes dames, oui, vous avez séduit, la Banque mondiale vous a donné de l'argent. Deux jours après, quelqu'un s'assoit au bureau à Washington, il vous dit, il y a fluctuation du dollar. Hier, tu as emprunté 1000 dollars. Aujourd'hui, tu as emprunté quand le dollar était à 500. Après demain, il y a fluctuation, le dollar est passé à 550.
0: Ouais.
3: Donc ta dette d'hier, que tu devais payer sur 500,
0: elle bondit. Pareil avec la parité fixe avec l'euro.
3: Mais c'est exactement
0: le
3: ça, Yannick. Comment les présidents africains n'arrivent pas à voir ça? C'est-à-dire avec ce mécanisme. Mais tu es totalement ligoté. Mm-hmm.
0: Oui,
3: tu es totalement muselé. D'un côté, on te donne de l'argent, un prêt, mais on interdit que tu utilises ces prêts à bon escient. Mm-hmm. Tu ne le mets pas dans le secteur agricole.
0: Mm-hmm.
3: On t'a paralysé. De l'autre côté, on te dit, paie seulement les intérêts. Tant que tu paies les intérêts, bon, toi, tu n'as aucun problème avec nous.
0: Mm-hmm.
3: Tu es paralysé parce que tu ne pourras jamais progresser, tu ne pourras jamais investir. Troisièmement, on met une fluctuation du dollar qu'on a reconnu seul comme monnaie d'échange internationale.
0: Mm-hmm. Et après, tu vas encore... T'engouffrer dans la parité fixe.
3: Dans la parité fixe.
0: Comme si cela ne suffisait pas.
3: Exactement. Mais Yannick, on va où? Non, regardez le schéma là. Les pays africains vont où avec ce schéma?
0: Non, c'est l'esclavage.
3: Non, voilà. Maintenant, il y a trois pays qui se démarquent. Ils sont l'objet de tout le terrorisme mondial. Vous ne voyez pas que c'est un coup d'État contre l'Afrique?
0: Non.
3: Et vous ne voyez pas qu'il y a 52 présidents qui ne peuvent pas voir que c'est un coup d'État? Et ils dirigent nos pays. Mais il y a un problème.
0: Ouais.
3: un problème sérieux. De fond. Et vous devez comprendre maintenant le lien avec le ministère de la Refondation. Chaque pays africain doit avoir un ministère de la Refondation. Donc, il enseigne la citoyenneté depuis la maternelle jusqu'à la fin de vos études.
0: Être au service de son peuple.
3: Être au service de son peuple.
0: De son pays.
3: Mais, écoutez, voyez la dénomination de ce ministère.
0: Ministère des serviteurs du peuple.
3: Mais c'est clair. Ce n'est pas ministère des fonctionnaires.
0: Non, non, non.
3: Ce n'est pas ministère des... De... Oui, oui. Non. C'est clair. Le terme est clair, il est parlant.
1: Oui, il est clair.
3: Chez nous, ici, les fonctionnaires ne savent pas qu'ils sont au service du peuple.
0: Non, non, non.
3: C'est les plus riches. Non. Donc, s'ils sont au Burkina Faso, eux tous, ils seront en prison.
0: Bien sûr.
3: Parce que c'est les plus riches. Le ministère dit que c'est le ministère des serviteurs du peuple. Vous êtes le ministère d'enrichissement des fonctionnaires. Qu'est-ce que vous voulez?
0: De l'embourgeoisement.
3: De l'embourgeoisement.
1: La vérité est qu'on a normalisé la normale.
3: Mais ça, c'est terrible.
1: Et faire l'inverse.
0: Et faire l'inverse.
3: C'est terrible.
1: C'est ce qui se passe.
3: C'est-à-dire, Yannick, quand tu regardes aujourd'hui l'AES, nous tous, on doit prier Dieu de protéger ce coin de l'Afrique.
0: Oui.
3: Nous tous, c'est-à-dire nos prières dans toutes les églises, on doit commencer nos prières par la protection de l'AES.
0: Non, il le faut. Il le faut.
3: Parce qu'aujourd'hui, c'est le modèle de développement qui s'impose.
0: Par excellence.
3: Qui s'impose impérativement. C'est-à-dire, il n'y a même plus de doute.
0: Par excellence.
3: Avant, on le faisait parce qu'on ne savait pas ce qu'il fallait faire. On ne voyait pas ce qu'il faut faire. Aujourd'hui, l'AES nous montre tout.
0: Non, non, c'est un modèle par excellence. C'est-à-dire que les objectifs, c'est-à-dire, vous voyez un plan de relance. Et vous voyez, quand je vois, je dis, mais ministère des serviteurs du peuple, qui remplace le ministère de la fonction publique,
3: oui.
0: Ministère de sécurité sociale.
3: Sécurité, quelle sécurité?
0: Vraiment, on a balayé tout
3: mais
0: ça.
3: Mais quelle sécurité nous avons en Afrique? Quelle sécurité?
0: On a dit, voilà le cas.
3: Oui.
0: Et quand vous allez quelle lire ce sociale? Que les gars écrivent...
3: Mais c'est cohérent.
0: Non, non, c'est cohérent. C'est cohérent.
3: Vous voyez que les gens ont tracé un cap, ils savent là où ils vont.
0: Non, ils savent lui.
3: Alors, nous on est là, on part toujours, on navigue à vue.
0: Complètement.
3: Et tous les jours, par exemple, un modèle économique basé sur les prêts continuels indéfinis. Voilà. Ça c'est quoi?
0: Par
3: on
0: exemple,
3: va où?
0: Quels sont les
3: on va où?
0: Quelles sont les prérogatives du ministère de l'économie?
3: Oui.
0: Quelles sont les prérogatives du ministère des finances?
3: Oui. Quelles sont les prérogatives?
0: En quoi est-ce que ça diffère avec le ministère de l'industrie? Du ministère des petites et moyennes entreprises, du ministère du commerce. Ça dit, est-ce que finalement, quand vous voyez ministère des serviteurs du peuple, ça vaut tout cela?
3: Voilà.
0: Puisque il y a une âme derrière.
3: Il y a une âme derrière. Et tout commence par ça.
0: Tout commence par là. Est-ce que tu es là pour servir ton peuple ou tu es là pour te servir?
3: Je vous dis, Yannick, moi, quand je voyage, je vous ai dit, moi, la meilleure richesse que j'ai eue dans ma carrière, c'est le voyage.
0: Oui.
3: Et à chaque fois que je voyage, Yannick, je retiens quelque chose, partout où j'étais. Je vous dis, je vais au Burkina, je me rends compte que

0: C'est une institution. Et c'est là où j'ai vu la fève du patriotisme. C'est-à-dire, on peut ne pas aimer. Mais sachons-nous, c'est-à-dire comment je vais dire, sachons-nous donner de la valeur.
1: D'accord.
0: Nous-mêmes.
1: D'accord.
0: Ça, c'est des choses qui marquent. C'est-à-dire, vous arrivez, vous voyez une population qui dort à même le sol. Parce qu'il protège les institutions.
1: Exactement.
0: Chez nous ici, ça serait même le début de la division.
1: Non, nous ne sommes pas patriotes. Nous ne sommes pas.
0: Nous ne sommes pas.
1: Nous ne sommes pas patriotes.
2: C'est bien pour ça qu'on dit que c'est le pays des hommes intègres.
0: Mais voilà. Oui, exact. C'est quand vous y allez que vous comprenez
1: ouais.
0: La profondeur de cette appellation.
1: Pas, vous avez, on n'a qu'à voir les comportements des uns et des autres.
0: Mais oui.
1: Nous ne sommes pas. Nous sommes, du moins, nous sommes à l'image des campagnes de séduction.
0: C'est ça. Exactement.
1: Nous ne sommes pas patriotes.
0: À l'image des campagnes, vous allez séduire qui? On veut plaire à qui?
1: On dit consomme local. Voilà ton frère qui produit localement.
0: Oui.
1: Tout ce qui rentre ta tête.
0: Non, c'est aller au grand supermarché, voilà, des grandes surfaces.
1: Des noms, vous ne connaissez
2: pas. Dans les grandes avenues du monde.
0: Des grandes avenues.
1: Mais on a sorti, les gendarmes sont allés quelque part, ils ont vu que tous les certains vins avaient des gros noms là. C'était des histoires qu'on trafiquait quelque part. Mais le consommateur camerounais, à partir du moment où tu as mis le nom...
0: Oui, c'est tout.
1: Non, ça va.
0: Ça va.
1: Il refuse même de comprendre qu'il y a quelqu'un là qui est en train de se battre à être droit, à respecter les exigences, avec un nom qui n'a rien à voir avec un nom importé,
0: c'est clair.
1: Mais qui fait un produit de qualité. Mm-hmm. Il ne voit pas.
0: Non, il ne voit pas.
1: Par égoïsme. Tout ce qui l'intéresse, c'est les campagnes de séduction.
0: Oui, oui.
1: Stéphane Kouan, bon après-midi.
3: Merci Yannine Gelewi, bon après-midi à toi, bon après-midi aux panélistes qui m'ont précédé au parloir,
1: ouais.
3: Bon après-midi à tous les auditeurs de Plein Phare sur l'économie et bon après-midi à toute la hiérarchie de Royal FM.
1: Alors Stéphane Kouam, c'est un plaisir de vous retrouver aujourd'hui parce que les thématiques sont d'une importance, vraiment d'une importance. Je ne sais pas plus que... Ce sera très édifiant ce que vous allez dire. Il ne faut pas qu'on vous interrompe. Donc, laissons Irushka Moué.
0: C'est les coups.
1: Voilà. Et on revient.
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0: Merci à tous, vous êtes en direct de la Radio Royale FM plein phare sur l'économie se poursuit. On analyse les grands enjeux, on trouve des solutions, voilà, pour inspirer nos décideurs, nos dirigeants, de maintenant et de demain. Quand on parle des décideurs, c'est de maintenant et de demain. Parce que quand on va dire décideurs, c'est... Oui Stéphane Kouam, je vous donne la parole d'abord sur cette situation de délestage constatée par le groupement des tous les entrepreneurs sont d'accord, du moins ceux qu'on a eu approchés, sont d'accord avec la posture du GICAM, les délestages, plus de... C'est Maurice Gou qui dit 65% même d'ailleurs qu'ils ont prononcé, c'est peu, parce que c'est presque l'immense majorité, l'entièreté des entrepreneurs au Cameroun qui souffrent des délestages. Alors, on s'appuie sur cette situation où il n'y a pas de route, constatée par les entrepreneurs, il n'y a pas d'électricité, l'investissement public a chuté, et... Le ministre des Finances est en campagne de séduction pour lever des financements, estimant que le climat des affaires au Cameroun est favorable. Alors, on se demande bien, les entrepreneurs disent que ça ne va pas au niveau du climat des affaires. Quel est l'argument que le ministre des Finances met en lumière pour pouvoir convaincre les partenaires internationaux?
1: Vous me posez presque une colle, hein, parce que si j'étais à la place du ministre des Finances, je ne suis pas sûr que je trouverais des arguments si je veux être honnête. Sur le plan de l'observation du fonctionnement de notre économie, je ne suis pas sûr que je trouverai des arguments pour séduire.
0: Il n'y en a pas.
1: Ah, moi, je n'en trouve pas. Ça, il faut le dire clairement.
0: Il a avancé trois arguments.
1: Oui, allons-y.
0: Un, il a dit le taux de croissance, la résilience du taux de croissance économique, 3,5%.
1: D'accord.
0: Deux, le Cameroun, c'est un poumon au sein de la sous-région. Le Cameroun, c'est 44% au moins... la dynamique économique de l'ensemble de la sous-région. Donc, c'est un pays qui se porte bien. Troisième chose, c'est que le Cameroun ne dépend pas uniquement des recettes pétrolières. Donc, il diversifie tout de même son économie pour avoir des marges de manœuvre. Et il a dit aux investisseurs, voilà, c'est preneur.
1: J'espère pour le gouvernement qui est en place que les investisseurs vont se limiter aux paroles qui ont été prononcées par le ministre et ne vont pas chercher à vérifier. Parce que s'ils s'en vont dans les chiffres, dans la réalité économique que nous, on est en train de vivre, ce que le ministre dit n'est pas forcément faux, mais c'est extrêmement nuancé.
0: Ah bon?
1: Parce que vous voyez, quand on dit que le Cameroun est le poumon économique de la sous-région, ce n'est pas faux. Mais est-ce que c'est parce que nous méritons d'être le poumon économique? Je crois que c'est beaucoup plus
2: le contexte.
1: Le fait démographique.
2: Exactement.
1: Hein, quand vous pesez quand même plus de 50% de la population d'une sous-région. C'est
2: exactement.
1: Même une contre-performance voilà. De peser seulement 44%
2: exactement.
1: De l'activité
2: oui,
1: économique qui est faite dans cette région. On devait
2: aussi.
1: Être au-delà.
2: Oui.
1: Au-delà. Hein, quand vous voulez, si vous voulez regarder hein, la structure de notre budget au Cameroun, attention, excusez-moi.
2: Non.
1: Hein, si on voulait vraiment mettre en œuvre toute la puissance des ressources naturelles du Cameroun dans ce budget, on ne parlerait même pas de fiscalité aux gens.
2: C'est ça.
1: Mais aujourd'hui, on est en train d'aspirer. Exactement. On taxe sur les téléphones, on taxe sur les écoutes, les transferts mobiles. Voilà là où on peut chercher
2: les niches sont ailleurs.
1: Vous, c'est ça que vous voulez vendre aux gens? Donc, vous dites que venez investir au Cameroun. Nous, on va taxer les avocats dans les plateaux des mamans pour pouvoir
2: c'est
1: vous
2: ça,
1: payer,
2: vous
1: rembourser
2: vos dettes.
1: C'est ça que... Non. Non, je crois que... C'est le grand frère Simon qui a dit tout à l'heure, même la manière dont on appelle ça, c'est déjà un problème. Campagne de séduction. Même seulement ça, c'est déjà un problème pour une économie qui se respecte.
0: Qui se respecte.
1: Hein? J'aurais entendu qu'on dit campagne d'attractivité.
2: C'est
1: des
2: ça.
1: Termes comme ça, j'aurais compris. Bon, ils savent ce qui les a inspirés, mais moi, de toutes les manières, je pense que nous qui vivons au Cameroun, nous qui sommes entrepreneurs au Cameroun, on sait que l'environnement des affaires au Cameroun, c'est la grande sorcellerie. C'est-à-dire qu'il faut être d'une résilience incroyable.
0: Mm-hmm. Pour s'en sortir.
1: En réalité, je ne suis même pas sûr que nous sommes résilients. J'ai l'impression que nous sommes résignés. Parce que si tu ne fais pas ça, tu vas donc faire quoi? C'est de ça qu'il s'agit. À un moment donné, tu es obligé de te lever tant que tu as le souffle de vie.
0: Mm-hmm.
1: Tu essayes encore. Sinon, tu vas faire quoi? Mais tout à l'heure, c'est Maurice qui parlait de partie de Douala pour N'Djamena. Moi, je les arrête seulement ici en Kouaban. Je vois seulement la route qui traverse ici. comment vous pouvez imaginer que ce qu'on considère aujourd'hui dans la sous-région où on dit que nous sommes le leader là, comme le corridor le plus intense, comment vous pouvez imaginer que ça se trouve dans cet état? Comment vous pouvez imaginer qu'un pays comme le Cameroun aujourd'hui, qui devait être exportateur net d'électricité, est encore en train d'utiliser les groupes? Et je vous assure, je suis d'accord avec Maurice, le 65% là, c'est même...
2: Non, c'est minimisé.
3: Ils sont gentils.
1: C'est le résultat de, bon, les méthodes d'enquête et tout, parce que la réalité, c'est tout autre. La vérité, c'est que chacun se débrouille. Et je vous rappelle que Ibrahim qui parlait du coût tout à l'heure, c'est 3 fois, 4 fois plus cher d'utiliser le groupe. Vous comprenez?
2: Oui.
1: C'est 3 fois, 4 fois plus cher d'utiliser le groupe pour produire.
2: Exactement.
1: Dernièrement, j'étais avec un promoteur d'une boulangerie qui me disait, Sokadel a gâté la rentrée. On était là le lundi de la rentrée. Dans ses prévisions, il s'attendait à faire dans les 3000 pains. Il était 20h, il était à 700 pains. Mm-hmm. Pourquoi? Pas parce qu'on ne demande pas le pain, mais parce qu'il n'a pas eu la lumière pour produire. Ouais. Comble de malheur pour lui, les groupes électrogènes, même qu'il a, il en a deux, les deux sont en panne, faute de maintenance. C'est-à-dire que même les groupes qu'on utilise là, même pour pouvoir les entretenir, c'est un autre problème.
3: La qualité déjà.
1: Est-ce que vous voyez à quel niveau on est dans la sorcellerie?
2: Non, c'est quel niveau?
1: Et vous allez prendre activité par activité. Dernièrement, j'ai rencontré une auditrice de plein phare sur l'économie qui est couturière là, à l'Omnisport, qui ne savait plus à quel sens se vouer. Je ne sais pas si elle nous écoute aujourd'hui. Mais s'il n'y a pas la lumière, elle va coudre quoi? Avec les doigts?
2: Elle va coudre quoi?
1: Hein? Voilà ce que nous, on est en train de vivre. Et ça, c'est la réalité. Moi, je pense que tous ceux qui sont en train de nous écouter aujourd'hui savent que c'est ce que nous vivons. Vous ne pouvez pas organiser un événement au Cameroun. Il vous faut absolument, on ne sait jamais, vous devez prier, faire des incantations si les dieux de la lumière peuvent faire en sorte que ce ne soit pas vous qu'on déleste ce jour-là. Voilà
2: ça,
1: dans quoi on vit.
2: Ça, c'est incroyable.
1: Et vous savez que le plus terrible dans ça, c'est que malheureusement, les charges n'attendent pas.
3: Oui.
1: Comprenez?
3: Oui.
1: Quand vous avez une boutique comme celle de ce promoteur de boulangerie dont je vous parle, le loyer ne diminue pas parce qu'on a coupé la lumière pendant le mois.
3: Non.
1: Imaginez au niveau des industries comme celles qui sont promues par les patrons du GECAM. Vous imaginez ce que ça peut coûter de n'avoir pas assez d'énergie pour produire? Après, on va s'étonner que les gens préfèrent importer, mais ça revient 1000 fois moins cher d'importer que de pouvoir produire au Cameroun sous la coupe de l'offre énergétique pareille.
3: Parce que le ministre lui-même a dit que les investissements ont baissé, les investissements étrangers ont baissé de 565 milliards à moins de 450 milliards en
2: voilà.
3: Un an.
2: Voilà.
1: Il y a le potentiel dans ce pays, ce n'est pas ça qui manque.
2: C'est
1: il y a la demande
2: manque.
1: Dans ce pays, ce n'est pas ça qui manque. Il y a des ressources dans ce pays, ce n'est pas ça qui manque. Mais, et ça fait le pont avec votre autre sujet de la journée, le régulateur est en échec.
3: Il n'est pas au service du peuple.
1: Et vous savez, ce qui fait la différence avec le Burkina Faso aujourd'hui, avec les États de l'AES en général, et certains autres États de l'Afrique qui ne sont pas forcément très visibles, mais qui travaillent, c'est que là-bas, il y a quand même un régulateur qui pense pour le développement. Et moi, je vous disais, dans d'autres plateaux de cette même émission, que oui, on peut demander aux agents économiques d'être patriotes, de consommer local. On peut leur demander tout ce qu'on veut. Mais si en haut, ce n'est pas organisé, vous perdez votre temps parce que ces efforts reviennent toujours plus chers à ceux qui essayent de le faire. Parce que les conditions ne sont pas réunies. Vous savez, aujourd'hui, quand les Burkinabés veulent maintenant acheter un tissu local, grâce à cette industrie textile, ils peuvent se permettre d'acheter ce tissu local. Pourquoi? Parce que dès le dessus, il y a une vision qui est en train d'être insufflée dans la population et qui s'insuffle autant par la pensée que par les actions.
3: Oui.
1: On ne dit pas seulement aux gens d'aller consommer le tissu local, on s'arrange à ce que le tissu local soit disponible et à un bon prix.
2: Et de qualité.
3: De qualité.
4: Pertinent.
2: Ouais, ça, ce n'est pas le
1: Donc, quand il n'y a pas cette cohérence, les agents économiques vont faire quoi? Ils vont se débrouiller.
3: Pertinent.
1: Et c'est ce que nous faisons dans ce pays pendant tout ce temps. On se débrouille. On essaye, malgré toutes les contraintes, de faire, d'exister. Mais la vérité, c'est que c'est extrêmement énergivore. Et c'est la raison pour laquelle on aura beau tourner, à chaque fois qu'on va regarder les résultats, on va se rendre compte qu'on n'avance pas. Et donc, ce taux de croissance que le ministre vante, en réalité, c'est exactement comme un gars qui se dit, bon, on a quand même 3 de moyenne sur 20, alors qu'on sait très bien qu'on pouvait avoir 10, 12, 14, 16, si on voulait, si on se mettait à travailler.
3: Ouais.
1: Quand vous prenez seulement des ressources comme l'or, vous ne comprenez pas pourquoi. Ça fait combien d'années aujourd'hui qu'on nous dit que notre or est détourné? Jusqu'aujourd'hui, il n'y a aucune mesure qui a été prise pour faire de l'or une ressource de notre budget. On veut parler de diversification. Vous diversifiez avec quoi? Avec les poches des citoyens? Alors que vos ressources, vous ne les utilisez pas? Alors que votre fer ne rentre pas dans votre budget? Alors que votre or ne rentre pas dans votre budget?
3: Non, ce que vous dites est...
1: Donc, moi, je ne sais pas. Bon, eux, ils savent comment ils font leurs choses. Ils montent leur... Et puis, ils suivent quoi? C'est ça qui est encore plus grave. Et ça résout encore votre deuxième sujet. Ils suivent ce que vous avez appelé la friperie intellectuelle.
3: Oui.
1: C'est ce qu'ils suivent. Parce que même le modèle, qui consiste à aller séduire des investisseurs, c'est importé.
3: C'est importé.
1: Mais le terme même la façon de le faire, c'est importé.
2: Séduction même, c'est des termes importés.
3: C'est
2: importé. On séduit quoi?
3: Ça, c'est de la plamantisme. Ça dit qu'on se couche pour avoir de l'argent.
2: C'est clair.
1: Nos propres concepts sur lesquels nous on fonctionne dans ce pays, quand vous voyez le peu d'entrepreneurs qui résistent encore, on a des concepts comme la tontine. Ils ne peuvent pas s'inspirer de ça.
2: C'est ça.
1: On ne peut pas organiser dans ce pays une grande tontine nationale pour résoudre...
2: Mais c'est ce que vous aurez fait. Mais l'usine de 8 milliards, là, c'était les 500 francs de chaque Burkinabé. Oui.
1: Voilà.
2: Ça, juste, c'était transparent, c'est tout. C'est les 500 francs qu'on demandait à
1: chaque
2: Burkinabé.
1: Moi, ce que j'aime dans ce qui se passe dans l'AES, c'est que j'espère que les autres Africains se rendent compte que, curieusement, une autre voie est possible.
3: Ouais.
1: Une voie où nous ne sommes pas demandeurs, on n'est pas commandeurs.
2: Mais c'est pour ça qu'ils sont combattus acteurs. Jusqu'à la dernière énergie.
1: Et vous avez dit quelque chose d'extrêmement fort. Nous devons, nous les Africains, protéger ce modèle.
2: Ah oui.
1: Pour qu'il puisse nous éclairer.
3: Très bien.
1: Suffisamment.
3: Très bien.
1: Afin que nous aussi demain, qu'on puisse avoir des leaders qui émergent, qui s'inspirent de ça.
3: C'est clair. Et figurez-vous que...
2: C'est clair.
3: Depuis là, hein, on n'a pas entendu parler des scandales au Burkina Faso.
2: Non. C'est un thème...
3: Chez nous, l'actualité est dominée.
2: Ouais, tous les jours.
3: Pas des scandales financiers.
2: Tous les jours que Dieu a créé.
3: Si ce n'est pas... Et vous voyez des montants. Ça dit, ce modèle est pernicieux.
2: Mais il est pernicieux.
3: 180 milliards, centaines de...
2: Oui, toujours un tête de centaines de milliards. Mais Yannick...
3: Glencore, 7 milliards. Mais
2: Yannick...
3: Vous avez... Les stades livrés, les raffineries à l'arrêt, 300 milliards.
2: Est-ce que vous pouvez en finir?
3: C'est vraiment...
2: Si vous voulez citer tout, ça veut dire que l'émission va finir. Pendant que vous
3: irez... Puisqu'il y a que des scandales.
2: C'est clair. Mais... Ça, c'est quand même horrible, ça.
4: Le père Simon est méchant aujourd'hui. Hein.
2: Non. Non, mais vous voyez, c'est choquant, Ibrahim.
3: Même Ibrahim prend les coups.
2: Non, Ibrahim, vraiment, c'est choquant. Vous voyez... Stéphane vient de vous dire quelque chose. Que le Cameroun a toutes les ressources naturelles, toutes les ressources humaines, toutes les ressources de la sous-région, mais que le Cameroun n'arrive pas à valoriser tout le potentiel qu'il a.
3: Voilà.
2: C'est par là qu'il a chuté. Et c'est vraiment formidable. Yannick, nous avons le délestage tous les jours que Dieu a créé.
3: Oui.
2: Yannick, est-ce que vous savez que le Cameroun est le deuxième pays en Afrique
1: avoir un potentiel hydroélectrique.
2: Après la grande RD Congo, qui est un continent. La RD Congo, c'est 2 500 000 kilomètres carrés.
3: Oui.
2: Le Cameroun, c'est 475 000. Et on vous dit que le Cameroun a le deuxième potentiel hydroélectrique après la RD Congo.
3: Oui.
2: En Afrique.
3: Ah,
2: Yannick.
1: Il y a un manque de
2: lumière. Yannick, je vais vous dire quelque chose.
4: Je comprends votre révolte.
1: On importe le poisson.
2: Non, non, il faut comprendre. Ça, Yannick, est-ce que vous savez que sur 58 départements, les cours d'eau portent pratiquement une cinquantaine, une quarantaine même. Allons-y au Bamou. Ça veut dire quoi?
1: Il y a là qui ne savent même pas que c'est le nom des cours d'eau.
2: C'est le nom des cours d'eau. Les malou que vous entendez.
1: Non, c'est l'homme et Jérém, c'est deux cours d'eau.
2: Oui, Nyong et So, c'est deux cours d'eau. C'est un cours d'eau. Est-ce qu'on peut citer
1: le
2: l'Acadéi, le Cam, le Vouri,
1: la
2: Nyong et Kélé. C'est les cours d'eau. Yannick, c'est simple. Simple comme bon.
3: C'est vrai. Les cours d'eau, mais se baigner avec l'eau de la rosée.
2: Simple comme... Oui, oui. Simple comme bonjour. Yannick, qu'est-ce qu'on fait? Au lieu de construire un grand barrage comme Lompanga, comme Natigal, qui va vous coûter 400 milliards de dollars, vous faites juste des mini-barrages dans chaque zone, dans chaque région, et que la région s'alimente avec son propre barrage hydroélectrique, fait localement. Yes. C'est-à-dire le Noun alimente tout l'ouest, la Sanaga maritime alimente tout le littoral, c'est-à-dire on fait ça, et puis le premier avantage, c'est que c'est moins cher. Les mini-barrages coûtent très moins cher.
1: Ouais.
2: Deux, c'est plus efficace.
3: Ouais.
2: Parce que chacun s'occupe, c'est la décentralisation de l'énergie.
5: Et ouais. C'est ce qu'on ne veut pas entendre dans ce pays.
2: Oui, oui.
4: Ça vous révèle.
5: Regardez cela.
2: Vous résolvez les problèmes.
5: C'est tout ce qu'on ne veut pas comprendre.
2: Et même l'excès, même maintenant, vous vendez ça à tous nos pays
3: voisins.
2: Qu'est-ce qu'il y a toujours à vouloir construire un barrage de 1000 milliards de francs?
3: Non, c'est pour servir.
1: C'est ça qui permet de se servir.
2: Voilà.
3: C'est pour servir les besoins de la cause.
4: Est-ce
1: que vous savez que le barrage de Mekin dans ce pays s'est noyé à l'inauguration? C'est-à-dire que quand on a voulu faire le test, on a fini de construire, on ouvre pour dire on va voir
2: construire.
1: Ça
2: s'est
1: noyé. Jusqu'aujourd'hui, on n'en parle plus.
3: Pareil avec les péages. Construire un péage à hauteur de mille. Après le matin, on vous dit que c'est pas fonctionnel. En réalité, on est dans un...
2: Non, mais Yannick...
3: Dans une gymnastique financière.
5: On crée.
4: C'est un film de pays.
3: Oui, ça dit que...
2: Vraiment. Vraiment.
3: Parce qu'en réalité, vous voyez un peu...
1: 35 milliards.
3: Quand Traoré s'assoit...
5: On crée le Conaroute.
3: Vous voyez?
5: Mais regardez l'état des routes.
2: Regardez.
3: Quand Traoré s'assoit, il parle à haute voix. En réalité, il n'opère même pas un miracle. Ouais. Ça dit, il fait exactement l'économie comme on explique là.
2: Mais c'est tout.
3: Simplement.
2: Mais c'est tout, Yannick.
4: C'est tout.
2: C'est tout.
3: Parce qu'on va voir, on va dire non, c'est un dieu. Non. C'est ce qu'il dit.
2: Est
3: élémentaire. Mais nous, on a du mal à implémenter.
2: Et j'ai suivi le discours de Traoré qui préparait cette usine de transformation de textiles. Alors, il convoque son ministre du Commerce. Il lui dit... Donne-moi les statistiques des entrées de la friperie et des pagnes importées.
3: Ouais.
2: Le ministre lui donne les statistiques. Traoré, c'est ce jour qu'il décide que bon, nous on va inverser la tendance en faisant quoi? En faisant notre textile nous-mêmes.
3: Ouais.
2: On importe puis la friperie fermée, les tissus importés fermés et on construit nous-mêmes. Parce que quand je vois le potentiel, il dit c'est pratiquement 3000 milliards chaque mois. 3 milliards chaque mois.
3: Ouais.
2: Donc, quand le ministre du Commerce lui fait cette statistique, il dit, mais 3 milliards chaque mois, fois 12, ça fait combien? Ça fait pratiquement une soixantaine de milliards qu'on dépense à acheter le textile.
3: Ouais.
2: Voilà où l'idée... J'ai suivi. Vous savez, je suis beaucoup le journal de la RTB.
3: Mais voilà ce
2: vous imaginez?
3: Voilà
2: vous imaginez?
3: Ce qui va se passer, c'est que...
2: Oh,
3: alors, le Burkina Faso est en train de viser dans leur plan de relance, dans le document que j'ai consulté, on a consulté ici ensemble, le ministère des serviteurs du peuple. Ce qui ne vise pas l'équilibre de la balance commerciale. Il vise un excédent commercial.
2: Mais un excédent
3: avec un supplément de près de 10%
2: chaque
3: année. Ça veut dire quoi? Quand nous étions au Salon international de l'artisanat, il y a cela 2 ans, on a reçu les artisans ici. Vous avez vu comment
2: Burkinabé.
3: Oui,
2: ouais, il faut bien.
3: Tout le faso d'Anfani qui est arrivé au Cameroun, rien n'est rentré.
2: Rien. Au contraire, on en demandait.
3: Très bien. Il n'y avait pas encore l'usine textile.
2: Oui. Ouais.
3: Ça veut dire qu'ils ont un processus. Ils ont commencé par satisfaire les artisans avec les méthodes
2: artisanales et tout.
3: Aujourd'hui, on passe à une autre phase d'industrialisation.
2: C'est clair.
3: Ça veut dire quoi? Demain,
2: nous tous,
3: les gars ici vont enrichir le
2: Burkina. C'est clair. Mais c'est vers ça qu'on va. Tous nos vendeurs d'épargne, là,
3: tout cela,
2: ils vont là-bas s'approvisionner pour venir. C'est clair.
3: Aussi simple comme bonjour.
2: C'est clair.
3: Parce qu'on dort.
2: On ne vous donne pas 2 ans. On va arriver à cette image-là.
1: Nous, on cherche l'argent. On cherche l'argent.
3: Ils cherchent la richesse.
1: Ils cherchent la production.
3: La production.
5: C'est ça.
3: En tout cas, on revient à Tchéco Presse.
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3: Au Cameroun, le coût et la disponibilité de l'électricité continuent de peser sur la compétitivité des entreprises. Pourtant, avec la mise en service du barrage Natigal, le pays dispose désormais de 420 MW supplémentaires. Malgré cette nouvelle capacité, les groupes électrogènes restent incontournables pour de nombreuses entreprises. Pourquoi un tel paradoxe? Le directeur de publication du journal Diapason, François Mboké, répond à Raïssa Moko, grand reporter, chef des sociétés, ActuEcoPresse.
8: Pour les entreprises camerounaises, la dépendance au groupe électrogène est effectivement une réalité. Cela permet de maintenir la production lorsque l'électricité vient à manquer. François Mboké, directeur de publication du journal Diapason, salue les recherches, les données rendues publiques par le GCAM.
9: Il faut dire que le GCAM a effectivement fait un constat très éloquent, chiffre à l'appui, parce qu'aujourd'hui, les entreprises qui en souffrent aussi, ce sont les entreprises de presse qui produisent au quotidien. Nous sommes parfois obligés de démonter nos installations pour aller nous installer chez un autre confrère ou au domicile d'un ami pour boucler nos éditions, parce que le courant est coupé peut-être 5 jours sur 7. Et cela est également vu dans les autres entreprises qui produisent, par exemple, le pain que nous mangeons et les autres denrées alimentaires, sans compter les grandes entreprises qui doivent produire un certain nombre de biens pour la communauté. Donc c'est un cas réel et qui induit non seulement des coûts supplémentaires, qui induit également donc ce que je venais de décrire comme un pacte social, c'est-à-dire que vous allez mettre d'autres personnes mal à l'aise parce que vous devez accomplir votre travail que vous n'avez pas pu faire dans vos locaux.
8: Le paradoxe est d'autant plus frappant que le Cameroun dispose désormais d'une capacité supplémentaire de 420 MW avec Natigal. Mais malgré cet apport, le GCAM estime que son impact reste encore limité pour les entreprises, notamment en raison des difficultés liées au transport et à la distribution de l'électricité.
9: Vous vous souvenez que l'année dernière, on nous avait dit que des 420 MW attendus du barrage Natigal, 60 seulement ont été prélevés pour mettre dans le circuit électrique du Cameroun pour être distribué. Or, à ce jour, et depuis la reprise de Eneo par Socadel, vous vous rendez compte que les coupures sont devenues de plus en plus intenses. Elles sont longues et de jour comme de nuit, ce qui augmente l'insécurité des personnes et leurs biens et aussi l'insécurité des machines parce que chaque retour à l'électricité est souvent accompagné des dégâts sur les appareils.
8: Reste alors la question de l'efficacité des investissements publics réalisés ces dernières années. Le journaliste économique François Mboké fait le point.
9: En 10 ans, on est parti de plus de 145 milliards à 45 milliards. Vous savez que les hommes d'affaires vivent des investissements, ces travaux d'investissement. Si l'État n'investit pas et qu'il consomme, qu'il passe le temps à consommer, vous voyez que qu'est-ce qui va produire ce que l'État consomme? Nous allons continuer de plonger dans la crise. Et effectivement, cela se ressent. Vous voyez les entreprises qui subissent la pression au niveau des impôts et des douanes, mais qui connaissent un déficit au niveau de leur accompagnement, notamment en électricité et en d'autres biens. C'est absolument insoutenable. En même temps, cela met non seulement le Cameroun, toute la sous-région dans une situation de faillite que vous pouvez observer aujourd'hui dans tous nos états, même de la sous-région.
8: Au final, les entreprises camerounaises attendent surtout une électricité plus fiable et moins coûteuse.

0: Merci à Raïssa Moko, grand reporter, chef des sociétés, et à François Mboquet, le directeur de publication du journal Diapason, pour la pertinence de ses propos. Alors, nous sommes avec les agents économiques dans le reportage économique hebdomadaire.
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0: Les entrepreneurs camerounais broient du noir face à la dépendance au groupe électrogène. Plusieurs ont la peine à réaliser leur chiffre d'affaires à cause de la mauvaise qualité ou même l'absence du courant électrique, les contraintes. Et aujourd'hui, l'utilisation des groupes électrogènes côtoie leur quotidien. Anne-Lisette Ambassa.
3: Lady et Séraphine font respectivement dans la coiffure et dans la vente à emporter de boissons à Douala et à Yaoundé. Aucun répit avec les coupures intempestives du courant électrique. Elles se voient chacune dans son domaine perdre des clients au quotidien. Comme elle, Hermine, entrepreneur dans l'agroalimentaire, dénonce cette situation et donne raison au GECAM.
4: On ne saurait se développer sans cette énergie constante. Le groupe électrogène vient en cas de panne, en cas de renfort. Mais quand cela devient récurrent, subissons une variabilité des coûts. Nous avons incontournablement besoin d'une énergie stable, constante pour développer notre entreprise et même sur le plan économique d'un pays.
3: Le groupe électrogène demeure une source alternative. Il ne saurait remplacer l'électricité. La révélation du GECAM sur la base de l'enquête menée par l'entreprise Sorvet de la Banque mondiale, selon laquelle 65% des entreprises camerounaises recourent à un groupe électrogène pour maintenir leurs activités, est réelle sur le terrain. Karine est patronne d'une PME à Yaoundé.
5: Nous faisons recours au groupe électrogène qui n'est pas très très pratique, qui freine la production, vu que sur le plan national, la production est parfois lente et ça freine le pouvoir d'achat du producteur. Pas évident de travailler le groupe électrogène. Nous sommes confrontés au risque du métier.
3: Après s'être offusqué de la situation, aux coupures et baisse de tension se dispute la vedette, les deux dames n'ont autre solution que se résigner en attendant de meilleurs jours. Karine et Hermine.
4: On a l'impression que c'est pire qu'avant. Les coupures sont là, les baisses sont encore là et nous restons avec les mêmes problèmes.
5: Pour le moment, nous attendons qu'il y ait amélioration. Ça fait un moment que nous sommes confrontés à ce problème de délestage. Nous ne pouvons pas travailler normalement puisque à chaque fois, il y a interruption.
3: Précisons que l'autoproduction par groupe électrogène représente un coût de 200 à 350 francs CFA par kilowatt-heure quand le tarif industriel se situe entre 50 et 99 francs CFA.
6: Il est 17h.
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0: Merci Anne-Lisette Ambassa, merci à nos agents économiques dans le reportage économique hebdomadaire. Nous sommes en barre de couloir de sortie et véritablement, mesdames et messieurs, chaque jour, il faut batailler pour s'en sortir. Et cette vision que nous partageons aujourd'hui, celle du Burkina Faso et de son ministère des serviteurs du peuple, elle doit aussi nous inspirer. Pourquoi ? Parce qu'Ibrahim Traoré l'a dit dans ses débuts en fonction. Je me suis inspiré des pères fondateurs du Cameroun, des révolutionnaires. Il l'a dit donc, parce que non, vous vantez le Burkina Faso. Non, il est en train d'implémenter une idéologie qui est né au Cameroun et qui doit revenir au Cameroun. C'est aussi simple. Nous ne sommes pas dans l'extraversion. Ce n'est pas le fanatisme. C'est que nous sommes tellement sensibles.
1: Vous comprenez donc pourquoi je suis énervé, courroucé et tout. On ne peut pas fabriquer un modèle et d'autres l'utilisent mieux que nous.
0: Mieux que nous. Et ils le disent.
1: Il y a un problème.
0: Ils le disent, il a dit.
2: On a fabriqué les plans d'huile de palme, et le Gabon nous livre l'huile de palme.
0: La Malaisie, c'est pas la première fois.
2: C'est pas la première fois.
0: Le Mayotte aussi. C'est pas la première fois. Il a dit vraiment humblement. Mm-hmm. Je voudrais saluer le Cameroun, des figures historiques au Cameroun, parce que grâce à eux, j'ai cet état d'esprit. Je sais où je dois aller, grâce au Cameroun, grâce au père fondateur au Cameroun, grâce aux héros au Cameroun. Mm-hmm. Vous voyez un peu?
3: Dans ce studio,
0: oui, Ibrahim.
3: Dans ce studio, je vous ai rappelé une image.
0: Oui.
3: Le Cameroun, c'est ce grand enfant assis confortablement à côté d'une rivière qui passe à flot, qui coule à flot.
0: Oui.
3: Mais qui, pour se laver les mains, choisit de l'arroser.
0: Mais c'est pertinent.
3: Ce n'est pas. Vous voyez, tout à l'heure, vous interrogez sur mon silence. Sauf que. J'ai le sentiment que nous avons vu le mal depuis.
0: Voilà.
3: Parce que, vous rappelez, parce qu'il faut aussi dire que ça fait plus d'un an que vous m'invitez dans ce studio.
0: Voilà, déjà, puisqu'on a célébré.
3: Oui,
0: et voilà.
3: Quand je me rappelle de ce que nous nous sommes dit souvent,
0: oui.
3: Le père Simon, du haut de son expérience,
0: oui.
3: Quand c'est lui qui s'exclame un peu plus aujourd'hui, ça m'inquiète davantage.
0: Vous inquiétez?
3: Oui, parce que on serait d'accord sur le fait que c'était déjà fini.
0: Non, c'est là où nous ne sommes pas d'accord. C'est justement là où nous ne sommes pas d'accord.
3: Parce que quand il semble être suivi aujourd'hui, ça veut dire que je me demande si ce n'est pas.
0: Non, c'est justement là où nous ne sommes pas d'accord parce que.
3: Parce que, en fait, dans ce que je vais dire, monsieur Yannick,
0: oui, allez-y.
3: N'ayez pas peur des mots.
0: Allez-y.
3: Mais tu sais que, en fait, le jour où on va finir par se rendre compte qu'il n'y a plus rien dedans, peut-être qu'on prendra des bonnes décisions. Mais sauf que, si on reste là à croire qu'il y a quelques jours, c'est quoi? Ça nous fait perdre encore plus de temps.
0: Non, je vous sais très optimiste, Ibrahim.
3: Je ne suis pas pessimiste.
0: Très optimiste.
3: Quand je le dis, voilà. Je vais être réaliste.
0: Voilà, réaliste.
3: Je pense que j'étais réaliste depuis.
0: Réaliste.
3: Dans ce pays-ci. Vous l'attendez, vous voyez, regardez, je ne veux pas encore revenir sur le Kurdistan. Vous voyez, on nous dit qu'il y avait, n'est-ce pas?
4: On a même revu des images récemment.
3: Et on me justifiait.
1: Ou en plein jour, c'est les gens marchent avec les torches, le téléphone de l'air.
4: C'est juste terrible ce qui se passe.
1: En plein jour.
3: Vous visitez l'hôtel qui est
1: fini.
3: Il n'y
1: a même pas de lumière, mais on dit que c'est fini.
3: Que c'est fini, que c'est fini.
1: Ou quand quelqu'un monte les carreaux, il dit que les chambres sont déjà carrelées.
3: Et c'est vous Yannick, c'est vous qui parlez, n'est-ce pas, des.
4: En mondant vision.
3: Des péages. C'est vous qui parlez à cause des péages. C'est pas comme si, c'est pas du vent. Quand je vais à l'ouest. Quand tu traverses au. Quand tu avances, tu traverses au voilà.
1: Oui, en comme
3: tu vois les péages.
1: En comme tout.
3: Qui ont été soigneusement construits.
1: Et c'est dans la broussaille.
4: Ils sont soigneusement à l'arrêt.
1: Et c'est dans la broussaille.
3: Oui, ça.
1: Non, le Cameroun.
3: Dans un pays.
1: Non, le Cameroun a traversé les rivières.
4: Non,
1: là, je suis d'accord. Le Cameroun.
3: Quand on va laisser les péages, on va voir laisser l'autoroute. Voilà, Yaoundé.
1: Non, mais j'ai dit, Ibrahim ne continue plus. Cherchons plutôt le traitement du Cameroun parce qu'il a traversé le remède.
0: Très bien. Et pour ce qui est du traitement du Cameroun.
1: Voilà. Tu pourrais nous en donner la main
0: du Cameroun. Voici le ministère des serviteurs du peuple.
3: Ah, c'est au Cameroun déjà?
0: La solution.
1: On revient de traverser.
3: Maintenant qu'on fait ça, il faut que les auditeurs comprennent. Nous sommes pas des
1: délits.
3: On pleure à l'intérieur de nous.
1: On pleure. Chez nous, parfois, on dit que le riz, c'est un pleur interne.
3: Dans le film des pays.
1: Non, ça c'est.
0: Oui.
1: Non, c'est difficile.
0: C'est difficile.
1: Ça dit parfois, vous restez seul. Vous vous dites, qu'est-ce que notre pays a fait de si mal pour mériter ces châtiments?
0: Non, c'est difficile.
4: Il est trop riche.
0: C'est difficile.
1: Avec toutes les richesses naturelles que nous avons. Ça, c'est quoi? C'est quoi? À un moment même, mais vous arrêtez de réfléchir.
3: Papa, c'est moi.
1: Vous devenez. Oui. C'est vraiment énervant.
3: Yanni pense qu'il peut tout de suite là énoncer une solution miracle.
0: Non.
3: Et j'ai peur parce que pour transposer la solution. Parlons, n'est-ce pas, du ministère des serviteurs du peuple.
0: Des peuples, oui.
3: Vous avez, on a dit qu'on s'est dit un certain nombre de choses ici préalables, n'est-ce pas? Ça, c'est l'aboutissement.
0: Oui.
3: Ça, c'est l'aboutissement d'un long processus.
0: Oui.
3: Où en sommes-nous? On a peur. J'ai craint même que la racine.
0: La racine.
3: C'est comme si notre Cameroun, c'est cet arbre-là, comme on dit là, au pied d'argile. C'est-à-dire que non.
1: On est appuyé sur quoi?
3: On
1: s'appuie sur quoi?
3: Pour l'instant, là, c'est comme si. On a notre repère, là. La boussole, là, on ne la connaît pas.
0: Voilà. Nous sommes en 2026.
3: Le repère, on est en manque de repère. Je me suis dit,
0: voilà. Nous sommes en 2026. Et il y a un plan de relance, de souveraineté. 2026-2030, au Burkina Faso. Parce que vous savez, chez nous, on a eu l'habitude. Et vous allez voir que même dans les facultés des sciences économiques, on n'étudie pas le modèle burkinabé. C'est pas bon. C'est un modèle à étudier. Puisque vous pensez, nous on dit que Traoré là, c'est un fruit de l'école au Burkina Faso.
1: Oui,
0: fruit de l'école. C'est pas un gars qui
1: il n'est jamais sorti.
0: On l'a formaté à l'extérieur avant de revenir.
1: Non.
0: Il s'est formé chez. Son âme est là.
1: Mais ce qui est impressionnant, Yannick, vous voyez, ils vous disent. 2026, 2030, il faut 36 milliards. Mais
3: on a déjà 23.
1: Oui. Vous entendez? Oh, un autre pays vous dit les 36 milliards. Non, un autre pays vous dit les 36 000 milliards. Bon, on est déjà au FMI. Là-bas, on peut avoir 20 milliards avec la séduction. Après, on regarde la Banque mondiale. Non. Après, on regarde la Banque islamique. Après, on regarde la Banque africaine.
0: Voilà ce qu'ils disent. Ils disent. Les grandes transformations commencent souvent par une décision simple et courageuse.
1: C'est clair.
0: Celle de cesser d'attendre.
1: Mais c'est clair.
0: Attendre des financements extérieurs.
1: Mais c'est clair.
0: Attendre des conditions parfaites. Attendre que les crises cessent. Le Burkina Faso a décidé de changer de logique avec un plan de relance. Il choisit d'agir, d'investir et de construire.
1: Dès maintenant.
0: Le plan national de développement 2026-2030, dénommé Relance, est un projet de reconquête économique et de renaissance nationale.
1: C'est tout.
0: Il traduit la volonté affirmée de bâtir un Burkina Faso souverain, productif, prospère et maître de son destin.
1: Mais quand un citoyen lui lit ça, comment il ne va pas adhérer au projet?
3: Non mais,
1: comment il ne va pas adhérer?
2: Non mais je vais vous dire.
3: Comment on fait une solution au problème?
2: Attention. Ouais. Ce n'est pas seulement ça qui fait que les gens adhèrent au projet.
0: Oui.
2: Vous savez, je peux vous dire qu'au départ, beaucoup d'Africains au Burkina Faso, même hors du Burkina Faso, étaient sceptiques par rapport au discours qui était dit.
1: Oui. Mais oui, puisque certains disaient qu'il était bavard. Mais à un moment, j'ai même dit, j'ai dit aux gens que quel est le baromètre
2: posé. Les résultats qui commencent à suivre font la différence.
0: Ouais.
2: Vous serez très surpris si vous prenez la peine de lire le DSE.
1: Oui.
2: De lire la SND 30. Oui. Non, c'est le français que vous voulez lire. Ce que vous avez écrit là, c'est écrit là-bas dedans.
1: Alors.
2: Mais après.
1: Mais maintenant, comment on implémente?
2: Il n'y a pas d'implémentation.
1: C'est ça.
2: Et c'est ça qui fait toute la différence. Oui. C'est-à-dire, quand moi j'écoute ces mots, et je regarde le parcours. Non, je regarde le parcours de ce président depuis qu'il est aux affaires.
1: C'est cohérent.
2: Je vois la cohérence.
1: Il y a la cohérence.
2: Les mêmes mots existent dans les mêmes programmes similaires pour d'autres pays africains. Mais dès qu'ils attrapent ce financement-là qu'ils aiment aller chercher de l'autre côté-là,
1: ils le mettent ailleurs.
2: Ils le mettent
1: après
2: ailleurs.
1: Avoir séduit.
2: Et même quand ils le mettent ailleurs, personne ne leur demande des comptes. Au contraire.
1: Sauf qu'ici,
4: ils reçoivent des médailles.
1: Quand même ici, hein, y a quand même des éléments qui nous marquent.
4: Oui.
1: Vouloir être maître de son destin,
4: oui.
1: Cesser d'attendre les financements extérieurs.
4: Oui.
1: Compter à ça, plus de 70% ça, de son, du financement. C'est
4: ça,
1: marquant.
4: C'est un langage Yannick, nouveau.
1: C'est nouveau.
4: Yannick, c'est là où je parlais tout à l'heure d'idéologie.
1: L'idéologie.
4: Africaine. Rappelons aux Africains qui sont maîtres. Ils peuvent, s'ils le décident demain,
1: être maîtres
4: d'eux-mêmes. C'est ce que moi, c'est ce que je lis en filigrane dans les actions, dans les discours du président Traoré.
1: Voilà.
4: Et il montre. Et
1: clairement.
4: Dit, n'ayez pas peur, ça va être dur.
1: Voilà.
4: Vous devez travailler, on va travailler.
1: Faites courage. On va y arriver.
4: C'est ce qu'il est en train de dire. C'est comment ne pas adhérer à ça?
1: Non, tout le monde. Tout le monde y adhère. Étude de cas.
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0: Très bien. Vous êtes très nombreux à poser des questions autour... vous savez, c'était hier. L'opération d'introduction en bourse. Voilà. De Dangote Petroleum. C'est près de 4,1 milliards d'actions. Il faut au minimum 10 actions. Alors, quand vous regardez l'action, c'est quelque chose comme, on va dire quoi, 220, 250, quelque chose par là. 220, 250 francs.
1: C'est autour de 200 francs.
0: 200 francs. Donc, au minimum, il faut 10 actions. Donc, si tu as
1: 2000 francs.
0: Tout le monde était enthousiaste. Les agents économiques nous ont approchés pour demander, mais tenez, voilà une occasion. Non, moi aussi, je vais être actionnaire dans un géant sur le continent africain. Sauf que les experts parlent d'une situation de plus en plus difficile et contraignante du fait de l'étanchéité des systèmes financiers dans notre environnement. C'est-à-dire que l'Afrique, Simon Bassanaga parlait encore, pour convertir au Naira, tu passes d'abord par le dollar avant de revenir. Donc, tu peux aller sur une plateforme, tu cliques directement, CFA, et tu achètes tes actions parce qu'il faut des contraintes.
2: Des contraintes.
0: Stéphane Kouam.
1: Des contraintes qu'on se laisse imposer.
0: On se laisse imposer.
1: Parce qu'en réalité,
0: oui.
1: On connaît tous la valeur du Naira.
0: Oui.
1: On connaît tous la valeur du CFA. Oui. On connaît combien vaut un Naira par rapport à un CFA et vice-versa. Mais nous, les Africains, on ne veut pas prendre nos responsabilités et mettre en place les canaux qui vont nous permettre de nous intégrer. On préfère continuer à... Quand vous allez avec le Naira ou avec le CFA en ville pour changer, les gens ne veulent pas prendre.
2: Non, c'est clair.
1: Sauf si vous partez au marché des pièces détachées là-bas. Oui, là-bas, on va prendre.
2: Oui.
1: Hein? Mais ailleurs, on prend
2: pas. Non, on prend pas. Non,
1: les vrai, gens vont vrai. Vouloir que vous vous battez à avoir le dollar quelque part, vous voulez leur donner, ou l'euro.
2: C'est clair.
0: Voilà les réalités.
2: C'est clair.
0: Aujourd'hui, maintenant, est-ce que l'agent économique qui nous écoute pour aller chercher ses 10 actions à 2000 francs chez Dangote?
1: Malheureusement, non. Sauf s'il est capable d'avoir un compte bancaire dans une banque nigériane. Et qu'à partir de là, cette banque puisse le mettre en relation avec une société courtière.
0: Ou à l'intermédiation boursière.
1: En fait, qu'est-ce qui se passe? Les autorités de la CEMAC n'ont jamais pris aucune disposition pour pouvoir mener des opérations boursières transfrontalières avec les autorités de l'UEMOA. Oui. Jusqu'aujourd'hui, il n'y a pas de passerelle. Donc, vous ne pouvez pas rester...
2: C'est bloqué à dessein.
1: Oui. Vous ne pouvez pas rester ici, passer par exemple par Freeland Bourse,
0: voilà,
1: pour pouvoir acheter les actions dans une société de l'Afrique de l'Ouest. Et vice-versa. Eux-mêmes, ils ne peuvent pas, par exemple, vous voyez, dernièrement, Renapro a ouvert ses actions. Quelqu'un ne pouvait pas venir de la Côte d'Ivoire, hein, avec ses fonds en Côte d'Ivoire, dit qu'il va acheter les actions de Renapro. Ça ne marche pas.
2: Et ce que Stéphane dit, c'est d'autant plus pertinent que... Est-ce que vous savez que la Côte d'Ivoire et le Cameroun, c'est le franc CFA? Mais quand moi je vais en Côte d'Ivoire, dernièrement j'étais à Abidjan, ça dit nos 1000 francs égale à 900 francs en Côte d'Ivoire. Pourtant c'est le même CFA, avec la même valeur, oui, mais sauf que quand moi j'amène 1000 francs du Cameroun en Côte d'Ivoire, on me donne 900 francs. Et quand l'Ivoirien lui quitte avec ses 1000 francs, on lui donne 1000 francs, il sort à l'aéroport d'Insimalé.
0: Voilà.
2: Ouais.
1: Donc, le problème ici est totalement africain. C'est-à-dire, les responsabilités sont de part et d'autre. Autant au niveau des institutions, autant au niveau de l'agent économique. C'est-à-dire que, au niveau des institutions, rien n'a été fait, aucune mesure n'a été prise, comme je disais tantôt.
0: Ouais.
1: Mais au niveau des agents économiques aussi, les gens veulent absolument se référer à des monnaies de refuge comme le dollar et comme l'euro et tout ça.
0: Il ne veut pas se compliquer la tâche.
1: Voilà. Et donc, comme ça, l'échange intermonétaire sur le continent ne prospère pas. Et vous voyez, quand une entreprise comme Dangote ouvre son capital, elle a agréé plusieurs opérateurs intermédiaires pour pouvoir vendre ces actions-là. Elles sont toutes nigérianes. Elles peuvent encore commercer avec les autres pays d'Afrique de l'Ouest, puisque c'est la même région monétaire, mais elles ne peuvent pas sortir de l'UEMOA. Donc, les seuls Africains qui, pour l'instant, vont pouvoir investir dans l'entreprise de Dangote sont des entreprises, sont
0: des
1: agents économiques qui sont dans la zone de l'UMOA. Et peut-être aussi un peu en Union européenne, parce qu'il y a quelques banques nigériennes qui ont des représentations là-bas qui ont également commencé à vendre ces actions depuis hier. Pour nous autres, il faudra encore attendre,
0: ouais,
1: à moins de transférer les fonds de ce côté-là.
0: De trouver des facilités.
1: Et ça montre à quel point nous sommes encore extrêmement fragiles.
0: Ils sont fragiles.
1: Regardez deux pays voisins comme le Nigeria,
2: mais ils sont collés à nous.
1: Ouais, combien de kilomètres de frontières, mais éloignés l'un de l'autre comme si c'était dans deux continents différents.
2: Oui.
1: Voilà ce que nous sommes.
2: Voilà,
1: voilà comment nous fonctionnons.
2: Oui.
1: Quel que soit ce qu'on peut dire aujourd'hui, moi je crois qu'on peut constater l'échec de toute l'économie monétaire africaine.
2: Ah oui.
0: Ouais.
2: Et ouais, même par là, la dissolution de l'Union africaine. Il faut dissoudre. C'est une caisse de résonance inutile qui nous crée plus de problèmes.
1: Bon, ils ont quand même réussi à réévaluer
0: la carte.
1: La carte du monde.
3: Non.
1: Au moins ça.
3: Merci.
1: Non, mais en vérité,
0: oui, non,
1: je crois
0: un...
1: que ce qui se passe à l'Union africaine est à l'image de ce qui se passe dans nos pays.
0: Mm-hmm.
1: C'est-à-dire, les véritables problèmes de l'Afrique sont mis de côté. Et on passe le temps à s'occuper des perdièmes,
0: des périphéries,
1: à s'occuper des, je ne sais pas, des choses qui n'ont rien à voir. Aujourd'hui, les routes devaient partir de Pretoria en Afrique du Sud
2: jusqu'à Casablanca. C'est
1: ça
2: clair.
1: Devrait, c'est-à-dire que ce n'est pas, on ne devait pas discuter de sa
3: collection.
0: Et vous voyez,
2: pays, tu prends ça le
1: les routes on financières s'arrête. Devaient voilà. exister aussi. Entre les différentes zones de l'Afrique.
0: Exactement. Vous venez de dire quelque chose.
2: Oui.
0: De plus en plus, et aujourd'hui plus que jamais, on constate l'échec de nos économies. En étant pratique économique. Parce que, vous voyez, ça c'est une opportunité pour les investisseurs.
2: Mais oui.
0: Mais ils ne peuvent pas la saisir. Ouais, parce que les marchés ne sont pas fusionnels.
2: Ils ne sont pas fusionnels.
0: Chacun est chez lui.
1: Il y a un manque de dialogue entre les émetteurs et les récepteurs dans les différents continents. Dans les différentes sous-régions.
3: Moi, je dirais même que c'est une incompatibilité, carrément.
0: Carrément.
2: Et puis vous voyez,
0: pourtant, on doit s'entraider, on doit aller ensemble.
3: Deux économies ne sont pas compatibles.
0: Compatibles.
2: Vous voyez, c'est que Stéphane dit, je ne sais pas pourquoi nous ne pouvons pas imiter les autres qui font bien. Regardez l'espace de l'Union européenne. Vous quittez en voiture de...
3: Schengen.
2: Oui, l'espace Schengen. Mm-hmm. Vous quittez du Portugal... Vous arrivez à l'autre coin de l'Europe en voiture, en train. En train, à l'entrée, on vous demande seulement votre visa. Si vous êtes étranger, vous montrez que vous êtes dans la zone Schengen. Vous passez, on vous dit maintenant, vous êtes en Suisse. Vous êtes déjà en Allemagne. Vous êtes en Italie. Vous êtes en Espagne. Vous êtes... Ça dit, ils ont le transport est l'un des outils les plus accessibles.
0: Et d'ailleurs, quand vous voyez la projection, parce que quand Dangote dit... Je vais ouvrir non pas seulement aux institutionnels ou aux banques, mais aux petits, un peu comme le modèle de Renapro, aux petits
2: oui.
0: épargnants, aux petits investisseurs. En fait, il y a une volonté d'inclusion.
2: C'est ça.
0: Il y a une volonté de développer la culture boursière. Mm-hmm. Mais à un certain moment donné, on a l'impression que même Dangote est limité dans sa communication. Parce que là, beaucoup se posent des questions, mais... Il faut une communication offensive et large pour que chacun sache et offrir des facilités.
2: Une communication continentale.
1: J'ai eu cette impression, je dois le confesser.
0: Oui.
1: Mais très rapidement, je me suis rendu compte que lorsque tu réfléchis en argent économique rationnel, il y a des choses que tu ne fais pas parce que tu sais que le résultat est totalement inutile. C'est-à-dire qu'aujourd'hui, pour Dangote, communiquer par exemple dans la zone CEMAC, sur sa levée de fonds. C'est totalement inutile.
2: Parce qu'il n'y aura pas...
1: Personne ne pourra en profiter.
2: Oui, il y a des blocages institutionnels.
1: Ça ne peut rien donner.
4: Je disais, quand il faut penser même interconnecter les États africains, il faudrait qu'un pays déjà, comme le Cameroun, soit connecté avec lui-même.
0: Oui. D'abord.
4: D'abord. existe
2: pour une connexion interne déjà.
4: Même en termes de réseau routier, on décriait ça tout à l'heure. Si déjà réseau routier
2: chez nous,
4: on va penser aux autres comment? Les autres vont penser à nous comment? On n'arrive pas déjà à communiquer entre nous.
3: La route est un canal de, voilà, de communication.
4: On n'arrive pas à communiquer entre nous. Parti, n'est-ce pas, de Yaoundé, avec tout ce qu'on a comme hécatombe là, on a quelques...
0: Parce que tel qu'on est parti là, il y aura encore des levées de fonds, comme...
4: Tout à l'heure, là, quelqu'un parlait, n'est-ce pas, de Douala Tchad.
0: Oui, Douala N'Djamena.
4: Douala, par exemple, regardez à quoi ça ressemble.
2: Non, il n'existe pas.
4: Et regardez à quoi ça ressemble.
0: Si on vous met...
4: Si déjà, on a du mal à se parler.
0: Mais et là, vous voyez que la gymnastique... Parce que, vous voyez, observez un tout petit peu. Parce qu'en réalité, à force de réfléchir, on se rend compte que le colon a pensé son projet.
2: Il a pensé mûrement.
0: Pourquoi?
2: Mûrement.
0: Regardez.
4: Sauf que c'est facile.
2: Et aujourd'hui, nous, on joue le jeu.
0: Observez. À 100 francs CFA... On a vu des projets Mazo, on a vu au Burkina Faso, on a vu au Niger. À 100 francs CFA, on l'est. Et on peut réaliser ce qu'on veut.
2: C'est ça.
0: Mais Dangote veut les petits épargnants à 220 francs. Voilà. 2000 francs, du moins, 10 actions, 2000 francs CFA. Et vous vous rendez compte que s'il lève, on se détache déjà. Parce que c'est sur la bourse, on se détache déjà des financements.
2: C'est clair.
0: Si Stéphane comme demain lève, Simon Bassanaga lève, l'autonomie, donc, faut fractionner dès le départ pour que le jour où les gars se lèvent, quand Stéphane comme se rend compte par intuition qu'en réalité, on a en face de nous l'échec des modèles économiques en Afrique, c'est qu'on se rend compte de ce qu'ils ont préparé depuis le début.
2: C'est clair, ça a été
0: comme
2: pensé.
0: Ibrahim Traoré pas souvent de programmer pour échouer. En fait, les gars nous ont programmé.
2: La conférence de Berlin, c'était ça l'objectif.
0: Les gars nous ont programmé pour échouer.
2: C'était ça l'objectif de la conférence de Berlin.
0: Depuis le départ.
2: Oui. Et ils se sont assis d'abord bien préparés et convoqués la conférence.
4: Ce qui me gêne dans ce que vous
2: dites. On était contents. Oh, nous sommes indépendants. Oh, nous sommes.
4: Quelle indépendance. Yaninge, lui, ce qui me gêne dans ce que vous dites, c'est que ça nous donne le droit de saluer, n'est-ce pas,
2: notre... Non, c'est factuel, ce qu'il dit. Maintenant, est-ce que c'est bon?
4: Non,
2: qu'est-ce que nous,
4: non,
2: on fait?
4: Non,
2: nous-mêmes, qu'est-ce que nous faisons? Mais c'est factuel, c'est ça.
0: Voilà.
2: C'est ça.
0: C'est un fait.
2: C'est un fait. C'est ça.
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7: Je sais même, c'est bizarre. 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

0: Alors, auditeur en ligne.
1: Allô.
0: Allô, en deux.
1: Allô.
0: Oui, comment vous appelle?
1: Le Bakoko.
0: Le Bakoko, le Bakoko. Voilà, merci, bon après-midi.
1: Bon après-midi, mon frère. Je salue tous les experts en plateau.
0: Voilà.
1: Justement, les experts du Mont Batanaga, qui est très pertinent cet après-midi. Vraiment, quand il parlait, je buvais du petit lait. Je ne veux pas oublier le docteur Kwa.
0: Oui.
1: Je crois que tout.
0: Maurice Gouk et Ibrahim.
1: Oui. Voilà. Donc, moi, je voudrais dire que vraiment, nous n'avons que nos yeux pour pleurer sur les évidences de pleurer. Je vous jure. C'est-à-dire, quand on voit ce qui arrive à ce pays, un pays immensément riche, comme dit souvent l'ingénieur Simon Batanaga, vraiment, ça fait mal. Voyez-vous, lui qui voyage beaucoup, un pays comme le Niger, je peux vous dire que vous allez voir l'eau couler de partout dans les robinets.
2: Ah oui.
1: Mais dans une région comme Agadez.
2: Oui, oui, ils sont au désert, en plein désert.
1: En plein désert. Je dis que l'eau qui coule comme ça, je sors, je regarde à gauche, à droite, je vois le désert partout, avec un soleil, c'est-à-dire terrible. Oh, je dis, mais il n'y a pas de rivière, il n'y a rien. Les gens disent comme. Je dis bien, c'est la société de distribution d'eau. Ce n'est pas les forages. On distribue l'eau par le. C'est-à-dire l'eau coule normalement. Et quand on revient chez nous, avec ce que nous avons comme rivière, et nous n'arrivons pas à avoir, c'est-à-dire que des structures pour nous, pour de l'eau ou de l'électricité, ça fait mal.
3: Non, ça fait mal.
1: Je vous ai dit que il y a deux pays, le Nigeria et le Cameroun, c'est deuxième au pied d'Afrique. Parce que mon Nigeria, vous voyez, là, c'est le même problème. Moi, il y en a des gens disent que j'ai développé. Non, c'est le même problème. Parce que quand vous avez des gares routières dans une ancienne capitale comme Lagos, en terre battue, ça ne vaut pas la peine. Pour une ville, pour un pays émergent. Bon, nous sommes au Cameroun. Je vous jure que les gens qui nous dirigent sont comme le soulard surpris par la lumière du jour. Vous savez, quand vous êtes au bar, pendant que vous buvez, le soulard se dit. Mais à 5 heures, je peux fuir en allant du Zandi, j'arrive chez moi quand même. Mais un petit sommeil prend le soulard, il se réveille, il est suffi à 7 heures, il a toujours sa chaise au bar et il a honte. Voilà à peu près ce qui nous arrive. Tous ceux qui sont là, ça, qui ne peuvent plus, ils sont surpris par la vie. C'est-à-dire que le chemin, la prolongation que le colon a voulu nous donner, on ne peut pas en sortir avec ceux qui sont là.
3: C'est
1: compliqué. À la tête, moi, j'ai un respect pour le Dieu. Le Dieu, pour moi, c'est lui que moi j'ai choisi. Mais je dis qu'il est temps. Parce que le Dieu ne va rien changer. Ça, c'est pour le dire à tout le monde. Je l'ai toujours dit. Nous l'avons mis là pour arranger les portes de sortie et de permettre aux gens qui veulent travailler, qui amènent un nouveau logiciel, pour que ce pays puisse décoller, nom de Dieu. Merci.
0: Merci, Obakoko, pour votre contribution. Merci énormément. En une, auditeur en ligne. Allô.
4: Sylvain Yanning, le maestro.
0: Guyala.
4: Je dis bonsoir à votre riche panel.
0: Merci.
4: Vous savez, votre émission est comparable au discours d'Ibrahim Traoré. Vous ouvrez la porte aux Camerounais, vous ressuscitez les âmes mortes. Il faut dire ici que quand je mets la connexion, parfois, la connexion finit en une journée, en train de voir les œuvres d'Ibrahim Traoré. Et d'écouter ses discours, c'est ce qu'il dit, c'est ce qu'il fait. Il ne dit pas quelque chose qu'il ne fait pas. Quand on demande, nous demandons aux autres chefs d'État africains de penser à savoir qu'on peut libérer les énergies en donnant la chance aux autres personnes et parce que non, on ne nous fait pas du bien. Non, quelqu'un a dit le pays va traverser le remède. Ça dépend de

0: pendant, à son lolo, à ceci. Mais rien n'est été fait pendant des années. Des promesses, 10 ans, des promesses, 20 ans, des promesses, 30 ans. Finalement, le Camerounais vit dans des promesses qui ne seront jamais réalisables. C'était vraiment, ça fait pleurer. Regardez un petit, regardez le Burkina Faso, où le chef d'État, il vient d'arriver là. Je ne suis même pas encore fait 5 ans. Hein.
1: Attendez.
2: Aucune ressource naturelle mieux que le Cameroun. Aucune.
0: Voilà.
1: Mais il fait des réalisations.
0: Je vous dis, d'ici 2 ans, les Camerounais vont encore fuir ici pour aller se réfugier au Burkina Faso.
1: Bien sûr.
0: Et ils seront pourchassés. On vous dit non, vous n'avez rien ici, restez chez vous.
3: Voilà.
0: Et ce monde va donc passer toute notre vie à aller se réfugier chez des gens qui étaient derniers hier. Ils sont devenus premiers devant nous.
2: Voilà.
1: On dirait des...
2: Très bonne question. Très bonne question.
0: C'est très compliqué.
2: Très compliqué.
0: Quand je regarde le pays, quand je regarde le Cameroun, les gens vous disent non, vraiment, c'est bien, ne critiquez pas, tout va aller, tout va aller, tout va aller tous les jours, rien ne marche, ça va aller, ça s'empire, ça va aller, ça va empire, ayez l'espoir, ayez l'espoir. Les gens auront même l'espoir jusqu'où? Les gens auront l'espoir jusqu'où? Vous savez, un pays, et quand l'eau vient, c'est l'eau rouge, c'est l'eau jaune. Vous, les gens dorment dans la capitale 3 jours sans lumière. Vous avez les quartiers qui n'ont pas d'eau pendant 8 ans aujourd'hui. Vous n'aviez pas de route ici en plein capital. On ne parle pas des zones reculées. Nous aurons ces choses quand. Voilà le fait. Regardez aussi.
3: C'est un questionnement légitime.
0: Regardez, l'entrée en coup d'œil au Gabon. Le Gabon est en train de monter en puissance. Les Camerounais fuient déjà pour aller rester au Gabon. Vraiment, vrai de Dieu, ça fait pleurer.
3: Merci énormément Guy Alain pour cette contribution, vraiment. C'est-à-dire qu'il faut que ça change. Faut que ça change. On peut pas stagner, marquer les pas sur place. Faut-il qui est un styliste, voilà, il a sa structure, voilà, on reviendra à sa contribution tout à l'heure. En deux, auditeur en ligne, allô.
4: Oui, allô.
3: Allô, comment vous appelez? Monsieur Maïr, bon après-midi.
4: Bon après-midi, Yannick Gélévi. Bon après-midi à tout le monde dans le studio.
5: Merci.
4: Bon, je crois que là maintenant, quand on est tous aujourd'hui, et on est tous d'accord qu'il y a un modèle, et il y a un Jésus quelque part, il y a un sauveur.
3: Exactement.
4: Que quand on parle, c'est qu'il n'y a pas quelque chose, on sait quelque chose.
3: Voilà, qu'on va faire comment? Comme si on ne savait, il y a un modèle. Il y a un modèle.
4: Ah, vu que le discours, c'est l'action, non.
3: Voilà.
4: Le discours n'est pas que le bavardage. Et on doit donc réfléchir dans chez nous, qu'est-ce qu'on fait? Est-ce qu'on veut le discours qui est juste pour faire dormir les gens, ou bien on veut faire un discours qui est l'action?
3: Très bien.
4: Mais là, on voit que la parole, c'est de l'acte. La parole n'est pas un bien pour parler. Il y a un générique, je ne sais pas souvent, je suis inquiète, là. On dit qu'on ne parle pas que pour parler.
3: Voilà.
4: Et là, il y a un exemple qui est à côté. Et comme tout le temps, on parle que papa Bassan a dit que sans ressources, non, il a la meilleure ressource, il a l'homme.
3: Oui, il a le capital humain. Le capital humain, il faut préciser, oui, c'est le capital humain.
4: Il a la meilleure ressource d'abord de là-bas. Il disait qu'il n'y a rien dans le sol, mais il a la meilleure ressource, c'est l'homme là.
3: Oui, c'est ce qui peut compter.
5: Ah, ça, c'est vrai.
4: C'est vrai. Ils ont, et nous-mêmes, ce qui est. Qui dérange souvent, qui dérange, moi je regarde, on peut le mettre au pays. Moi j'étais là-bas quand il y a beaucoup d'années. Et quand je suis rentré là-bas, moi j'ai quitté, merveilleux parce que parfois je suis chez nous. Et c'est là où j'avais compris, c'est que ce que mon père me disait, c'est que la discipline.
3: Oui.
4: Oui. Parce que là-bas, hein, je suis pas, moi je suis allé là-bas, on m'a dit, on me disait, le pays, là, j'avais vu une seule chose. Les gens s'en sortent là-bas parce qu'ils sont juste disciplinés. Et ils sont disciplinés.
5: Et là, c'est vrai.
4: Même pas parce qu'ils sont. Ça n'a encore rien à voir avec gros l'amour du mari. Là-bas, il y a la discipline. Quand il y a la discipline, on peut aller quelque part.
5: Ça, c'est vrai.
4: Et c'est la première chose qui, quand tu arrives là-bas, et encore ici chez nous, oui, ils n'ont pas la grande route. Hein. Donc, peut-être la petite route, elle est la terre. Mais tu vois comment la petite route est à la terre. La discipline fait que la petite route est à la terre, là, on en retient ça, et c'est bien.
3: Mmh, oui.
4: Parce qu'on défend ce qu'on a, ils savent que c'est la route là qu'ils ont. Et c'est leur route à eux. Ils entretiennent ça bien.
3: Tout à fait.
4: Ils ont pas tant qu'on vient leur donner un modèle de discipline. Il y a déjà le modèle de discipline qui est là-bas depuis les années. Moi, je me suis toujours dit qu'il faut qu'on amène ça chez nous.
5: Non, c'est voilà.
4: Maintenant,
5: c'est
4: on va dire, je peut-être grâce à Camara, c'est ça l'avantage de les médias parce qu'ils communiquent. On va dire quoi qu'on va faire, mais ils communiquent. c'est bien parce qu'aujourd'hui, ils utilisent bien la communication. Mmh. Ils utilisent bien les réseaux pour montrer que la parole est de l'acte. Et avec la discipline, on amène les gens à faire comprendre les gens. Et quand on a la méthode, on explique ce qu'on fait. On n'a pas besoin de 100 ans, de 20 ans pour dire qu'on est le président ou bien le seul qui fait réaliser les choses.
3: Oui.
4: Les gens comprennent, les gens vont se tenir, on va aller.
3: Oui. Merci, Maïr. Et vous voyez, avec les mentalités, il est obligé de réaliser vite pour que les gens ne soient pas pessimistes, parce que les Africains sont parfois très pessimistes oui. quand ils attendent. Il est obligé de vite de présenter les réalisateurs à temps. En une. Voilà. Il est obligé de réaliser pour montrer voici, nous parlons et nous agissons pour que les gens ne sombrent pas dans le pessimisme et ne cèdent pas aux tentations. En une. Allô? Oh, il s'en est allé. 640 61 38 42. 640 61 38 42. Ou encore le 671 15 73 21. 671 15 73 21. Nous avons encore, voilà, quelques minutes à passer ensemble.
2: Et ce qu'il disait là.
3: Donnons la conclusion. Oui, l'auditeur revient. Voilà, en une. Auditeur en ligne, allô. Oui, JB.
6: Voilà. Bon après-midi à l'équipe technique, le Rich Banel qui vous accompagne.
3: Merci, mon frère, merci.
6: Pour qu'on se dise les vérités, quand le film des pays, si, c'est nous le chef bandit. Vous avez voulu glisser là, quand le père Bassanaga expliquait là, vous avez voulu glisser. Ibrahim, c'est la vérité, c'est nous le chef bandit, c'est le grand rôle, c'est le premier rôle même. Parce que le chef bandit meurt, le film est fini. Voilà. Maintenant, je vous remercie pour le travail incommensurable que vous avez fait une fois de plus cet après-midi. Ça permet que, dans les jours à venir, quand on va demander des comptes à qui de droit, on va ramener tout le travail que vous avez fait ici et le travail que les autres ont fait, et on va les proposer face à ce travail-là, que voici ce qu'il fallait faire. Pourquoi vous n'avez pas fait ça? Qu'est-ce qui vous manquait? Qu'est-ce qui vous gênait? Pourquoi vous avez passé la longueur de votre vie à aller faire des emprunts dans quelque chose qui ne marchait pas et vous-même, vous saviez que ça ne devait pas marcher.
2: Et pendant des décennies.
6: C'est ça. Voilà. Mais ils continuent à nous mettre dans ça. Si on dit qu'on va citer un projet en cours de téléchargement, pour Yaoundé, pour le téléchargement, pour Toro, Yaoundé, Simané, en cours de téléchargement, les péages en cours de transformation. Les barrages en cours de réalisation.
7: J'y laisse comme ça.
2: Les stades en cours de finition. J'y laisse comme ça.
6: Ils ont même le projet d'échanger au niveau du roi pour le premier ministre. En cours de réflexion.
2: J'y vais pas dans l'os. Ça fait vraiment mal, vraiment.
6: Vraiment.
2: Vraiment. Vraiment.
6: Ça a conçu le même stade que en cours de réflexion chez nous là. Il a fini.
3: Oh là là. Vraiment.
6: Ce n'est pas la main de l'équipement. Ce n'est pas les réflexions. C'est quoi le problème?
3: Merci. Merci JB pour votre contribution. Voilà. Il y avait un auditeur qui est venu avant. Voilà, allons-y en une. Voilà. En une. Auditeur en ligne, allô.
8: Oui, bonjour, docteur Yannick.
3: Bonjour, mon frère.
8: C'est Mr. Charles.
3: Mr. Charles, you are welcome, my dear.
8: Yeah, thank you. Et bon après-midi à ton riche panel. Oui, donc, M. Yannick, tout bien de dire que ça doit changer. Qui va changer? Nous, on n'a pas la compétence. On n'a pas. C'est comme si nous, on brille dans le bavardage. Nous, on n'a pas. Si le ministre des Finances se déplace pour partir en Grande-Bretagne, pour chercher les partenaires, pour chercher le financement, pour attirer les investisseurs, il sait bien que nous, on n'a pas l'énergie. Il sera là-bas, c'est pour attirer les gens qui vont venir vendre peut-être le téléphone aux Camerounais ou vendre les habits. telle entreprise va venir, toi le MINFI, tu connais qu'il n'y a pas l'énergie. Tu te déplaces pour attirer qui? Les vendeurs de téléphones, les vendeurs de whisky, des parfums, des habits.
2: Tu peux séduire qui?
8: Oui, tu peux séduire qui?
1: Avec quel argument?
2: Oh, Charles, you are a very, very handsome boy.
8: On ne sait pas, on ne sait pas. Moi, j'ai toujours dit, nous sommes dans la probier, nous sommes soumergés dans l'incompétence. On n'y arrive pas. Notre loi même, ça ne favorise personne. Regarde combien de PME met au Cameroun chaque jour, chaque mois.
3: Voilà.
8: Comment on va t'en sortir? Non, on n'a pas la compétence, Yannick. Il faut qu'on arrête de nous tromper nous-mêmes. On est là où? La compétence est où? La compétence est où? Les petits nous dépassent. Même les poubelles pour enlever.
3: Les poubelles,
1: il a raison. Il a raison.
8: Ça nous dépasse. Est-ce qu'il y a la compétence est où? Il n'y a pas. Peut-être que vous qui êtes au studio là-bas, mais comment vous pouvez mouvoir dans ce système, dans ce pays? C'est possible. Donc, bon débat à vous.
3: Merci, Mr. Charles. Merci. Merci vraiment pour votre contribution. En deux, auditeur en ligne, allô. Allô?
7: Bonsoir.
3: Bonsoir, mon frère. Bonsoir. Comment vous appelle?
7: Norbert.
3: Norbert. Vous êtes en direct.
7: Bonsoir aussi à vos invités.
1: Bonsoir, M. Norbert.
7: Aux techniciens, à tout le monde là-bas. Bon, je voudrais intervenir par rapport au débat. C'est vraiment lamentable, notre pays, comme tout le monde le dit. Et cette révolution que nous attendons là, qui va la faire? Ce n'est pas en bavardant comme ça. On connaît la mentalité de l'homme camerounais. Elle est à l'intérieur de l'âme du Camerounais. Le Camerounais aime se plaindre, il veut le changement. Mais si vous dites maintenant aux gens, faisons ceci. Quelqu'un va te dire, oh, voilà, ma maison là-bas, il y a quelque chose. Oh, moi, j'ai encore des enfants. Patati, patata. Donc, la bouche. Et qui ne se laisse pas marcher sur les pieds. L'âme, comme l'âme du pays burkinabé que l'on parlait là, est un exemple. Vous avez dit que les gens se sont couchés là dans la nuit. C'est une foule. Combien de Camerounais peuvent le faire quand ils réussissent le changement? Très peu de gens. Celui-là va te dire, ils sont dans les bars pleins là pour boire les bières.
2: C'est clair.
7: 10, 15 casiers par jour.
2: C'est
7: mais il faut vraiment le changement. Rien, c'est le bavardage, c'est vraiment inutile.
3: C'est vrai.
2: Le plus grand exercice de Cameroun,
3: ils sont.
7: Oui,
3: la bière.
7: Tout est plein, on est très fort. Tout le monde sait que ça ne va pas. On a une clique qui est en train de piller le pays. C'est des gens qui ont lu et maîtrisé Machiavel. Et ils ont même dépassé Machiavel. Ils sont allés même au niveau des Borgia, la famille italienne Borgia qui avait
3: Gorgia. Gorgia, c'était un bourreau. Un bourreau qui s'est fait assassiner après.
7: Et maintenant, on fait que dans le bavardage.
3: Merci.
7: Voilà encore. Une nouvelle année comme ça.
3: Voilà.
7: Par exemple, ces gens-là étaient là quand j'étais encore tout petit. Ils sont encore là maintenant. Qu'est-ce que quelqu'un n'a pas pu faire pendant 45 ans qu'il va maintenant faire maintenant? Quand quelqu'un n'a pas pu. Il faut se dire que tout le monde là, de la tête jusqu'aux pieds, tout le monde la passe. On a une nouvelle figure politique dans ce pays.
3: D'accord, merci. Merci pour votre contribution. Voilà, il y a Dako Fautin qui écrit voilà, bonsoir à tout le plateau. Et très belle production. Prions vraiment que les choses changent dans notre pays. Nous importons tout jusqu'aux sous-vêtements. Au lieu de construire des industries de production, que le Seigneur nous vienne en aide. Voilà, il y a un auditeur qui attend. Une. Auditeur en ligne, allô.
9: Bonsoir, Yannick.
3: Bonsoir, Paulin. Paulin, comment tu vas, mon frère?
9: Bonsoir, Yannick, ça va. Et bonsoir, ton panel.
2: Bonsoir.
9: Yannick. Quand tu vois le ministre, le financière, qui a fait 20 ans son poste, pour quel résultat est Nice, qui n'a qu'à encore à quoi, à quel résultat encore? Et le ministre du commerce là, quel front avait fait les marchés technologiques? On a le gaz qui manque depuis presque un mois aujourd'hui. Je n'ai pas vu le ministre sortir pour nous donner la réalité. Vous pensez que c'est ce que vous direz qu'ils vont implémenter. Comme M. Charles disait, rien ne parvient pas à transformer la police. La police pour donner même le gaz aux Camerounais ne parvient pas. Transformer même les Anglais la poupée en anglais, il ne parvient pas à le faire. Vous pensez qu'ils vont implémenter les usines. En vrai, l'usine se passe à Fumbot, qui se meurt depuis des années. Et vous avez entendu, ils vont dire qu'ils vont mettre même 2 milliards là-bas. Et à niveau de l'usine, qui ont dit que bon. Et il y a un tomate qui pourrit. On va mettre 20 milliards pour tirer l'usine de tomate de Fumbot. Vous avez entendu ça.
3: Lascar.
9: Quand c'est que vous mettez l'argent là où ça n'est pas les Camerounais, ils sont très bons. Allez voir le travail là-bas au rond-point, château Mimboman. Les gens veulent mettre le gravier. Ils mettent le gravier, ils passent. Même pas le bouton de sa cause. Donc le travail, donc, définitivement provisoire. Mais pour le Cameroun, définitivement provisoire. Donc, on ne fait rien pour que ça soit définitif. Donc, au moins, il y a qui sont même aussi nos intellectuels. Parce que, alors, comme ils ont dit qu'il n'y avait que le père, qu'il n'y avait que le papa, qu'il n'y avait que lui seul pour diriger le Cameroun. On a vu nos yeux que pour pleurer. Rien qui ont battu campagne pour lui. En tout cas, ce sont les gens qui sont.
3: D'accord. Merci, Paulin. Voilà. Je crois qu'on ne va pas aller au-delà. On va pas aller au-delà puisque l'équipe du 18h est déjà bien installée dans ce studio. On s'excuse vraiment, vous voyez, les auditeurs veulent encore réagir, mais on ne peut plus. On ne peut plus puisque l'équipe du 18h est déjà bien installée. Mais on termine avec ce message de Dako Fautin qui nous écrit pour rigoler. Les services des impôts m'ont scellé la semaine dernière disant que même comme je dispose d'un agrément et du bail, je devrais payer les impôts. Après avoir présenté mes documents à leur chef hiérarchique dans le bureau, de retour, ils m'ont fait savoir qu'ils ne peuvent pas tout connaître. Par la suite, ils ont décelé après paiement des frais de scellé. Vous voyez jusqu'à quel point fonctionne notre pays, voilà. Bon, vous voyez un peu les agents économiques. C'est ça le climat des affaires. C'est ça l'environnement des affaires. Voilà. Alors, Anne-Priscille Koubité, bonsoir.
10: Bonsoir Yannine Guedewi, bonsoir également à votre aimable panel.
3: Merci, vous êtes là pour le 18h Levé Spirale, bilingue et il y a une partie en langue française.
10: Tout à fait, et de manière générale on va parler de l'éducation et notamment de cette colère des parents qui est suscitée par le paiement de l'APE, notamment dans les établissements privés. Donc, les parents ne comprennent pas pourquoi alors que déjà ils payent d'énormes sommes pour la pension.
3: Oui, voilà, vous voyez... C'est une princesse, hein, Simon Bassanaga.
2: Ah oui,
3: Anne-Priscille, c'est une princesse.
2: Elle mérite.
3: La princesse de l'éternel.
2: Elle mérite de l'éternel.
3: Alors, Glory Ngange, how are you doing?
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3: 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Very, very interesting. Alors, mesdames, messieurs, merci à Stéphane Kwame. Merci à Ibrahim Oumarou, c'est un plaisir de vous avoir chaque jour. Merci à Moïse Gouk d'être toujours là, de persévérer malgré les difficultés. Simon Bassanaga, le patriarche est là pour chapeauter et pour dire à chaque fois que soyez patient parce que le bon moment arrivera. Voilà, il faut être toujours résilient, vous voyez un peu, parce qu'on se prépare au bon moment. Et le bon moment arrivera au Burkina Faso, Traoré. Et voilà. Et un matin, il s'est retrouvé là où il est. Donc, on travaille pour le bon moment.
2: Surtout que le lion ne sera jamais.
3: Très bien. Le lion ne sera jamais herbivore. Quelle que soit la situation de la savane, mardi, c'est un autre jour pour notre production de plein phare sur l'économie. Je suis Yannick Guedewi. Au revoir. La princesse de l'éternel.

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19: Il est 18h.
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0: Mesdames, messieurs, bonsoir. Bienvenue au 18h bilingue, deuxième sortie de la semaine sur Royal FM. Good evening, Glory Ngange.
1: Bonsoir, Anne-Priscille Kobiteb. Good evening, dear listeners. Our main point. Measures against road accidents in Cameroon are yet to be effective as citizens continue to raise questions about road safety.
0: Éducation, paiement des frais de l'APE dans les établissements scolaires privés, le fait suscite le mécontentement des parents. Ceci d'autant plus que de fortes sommes leur sont exigées lors du paiement de la scolarité. Réaction et dénonciation des parents et d'un syndicaliste dans ce journal.
1: And in sports, the city of Nairobi in Kenya has officially won the bid to host the 2029 World Athletics Championship, becoming the first African country to earn the right. 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
0: Merci de faire confiance à Royal FM pour vous informer. Commençons ce journal en éducation. Paiement des frais de scolarité dans les établissements privés de l'éducation de base, en dehors de la pension qui coûte au-delà de 100 000 francs parfois, il est exigé aux parents de payer des frais d'APE réservés aux établissements publics. Réaction des parents et dénonciation d'un syndicaliste dans ce reportage de Claude Bauken.
4: 7 500, 15 000 francs CFA, c'est le montant d'argent supplémentaire qualifié de frais d'APE que les parents doivent débourser pour permettre à leur enfant de démarrer l'année scolaire.
5: Depuis la première année, on n'a jamais eu à payer l'APE. Tu payais l'intégralité de la pension. Eux-mêmes, ils connaissaient comment ils géraient ça là-bas. Cette année, si on nous dit que l'APE s'est fait payer à part. Et les frais d'APE qui s'élèvent à combien? À 7 500. Sans compter les tenues qu'ils ont modifiées. Ils disaient que c'est pour ne plus nous demander l'argent de décembre, comme ils font souvent, ils nous demandent les 5 000 arbres de Noël, que l'enfant du CM2. Ils ont quel rapport à voir avec l'arbre de Noël?
4: L'éducation, qui est un devoir régalien de l'État et un droit fondamental, est commercialisée par cette opérateurs économiques. Pour le syndicaliste Charles Kuhn, c'est un truisme.
6: C'est des abus tolérés par le ministère, parce que ce soit le ministère ou le ministère, ils connaissent que ça se passe comme ça, mais comme la plupart sont des corrompus, et la plupart, quand ils vont faire des inspections dans ces établissements privés, là, on leur prépare de grosses enveloppes et ils se taisent. Donc ce sont des abus. Notre pays est tout simplement un grand paradoxe mondial.
4: Cette dénonciation est celle d'un parent venu ce matin au siège de la radio Royal FM. Pour des raisons de prudence, nous avons gardé l'anonymat de l'établissement privé en question. Charles Kuhn, syndicaliste de l'éducation, propose.
6: Il y a tellement d'abus qu'on a fini même par tolérer l'intolérable. Je dirais à ses parents là, soit de se plaindre, de former une délégation et écrire au ministre concerné, voilà, de boycotter tout, de ne plus inscrire leurs enfants là-bas. Mais sinon, ils peuvent déjà constituer un groupe et crier cela vers le ministre. Mais nous autres, en tant que syndicalistes, donc nous faisons déjà ce travail de dénonciation.
4: Outre les frais d'APEE exigés aux parents, plusieurs autres charges supplémentaires sont imposées.
0: Malgré le renforcement des contrôles routiers, l'instauration du permis à points et les multiples campagnes de sensibilisation, le constat est alarmant. Les accidents de la route se multiplient sur l'étendue du territoire national, un paradoxe qui interroge l'efficacité des mesures en vigueur et la responsabilité des usagers. Avis des citoyens et analyse d'un expert dans ce reportage de Francine Ateba.
7: Parmi les principales causes des accidents de la route figure le délabrement avancé de la chaussée, l'incivisme de certains conducteurs et la cohabitation à haut risque avec les poids lourds. Une analyse que corrobore Franck et Madjou.
8: Nos routes sont parsemées de nids de poules et cela rend parfois la manœuvre difficile pendant la conduite. À cela s'ajoutera également l'inconscience professionnelle de certains chauffeurs. Par conséquent, lorsqu'ils perdent le contrôle, c'est beaucoup de personnes qui périssent. On note également un rapport de force sur la route parce que les chauffeurs des engins lourds tels que les camions, les gros porteurs ont parfois tendance à avoir une conduite dominatrice.
7: Des mesures préventives sans effet sur le terrain, c'est le constat amer de Patrick qui pointe du doigt une chaîne de contrôle grippée et un réseau routier dans un état d'exécution déplorable.
9: Les mesures préventives, on les entend, mais on ne les voit réellement pas. Sur le terrain, la route est dégradée, les véhicules sont hors d'état et les contrôles se négocient. Quand je monte dans un bus, vraiment, c'est la prière. Hein. Chaque maillon de la chaîne est défaillant. Que ce soit les autorités, que ce soit les voyageurs eux-mêmes, les agences de transport qui embauchent des individus sans quête de moralité.
7: Pour Patrice Samène, président de la Fédération nationale des syndicats des chauffeurs professionnels du Cameroun, le malaise est plus profond.
10: Personne ne se soucie des conditions de vie et de travail des chauffeurs. C'est une aberration de voir qu'un pays comme le nôtre, ils se mettent à négliger les chauffeurs, à les utiliser comme des esclaves. Depuis quand les fonctionnaires vont aller se mettre à haut pour faire la prévention sécurité routière seule, sans les principaux acteurs qui utilisent cette route. Ils ont écarté les syndicats des chauffeurs. Les gens qui sont à l'origine de ces accidents de la route, ce sont les employeurs et le gouvernement.
7: En outre, le traitement salarial et les conditions de travail des chauffeurs n'en demeurent pas moins préoccupants.
10: Qu'est-ce que l'ONU a arrêté comme déclaration? Salaire juste, emploi de qualité et les routes sûres. Voilà les trois principe qu'il faut utiliser, travailler pour réduire les accidents. Le gouvernement ne fait que le saupoudrage. Il y a accident, on les voit sur le terrain, ils suspendent l'agence. Tout en sachant qu'en suspendant une agence, il y a des chauffeurs qui n'étaient pas là lors des accidents et tout. Mais on s'en fout d'eux, de leur salaire, de leur vie, comment sa famille va vivre.
7: Au demeurant, sans une action d'envergure sur l'état du réseau routier et sur les conditions de vie des conducteurs, l'hécatombe sur nos routes est loin de s'achever.
0: Parlons à présent d'économie. Le ministre des Finances du Cameroun, Lupol Motazé, a effectué une mission stratégique à l'extérieur du pays. Rendu à Londres, Royaume-Uni, pour une vaste opération séduction auprès des marchés financiers internationaux et des partenaires au développement. Une question reste en suspens. Comment ce nouvel accord avec le FMI doit être interprété? Vous avez échangé avec un expert, Dorine Bimi, reportage.
11: Recherche urgente d'oxygène financier, gouvernance jugée catastrophique, les interrogations entourant les déplacements à l'extérieur des ministres des Finances reflètent des débats récurrents sur l'orthodoxie budgétaire. Francis Bidioka est un expert en questions économiques.
12: La gouvernance est catastrophique. Lorsque nous voyons les histoires de détournement qui sont dans nos tribunaux, on constate donc que tout le temps, il y a les autoroutes qui auraient dû être mises en place, qui auraient dû rapporter de l'argent, d'autres la croissance qui n'ont pas pu être achevées. On a même vu le barrage de Natigal qui a été un ouvrage qui a été réalisé dans les délais. Mais on se rend compte qu'on n'a même pas prévu, par exemple, on n'a pas financé les voies de sortie. Et quand vous voyez tout ce désordre, les absences prolongées du chef de l'État, ça met dans un climat d'inefficacité.
11: Et selon les contextes régionaux récents, plusieurs dynamiques permettent d'éclairer cette situation.
12: Quand le ministre des Finances s'en va essayer de vers les bailleurs de fonds, ça veut dire qu'il va. Vous savez qu'en principe, ce sont les bailleurs de fonds qui viennent chercher de bons investissements. Mais donc, vous pouvez vous déplacer pour aller, entre guillemets, mendier les prêts. Alors, vous empruntez à des taux très élevés. C'est-à-dire là où certains États empruntent à 5% de taux d'intérêt, vous allez aller emprunter à 10% de taux d'intérêt, à 12% de taux d'intérêt.
11: Les questions liées à la gestion urbaine, comme la collecte des déchets, ainsi que la vacance ou l'absence de nomination à des postes clés de l'État, suscitent encore de vives interrogations. Francis Bidioka, une fois de plus.
12: Et tous ces signaux, les signaux de fin de règne font que tout le monde a peur de mettre son argent dans un pays avec des affaires à la Martinez au goût qui peuvent éclater à tout moment. À tout moment, ceux qui sont prêts à vous emprunter de l'argent, vous les empruntez à des taux usuraires et à des conditions extrêmement défavorables. Le ministre des Finances d'y aller n'est pas nécessairement un bon signe. La seule chose qu'on peut souhaiter, c'est peut-être qu'il puisse trouver le minimum pour ne pas que le pays rentre dans une cessation de paiement avec les crises qu'on a connues dans les années 92.
11: L'expert s'accorde ainsi sur le fait qu'une amélioration concrète de la gouvernance nécessitera à la fois une clarification rapide de la ligne de succession exécutive.
0: De la politique au bas de cette page nationale, l'Union des populations du Cameroun participera aux élections municipales et législatives de 2027. Cette déclaration est de Robert Bapot-Lipot, qui vient de désigner les coordonnateurs des opérations d'investiture dans les différentes sections du parti, alors que ses camarades s'activent pour l'organisation d'un congrès unitaire de l'UPC. Jean-Marie Anaba, éditorialiste et chef d'ex-politique.
13: L'initiative d'un congrès unitaire de l'Union des populations du Cameroun est conduite par les héritiers des martyrs. Si les autres groupes sont unanimes sur la tenue de ce conclave, Robert Bapot-Lipot, qui affirme être la seule autorité politique à parler au nom de l'UPC, n'est pas de cet avis.
14: Aujourd'hui, nous avons la mobilisation pour la participation de l'UPC aux élections municipales et législatives. Tous ceux qui veulent participer à ces élections doivent se diriger vers les présidents des sections. Nous ne sommes plus dans les débats de circonstances qui vont nous perdre de l'énergie. On avance sérénement.
13: Secrétaire général soutenu et reconnu par l'administration territoriale et allié du Rassemblement démocratique du peuple camerounais, Robert Bapot-Lipot tend cependant la main à ses camarades pour une participation effective de l'UPC aux élections municipales et législatives.
14: Il n'y a donc pas une volonté de vengeance. Il n'y a pas une volonté de chasse aux sorcières. Nous voulons tout simplement dire que l'heure est venue pour tout le monde de se ressaisir, mettre les égaux entre parenthèses et s'ils veulent participer aux élections, les portes sont grandement ouvertes.
13: Autre argument brandi, la légitimité populaire, les actions pour la sauvegarde de la mémoire des nationalistes.
14: La base de l'UPC, c'est nous qui la conduisons. Le terrain politique de l'UPC, ce n'est pas les plateaux de télévision. Et il arrive parfois que ce que vous recevez au niveau des plateaux de télévision n'appartiennent même pas à un comité de base. Vous voyez les présidents des sections qui sont là.
13: Rappelons que lors des élections municipales et législatives de 2020, les listes de l'Union des populations du Cameroun avaient été rejetées par Elections Cameroun au motif de la pluralité d'investiture. Même scénario à l'élection présidentielle d'octobre 2025.
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0: Inde, des inondations ont touché près de 5 millions de personnes dans l'état du Bihar, dans l'est du pays. Selon le département local de gestion des catastrophes, les autorités font acheminer de l'aide vers les zones les plus touchées. Les inondations qui ont commencé en début septembre ont submergé de vastes étendues de terres agricoles. Les médias locaux ont annoncé la mort de 20 personnes. Et puis sans transition en sport, 46e Olympiade des Jeux d'échecs en Ouzbékistan. La compétition débute demain pour s'achever le 27 septembre. Le Cameroun est représenté par 10 athlètes. Les Lions indomptables des Jeux d'échecs, dames et messieurs, entrent en lice demain à 12h.
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18: 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We talk health now, where the National Blood Transfusion Service reports that only 187,000 pints of blood out of the 400,000 expected have been collected in 2025. 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And in education, the first term of the academic year is in its second week, and parents of children in private primary and secondary schools are decrying what they describe as excessive financial demands. The burden adds to the already high tuition fees imposed by these institutions. Some parents and guardians share their concerns with us in this Vox Pop.
1: The uniform they had last year, they changed it this year, of which the one of last year is still very okay, which was already done last year, still repeating this year. That's why I've been thinking.
2: Given the high economic situation of the country, especially in Yaoundé as of moment, private schools are making parents to go under very thick and high pressure.
3: Normally, when children are going back to school, you already plan that on each child, this is the amount I'm going to spend. And when these extra demands are coming, it's frustrating, really. So frustrating. Authorities should try to visit these private institutions and then ask about these extra demands, if they are actually beneficial to the pupils and the students, or they are actually out just for business.
2: Some parents are really finding it very difficult, and also given that government schools are really far from where parents are.
18: As another school year gets underway, parents and guardians are once again faced with the challenge of keeping their children focused on their studies in an age where smartphones have become an increasingly important part of their daily lives. Lai Solis, our journalism intern, interviewed some parents on how they are striking the balance between allowing their children to access smartphones and ensuring that schoolwork remains a priority. She compiled their views in this Vox Pop.
23: As a parent, for me, I will not permit my child to have a phone during school period, because I think it's going to disturb the child. The child will not concentrate on his studies.
24: For me, as an elder brother of a family, I think that using phones can be an advantage and disadvantage for children, because I think in this new generation, some homeworks are given to them. And as you can see, network is really improving in this society. So for me, all we can do is that by checking them such a way that from Monday to Friday, their phones are kept, and at the weekend, they are given to them.
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4: As you can see it, this year was not a common one. 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
1: Anne-Priscille Kubiteb. Rien que pour vous, chers auditeurs, il est encore là, hein, pour la deuxième sortie de Autour de l'Arbre, Tonton Théo, l'international. Bonsoir.
2: Bonsoir, bonsoir Anne-Priscille. Bonsoir à Glory Ganga.
0: Bonsoir.
2: Voilà. Et un bonsoir particulier à tous nos auditeurs.
1: Mm.
2: Voilà. Alors, ce soir, j'ai cru que j'allais entrer ici dans ce studio en chanson pour vous impressionner. Je me suis rendu compte que vous n'êtes pas impressionnable, ne serait-ce qu'à mimer des petits chants, comme on le disait là. Donc, du coup, j'ai laissé tomber. Ah, mais... Alors, il faut bon de dire que ce soir, nous allons aborder deux sujets. Alors, nous allons aborder le tout premier qui est la place de l'enfant dans la famille. Alors, Anne-Priscille, dis-moi, est-ce qu'une femme n'est pas

0: vivre en dehors du Cameroun?
1: Honnêtement, je n'y ai jamais pensé. J'aime mon pays malgré tout.
0: Le Cameroun. Glory, le pays où tu aimerais vivre en dehors du Cameroun?
2: Well, I love Cameroon, honestly, but I would love to explore other countries. And
0: example,
2: Canada, yes.
0: Canada. Mm-hmm. Donc, je te vois comme ça, tu es en train de faire les papiers.
2: Not really. if opportunity comes.
0: D'accord. Alors, c'est à cette question également que nos auditeurs nous diront, justement, avec tout le monde se plaint, tout le monde a comme l'impression qu'il n'y a plus rien ici. Mais dans quel pays du monde souhaiterait vivre en dehors du Cameroun? En deuxième partie de notre émission, nous allons justement échanger avec nos auditeurs sur cette question. Mmh. Voilà, merci. C'est nous qui allons... Anne-Priscille,
1: oui.
0: Chargeons-nous de souhaiter good night. Ne nous donnons pas l'occasion de le faire aujourd'hui. Glory,
2: yes, good tonton night. Théo, good night.
1: Bonne soirée à tous. Nous vous laissons en compagnie de tonton Théo pour Autour de l'Arbre. Yes.

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6: Je sais que vous êtes là. Je sens votre présence. Je sais que vous avez peur. Vous avez peur de nous. Vous avez peur du changement. Je ne connais pas l'avenir. Je ne suis pas venu vous dire comment tout ça finira. Je suis venu vous dire comment ça va commencer. Je vais raccrocher ce téléphone. 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
8: Il y a quelques temps, on avait, et je ne sais pas si on a encore, les problèmes d'électricité. A dit que les quartiers étaient rationnés et par moment, on se retrouvait en train de faire 2, 3, 4, 5 jours. Ici même à Yaoundé, je ne parle pas des localités qui environnent Yaoundé et ainsi de suite, même dans les autres régions. Donc, alors, il n'y a pas très longtemps, nous sommes au courant de ce que Mvele, n'est-ce pas, a commencé.

0: ça fonctionnait et que les ménages, n'est-ce pas, pouvaient déjà bénéficier de l'énergie électrique, de sorte qu'on ne puisse plus avoir des coupures. Il est important pour nous de faire une évaluation, nous rendre compte. Est-ce que les Camerounais sont servis en ce qui concerne l'électricité? Est-ce que les Camerounais sont servis? Est-ce que les Camerounais qui connaissaient les coupures, les délestages, ce n'était même plus les délestages, c'était devenu des détestages. Alors, est-ce que les Camerounais sont encore détestés pendant une semaine, deux, voire un mois, comme ça s'est passé par le passé?
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2: Oui, bonsoir,
0: Théo. Oui, bonsoir, comment je vous appelle?
2: C'est Alex.
0: Oui, Alex.
2: Oui, monsieur Théo, c'est vrai, il faut dire pour la partie électrique, l'énergie, c'est pas vraiment très bon.
0: À quel niveau, Alex? Alex, par rapport à avant, est-ce que c'est amélioré là maintenant ou c'est toujours comme c'était avant là? Ou c'est pire?
2: Maintenant, c'est un peu amélioré, mais il y a une forte négligence au niveau des électriques, en fait, il faut dire ici. Parce que maintenant, nous avons une situation depuis avant-hier pour la route les possibilités pour cette fois.
0: À Emana.
2: Oui, Emana, c'est quoi?
0: Oui, oui. D'accord. D'accord. Donc, ça veut dire que si on veut donner une moyenne à ce qu'on a connu, si avant c'était à zéro, vous voulez dire qu'actuellement c'est à 3 sur 5, c'est ça?
2: C'est ça, actuellement.
0: 3 sur 5. Merci.
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3: C'est Pascal depuis Colson.
0: D'accord. Oui, Pascal, nous écoutons.
3: Parce que moi, personnellement, je fais dans les forages et j'ai la chance de partir un peu partout.
0: Oui, parcourir plusieurs localités.
3: Surtout dans les zones sensibles. Vraiment, M. Théo, c'est déplorable.
0: Voilà.
3: Parce que les routes, le manque d'eau. Il y a des zones où vous arrivez, vous posez la question de savoir vraiment si vous êtes au Cameroun. Les gens boivent de l'eau où les poissons nagent.
0: Ouais, c'est bien.
3: Vous comprenez, où les poissons nagent, et des endroits où les gens ont de la nourriture. Je vous parle justement des petites zones ici à Ebodoula.
0: Oui.
3: Il y a moins de 100 km de Yaoundé. Pour arriver à Yaoundé, il n'y a pas de route, mais
0: c'est
3: vraiment. Il faudrait vraiment qu'on change de mentalité ici. On va avancer, monsieur.
0: D'accord.
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4: Je refuse que tu tombes dans ce panneau, Théophile Roger Blanc. Il a dit quelque chose de peut-être peu ordinaire. Je vais revenir sur le coup d'état scientifique dont parle tout le temps le professeur Charlemagne Sangayamding. Tout portait à croire que Paul Biya, qui ne voulait pas voir les gens chaque fois qu'il était de passage, mais il n'en est rien.
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4: ce n'est pas Paul Biya qui ne voulait pas voir les Camerounais quand il passait. Ce sont ses collaborateurs, Théophile Roger Boulom, qui ont fait croire au chef de l'État que les Camerounais en voulaient à sa vie. Je ne sais pas si on se comprend, chers auditeurs.
5: C'est ce que j'ai dit d'ailleurs.
4: Ah voilà. Donc, ce sont les plus proches même au chef de l'État que quand vous passez, si on laisse ces Camerounais le long de votre passage, vous n'allez pas arriver où vous passez. Ces gens vous détestent. Ils ne vous aiment pas. Ils ne veulent pas que vous soyez là. C'est nous qui vous aimons. C'est pour cela que nous tenons à votre sécurité. Alors qu'il n'en était rien. Puisque ce sont les mêmes qui ont fermé tous les robinets, ce sont les mêmes collaborateurs qui n'ont jamais voulu faire la volonté du chef de l'État. Ce sont les mêmes collaborateurs qui ont éloigné les Camerounais du chef de l'État. Comme tu disais, même pas un moustique, même pas une fourmi, chaque fois que le chef de l'État passait. On nettoyait tout. Tu es même chez toi, on te dit, tu restes dans ta chambre, même pas au salon. Tu fermes ta porte comme un vulgaire bandit.
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4: Parce que ça, c'est depuis les années 80. Chemin faisant, le chef de l'État commence à perdre en cote de popularité. Et c'est justement l'objectif que ces gens poursuivaient. Il voulait rendre le chef de l'État impopulaire, montrer au chef de l'État qu'il est détesté de son peuple. Sachant que ce sera contre-productif, ça jouerait contre le chef de l'État. Ça leur a donc donné l'occasion de s'en mettre plein de poches, de s'enrichir. Parce que c'est depuis ce temps-là que les gars ont commencé à détourner des milliards. Et même en détournant les milliards, ils ne savaient pas que le chef de l'État, un jour, se retournerait contre eux. Puisque je pense en 93 ou 14, quand Gargaman a dit au contrôle supérieur de l'État, certains de vos collaborateurs, pour ne pas dire l'essentiel, volent et pillent les richesses du Cameroun. Le chef de l'État a demandé où sont les preuves. Les gars ont dit « Hourra !» Donc, voilà comment ils vont interpréter la chose. Pour eux, le chef de l'État a donné un pied de nez à Gargamane, a dit, comme pour dire, disons, laisse-moi ça, s'il n'y a pas de preuves, je vais les arrêter. Pourquoi?
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4: Comme si on les avait dopés à pied davantage. Théophile Roger Blom, et on en est là où on en est. Donc, maintenant que le chef de l'État...
5: Là où on en est, les grands pilleurs sont encore dehors, eh, Bertrand.
4: On en vient.
5: S'il faut seulement s'en tenir à ceux qui sont déjà à Côte de Guilas, c'est petit. Voilà. Les vrais pilleurs sont encore dehors et on les connaît.
4: Voilà.
5: Voilà.
4: Maintenant, le chef de l'État réalise des années plus tard que ses collaborateurs l'ont trompé. Les Camerounais ne le détestent pas. Ce sont eux qui ont tout fait pour que les Camerounais le détestent. Parce que si vous avez faim, vous vous adressez à qui? À l'élu du peuple, non? De la nation, non? Si vous n'avez pas de l'électricité, vous vous adressez à qui? À Paul Biya. Vous ne pouvez pas envoyer vos enfants à l'école. Je ne parle même pas d'un lopin de terrain. Ce n'est même pas à l'ordre du jour. Même pas dans les rêves de...

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4: Eh bien, mesdames, messieurs, bonsoir. Je veux croire que toute la famille est confortablement installée autour de l'arbre pour cette deuxième sortie officielle de votre émission Autour de l'arbre. Eh bien, Autour de l'arbre ce jour, c'est avec Urich Kemwe pour la recherche du bois pour le grand feu. Alain Osé Kwekam et Boris Dormont, Brian Bida sont chargés de chercher les feuilles sèches pour attiser le feu et les rechercher les allumettes dans tous les cas. Et Belbella Samari est là pour la logistique, installer les chaises pour qu'on s'installe confortablement. Et puis Roger Kiek de Kik est là pour coordonner tout ce qui se fait autour de l'arbre ce soir. La supervision tout d'abord. La pensée de mettre sur pied ses assises autour de l'arbre et la supervision est une affaire du révérend pasteur Emmanuel Noël Bissaï. Mesdames, messieurs, ici à la parlotte, je suis le conteur Théophile Roger Boulon, très assisté par des notables Alain Christian Biabak qui est bel et bien présent et puis Gaspard Niam qui répond également présent ce soir. Mesdames, messieurs, vous également, vous êtes autour de l'arbre. Nous vous souhaitons déjà les bienvenus. Alors, ce que nous allons faire, c'est d'aller remercier l'éternel Dieu Tout-Puissant. Oui, lui qui a voulu que nous soyons comptés parmi les vivants et que nous soyons installés là où nous sommes là ce soir, autour de l'arbre. Soyez les bienvenus en position de prière. Disons merci à Dieu.

0: Toa Djokma, ne me laisse pas, Fento Solo. Il demande pour nous et avec nous à Dieu de ne pas nous laisser. Parce que si lui nous laisse, nous sommes fichus. C'est vrai. L'homme sans Dieu n'est rien. Nothing. Zeze. Bien. Mesdames et messieurs, vous avez tout compris à l'écoute de ce générique. C'est bel et bien l'instant Masso qui s'installe sur votre radio. Alors, pour tout vous dire de la Masso, la mutuelle d'assistance et de solidarité, nous sommes à l'acte 7. Nous sommes à l'acte 7. Vous voyez qu'il y a déjà un parcours. Parce qu'il y a certaines choses, quand on les disait, à la première année, quand on disait aux gens, vous commencez la Masso après un an, par exemple, si vous voulez vous marier, on va faire ceci, vous voulez, peut-être si vous êtes malade, vous allez au complexe hospitalier, la mamie, vous vous soignez à 35% avec des frais de réduction. Quand on expliquait ça aux gens, à la première année, les gens se disaient, mais est-ce qu'un an même là va finir? On a dit, ok, pour les mariages, après 3 ans, hein, celui qui veut se marier, il a 150 000, après 5 ans, c'est 2 millions de francs. Et c'est 300 000 francs, pardon. 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Et après 5 ans, c'est 2 millions de francs. Les gens disent, oh, on va atteindre les 5 ans là. Les gens n'ont pas d'espoir. Et ça, c'est contextuel. C'est au vu de ce qu'on a connu au Cameroun. On n'avait pas vu ça par le passé. Hein? Eh bien, c'est une réalité aujourd'hui avec la mutuelle d'assistance et de solidarité. À l'acte 6, vous voyez, on a créé, il y avait déjà la Masso classique pour les personnes âgées de 18 à 65 ans. La Masso senior est venue s'ajouter pour les personnes de 65 ans et plus. Parce qu'eux aussi se posaient la question de savoir. Si on dit donc que la Masso est une affaire qui met l'homme au centre de toutes les préoccupations, comment nous les seniors, nous n'avons pas droit au chapitre? Et les cris de ces seniors sont arrivés dans les oreilles appropriées. Et la bonne décision a été prise. La Masso Senior a été créée. Chers auditeurs, il fallait être là le 4 juillet dernier au stade Omnisports Ahmadou Ahidjo. On s'est rendu compte. Nous avons constaté, voilà ce que je voulais dire. Nous nous sommes rendu compte que ceux qui étaient même aussi très nombreux, c'était les seniors. Ça veut dire que ils se sentaient barrés de l'affaire. Et dès qu'on a ouvert cette brèche, les seniors sont tombés dans l'affaire. Et voilà. Ça prouve que la maturité dont on fait allusion dans ce pays, on dit non, les vieillards ont fait que, les vieillards ont fait que. Mais quand vous voyez les vieillards s'intéresser à quelque chose, jeunesse, intéressez-vous à cette chose, c'est une bonne chose. Parce que par expérience, ils savent sur quoi ils s'engagent. Donc les jeunes, comprenez que la Masso intéresse vos parents, eux qui ont vécu par le passé, qui n'ont pas eu les opportunités qu'il y a aujourd'hui. Et quand on vient présenter une telle opportunité, vous voyez, top, ceux qui étaient là au stade, ils ont vu, il y avait les seniors. C'est un indicateur. Voilà. Donc, après ça également, on a pensé aux familles, ceux qui veulent fonctionner en regroupement, ceux qui sont de l'autre côté et qui veulent prendre en charge, qui veulent soutenir les leurs ici, sans apprendre que l'argent a été dilapidé ou quoi que c'est monté, c'est descendu. Alors, on a également ouvert la Masso corporate pour cela. Et ça marche. Ça marche très bien. Pour l'acte 7, qui a commencé le 30 juin 2026, alors, il y a deux innovations. Mais je vais parler de celle qui m'intéresse ce soir. Parce que nous sommes pratiquement là au mois de septembre. Et dites-vous que après ce mois, c'est le puissant mois d'octobre. On l'appelle puissant parce que après la rentrée du maternel primaire et secondaire, alors les forts, ceux qui ont déjà bravé le CEP, le probatoire, le BEPC, le bac pour certains, alors ils vont rentrer. Et maintenant, comme il y a la possibilité de suivre des études supérieures en étant justement dans ces classes-là, c'est-à-dire qu'en ayant ce niveau, BEPC, probatoire, bac, alors, la Masso a ouvert une brèche. La Masso a ouvert une brèche. Alors, vous allez souscrire à la Masso Bourse Académique. Une fois dedans, parce que pour la souscription, c'est comme, vous connaissez ça, la Masso, hein, c'est à 0 francs. Hein, vous ne donnez pas 5 francs pour votre souscription. Maintenant, vous achetez votre carnet qui vous servira de tableau de bord. Parce que chaque fois que vous avez déposé 5 francs à la Masso, ce montant sera noté dans votre carnet. C'est ce carnet qui fait fi. C'est-à-dire que c'est ce carnet qui fait foi C'est par là qu'on reconnaît que vous avez donné tant. Et la maçon reconnaît que vous avez également, effectivement, donné tant. Donc, chaque fois, quand vous donnez vos 5 francs, ça doit être marqué dans ce carnet. C'est ça qui fait foi, ça qui fait crédit. 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Et pourquoi vous allez verser comme ça? 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Le tirage au sort qui va permettre à ce que les enfants qui veulent continuer leurs études dans le supérieur, ça peut être à l'Institut universitaire Bissaï, ça peut être dans n'importe quel autre institut, université. 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Sauf que, à la Masso, on n'a pas réfléchi comme ça aussi, on ne s'est pas arrêté à ça. On s'est dit, l'objectif n'étant pas forcément l'argent. L'objectif n'étant pas l'argent. L'objectif à la Masso, c'est se préoccuper de ce qui est de l'homme, l'homme avec grand H. On s'est dit, ok. Si quelqu'un verse ses 26 000 francs après avoir acheté son carnet, 500 francs, et que le 17 octobre, il est tiré, et peut-être il habite, je ne sais pas où, je ne sais pas là où il y a, je ne sais pas, soit, il ne peut pas venir chaque jour ici à Nkwaban, où est situé actuellement l'Institut universitaire Bissaï. La Masso se charge de payer son... C'est 3 années d'études. Si c'est un enfant qui a eu le bac, qui doit finir ses 3 années pour avoir sa licence. La Masso se charge de payer ses 3 ans à l'institut ou à l'université qu'il a choisi, qui est proche de son domicile. Mesdames, messieurs, vous comprenez qu'à la Masso, le problème, ce n'est pas l'argent. Et les gens disaient que non, c'était loin, vraiment. 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Maintenant, je voudrais m'adresser aux parents. Voilà une opportunité. Donnez cette chance. Saisissez cette opportunité pour donner la chance à votre enfant ou à vos enfants de continuer leurs études supérieures. Je m'adresse aux enfants. Battez-vous. Peut-être papa n'a pas d'argent, maman n'a pas d'argent. Il n'y a personne pour vous soutenir dans la famille. Ne dites pas que vous restez à la maison parce que vous n'avez pas eu l'argent pour continuer les études. Il s'agit ici de 26 000 francs. On ne dit pas que c'est trop facile, mais vous le pouvez. Vous le pouvez. Je m'adresse également au papa, au tonton, aux mamans, aux tantines du quartier. Vous connaissez un enfant autour de vous qui est intelligent. Cet enfant est sage. Il est peut-être l'ami de vos enfants. Vous avez pu envoyer vos enfants dans les écoles et cet enfant risque de rester au quartier parce que soit il a des parents irresponsables, soit il a des parents, n'est-ce pas, pauvres, qui n'ont pas de moyens pour l'envoyer à l'école. La Masso ouvre cette brèche. Essayez. Allez donner là-bas 26 000 francs, achetez le carnet à 500 francs et avant le 15 et puis le 17. Allez voir ce que Dieu a décidé pour cet enfant. S'il est choisi, il bénéficie de tout pour ses études. Il faut le faire. Il faut le faire. Et là, je m'adresse à cet tonton. Hein? Ah, je m'adresse à cet tonton. Non, non, là, je m'adresse maintenant aux enfants. À défaut de vous battre vous-même, si le temps joue contre vous, ce n'est que 26 000 francs. Allez voir un tonton. Peut-être le tonton n'est pas au courant de l'affaire qu'on dit ici. Parce que le tonton travaille, la tantine travaille, la maman du quartier. Il y en a dans nos quartiers. Des personnes bien, des personnes qui ont les cœurs disposés à aider, on les trouve dans nos quartiers. Mon fils, ma fille, va voir ce tonton, va voir cette tantine, va voir cette personne. Prie déjà que la personne t'accueille. Tu es peut-être l'ami de ses enfants.
1: Tu es même un enfant que, qu'ils aperçoivent au quartier, mais ils ne connaissent pas tes problèmes. Mais toi, tu veux continuer tes études. Va voir cet tonton, cette tantine. Va leur dire que tu veux continuer ton école. Vois seulement ton engagement, ta décision, ta volonté à aller les voir. Ils vont te donner, ou alors ils iront payer directement les 26 000 francs. Et la main de Dieu va te localiser. Du simple fait de la volonté et de l'engagement manifeste d'aller chercher à voir comment continuer tes études. Oui. Donc, il faut essayer ça, ok? Il faut essayer ça et ça va donner. 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Et puis, nous ouvrons la porte à nos voix pour que nos prières montent comme des parfums de bonne odeur afin que Dieu les reçoive et que nous soyons localisés par sa miséricorde pour continuer nos études. Mesdames, messieurs, moi j'ai parlé ici, vous m'avez écouté là-bas, que la volonté de Dieu se fasse dans la vie de chacun. On se dit à très bientôt.
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3: Eh bien, mesdames, messieurs, nous sommes donc de retour dans ce studio de Royal FM. Nous sommes dans la grande cour royale et l'émission que vous écoutez à l'instant, c'est bel et bien autour de l'arbre. Voilà, toute la grande famille est là. Est-ce que les enfants ont pris la peine de laisser les adultes s'asseoir? Est-ce que les papiers et les mamans... Voilà, voilà, les doyens sont assis. Voilà, c'est très bien. Donnez la chaise aux mamans. Donnez la chaise aux mamans. Elles doivent s'installer, hein. Voilà, tout le monde a pris place. Les enfants peuvent maintenant s'asseoir. Et ceux qui sont chargés d'attiser le feu doivent faire leur travail. Hein? Allez, pendant qu'on met tout ce qu'il y a à mettre là dans le feu, les feuilles mortes, le bois, essayons de chauffer le coin parce qu'il fait froid là. Hein? Nous sommes autour de l'arbre et il fait tellement froid. Alors, on va un peu chauffer hein, le coin. Allez, allumons le feu et réchauffons-nous avec ceci. Voici le feu de ce soir.

Eh bien, ça chauffe à la cour royale ce soir. Hein? Alors, Focamez, voilà, c'est le groupe qui nous anime ce soir. Au moment où le feu a pris, hein, ça nous fait chasser cette fraîcheur qui est là dehors. Oh là là, on écoute encore. Eva.

Voilà. Oh, alors, merci. Merci à ce groupe de danse. Hein. Voilà, c'est vous. Nous sommes bel et bien autour de l'arbre, dans la cour royale. Bien, alors, asseyez-vous. On va commencer les choses sérieuses. Les enfants, asseyez-vous. Voilà, asseyez-vous. Ça, c'est bien. C'est bien, belle ambiance. Bien,

Mesdames, messieurs, bonsoir. Bonsoir. Merci d'être là, autour de l'arbre ce soir. Depuis quelque temps, ici dans le cadre de cette rencontre autour de l'arbre, dans la cour royale, nous parlons des enfants. Je veux croire que sûrement, c'est parce qu'un enfant, quelque part, ou un parent, quelque part, a un souci, et qu'à travers ce qu'on se dit ici tous les soirs, dans notre causerie, elle reçoit ou il reçoit un soulagement. Ce soir encore, je vais parler des enfants. Je vais parler d'un enfant. Chers auditeurs, un enfant naît d'une union entre l'homme et la femme. Mais je voudrais rappeler que lorsque les deux se rencontrent, il n'y a pas d'enfant. Lorsqu'un homme rencontre une femme, lorsqu'il désire cette dernière, lorsqu'il lui fait la cour, il n'y a pas d'enfant. Il a en face une femme dont il apprécie les formes. Bref, tout ce qui peut constituer ses appétits. Parce que, vous savez, les goûts sont relatifs. Certains peuvent aimer une femme pour son teint. D'autres peuvent aimer pour sa démarche. D'autres pour ses formes. D'autres pour son sourire. D'autres pour son regard. Ainsi de suite. Là, il n'y a pas d'enfant. Et la femme qui accepte les avances d'un homme, là également, il n'y a pas d'enfant. Elle voit un homme avec qui elle peut faire chemin. Elle voit un homme qui peut la protéger. Elle voit un homme qui peut être justement son véritable couvert, si je peux ainsi m'exprimer. Bref, les deux voient en eux des personnes ou en elle, des personnes qui peuvent cheminer ensemble. Ils s'acceptent et décident de mener leur vie. Ils vont ainsi, parfois, jusqu'au mariage. Il n'y a pas d'enfant. S'il arrive qu'advienne un enfant, tant mieux. Et quand ce n'est pas le cas, on continue à vivre. On se complète, on se comprend, on vit. Alors, nous constatons quand même qu'à un moment donné, la plupart des fois, le problème ne vient pas de l'homme. Hein. Le problème vient de sa famille, de ses amis, avec des langages tels que « Mon frère, ça fait un an bientôt. Comment ta femme, on ne voit pas le ventre pousser. Il y a quoi ? C'est comment ? C'est quoi le projet ? On commence à te poser des questions comme si au moment où vous vous mettiez ensemble, le premier projet était de faire des enfants. On ne regarde plus le côté entente, le côté amour, le côté complémentarité et on se focalise sur ce que les gens veulent voir. Parfois, l'homme n'a pas un problème à ça parce qu'il a devant lui l'homme qu'il a aimé. Pour que tout à l'heure, je vous ai dit que c'est relatif. Mais il commence à avoir la pression. Surtout lorsque cette pression ne se limite pas au niveau de ses amis et que cette pression intègre sa famille à lui. Quand ses frères, ses sœurs, ses parents, ses plus proches commencent à lui dire également « Monsieur, attention, ça fait bientôt un an. C'est comment ? Tu fais comment ?» Alors, je ne sais pas si et seulement il avait dit que son projet, un jour, c'était d'avoir une femme et avec pour objectif avoir de cette femme les enfants. Oui, c'est ce que tout le monde souhaite. C'est une très bonne chose que d'être ensemble, que de se marier et d'avoir des enfants. Mais ce que je voudrais dire, c'est que l'enfant est un cadeau du ciel.
L'enfant est le fruit d'une union. Je dis bien le fruit et non l'arbre. L'arbre, c'est les parents. Vous êtes des arbres. Et si vous, vous commencez à vous frustrer à travers les forces extérieures, vous tuez même la possibilité de produire. Parce qu'un arbre doit produire des fruits. Alors, vous voyez les belles-mères, les belles-sœurs, en sourdine et ensuite ouvertement, tiennent des langages du genre « Elle est venue remplir le WC. Elle mange l'argent de notre frère pour rien. Là, voilà, les toilettes sont déjà pleines. C'est ce qu'elle est venue nous apporter dans la famille. » Ça commence à créer des frustrations. Des frustrations. L'homme a déjà des pressions externes venant de ses amis, des pressions dans la maison. Il suffit maintenant que la femme pose un petit acte, un genre, allez, il s'en prend à elle. Pas par rapport au problème posé, mais parce qu'il a une force extérieure qui vient maintenant s'implanter entre les deux. Il y a problème. Chers auditeurs, membres de la famille autour de l'arbre, d'autres vont même jusqu'à divorcer. On a vu des gens aller au tribunal, aller se séparer, présentant des faux prétextes. Pourtant, le problème de fond, c'est justement le fait qu'il n'y a pas d'enfant dans ce couple. Et même, chaque fois qu'il n'y a pas d'enfant, la première personne à qui on lance la pierre, c'est la femme. Je suis désolé de le dire ici, parce que c'est comme ça qu'on a conçu la chose. Je voudrais nous rappeler, nous les hommes,

que détrompons-nous. L'expérience a aussi montré que, à 80% au moins, les statistiques, je les tiens des procédures que je suis auprès des tribunaux. Aussi vient de ce que le couple n'est pas allé faire des examens, donc parfois c'est même l'homme qui a des problèmes. Mais quand on sait que c'est la femme qui doit porter l'enfant, et on ne la voit pas porter l'enfant, du coup on estime que c'est la femme qui est le problème. Qui a dit que c'est toujours la femme qui est le problème s'il n'y a pas d'enfant dans un foyer? Et qui a même dit que l'enfant est une fin en soi? Il y a deux types d'enfants qu'on peut avoir dans la vie. Il y a l'enfant qu'on porte dans son ventre, et il y a l'enfant qu'on porte dans son cœur. Donc du coup, quand il n'y a pas un enfant qui a été porté dans le ventre, il peut avoir un enfant qu'on porte dans le cœur. Ça peut être un enfant de la famille qu'on peut décider de prendre et l'élever, l'éduquer et faire de lui un véritable enfant qu'on aime bien, comme l'enfant qu'on aurait soi-même accouché. Pourquoi se faire des problèmes pour la question d'enfant dans un foyer? Pourquoi? Je vais poser la question ce soir à ceux qui veulent un enfant à tout prix et à tous les prix. J'étais à la prison centrale de Kondengi il y a quelque temps pour aller visiter les détenus. Je le fais de temps en temps. J'ai fait un tour au quartier des mineurs. J'ai trouvé là-bas des enfants de 12-13 ans qui sont là-bas depuis environ 4-5 ans. Donc vous pouvez imaginer à quel âge ils sont entrés là-bas pour des actes graves. Et ils ont été condamnés. Leur sortie n'est pas pour demain. Ça sert donc à quoi d'avoir un enfant et que vous vous retrouvez avec un enfant comme celui-là, que vous n'aurez jamais à vos côtés et qui va vous faire plutôt de la douleur au cœur? Ça sert à quoi? Il vaut mieux laisser Dieu agir. Il y a même certaines femmes, à force de chercher l'enfant, de peur qu'elle perde son foyer, de peur qu'on dise n'importe quoi au quartier, elles sont obligées d'aller voir les marabouts. Elles sont obligées d'aller voir les charlatans. On va donner des potions qui vont venir créer des kystes et des myomes. Quand elles voient le ventre bouger, quoi qu'elle enceinte, le jour qu'elle doit aller accoucher, c'est un gros muscle qui a passé le temps à l'abîmer. Pourquoi? Parce qu'elle cherche l'enfant. L'enfant est un cadeau du ciel. N'avez-vous pas d'autres choses qui sont beaucoup plus importantes que l'enfant pour lequel vous voulez vous séparer? Non. Chers parents, chers hommes, chères femmes, il est grand temps d'avoir une autre façon de voir la chose sur cette question. Répudier sa femme parce qu'elle n'a pas d'enfant, la femme se morfondre ou se donner la mort parce qu'elle n'a pas d'enfant, c'est un tort. À défaut, si vous voulez à tout prix un enfant, c'est possible. Si vous n'avez pas celui que vous avez porté dans votre ventre, ma soeur, ma mère, ma fille, il y a celui que vous pouvez porter dans votre cœur. Choisissez simplement et vous aurez un enfant. Parce que le plus important, ce n'est pas d'avoir un enfant qui vient automatiquement de votre chair, mais un enfant à qui vous pouvez donner l'essentiel. Et l'essentiel, c'est quoi? C'est l'amour. Je voudrais profiter avant de chuter, de dire ici aux familles, aux amis, vous n'avez pas de pression à faire à quelqu'un pour un enfant qu'il n'a pas. Ce n'est pas à vous de décider parce que vous ne pouvez pas lui en donner. C'est Dieu qui donne parce que l'enfant est un cadeau du ciel. En faire, c'est une bonne chose, mais ne pas en faire n'est pas une raison pouvant motiver soit à une séparation, soit à se donner la mort. J'ai parlé ici, vous m'avez écouté là-bas. À bon entendeur, chapeau.

0: Eh bien, merci. Merci. Voilà. Hein? Allez, on peut se rasseoir. Je comprends que tout le monde autour de l'arbre est content ce soir. Rasseyons-nous. On va donner la parole aux sages. Nous avons ici dans ce studio Alain Christian Biabak. Il est sociologue. Il est encore là ce soir pour partager son expertise avec nous. Et je vous le disais en début d'émission, nous avons également, hein, juste face à lui, Monsieur Niam Gaspard. Il est technicien des affaires sociales. Il est également là ce soir et c'est avec eux que nous allons passer ces bons moments autour de l'arbre radiophonique sur Royal FM, bref, dans la cour royale. Alors, je commence avec vous, Christian Biabak. L'enfant à tout prix, à tous les prix, est-ce que l'enfant est une fin en soi? Bonsoir.
1: Bonsoir Théo, bonsoir aux panélistes et aux auditeurs. Mm-hmm. L'enfant, on ne peut pas définir l'enfant comme étant une fin en soi. Parce que si on a un enfant, en général dans une famille, c'est pour une raison. Mm-hmm. Le problème fondamental que nous avons aujourd'hui, surtout la nouvelle génération, c'est même d'abord qu'est-ce que la famille? On fonde une famille pour quelle raison? Parce que si vous jugez le taux de divorce, le taux de crise que les gens créent en divorçant, en faisant le bien, on reste, ils divorcent, ils vont faire un autre, ils divorcent, ils font un autre, ils divorcent. Vous posez bien la question, est-ce qu'ils se rendent compte des dégâts qui sont causés au niveau de, du moins, pour la famille? Parce que la famille, c'est comme une entreprise. C'est comme une entreprise. Et l'enfant, en principe, parce que l'enfant, ça peut être, c'est une bénédiction qui sort généralement de cette entreprise-là. Parce qu'il y a tout un cadre, c'est pas moi qui l'ai défini. Chaque civilisation a une façon de définir comment est-ce que on peut fonder une famille. Mais aujourd'hui, les gens font un peu du n'importe quoi partout. C'est-à-dire, on ne connaît même plus quel est le rôle de l'homme ou de la femme. Je parle en ce qui concerne les jeunes générations, parce que vous allez entendre, il y a tellement de conflits, ils ne connaissent pas leur rôle, ils ne connaissent même pas le rôle des aînés. C'est-à-dire les aînés eux-mêmes ne jouent pas chacun ne joue pas son rôle. Et ça fait qu'à l'heure actuelle, la crise de la famille est très profonde. Pour le moindre problème, c'est le divorce. Même des problèmes qu'on peut juger. Pour ceux qui sont assez matures, on peut juger ces problèmes-là comme étant des problèmes passagers ou des problèmes normaux auxquels on fera nécessairement face lorsqu'on veut vivre en couple avec quelqu'un. Mais aujourd'hui, le moindre problème, c'est un problème très grave. Les enfants, encore, c'est plus grave. Tout dépend de la vision d'abord des deux partenaires. Tout dépend d'abord de là, parce que si les deux partenaires ne partagent pas la même vision, mais non que l'attirance physique, ils vont être là sur le lit, excusez-moi de dire ça, un peu comme des animaux, mais ils n'ont rien en commun au niveau, si on peut dire, spirituel ou mental. Rien en commun parce qu'ils ne partagent pas nécessairement la même vision. Et ça sera ça la source de leur séparation. Par contre, lorsque la vision est partagée, même s'il y a des problèmes, parce qu'ils ont la même vision, le mariage pourra tenir. Encore qu'aujourd'hui, même ces histoires de mariage, vous allez voir à quel niveau nous sommes devenus extravertis. Les problèmes de couple, en principe, ne devraient pas sortir n'importe comment. Lorsque des problèmes de couple sortent au jour le jour, pour moi, j'ai l'impression que ce couple, c'est comme une toiture percée, les fenêtres totalement ouvertes, on voit ce qu'il y a à l'intérieur. Pourtant, le couple devrait rester sacré avec ses problèmes qu'il gère à l'intérieur, sans aller demander l'expertise à ceux qui n'en ont même pas souvent. Parce qu'aujourd'hui, il faut le savoir, des jeunes même, vous allez voir des jeunes de 19-20 ans qui donnent des conseils en matière de couple, sans même être mariés. Vous allez voir d'autres qui sont divorcés en permanence.
0: La poule qui peut parler, oui, des affaires des carnivores.
1: Tout à fait. Vous allez voir d'autres en permanence divorcés, qui ne sont pas des exemples, mais donner des conseils. C'est-à-dire donner des conseils pour résoudre des problèmes qu'eux-mêmes, ils n'ont pas. Et les couples, généralement, ne vont plus demander aujourd'hui les conseils pourtant, à la personne appropriée.
0: Pourtant, c'est-à-dire... on dit clairement que seul peut justifier la douleur de l'abcès celui qui l'a eu.
1: Exact. Donc, ça fait que les personnes qui peuvent résoudre ces problèmes, il y a d'abord Dieu, et puis ensuite ceux qui ont... C'est-à-dire un couple qui a déjà eu affaire au moins 20 ans, 30 ans, et ils sont restés stables, ils ont traversé toutes les étapes. Mais aujourd'hui, la promptitude à s'exposer et à poser des problèmes à des personnes qui n'en ont ni l'expérience, ni l'expertise, mais la liberté de s'exprimer comme on veut, ça crée tous ces problèmes. Donc, les

0: comment ici. Hein? Tu fais même comment, tu es quoi. Il y a une expression qu'on utilise, hein, permettez l'expression. On dit tu es depso, c'est comment. Tu es vice-versa, voilà les expressions. Il est donc obligé d'aller prendre, aimer une femme, pas forcément parce qu'il aime cette dernière, parce qu'il veut prouver au sien qu'il est un homme. Et il va donc prendre cette dernière. Et quand celle-ci arrive, si elle fait d'enfant, il va dire à ces gens, vous avez dit que je ne pouvais pas. Ça veut dire que pour lui, la démonstration de ce qu'il est un homme, c'est l'enfant. Mais quand il n'y en a pas, celui-là, ça coûte quoi pour qu'il lâche? Il lâche et puis c'est terminé.
1: Tout à fait. La base à ce niveau-là est mauvaise. Mm. On ne part pas se marier ou à se mettre en relation sous l'effet de la pression sociale.
0: Tu ne pas dis à la femme, chérie, je t'aime, je veux être avec toi. Tu dis, je t'aime. Tu ne dis pas, j'aime les bébés que tu as dans le ventre. Puisque tu ne sais pas ce qu'elle a dans son ventre. Hein? Donc, quand tu vas vers la femme, tu lui dis, ma chérie, vraiment, je viens pour faire chemin avec toi. Si Dieu voulant, ça peut aboutir au mariage. Ben voilà, tu lui dis tout, mais c'est à elle que tu t'adresses. Au départ, tu ne connais rien d'elle. C'est-à-dire que tout de suite, tu ne l'as pas vue avec un bébé. Si elle a un bébé, comme le cas que nous avions résolu hier, s'il y a donc un bébé et tu t'engages à prendre ce bébé, on a vu quelqu'un refuser un bébé hier, qu'il a trouvé entre les mains d'une femme. Donc, pour dire que si vous aimez la femme, priez avec elle, faites vos projets. Et comme Christian vous l'avait dit, la famille étant dans une entreprise, l'enfant est dans le produit, le fruit de cette entreprise.
1: Juste une virgule, Théo.
0: Oui.
1: Faut encore redéfinir le concept « je t'aime ». Parce qu'aujourd'hui, on utilise ça n'importe comment. Vous dites à une femme « je t'aime ». C'est très facile de le dire. Vous l'aimez vraiment? Parce que dans la définition de l'amour, vous allez voir que le seul vrai d'abord amour, premièrement, il est divin. Le second, c'est celui de la mère vis-à-vis de son enfant. Le mot amour qu'on utilise en général, c'est de l'égoïsme. Ça veut dire, c'est plutôt je te désire en général. Parce que l'amour supporte beaucoup de choses. Non. L'amour, attendez, je rentre d'abord sur cette définition. C'est juste une virgule.
0: Allez-y.
1: Pour dire, il y a des gens qui définissent l'amour en disant c'est imbécile l'amour, ce qui n'est pas vrai. Donc il faut d'abord être très prudent sur ce que nous mettons dans le mot amour lorsqu'on dit soit une femme je t'aime, soit un homme je t'aime, soit un enfant je t'aime.
0: Oui, mais c'est ce que je veux dire, hein, pour même dire quelque chose sur cette virgulette que vous ouvrez, pour dire qu'un homme qui dit, il peut ne pas dire « je te désire », la fille peut ne pas comprendre. Elle va croire qu'il désire quelque chose en elle, parce que vous savez, nous les hommes, lorsque tu rencontres une femme, pendant que toi, tu es en train de parler avec elle, toi, l'homme, tu l'as déjà déshabillé, tu as même déjà tout fini avec elle. Pendant qu'elle s'est dit quelque chose avec toi, elle de même, elle t'a déjà dépouillé, elle t'a déjà tamisé, elle sait déjà à qui tu as affaire. Mais il faut dire que l'expression « je t'aime » à l'analyse profonde, en fait, c'est « j'aime ce que j'ai aimé en toi ». Pas toi, je t'aime, j'aime ton sourire, je t'aime, j'aime ton regard, je t'aime. Mais comme tu ne peux pas dire que vraiment, chérie, j'aime ton sourire, elle va se dire que si ce n'est que pour le sourire et que le reste du corps n'est pas concerné, passe ta route. Vous voyez? Donc, du coup, on dit « je t'aime », on généralise et elle se dit que c'est tout qui est emporté et puis elle se retrouve là où on a aimé le sourire. Une fois que la lèvre a gonflé ou bien suite à un accident, elle s'est moisie, la lèvre est tombée. on se rend compte qu'on n'a plus en elle ce qu'on a aimé. Et c'est terminé. Bien, dans tous les cas, je reviens à vous. Le temps pour moi d'accueillir M. Gaspard Niam. Il est technicien des affaires sociales. J'aime souvent le présenter comme ceci. Ce monsieur a roulé sa bosse au ministère des affaires sociales et son dernier poste, au pointage, était bien délégué général, hein, comment dire, délégué régional, voilà, délégué régional des affaires sociales dans le sud, c'est-à-dire à Ebolova. Donc, il était le délégué des délégués, parce que quand on vient du sud, là, c'est le pays organisateur. Voilà, donc, monsieur Niam, bonsoir. Voilà.
2: Bonsoir Théo.
0: Ouais, merci d'être là.
2: Bonsoir à Christian, bonsoir aux auditeurs.
0: Ouais.
2: Et content de les retrouver dans cette nouvelle formule nocturne de autour de l'arbre. Parce qu'en fait, l'arbre, c'est davantage le soir.
0: Effectivement.
2: Et par la suite, le soir, on allait autour de l'arbre dans la soirée.
0: Voilà.
2: Et la nuit, vous trouvez là, c'était l'occasion de réfléchir.
0: C'est le cas ce soir
2: d'orienter les choses du village, de penser la famille.
0: D'accord. Alors, l'enfant, une fin en soi, l'enfant, quelle est sa place dans la famille et notamment dans un couple, Monsieur Niam?
2: L'enfant, une fin en soi, je ne dirais pas, mais l'enfant, un facteur

0: de stabilisation de la famille, un facteur de perpétuation de la lignée. Christian a bien élaboré sur la question, mais je m'appuierai sur ce facteur de la perpétuation de la lignée. Nous sommes bien les biens des Africains et le mariage se justifiait par l'envie, la nécessité de perpétuer la lignée. Mon père m'a fait mise au monde, moi je dois mettre quelqu'un d'autre au monde, et ainsi de suite. Je prends une femme, je dois faire des enfants qui perpétuent la lignée. On est parti de cette conception sociale ou sociétale, parce que il y a souvent une confusion, ces derniers temps de plus en plus, on est davantage dans la communauté que dans la société. La société est plus organisée, mais la communauté, ça peut être considéré comme un ramassis d'individus qui se trouvent dans un contexte précis à un moment donné. Or, la société est organisée, est régulée à des mécanismes de fonctionnement. La société voudrait donc que Niam prenne femme, Niam met au moins un enfant, à qui donne le nom certainement de son père, de sa mère, ainsi de suite. Ainsi de suite, ainsi la société va de l'avant. Maintenant, les mutations sociales et on va dire quoi, le choc des civilisations avec les cultures venues d'ailleurs, a fait muter cette conception uniquement centrée sur la perpétuation de la lignée, a fait muter la considération de la famille et du couple sur des fantasmes. On arrive donc à ce. Par la figure par laquelle est sorti Christian tout à l'heure, qui parle d'amour, je t'aime. Quand on dit je t'aime, ça veut exactement dire quoi? Mais pour parler court, quand on dit au quartier je t'aime, ça veut dire que je t'amène au lit. Je veux t'amener dans mon lit. Que ce soit l'homme qui le dise ou la femme, c'est pareil du
1: même. Donc quand
0: pareil.
1: Il t'aime là, c'est quoi?
0: Je t'amène dans mon lit.
1: Oui.
0: Si nous sommes des adultes ici, on pourrait revenir par la suite si tu veux qu'on détaille ce que veut dire amener quelqu'un au lit. Donc il y a eu une mutation. On est donc parti de cette perception de la famille qui était centrée sur l'enfant. Parce qu'on disait que c'est l'enfant qui apportait de la joie dans un couple. Quand vous vous mariez, vous attendez fermement ce moment-là. Et avant le mariage, donc, les gens s'organisaient de manière à ce que le mariage n'échoue pas à cause de l'absence de l'enfant. D'où les multiples enquêtes qui étaient menées. Quand tu disais que tu voulais épouser une femme, on voulait savoir si elle sort d'une famille qui est fégonde, on vérifiait un certain nombre de choses. C'est vrai, tu peux sortir d'une famille fégonde, mais tu n'en fais pas d'enfant. Ça, c'était des accidents qui pouvaient arriver. Mais on prend la peine de vérifier tous ces paramètres-là. Aujourd'hui, on devrait le faire au niveau de la médecine, pour s'assurer qu'elle est fégonde ou pas, ainsi de suite. Mais malheureusement, les gens ne le font pas, au point de tomber rapidement dans les accidents de parcours, tel que Christian le disait tout à l'heure, avec la querelle de divorce qui va avec.
1: Monsieur Dom, est-ce qu'il faut donc dire que...
0: Si tu permets que... Oui,
1: oui, allez-y.
0: Oui, je voulais parler donc là pour tomber sur la transition, sur le choc de civilisation, qui a donc fait muter cette perception-là au niveau du fantasme. On se résume au fantasme. Je vois une femme, elle est belle, elle me plaît. Voilà, disons-le comme ça, elle me plaît, elle est belle, je la trouve belle, elle me trouve beau, on se marie. C'est pour les fantasmes, c'est pour faire l'amour qu'on va mettre ici, entre guillemets. Parce que, comme a dit Christian, c'est un mot galvaudé qui n'a vraiment plus, qui ne veut plus rien dire. Donc, on se marie juste pour être ensemble. Il y a même des gens qui vont prendre des filles parce qu'ils voudraient l'avoir à côté d'elle, à côté de lui, comme un trophée. Elle est belle, il faudrait que les gens l'admirent, ça se voit tous les jours.
1: Voilà. Monsieur Niam, est-ce que, quand je vous écoute, est-ce que vous voulez nous faire comprendre que, en fait, si on s'en tient. Si on tient compte de la considération que l'on avait de l'enfant et de la vie dans un couple par le passé, aujourd'hui, ne pas avoir l'enfant est un problème pour la société.
0: Ne pas avoir l'enfant est un problème, mais pas une catastrophe. Un problème, parce que chacun voudrait quand même avoir de son sang, voilà. C'est un problème, mais pas une catastrophe, parce que tout comme... chacun des problèmes avait sa solution dans la communauté. Même des couples qui n'avaient pas d'enfants, il y avait des mécanismes qui faisaient que cette femme qui n'a pas pu mettre un enfant au monde, que ses larmes soient essuyées, il y avait des mécanismes sociaux, des mécanismes dans la société qui faisaient que cette femme ait la grâce d'élever un enfant qui était désormais le sien. Donc, comme quelqu'un a dit, on peut mettre un enfant au monde de par la procréation. On peut également mettre un enfant au monde de par le cœur.
1: Des enfants portés par le ventre,
0: des enfants portés par le cœur. Donc, il y avait, c'était un problème, Ben, ce n'était pas une catastrophe parce qu'on pouvait en sortir.
1: D'accord.
0: Par contre, maintenant, oui. le fait que le couple ne se fonde pas uniquement sur l'orientation de la perpétuation de la lignée fait que l'aspect ludique devient un peu plus important dans le couple. Mmh. On se met ensemble parce que, bon, la femme est belle, le monsieur est beau, il me le faut absolument, oui, il me la faut absolument. Mmh. Je dois l'avoir dans mon lit, comme je l'ai dit tantôt.
1: D'accord.
0: Alors, ça amène donc à quoi? Ça peut justifier aussi, à un certain niveau, les dérives sociales d'aujourd'hui. Si l'enfant ne peut donc pas plus justifier la mise en couple d'un homme et d'une femme, mmh. on peut donc se mettre ensemble. On peut donc voir des gens qui ne sont pas du même sexe se mettre ensemble, puisque la finalité n'est pas le produit qui viendra de leur union.
1: Mais monsieur Niam, l'affaire d'enfant,
0: oui.
1: l'enfant, c'est pas l'homme et la femme peuvent s'accorder que de leur union, ils doivent avoir des enfants pour, comme vous avez dit, pour la lignée.
0: Oui.
1: Mais c'est pas l'homme ou c'est pas la femme qui décide de cela. Vous pouvez même aller à l'hôpital, on se rend compte que vous n'avez aucun problème, mais vous ne faites pas d'enfant. Parce que l'enfant, pour moi, en fait, ce que je sens comprendre, c'est que l'enfant est un cadeau du ciel. Donc vous pouvez n'avoir aucun problème, mais peut-être Dieu ne juge pas important de vous le donner là.
0: Nous sommes d'accord, je suis d'accord avec toi.
1: Oui.
0: Sauf que ce que j'étais en train de développer, là où j'étais en train de sortir, c'était que des gens, maintenant, mettent entre guillemets l'enfant. Ils se mettent ensemble. Et c'est l'un des problèmes, hein, quand vous regardez le taux de divorce, là, l'un des problèmes, c'est ce
1: c'est ça, c'est les couples,
0: pourquoi?
1: Oui, bien sûr.
0: Parce que les femmes aujourd'hui, bon, je ne sais pas, j'ai pas vu une étude qui parle spécifiquement de ça, mais vous avez trouvé, la plupart des filles aujourd'hui vous disent qu'elles ne vont pas faire d'enfants. Ou alors, si elles en font, elles en feront un seul. Vous voyez? C'est potentiellement des problèmes pour les mariages, pour les nouveaux ménages. Bon, elles vont donc faire un enfant. Tu veux quand même faire porter à ton enfant le nom de ton père ou de ta mère. Bon, si le premier enfant, elle lui a donné le nom de son père à elle, toi tu fais comment? Donc c'est, l'enfant continue à être un problème, la présence d'un enfant, mais pas, comme je l'ai dit, c'est pas une catastrophe parce que dans la société, on peut trouver des moyens. Hein, on peut trouver des moyens au niveau de la loi, il y a des adoptions qu'on peut faire. Dans les familles même, il y a des cas. Sauf que, de plus en plus, avec la perversion sociale, on arrive à des drames dans les familles. D'accord. Parce que cet enfant que tu portes, que tu mets au monde par le cœur, cet enfant continue, étant ton enfant, d'après toi, à penser qu'il n'est pas ton enfant.
1: On en parle tout à l'heure. C'est un autre volet que nous allons aborder. Allons prendre les membres de la famille qui sont déjà là. Chers membres d'autour de l'arbre, hein, de la famille, vous pouvez prendre la parole ici, vous connaissez le principe. Vous levez simplement le doigt. Hein? Nous sommes autour de l'arbre. Vous levez simplement le doigt au 640-61-38-42 et au 671-15-73-21. Voilà, on a déjà quelqu'un qui lève le doigt ici sur la une. Allô, bonsoir.
2: Bonsoir,
1: comment je vous appelle? Ah, ça c'est Simo.
2: Le roi Merlin.
1: Ah, le roi Merlin. Il pleut là-bas?
2: Tout à fait.
1: Ah, d'accord.
2: Non, du tout, mais le réseau fait un peu des siennes là.
1: Ah oui, c'est ce que je constate. Alors, nous t'écoutons. Merci.
2: Ok, d'accord. Je salue ton panel.
0: Mm-hmm. Bonsoir.
2: Je salue également les auditeurs. Je pense que beaucoup plus les propos du dernier intervenant.
1: Oui, monsieur Niam.
2: Niam, c'est ça?
1: Oui, monsieur Niam Gaspard, oui.
2: Voilà, exactement. J'achète tes propos. Tonton Théo, mon point de vue par rapport à ta thématique est celui-ci. L'enfant, pour moi, dans le foyer, est indispensable. Dans un couple, c'est indispensable. Pour preuve, pourquoi est-ce que lorsqu'une femme ne parvenait pas, là je parle au père, ne parvenait pas à faire d'enfant, on fait tout pour que cet enfant, pour que cette femme, autant pour moi, ait une progéniture, alors pour que ce couple ait une progéniture, ce couple ne parvenait pas à faire d'enfant. Parce que l'enfant est capable lorsqu'on parle de mariage. De mon point de vue, il ne faut pas copier ce qui vient d'ailleurs, parce que ce sont ceux d'ailleurs qui nous ont vendu l'histoire. Non, vraiment, l'enfant, ce n'est pas forcément important. On peut se marier, on vit nos vies et on n'est pas obligé de faire des enfants. Non, ça, c'est pas.
1: Le roi Merlin.
2: ça mentalement.
1: Allô, le roi Merlin.
2: Oui, j'entends.
1: C'est pas vous qui créez l'enfant. C'est-à-dire que même quand vous avez eu l'enfant de votre, dans votre couple, c'est Dieu qui donne l'enfant. Est-ce que vous pensez que les femmes qui ne font pas d'enfants, c'est parce qu'elles ont tellement péché, moins que celles qui...
2: Non, c'est pas ce que je dis. C'est pas ce que je dis, il y a pas un concours pour faire un enfant. Et lorsque une femme atteint l'âge de la majorité et qu'elle peut déjà enfanter, forcément, elle n'est pas sûre si elle est féconde ou pas. C'est pareil que l'homme. Donc, ça peut arriver que l'homme ne soit même pas fécond ou alors fertile et que la femme également soit infertile également. Mais maintenant, est-ce que lorsqu'on se marie, le fruit de ce mariage, c'est quoi? C'est la question que moi, personnellement, j'ai envie de me poser. Le fruit dans un mariage, lorsqu'on parle de mariage, c'est l'enfant pour la perpétuation de la lignée, comme le monsieur disait tout à l'heure. Monsieur Niam disait tout à l'heure. Honnêtement parlant, il ne faudrait pas qu'on pense qu'on peut se marier et ne pas faire d'enfant, être heureux.
1: Donc,
2: je ne pense pas.
1: Donc, s'il n'y a pas d'enfant, on divorce, c'est ça?
2: Parce que, tonton Théo, vous allez constater que les foyers qui parfois n'ont pas pu faire d'enfant, à un certain moment, si vous fouillez un peu en profondeur, vous constaterez que soit l'homme est allé engrosser ailleurs pour avoir sa progéniture à lui, ou alors parfois si c'est la femme qui se rend compte que c'est l'homme qui a les difficultés pour pouvoir l'enterrer, elle est capable de quitter le foyer pour pouvoir avoir une progéniture. Donc vous comprenez que l'enfant est capital lorsqu'il s'agit du mariage, et beaucoup plus dans le continent africain.
1: Est-ce que ce n'est pas... Le roi Merlin, est-ce que ce n'est pas parce que justement... Oui. Ici, chez nous, on a dit que l'enfant ou rien. Est-ce que ce n'est pas parce qu'on a compris que maintenant, dans un couple, l'enfant ou rien? Est-ce que ce n'est pas pour ça que la femme ou l'homme est obligé d'aller faire n'importe quoi?
2: Sur le plan spirituel, j'ai envie de dire que chaque être humain a un devoir envers l'humanité. Et le devoir envers l'humanité, selon moi, c'est la procréation.
1: D'accord.
2: C'est un devoir envers l'humanité. Il faut remplir ce devoir-là. On ne peut pas se marier et dire qu'on vit nos vies. Et après, alors, qu'est-ce qui continue? Si 10 personnes sont pareilles, si 15 personnes sont pareilles, 10 000 sont pareilles, comment est-ce que l'humanité va continuer?
1: D'accord. Ça veut dire que...
2: L'enfant est capital de mon point de vue.
1: D'accord.
2: Le mariage.
1: Ça veut dire que si dans un foyer, il n'y a pas mariage, vraiment, il n'y a pas enfant, mieux on divorce, parce qu'on ne serait pas en train de...
2: Non, le mariage-là ne sera pas un vrai mariage.
1: D'accord. Vous pouvez d'ailleurs revenir. 640 61 38 42. 671 15 73 21. Levez simplement le doigt. On va sur la 2. Prendre. Et voici quelqu'un qui lève le doigt. Allô, bonsoir. Allô? Oui, bonsoir. Mais parlez un peu plus fortement maintenant. Le village vous écoute. Allô?
3: C'est le Bakoko.
1: Ben, tu me manquais déjà là, ça fait quelques jours que je ne t'ai pas entendu. J'ai à un moment donné cru que tu as voyagé.
0: Moi, c'est un léger boycott.
3: Même hier, j'ai essayé à Philippe fatigué, tu avais déjà coupé les appels.
1: Ah d'accord, voilà.
3: J'ai essayé, tu avais déjà coupé les appels.
1: Oui.
3: C'était très important. Même le sujet de la fille d'hier, la fille qui demande de l'aide.
1: Oui.
3: J'ai essayé, mais en vain, bon, c'est déjà fini. J'ai dit, bon, ok. Pas
1: alors,
3: grave.
1: Maintenant, nous, on a vu ton doigt. Tu es debout. Allez, dis-nous tout, le Bakoko.
3: Voilà, je voudrais dire que je salue M. Niam, qui n'est pas arrivé depuis le nouveau programme.
1: Oui.
3: Et du coup, c'est Christian qui.
1: Oui, Alain Christian Biabak, oui.
3: Voilà, moi, je voudrais dire que déjà, il faut revenir à l'ancien temps.
1: Qui faisait comment?
3: L'ancien temps, parce que déjà, parce qu'il faut résoudre le problème peut-être à partir, hein, parce que la polygamie nous aidait énormément. Lorsqu'on constatait que une femme ne procréait pas, dans le cas de la femme, on ne la répudiait pas. On prenait juste une deuxième épouse pour assister, c'est comme ça se passait. Donc, c'était bien, c'était simple. Et aujourd'hui, avec la modernisation, les Blancs sont venus raconter cette histoire et tout ce qu'on voit à la télé et tout, c'est en train de tuer nos traditions, notre manière de concevoir, de voir le mariage et tout et tout. Moi, je vous dis, quand vous faites des pays arabes, dans le cas de l'Arabie Saoudite, par exemple, déjà, je vais vous dire, ils embrassent acceptent les sciences modernes, mais ils conservent leur cachet. Leur mode de vie ne change pas. Vous ne verrez pas une femme à partir de 17h, 16h en route. Ouais. Que ce soit une jeune femme, que ce soit une jeune femme, à 16h, vous ne verrez pas une jeune femme en route. Sauf en cas d'urgence majeure, c'est-à-dire, et être fait accompagner par quelqu'un. Jamais seul. Ce n'est pas négociable. Et on ne donne pas la femme là-bas en mariage à un étranger.
1: Alors, le Bakoko.
3: Qui est marié, qui est divorcé. Ce que je veux démontrer, c'est que nous avons encore la possibilité de revenir à nos traditions. Et c'est l'État qui doit nous accompagner. Parce que ça, que l'État nous accompagne.
1: La tradition pour faire comment? La tradition pour faire comment? Puisque nous disons ici, est-ce que nous sommes dans un environnement où l'enfant a tout pris et à tous les prix? Dans le cas contraire, la relation entre les personnes n'a aucun sens.
3: Accepter d'abord la tradition pour mettre d'abord dans la tête des femmes que la polygamie, elle est fondamentale pour nous. Il faut d'abord accepter la polygamie. Pour que les femmes n'acceptent pas. Je dis que lorsque une femme, parce que comme vous avez dit, c'est Dieu qui donne les enfants, lorsque une femme ne procure pas. Au moins, quand vous êtes marié sur le lit pour l'épouse, est-ce que tu vas prendre une autre épouse qui va venir de ses enfants?
1: Mais si elle ne fait pas d'enfants, pourquoi prendre une autre femme? On peut se comprendre sur d'autres choses. En dehors de l'enfant, on mange ensemble, non? On réalise des projets ensemble, non?
3: Non, mais si vous dans un village, vous avez une maison et que la femme qui est là ou le garçon qui n'accouche pas, dès que la lignée est terminée, tout le monde. Parce qu'il n'y a plus personne. Donc, vous ne pouvez pas accepter que vous ayez votre village qui se paraisse comme les autres. Donc, je crois qu'il faut réfléchir là-dessus et que l'État qui doit nous appuyer. Merci.
1: D'accord. Merci, hein, merci le Bakoko. Vous pouvez d'ailleurs revenir. Hein. Allez, allons sur la une. Il y a quelqu'un qui lève le doigt par ici. Oui, toi, prends la parole sur la une. Allô?
4: Oui, Théo.
1: Oui, bonsoir. Bonsoir. Comment je vous appelle?
4: C'est Constance, moi.
1: Oh, Constance, pourquoi? Tu vois, quand toi tu viens, je ne reconnais pas ta voix. Alors que quelqu'un d'autre l'a appelé tout à l'heure, je l'ai attrapé. J'ai dit, Constance, je t'ai pris. Tu vois alors.
4: Justement, j'étais toujours derrière lui. Il était le premier à se lever le doigt.
1: Voilà. Bonsoir, Constant.
4: Bonsoir. Alain, Christian Alain Diabag.
1: Oui.
4: Je suis très
1: fanatique. Monsieur Niam Gaspard, oui.
4: Voilà. Et yo, il faut que je sois plus que jamais très, très direct et franc avec vous. Et yo, l'enfant dans un couple est malheureusement une fin en soi. Rien à faire, quel que soit ce que vous pouvez dire, quel que soit ce qu'on peut développer comme idéologie ou idée là-bas, l'enfant est une fin en soi. Déjà, vous savez, l'Africain s'est défini beaucoup par ses traditions. Pas sa tradition, pas sa culture. Et vous savez, chez nous, en Afrique, quand on parle de couple, quand on parle de mariage, on parle d'enfant. C'est pour ça que Christian Diabak vous a fait comprendre, Théo, que la famille, c'est une industrie. Et vous ne pouvez pas parler d'industrie et ne pas vouloir justement, Théo. Sinon, on est en train de parler de quelque chose. C'est son contraire. Si quelqu'un ouvre une industrie, il veut bien que ça soit rentable. Et quoi de plus mieux que les enfants?
1: Dans la rentabilité dans l'industrie familiale, c'est l'enfant. Hein.
4: C'est l'enfant, pas deux choses.
1: D'accord.
4: Théo, on ne peut pas être égoïste jusqu'à un certain niveau. Moi, j'en veux énormément à ces femmes qui ne font pas d'enfants et qui veulent condamner l'homme.
1: Est-ce que c'est leur faute?
4: À ne pas faire d'enfants parce qu'elles ne font pas d'enfants. Et pareil aussi à ces hommes qui ne peuvent pas faire enceinte une femme, mais empêche cet homme-là de procréer. D'ailleurs, je ne suis pas trop... vous savez que moi, personnellement, je ne suis pas trop des obédiences religieuses, des trucs chrétiennes, islamiques, où on vous dit que Jésus a dit qu'il est monté de toutes ces histoires-là. D'ailleurs, il faut savoir que Dieu n'a pas créé un homme stérile. Dieu a créé des femmes stériles. Dieu a dit, bon, j'ai revu encore votre Bible, qui est le livre le plus manipulé, là où Dieu dit carrément que allez et multipliez-vous, remplissez la terre. Si quelqu'un a tenu un propos pareil, comment vous voulez encore dire en même temps que non, il n'a pas voulu. Dieu ne peut pas ne pas vouloir que tu progresses. Et pourquoi il t'a donc envoyé sur terre s'il ne veut pas que tu progresses? Allez voir chez la société, l'entreprise catholique, où on vous dit carrément que dans les prêches ne se marie pas, il ne doit pas faire d'enfant. terre. C'est-à-dire, Dieu voit cette petite comédie qu'on fait sur terre-là, il peut jusqu'à mourir. Donc, pour vous dire, une femme, s'il y avait possibilité, je crois que même à l'avenir, il faut qu'on ait réfléchi. Pour dire, désormais, si quelqu'un est stérile, qu'il dérive pas sur le site des stériles, il peut là-bas demander, je suis un homme, j'étais là, je veux une femme stérile.
1: Donc, il passe le professeur Cassia. Oui.
4: Même si je suis une femme, elle passe à un style d'homme stérile. Je veux être stérile parce que moi je suis stérile. Mmh. Parce qu'il serait très égoïste d'être stérile et aller prendre une femme qui peut procréer. Tu bloques tes enfants parce que tu es stérile. Le fruit d'un mariage, c'est l'enfant, ce n'est pas autre chose.
1: Ah bon?
4: C'est l'enfant qui pérennise une lignée. Mmh. C'est l'enfant, c'est la procréation. C'est pour ça que le terme procréation existe. C'est pour ça que le terme lignée existe. Qu'est-ce que je veux faire de ma lignée? Qu'est-ce que je veux faire de progéniture?
1: D'accord.
4: S'il n'y a pas procréation, il n'y a pas progéniture, il n'y a pas lignée.
1: Et il n'y a pas amour entre les conjoints. Ça veut dire qu'une fois, dès que, même si on s'est dit qu'on s'aime, moi non plus, dès qu'on se rend compte qu'il n'y a pas d'enfant, chacun prend sa route.
4: Laissez la l'affaire d'aimer finir. C'est pour ça qu'on vous dit toujours que le véritable d'un amour, c'est l'enfant. Mmh. C'est ça que vous avez cet amour à procréer. Vous avez fini de vous aimer et l'amour, là, le fruit de cet amour sera dans quoi? Sera le rapport sexuel en enfant fini? Ou bien sera la nourriture que vous mariez ce soir? Mais il faut bien le fruit de cet amour, Théo.
1: Ce sera la prise en charge des enfants accouchés par le cœur. Hein?
4: Je vous écoute.
1: Ce sera également, si ce n'est pas, si le fruit de votre amour, ce n'est pas l'enfant porté par le ventre, ça peut quand même être l'enfant porté par le cœur, non?
4: Non, mais même vous parlez de l'enfant porté, même vous pouvez voir l'enfant porté par le ventre et après vous avez des multiples enfants portés par le cœur. Si l'enfant porté dans le ventre est plus important que l'enfant porté dans le cœur. Du fruit de vos entrailles et quelque part tenez-vous serez en train de combattre Dieu parce que Dieu a dit que vous allez procréer, mais vous partez tomber sur un homme qui ne peut pas procréer comme là trop des milliards, non comme j'ai pitié de lui, non comme je ne peux pas tomber, il peut me lander, je ne sais pas quoi à faire là-bas, je ne procrée pas. Pourtant que Dieu a mis un tas d'enfants, peut-être vous avez un sous-préfet, vous avez un directeur, vous avez un ministre dans vos entrailles, vous partez tomber devant un certain qui allait vendre tous les enfants dans la sorcellerie, vous dites que non vous ne procréez pas, ça veut dire à ce moment-là vous venez à l'encontre de Dieu, vous avez bloqué un projet que Dieu avait pour vous. Vous avez une femme qui a passé toute la jeunesse à être consommée par-ci, par-là. Elle partait danser dans les bois de nuit. On l'a consommée, elle a voté à l'enfant fini. Maintenant, les enfants finissent, elle va tomber dans chez un monsieur qui a besoin de procréer sa vie. Elle dit que non, on s'aime tout, on a signé monogamie. Pas question qu'on divorce. Non, même si elle n'accouche pas, pardon. Et parfois, pour qu'on fait un refus quand tu n'es pas une autre femme. Vous voyez à quel point la méchanceté peut arriver. Parfois, je n'ai pas encore été tolérant. Je dis que bon, ok, tu es la première femme, tu ne procrées pas, ça va arrêter de côté. Je prends une autre femme, tout simplement.
1: D'accord.
4: Mais tu fais le rêve de refuser, je combats tellement de ta méchanceté, tu es venu pour détruire ma vie. Tu es venu me détruire. Allez, il faut tout simplement dégager.
1: D'accord.
4: C'est ça qu'il s'agit.
5: Il faut qu'on se calme.
4: Dans la vie.
1: D'accord.
4: Ça va, c'est quoi,
1: merci Constance.
5: Constant, calme-toi, il n'y a rien.
1: Non, ça, c'est du Constant. Alors, on va aller sur la 2. Quelqu'un lève le doigt par ici. Allô? Allô sur la 2. Ah ben, il est là. Alors, repartons sur la 1 de l'autre côté. Quelqu'un lève le doigt ici, de ce côté, sur la 1. Allô?
6: Oui, allô, bonsoir.
1: Oui, bonsoir. Comment je vous appelle?
6: Stéphane.
1: Stéphane.
6: Stéphane Ayemambo.
1: Ah, comment tu vas, Steph?
6: Très bien, et vous?
1: Ah, n'est-ce pas, nous voici autour de l'arbre. Gars, parle ta part, nous t'écoutons.
6: Oui. Vraiment, votre mission m'intéresse.
1: Merci.
6: Bon, quand on parlait de l'enfant, mais moi, je ne sais pas qui on appelle l'enfant. Bon, quelqu'un peut être béni. Il a l'enfant, mais on peut avoir des enfants. Même ceux qui font les églises là. Ceux qui sont là à l'église là, on dit Saint-Pierre, représentant de Jésus, c'est comme son enfant. Chez nous, les traditionnalistes, lorsque quelqu'un a existé, si tu avais même dit 12 ans, par exemple, tu meurs, que tu as servi, un peu les gens qu'on t'a connus, on essaie de prendre quelqu'un dans la famille pour te remplacer, que ta tête ne se fait pas. Bon, on va rester, on va dire que non, c'est bise, on va réussir. Donc, successeur de telle personne, on file avec sa maison. On te donne ta maison, on te donne ton champ. Tu le représentes. Donc, auparavant, les papas qui n'avaient pas d'enfants adoptaient les enfants. En tout cas, ils n'adoptaient même pas. On prenait l'enfant, on te donnait. On quittait sur ça. L'enfant grandissait avec toi. Même chose que les femmes. Tant que l'enfant grandissait avec toi, on savait que c'est ton enfant. Lorsque tu n'es plus là, on sait que voici telle personne. Donc, en fait, c'est celui qui n'a pas voulu œuvrer. Comme chez nous, par exemple, on dit qu'on enterre quelqu'un avec la pierre là, parce que tu n'as vu, tu n'as adopté personne. Tu as grandi, tu as mangé seul. Parce qu'on voyait un papa, il prenait un enfant à la naissance, on le remettait, ou bien une maman. L'enfant grandissant que tes mains.
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1: Voilà. Oui, merci Stéphane. Merci Steph pour ce point de vue. Alors, j'ai comme l'impression que c'est les traditionnalistes qui appellent ce soir. Hein. Tous sont dans le. Il dit que tous s'inscrivent. Presque tous sont dans le chapitre de ce que. L'enfant ou rien. Parce que même les substitutions vraiment vont dans le sens où l'enfant a toute son importance. Dans tous les cas, la cour est encore ouverte. Allons sur la 2, prendre quelqu'un d'autre. Allô? Allô sur la 2? Allô? Alors, la personne est partie. Est-ce qu'il y a quelqu'un d'autre qui lève le doigt? Allons, repartons sur la 2, du même côté là. Allons du côté là, prendre quelqu'un qui lève le doigt là-bas. Allô, bonsoir. Allô?
8: Oui, allô, monsieur Théo.
1: Oui, bonsoir.
8: Bonsoir, monsieur Théo.
1: Comment je vous appelle?
8: Lille Power.
1: Pardon?
8: Lille Power.
1: Lille Power.
8: Oui, oui.
1: Oh, l'artiste. Comment tu vas?
8: Je me porte comme le Cameroun.
1: Le village t'écoute, Lille Power. Bienvenue.
8: Je vais donner mon avis sur le
1: thème du jour. Pardon?
8: Je vais donner mon avis sur le thème du jour.
1: Oui, allons-y.
8: Oui, je dirais d'abord, en Afrique, lorsque une personne n'a pas d'enfant, ou bien elle meurt sans enfant, c'est d'abord une personne maudite.
1: C'est une personne maudite?
8: Oui, quand tu meurs sans enfant, tu es maudit.
1: Belle humaine.
8: Oui.
1: C'est pas fort là.
8: Non, c'est la seule.
1: Vous maudissez quelqu'un à travers ce qu'elle ne peut pas créer elle-même. C'est pas Dieu qui donne les enfants.
8: Je vais arriver.
1: Allons-y.
8: Oui, de nos jours, certaines personnes arrêtent, comme les femmes et les hommes. Elles veulent un homme qui est costaud, qui a l'argent, qui a des voitures, qui a des biens. Le gars, lui, veut une femme qui est brune, qui a les fesses, et tout, et tout, et tout. Sans savoir que parfois, dans la vie, ce qu'on veut, pas parfois ce qu'il nous faut. Et moi, j'ai tombé dans mon coup de piège, que toi, tu connais aussi. Donc, les jeunes ont oublié la notion de compatibilité. Parce que tu peux bien aimer une femme, mais vous n'êtes pas compatible. Même spirituellement, vous n'êtes pas compatible. Ça veut dire que vous n'êtes pas aligné. Du coup, parfois, vous pouvez vous marier, mais vous ne faites pas d'enfants. Compatible. Et puis, vous divorcez, chacun part faire des enfants.
1: Ah bon?
8: Voilà. Oui, ça se passe. Il y a des gens qui sont mariés, mais qui ne sont pas compatibles spirituellement. Et puis Dieu leur refuse parce qu'ils ne sont pas alignés. Et parfois, même vous pouvez être compatible, mais la femme ne veut pas suivre la mission de vie de son mari. Parce que le mari ne peut pas être chrétien. Toi, tu fais les traditions. Tu dois t'aligner à lui. Et ton mari ne peut pas faire les traditions. Toi, tu dis que tu pars à l'église. Tu dois t'aligner à
1: alors, dis-moi un peu, Lil Power, dis-moi un peu l'artiste. Si un couple, par exemple, qui n'a pas d'enfant actuellement et à l'écoute, qu'est-ce que tu leur donnes comme conseil? Elle dit que vraiment, ils ont accepté leur mode de vie, ils sont ensemble depuis, je ne sais pas, 5 ans, 10 ans, 15 ans, ils n'ont pas fait d'enfant, mais ils s'entendent, ils n'ont pas de problème. Et ce soir, ils sont en train d'écouter justement autour de l'arbre et ils t'écoutent, Lil Power. Qu'est-ce que tu envoies à cela comme message? Qu'ils divorcent parce qu'il n'y a pas d'enfant là? Ou alors qu'ils continuent à se contenter de ce qui les unit le plus en dehors de l'enfant? Qu'est-ce que tu leur donnes comme conseil?
8: Bon, je vais d'abord prendre le cas sur la femme.
1: Allô? Allô. Oui, parle, parle fort, parce que ce n'est pas maintenant que le réseau doit fuir, c'est maintenant que tu dois dire des choses importantes.
8: Oui, oui, oui.
1: Oui, vas-y.
8: La femme, il y a des femmes qui ont fait un avortement. Et parfois, tu peux avorter un enfant.
1: Lil Power, laisse la femme là. C'est-à-dire qu'il y a un couple qui t'écoute là maintenant, qui a fait 10, 15 ans, je ne sais pas, 20 ans, je ne sais pas combien d'années. Hein? 4 ans, 5 ans, 6 ans. Ils n'ont pas d'enfant. L'homme n'a jamais fait d'enfant, même pas dehors. La femme n'a jamais fait d'enfant. Laisse les affaires de divorce, d'avortement. Nous, on n'était pas là-bas. Maintenant, ils n'ont pas encore d'enfant. Qu'est-ce que tu leur dis? Et entre-temps, ils s'entendent bien, ils vivent là. Ils sont tranquilles. Qu'est-ce que toi, tu leur dis ce soir?
8: Bon, ce que moi, je veux donner comme conseil.
1: Oui.
8: Parce que dans la vie, il ne faut pas perdre le temps.
1: Oui, il ne faut pas perdre le temps, vraiment.
8: Oui.
1: Mm-hmm. On fait comment?
8: Je veux donner le conseil de... Ils doivent beaucoup méditer.
1: Ouais. Ils ont déjà médité, maintenant ils t'écoutent. Parce que c'est toi qui dois. Sors-nous la clé de l'affaire. Donc les gens l'ont déjà prié. Ils sont même d'autres sont allés chez les marabouts. Mais ils sont toujours là 9 ans, 8 ans, 7 ans, 10 ans, sans accoucher. Maintenant ils t'écoutent. C'est maintenant toi là. Leurs oreilles sont braquées à toi, Lil Power. Est-ce que tu es seulement venu à parler à la cour royale? Donne les solutions maintenant. Ils font comment? Lil Power, si tu fuis, je vais venir te chercher même au quartier. Allô? Il est parti. Allô? Lipa, on ne doit pas partir. Le réseau n'a pas de problème. Parle.
5: On le chasse la cour.
8: Allô?
1: Voilà, oui. Allô. Sur la une. On a quelqu'un d'autre là. Allô? Allô? Oui, tu es encore là. Vas-y, parle. Allô? Lipa, c'est toi qui es parti là où il n'y a pas le réseau, non? Oui, allô? C'est pas le réseau, c'est toi qui veux fuir la question. Réponds alors maintenant. Là, ça passe bien, tout le village t'écoute.
8: Ce que moi j'ai donné comme conseil
1: à
8: ce couple-là,
1: c'est
8: de ne pas baisser les bras.
1: De ne pas baisser les bras.
8: Oui.
1: De rester unis et d'espérer.
8: Oui.
1: C'est ça.
8: Ils sont vraiment alignés spirituellement. Ils sont alignés.
1: Laisse leur côté spirituel. Donc, ce que toi tu leur dis ce soir.
8: De supporter et d'attendre le moment que les ancêtres, le créateur, vont le faire grâce.
1: Voilà, d'accord. D'accord, Lipawa. Voilà, tu as réussi l'examen. Tu peux te reposer maintenant. Allons sur la une. Quelqu'un lève le doigt par ici. Allô, bonsoir. Elle s'appelle la
5: Rémi Boy.
1: Bonsoir.
9: Bonsoir.
5: Bonsoir.
9: Ah, je viens d'entrer, mais je comprends que le sujet se base sur l'enfant, nos progénitures.
1: Oui, est-ce que ne pas voir un enfant, c'est une fin en soi? Est-ce qu'un couple ne peut plus vivre s'il n'y a pas d'enfant?
9: Il peut bien vivre, ça dépend de tout un chacun, est-ce que son le mindset. Il y a d'autres gens qui ne veulent pas lui faire les enfants. Chaque personne vient sur cette terre, chaque personne vient faire ce qui bon le sang. Chaque personne fait ce qui lui plaît, non pas ce qui plaît la nature. Mais c'est bien de procréer, parce que pour procréer, c'est une bonne chose. C'est ce que tu as légué, c'est ce que tu laisses derrière.
1: D'accord.
9: Alors, oui, c'est ce que tu laisses derrière. C'est très, très important de procréer, mais... Et il faut bien procréer, parce que si tu peux procréer aussi avec quelqu'un que lui ne veut pas faire d'enfants avec toi, c'est aussi un problème. Hein?
1: Et si maintenant les deux veulent les enfants, mais ce n'est pas encore arrivé jusqu'à présent, ça fait beaucoup d'années, qu'est-ce qu'on fait? On divorce?
9: Ah, vous voulez l'enfant et que beaucoup d'années vous n'avez pas d'enfants?
1: Oui, qu'est-ce qu'on fait? On s'entend sur d'autres choses.
9: On cherche la reine de tous les boys, moi, on me cherche.
1: Ah bon?
9: On s'entend des bêtes, oui.
1: D'accord.
9: Les plantes, la nature ne trompe pas. Elle ne trompe pas.
1: D'accord.
9: Ah oui, il faut aussi tester la nature. Parce qu'il y a des petites astuces que tu peux utiliser et ça te décante tout dans la vie. Hein.
1: Les plantes médicinales.
9: C'est ce qui sont. Et ça se trouve que dans la nature, nulle part ailleurs.
1: D'accord. D'accord.
9: C'est
1: voilà.
9: Ça qu'il s'agit, Sophie.
1: Merci. La remède est bonne. Je pense que ceux qui ont ce problème ont compris que même les plantes médicinales les plantes naturelles, la nature là peut nous offrir cette solution. Merci beaucoup, la Rémé des Boys, merci. Hein. Et très bonne soirée à vous. On prend un auditeur sur la 2, je pense que c'est le dernier et on va revenir ici dans ce studio. Allô? Allô, sur la 2. Quelqu'un a levé le doigt ici, non? Allô? Bien, voilà. Alors, je voudrais rappeler que pour prendre la parole ici à la Cour royale, dans le cadre de les causeries autour de l'arbre, c'est tous les soirs à partir de 18h30 jusqu'à 21h. Pour prendre la parole, vous levez simplement le doigt au 640-61-38-42, 640-61-38-42, 671-15-73-21. Voilà, et on va aller sur la 2. Voilà quelqu'un qui lève le doigt, on le prend sur la 2. Allô, bonsoir. Allô? Alors, allons sur la 1. Le côté gauche est très fort, hein? Allez, c'est passé. Allô, bonsoir.
10: Bonsoir, Théo.
1: Bonsoir, comment je vous appelle?
10: Merlin de Mendon.
1: Merlin de Mendon. J'espère qu'il n'est pas comme le roi Merlin, le traditionnaliste. On le saura tout à l'heure. L'enfant à tout prix, à tous les prix. L'enfant ou rien. Qu'est-ce que Merlin nous dit depuis Mendon ce soir? Nous vous écoutons.
10: Ouais, je veux d'abord saluer tous les éditeurs qui sont passés avant moi. Et ceux qui sont passés après.
1: D'accord.
10: Et tout le niveau de panel en studio.
1: D'accord. Alain Christian Biabac, M. Gaspard Niam.
10: Bon, je me voudrais plutôt dire que, contrairement aux autres éditeurs, je veux dire que le mariage, les enfants, bon, c'est Dieu qui donne.
1: Voilà.
10: Nous ne sommes rien là-dedans. Vous pouvez vous marier, vous aimer tant que vous voulez, mais l'enfant ne vient pas. Dieu a trouvé le bon moment de vous donner l'enfant. Bon. On ne peut rien y faire. Prenez l'exemple d'Abraham. Ça fait bien des années que bon. Dieu a trouvé que bon. Abraham est ensemble avec sa propre femme, Sarah. Dans le pays, c'est que si vous êtes marié, l'enfant ne vient pas. Bon, allons dans Genèse. Dans Genèse, quand Dieu crée l'homme, il crée d'abord Adam. Il trouve plus que bon. Il n'est pas bon que l'homme soit seul. Il a mis à côté d'Adam. L'enfant vient et la femme.
1: La femme?
10: C'est après que bon, l'enfant devait venir.
1: Oui, il a dit que les deux se mettront ensemble pour quand même procréer, non? Ils vont aller essayer
10: de multiplier. Oui, mais il n'a pas exactement mis l'enfant à côté de
1: Adam.
10: Il a mis Eve à côté de lui, sa femme. Donc le mariage d'abord. Et on attend après. Le problème n'est pas de divorcer, comme les autres semblent le dire. Il faut plutôt rester en prière. Il faut beaucoup prier.
1: D'accord.
10: Dieu vous donne l'enfant.
1: D'accord.
10: Ne cherchez pas plutôt à vous séparer.
1: Voilà.
10: Alors que si peut-être en vous séparant, l'année prochaine, vous aurez un enfant. Et cette année, si vous vivez, vous divorcez.
1: Voilà. Dieu a prévu son cadeau pour vous l'année prochaine. Vous venez divorcer cette année-ci. Vous déjouez les plans de Dieu.
10: Oui,
1: c'est très important.
10: C'est exactement ça.
1: Voilà.
10: Parce que c'est Dieu qui a le dernier mot.
1: Oui.
10: Et non nous.
1: Voilà.
10: Donc, on est justement en prière. Demandez à Dieu de penser à vous.
1: D'accord.
10: Bon, sans chercher à aller le prêcher, bon, il fait tout à son
1: temps.
10: À son moment venu.
1: Voilà. D'accord. Oh, merci, Ledou.
10: Oui.
1: D'accord. Voilà. Voilà. Hein, on va d'abord arrêter avec le téléphone. Voilà pour dire que M. Niam, Christian Alain Biabac, vous avez écouté. L'avis de Ledou qui vient d'être là est pertinent. Ledou dit que lorsque Dieu a créé Adam, la personne qu'il a mis immédiatement à côté, c'était Ève. C'était pas l'enfant. Ça veut dire que dans une union, il faut d'abord que les gens se contentent de ce qu'ils sont. Parce que c'est là-bas que tout a commencé. Et que l'enfant vienne maintenant comme un cadeau. S'il n'y en a pas, il faut accepter l'union que Dieu a d'abord fait, unir les deux. Il faut d'abord accepter ça et faire vivre ça. régulièrement allumer la flamme de votre amour. L'enfant est un cadeau. Et il a dit quelque chose de pertinent. Il dit que, ok, nous voulons veiller sur à ce qu'il y ait la lignée, n'est-ce pas, de la famille. Mais il dit, si Dieu vous a donné un enfant, il a prévu que c'est pour

0: l'année prochaine, puisque c'est lui qui est créateur de tout. Il dit que l'enfant, ce sera l'année prochaine. Vous venez divorcer aujourd'hui.
1: Un an plus tôt.
0: Ça veut dire que si vous allez même chez n'importe qui, si le plan de Dieu était que c'est avec cet homme avec qui vous divorcez que vous devez avoir l'enfant, vous n'aurez pas d'enfant et vous aurez déjoué les plans de votre créateur. Est-ce que ce n'est pas aussi pertinent que ça, Alain Christian Biabak?
2: Bien sûr que c'est pertinent.
0: Ah bon, ça veut dire que l'idée que vous dites que non, l'enfant a tout pris, a tous les puits, ça ne donne pas.
2: Ben, ceux qui font une obsession, il faut aussi qu'ils sachent que les obsessions ne sont pas très bonnes. Mmh. Parce que tout dépend d'abord de même ce qu'ils appellent enfant. Mmh. Vous savez, il y a l'enfant biologique, il y a l'enfant social, il y a l'enfant spirituel. Mmh. Vous pouvez être là, vous êtes un bon professeur peut-être, ou alors pas bon professeur, vous êtes un bon forgeron, vous êtes un bon maçon. Lorsque vous avez formé beaucoup de gens qui deviennent des maçons aussi, mmh, ce sont des enfants que vous avez. Si vous êtes un pasteur et vous avez formé beaucoup de gens qui ont cru à votre foi et avancé, vous avez des enfants spirituels. Si vous avez eu une femme et que vous, vous avez respecté aussi les normes du mariage, parce qu'il y a des normes aussi, hein, les enfants qui ne viennent pas souvent aussi, ça peut être dû à soit à l'alimentation, parce qu'aujourd'hui on mange de plus en plus des choses très très mauvaises pour notre...
0: Et les femmes ne vous disent pas ce qu'elles subissent. Hein. Aujourd'hui, on se rend compte que la plupart des docteurs, des docteurs qui sont ambulants là, s'ils font une publicité d'une maladie, c'est les fibromes et les kystes. C'est justement parce que aussi, les femmes consomment n'importe quoi pour vouloir concevoir.
2: Pas seulement les femmes, même les hommes. Je veux dire déjà par notre alimentation actuelle, l'alimentation la plus répandue, elle n'est plus bonne. Et si ce commerce-là évolue, si vous voyez beaucoup de tradis patriciens qui viennent vendre des choses en relation avec la santé, la procréation, vous comprenez qu'il y a un problème là-bas. Au-delà de là, il y a aussi les comportements qu'on a, parce qu'on a une sexualité très débridée. Vous avez des jeunes femmes qui avortent. J'étais dans un quartier, je vais taire le nom pour ne pas le salir. Oui, et dans ce quartier, vous rencontrez une jeune fille de 17 ans qui a déjà fait 4 avortements. 4. 17 ans.
0: C'est-à-dire qu'elle accouche, elle envoie à l'université du Wessi.
2: Exact. Et elle vit en famille. Les parents le savent. Elle n'était pas la seule. Hein. Pratiquement, c'était devenu norme dans tout un quartier. Seigneur. Je suis certain qu'à l'avenir, je ne le lui souhaite pas. À l'avenir, elle risquerait d'avoir des problèmes de ce genre. Il y a aussi les jeunes gars qui consomment n'importe quoi, et ainsi de suite. Et ça crée donc, en principe, l'enfant est un résultat pour un foyer béni. Mmh, et non, voilà. Combien de foyers même
0: qu'est-ce que c'est bien dit
2: marchent dans les règles, même quand elles ont des problèmes. Combien de foyers? Parce qu'aujourd'hui, je vous assure, le taux d'adultère qu'il y a dans les foyers, moi, me fait me poser la question, pourquoi les gens se marient aujourd'hui? Parce que si vous vous mariez avec une femme, ça suppose que vous allez partager elle avec vous toute votre intimité. C'est pas avec monsieur tout le monde que vous le faites. Sinon, votre mariage n'a pratiquement pas de sens.
0: Il y a un régime matrimonial qui était le mien, que j'ai quitté il y a quelques années. J'ai comme l'impression que beaucoup de Camerounais l'ont adopté. Parce qu'il y a encore quelques années, moi, j'étais maribataire. On se comprend. J'étais maribataire. Et j'ai comme l'impression que c'est de ça qu'il s'agit aujourd'hui. Les gens ont adopté ce régime matrimonial et ça complique la vie. Oui. Alors, M. Niam, un mot, peut-être pour sortir de là.
1: Pour sortir de là.
0: Avec un conseil, hein. Vraiment, vous savez, nous sommes à la cour royale. Les familles qui ont ce problème nous écoutent. Peut-être votre parole va sauver. Hein. Et elles seront, ces familles-là seront ce qu'elles peuvent faire pour être en paix dans leur esprit.
1: Oui. Je dirais que le Seigneur nous a fait une recommandation d'aller remplir la terre. Et on ne remplira pas la terre si nous nous comportons comme nous le faisons aujourd'hui. Christian vient de faire une peinture vraiment très apocalyptique de la vie d'aujourd'hui et c'est la vérité. À 10 ans aujourd'hui, 10 ans, 11 ans, 13 ans, c'est tard même pour une jeune fille. On vous dira qu'il y a longtemps qu'elle est sexuellement active. 12 ans, 13 ans, 11 ans, tu n'aimes même pas quitter l'enfance, tu es déjà sexuellement actif. Bref, Christian vient d'en parler. Pour dire que de plus en plus, nous ferons face à des couples sans enfants. De plus en plus. À cause des raisons que Christian vient d'évoquer, notre mode de vie, nos comportements, ainsi de suite. Que faire? Je crois qu'il faut que nous redevenions des hommes, enfin des personnes humaines. C'est peut-être une tautologie, mais je ne sais pas quoi dire de mieux. Nous devons redevenir des personnes. Parce que la vie que nous menons aujourd'hui, nous sommes devenus des animaux. Nous sommes devenus des animaux. Et si nous sommes donc devenus des animaux, nous avons quitté notre humanité. Et nous ne pouvons pas avoir quitté l'humanité et continuer à vouloir être considérés comme des hommes. D'accord. Ça, c'est la chose à faire. Sinon, c'est mal barré.
0: D'accord. Bien. Alors, on a beaucoup discuté. Tout le monde au village est OK. Ce que nous allons faire... Est-ce qu'il y a un autre groupe de danse là qui veut un peu chauffer la cour ce soir? Est-ce qu'ils sont là? Allez, un peu d'échauffement là, dans la cour royale. Allez, on se retrouve après.

0: Eh bien, voilà, merci, hein, merci. Hein. Voilà, nous étions là à l'ouest du Cameroun. Ah ben ça, c'est bien. Hein. Allez, on s'assoit, on va s'asseoir. Voilà, merci. Ah ben, qu'est-ce que ces mamans savent animer la cour royale. Ça, c'est bien. Ça, c'est bien. Voilà. Alors, ce soir, nous avons un deuxième sujet qui nous intéresse. Nous nous plaignons que dans notre pays, ça ne va pas. J'ai écouté encore l'actualité aujourd'hui. On se plaignait de ce que le JICAM dit qu'il n'y a pas l'énergie. C'est pour ça que les choses ne marchent pas. Quand je venais à la maison de la radio, je suis passé par un marché. Les mamans se plaignent. J'empruntais un taxi pour arriver ici. Les conducteurs de taxi se plaignent. J'étais au courant de la semaine au commissariat. Même les policiers se plaignent. Mesdames, messieurs, il y a des plaintes partout. Vous allez dans les hôpitaux, on vous dit qu'il n'y a pas les soins. La vie est difficile. Vous allez même dans les chantiers, on vous dit que les gens travaillent, il n'y a pas de salaire. Ceux de la fonction publique, ils ont déjà surnommé ça là-bas le Ndjakas. Ils disent que ce qu'eux, ils travaillent là-bas, c'est le Ndjakas, l'esclavage. Il n'y a aucun secteur qui marche. Aucun. C'est difficile. Il y a même d'autres que je ne peux pas citer ici. Mais il y a aussi des choses qui marchent. Il y a aussi des choses qui marchent. Parce que nous vivons librement. On est quand même libre là. Lorsqu'on marche là, ce n'est pas comme dans les ranchs. Où tu peux être en train de marcher comme ça, on vient, on t'agresse là aux yeux, aux vues de tout le monde. C'est vrai que dans certaines localités, ça se fait. Non, c'est tranquille. Quand tu as un peu de ton argent, tu peux aussi t'acheter du riz, tu vas sauter, tu manges. On ne vient pas arracher ta mamie devant toi. Et tout ça, ça aussi, ça se fait encore au Cameroun. Mais j'ai une question ce soir. Et je vais commencer ici sur mon plateau. J'ai une question. Je vais commencer cette fois-ci avec vous, Monsieur Niam. Je vais commencer avec vous. Dites-moi. Dans quel pays du monde souhaiteriez-vous vivre en dehors du Cameroun? Dans quel pays du monde souhaiteriez-vous vivre en dehors du Cameroun? Lorsque vous voyez comment se porte le Cameroun, où est-ce que vous souhaiteriez vivre en dehors du Cameroun, dans tous les cas?
1: Au ciel.
0: Au ciel. Ouais. Attendez, son micro ne passait pas. On recommence.
1: Voilà, c'est la réponse que le micro refuse.
0: Voilà, vous dites que en dehors du Cameroun, vous préférez vivre où?
1: Au ciel.
0: Au ciel, pourquoi?
1: Parce que, dit-on, au ciel, il n'y a pas de tracas, pas de soucis.
0: Vous savez comment vous devez faire pour arriver là-bas, non?
1: Oui.
0: Vous savez comment?
1: Oui.
0: D'accord.
1: Donc, j'ai la solution.
0: Tout le monde parle au ciel, mais personne ne veut mourir.
1: J'ai la solution en tout moment. Quand je déciderai d'y aller, je sais quoi faire.
0: Ah, d'accord. Ah bon?
1: Oui.
0: Vous avez la solution pour aller au ciel.
1: Ouais.
0: Qui n'est pas la solution, qui fait peur à tout le monde là?
1: Non, je ne sais pas si ça fait peur aux autres. Hein. Bon.
0: La mort.
1: Il faut bien avoir,
0: donc vous allez vous donner
1: il faut bien
0: la
1: avoir
0: mort.
1: Le courage si et, assumer ses choix. Et ses
0: si c'est vous qui vous la donnez, vous n'irez pas au ciel.
1: Oui, c'est le pays que je... Le lieu.
0: Ah,
1: le lieu où je souhaite vivre en dehors du Cameroun.
0: Donc vous allez acheter votre ticket.
1: Votre pour aller vivre au ciel.
0: D'accord. Attachez-vous à la parole de Dieu.
1: N'est-ce pas?
0: C'est la lumière qui va vous conduire par là. Merci pour votre réponse. Alain Christian Biabak, en dehors du Cameroun, dans quel pays souhaiterez-vous vivre?
2: Question piège.
0: Non, elle n'est pas piège. Une question simple comme ça.
2: Non, là, vous me mettez un peu d'embarras parce que aujourd'hui, peut-être, je suis un peu en train de changer parce que je suis frustré.
0: Oui.
2: J'ai eu l'opportunité d'aller aux États-Unis deux fois.
0: Oui.
2: Oui. Je n'ai pas accepté parce que j'aimais trop le pays et tout ce que je devrais faire ici. Mais aujourd'hui, vu mon expérience dans les projets de développement et autres, la tentation est forte.
0: Vous voulez repartir?
2: Non, j'ai l'opportunité,
0: oui.
2: Du moins le pays qui me permettra de travailler en toute...
0: Ne compliquez pas la question.
2: Non, je le dis, ça dit,
0: oui.
2: Parce que même les pays là, je crains beaucoup de choses aussi, il y a des contre-valeurs.
0: Dans lequel souhaiterez-vous vivre dans tous les cas? Malgré tout ce qu'il y a là-bas, ce que vous connaissez ici, dans lequel, c'est vraiment vous connaissez les pays, et Alain Christian Biabak, vous faites des très grandes études, très régulièrement, je vous trouve en train de lire. Donc, même les pays où vous n'êtes pas allé, vous les connaissez parce que vous êtes un homme cultivé. Vous les connaissez. Et voilà pourquoi je pose la question.
2: Bon, si je vais aller, je vais aller dans le pays où j'ai beaucoup d'amis.
0: C'est-à-dire
2: peut-être les États-Unis.
0: D'accord.
2: Donc, si vous repartez je vais là où je sais que je vais trouver des frères, des gens qui travaillent beaucoup, un environnement où je ne serais pas totalement étranger.
0: Donc, c'est pour ça que vous repartez. C'est la raison pour laquelle vous
2: repartez. Non, c'est vous qui m'obligez de répondre ainsi.
0: Non,
2: c'est...
0: Parce que
2: je n'y ai pas pensé. Je n'y ai pas vraiment pensé.
0: Ma question est
1: simple. Tu as arraché la réponse.
2: Oui.
1: Tu l'obliges à aller aux États-Unis.
0: Non. Vraiment, moi, je l'oblige pas. Je pose encore la question.
1: Oui.
0: Et je prends la famille autour de l'arbre à témoin. Alain Christian Biabak, dans quel pays souhaiterez-vous vivre en dehors du Cameroun? Voilà la question. Réponse?
2: Bon, je l'ai dit, les États-Unis.
0: Voilà, ne dites pas que c'est moi qui...
2: Non, mais c'est vous.
1: Théo, je voulais quand même... Je voulais étayer ma réponse. Hein.
0: Ah, d'accord.
1: Puis t'as interpellé.
0: Oui, d'accord, tout à l'heure. Je vais te poser la question.
3: Oui, je peux dire en direct.
0: Ah oui, vas-y, dis.
3: Au Burkina Faso.
0: Pourquoi?
3: Tu sais pourquoi?
0: Non, je ne sais
1: rien. Mais Théo, c'est un enfant. Il n'a pas l'âge de l'arbre. Il devait présenter une calebasse de vin avant de...
0: Ah, d'accord.
1: Une calebasse de vin.
0: D'accord. Les doyens ici... Exige une calebasse de vin avant de prendre la parole. D'accord.
1: Avant d'aller au Burkina, tu nous donneras ici une calebasse de vin.
0: Une calebasse de vin.
1: Oui, Théo.
0: Oui.
1: J'ai dit tantôt que je. En dehors du Cameroun.
0: Oui. Pour faire aller au ciel.
1: Oui, au ciel.
0: D'accord. Pour faire aller vivre
1: au ciel.
0: Pour
1: la simple raison que. Oui. Quel que soit le pays où on ira, on trouvera une, deux ou trois choses intéressantes. On en trouvera également. Une, deux ou trois.
0: On ne va pas être influencé par les choix des autres.
1: D'accord.
0: On va y revenir tout à l'heure. D'ailleurs, je permets déjà à la famille autour de l'arbre de réagir. Hein. On va aller sur la une.

0: sang, c'est pas un seul instant que ce Camerounais n'a pas le Cameroun dans ses veines. Tous les Camerounais aiment ce pays. Je dis bien tous, sans exception. Mais c'est juste que parfois, il y a des frustrations et il y a un certain nombre de choses, le sens négatif, beaucoup plus sur le plan politique, qui peuvent pousser certains Camerounais à un moment de dire ça ne sert même plus à rien de rester ici, mieux je pars ailleurs. Mais si, honnêtement parlant, on pouvait faire, je ne sais pas comment elle peut dire, il y a un examen sanguin pour se rendre compte de la fibre patriotique. Je t'assure, tonton Théo, même tous ceux qui sont même sur les réseaux sociaux, sont à l'extérieur là. Ils adorent ce pays, plus que tout.
1: D'accord.
0: Je t'assure que si un seul moment le pays, si la gouvernance s'améliore, tout se rend
1: compte de ce pays. Alors, si je faisais quelque chose d'extraordinaire pour te plaire, si j'allais prendre Traoré là-bas et l'amener au Cameroun, ça t'arrangerait?
0: Oui, ça m'arrangerait.
1: D'accord. Merci. Je pense que j'aurai la force par la grâce de Dieu de trouver un Traoré.
2: Nous irons chercher là-bas.
1: D'accord. On peut lever le doigt. Hein. Allez, allons sur la 2. Allô? Bonsoir.
3: Allô, madame.
1: Il s'appelle le patriarche Mani Onana. C'est enfin un doyen. Il est autour de l'arbre ce soir.
2: Bonsoir, doyen.
3: Et madame Boye.
2: Madame, tu es un peu perdu là.
3: Papa m'a baptisé Mani Onana. Traditionnaliste. Même Dieu est traditionnaliste.
1: Bon.
3: Dieu que vous voyez là.
1: Vraiment.
3: Il a fabriqué la chimie. Il a fait sa science naturelle. Il a créé sa nature, sa biodiversité. Personne ne peut traverser la tradition de Dieu.
1: Patriarche.
3: Ne parle pas là-bas.
1: Dans quel pays du monde?
2: Regarde, pourquoi tu poses la question?
3: Dieu est traditionnaliste.
1: D'accord.
3: Dieu n'a pas conscience là.
2: Choisis d'abord.
3: Dieu est traditionnaliste.
1: C'est compris. On a compris. Maintenant, dans quel pays du monde, dans quel pays du monde souhaiterez-vous vivre en dehors du Cameroun patriarche? Je sais que vous allez choisir la France.
3: Je vais couper tous les têtes françaises.
1: On ne peut pas dire ça ici. Hein. Je suis désolé.
3: Non, je vous en prie. Lorsque j'ai parlé comme ça,
1: oui.
3: Mon vrai pays,
1: oui.
3: Vert, jaune, le vert, c'est le grand sud, le grand centre équatorial forestier. Le jaune, c'est l'extrême nord, le centre septentrion, si tu veux. Le rouge est là. C'est parce qu'on a trop eu le bain de sang au Cameroun. Avec la face que tu sois là, je vais couper toute la tête.
1: Bon, ok, merci.
3: Alors, laisse-moi ce sujet-là. Si tu me donnes la permission pour revenir à l'ancien sujet.
1: Ah, mais c'est vrai qu'on est déjà passé. Mais comme vous êtes un patriarche à la cour royale, vraiment, en une minute, vraiment, allons-y.
3: Je pense que quand j'ai dit que Dieu est traditionnaliste, ma mère a donné beaucoup d'enfants. Il prenait la main, il glissait seulement la main sur la main de la femme et dit, tu vas aller accoucher. J'ai des enfants comme ça, j'ai des nièces qui partaient, qui couraient chez la maman, je lui dis que maman, je n'accouche plus. Elle dit, monte le ventre, elle met la main comme ça sur ton ventre et puis tu pars accoucher. Je peux amener des réalités comme ça là-bas à Radio Rwanda avec les gaillards de 15 ans. De 20 ans. Donc, il y a un fait gondité, n'est-ce pas? J'ai bien parlé.
1: Oui.
3: C'est ce facteur-là. D'abord, dans les rapports sexuels avec la femme, ce qu'elle appelle les hommes. Et on ne brutalise pas, et on ne fait pas ça avec rancune. C'est un moment de très grande joie.
1: Parole d'un ancien joueur sûrement encore au stade. Merci. Merci. Oui, très rapidement, patriarche.
3: Alors, il faut aller, quand ça nous plaît, il faut voir les journalistes qui vont vous faire manger des petits semaines à peu détruire l'humanité et vous aurez les enfants comme Madame Vera.
1: D'accord. D'accord.
3: Ça, pour ne pas créer des brutalités dans cette histoire-là.
1: Merci.
3: Laisse-moi la paix de la France, là. C'est les gens à Zikouye, debout.
1: Merci. Vraiment. Allons rapidement sur la une, prendre quelqu'un.

0: d'autre qui lève le doigt par là. Allô, bonsoir. Oui, bonsoir. Pardon?
1: Ferdinand qui appelle.
0: Ferdinand?
1: Oui.
0: Ah, voilà. Ferdinand, nous t'écoutons. Bonsoir et bienvenue.
1: Merci beaucoup.
0: Nous t'écoutons, Ferdi.
1: Peut-être encore des questions, je vous en prie.
0: Alors, la question, c'est dans quel pays du monde souhaiterais-tu vivre en dehors du Cameroun?
1: Dans tous les pays du monde. Tous les pays sont au Cameroun.
0: Ah, d'accord.
1: Hein? Tous les pays.
0: Voilà, d'accord. Tu souhaites vivre, oui, dans tous les pays du monde. D'accord. Merci beaucoup, Ferdinand. Je voulais plutôt poser la question, pourquoi? Parce qu'il y avait un bruit là qui ne permettait pas qu'on puisse, on puisse mieux communiquer. Alors, repartons sur la une, prendre cet auditeur. Allô?
2: Bonsoir, mon gars.
0: Oui, bonsoir. Comment je vous appelle?
2: Oui, c'est Bamenda Boy.
0: Ah, Bamenda Boy, welcome.
2: Thank you, bro.
0: Comment tu vas, mon frère?
2: Ok.
0: D'accord. Je suis très heureux de te recevoir dans le cadre de cette émission, Bamenda Boy.
2: Oui, merci, toi, merci.
0: Voilà. Alors, Bamenda Boy, dis-moi, dans quel pays... Pardon?
2: My greetings to all your family.
0: Ok, thank you. Thank you. Alors, maintenant, dis-moi, dans quel pays du monde souhaiterais-tu vivre en dehors du Cameroun, Bamenda Boy?
2: Oui, je souhaiterais vivre à Dubaï.
0: Dubaï, pourquoi?
2: Disons, plus que le temps qu'ils ont transformé le pays en une méchante, pas possible. Et de deux, mon gars, je vous assure que nous avons des Traorés dans ce pays. Par exemple, un gars comme Samuel Eto'o, c'est un Traoré dans ce pays.
0: Ah, d'accord. Oui. Donc, ça veut dire que Samuel Eto'o peut aller prendre le pouvoir à étudier et le pays, il va changer, n'est-ce pas?
2: Il peut le faire,
0: D'accord.
2: Ouais, moi, même avec la même l'intérêt de l'Afrique même. Avec, vous voyez comment on se passe sur lui, par exemple, dans les réseaux sociaux. Il a ce courage, il peut le faire.
0: D'accord. D'accord. Merci beaucoup, Bamenda Boy. Merci et très bonne soirée à vous. Sur la 2, on prend quelqu'un d'autre qui lève le doigt par ici. Allô?
3: Allô?
0: Bienvenue au village. Comment je vous appelle?
3: Appelez-moi Raoul Tassima.
0: Oh, Raoul.
4: Enfin.
0: Oui, mais il est là. Il est là, Raoul. Alors, dis-nous tout, mon frère. Raoul, dans quel pays du monde souhaiterais-tu vivre en dehors du Cameroun?
3: Moi, je souhaiterais vivre en France.
0: En France?
3: Oui, oui, en France.
0: Pourquoi?
3: Je souhaiterais vivre en France parce que Macron va bientôt partir.
0: Parce que Macron va bientôt partir.
4: Et c'est lui qui va le remplacer.
3: Oui.
0: Et c'est toi qui iras remplacer Macron. Raoul. Ah, d'accord. Donc tu vas aller sur le règne de celui-là, mais étant en France.
3: Oui.
0: D'accord. Et toi, tu fuis le Cameroun, pourquoi?
3: Non, je ne fuis pas le Cameroun. Je ne peux pas fuir le pays où Dieu m'a envoyé.
0: Voilà, c'est ce que disait le doux Marlin.
3: Je pars en France parce que là-bas, on respecte la loi qui dit que tu fais un mandat renouvelable une fois.
0: Ah, la démocratie est respectée là-bas, c'est ça? Donc, ça veut dire que si au Cameroun, on commence à respecter les mandats,
4: tu
0: ne bouges plus, tu vas rester ici. Elle dit que tu n'auras même pas envie d'aller ailleurs, c'est ça, non?
3: Au Cameroun, si on dit qu'un mandat renouvelable...
0: Oui, c'est-à-dire qu'après un mandat, quelqu'un part, l'autre vient... Ça va t'arranger, c'est ça? Ah, ben, il y a le réseau, la 5G. Même pour ça, tu peux toujours aussi partir. Pas ça aussi. Allô? Oui, Raoul? Oui. Mais Raoul, tu es encore au Cameroun, je ne te suis pas. Quand tu vas aller en France, on va faire comment?
3: Au Cameroun?
0: Oui.
3: Même si on mange la terre au Cameroun, non?
0: Oui.
3: Je vais préférer rester manger la terre là.
0: Ah, d'accord. Si on change, si chaque année on change, en fait, chaque après un mandat on change les gens, même s'il faut brouter l'herbe au Cameroun, tu vas brouter ça.
3: Je dis que même s'il faut aller aux toilettes manger là-bas, je vais surtout manger là-bas.
0: D'accord. Donc son problème, c'est un problème de mandat. Je pense que j'ai pris note. On va envoyer la nouvelle en haut. Merci. Merci. Allons sur la une, prendre quelqu'un d'autre qui est également là sur la cour royale. Allô, bonsoir.
5: Oui, bonsoir.
0: Bonsoir. Ça, c'est Madame Diana? Oui.
5: Ah,
0: c'est la Remède des Boys, non?
5: Oui.
0: Ah, Ah, mais l'armée de Belgique, apparemment, la grippe, là, te fait ça dur, hein.
5: Vous savez, le combat, non, le combat,
0: il est dur, quoi. Il faut mener le combat. D'accord. Oui. L'armée de Belgique, dans quel pays du monde souhaiterais-tu vivre en dehors du Cameroun? Au Burkina Faso. Pourquoi?
5: Là, je suis plus camerounaise.
0: Ah, donc toi, tu as même déjà changé de nationalité, la Rémy des Bois.
5: Directement, je change.
0: Ok, oh.
4: Et tu nous laisses sans Rémy?
5: Ça ne vaut pas dire.
0: Et toi, tu.
4: Elle laisse les boys avec qui?
0: Et toi, tu nous laisses sans Rémy? Nous, on n'aura plus de Rémy, on fait comment? Nous, les boys, on va faire comment ici?
5: Ah, si tu dors, ta vie dort. Il faut changer pour que les bonnes choses te viennent.
0: D'accord.
5: Il faut changer, prendre un peu de lait pour aussi voir comment quand tu es riche, ça fait dans le corps. Tu
0: voilà.
5: Dis, quoi.
0: Ça marche. Ça marche, la rumeur des boys. Merci beaucoup. On peut lever le doigt au 640-61-38-42-671-15-73-21. Allons sur la 2. Il y a quelqu'un ici. Allô, bonsoir. Non, éloignez-vous de votre poste récepteur. Vous baissez le volume. Comment je vous appelle?
6: Foucault David.
0: Ah, Dave.
6: Ouais, t'entends.
0: Oh, café. Comment tu vas, mon frère? Comment tu vas, Fouk?
6: Assez bien ce soir.
0: Voilà, très content de t'avoir au bout de la ligne. Eh bien, alors, dans quel pays du monde souhaiterais-tu vivre en dehors du Cameroun, Daf?
6: Bon, je crois qu'en dehors du Cameroun, je ne sais pas dans quel pays, parce que moi, je préfère vivre au Cameroun.
0: Ah, toi, tu préfères le Cameroun, même si c'est comment?
6: Oui, puisque il faudrait que nous puissions aussi à faire de notre pays. Que les autres aient aussi envie de venir vivre au Cameroun.
0: En quoi faisant? Qu'est-ce que vous allez donc faire?
6: En le développant.
0: C'est-à-dire qu'en ajoutant quoi à ce qu'il y a déjà là? Parce qu'il y a quand même le monument J'aime mon pays, hein, c'est très beau, non?
6: Ah bon, c'est beau, mais est-ce que Ibrahim Traoré, aujourd'hui, qu'on l'envie, est-ce qu'il fait comment pour qu'on envie le Burkina aujourd'hui?
0: Il faut oser.
6: Il faut oser.
0: D'accord. Bien, merci Dave, hein. Merci pour cet appel. Et bonsoir à toute la grande famille de ce côté-là. Voilà, super. On peut lever le doigt au 640-61-38-42-671-15-73-21. Sur la 2, il y a quelqu'un qui lève le doigt. Allô, bonsoir.
7: Bonsoir.
0: Comment je vous appelle?
7: Georges.
0: Georges.
7: Oui.
0: Dis-moi, Vrai. Dans quel pays du monde souhaiterais-tu vivre en dehors du Cameroun?
7: Bon, en réalité, je veux choisir un pays en Europe.
0: Dis le pays. Nous, on est là seulement pour entériner ta position.
7: En Norvège.
0: Où?
7: En Norvège.
0: En Norvège. Pourquoi?
7: Pour une certaine raison, là-bas, ils n'ont plus les problèmes élémentaires que nous avons ici au Cameroun.
0: Comme lesquels?
7: Par exemple, se loger.
0: Se loger, oui. Donc là-bas, le logement est Ndjor.
7: Oui, presque Ndjor.
0: Presque, d'accord, oui. Mais il y a quand même les maisons qu'on peut avoir ici, là, à Etambafia. Là-bas, il y a des chambres de 11 000, 12 000. Hein. Donc là-bas, ça peut être comme la Norvège, là.
7: Bref, c'est à cause de. Par rapport aux besoins élémentaires que nous n'avions pas ici au Cameroun, par exemple.
0: Comme la maison, le logement.
7: On n'arrive pas bien se loger, on n'arrive pas bien se soigner, on n'arrive pas bien se déplacer. Ce sont les besoins élémentaires que nous, on a encore ce problème-là ici au Cameroun.
0: D'accord. Donc, c'est pour ça que vous pensez que mieux partir à la Norvège, là où il y a tout ça.
7: Oui, là-bas, je préfère aller là-bas.
0: D'accord. OK, merci. Hein. Merci. D'accord. Bon voyage, Georges. Voilà. Allons sur la 2. Prendre cet autre auditeur. Sur la 1. Il est sur la 1 plutôt. Il lève le doigt sur la 1. Allô? Allô? Oui, bonsoir.
8: Bonsoir.
0: Comment je vous appelle?
8: J'appelle Essomba l'aveugle.
0: Essomba?
8: Ouais.
0: Tu veux que tout le Cameroun sache que tu es un aveugle?
8: D'abord, moi, comme je ne vois pas, je vais aller... Je préfère rester ici au Cameroun. Parce que tu vas aller à Paris, tu vas aller chez moi, tu es dans le noir. Ouais, j'ai pas le poids à charger.
0: Hey, mon frère, il se bat. Donc, tu dis que comme tu ne vois pas, du coup, ça ne sert à rien d'aller ailleurs parce que tu ne vas rien voir là-bas. Mieux, tu restes au Cameroun. Oh là là.
8: Voilà, c'est comme tu vas voir, c'est qui est beau, qui n'est pas chez toi. Mais quand toi, tu vas qui est beau, c'est chez moi.
0: Vous ne pouvez même pas applaudir pour Essoba. Vous ne pouvez même pas applaudir pour Essoba.
9: Il est ici. Essoba est ici.
8: Théo.
0: Oui, Esso.
8: En vérité, au Cameroun, même si je vois, le Cameroun a tout.
0: D'accord.
8: Le Cameroun a tout. Je ne peux pas aller. Il y a tout chez nous.
0: D'accord.
8: Bonsoir.
0: Merci beaucoup, Esso. Merci, ça fait bien longtemps. Hein. Je suis très heureux de t'écouter.
8: On va se voir un jour.
0: D'accord, il n'y a pas de souci.
8: Merci.
0: Ok. Alors, il y a quelqu'un qui se signale à la une hein, dans la grande cour royale. Allô, bonsoir. Comment je vous appelle? Ah, d'accord. Emma?
10: Oui.
0: Oh là là. Bienvenue, Emmanou. Voilà. Alors, dis-moi, Emma, dans quel pays du monde souhaiterais-tu vivre en dehors du Cameroun?
10: Bon, moi, j'aime d'abord le Cameroun. Quand on nous amène à détester le pays, on nous fait mal dire.
0: En quoi faisant?
10: Si on a rendu certaines conditions au Cameroun, je ne bougerai pas parce que c'est la terre promise pour moi.
0: Quelles conditions, par exemple? Qu'est-ce que tu voulais qu'on change au Cameroun? Parce que moi, je voulais que tu désignes un autre pays. Mais tu dis que si on y a des choses qu'on essaie de faire ici, là, ça va donner. Comme quoi, comme oui. Ça, Emma?
10: Oui, c'est bon. Déjà, un autre gouvernement qui est obèse. Quand on dit qu'il n'y a rien dans les cas de l'État, au lieu qu'ils diminuent leur terre, ils anticipent plutôt le Cameroun.
0: Donc, si le Cameroun a désormais 10 ministres seulement qui font tout, c'est bon pour toi?
10: Oui, ils diminuent leur train de vie et puis ils allègent les taxes chez les débrouillants.
0: Donc les ministres commencent à rouler maintenant ici partout avec les vélos et les motos Ben Sikin, ça t'arrangerait.
10: Même la Yaris.
0: Même la Yaris, voilà. La Yaris Verso pour les ministres. Oui. D'accord, oui.
10: Et la deuxième condition, qu'on fixe un barème pour les établissements privés. Quand tu tapes ton carabot, il fixe la scolarité comme il pense, comme il veut. Le parent fabriquait l'argent. Si on le fait, moi, il ne quitterait pas le Cameroun.
0: D'accord. Ton message est passé, Marc, je t'assure. Hein. Les gens t'écoutent un peu haut là, ils vont comprendre que voilà ce qu'il faut pour que tu restes ici dans ce pays. Merci, okay. Emma. D'accord. Allons sur la 2, hein, pour un autre auditeur, puis on va revenir ici sur le plateau, parce qu'il y a des choses à développer ici. Allô, bonsoir.
11: Votre correspondant est en ligne. Il vous
0: tu es en ligne alors que tu m'appelles mon frère. Tu te mets derrière l'arbre.
9: Il a déjà quitté le Cameroun.
0: Il a quitté.
9: Le gars est déjà en train de partir.
0: D'accord. Bien. Voilà, prenons un auditeur quand même. Il insiste sur la une. Allons le chercher. Allô, bonsoir.
12: Bonsoir, Théo.
0: Bonsoir. Comment je vous appelle?
12: C'est Merlin.
0: Ah, Merlin.
12: Oui.
0: Bon, alors, dans quel pays du monde souhaiterais-tu vivre en dehors du Cameroun?
12: Je sais, ce n'est pas toujours question de quitter le territoire pour aller trouver mieux ailleurs. Parce que moi, j'aimerais toujours dire en culture ces choses-là. Il faut seulement prier pour que je donne le discernement. Si je ne te donne pas, tu peux rester ici et construire ta vie. Parce que nous, je vais vous dire quelque chose. Si maintenant, on fait l'inverse, c'est les Africains ont toujours tendance à immigrer pour aller ailleurs, surtout ailleurs. Maintenant, si on change maintenant, bon, on dit que les Africains qui restent là-bas, ils migrent tous en Europe, et que les Européens, ils migrent tous en Afrique, on change, on fait un peu ce changement-là. Soit on voit que ici, c'est 4 ans de haut, mais ici,
0: les Africains qui seront en Europe vont souhaiter revenir au Cameroun.
12: C'est une sorte de mentalité. Parce que nous sommes ici. Nous essayons de construire notre maison. Vous voyez que
13: tout va aller mieux. Par exemple, on nous a promis l'émergence en 2035. Mm-hmm. Bon, tu vois, vu ce qu'on nous vit actuellement là, ça devient un rêve.
0: D'accord.
13: Parce que, les décideurs qui sont là en place, et c'est encore eux qui pillent le pays, qui font le piège. Vois par exemple, lors de l'Est là, les gens, ils ont plus de 45 taux là-bas, ils ont vendu à des milliards. Vois cet argent-là, c'était de l'État. On pouvait bien construire le bureau de Douala, Yaoundé Douala, avec on devait construire les hôpitaux avec, on devait construire les écoles, construire beaucoup de choses. Et ça devait tout nous servir.
0: D'accord.
13: Mais quand ils amassent dans leur poche, la population est installée au bas de l'échelle, on a tout tendance à quitter maintenant pour aller trouver mieux ailleurs.
0: D'accord.
13: Et c'est comme ça qu'arrive là-bas, on regrette encore pourquoi on est quitté le pays. Parce qu'on a quitté le pays. On parle là-bas, c'est encore plus dur. C'est pourquoi on est parti.
0: D'accord.
13: C'est encore mieux de rester au pays, de se débrouiller avec ce qu'on avait.
0: D'accord. Ok, merci. Merci à vous, Merlin. Merci pour cet appel. Ben voilà, on prend plus d'auditeurs. Chers auditeurs, je voudrais rappeler que vous connaissez très bien notre rubrique. Le cri sous l'arbre. Et vous savez très bien que le cri sous l'arbre, c'est une rubrique ouverte à tous nos auditeurs, des gens qui ont des problèmes et qui veulent, n'est-ce pas, partager leurs problèmes avec nous, qui ont des situations, qui veulent partager ces situations avec nous, ici autour de l'arbre. Alors, on a demandé que chacun le fasse en maxi 5-6 minutes. Vous pouvez exposer votre problème en maxi 5 minutes, 6 minutes. Vous devez être bref et aussi, vous devez l'envoyer au moins un jour avant. Hein? Alors, nous avons reçu des gens qui ont... Nous avons reçu des cas, mais seulement des gens ont parlé pendant longtemps. Quelqu'un expose son problème pendant 15 minutes. Ça ne sert pas... Ça n'aide pas, d'accord? Allez, donc, envoyez et vous le faites au 677... 94 53 58 677 94 53 58 très rapidement Biaba va dire quelque chose vraiment en une minute, un mot de fin parlant justement du dernier thème. Dans quel pays du monde souhaiterez-vous vivre? Si vous avez donc un petit résumé à faire sur la question, c'est lequel? En une minute,
14: juste un résumé, c'est oui. Pour dire que si les pays d'ailleurs sont devenus attractifs, c'est parce que les gens ont travaillé.
0: Ouais.
14: Ils n'étaient pas si attractifs.
0: Oui.
14: Mais les gens ont travaillé et ces pays sont devenus attractifs.
0: Ouais.
14: Le grand devoir que nous avons, c'est de rendre notre pays attractif et surtout que les pouvoirs publics arrêtent de voler de l'argent et vraiment travaillent pour transformer ce pays.
0: D'accord.
14: Parce que ça fatigue.
0: Voilà. Alors, ça veut dire qu'il faut qu'on ait un Traoré dans ce pays. Alors, Niam, Gaspard.
15: Oui. Je crois que ma proposition d'aller au ciel tenait à ce que les gens ne voulaient pas travailler.
0: Oui.
15: Je fais mienne la solution
0: de Christian.
15: Christian.
0: Oui.
15: Tous les pays ont été, peut-être comme le nôtre, voire pire. Hein.
0: Oui.
15: Ils ont travaillé. Il faudrait que nous travaillions, que chacun mette la main à la pâte, chacun à son niveau et que chacun fasse son travail.
0: D'accord.
15: Si tout le monde fait son travail, je crois que les choses iraient mieux et personne n'aurait envie de
0: d'aller ailleurs. D'accord. Voilà. Ça, Dixit, Niam Gaspard, Christian Alain Biabak, nous étions là pour gérer cette affaire. Il est dans ce studio, le doyen. On a toujours le plaisir à l'accueillir comme dans une cour de spectacle. Le Mouna Tété et moi et la
16: voilà, l'animation commence
0: tout
16: une autre forme.
0: Tout à fait.
16: Voilà, c'est la radio qui gagne et qui continue. Voilà.
0: Voilà. Alors, Mouna, t'étais la journée.
16: Déjà, bonsoir à tous.
0: Hein. Merci.
16: Bonsoir. Bonsoir. Tous qui êtes là. Je vous ai suivi attentivement à la salle de rédaction.
0: Oui.
16: Oui, en préparant cette émission.
0: Oui.
16: Voilà. Ben, alors, c'était très bien.
0: D'accord. Oui. Alors, Mouna, t'étais sûrement, c'est du dur, du mur, du sûr qui arrive là tout à l'heure. Les sujets de ce soir.
16: Voilà, il y a particulièrement un et qui va attirer toute l'attention parce qu'il est vaste celui-là.
0: D'accord.
16: Alors, au menu de l'actualité, j'ai retenu pour ce soir la sécurité des personnes et des biens dans la ville de Yaoundé.
0: Ah, oui.
16: À travers les transporteurs urbains par car et les taxis.
0: Super. Taxis de ville. Super, voilà.
16: Alors, une campagne d'enregistrement numérique des propriétaires et conducteurs de 10 véhicules.
0: Oui.
16: Lancée par la communauté urbaine, est en cours depuis le 3 juillet dernier et va se poursuivre jusqu'au 5 octobre prochain.
0: Très bien.
16: Alors, les contrevenants qui n'auront pas rempli cette formalité administrative s'exposent à la saisie et même à la mise de leur véhicule en fourrière.
0: Alors, Mouna Tété, est-ce que cette fois-ci, ça va donner? Parce que je me souviens que, à un moment donné, il y a des interdits qu'on avait sortis là pour des conducteurs interurbains. Mm-hmm. On disait qu'un chauffeur au volant ne doit pas toucher au téléphone. S'il le fait, ce sera 25 000 francs. Mm-hmm. En fait, il y a une série de dispositions qu'on avait pu là. Mais ça n'a pas marché parce que quand on interpellait un taximan qui avait le téléphone à l'oreille, on dit 25 000 francs, sinon le véhicule va à la fourrière. Il prenait aussi son téléphone, il appelait aussi quelqu'un qui appelait le policier là, qui lui dit que c'est moi et ça finissait. Est-ce que cette fois-ci, on va arriver à quelque chose, Mouna Tété?
16: Ben, c'est difficile à dire, c'est difficile à se prononcer. Dernièrement, dans le cadre du fameux problème des poubelles et des ordures ménagères à Yaoundé, on a observé que lors de la sortie des membres du gouvernement pour essayer de donner un autre coup de fouet pour accélérer la procédure de nettoiement de la capitale, le gouverneur du centre, Nasseri Paul Béa, a pris une mesure unilatérale à son niveau administratif et politique pour dire que toute personne qui sera surprise de jeter les ordures par terre ou sur la chaussée, les bouteilles et toutes sortes de détritus, que celui-là, non seulement sera arrêté, mais payera une amende de 25 000 francs CFA.
0: Maintenant,
16: il a pris cette mesure, mais il n'a pas dit comment cela se fera.
0: Oui.
16: Qui va arrêter
0: et qui va, on va payer
16: et on va payer où et au main de qui. C'est resté vague comme ça. Donc, il y a un certain nombre de dispositions que les autorités, n'est-ce pas, annoncent. Est-ce un effet d'annonce, tout simplement, pour faire effet?
0: Oui, peut-être un effet de dissuasion.
16: Voilà. Donc, on ne sait pas. C'est pour ça que j'ai dit que c'est difficile de se prononcer sur ces dispositions. Mais toujours est-il qu'au niveau, n'est-ce pas, des idées qui sont émises, c'est une très bonne chose.
0: Très bonne idée, oui, c'est vrai.
16: C'est très bonne idée.
0: D'accord.
16: Parce qu'à Yaoundé, on connaît les agressions, les attaques, les poignards, toutes sortes, n'est-ce pas, de crimes et, n'est-ce pas, de méthodes, n'est-ce pas, barbares, sont administrées aux populations à travers les taxis, notamment ceux de nuit, qui amènent les gens ou amenaient les gens soit vers Kozoa, soit vers Okola ou vers Nomayos, ou même vers le lac municipal. Des trucs comme ça, et c'est là-bas on violait les femmes.
0: Leur nouvelle route, maintenant, là, ils préfèrent aller agresser la route des Azou. Ici, là, après Carrefour l'Amitié, en allant là, il y a la zone qu'on appelle les Azou. Comme elle n'est pas électrifiée, elle est un peu isolée, elle semble ne pas être à Yaoundé. Les gars mènent des opérations là-bas.
16: Voilà. Et la police et les forces de défense et de sécurité devraient multiplier des patrouilles vers ces secteurs-là.
0: Ouais.
16: Malheureusement, apparemment, ce n'est pas toujours le cas.
0: Voilà.
16: Donc, c'est très bien quand même que le maire de la communauté urbaine de Yaoundé, Luc Attanda Messi, ait pensé
0: à
16: sécuriser
0: à
16: son niveau les populations et les biens.
0: Oui.
16: Maintenant, si ça peut être efficace, on applaudira pour
0: Il faut que ce soit efficace, ce sera pour le bien des Camerounais.
16: Les populations, n'est-ce pas, vont apprécier tout à l'heure et nous dire si c'est une bonne ou une mesure, une mauvaise mesure.
0: D'accord. La parole sujet, c'est le seul
16: Non, c'est le seul.
0: Il est très large d'ailleurs.
16: Parce que les gens ont la possibilité de revenir sur ce que nous avons discuté hier.
0: D'accord.
16: Voilà, donc c'est pour ça qu'il faut permettre aux gens d'avoir une latitude de s'exprimer.
0: D'accord. En toute liberté. Il s'appelle Mouna Tété.
16: Voilà, Dolona.
0: Dolona.
16: Dolona.
0: Eya, eya, eya.
16: Eya, eya, eya.
0: Voilà, merci.

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Eh bien, auditeurs de Royal FM, je vous salue. Ben, j'ai tout le plaisir de vous retrouver nombreux à l'écoute de nos programmes. Hein? C'est très bien et j'espère que le plaisir est partagé avec vous aussi, hein, de savoir que vous êtes là-bas et que nous, nous sommes ici comme d'habitude. Hein? C'est ça le rendez-vous de tous les soirs que nous nous sommes donnés, hein, pour conduire notre programme jusqu'à minuit. Voilà, donc vous êtes les bienvenus et votre fidélité nous honore. C'est l'objet de fierté pour nous. Voilà, votre assiduité, votre régularité, et c'est très bien. Voilà, il est 21h10. Allez, on va vous donner les titres de cette édition dans un instant.

Alors, nous sommes le mardi du 15 septembre 2026. Les grands dossiers de Bois et la Mémé Kado ont au menu de l'actualité ce soir la sécurité des personnes et des biens dans la ville de Yaoundé à travers les transporteurs urbains par car et les taxis de ville. Alors, une campagne d'enregistrement numérique des propriétaires et conducteurs de 10 véhicules lancée par la communauté urbaine est en cours depuis le 3 juillet dernier. L'opération s'achève le 5 octobre prochain. Alors, les contrevenants qui n'auront pas rempli cette formalité administrative s'exposent à la saisie et la mise de leur voiture en fourrière. Alors, bonne ou mauvaise mesure prise par le maire de la ville, Luc Atanda Messi. Alors, la parole sera donnée aux auditeurs tout à l'heure pour apprécier ce qu'ils pensent et comment ça se déroule. Notamment nos amis chauffeurs de taxi de la capitale. Ils sont les principaux concernés. Évidemment, il y a d'autres transporteurs par car, ceux qui vont peut-être à Soa pour déposer les étudiants et les ramener. Il y en a également qui prennent les cars à partir de la poste centrale, là-bas au niveau de Interpol, c'est un autre carrefour, pour conduire les populations vers Mendon, voilà, vers Mendon et les billets massifs par là. Voilà, donc tous ces gens-là, vous allez nous dire qu'est-ce que vous ressentez à partir, n'est-ce pas, de ces mesures qui vise la sécurité des biens et des personnes à Yaoundé. Parce qu'il y a longtemps, nous l'avons tous décrié, les problèmes d'agression, les problèmes d'attaque, les problèmes d'enlèvement, les problèmes de vol, les problèmes de viol, les problèmes, n'est-ce pas, de soutirance de certains objets, les téléphones, les porte-monnaies, etc., etc. Et les agressions par armes blanches, les couteaux et les gourdins. Alors tout cela, n'est-ce pas, en ligne de mire de cette opération lancée par le maire de la communauté urbaine de Yaoundé. Pour une fois au moins, parmi tant d'autres aussi, l'idée est bonne. Maintenant, on va voir si déjà, depuis le 3 juillet dernier que c'est lancé, ça fait plus d'un mois, si ça a quelques efficacités que vous aurez l'occasion de nous dire. Mais vous pouvez également, pour ceux qui nous ont suivis de bout en bout hier, bien, nous avons parlé hier de deux sujets. Voilà, il y avait un sujet, on était revenu sur la démission du président du MRC, le Mouvement pour la Renaissance du Cameroun, Maurice Kamto, sa démission de ses fonctions de président de ce parti politique d'opposition. Alors, il était question de voir si sa démission est une bonne chose ou alors si elle complique davantage la crise qui est née au sein du MRC. Les gens se sont prononcés, d'autres n'ont pas pu le faire hier. J'avais dit qu'aujourd'hui, s'ils veulent, ils peuvent bien se rattraper. Voilà, ils peuvent le faire sans attendre nécessairement le vendredi, qu'on connaît que c'est le vendredi de l'antenne libre et qui revient, n'est-ce pas, sur tous les dossiers de la semaine. Donc, vous pouvez toujours le faire. On a même parlé hier aussi même du comité olympique, n'est-ce pas, qui organise une assemblée générale pour le 30 septembre prochain au Palais des Congrès de Yaoundé. Ben, tout le monde attend une assemblée générale élective et non une assemblée ordinaire. Parce qu'à la tête des associations sportives et le comité olympique étant une association sportive, on ne place pas des gens là-bas par nomination. Non, ce n'est pas un forum dans lequel des amis, 2, 3, 4 amis se réunissent dans une chambre ou un bureau et disent que tel est président ou tel est ceci ou tel est cela. Non. Être à la tête d'une institution, n'est-ce pas, comme une fédération civile sportive nationale, c'est l'équivalent de toute association nationale. Tout ça, ce sont des associations nationales. Ça passe nécessairement par l'élection. Voilà, donc c'est important et c'est incontournable. Donc, ce qui se passe au comité olympique me semble pas bien. Et nous, on donne des conseils. Il faut, n'est-ce pas, mettre en place les conditions d'une assemblée générale élective. Je ne sais pas les qui seront candidats ou ne seront pas. Ce n'est pas encore peut-être le moment. Mais tout le monde, les associations sportives, les fédérations, y compris le comité olympique, tout le monde est en train de renouveler son mandat à travers l'élection, une assemblée générale élective. Le comité olympique est une association qui est même, qui semble être comme une association phare, doit donner l'exemple et non pas aller, n'est-ce pas, à contre-courant. On a parlé de tout ça hier. Si ça vous dit quelque chose,
Si vous avez des idées, on échange. Nous, on donne des grandes orientations pour que les gens se préparent à faire comme ça se fait partout en Afrique et dans le monde. C'est un peu ça. Donc, vous avez, en dehors de ces deux sujets, en dehors de ces deux sujets traités hier, vous pouvez donc ce soir vous pencher sur la sécurité des personnes et des biens dans la ville de Yaoundé à travers les transporteurs urbains par car et les taxis. Comme je l'ai dit, c'est donc dans le cadre de cette campagne d'enregistrement numérique des propriétaires et conducteurs des dix véhicules. N'est-ce pas? C'est lancé par la communauté urbaine et le maire Luc Attanamessi. Voilà, l'idée est très bonne et si c'est bien mené, ben, ça peut avoir de bons résultats. On attend et vous allez apprécier tout à l'heure, mesdames, mesdemoiselles, messieurs, notamment les conducteurs des cars et des taxis, puisque vous êtes les principaux concernés, même les populations qui vont bénéficier des mesures de sécurité, de protection, hein, et, n'est-ce pas, des mesures qui permettent de sauvegarder leurs biens. Voilà, c'est voilà, l'émission, n'est-ce pas, la quintessence de l'émission de ce soir. Avant ça, on va vous parler de la Masso Acte 7 qui nous interpelle tous. Eh oui, la Masso Acte 7, oui. Hein, faut souscrire, on demande à tout le monde de souscrire, à Yaoundé comme ailleurs dans les régions. Hein. Il y a 5 produits et ils sont tous intéressants à suivre, à écouter et à savoir de quoi ça retourne. On va donc tout à l'heure se faire le devoir de rappeler les principes, n'est-ce pas, qui commandent les souscriptions à la Masso, quel que soit le produit que vous pourrez choisir. Alors, il y aura aussi la bonne musique au cours de ce programme, comme d'habitude. Et les équipes de production et de travail sont là. Alors, il y a Ulrich Kemoué à la technique, il est régisseur d'antenne et en même temps réalisateur. Voilà, moi je suis Ibrahim Lamini Kado. Oui, je suis le modérateur de l'émission de ce Micron. Roger Kiek est à la coordination et le révérend pasteur Emmanuel Melbissaï, qui est inlassablement le bâtisseur de toute cette œuvre immense, ben lui, il est avec nous également par télépathie. Il est à la supervision et c'est bien. Donc, nous allons ensemble conduire notre programme comme nous en avons l'habitude et c'est très bien. Allez, on commence tout de suite sans plus attendre par la musique religieuse. Vous savez, elle nous permet de prier le Seigneur Dieu Tout-Puissant et de rendre gloire à Dieu, voilà, qui est Alpha et Oméga. La musique religieuse.

Bien, voilà. Ulrich Kemoué qui a la technique. Hein. Il m'a fait danser. Il me dit, j'ai mis cette chanson-là pour... Je savais que tu vas danser. Oui, alors j'ai bien dansé. Ceux qui nous regardent par la vidéo ont vu comment est-ce que je me déploie de temps en temps ici quand une chanson est entraînante et belle par ses mélodies. Voilà, donc très bien. On a écouté là le professeur Gervais Mendozé, n'est-ce pas? De regretter mémoire, paix à son âme. Allez, il est 21h28, on va passer à la rubrique suivante qui est celle de la Masso. Masso acte 7. Allez, on envoie l'indicatif.

Alors, c'est donc la Masso Acte 7 qui est maintenant à l'ordre du jour, à l'heure, à la minute où je parle là maintenant. C'est la Masso, voilà. Masso Acte 7 qui nous interpelle, vous le savez. Il suffit simplement, dans la procédure, de se rendre à l'une des agences, elles sont 15, de la microfinance Renaprov, hein, elles sont 15 dans la ville de Yaoundé. Alors, vous allez là-bas. Et puis, vous rencontrez des responsables qui sont prompts à vous servir et à mettre tout en œuvre pour, n'est-ce pas, que vous soyez satisfait. Oui, alors c'est très bien, c'est simple, c'est gratuit, c'est amical, c'est fraternel et c'est diligent, donc c'est rapide. Et vous repartez satisfait avec toutes les informations, tous les conseils. Et pourquoi pas, on vous apporte toute l'aide nécessaire pour souscrire et remplir les formalités si vous êtes déjà prêt et engagé. Donc ça se passe comme ça. C'est la même chose si vous venez ici à la maison de la radio. Royal FM est basé en face du stade de football des sapeurs-pompiers ici à Mimbouman. Nous sommes en face donc, de ce stade de football-là, entre le stade de football des sapeurs-pompiers et les vendeurs de sable et de gravier qui sont juste à l'entrée du stade. Nous, on est juste en face. Et la route gouronnée hein, qui va jusqu'en Kouaban, là, et plus loin, c'est cette route-là qui nous sépare. Donc, nous sommes là, en face du stade de football, dans le seul immeuble à étage, qui a 5 niveaux, le seul immeuble. Et nous sommes au rez-de-chaussée. Donc, vous venez là, on va vous conduire au service administratif et financier. Et il y a des cadres techniques, là, et administratifs, financiers également, qui sont en poste de travail. Ils vont vous recevoir, ils vous installent et après, vous êtes, après que vous vous soyez exprimé, ils vont prendre le reste pour vous. Vous donner toutes les informations, tous les conseils, vous apporter toute l'aide nécessaire, vous aider même à remplir les formalités si vous êtes déjà là, en train de vous engager. Donc, c'est comme ça que ça se passe ici. Même chose encore, même traitement si vous rencontrez. Donc, c'est comme ça que ça se passe ici. Même chose encore, même traitement si

voit dans la ville, là, tout ça. C'est presque la même chose, des trucs un peu colorés, là, démembrés. Mais nos agents commerciaux de la microfinance Renapov, n'est-ce pas, portent leur démembré également avec des inscriptions en caractère gras. C'est gravé, c'est écrit. Donc, ça ne trompe pas. Et quand vous voyez, donc, des gens, n'est-ce pas, avec une tenue qui a ces écrits-là, bon, vous connaissez que ce sont nos collaborateurs. Si vous avez un souci de souscrire à la masso, mais vous le faites, vous les abordez, vous les approchez, ils feront le reste pour vous. Ça ne prend pas du temps. C'est gratuit, c'est facile, c'est diligent, c'est amical, c'est fraternel et respectueux. Et vous repartez complètement servi. Voilà, c'est ça. Hein, c'est comme ça que ça se passe. Vraiment, c'est simple. Donc, la masso, acte 7, dont il est question, a 5 produits. Premier produit, la masso classique, pour les personnes de 18 ans au moins à 65 ans ou plus. Le deuxième produit, la masso senior, pour les personnes du troisième âge, de 65 ans en montant. Le troisième produit, c'est la masso corporate. Ça comprend tout ce qui est constitué en groupe, en club, en association, en djangui, en tontine. Et tout ça avec beaucoup de membres à l'intérieur. Donc le club ou l'association ou le groupe ou la tontine ou la collectivité souscrit. Et en cas de tirage, au sort favorable. Mais ce qu'on a gagné, on partage à tous les membres. C'est ça qui fait l'objet de la masso corporate. Et puis il y a les deux nouveaux produits qui entrent en scène cette année. Voilà, et qui sont, n'est-ce pas, très bien également. Il y a la masso garantie santé. Comme les trois autres que je venais de décrire, la souscription, c'est moyennant 26 000 francs. Comme ça, une fois par an, 26 000. Voilà, et vous avez la possibilité de cotiser. C'est 26 000 là qu'on appelle le fonds de solidarité jusqu'au 29 juin 2027 prochain. Étant entendu que le tirage au sort a lieu le premier samedi du mois de juillet 2027 au stade Omnisport Amadou Ahidjo de Yaoundé. À partir de 8h ou 9h au plus tard. Soyez prompt, n'est-ce pas, avec le temps, pour ne rien rater. Voilà. Donc, c'est ça. Les quatre produits, masso classique, masso senior, masso corporate, masso garantie santé. Voilà. Et quand vous souscrivez pour la masso garantie santé, vous avez, n'est-ce pas, en cas de problème de santé, vous avez la possibilité, donc, sans hésiter, de vous rendre au complexe hospitalier la MAMU, sur la nouvelle route d'Onkouaban. C'est l'hôpital de la Masso. 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Tout de suite, on vous prend en charge. Et vous pouvez bénéficier des soins jusqu'à hauteur d'1 million de francs CFA sans problème. Et après ça même, vous avez d'autres avantages. Au moment de sortir, quand vous êtes guéri, maintenant on évalue un peu les soins qui vous ont été administrés. Avec toutes les réductions, tous les avantages s'y afférents. Donc, on prend d'abord la personne en considération, puisque on sauve d'abord le malade, on ne sait jamais. On ne vit qu'une fois. Donc, c'est ça. Et les consignes sont claires et nettes là-bas, au complexe hospitalier La MAMU, qui est l'hôpital de la Masso. Donc, le malade est prioritaire, et les médecins, les infirmiers, les aides-soignants et tous les autres membres du corps médical savent que le malade est prioritaire à la Masso et à la MAMU. Voilà, c'est important. C'est un peu ça. Donc, voilà les quatre produits. Maintenant, le cinquième produit, c'est la Masso Bourse Académique. Masso Bourse Académique. La Masso Bourse Académique est un produit spécial qui permet à l'étudiant ou à toute personne qui a le niveau universitaire, qui a dit qu'il y a au moins le baccalauréat, pour pouvoir en faire des études dans une université. Et dans le cas d'espèce, c'est à l'Institut universitaire Bissaye, au nouveau campus de Nkouaban, voilà, derrière la direction générale de la microfinance Renaprov, voilà, à l'espace Ngolzamba et Ngolbetara. Ce n'est pas caché, c'est en bordure de la route et c'est visible de tout le monde. Il y a les plaques, il y a les enseignes, il y a les indications. Ça ne trompe pas. Voilà. Donc, vous allez là-bas et vous allez donc faire aussi la souscription pour la Masso Bourse Académique. Donc, ça permet aux étudiants, les gens qui viennent de passer le bac, là, vous voulez faire des études à l'université, vous pouvez entrer en première année de licence jusqu'au cycle master. Vous souscrivez, n'est-ce pas, les 26 000 pour la Masso Bourse Académique. Et avec tous les autres, vous allez au tirage au sort. Le tirage au sort a lieu le 17.

0: octobre 2026 prochain, un peu plus d'un mois là. Voilà. Pendant que la clôture des souscriptions des 26 000 là, le fonds de solidarité, c'est le 15 octobre 2026, donc 2 jours avant le tirage au sort. Et le tirage au sort et la clôture des souscriptions pour la Masso Bourse Académique sont un peu, on peut le dire comme ça, un peu précipités, parce qu'il s'agit d'une rentrée académique. L'école va commencer au mois d'octobre, ça ne doit pas perdre le temps. Donc on est obligé de faire vite comme ça, pour qu'il y ait le tirage au sort le 17 octobre, là-bas, en Kouaban, et qu'on sorte, n'est-ce pas, la liste des personnes qui ont été retenues par le tirage au sort, les personnes qui, n'est-ce pas, ont été tirées au sort. Ce sont ces personnes qui bénéficient des deux bourses, l'une des deux bourses, ça dépend. Voilà. Si vous avez choisi d'entrer en première année universitaire, première année de licence, jusqu'au cycle de master en passant par le BTS, le brevet de technicien supérieur et même la licence professionnelle, vous pouvez faire cela. Dès que vous avez été tiré au sort, vous bénéficiez de la bourse et vous faites vos études à 0 franc. Et on vous prend en charge conformément au texte et à tout ce qui est prévu pour votre prise en charge gratuitement. Voilà. Et maintenant, si vous n'êtes pas dans le cycle académique d'étudiant normal et que vous voulez, n'est-ce pas, apprendre un métier, qu'on vous forme à un métier supérieur parmi les filières qui sont enseignées à l'Institut universitaire Bissaye, vous pouvez également donc souscrire à la Masso Bourse Académique, toujours les 26 000 là. Et quand vous souscrivez, vous payez aussi le carnet, le livret à 500 francs, ça fait 26 500. Voilà, vous le faites et on va, j'ai dit, au plus tard, le 15 octobre, la souscription. Et 2 jours plus tard, donc le 17 octobre, il y a tirage au sort pour sortir la liste des personnes qui ont été tirées au sort et qui vont bénéficier de la bourse Masso Académie. C'est un peu ça. Donc vous avez aussi bien le cursus universitaire normal, première année de licence jusqu'en master, et l'autre cursus, c'est la formation professionnelle. L'un des métiers des différentes filières enseignées à l'Institut universitaire Bissaye, en Kouaban, dans le nouveau campus de Kouaban, avec de nouveaux amphithéâtres. Voilà, c'est très bien. À Ekounou, c'était bien aussi, mais on était un peu à l'étroit. Peut-être certaines filières vont continuer à prendre des cours là-bas, mais le gros du campus principal, c'est désormais en Kouaban. C'est moderne, c'est vaste, c'est vraiment bien indiqué pour des bonnes études, aussi bien directes que professionnelles, pour ceux qui souhaitent, n'est-ce pas, les faire. Donc, c'est de ça qu'il s'agit. Donc, ce n'est qu'une histoire de 26 000. Donc, la seule différence qu'il y a entre les 4 premiers produits que j'ai cités, Masso Classique, Masso Senior, Masso Corporate et Masso Garantie Santé, c'est que pour ces produits-là, les 4-là, on s'inscrit et on souscrit et on cotise jusqu'au 29 juin 2027 prochain. Oui, et puis le tirage au sort, c'est le premier samedi du mois de juillet 2027 au stade Omnisport Ramadou Ahidjo de Yaoundé. Alors que pour la Masso Bourse Académique, les souscriptions sont ouvertes depuis, n'est-ce pas, belle lurette, et elles seront clôturées le 15 octobre prochain. Étant entendu que le tirage au sort, c'est le 17 octobre. Parce que c'est une affaire de formation et de cursus académique, donc à l'université Bissaye, à l'Institut universitaire Bissaye. Comme dans les universités et les grandes écoles, la rentrée c'est en octobre, on est donc obligé de faire comme ça pour que les premières personnes qui vont bénéficier de l'une des deux bourses puissent être connues, on rendra la liste publique et puis ceux-là vont bénéficier de la prise en charge intégrale, complète. Voilà. 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Voilà. Donc c'est aussi simple que ça. 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Voilà, on va détailler tout et tout et tout. Moi, ici à la radio, comme tous les autres camarades qui passent avant moi, ben, on donne les résumés pour que vous reteniez l'essentiel et que personne n'en soit distrait, n'est-ce pas, que personne n'oublie qu'il y a la MASSO, acte 7 à laquelle il faut souscrire. Oui, c'est très bien, il n'y a pas de combine, il n'y a pas de manipulation, il n'y a pas de tripatouillage, il n'y a pas de favoritisme, ce n'est que la chance. Vous faites comme s'il n'y avait rien, un jeu, une tombola, et si la chance vous sourit, vous êtes tiré au sort, quel que soit ce que vous avez choisi, et vous gagnez, n'est-ce pas, votre lot, n'est-ce pas, que vous avez sollicité. C'est comme ça. Maintenant, pour les quatre produits, les premiers, en dehors de la MASSO Bourse Académique, ben, les 26 000 du Fonds de Solidarité ont trois formules de cotisation. C'est au choix du mutualiste. La première formule, c'est d'aller là où vous faites votre souscription, dans une agence ou ici à la maison de la radio Royale FM ou auprès d'un agent commercial. Vous allez là et vous payez cash les 26 000 et vous quittez derrière le problème et on établit votre ticket de la tombola et vous attendez, n'est-ce pas, les délais pour aller vous présenter au tirage au sort. C'est comme ça. La deuxième formule, toujours au choix du mutualiste, c'est de donner de temps en temps ce qu'il a, jusqu'à hauteur, n'est-ce pas, de 26 000. Et dans les délais, au plus tard, le 29 juin 2027, pour les quatre premiers produits, hein, ça ne concerne pas la MASSO Bourse Académique, donc les délais, c'est le 15 octobre et le tirage le 17 octobre. Donc, pour les autres, là, c'est comme ça. Vous avez un peu de temps. Vous cotisez et dès que vous avez atteint les 26 000 au plus tard le 29 juin 2027, vous êtes retenu pour la grande tombola qui fait gagner des gros lots et bah, ça change votre vie. Et la troisième formule, toujours au choix du mutualiste, c'est de cotiser, de déposer là où il a fait sa souscription, 100 francs par jour. Et vous faites comme ça 5 fois par semaine. Oui, 5 fois par semaine. Voilà, si ça vous gêne de faire des navettes aller-retour chaque jour pour seulement déposer 100 francs là où on a établi votre souscription au départ, ben vous choisissez un jour de la semaine et vous venez carrément déposer 500. Ça fait le compte de la semaine. Et chaque semaine, vous choisissez un jour, vous venez déposer 500 qui font le compte de cette semaine-là. Vous faites comme ça jusqu'au 29 juin 2027 au plus tard. Et dès que vous avez atteint les 26 000, vous êtes retenu d'office pour la grande tombola qui fait gagner. Voilà, c'est aussi simple que ça. Donc, c'est une, n'est-ce pas, une bonne opportunité pour vous. C'est pour combattre la pauvreté, la misère et la précarité. Alors, qu'est-ce qu'on gagne en dehors toujours de la MASSO Bourse Académique qui a, n'est-ce pas, ces spécificités que j'ai expliquées. À savoir que son tirage au sort, c'est le 17 octobre en Kouaban, au complexe universitaire Bissaye. Et les cotisations de ces 26 500, c'est au plus tard le 15 octobre 2026, toujours là-bas en Kouaban. Ou alors, si vous cotisez, vous allez dans les agences de la microfinance Renapro. Sur place, vous avez tous les services et toutes les informations et tout ce que vous pouvez désirer. Voilà, pour votre connaissance. C'est simple. Donc, vous voyez, c'est très bien. Donc, en dehors de ça, vous avez donc les quatre produits, les quatre premiers produits qui sont là. On gagne soit de l'argent, si c'est l'argent, les lots vont de 100 000 à 2 millions de CFA. Si ce n'est pas l'argent, on peut gagner des voitures Toyota Picnic neuves, des voitures Toyota Yas neuves, des voitures Toyota Yaris neuves. Elles sont toutes commerciales. On peut également gagner dans le matériel roulant. Les motos tricycles, les motos à trois roues avec porte-bagages pour le transport des marchandises, des colis, des bagages, tout ce qu'on peut transporter et on est payé, ça rapporte. Et il y a même des voitures Toyota neuves à usage personnel qu'on peut solliciter de gagner en cas de tirage au sort favorable. Et puis, il y a même les motos flambant neufs. Les motos pour Ben Sekineur, pour le transport des personnes aussi et de leurs biens. Et puis la fin, n'est-ce pas, pour ceux qui le désirent, hein, ce qu'ils peuvent solliciter, c'est des villas. Hein, si vous cotisez vos 26 000, en cotisant, vous choisissez. Vous dites, bon, moi, si je suis tiré au sort, je veux une villa. Si vous êtes quelqu'un qui est en location et tout, ça peut vous aider. Et beaucoup ont déjà gagné des villas. Donc, c'est un peu ça. C'est très bien. Voilà. Donc, la Masso, c'est très bien. Et quand vous avez gagné, comme ça, vous investissez dans un bon secteur productif, un bon secteur qui rapporte. Ça va permettre que ce que vous avez gagné se multiplie et que vous puissiez aussi aider d'autres personnes. Quand vous devenez un opérateur économique, un homme d'affaires, vous entrez, n'est-ce pas, dans le patronat, vous devenez quelqu'un qui peut également investir, n'est-ce pas, pour multiplier la chaîne de solidarité, puisqu'on est dans le sens de la solidarité camerounaise et africaine. Donc tout cela concourt à, n'est-ce pas, pour chacun au bien-être. Voilà, et c'est très bien. Donc la Masso, ce n'est que la chance, quel que soit ce que vous avez choisi pour gagner, c'est la chance. Et c'est la chance de votre vie. Tentez-la et puis elle vous sourira. 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Voilà. Et le fait, par exemple, de souscrire à la Masso Bourse Académique ne vous empêche pas de souscrire aux autres produits. 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Ça ne vous empêche pas. Et seuls, n'est-ce pas, les étudiants ne sont pas habilités à souscrire seulement eux. Non, il n'y a pas que les étudiants seuls qui peuvent souscrire à la Masso Bourse Académique. N'importe qui peut souscrire à la Masso Bourse Académique. Un étudiant qui a eu bien d'avoir son bac, qui veut faire ses études à l'Institut universitaire Bissau, peut souscrire. S'il est tiré au sort gratuitement, il fait son circuit, son cursus sans payer. Un parent peut également souscrire pour son fils ou pour une tierce personne, voilà, pour une formation professionnelle dans les filières des métiers qui sont enseignés à l'Institut universitaire Bissau. Vous choisissez. Voilà. Et si vous êtes tiré au sort, vous bénéficiez de la formation gratuite. Donc il y a beaucoup d'avantages dans cette affaire-là. Donc en allant faire vos souscriptions, ben, vous aurez tous les autres détails, n'est-ce pas, plus que nous ne le faisons ici à la radio. À la radio, on ne peut pas tout dire, vous le savez. On donne l'essentiel et maintenant, quand vous allez sur le terrain pour les souscriptions proprement dites, maintenant, les chefs d'agence de la microfinance Renapro, partout à Yaoundé comme à l'intérieur du pays, vous donnent tous les détails, toutes les informations. Ils vous apportent toute l'aide nécessaire. Et comme ça, vous êtes armé pour, n'est-ce pas, continuer à participer à la Masso Acte 7 dans ses différentes composantes. C'est ça, n'est-ce pas, ce qui est bien avec la Masso. Ce qui est sûr, c'est que chaque année, la Masso fait des milliers de gagnants. Oui, c'est des gens qui ne font rien. Il n'y a pas de magie, il n'y a pas de secret. On ne compose pas rien. Vous choisissez, vous venez là, vous dites, je veux ça, moi, je cotise mes 26 000, c'est ça. Ce que je souhaite, si le tirage au sort tombe sur moi, voilà ce que je souhaite. C'est tout, vous partez. Vous priez seulement le Seigneur de vous faire, de permettre que vous gagnez. Voilà. Et dès que votre étoile brille, vous gagnez. Et il y a comme ça des milliers chaque année qui gagnent. Si ceux-là gagnent sans rien faire, vous aussi, vous pouvez gagner. Il n'y a rien à faire. C'est tout. Donc, c'est un jeu, c'est une tombola. N'ayez pas peur. Vous pouvez même jouer, souscrire et faire remplir toutes les formalités. Il peut arriver que la première fois, vous passez à côté, vous ne gagnez pas. Peut-être même deux fois, c'est un jeu, comme j'ai dit, une tombola. Mais vous restez persévérant, vous restez patient, parce que ça paye. Hein? Les bonnes choses arrivent à ceux qui savent attendre, à ceux qui savent patienter, ça ne trompe pas. Donc c'est important. Et quand vous gagnez, vous oubliez même que vous avez perdu une ou deux fois. Oui, c'est comme ça, cette affaire-là, c'est sa magie et ses merveilles. Donc c'est très bien. Allez, on prend deux autres messages, hein, qui vous concerne pour boucler la rubrique Masso ce soir.
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je vais compléter des informations et des indications précises sur la Masso Bourse Académique. Ben, il y a quelques petits détails, voilà, que j'ai retrouvés dans mes fiches, hein, dans mes documents, hein, que tout à l'heure je n'ai pas pu donner parce que je ne les avais pas. Et pour ne pas vous induire en erreur, je n'ai pas voulu donner, mais j'ai encore refouillé mes documents et j'ai retrouvé que pour la Masso Bourse Académique, acte 7 là, ben, si vous n'êtes pas à 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Mais si vous allez vers les agences, on va encore vous donner plus d'informations, plus de détails avec tous ces détails-ci, n'est-ce pas, que nous répétons matin, midi, soir et nuit, chaque jour, pour que, n'est-ce pas, personne n'ignore ce qui se passe avec la Masso et que personne n'en soit distrait. Donc voilà, je conclue pour dire que c'est une bonne affaire, c'est une bonne opération. Vraiment, ne perdez pas cela de vue, souscrivez. Voilà, souscrivez et qu'importe, n'est-ce pas, après un ou deux essais, qu'est-ce qui va en sortir comme résultat. Mais souscrivez et persistez. Avec la persévérance, on gagne. Oui, à long terme, on gagne. Il y en a qui, dès le premier essai, ils gagnent. Quelqu'un tente, première tentative, il a déjà gagné un gros jackpot. Il crie, oh, oh, oh, oh, j'ai gagné, la joie est totale. Et oui, il y a des gens qui ont cette chance-là. Et d'autres, ils gagnent, mais parfois c'est après une ou deux ou trois tentatives. Dans tous les cas, quand vous allez dans une tombola ou un jeu comme celui-ci, armez-vous d'un peu de patience, voilà, et de tolérance. Vous jouez, vous pouvez gagner là, comme nous souhaitons, c'est notre vœu. Malheureusement, c'est un jeu, c'est une tombola. Personne ne peut garantir que là, tout de suite, vous allez gagner. Vous pouvez gagner là, tout de suite, comme je l'ai toujours dit. Mais comme vous pouvez ne pas gagner là, vous pouvez gagner après deux ou trois tentatives. Mais quand vous gagnez, ce que vous gagnez est mille fois plus important que ce que vous avez misé, hein, les 26 000. Vous voyez, donc c'est cadeau, c'est donné. Et tout le monde se demande parfois que votre pasteur là, moi les gens m'interpellent souvent, mais monsieur Eboué là, mais votre pasteur là, hein, il est, vous croyez que lui là, il donne des choses aux gens comme ça. Je dis, mais qu'est-ce que vous voulez, c'est sa nature, hein, voilà. Il aime ça, il est au service des populations. Tout ça, ça vient, n'est-ce pas, aider les efforts du gouvernement pour réduire la pauvreté, la misère et le chômage et tout ça. Donc, il apporte sa modeste contribution, il crée des trucs comme ça. Les gens jouent, les gens gagnent et ceux-là ne vont jamais l'oublier. C'est sa contribution, c'est comme ça. Donc, jouez, mesdames, mesdemoiselles, messieurs, c'est gagné, c'est bon pour vous. Voilà. Nous sommes rendus presque à 22 heures pile. Alors, je vous rappelle très rapidement ce qu'il y a au menu de l'actualité en ce mardi du 15 septembre 2026. C'est la sécurité des personnes et des biens dans la ville de Yaoundé à travers les transporteurs urbains par car et les taxis. Une campagne d'enregistrement numérique des propriétaires et conducteurs de 10 véhicules lancée par la communauté urbaine est en cours depuis le 3 juillet dernier. L'opération s'achève le 5 octobre prochain. Voilà. Allez, les contrevenants qui n'auront pas rempli cette formalité administrative s'exposent à la saisie et la mise de leur voiture en fourrière. Alors, bonne ou mauvaise mesure prise par le maire de la ville, Luc Attanamessi, la question reste posée et la parole vous sera donnée tout à l'heure, mesdames, mesdemoiselles, messieurs les auditeurs, pour réagir et dire, n'est-ce pas, votre sentiment, votre état d'esprit devant la situation. Allez, on prend la première musique de la soirée, hein? C'est Johnny Tezano qui dit sa part de vérité. Allez écouter ça à travers cette musique que voici.

0: Voilà, c'était donc Johnny Tezano. Johnny Tezano. Voilà, c'était un très bon garçon, hein. Costaud, hein, comme un géant Goliath, potelé, charnu. Oui, oui. Mais qui était un monstre de la scène, Johnny Tezano. C'était même un gardien de la paix, un policier, gardien de la paix. Je l'ai connu personnellement. Et il jouait comme agent, n'est-ce pas, à l'orchestre de la police à l'époque, hein, l'Echo Jazz. Il a fait ce travail-là et je crois que c'est quand il a pris sa retraite de la police qu'il a créé son orchestre. Voilà, et il a donc joué ces musiques-là, voilà, quand il était déjà hors service. Donc, Johnny Tezano a été très célèbre. Voilà, on est rendu à 8 minutes après 22 heures à Yaoundé et vous écoutez donc les grands dossiers de Moi et la Mamie Kado sur Royal FM. Et ça se passe ici comme nous allons le faire, comme nous le faisons toujours. Hein? C'est différent de ce qui semble se faire ailleurs, c'est différent. Voilà, nous c'est tous les soirs de 21h à minuit et de lundi à vendredi. Alors, pour dire que en ce qui concerne donc les problèmes de sécurité et de la protection des personnes et de leurs biens dans la ville de Yaoundé, alors il y a cette opération qui est lancée par M. le maire de la ville, Luc Atanamissi. Et depuis que c'est lancé le 3 juillet 2026 dernier, pour s'achever le 5 octobre prochain, plus de 17 000 taxis, n'est-ce pas, ont été immatriculés, c'est-à-dire recensés. Et ça permet de maîtriser le parc automobile taxi qu'il y a dans la ville de Yaoundé, même les cars qui transportent, soit pour amener les gens dans la périphérie, ça peut être à soi, ça peut être ceux qui amènent les gens vers Mendon, à partir de la poste centrale vers le carrefour Interpol. Ça peut être ceux qui prennent les gens vers Hawaï, là-bas, vers Nkoumou, pour aller vers Mfou, même vers d'autres localités périphériques. Voilà, donc il y a déjà plus de 17 000 taxis immatriculés. Donc, en effet, une plateforme numérique est mise à la disposition des propriétaires et chauffeurs de taxi afin de les recenser, puis les enregistrer dans les 7 communes d'arrondissement du département du Fundi à Yaoundé. 2 mois après son lancement, plus de 17 000 véhicules sont déjà enregistrés. Dans un communiqué signé le 3 septembre dernier, le maire de la ville, Luc Messiatana, annonce quelques chiffres clés obtenus plus de 2 mois après le début de l'opération, suite à une réunion d'évaluation. Le point à mi-parcours fait état de 15 524 propriétaires de taxis et 15 999 chauffeurs enregistrés. Un bon nombre de taxis sont encore attendus sur les sites d'enregistrement, écrit Luc Messiatana. À ce jour, les chiffres ont certainement évolué. Dans les guichets ouverts au niveau de la communauté urbaine de Yaoundé et des différentes communes, les propriétaires et chauffeurs de taxi continuent donc de faire la queue. On comprend qu'un propriétaire de taxi peut avoir 1 ou 2 chauffeurs pour son véhicule. C'est pourquoi le nombre de propriétaires est directement lié au nombre de véhicules qu'on a en circulation à Yaoundé. Il y a des propriétaires avec 2, 3, voire plus de taxis. Et relève donc le docteur Jean-Patrick Mfoulou Olougou, chef de la cellule des transports et de la mobilité à la communauté urbaine de Yaoundé. Pour une estimation de 30 000 taxis, la communauté urbaine de Yaoundé intensifie la sensibilisation pour recenser le maximum de taxis en circulation dans sa zone géographique de compétence. L'enregistrement digital des taxis se fait à 2 niveaux. Pour les propriétaires d'une part et pour les conducteurs d'autre part. Cela requiert donc toute la documentation en lien avec le véhicule et en lien avec l'activité de taxi exercée par le véhicule en question. Sur le site www.taxi-yaoundé.com, il s'agit d'insérer plusieurs informations. Le propriétaire doit fournir sa carte nationale d'identité, le certificat d'immatriculation, la licence de transport ordinaire de première catégorie, la carte de transport public, la visite technique du taxi, l'assurance 4e catégorie A et l'impôt général synthétique. En plus de sa carte nationale d'identité, le conducteur doit fournir une photo d'identité, son permis de conduire, un certificat de capacité modèle T, une carte de résidence pour les étrangers et un badge professionnel d'identification. L'opération s'achève le 5 octobre 2026 prochain. Vous avez compris? Allez, vous devez réagir, mesdames, mesdemoiselles, messieurs. Il est 22h13. Prenez la parole, je vous donne la radio, 640-61-38-42, 640-61-38-42, c'est le numéro orange, et l'autre numéro MTN, 671-15-73-21, 671-15-73-21. Voilà, donc vous réagissez. Est-ce que c'est une bonne mesure que le maire de la ville de Yaoundé vient de prendre? Est-ce qu'elle vous défavorise, notamment, monsieur, les taximen de la ville et les conducteurs des cars par transport urbain? Alors, dites-nous, n'est-ce pas, quel est votre sentiment par rapport à cela? Mais je pense, pour ma part, en tant que citoyen de la ville, que c'est une très bonne mesure de sécurisation, parce que tous, pendant longtemps, on a décrié, n'est-ce pas, les agressions, les attaques, les vols, les enlèvements des gens qu'on conduit dans des zones obscures, dans la périphérie de Yaoundé, pour les agresser, si c'est les femmes, pour les violer. Parfois, on tue d'autres, même les hommes, les taximen, on les amène dans des zones obscures. Quelqu'un a dit ici, quelque part, après le carrefour de l'amitié, c'est là que les chauffeurs bandits vont, n'est-ce pas, opérer, n'est-ce pas, ils vous prennent soit la recette, ils vous prennent soit des objets précieux, des objets importants. Avant, on a découvert beaucoup de taximen tués à bord de leur taxi vers Nkozwa, dans la brousse là-bas, vers le lycée de Nkozwa, etc., etc. À un moment donné, les conducteurs de cars et de taxis avaient des problèmes. Les bandits les enlevaient, les arnaquaient, faisaient tout, et on les amenait sur la route même de Mbankomo. Voilà, un peu là où il y a la broussaille, sachant que personne ne va intervenir, il n'y a personne dans ces zones obscures et sans lumière. Donc, à l'heure actuelle, donc, le maire de Yaoundé a pris là, pour ma part, une bonne mesure. Voilà, ce n'est pas tout le temps qu'on apprécie le maire de la communauté urbaine. Hein? Il a de temps en temps des bonnes idées, comme celle-ci, c'est très bien. Maintenant, il faut qu'elle soit suivie et que le travail soit méthodique pour qu'il soit efficace. Voilà, parce que l'objectif, c'est de sécuriser les populations. L'objectif, c'est de faire en sorte que les gens soient à l'aise et qu'on n'ait pas peur de prendre un taxi, quelle que soit l'heure. Parce qu'il y a des moments à Yaoundé, le jour, ben, on vous agresse en plein jour, en plein taxi, vous ne comprenez rien et il n'y a personne qui intervient. Parfois, c'est la nuit, prendre un taxi devient un calvaire, ça devient problématique, parce que vous ne savez pas si vous tombez sur un bon chauffeur ou sur des chauffeurs bandits. Il y a tout ça. Donc, toutes ces mesures, n'est-ce pas, comme celle d'identification, d'immatriculation et d'enregistrement des véhicules, avec les propriétaires qui sont les propriétaires de ces taxis et cars, et même l'enregistrement des conducteurs, tout ça, c'est un ensemble de mesures. Et je crois que c'est bien, ce n'est pas mal. Il faut donc que ce soit méthodiquement conduit comme opération et que ça se passe dans de bonnes conditions. Allez, sur la première ligne, il y a quelqu'un qui veut placer un mot. Allô?
1: Non, bon, moi, c'était...
0: Oui, bonsoir.
1: Je m'appelle Esmer, je suis aveugle.
0: Mm-hmm.
1: J'appelle depuis Chibon.
0: Oui, très bien, merci, bonsoir et bienvenue.
1: Pour moi, la situation est bien saluée. Mais il manque quelque chose, et les motomans, parce qu'ils sont des transporteurs.
0: Mm-hmm.
1: Parce qu'il faut beaucoup de victimes. Moi, comme ça, j'ai été victime une fois. Moi, une voisine, on m'a pris en baffle à 5h du matin. La voisine, on a pris pour lui en journée à 14h la semaine passée, c'est parti. On sait que nous qui voyons pas, peut-être si tu es dans un taxi, tu serais qui t'a pris, tu ne connais pas, tu ne vois pas le badge. On s'est fait tout. Pour les aveugles.
0: Donc il faut également qu'on identifie les conducteurs des motos.
1: Bien sûr,
0: mais je crois même que l'opération dans les communes d'arrondissement avait commencé par l'identification des bensikineurs. Ça avait commencé par là. Maintenant, la communauté urbaine de Yaoundé, le grand pôle, n'est-ce pas, central, prend le relais. Je crois que c'est bien. C'est bien.
1: C'est bien. C'est ça, la possibilité, c'est bien.
0: Mm-hmm. Surtout les malvoyants, mais vous devez être sécurisé, vous devez être protégé.
1: Parce que bon, la police pour la pire, il y a vieux semaine. Elle a que j'ai en plus à 14 ans, elle va faire quoi? Elle va faire un petit enfant de un petit garçon de 5 ans. Le moteur dit au garçon, l'argent est tombé, prends l'argent là.
0: Voilà. Il faut être courageux.
1: Malheureusement pour lui, on me dit après deux mois, on me dit qu'il ne mange pas ici à Sibouille. Il a voulu le banc faire un avocat. Il m'a venu avec le garçon.
0: Ah, tu lui as lancé le mousson?
1: Bon, non, j'ai dit à Dieu, mais on me dit que non. Donc, quand tu appelles le banc, il m'a dit qu'il a voulu le banc faire un avocat. Il m'a dit avec le garçon partout.
0: C'est la malédiction et la punition, ouais. La punition de Dieu. Hein. Mais ces gens-là, ils s'attaquent même aux malvoyants comme vous, là.
1: Hein? Pas mal, je suis pas mal, je suis non-voyant.
0: Mm-hmm. Tu es handicapé visuel.
1: Ouais, c'est un handicap visuel, non. Mm-hmm. C'est toi qui m'as dit, je vais revenir.
0: Merci beaucoup, tu as donné le coup d'envoi des appels ce soir.
1: Ouais, merci.
0: Voilà, tu es le maillot jaune. Voilà, allez, tu as rebondi tout à l'heure. Hein. On te souhaite, n'est-ce pas, de revenir. Voilà. Allez, on prend, n'est-ce pas, quelqu'un d'autre, ceux qui appellent pour se prononcer. J'ai dit que ceux qui ont suivi l'émission d'hier peuvent. Maintenant, là, on n'attend pas nécessairement le vendredi de l'antenne libre pour revenir sur les principaux dossiers de la semaine, comme nous en avons l'habitude. Maintenant, vous pouvez, n'est-ce pas, revenir sur une émission, même en pleine semaine, comme ça. Vous revenez sur une émission qui est passée hier ou avant-hier. C'est possible. Voilà. Donc, hier, on a traité... Du dossier Maurice Kamto, sa démission comme président du MRC. Est-ce que ça complique la tâche, n'est-ce pas, de sortie de crise dans ce parti politique d'opposition, ou alors c'est une bonne chose? Kamto a été plutôt très intelligent, comme certains, n'est-ce pas, l'affirment. Donc, on a parlé de tout ça hier. On a parlé également de l'élection qu'on attend, n'est-ce pas, du nouveau bureau du comité national olympique et sportif du Cameroun après la mort du colonel Kalkaba Malboum qui était là. Donc toutes les associations sportives sont en train de renouveler les mandats de leur bureau exécutif. Le comité olympique est également une association sportive. C'est l'association des présidents des fédérations. Voilà, au niveau de l'olympisme. Et il faut donc que si les présidents des fédérations renouvellent leur mandat, il est tout à fait normal dans le cadre de l'Olympiade qui est en cours, que le comité olympique lui-même aussi renouvelle son propre bureau. Voilà. On ne désigne pas des gens dans ces associations-là, on ne nomme pas des gens, on passe à l'élection. C'est incontournable, ça n'existe nulle part qu'on désigne des gens comme ça. C'est l'élection. Voilà. Et notamment au niveau du comité olympique, c'est l'olympisme. Il n'y a pas de politique là-bas. Vous êtes président de fédération ou mandaté par un président de fédération dont vous êtes membre, à ce moment-là, vous pouvez siéger au comité olympique. Mais si vous n'avez pas une origine président de fédération qui, de surcroît, a son mandat valable, vous n'avez pas qualité là-bas. Donc, tout ça, on a parlé hier. Si ça vous dit quelque chose, mais vous rebondissez et puis on échange. Voilà, nous, on donne les grandes lignes, les grandes orientations pour que les gens sachent à quoi s'en tenir. Ben, parce qu'au comité olympique, on a convoqué une assemblée générale pour le mercredi 30 septembre prochain à partir de 10h au palais des congrès de Yaoundé. Donc, on ne peut pas faire que les fédérations fassent des assemblées générales électives pour donner, n'est-ce pas, pour renouveler leur bureau exécutif, pendant que l'association qui semble être phare, elle-même ne se conforme pas, ça ne se fait pas. Allez, sur la première ligne encore, il y a quelqu'un. Allô?
2: Oui, allô.
0: Oui, bonsoir, ça. Oui, Mbela. Mbela, tu réagis là, comment ça va?
2: Je dis bonsoir à l'équipe qui t'accompagne.
0: Merci beaucoup.
2: Et l'ensemble des auditeurs.
0: Merci, merci.
2: Je mets mes pieds dans le plat une fois.
0: Oui, mets le pied.
2: Oui, moi je le comprends. comment un autocollant qui portait un code Pure Arrow et protéger le citoyen ou le usager du taxi et le chauffeur lui-même de la voiture. Parce que prendre un scénario que on vole ta voiture et la personne partie utiliser pour adresser ou pour vol pour le vol à un endroit, comment ça va te protéger toi le taximan? Moi je pense que c'est une documentation qui trouve et comme c'est gratuit, beaucoup de propriétaires de taxi et les taximan étaient obligés d'enrouler. Parce que toi, sans nous dire, tu connais que le taxi a le carte grise. C'est digitalisé. Ça, les matriculations. Et le carte grise porte le nom du propriétaire. L'assurance porte le nom du propriétaire. Il est digitalisé. Le Road Water Safety Net, ça veut dire une visite technique.
0: Oui.
2: Porter le nom aussi de la voiture des propriétaires.
0: Oui.
2: Qui est digitalisé.
0: Oui.
2: Le permis porte le nom du chauffeur, digitalisé. Le licence de transport, le carte bleue porte le nom du propriétaire, qui est digitalisé. Mais tous ces documents, nous on avait fait un débat ici, avec toute cette documentation digitalisée, on tuait les taximans, on licotait les taximans, prenait leurs voitures pour partir commettre les forfaits. Donc comment se coûte ces autocollants? Parce qu'avant même ça, les taximans avaient les numéros de portière. Peut-être que ce numéro aussi était digitalisé, je ne sais rien. Comment ça fonctionne au niveau de la mairie, ou c'est seulement écrit dans un cahier là-bas. Mais on licotait le taximan, on prenait la voiture pour agresser, pour partir voler. Donc comment cet autocollant, parce que depuis, je pose cette question, comment ça peut protéger les Camerounais, les usagers du taxi, et le taximan. Et il y a une zone à Yaoundé qui n'est pas couverte par l'internet. Ce n'est pas tout le monde qui utilise le taxi, qui a le smartphone, qui peut scanner quand il veut entrer. Il y a la pauvreté qui est rampante. Ce n'est pas tous les Camerounais qui a le data et internet tout le temps. Comment ça peut protéger?
0: Ça veut dire que ça peut protéger, ça protège les populations, les usagers, les clients des taxis et des cars de transport. Parce que désormais, chaque véhicule de transport a un code. Il y a là un code. Là. J'ai vu là, on a écrit Q majuscule R. Il y a un Q. Et ce code-là, n'est-ce pas, un chiffre qui peut désormais être scanné. On peut le scanner. C'est-à-dire quand vous prenez un taxi, sur la portière avant, du côté du chauffeur, il y a un code qui est là. QR avec un chiffre. Vous pouvez garder ça. C'est ça, même en tête. Si quelque chose vous arrive, à partir, n'est-ce pas, de ce code, même si c'est un taxi bandit, on peut, n'est-ce pas, on va remonter la filière. Dès lors que c'est documenté, que c'est immatriculé, c'est numérisé, comme tu as dit, ben, on retrouve les coordonnées, les traces et du chauffeur et du propriétaire, etc., etc. Ça permet de retracer, n'est-ce pas, l'origine du véhicule et les tenants de ce véhicule-là. Même si on a agressé quelqu'un et le véhicule est même parti, on retrouve. Si la personne agressée qui a subi des gaffes a retenu ça, il communique, on scanne et on retrouve tous les détails sur cette voiture, propriétaire et conducteur. Hein? C'est une mesure de dissuasion, Béla. Tu ne penses pas?
2: Non, je pense que c'est insuffisant.
0: Ah oui,
2: c'est... On est dans un régime qui pousse tout sur les citoyens. Parce que tu dois répéter, comme tu dis.
0: Oui.
2: Avant, il y avait le numéro de portière. Le taxi a une immatriculation. Dans le taxi, il y a le badge du chauffeur.
0: Oui.
2: Mais beaucoup de usagers n'arrivent pas à retenir.
0: Oui, parce qu'on ne regarde pas ça de près. Mais sur la portière, le code qu'on met là maintenant là, est plus facile. C'est plus facile à retenir.
2: Là, mais tu penses que maintenant, ils vont avoir la capacité, l'intelligence, la sagesse de scanner avant d'entrer dans le taxi. Tu connais l'embouteillage qui est à Yaoundé. Chacun veut partir le matin pour le travail. Chacun veut rentrer le soir. La pluie tombe. Tu as le temps de scanner tout ça pour entrer.
0: Mais si, n'est-ce pas, tu prends la voiture, tu veux prendre un taxi ou un train-car de transport à une certaine heure. Toi-même, tu vois que c'est déjà une certaine heure. On ne sait jamais. Avant de prendre, d'emprunter un véhicule, c'est pas parce que tu prends 30 secondes pour regarder le code qui est sur la portière chauffeur là. C'est pas ça qui va t'empêcher de prendre la voiture. Tu le mets, tu n'as pas besoin même d'écrire. Parce que c'est un truc qui est simple et court. Donc tu retiens ça comme ça en tête, mais tu ne dis pas à quelqu'un que tu as écrit ou que tu as retenu. C'est simplement en cas de problème, même si on t'a agressé, on a fait quoi? Le code que tu as retenu là, tu t'en vas au niveau de la sécurité, on va scanner et on retrouve tout sur cette voiture. On retrouve tout sur le propriétaire. On retrouve tout sur le conducteur. Tout cela est de nature à dissuader les conducteurs qui sont bandits.
2: Je ne refuse pas. C'est vrai que ces mesures, je répète, il est insuffisant. Parce que si toi, tu ne retiens pas, on ne peut même pas tracer. Ça, c'est un deuxième. Si ce n'est pas celui qui... Le plateforme a toutes ces informations. Peut-être on a volé la voiture pour t'agresser. Et la personne finit de t'agresser, il abandonne la voiture. On va retracer qui?
0: On va retrouver le conducteur et les propriétaires et puis là-bas, la procédure va continuer. Je suis d'accord avec toi. Je suis d'accord, mais il y aura une procédure. On peut toujours retrouver les gens. Hein. Maintenant, là, il y a les caméras de surveillance un peu partout dans la ville de Yaoundé. Hein. Faut faire attention, il y a les caméras de surveillance que la police et la gendarmerie utilisent.
2: Qui avait tué Martinez Zogo avec tous ses camarades. Moi, je pense qu'on doit être un peu sûrs.
0: Les choses qui concernent le décès ou l'assassinat de Martinez Zogo sont assez politiques. Quand tu vois le tribunal tourner en rond depuis 3 ans, c'est parce que ça concerne les pontes du régime, ceux qui sont au pouvoir, qui sont mêlés dans beaucoup de choses dans cette affaire-là. C'est pour ça qu'il faut éviter même de se prononcer tant que le tribunal n'a pas encore pris une décision, un arrêt. Il faut éviter.
2: Non, sans doute, c'est un procès public.
0: Oui, c'est public, mais ça tourne en rond. Pourquoi? Est-ce qu'on ne connaît pas les principaux acteurs de cette affaire-là? Est-ce qu'on ne connaît pas? On ignore quoi? Mais ça tourne en rond.
2: Quand il y a un exemple, il y a une multitude d'exemples qui se débat avec vous sur ton programme. Tous les taximans là tués, pourquoi on a traqué? Tu connais le nombre de taximans qui étaient tués ici à Yaoundé. Donc bon. On a quand même retraqué. Il y avait le numéro de portière. Il y a les camarades partout à Yaoundé, comme tu dis. Combien des malfrats ou des tueurs étaient arrêtés. Donc moi, je pense, pour shooter, que c'est un État qui protège les citoyens et les biens. Ce n'est pas le citoyen. Qu'est-ce que la police et la gendarmerie doivent faire? Acheter les drones de surveillance. Yaoundé est déjà grand. Il faut les différentes zones. On peut couper comme c'est 7 arrondissements. Chaque arrondissement a 3 drones de surveillance. 24 sur 7. Il y a l'argent. Et les gens arrêtent de voler. Mais les drones de surveillance qui balayent toute la ville 24
0: Ça couvre toute la ville.
2: Ça couvre toute la ville. tu ne peux pas mettre la sécurité.

0: Jean Patrick Mfulu Olugu, qui est chef de la cellule des transports et de la mobilité à la communauté urbaine de Yaoundé. Alors, je vais tout à l'heure lire son interview que les camarades de Cameroun Tribune ont sorti et il dit, hein, on a posé par exemple des questions. Qu'est-ce qui a changé dans le suivi, surtout du point de vue sécuritaire? Que dit des premiers mois de l'opération? Tout ça, il donne des détails. Je vais arriver là. Le temps de prendre les auditeurs qui appellent là, sur la première ligne. Allô? Allô, sur la première ligne? Allô? Il est là, sur la première ligne.
1: Allô?
0: Oui, bonsoir.
1: Oh, bonsoir.
0: Oui, salut, c'est l'homme de Manassa. Gilbert,
1: bon,
0: Gilbert, comment tu vas?
1: Assez bien.
0: Oui, oui, tu es le bienvenu sur l'antenne, prends la parole.
1: Ok, je venais de prendre...
0: L'émission en cours.
1: L'émission, j'ai trouvé Charles de en train de parler.
0: Oui, il parle, n'est-ce pas, de l'actualité de ce soir qui est au menu. La sécurité des personnes et des biens dans la ville de Yaoundé, à travers les transporteurs urbains par car et les taxis de ville. Une campagne d'enregistrement numérique des propriétaires et conducteurs de 10 véhicules lancée par la communauté urbaine est en cours depuis le 3 juillet et l'opération s'achève le 5 octobre prochain. Les contrevenants qui n'auront pas rempli cette formalité administrative s'exposent à la saisie et la mise de leur voiture en fourrière. Bonne ou mauvaise mesure prise par le maire de la ville, Luc Attanamessi, la question est posée, Gilbert. Réponds.
1: Ok. En réalité, l'objectif n'est pas de sécuriser les gens.
0: Oui, c'est quoi?
1: L'objectif est qu'ils veulent arrêter toutes les voitures et ils vont commencer à nous faire les, payer un certain nombre d'impôts. C'est ça qu'ils calculent. Et parlant de cette sécurité, je veux dire que ça ne peut pas avoir l'impact. Je vais vous dire d'abord que quand quelqu'un cherchait le taxi, il n'a pas le temps de regarder le numéro.
0: Mm-hmm.
1: Deuxièmement, on avait même les badges à l'intérieur.
0: Mm-hmm.
1: Et les clients avaient suffisamment de temps pour regarder le badge. Mais les clients ne regardaient jamais le badge.
0: Mm-hmm.
1: Il y a parfois quelqu'un met le numéro, il met peut-être un garçon met une fille dans la voiture, il dit que j'ai pris le numéro. Je lui demande que le numéro de la voiture, c'est combien? Tu places. Il ne peut pas connaître. Alors que la voiture est devant lui, il dit que j'ai pris le numéro. Les gens ne regardent pas ça. Et troisièmement, quand on agresse quelqu'un, comme vous parlez de scanner là, la première des choses qu'on arrête souvent, c'est le téléphone. Donc, toutes ces mesures-là, je ne vois pas ça efficace. Il faut seulement que les gens soient très prudents pour entrer dans la voiture. Mais je voudrais dire que cette mesure-là a pour objectif de recenser les voitures et connaître le parc automobile que nous avons et commencer donc à imposer comme il faut tout faire pour créer les postes de...
0: Les impôts.
1: Les impôts.
0: À payer. On dit qu'il y a déjà plus de 17 000 taxis qui sont enregistrés.
1: Oui, les gens s'arrêtent. Il y a les gens, je ne sais pas comment ils arrêtent ça. Il y a les gens qui sont les chauffeurs propriétaires. Uh-huh. Il y a les gens qui sont chauffeurs et qui sont pas propriétaires. Il y a les autres qui sont les mercenaires. Et ils travaillent aujourd'hui là. Demain, il ne sera plus. Il ne va plus travailler.
0: Oui, il y a les lanceurs.
1: Il y a les lanceurs. Il y a les autres qui, comme en Comcana, trois personnes travaillent le service de car dans la dans un même taxi. De 5h à 13h, 13h, 21h, 21h à 13h,
0: uh-huh.
1: À 5h.
0: Uh-huh.
1: Donc, je ne sais pas donc comment ils vont. Quand on va donc trouver celui qui a pris à 21h pour 5h, c'est son nom qui sera arrêté, ou bien celui de 10h à 21h. C'est un peu compliqué, cette mesure-là. Bon, on a dit que c'est gratuit.

0: ki song gare peut-être comme moi j'ai une voiture qui est garée à la station à cause de petites pannes. Je vais faire comment pour arrêter ça? C'est compliqué. Et quand je vais arranger, le délai est déjà passé. On va faire comment? Donc, vraiment, c'est un truc qu'il devait étudier encore plus en profondeur.
1: Mm-hmm.
0: Bon. Mais, en tout cas, qu'il fasse d'abord ce qu'ils ont à faire. Et nous allons juger par le résultat. Et je vous dis que. Ça n'aura pas un grand impact. L'impact sera seulement au niveau des impôts qu'on va venir te traquer à la maison pour te dire que payer les impôts ici. Et ça sera seulement ça.
1: Donc ce que le maire de Yaoundé a institué là, pour toi, ce n'est pas une bonne mesure.
0: Non, ce n'est pas une mesure. J'ai dit que ça ne peut pas avoir l'impact. Le pays est d'abord un pays désordonné qu'on n'a rien prévu depuis là.
1: Oui.
0: On n'a rien prévu. Aujourd'hui là, tu as la voiture, tu as quel numéro. Demain tu vends ça. Hein? Dès que tu vends, on change le numéro. Celui qui vient un autre nom, il change le numéro, il change tout.
1: Mais s'il change tout, il doit aller encore s'immatriculer. Je vais tout à l'heure lire les déclarations du chef de la cellule des transports et de la mobilité de la communauté urbaine de Yaoundé qui parle.
0: Ok, je suis à l'écoute et je vais rebondir plus tard.
1: D'accord. Je vais donner des indications sur ces déclarations en matière sécuritaire, ce qu'il a expliqué. On va voir. Peut-être que tu as raison, tu dis que ce recensement vise à établir le nombre de véhicules qu'il y a dans le parc automobile des transports urbains à Yaoundé pour frapper les gens des impôts. Voilà,
0: oui, pour frapper les impôts. Et maintenant, comme il y a l'immatriculation unique là, comment on appelle ça?
1: Mm-hmm.
0: Ça veut dire que le mois, l'année va finir, on sait que tu dois payer les impôts.
1: Mm-hmm.
0: On ne va pas savoir si la voiture est garée depuis ou la voiture est même vendue.
1: Oui.
0: Dès que tu iras faire quelque chose, peut-être
1: une pièce.
0: On va te dire que tu devais payer tel, tu n'as pas payé. Donc, tu seras obligé de payer. C'est comme ça qu'ils vont faire.
1: On va voir l'homme de Manassa. On va voir.
0: Bon, je vous reviens.
1: Merci. Allez, quelqu'un d'autre sur la première ligne. Allô? Sur la première ligne, allô, il est connecté, allô?
2: Oui,
1: bonsoir, monsieur Evounan. Kozwa se porte comment? Ça essaie d'aller bien en Kozwa.
2: Oui, je salue l'homme de Manassa qui parle, je salue M. Mbela.
1: Mm-hmm.
2: Et, M. Mbela a versé le piment sur moi hier soir.
1: Ah, il t'a versé le piment dans les yeux.
2: Oui, il a dit que c'est le professeur Kamto qui m'a versé le piment dans les yeux. C'est lui qui a versé.
1: C'est lui qui a versé le piment et il dit que c'est le professeur Maurice Kamto.
2: Oui, mais son piment était doux dans mes yeux.
1: Ah, ça, ça t'a même caressé.
2: Je riais beaucoup parce que le piment là, c'était...
1: Le piment de Mbela n'était pas fort hier soir.
2: C'était en passant un creuset à M. Mbela.
1: Uh-huh.
2: Donc, il faut qu'on éduque les Camerounais sur la responsabilité. Parce que j'écoute les gens qui ont l'impression que la mesure en elle-même soit mauvaise. Moi, je pense que la mesure est bonne, si elle est bien suivie.
1: Mm-hmm. C'est pour ça que j'ai dit qu'il faut que ça soit suivi méthodiquement.
2: Si elle est suivie du haut jusqu'en bas, mm-hmm. du bas jusqu'en haut, c'est-à-dire au-delà même de la communauté urbaine. Je dois aussi rappeler que les nouvelles dispositions ont enlevé aux mairies le droit de prélever les impôts ou les taxes, quoi, quoi, là.
1: Oui.
2: Donc, quand on parle des impôts, vu que M. Attara n'a pas intérêt à venir identifier les taxis pour collecter l'impôt.
1: Donc l'homme de Manassa n'a pas raison sur ce point-là, selon toi.
2: Oui, les impôts, les taxes et consorts sont maintenant du ressort du ministère des Finances, donc de la direction des impôts. Ce qui fait que Luc Messia Tangana a plutôt un autre souci qu'il a peut-être pensé résoudre de cette manière. Sauf que il reste de voir si tous les contours de la chose lui permettront d'atteindre véritablement ses objectifs. Parce que bon, on est à la veille des élections, de ceci ou de cela, chacun veut faire bonne impression en trouvant des bonnes solutions. Mais maintenant, est-ce que ces bonnes solutions vont marcher? Parce que il me semble qu'il ne manque pas de méthodes pour combattre le grand banditisme et consorts. On avait eu des caméras de surveillance qu'on avait mis dans toute la ville de Yaoundé, je crois aussi Douala. Presque toutes les villes, les grandes villes du Cameroun avaient ces caméras de surveillance. On a mis ça même dans les villes périphériques. Ce qui fait que il était possible qu'on traque les bandits à l'instant T. C'est-à-dire, quand tu viens de faire un forfait, on te traque.
1: Mm-hmm.
2: Mais on ne les a pas traqués. Pourquoi? Pourquoi ces caméras ont l'air de ne plus fonctionner? Pourtant, ces caméras étaient là. D'autres même ont disparu. Parce que quoi? Moi, nous sommes obligés de soupçonner que les gens fonctionnent avec les individus de mauvais augure, des criminels, des bandits. Qu'ils constatent qu'on ne fait que exposer, que ces individus s'exposent à ces caméras. Ils sont donc obligés de faire en sorte qu'on ne contrôle plus ces caméras, que ces caméras ne servent plus à rien. C'est comme dans des films américains où on se retrouve avec les histoires des comment on appelle ça là-bas, les nettoyeurs.
1: Oui, oui, les films western.
2: Oui, les nettoyeurs, c'est-à-dire, tu vois, les administrateurs, les gens qui dirigent le pays, ils font des sales choses, et puis quand tu veux déjà déranger, on envoie, on a besoin d'un criminel qui va aller faire le boulot. Maintenant, si de temps en temps, on va l'attraper, parce qu'il a vu dans une caméra de surveillance, et ainsi de suite, ces autorités peuvent donc avoir peur que les enquêtes de temps en temps remontent jusqu'à elles. Et puis, ça, c'est ce qu'on peut avoir comme interprétation, hein, parce qu'on ne comprend pas pourquoi ces caméras de surveillance, quand on les avait mises, avec tout un défilé du 20 mai où la CIAR qui avait invité les hommes en tenue, qui vantaient comment la sécurité sera suffisante, et pour assurer ainsi de suite, on nous montrait comment les caméras donnent dans tout le Cameroun, région par région. Alors, ça nous a fait saliver. On savait qu'on veut marcher à Yaoundé en sécurité. Mais est-ce que la sécurité a baissé? Je ne pense pas. Donc, ces caméras ne servent plus à grand-chose. si la mesure que lui, monsieur, t'en apprend, et que peut-être ces mêmes bandits en col blanc ou ces commanditaires de criminels continuent d'avoir les leurs dans ces taxis, et qu'ils trouvent qu'il y a trop de contrôle dans les taxis et que ces contrôles risquent de mettre en mal leurs activités, est-ce qu'ils ne vont pas faire pression sur le maire de la ville que l'affaire que tu as commencée là, il faut arrêter ça? Donc, il faut qu'on attende donc voir si le monsieur Tarnava va s'en sortir, parce que nous, on a l'impression qu'il y a de bons projets au Cameroun, mais la finalité nous surprend toujours. On ne sait jamais qu'est-ce qui s'est passé pour que ça ne donne pas, alors que les moyens sont là, alors que tout est possible, tout est là. Et puis ça ne donne pas comment. On se dit donc qu'il y a des complicités parfois de haut niveau qui donnent la totale volonté et la totale énergie pour que ça ne marche pas. Bonne émission à vous.
1: Merci, merci, merci. Bonsoir, monsieur Evouna. Bonsoir. Allez, je vais donner lecture de cette interview, n'est-ce pas, du docteur Jean-Patrick Mfoulou Olougou, qui est chef de la cellule des transports et de la mobilité à la communauté urbaine de Yaoundé. C'est lui qui parle même des problèmes, il explique les problèmes sécuritaires. Alors, il dit ceci, là, d'abord, la question posée par un journaliste de Cameroun Tribune, la voici. Où en est-on avec la campagne d'immatriculation des taxis de Yaoundé à ce jour? Il répond, la campagne d'enregistrement des chauffeurs et des propriétaires de taxis est toujours en cours. À date, donc, à ce jour, nous avons enregistré un peu plus de 17 000 propriétaires de taxis et un peu plus de 18 000 chauffeurs de taxis. Il y a une différence entre les propriétaires et les chauffeurs de taxi. On peut être propriétaire d'un taxi qui a deux ou trois chauffeurs. Ces chiffres sont très satisfaisants. En amont de la mise en place de cette opération, on pensait qu'on pouvait avoir en estimation un peu plus de 30 000 taxis en circulation dans la ville de Yaoundé. Deux mois après le début de l'opération, les chiffres à jour sont très satisfaisants. D'ici la fin du mois de septembre jusqu'au début d'octobre, on pourrait avoir environ 1000 opérateurs qui vont s'enregistrer. La campagne d'enregistrement suit donc son cours. Des équipes sont toujours mobilisées dans les communes d'arrondissement, y compris à la communauté urbaine de Yaoundé, qui est le site le plus sollicité. Les équipes restent mobilisées jusqu'au 5 octobre 2026. Question de journaliste. Qu'est-ce qui a changé dans le suivi, surtout au point de vue sécuritaire? Réponse. Du point de vue sécuritaire, c'est un peu prématuré de faire une évaluation approfondie pour avoir si quelque chose a changé, pour savoir si quelque chose a changé. C'est à l'issue de l'opération qu'on pourra évaluer pour voir les taxis conformes et qui ont toute la documentation requise pour exercer cette activité et ceux qui ne le sont pas. À partir du moment où on ne va pas dans les points d'enregistrement, cela prouve qu'on est un opérateur clandestin. Ceux qui vont dans les points d'enregistrement et s'identifient normalement laissent entrevoir que ce sont des opérateurs en règle dans la documentation. Les actions de répression ou de tri entre ceux qui garantissent la sécurité des usagers, n'ont pas encore véritablement commencé. C'est à l'issue des trois premiers mois qu'on aura une idée très claire sur cette activité. La plateforme telle qu'elle a été conçue est un outil à long terme pour la communauté urbaine de Yaoundé. Et puis, dernière question de journaliste, que dire de ces premiers mois de l'opération? Réponse, les trois premiers mois constituent des mois pilote pour enregistrer un grand nombre. Toutefois, même après cette période, la plateforme restera ouverte et sera un outil de décision pour la communauté urbaine de Yaoundé où, lorsqu'un usager a été mis dans les conditions d'insécurité pendant son déplacement dans un taxi, on est capable de remonter sur l'identité du chauffeur et même du propriétaire. tout véhicule en circulation et qui ne sera pas fait enregistrer, conformément à l'arrêté signé du maire de la ville, sera systématiquement mobilisé par les forces de maintien de l'ordre et conduit en fourrière. Pour qu'il sorte de la fourrière, il devra se faire enregistrer conformément à ce que prévoit l'arrêté du maire de la ville. Voilà, c'est la réponse donnée aux questions des journalistes par le docteur Jean-Patrick Foulou Olougou, chef de la cellule des transports et de la mobilité à la communauté urbaine de Yaoundé. On prend quelqu'un sur la première ligne. Allô?
3: Oui, allô, Sangoute deuxième de la
1: ville. Ah, Mbela rebondi, comment tu vas?
3: Non, ça va.
1: Tu as écouté monsieur Evouna?
3: Oui, j'ai bien écouté, ça te dit bonsoir à lui.
1: Ah.
3: Le piment de hier, il a déjà lavé.
1: Le piment que tu as versé, tu as versé le piment dans ses yeux et tu as dit que c'est Maurice Kamto. Oui.
3: Donc, il a lavé le piment hier, il a mis la glaçon, c'est déjà propre maintenant.
1: Oui.
3: J'ai bien écouté M. Evouna. Lui-même, il est dubitatif sur certains mêmes projets-là. Et le directeur du transport ne peut pas donner réponse à la sécurité. Il ne connaît rien à la sécurité. Sangoutete, pour arrêter un bandit, tu dois penser comme le bandit. C'est ce qu'on enseigne dans les écoles.
1: De police?
3: De police.
1: Et de gendarmerie?
3: Oui.
1: Pour la sécurité?
3: Par exemple, toi, usager, quand le pion à recours, il entre. Moi, je suis un taximan en régulaire. Mm-hmm. J'ai tous mes papiers, mm-hmm, comme le plateforme demande. Mais je suis plus fort que eux. Je les agresse et je prends tous les téléphones. On va se traiter avec quoi? Et je les jette quelque part. Donc, la sécurité ne peut pas reposer sur un citoyen de le sécuriser lui-même. La sécurité, c'est externe. Ça veut dire l'État. Et là, si le bandit est plus fort que toi, l'État peut intervenir. En temps réel, comme M. Evouna vient de dire, le camarade l'a traqué, on voit qu'il est en train d'abriter et on envoie une unité de gendarmes ou de police, comme ça se fait dans les différents pays. Parce qu'il y a les taximans forts, ils sont en règle, mm-hmm, ils volent. Rien ne dit pas que parce que tu as tous les papiers, tu es enregistré sur le plateforme, tu ne peux pas abriter. Comme j'explique là, uh-huh, je t'agresse et je prends vos téléphones, vous tous. Si ils utilisent l'âme, si quelqu'un te braque l'âme, tu ne vas pas leur donner ton téléphone. Quand vous t'étiez.
1: Hein?
3: Ah, pourquoi tu es ça? Pourquoi tu es moi?
1: Mais si quelqu'un me braque, hein?
3: Oui, tu ne vas pas donner ton téléphone.
1: Il demande mon téléphone. Ben. Je suis un pratiquant d'arts martiaux, je peux savoir répliquer autrement. Pourquoi il faut laisser ça? Mais il y a la self-défense, tu parles de quoi?
3: Tu es dans la langue de quoi? Tu sais, vous dans le RDPC, vous êtes c'est le bavardage pourriel.
1: On parle d'une affaire qui concerne la sécurité des personnes et des biens. On ne parle pas ici des partis politiques, ça n'a rien à voir. Qu'on soit RDPC ou MRC ou UNDP, ou SDF, ça n'a rien à voir. La sécurité est collective. Et avant que la sécurité des personnes et des biens ne soit collective, elle commence d'abord à titre individuel. Chacun prend à son niveau personnel comment se protéger d'abord.
3: C'est une mesure proposée par le suprême maire du RDPC.
1: Tu as quelque chose contre le RDPC, toi?
3: Non, parce que votre solution n'a jamais été complète. Et vous n'avez bien de plus, vous n'avez bien de parler. Les camarades ne fonctionnent plus. C'est pour cela que maintenant, eux, ils veulent que c'est les citoyens qui doivent se protéger eux-mêmes. Tu vois. Ok, quand le taxi te lève à ton entrée, il faut marcher 200 mètres pour arriver à la maison.
1: Uh-huh.
3: On t'agresse maintenant en route là, tu vas scanner quoi? Avant d'arriver chez toi. on t'agresse dans ton entrée, dans un couloir, il n'y a pas la lumière, tout Yaoundé est noir, même les arrêts taxis, ce n'est pas éclairé. Donc, il faut éclairer la ville, il faut la lumière, l'énergie, éclairer la ville, acheter les drones pour surveiller la ville 24/7. Et comme ça, on protège les citoyens. Si les Camerounais sont importants, on va investir dans la sécurisation des Camerounais et les biens. Comme les Camerounais ne sont pas importants devant ce régime, ils font cette stupidité, c'est n'importe quoi. Et reste à l'écoute.
1: Merci Mbella, merci, c'est très bien. Voilà, il y a encore quelqu'un qui est connecté alors que notre ami Écolo nous a rejoint, Philippe, qui est là, l'enseignant de Yaoundé, qui est avec nous depuis la semaine passée avec beaucoup de bonheur et de plaisir. Mm-hmm. Il est encore revenu là, il a fait un tour à la radio. C'est très bien, c'est un bon moment, n'est-ce pas, de ressourcement parmi nous. Et on échange et contribue, n'est-ce pas, au débat. Hein, le débat est direct, franc et contradictoire. Alors, tu as une idée, il y a quelqu'un, on prend d'abord l'auditeur, hein, puis on va te demander ce que tu penses des mesures de sécurité que semble prendre la communauté urbaine de Yaoundé, avec les chauffeurs de taxi et les propriétaires de véhicules et tout ça, qui ont déjà l'obligation de se faire immatriculer numériquement pour qu'on ait toute la documentation sur chaque véhicule du parc automobile à Yaoundé. Il y a cet auditeur sur la ligne 2. Allô? Allô? Sur la ligne 2, appelez à insister, on va vous donner la parole. Voilà, le réseau est quelque peu chancelant. Voilà. Donc, 640 61 38 42. Sur la ligne 2, justement. Allô? Allô?
4: Oui, allô?
1: Oui, salut, monsieur.
4: Bonsoir.
1: Oui, salut, il est 23h, prenez la parole.
4: Alors, bonsoir à vous et bonsoir à vos auditeurs.
1: Merci.
4: Ce débat sur la sécurité est très préoccupant pour tout Camerounais, surtout ceux qui vivent à Yaoundé, où nous savons que la situation sécuritaire, c'est-à-dire le danger est grandissant, surtout dans les zones périphériques. Vous avez eu à citer en début d'émission les quartiers comme Kozoa, les secteurs, les périphériques comme Bankomo.
1: Nomayos.
4: Nomayos, bien évidemment, Nyom, sur la route d'Obala.
1: Nyom, voilà, sur la route d'Obala, la route de Soa.
4: Colissomi.
1: Oui, oui.
4: Oui, donc, et puis même pas trop loin là, la zone de Fougerolles.
1: Oui, Fougerolles, sur la route de Soa.
4: Donc, et Koussou.
1: Oui.
4: C'est des zones où vraiment les agressions
1: sont permanentes.
4: Sont perpétrées chaque jour, en un point fini. Bien, on peut pas dire que l'effort du supermaire est vain. Nous saluons cette initiative et nous remarquons que quelque chose a déjà été fait. Mm-hmm. Bon, maintenant, je voudrais un peu me questionner sur ce que j'appellerais peut-être les limites de ce projet. Mm-hmm. C'est vrai, le Cameroun est un pays émergent. Nous sommes à Yaoundé, la capitale. Mais est-ce que c'est tout le monde à Yaoundé qui a un smartphone? Parce que quand on parle de QR code, ça veut dire qu'il faut avoir un smartphone.
1: Le Cameroun n'est pas... Le Cameroun, je te coupe pas, hein, tu vas continuer. Je veux corriger quelque chose. Nous sommes Camerounais, nous aimons ce pays qui nous est tous cher. Et nous sommes tous des patriotes de ce pays. Nous voulons son développement et sa croissance. Mais le Cameroun, à l'heure où nous parlons, toi et moi, on parle là. Le Cameroun n'est pas émergent, pas encore, non. Tu connais un exemple de pays émergent? L'Afrique du Sud, le Nigeria, le Brésil, voilà les pays émergents. Nous avons déjà atteint le niveau du Nigeria, on a atteint le niveau du développement de l'Afrique du Sud, on a atteint le niveau du développement du Brésil, on a atteint le niveau du développement même de la Chine qui sort du sous-développement pour entrer dans la classe de la cour des grands. Donc, on n'est pas encore émergent. On n'est pas encore émergent. On n'est pas émergent. On rêve d'y être. Est-ce que ça va se réaliser ou pas? C'est une autre réalité. C'est un autre dossier,
4: d'accord,
1: ça. Voilà. Continue.
4: Peut-être que je me suis mal exprimé. Peut-être que je me suis fait mal comprendre.
1: Oui.
4: Mais je voudrais me reprendre en disant que le Cameroun est un pays qui est...
1: Nous sommes un pays sous-développé. On est un pays sous-développé. On est un pays sous-développé. Et on ne voit pas dans la conjoncture actuelle.
4: On nous a promis l'émergence.
1: Voilà, donc on n'est pas émergent.
4: D'accord. Bien, on nous a promis l'émergence à l'horizon 2032.
1: Ça veut dire, en termes simples, on n'est pas émergent. Est-ce qu'on donc discute ça?
4: C'est pourquoi je dis, nous sommes à moins 6 ans de la promesse.
1: Mais nous sommes sous-développés là où nous sommes là.
4: Bon, vraiment, je ne voudrais pas m'éloigner de ma préoccupation.
1: Vas-y alors, continue.
4: Oui, vraiment. On a, quand on parle de QR code, ça veut dire qu'on a un smartphone. Est-ce que c'est tout le monde à Yaoundé qui a un smartphone? Maintenant, parmi ceux qui ont les smartphones, est-ce que c'est tout le monde qui a toujours une connexion Internet pour pouvoir procéder à l'identification d'un taxi par le QR code? Là est toute ma préoccupation parce que imaginez-vous si vous n'avez pas de smartphone. Si vous avez même, quand bien même vous avez un smartphone et que vous n'avez pas de connexion Internet, comment vous procédez pour identifier le taxi qui nous a transporté ou alors le taxi qui vous aurait agressé? Donc, vous avez la plaque.
1: Mais vous relevez, tu relèves le code qui est sur la portière du chauffeur.
4: Oui, mais il n'est pas assez grand. Il n'est pas assez visible à une distance.
1: Quand on veut prendre des mesures de sécurité, on met tout en œuvre pour relever.
4: Ce n'est pas facile.
1: On peut retenir. C'est un petit truc qui de quelques chiffres. QR et puis un chiffre de deux ou trois, un nombre de deux ou trois chiffres, c'est tout. On ne peut pas retenir ça. Même si on n'a pas mis ça dans un téléphone, on ne retient pas. Est-ce qu'il y a la magie là? Tu retiens ça. Même si on t'a agressé, on est allé te jeter n'importe où. Dès que tu as retenu le code qui est marqué sur la portière du chauffeur, tu t'en vas dans les postes de sécurité, tu donnes ce code et on retrouve tout. Et on retrouve tout. Allez-y.
4: Oui, je voudrais sortir par une interpellation et une suggestion à l'endroit du supermer. Il y a sur les portières de taxi des sociétés de téléphonie mobile qui procèdent au branding de leurs affiches publicitaires sur les portières, cachant ainsi les numéros de portières de certains taxis. Et c'est des taxis qui sont susceptibles de faire n'importe quoi. Et ils ne peuvent pas être identifiés parce qu'il y a des affiches publicitaires qui ont été apposées sur les portières ou doivent être les numéros de portières des taxis. Donc j'interpelle le supermer et toutes les autres autorités compétentes sur la question. J'en ai terminé.
1: Ben, merci beaucoup pour la contribution. Merci. On est rendu à 6 minutes après 23 heures. Allez, monsieur Essogo, Écolo, Philippe, qui nous assiste, qui vient souvent, n'est-ce pas, participer à nos programmes, c'est bien. Voilà, et contribuer, n'est-ce pas, à la densification de notre auditoire et à l'élargissement du débat. Allez, ta réaction par rapport à cette opération d'identification du parc automobile, n'est-ce pas, de la communauté urbaine de Yaoundé dans le département du Mfundi. Depuis le 3 juillet dernier, et l'opération s'achève le 5 octobre prochain. Alors, on dit qu'on doit, n'est-ce pas, relever tout, et les conducteurs des véhicules taxis, et même les cars de transport de Yaoundé, mais qui vont même dans la périphérie, et avoir toute la documentation sur les propriétaires de chaque véhicule, quel que soit le véhicule en question, si c'est un véhicule de transport public en commun. Voilà. Alors, ta réaction, c'est quoi? Une bonne initiative ou alors c'est une initiative qui ne peut pas prospérer positivement?
5: Je pars du préalable que toute initiative que le gouvernement...
1: Une autorité administrative prend?
5: Oui, prend. Elle va dans un sens d'améliorer les conditions de vie.
1: Oui.
5: Et de sécurité des populations. Sauf que il y a parfois le fait que celui qui prend cette décision n'associe pas à sa décision toutes les parties prenantes. c'est bien. Identifier les chauffeurs, identifier les véhicules, c'est une bonne chose. Maintenant, est-ce que l'identification des personnes et des véhicules est suffisant pour atteindre l'objectif? Nous ne pensons pas. Pourquoi? Parce que le chauffeur qui va chercher, disons-nous, un chauffeur, c'est un chercheur d'emploi. Le chauffeur, c'est celui-là qui a besoin de travailler. Donc, lorsqu'il va chercher l'emploi comme chauffeur, son souci, c'est de gagner de l'argent. Son souci n'est pas la sécurité. Les objectifs que l'État a, ce n'est pas les objectifs du chauffeur. Ses objectifs, c'est gagner de l'argent. Maintenant, comment peut-on concilier celui qui va chercher de l'argent au projet de l'État, qui est la sécurité des biens et des personnes? C'est simple. Lorsque on parle de QR code, j'ai eu un souci avec cette histoire de QR code parce que je suis enseignant au secondaire et je suis également enseignant d'informatique. Le QR code, c'est un dispositif qui est plaqué contre la portière du véhicule. Celui qui veut emprunter un véhicule doit sortir son téléphone de sa poche ou de son sac, filmer le QR code. Dans le QR code, il y a le nom du chauffeur et tous les autres éléments de sécurité qui permettront de retrouver le propriétaire, le chauffeur en cas de problème. Malheureusement, cette initiative a un souci, c'est que lorsque quelqu'un veut emprunter le taxi, j'essaie de créer un film, je crée une scène. Je suis en bordure de route, je vais emprunter le taxi. Je stoppe le taxi, j'habite à Ekounou, je dis Ekounou. Je donne ma destination, je propose le montant. Je dois sortir mon téléphone de ma poche ou de mon sac pour filmer le QR code.
1: Oui.
5: Est-ce que le fait de sortir mon téléphone ne m'expose pas déjà à une agression? Voilà le gros problème.
1: De cette affaire-là.
5: Est-ce que le chauffeur de taxi va attendre que...
1: Tu finisses de filmer.
5: Et encore, lorsque... Et si c'est même quelqu'un de malveillant, c'est-à-dire celui qui a le véhicule, qui n'est pas quelqu'un d'honnête, de sincère, et qui n'entre pas, ou un malhonnête, entre guillemets, est-ce qu'il va vous laisser filmer son QR code? C'est ça qui pose un problème, parce que lorsque vous sortez déjà votre téléphone pour filmer le QR code, est-ce que vous ne vous exposez pas déjà à une agression à l'extérieur du taxi? Et une fois que la personne, ou soit le chauffeur, soit les personnes qui sont à l'intérieur du taxi, voient le téléphone avec lequel vous filmez le QR code, ne vont pas être les potentiels agresseurs. Parce qu'on dit que c'est l'occasion qui fait le larron. Est-ce que ceux qui ont pris cette décision, on sait que les membres du gouvernement, parfois, ils partent d'une bonne intention. Mais est-ce que leur intention rejoint les difficultés qu'on retrouve sur le terrain? Est-ce que ce sont souvent des idées suffisamment mûries? J'ai un souci avec les membres de notre gouvernement, c'est le fait que quand ils prennent des décisions, ils ne sont pas concernés par les problèmes pour lesquels ils prennent ces décisions. Est-ce que le responsable, l'administratif, le fonctionnaire de l'administration camerounaise qui a pris cette décision, est-ce qu'il emprunte les taxis? La réponse à cette question est évidente. Est-ce que chaque fois qu'un responsable de l'administration de notre pays prend une décision, est-ce qu'il est directement, personnellement individuellement concernés par les décisions qu'ils prennent? Je pense que non. On a donc, si on veut créer une scène théâtrale, on a le metteur en scène qui a écrit un scénario. Il n'est pas acteur, mais il écrit une scène dans laquelle il n'a pas les compétences d'acteur. Il ne sait pas exactement quel est le ressenti, quelle est la finalité des décisions qu'il prend, mais il prend cette décision. Celui ou ceux qui ont décidé que, et j'ai déjà, personnellement, j'ai déjà vu ces QR codes imprimés sur les taxis, c'est une bonne chose, il faut s'arrimer à la modernité, l'informatique et autres, mais ceux qui ont pris ces décisions, est-ce que eux-mêmes, ils ont déjà fait l'expérience de mettre en évidence, de mettre, d'évaluer les, cette proposition de solution?
1: Mais le chef de la cellule, hein, la cellule de transport de la communauté urbaine de Yaoundé, j'ai lu son interview tout à l'heure faite par un journaliste de Cameroun Tribune. Il dit que c'est une mesure à long terme qui doit aboutir justement à la sécurisation pleine, mais que pour le moment, après simplement un peu plus d'un mois que l'opération a commencé, comme ça a commencé le 3 juillet dernier et ça finit le 5 octobre prochain, il a dit c'est très tôt pour déjà faire une évaluation si c'est performant ou pas, mais que ça doit aboutir à long terme à la sécurisation et beaucoup d'autres avantages que, n'est-ce pas, ça doit pouvoir fournir. Donc, il a dit que pour le moment, on continue d'enregistrer les taxis. Déjà, il faut maîtriser la masse, n'est-ce pas, du parc automobile qui circule, des véhicules qui circulent à Yaoundé, les véhicules de transport, taxis et les cars de transport en commun. Tout ça. Un auditeur, l'homme de Manassa, Gilbert, nous dit que c'est
5: un plan. Mon père.
1: Voilà, il dit que c'est un plan pour avoir le nombre de véhicules qu'il y a à Yaoundé. On a déjà recensé plus de 17 000. Et il dit que c'est pour frapper ces véhicules à un moment donné des impôts. Quand quelqu'un va aller vouloir remplir telle formalité ou faire signer tel document,
5: il est identifié.
1: On lui dit, vous n'avez pas payé ça, vous n'avez pas pour la recherche d'argent dans les caisses, soit de la communauté urbaine. Donc, il dit ça et que lui ne voit pas que ce soit performant.
5: Oui.
1: Voilà. Donc, il s'agit d'une opération. On avait commencé dès le départ, il y a déjà plus d'un an, par identifier les taximens dans les différents arrondissements de Yaoundé, hein, par leur donner des tenues, des numéros de matriculation, des cartes professionnelles de travail, les permis de conduire, des motos. Les arrondissements, les maires faisaient ça. Maintenant, je pense que c'est arrivé, c'est ça qui arrive là, au niveau de la grande mairie, la grande communauté urbaine, où il y a M. Luc Attanamessi. Bon. Il faut attendre de voir les résultats d'ici quelques temps, je pense.
5: Non, et la main. Si je suis ici, ce n'est pas pour répéter un discours que vous me redonnez de lire. C'est pour donner une impression. Mm-hmm. Ceux qui prennent ces décisions, il y a ce qu'ils disent et il y a les non-dits.
1: Mais avant que je ne te coupe pas, tu vas continuer. Avant qu'une autorité ne prenne une telle mesure qui est applicable aux populations, les taximens et les conducteurs de voitures de tout genre là. Ce sont les populations, une frange, une catégorie professionnelle de la population. Il y a d'abord eu un travail profond des chargés d'études. On donne le dossier comme projet à un chargé ou à des chargés d'études qui planchent là-dessus pendant peut-être des mois pour étudier, voir le pour et le contre, ce qui est faisable, ce qui ne l'est pas. Est-ce que c'est avantageux? Est-ce que cela ne l'est pas? Et les responsables donc qui prennent la décision en dernier ressort se penchent sur les rapports de ces chargés d'études. Si c'est positif, si c'est productif, si c'est bon, si ça avantage les populations qu'on veut servir, à ce moment-là, on peut prendre la décision finale de mettre en application le projet. Et je pense donc que quand une autorité, comme le maire de la communauté urbaine, prend une telle mesure, il a certainement pris connaissance des rapports des chargés d'études qui devraient, je mets le conditionnel, mais ces rapports devraient être positifs et concluants. Sauf meilleur avis, n'est-ce pas, contraire.
5: Nous sommes sur une chaîne sérieuse. Il faudrait simplement faire comprendre que chaque fois, et c'est l'impression que nous avons, que chaque fois que ceux qui nous dirigent initient un projet, ce n'est pas pour le bien de ceux pour qui ils initient ce projet, mais à la fin, on se rend compte que ceux pour qui ils initient ces projets sont simplement une justification de ce qui y a après.
1: Et qu'est-ce qu'il y a après? Qu'est-ce qu'il y a après?
5: Ce qui y a après, c'est identifier les motomans, les taximans, les connaître et finalement les amener à payer. Parce que si on voudrait vraiment le bien et le bien-être
1: des populations,
5: on devrait les associer. Est-ce que dans ces décisions, est-ce qu'on voit ceux qui sont, est-ce qu'on voit les concernés? Comment? Parce que, bon, c'est la sagesse. Une décision qui a été prise sans vous, forcément, ne peut pas être pour vous. Comment est-ce que tu peux proposer un médicament à un malade sans l'avoir consulté? Avoir consulté le malade, qui est le malade? Qui s'est plaint? Est-ce que les chauffeurs se sont plaints? Est-ce qu'il y a vraiment un problème d'identification?
1: Il n'y a pas un problème de sécurisation, des populations qui prennent les taxis et se font agresser de jour comme de nuit? Il n'y a pas de problème?
5: Il y a un problème, sauf que à la base, est-ce qu'on devrait avoir des véhicules qui circulent sans que celui qui conduit le véhicule ait été identifié? C'est déjà un problème.
1: Mais c'est pour ça qu'on les identifie, donc.
5: On devrait les identifier, ça c'est normal. Mais comment et pourquoi est-ce qu'on pourrait retrouver une personne qui transporte des populations sans qu'il ne soit identifié à la base? On est en train d'essayer de résoudre un problème qui aurait pu être résolu à l'amont. C'est simple, nous sommes ici à Mimboman. Terminus, un poste de police se place, chaque véhicule qui passe, le chauffeur, est-ce qu'il a ses pièces personnelles, la carte d'identité, le permis de conduire et la carte grise, c'est-à-dire la carte d'identité du véhicule. Si ce n'est pas fait, le véhicule est immobilisé et le conducteur est entendu. Si on fait cela à tous les niveaux, cela permettra à ceux justement qui ont pris le métier de transport et qui pensent que le transport est un métier non seulement de tourisme, mais qui permet également de la sécurisation des populations. Ça se fait en une semaine, pas plus. Il suffit simplement que on associe ceux en charge de la sécurité publique et les différentes associations. Malheureusement, lorsque je vous ai entendu dérouler le texte ministériel, il n'y a pas les responsables des associations de ces justement transporteurs.
1: Des syndicats.
5: Des syndicats, justement. On n'a pas leur point de vue. Pourquoi est-ce que mon père, je prends mon exemple personnel pour illustrer à peu près mon propos. Mais chez nous, mon père disait une arme à feu, un véhicule et les stupéfiants sont les objets de la mort. Celui qui entre dans un véhicule à un objet de la mort, il peut donner la mort. Celui qui a une âme peut donner la mort, et celui qui a pris les stupéfiants n'a plus forcément le contrôle
1: de lui-même,
5: et ce sont les objets de mort. Les stupéfiants, les véhicules et les âmes. Comment est-ce qu'on peut remettre les âmes qui peuvent donner la mort entre des personnes.
1: Entre les mains. Des personnes.
5: Entre les mains des personnes qui ne le sont pas. Qui n'ont pas.
1: Toutes les garanties.
5: Oui. Donc, en fait, moi, je pense que les solutions sont simples. Mmh. Identifier ceux qui sont dans les véhicules de transport. Premier point. Deuxième point. Mobiliser les autorités, la police, la commune et tout.
1: Les forces de maintien
5: et de sécurité. Ne pas permettre à ceux qui n'ont pas les autorisations nécessaires.
1: Oui, toute la documentation, oui. N'est-ce pas, pour circuler dans les conditions, n'est-ce pas, de transport.
5: Il faudrait simplement les retirer de la circulation. Et la dernière chose, c'est...
1: Tu ne veux pas que les policiers et les gendarmes qui se mettent en route mangent un peu? Tu ne veux pas?
5: Je ne veux pas.
1: Parce que beaucoup se nourrissent là. Les rations alimentaires, on sort le matin... On va en route à 7h ou 8h. On dit à madame ou à la concubine que je t'envoie l'orange monnaie à 10h. Quand on a déjà arrêté 2 ou 3 taximans ou 2 ou 3 motomans. Tu veux pas que ces gens-là mangent?
5: Anecdote.
1: C'est pour détendre l'atmosphère. Hein. On va prendre la musique. Hein. On prend la musique. Il est 23h25. On prend Jean Bikoko Aladdin. Hein? Comment tu n'as pas trouvé Jean Bikoko Aladdin? Une musique qu'on joue tous les jours ici, c'est pas croyable.

0: Voilà, c'était donc Jean Bikoko Aladin, hein, Bimbankunde. Voilà, j'ai failli me fâcher là quand le technicien me dit qu'il ne retrouve pas la chanson. Je dis, comment ça? Une belle musique, un joli asiko de chez nous, hein, la culture du littoral, hein, dans la tribu Bassa, très belle musique, hein, voilà, et qui est très entraînante, avec des belles mélodies, une belle rythmique, et, n'est-ce pas, une chanson qui est tout à fait mélodieuse. Donc, voilà, Bimbankunde, hein, Jean Bikoko Aladin. Il est 23h31 minutes presque. 23h31 minutes presque. Voilà. Donc, 23h30 minutes et 45 secondes. Presque 31. Voilà. Allez, on va prendre des gens. Hein, on revient à nos moutons, comme on dit. Sur la première ligne. Allez, la sécurisation dans le transport à Yaoundé. Allô?
1: Oui,
0: monsieur Ebouna. Tu as dansé Mbimbankunde comme moi?
1: Non.
0: Tu n'aimes pas la siko?
1: Bon, je préfère aimer les chansons que je comprends.
0: Hé! Donc, ce que tu ne comprends pas, ça ne te dit rien.
1: Monsieur, voilà, mais je suis trop sélectif dans ma vie. Et surtout sur la chanson. Je vous avais dit que moi-même, je compose la musique gospel.
0: Donc, oui, mais c'est différent de la musique mondaine.
1: En fait, dans la musique mondaine, je suis trop sélectif. Et je préfère écouter ce que je comprends.
0: Mm-hmm.
1: Parce que je peux t'amuser s'il y a des paroles qui peuvent qui ne vont pas choquer l'éducation des enfants. Donc, c'est comme ça que je suis. Je préfère sélectionner chaque parole qui est dans une chanson.
0: Mm-hmm.
1: Bon, j'ai parlé tout à l'heure de la responsabilité des uns et des autres. Mon projet, je continue de dire que ce projet est à saluer pour ma part.
0: Uh-huh.
1: Il y a seulement les paramètres, les contours du projet. Il y a trois acteurs. Il y a l'initiateur du projet, donc OpenData. Il y a les actes ou les promoteurs des taxis. Il y a aussi les usagers. Chacun a sa part de responsabilité. J'ai parlé de la responsabilité de l'État tout à l'heure.
0: Mm-hmm.
1: Maintenant, je parle de la responsabilité des taxis, des promoteurs de taxis et de celle des passagers. Le promoteur de taxis doit comprendre que s'il accepte sa mode QR, ça veut dire qu'il accepte de se responsabiliser. Son taxi ne doit plus faire l'objet des agressions ou de quoi que ce soit. Ça veut dire quoi? Quelqu'un a dit que si on arrache son taxi,

0: visagiste n'a pas de responsabilité. Monsieur Boisamé, moi je m'étais interdit de prendre le taxi, le vieux taxi de la Honde. Depuis la période du Covid, je m'étais interdit de ne monte pas dans le vieux taxi à la Honde et je respecte ça. Je préfère mettre plus de temps à attendre le taxi, arriver en retard, ou même aller à pied que de prendre un vieux taxi. Là, c'est un principe que j'assume. Sauf que je sors difficilement, parce que c'est une conséquence de mon principe. Je sors difficilement, je gère beaucoup de mes choses par téléphone. Quand je sors, ce n'est que par extrême nécessité. J'appelle pendant la COVID, parce que pendant la COVID, on était obligé de gérer les choses au téléphone pour sortir qu'en cas de cette nécessité, j'ai reçu ça de COVID. Donc, toi, le passager, tu dois comprendre de ta sécurité. Tu ne dois pas emprunter le véhicule n'importe comment. Si un taximan refuse de filmer son code QR, ne filme pas et n'emprunte pas ce taxi. Quand il va constater que les gens évitent son taxi parce qu'ils refusent, il va finir par valider qu'on filme son code QR qu'on conduit. Mais s'il ne veut pas, il va rouler seul toute la journée. Si le client refuse d'emprunter son taxi, la condition sera, et tu ne perds rien. Si tu filmes, tu sors ton téléphone, derrière les gens qui entrent dans le taxi avec leur téléphone en main, ce n'est pas quand tu le sors du sac que tu seras trop exposé. Tu sors ton téléphone, c'est pour ta sécurité, tu filmes le code. Maintenant, pour éviter qu'on t'apprenne d'apprendre le taxi, on ne retourne pas ton téléphone.
1: Merci, monsieur Evouna. Merci, merci. Quelqu'un d'autre est là sur la première ligne. Allô?
2: Allô? C'est l'homme de Manassa qui revient.
1: D'accord, Gilbert, prends la parole, tu rebondis.
2: Je salue monsieur Evouna qui vient de passer là.
1: Mm-hmm.
2: Je salue aussi mon neveu qui est à studio.
1: Ah, Esogo était là, il vient de repartir là. Voilà.
2: Oh.

0: il vient de repartir. Ouais, il, c'est bien, il est reparti, Sogo.
1: Ok, je voudrais dire que je dis que cette opération que ces gens-là ont entreprise.
0: Oui, la communauté urbaine de Yaoundé.
1: Oui, je ne dis pas que c'est inutile. Mais je dis pour le but sur lequel ils ont
0: accès. Ils oui.
1: Ça ne va rien apporter. Ça, je continue à le préciser.
0: Oui.
1: J'ai déjà été victime moi-même de l'agression. On m'a braqué, on a battu m'attacher en Kolzoa.
0: En Kolzoa, c'est Ebouna?
1: En bas du lac, là, à côté de l'eau. On m'a dit que si tu meurs là, ce n'est pas nous qui t'avons tué. On m'a attaché sur l'arbre là-bas.
0: Comment tu t'es détaché?
1: Je vais vous dire. Donc, j'ai commencé à frotter. On a attaché même le nez et la bouche. J'ai commencé à frotter le nez sur l'arbre comme ça, là, pendant peut-être 3 heures de temps, jusqu'à couper
0: la corde?
1: Non, c'était pas la corde, c'était mon habit.
0: Oui, tu as déchiré ton habit.
1: Oui, comme on m'a attaché avec l'habit, j'ai frotté la tête comme sur l'arbre, pendant longtemps, même 3 heures de temps.
0: Donc ta tête a agi parfois comme la machette ou un couteau?
1: Ah, vous dites?
0: Ta tête agit comme un couteau ou une machette qui coupe?
1: Ça m'a aidé quand même.
0: Oui, ça t'a aidé à t'en sortir.
1: Ouais. Et ces gens-là ont pris dans ma voiture. Ils sont partis. On a trouvé 4 paires de chaussures dans la voiture là. Donc, dès que tu montais dans la voiture, papa, tu montais dans la voiture, ils t'agressaient. Tu montais. Donc, il y avait 2 paires de chaussures des hommes, 2 paires de chaussures
0: des femmes.
1: De femmes. Une paire de chaussures d'un malade, le standard des nordistes là.
0: Oui.
1: Il y avait 2 nouvelles personnes qui étaient posées sur le siège. Ils sont partis mettre la voiture au cimetière de Toudi. C'est quand les gens ont vu la voiture là-bas le matin à 5h, ils sont allés à la police là-bas que. Mais il semble que quelqu'un est en train de déterrer les gens là-bas, au cimetière.
0: Mm-hmm. De Toudi.
1: Les policiers ont pris les armes et ils sont partis entourer la voiture. On a trouvé qu'il n'y a personne là-bas. Ils ont posé les clés là devant, avec mon permis, ma capacité et tout et tout.
0: Oui.
1: Et ils sont partis. Finalement, la police a récupéré, comme ils ont laissé les clés, ils l'ont mis dans la voiture au cimetière, ils sont partis. La police a récupéré et amené. Après, on a appelé donc mon patron. Là, j'avais encore le patron.
0: Ils ont amené ça, c'était dans quel commissariat?
1: À 6e et tout dit.
0: Ouais, le 6e, là.
1: Voilà. Donc, nous-mêmes, d'abord, les taxis, nous ne sommes pas en sécurité. Parce que nous sommes agressés par les clients aussi. J'ai dit que pour la sécurité, je conduis, parfois il m'arrive de conduire un peu plus tard. Tu peux faire toute la nuit à Yaoundé. Tu conduis toute la nuit, tu ne pouvais pas un contrôle de police. En tout cas, on ne t'interpelle pas. C'est à Yaoundé aussi.
0: Mm-hmm.
1: Ce que je propose, c'est qu'on multiplie les postes de contrôle.
0: Mm-hmm.
1: Les postes de contrôle.
0: Mais après, vous allez dire les tracasseries policières et de gendarmerie, non? Puisque vous-même, après, vous allez vous plaindre.
1: Là, maintenant, je suis dans un autre angle pour trouver les solutions en tant que. Pour la sécurité, quoi.
0: Oui, des conducteurs dans la nuit, notamment.
1: Oui, j'ai même les clients.
0: Oui.
1: Avec si on multiplie les postes de police, ça peut faire que. Si on t'a agressé peut-être à Mbogada, disons qu'à Montpellier, si on monte à Kondogo, on contrôle là-bas. Si on monte de l'autre côté de Santa Citron, on trouve un contrôle. Mais il faudra beaucoup de policiers. Et le deuxième, qu'on réhabilite les caméras de surveillance partout. Nous sommes encore un pays très, très pauvre et très embêté. Les trucs informatiques et quoi qu'on nous apporte là, je crois que ça ne peut pas encore donner ici.
0: Les méthodes numériques là.
1: Oui, les méthodes numériques. Je vous dis qu'il y a les voitures que trois personnes conduisent.
0: Oui, tu as dit, même on l'a dit, un propriétaire même peut avoir deux, trois chauffeurs différents.
1: Voilà. Et toi, le chauffeur, si on t'a identifié maintenant, le lendemain, le patron a arraché la voiture. En cas de quelque chose que la voiture on doit commencer à continuer aussi faire un plan de travail.
0: On va suivre toutes ces choses. On va suivre. C'est bon. Mais moi, je me dis, le maire de la communauté urbaine de Yaoundé, Luc Atanamissi, je me dis, et comme tout, ça c'est l'administration, hein, de la haute administration, un responsable territorial compétent ou, n'est-ce pas, un responsable communautaire compétent, quand il prend ce genre de mesures, c'est après avoir examiné les rapports des chargés d'études. On étudie d'abord le projet, comme j'ai expliqué tout à l'heure. Et c'est lorsqu'on voit que le projet a, n'est-ce pas, le bon côté, que ça a des avantages en faveur des gens qu'on prétend servir. C'est à ce moment qu'on peut prendre une telle mesure. Donc, je ne vois pas que le maire prenne une mesure qui est défavorable aux populations et notamment les principaux concernés qui sont les chauffeurs de taxi et les propriétaires de ces voitures de transport en commun. Je ne vois pas. Bon.
1: Je dis que là, parmi là, chacun, les gens réfléchissent, mais peut-être qu'ils ne vont pas au bout de la réflexion pour voir tous les contours. Les seules personnes qui vont profiter dans ce problème-là, c'est les policiers.
0: Parce qu'ils mangent en route, les mangent mille.
1: Oh, ils vont nous manger alors. Après le 5, là, nous sommes morts. Je vous dis, ils vont nous manger. Donc, ceux qui seront en règle, peut-être, ils seront épargnés. Mais quand ils les envoient même, peut-être pour telle chose, ils vont encore engager autre contrôle, d'autres choses, même que tu ne comprends plus rien. Mmh. Même qu'ils sont en haut. Chacun s'apprête, mais je crois qu'à 6h du matin, le jour, ce 5-là, ils seront en route. Nous attendons voir.
0: Mais dans tous les cas,
1: je serai en règle. Moi, pas d'inquiétude.
0: D'accord,
1: l'homme
0: de Manassa.
1: Je serai en règle.
0: C'est bien, c'est bien.
1: Ouais, mais je crois qu'ils doivent continuer à réfléchir sur le problème de sécurité pour trouver
0: mieux
1: les bonnes solutions.
0: À l'époque là où le commissaire Fauchivé, qui était le délégué à la délégation générale à la sécurité nationale, Fauchivé, oui. Fauchivé avait créé à Yaoundé une catégorie de taximans qui étaient des agents de renseignement, qui étaient même des policiers et des gendarmes, qui travaillaient pour le compte de la direction des renseignements généraux. Mais ils étaient en civil et c'était, n'est-ce pas, il y avait au moins une centaine de taxis dans la ville de Yaoundé.
1: Mais qui étaient... le gars Babou qui était dans cette
0: Voilà. Et ça avait beaucoup contribué. Ça avait beaucoup contribué, n'est-ce pas, à sécuriser les populations du temps de Fauchivé. Voilà. Est-ce qu'une telle mesure est encore possible aujourd'hui? Bon, je ne sais pas. Je ne sais pas, mais c'est autant de choses. Il faut voir.
1: J'ai eu parfois les gens qui sont entrés dans les taxis. Je roule. Après, ils me disent stop. Ils sortent les papiers, ils me disent quoi, c'est la sécurité de quoi. Je leur présente tous mes papiers. Bon, parfois, ils m'ont donné souvent même des documents. Ils sont faits de la sécurité nationale là-bas. Mm-hmm. Pour me dire qu'ils sont là pour traquer les
0: bandits.
1: Les
0: bandits
1: dans
0: les taxis. Dans les taxis,
1: ouais. Bon. Ils ne m'ont jamais trouvé en infraction. Dès qu'ils font ça, je sors tous les papiers, je les donne. Ils disent merci. Mais ils payent souvent. Ils ne vont pas voir le SN de 100 ans ils font ce qu'ils font et ils ressortent.
0: Ben, c'est bien, toi tu es un citoyen honnête, c'est bien. On souhaite que beaucoup le soient comme ça. Merci, merci pour la contribution. On prend quelqu'un d'autre. Sur la ligne 1 encore. Allô? Sur la ligne 1, on prend un autre auditeur. Allô? Allô? Sur la première ligne, il est là.
2: Oui, allô, Sango Tété. C'est Mbela qui rebondit.
0: Oui, oui, Mbela, ça va, prendre la parole.
2: Oui, j'ai écouté M. Vuna et Gilbert.
0: Oui.
2: J'ai dit à M. Vuna que les élèves et les étudiants ne partent pas à l'école avec le téléphone. Est-ce que dans la journée, on ne peut pas agresser? Et ils vont filmer avec quoi? Tété, je félicite. C'est un think tank.
0: Tu félicites qui?
2: Ce qui est le monsieur que tu as invité au studio.
0: Et Sogo, il est parti là. Il a
2: oui, qui vient de partir. Il réfléchit bien. C'est comme ça qu'on doit réfléchir dans une république.
0: Mm-hmm.
2: Tu as été membre d'un think tank. Si je sors mon iPhone Pro Max 17 pour filmer, est-ce qu'on a...
0: Oh, le réseau, hein. Le réseau a coupé Mbela là. Voilà, s'il peut revenir, on est à 5 minutes de boucler. Allez, sur la ligne 2. Allô? Allô, sur la ligne 2.
3: Oui, allô, bonsoir.
0: Oui, salut.
3: Oui, Mikado.
0: Oui.
3: Bonsoir, mon frère.
0: Salut, bienvenue.
3: Sona.
0: Oui. Vas-y.
3: Je ne participe pas. Je voulais juste soit ça. Tout le monde et toi-même.
0: Merci, merci.
3: Je suis toujours à l'écoute, hein.
0: Merci, merci. Tu es à l'écoute,
3: voilà,
0: c'est bien.
3: Oui, oui, c'est tout. Allez, les auditeurs m'ont demandé ils ne suivent pas ma voix.
0: D'accord.
3: Donc, moi, je vous salue tous.
0: Mais tu es là. Rien n'est arrivé non, à Sona. Sona Patrice.
3: Tu es mon frère qui demeure. Il n'y a pas de polémique. Il n'y a pas de péril à la demeure.
0: D'accord.
3: Tu demeures, mon frère.
0: Merci. Allez, bonne nuit. Bonne nuit.
3: Merci à toi. À toi aussi, à tout le monde.
0: Merci, merci. Allez, on prend quelqu'un d'autre. Au téléphone. On prend qui se positionne là sur les deux lignes qui sont exploitables, 640-61-38-42, 640-61-38-42, c'est orange, 671-15-73-21, 671-15-73-21. Allez, on prend, n'est-ce pas, cet auditeur qui se présente sur la ligne 2, allô?
4: Allô?
0: Oui?
4: Bonsoir.
0: Oui, salut monsieur.
4: Je m'appelle Minke.
0: Vous appelez qui?
4: Minke, ingénieur.
0: Minke, parlez fort, vous murmurez là.
4: Ok, je m'appelle Minke.
0: Vous appelez de quel quartier?
4: Je suis à Simbok.
0: Vous êtes à Simbok, oui, oui. Allez, intervenez.
4: Ok, merci. Je voulais dire que les papiers qu'on parlait de faire là, vraiment, pour moi, ça n'a pas vraiment trop d'importance en fait. Ce qu'il faut faire, c'est de trouver un GPS qui peut mettre dans toutes les voitures, les taximans et les motomans. Un GPS, pour dire que quand quelqu'un fait quelque chose, peut-être on peut tracer. Cette moto, comme le téléphone, n'est-ce pas? Je voulais parler comme le téléphone. Voilà, on trace et on rattrape la moto et celui qui est
0: à bord.
4: Voilà. Alors, oui, celui qui est à bord, merci. Donc, c'est ça. Donc, parce que le papier, comme c'est là, à tout moment, le taximan est dehors. Il y a ceux qui travaillent pour les gens, il y a ceux qui travaillent pour eux-mêmes. Mais quand aujourd'hui tu vas faire le papier, demain le propriétaire change, il donne à une autre personne, il va continuer à faire le papier pour tout le monde. Non. Ce qu'il faut faire, c'est de faire le machin, le GPS qu'on met dans le téléphone pour traquer les voleurs. Donc c'est ça qu'on a mettre sur tous les véhicules, comme les motos.
0: Mm-hmm.
4: Ça permettra à la police de mieux travailler. Pour traquer les détenteurs. Donc, c'était ce que je voulais dire comme conseil à M. le maire, parce que les papiers là, pour le moment, avaient dit ça ne sert à rien parce que il y a des gens qui parlent de procédure d'identité pour faire les bêtises, pour faire la, le tout carré.
0: Ouais, pour commettre même des crimes. Merci. Il y a des gens qui utilisent les faux documents pour faire des crimes et des coups.
4: Voilà.
0: Et des
4: coups. Vous avez tout compris. Oui, vous avez tout compris. Vous voyez, par exemple, comme Yango. Yango, on ne peut pas faire trop de crimes dans Yango parce qu'on va traquer. On va voir parce que Yango a une application qu'on peut tracer.
0: Mm-hmm.
4: Voilà. Donc, si tous les véhicules ont cette application et les motos, on peut tracer. Ça donnera moins de travail à la police d'aller poursuivre les bandits et tout ça, comme ça, là, et ça fera du bien. c'est ce que je voulais dire comme conseil, et c'est bien comme ça. Voilà. Donc, j'espère que j'ai répondu à ma...
0: Merci, merci à la contribution. Merci. Voilà, l'émission est terminée. On est à 5 minutes de 0 heure. C'est l'heure de rendre l'antenne. Merci, hein. Merci à tous, pas seulement à ces derniers auditeurs, mais à tous ceux qui y ont contribué d'une manière ou d'une autre. Voilà, je vous souhaite vraiment de passer d'agréables moments pour le reste de la nuit et qu'on se retrouve demain soir, mercredi, à partir de 21h pour un autre programme similaire. Donc, prenez soin de vous et dormez tranquillement. Si c'est possible, vous faites de beaux rêves. C'est très bien, en gardant l'espoir pour l'avenir, que ça ira. Voilà. Allez, les équipes de production qui nous ont conduits jusqu'à cet instant étaient composées de Ulrich Kemoué à la technique, réalisateur et régisseur d'antenne, et Boye Lamé au micro, Roger Kiek de Kikou à la coordination, et le révérend pasteur Emmanuel Noël Bissaï à la supervision. Voilà, nous avons été avec vous et ça s'est très bien passé comme d'habitude. Alors, rendez-vous donc, comme j'ai dit, demain soir. On va se séparer sur la musique de Marcel Tchaï. Voilà, très belle musique également pour boucler en toute beauté.

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0: Éternel, notre Père et notre Dieu, grande est ma joie, ô Père éternel, pour ce privilège spécial, ô Père éternel, que toi tu m'accordes, ô Dieu, en ce jour, Père éternel, où tu nous fais grâce, Père éternel, de bénéficier gratuitement, Seigneur, ô Dieu, de ton souffle, de ton oxygène et de ta santé gratuitement. Notre Père et notre Dieu, nous n'avons ménagé aucun effort, ô Seigneur, mon Dieu, mon roi, pour être en vie, mais nous sommes reconnaissants de ta grâce, que si nous sommes debout, nous tenons, ô Dieu, sur nos deux pieds, ce n'est pas l'œuvre d'un mérite, ce n'est pas l'œuvre d'un homme, ce n'est pas l'œuvre d'un sacrifice, mais c'est ta grâce, ô Seigneur, qui s'est révélée, manifestée dans la vie de chacun de nous, Seigneur. Raison pour laquelle je lève ma voix, ma bouche est trop petite pour exprimer la joie que je ressens. Seigneur, non pas à nous, mais aux Anna. Ô Dieu, reçois l'honneur, reçois les acclamations, Seigneur. Papa, je te bénis pour la santé, je te bénis pour la protection. Je te remercie, Seigneur, mon Dieu, mon roi, pour l'assistance, ta présence, ô Dieu, à mes côtés. Merci, Papa, parce que tu es avec nous, Seigneur. Tu nous préserves de tout mal. Tu ne permets aucunement, Seigneur, ô Dieu, à l'ennemi de triompher, de crier victoire à notre sujet. Comment ne pas te louer? Comment ne pas t'adorer, Seigneur, pour tout ce que tu fais, pour tout ce que tu réalises, pour tout ce que tu accomplis, Seigneur, ô Dieu, dans nos vies, dans nos familles, ô Dieu, dans nos maisons, Seigneur, dans la société, ô Dieu, dans cette nation, le Cameroun, au sein de ton Église, et sur tes serviteurs et sur tes servantes, dans nos différentes familles. Comment ne pas t'adorer? Comment ne pas te louer? Quand je regarde à gauche, quand je regarde à droite, je regarde devant, derrière, en haut, en bas, Papa, je vois ta gloire. Papa, tu es digne d'être célébré, tu es digne d'être adoré. Notre Père, notre Dieu, Papa, je t'ai béni pour l'eau, je t'ai béni pour le vêtement, je te dis merci pour la nourriture. Merci, Seigneur, mon Dieu, mon roi, pour ta grâce, ô Dieu, dans nos vies. Merci pour les privilèges que tu nous accordes. Merci pour tes années, Seigneur, que tu nous permets de voir la lumière. Merci, Papa, parce que tu seras davantage avec nous, Seigneur. Comme tu as été avec nous, Seigneur, nous te bénissons pour cette année. Ô Dieu, plein de grâce, de succès, de gloire, de bénédiction. Notre Père, notre Dieu, nous te remercions, Seigneur, mon Dieu, mon roi, parce que le ciel est ouvert à notre faveur. Merci, ô Dieu, pour la protection. Merci pour l'amour. Merci, ô Dieu, pour tes œuvres et tes réalisations. Ô Dieu, manifeste, ô Dieu, au milieu de nous, tant visible qu'invisible. Je te remercie pour mon frère. Je te remercie pour ma sœur. Je te dis merci, ô Dieu Père, pour la vie de nos autorités. Je te remercie, Seigneur. Je te dis merci, Seigneur, pour la vie, ô Dieu, des Camerounais et des Camerounaises. Au nom de Jésus, je te remercie, Seigneur, notre Père et notre Dieu, pour la vie de tes serviteurs, la vie de tes servantes, la vie de l'Église universelle, dans le monde entier. Au nom de Jésus, Père, nous te remercions, Seigneur, ô Dieu, pour la paix, la protection, la sécurité que toi, ô Dieu, tu nous accordes, ô Dieu, dans notre pays. Au nom de Jésus, je rends grâce à Dieu le Père pour ses multiples bénédictions, pour sa gloire et ses bénédictions, sa grâce et sa faveur, que Dieu relâche et que Dieu libère, qui nous permet de bénéficier gratuitement. Notre Père et notre Dieu, reçois l'honneur, reçois les acclamations pour tout ce que tu fais, pour tout ce que tu réalises, pour tout ce que tu accomplis, Seigneur, dans nos vies, dans nos familles. Merci infiniment, mon Dieu, mon roi, Papa, parce que tu nous soutiens, parce que tu nous accompagnes, parce que tu nous permets de voir ta gloire. Père, nous te bénissons parce que tu as fait de nous, Seigneur, tes enfants bien-aimés, dans ta grâce et ton amour. Lorsque nous étions plongés dans le péché, dans les ténèbres, Seigneur, c'est là, ô Père éternel, que ta lumière nous a localisés. Seigneur, tu nous as attirés, Seigneur, et tu as fait de nous, Seigneur, ô Dieu, tes enfants bien-aimés. Nous n'avons pas fait un concours, nous n'avons pas mérité, mais par ta grâce, Seigneur, tu nous appelles enfants de Dieu. Et merci pour cette nouvelle identité. Merci pour cette faveur, ô Seigneur, que tu nous accordes d'être appelé fils du Très-Haut. Seigneur, notre Père et notre Dieu, nous te bénissons pour nos bien-aimés. Papa, ô Dieu, à qui tu te révèles tous les jours. Merci, ô Dieu, pour les signes. Merci pour les miracles. Merci pour les prodiges. Merci pour tout ce que tu feras, Seigneur, ô Dieu, dans nos vies, dans nos familles. La Bible nous dit dans le livre 2 Chroniques 7, 14. Si mon peuple suit qui invoquer mon nom, prie sur lui, c'est détourner ses mauvaises voies. Bien aimé, la seule chose qui nous éloigne, qui nous prive de la gloire, qui nous prive du soutien de Dieu, c'est le péché. Et Dieu seul sait. Nous avons été conçus dans le péché en nous, bien aimé. Mais Dieu amour, il ne veut pas la mort du pécheur, il veut que le pécheur se repente. Bien aimé, adoptons l'attitude de repentance ce soir. Supplions le Seigneur en ce jour pour que Dieu ne nous condamne pas, qu'il ne nous punit pas, mais qu'il ait compassion et pitié de nous dans son amour et sa grande miséricorde. Ensemble, confessons nos péchés. Éternel, notre Père et notre Dieu, Dieu d'amour, Dieu miséricordieux, Seigneur, notre Père et notre Dieu, nous sommes reconnaissants que nous tous nous avons péché en parole, en pensée, en acte pour omission, volontairement ou involontairement. Oui, nous avons péché. Nous ne sommes plus dignes de prononcer ton nom. Nous ne sommes plus dignes de nous approcher devant de toi parce que j'ai souillé mon corps, j'ai souillé mon âme et j'ai souillé mon esprit. Mais Seigneur, mon Dieu, je viens humblement, Seigneur, ce jour devant ta face, implorer ta bonté, implorer ton amour, implorer ta miséricorde. Notre Père et notre Dieu, Papa, je viens vers toi comme l'enfant prodige, Seigneur. Après avoir reconnu, Seigneur, ses péchés, ses abominations, il a dit dans son cœur, je m'en vais demander pardon à mon Père. Et lorsqu'il est revenu vers son Père a organisé la fête. Seigneur, nous aussi, nous ne sommes pas dignes de nous tenir devant toi parce que nous avons péché. Nous ne sommes pas dignes, Seigneur, parce que nous avons posé autour des actes qui nous t'honorent. Papa, l'idolâtrie, la magie, Seigneur. Nous avons sorti des paroles qui ont détruit des vies, Seigneur. Oh Dieu, nous avons pratiqué la magie noire, la magie blanche, notre Père et notre Dieu. L'orgueil de la vie, l'orgueil de la chair, la convoitise des yeux, la convoitise de la chair. Seigneur, toutes ces abominations, Seigneur, nous les avons pratiquées. Mais ce jour, Père éternel, je pleure et je me repens. Seigneur, mon Dieu, mon roi, ne nous condamne pas, ne nous punis pas dans ta colère et ta fureur. Aie compassion et pitié de nous, dans ton amour et ta grande miséricorde. Seigneur, notre Père et notre Dieu, tu as dit, venez à moi, plaidons. Même si vos péchés sont noirs comme le clamoisi, même si les péchés sont noirs comme le kuntak, toi, Seigneur, tu es juste et fidèle, Seigneur, oh Dieu, pour nous pardonner. Car tu dis, celui qui confesse ses péchés, les avoue, les délaisse, il obtient miséricorde. Raison pour laquelle nous venons publiquement confesser nos péchés, oh Dieu, publiquement ce jour, nous avons péché contre le ciel. On a péché, Seigneur, contre l'Église, Seigneur. Nous ne sommes plus dignes, Seigneur, mon Dieu, mon Père, d'invoquer mon nom. Car tu as dit que celui qui invoque ton nom se loigne de tout mal. Mais nous avons pratiqué le mal. Nos mains sont pleines de sang. Seigneur, notre Père et notre Dieu, nous n'avons pas manifesté l'amour, nous n'avons pas manifesté, oh Dieu, le pardon. Mais ce jour, Seigneur, nous implorons ta bonté, nous implorons ta miséricorde. Notre Père et notre Dieu, ne nous punis pas, ne nous condamne pas. Aie pitié de nous, Seigneur. Aie pitié des Africains. Aie pitié des Camerounais. Aie pitié de nos autorités. Aie pitié des Camerounais, du peuple camerounais, de ton Église et tes serviteurs. Seigneur, notre Père et notre Dieu, à cause du péché, Seigneur, nous sommes privés de la richesse. À cause du péché, nous sommes privés de ta gloire. Mais en ce jour spécial, en ce jour solennel, Seigneur, Papa, prosterné devant ta face, Papa, nous te supplions, Seigneur. Papa, pardonne-nous, Seigneur. Pardonne, oh Dieu, l'Église. Pardonne les péchés, Seigneur, oh mon Dieu, de tes serviteurs et de tes servantes. Pardonne les péchés de nos autorités, Seigneur. On ne t'a pas servi, on ne t'a pas honoré comme Dieu. On a transporté des dieux, Père éternel. Papa, qui ont la bouche, qui ne parle pas. On a adoré des dieux, Seigneur, qui ont les oreilles, n'entendent pas. On a vénéré des dieux, Seigneur, qui ont les mains, n'arrivent pas à toucher. Ce sont ces dieux-là que nous avons servis. Ce sont ces dieux-là que nous avons adoré. Et ces actes, oh Dieu, ces actions ont provoqué ta colère et ta fureur contre les Africains, contre le peuple camerounais, contre ton Église, Seigneur. Mais Seigneur, mon Dieu, je me tiens sur ta parole qui dit dans le livre de Chroniques 7:14, si mon peuple est celui qui invoquait mon nom, Seigneur, nous invoquons ton nom ce jour. Nous invoquons ton nom, Seigneur. Et tu dis, prie, s'humilie. Mais nous venons nous humilier. Nous venons nous coucher. Nous venons pleurer devant ta face. Seigneur, aie pitié de nous. Ne nous rejette pas. Ne nous condamne pas. Seigneur notre Père, Papa, à qui d'autre irais-je? Seigneur notre Père et notre Dieu, nous sommes reconnaissants de nos fautes et de nos iniquités. Seigneur, pardonne-nous, Seigneur. Purifie-nous, Seigneur. Oh Dieu, avec ton sang, lave-nous avec l'hysope, afin qu'on devienne saint, parce que tu es un Dieu trois fois saint. Seigneur, pardonne les péchés de nos autorités. Pardonne les péchés du président et tous les membres du gouvernement. Pardonne les péchés des Camerounais et des Camerounais, Seigneur. Papa, oh Dieu, aie pitié des Camerounais, aie pitié de nos autorités. Que ta bonté, ton amour, ta grande miséricorde, Papa, soit manifeste sur cette nation. Papa, repens-toi de ta colère, repens-toi de ta fureur contre cette nation. Repens-toi de ta colère, de ta fureur contre l'Église, Seigneur. Papa, oh Dieu, tu es mort sur la croix, Papa, pour purifier, pour nous laver, pour nous réconcilier avec le Seigneur. Notre Père, notre Dieu, Papa, on avait détenu des hommes prisonniers dans nos cœurs à cause des actions qu'ils nous ont posées. Mais nous pardonnons ceux qui nous ont offensés. On les libère de cette prison. Nous les pardonnons, Seigneur. Nous pardonnons toute personne, Seigneur, qui nous a attristés, qui nous a combattus. Seigneur, qu'ils soient tous pardonnés et nous les libérons de cette prison ce jour. Au nom puissant de Jésus, tu nous demandes de pardonner.
1: pardonner pour qu'on retourne, Seigneur, que toi aussi tu puisses nous pardonner. Sans le pardon, il n'y a pas, oh mon Dieu, mon roi, la remission des péchés. Seigneur, raison pour laquelle nous venons, oh Dieu, ce jour, nous pardonner les uns les autres, Seigneur. Nous nous pardonnons, Seigneur, afin qu'on retourne, Seigneur, que toi aussi tu puisses nous pardonner et que ta bonté, ton amour, ta miséricorde, papa, soit manifeste sur tes bien-aimés, sur tes enfants que nous sommes. Au nom puissant de Jésus, Père éternel, je te bénis, papa, parce que j'ai l'assurance que toi, tu nous as pardonné. Non seulement tu nous pardonnes, mais tu effaces et tu annules les conséquences liées au péché que nous avons commis de manière consciente et consciemment. Merci pour cette force, cette nouvelle capacité que tu donnes à marcher d'une manière digne, à te plaire, à nous conserver, Seigneur, des désirs, des plaisirs restés de ce monde, afin de mener une vie de justice, de pureté, de sainteté, sans laquelle nul ne verra le Seigneur. Seigneur, souviens-toi, oh Dieu, des péchés des veuves, des orphelins. Souviens-toi des péchés des prisonniers. Souviens-toi des péchés des malades. Souviens-toi des péchés, oh Dieu, de ceux et celles qui sont dans le coma, qui sont sur le point de rendre l'âme. Ne laisse ne permet aucunement, Seigneur, que ces personnes de la meurent sans toutefois confesser ta Seigneurie. Je te bénis, je te loue, Seigneur, mon Dieu, mon roi, parce que tu nous as pardonné, tu nous justifies, tu nous réconcilies avec Dieu le Père, et tu nous permets de revêtir l'homme nouveau, afin que ta gloire et ton règne soient manifestes, non seulement sur l'Église ou le corps du Christ, tes serviteurs, mais que cette gloire, oh Dieu, soit manifeste, papa, sur cette nation, sur l'ensemble des autorités, sur les Camerounais, et sur, oh Dieu, tes enfants bien-aimés qui t'invoquent tous les jours. La Bible révèle dans le Colossiens à partir du verset 13, que tu nous as rachetés. Tu as effacé l'acte des ordres nous condamnait et qui subsistait contre nous. Le livre des Galates, toutefois, dit, tu as racheté, tu as payé la dette. Nous ne sommes plus redevables de quoi que ce soit. La dette qu'on avait avec Satan, ta mort sur la croix, mais surtout ta résurrection le troisième jour. Papa, oh Dieu, a brisé les liens, a brisé la condamnation. D'ailleurs, tu nous dis dans le livre de Romains 8, à partir du premier verset, il n'y a plus de condamnation pour nous qui sommes dans Christ. Quelle que soit la condamnation, papa, contre moi, la condamnation contre l'Église et l'homme de Dieu, la condamnation contre cette nation, Christ a été condamné pour notre liberté. Son sang a coulé pour nous racheter, racheter le Cameroun, racheter son Église, racheter mon frère, racheter ma soeur de la malédiction de la loi, étant devenu malédiction pour ses bien-aimés, étant devenu malédiction pour son Église, au nom de Jésus. Lorsque le nom de Jésus est invoqué, nous avons la santé, nous avons la protection. Oui, Seigneur, d'ailleurs, tu le déclares dans ta parole, que ce n'est pas tes meurtrissures, de par les blessures que tu as reçues, de par les 7 blessures que tu as reçues sur la croix, que nous sommes libérés et guéris. Seigneur, notre Père, que ton sang accorde la guérison physique et la guérison spirituelle à toutes les personnes malades couchées qui reçoivent la guérison par le moyen de ton sang maintenant, au nom de Jésus. Éternel, mon Dieu, mon roi, que toute famille sous le coup de la malédiction, papa, oh Dieu, la rédemption, le sang de Jésus parle plus fort que la malédiction. Le sang de Jésus parle plus fort que les autels bâtis dans nos familles, bâtis dans nos maisons, bâtis dans cette nation, qui influence négativement les autorités, qui influence négativement le peuple camerounais, l'évolution, l'émergence dans ce pays. Que ces autels soient renversés par la puissance de ton sang maintenant, au nom de Jésus. Éternel, mon Dieu, mon Père, que ton sang libère la faveur de Dieu dans nos vies, dans nos familles. Que ton sang vienne nous purifier, que ton sang vienne nous sanctifier, que ton sang vienne nous laver de toute saleté, de toute masque maléfique que l'ennemi nous a fait porter. Au nom de Jésus, éternel Dieu Père, nous invoquons ton sang et nous plongeons cette année dans le sang de Jésus. Et que tout au long de cette année, Seigneur, qu'on soit invisible, intouchable, indomptable, aux yeux du roi des ténèbres et de ses alliés, au nom de Jésus. Par le sang de Jésus, nous sommes justifiés. Par le sang de Jésus, nous avons la victoire sur la magie noire, la magie blanche, la victoire sur la sorcellerie, au nom de Jésus, la victoire sur le roi des ténèbres, au nom de Jésus. Éternel, notre Père et notre Dieu, que ton sang nous couvre, Seigneur, du sommet de la tête jusqu'à la plante des pieds, et que ce sang nous libère, nous délivre, Seigneur, de toute connexion, alliance maléfique satanique, louée de manière consciente avec le roi des ténèbres, au nom de Jésus. Par la foi, nous consommons les 7 coupes du sang de Jésus. Que ce sang nous restaure, que ce sang nous libère, que ce sang nous délivre, et que le sang de Jésus, fusionne avec le sang naturel, dans notre organisme pour détruire tout virus de maladie dans notre organisme. Que le virus de la maladie dans notre organisme soit détruit par la puissance de ton sang maintenant. Au nom de Jésus, que ton sang, Seigneur, nous donne l'énergie. Booste notre système immunitaire. Restaure les globules blancs. Restaure les globules rouges. Au nom puissant de Jésus. Seigneur notre Père, toute alliance maléfique satanique, nous est de manière constamment avec Satan et son gouvernement. Nous brisons les alliances. Nous brisons les connexions avec le royaume des ténèbres. Au nom de Jésus. Éternel mon Dieu, nous plongeons cette nation, le triangle national, les 10 régions, les départements, les arrondissements, dans le sang de Jésus. Nous plongeons, Seigneur, la président de la République, les services du premier ministère, hors de tous les ministères, le Sénat, oh Dieu, l'Assemblée nationale, dans le sang de Jésus, nous plongeons l'Église, oh Dieu, universelle, l'Église du Christ, dans le sang de Jésus, nous plongeons les serviteurs de Dieu, les servants du Seigneur, dans le sang de Jésus, nous plongeons les familles, dans le sang de Jésus, papa, que cette année 2026 soit noyé, couvert dans le sang de Jésus, afin qu'on soit invisible aux yeux des satanistes et des sorciers. Au nom de Jésus, merci Seigneur, parce que le sang de Jésus que nous consommons par la foi, que ce sang nous donne l'énergie, nous accorde les vitamines physiques, les vitamines spirituelles, afin de recevoir la force, l'autorité, la protection, et que ce sang nous rend invisible aux yeux des satanistes et des sorciers tout au long de cette année, au nom de Jésus. Que toute loi et toute ordonnance que Satan a planifiée, programmée contre nous en cette année, soit effacée par la puissance de ton sang précieux. Au nom de Jésus, merci Seigneur, parce qu'au travers de ton sang, nous avons la victoire. Au travers de ton sang, nous sommes sous l'onction. Au travers de ton sang, nous sommes préservés de tout le long des tragédies, de braquages, de vols, d'assassinats, de morts subites et de tout ce qui ne reflète pas l'excellence de la gloire de Dieu dans nos familles, dans nos maisons, dans nos différentes entreprises. Au nom de Jésus, merci Seigneur, parce qu'au travers de ton sang, l'ennemi est vaincu, la sorcellerie est vaincue, papa, la pauvreté est vaincue, la mort subite est vaincue, au nom puissant et suprême. Jésus-Christ Nazareth, j'ai prié, rendu grâce. Amen. Très cher Saint-Esprit de Dieu, Père, tu n'es pas un homme pour mentir, ni le Fils d'un homme pour se repentir. Tu vas très loin en nous rappelant que si nous, des hommes méchants, avec les cœurs noirs, nous connaissons prendre des bonnes décisions pour améliorer les conditions de vie de nos bien-aimés, combien de fois toi qui es Dieu. Papa, tu nous as fait la promesse et tu as accompli toujours ta promesse dans la vie de tes enfants. Seigneur, libère cette onction, libère l'onction. Tu as dit dans ta parole, livre de Joël 2, dans les derniers jours, Dieu va rependre son esprit. Papa, repends ton esprit. Laisse que ton esprit se repende. Papa, oh Dieu, envoie ton esprit, Seigneur, sur les Camerounais. Envoie ton esprit, Seigneur, sur nos autorités. Que ton esprit se repende sur tes serviteurs et sur tes servantes. Que ton esprit se repende, oh Dieu, sur les jeunes dans nos familles, au sein de la société. Très cher Saint-Esprit de Dieu, descends et manifeste-toi. Manifeste-toi. Saisis-nous, Seigneur, comme le Saint-Esprit de Dieu s'est saisi de Paul sur la route de Damas. Paul n'avait pas donné au Dieu un rendez-vous à l'Esprit de Dieu. Mais Dieu, dans sa bonté, dans sa grâce et son amour, a localisé Paul sur la route de Damas. Seigneur, je prie, oh Dieu, tu l'as fait pour Paul. Je prie que tu le fasses pour les Camerounais. C'est le Saint-Esprit qui a la capacité de nous convaincre. C'est le Saint-Esprit qui peut nous enseigner. C'est le Saint-Esprit qui peut nous exhorter. C'est le Saint-Esprit qui peut nous montrer le chemin. Papa, sans le Saint-Esprit, nous ne pouvons rien faire. D'ailleurs, tu l'as dit, vous recevez une puissance, le Saint-Esprit, et vous serez mes témoins. Papa, nous recevons le Saint-Esprit. Papa, qui permet qu'on soit témoin de Dieu tout au long de cette nouvelle année. Saint-Esprit de Dieu, j'ai besoin de toi. Très cher Saint-Esprit, descends maintenant, manifeste-toi. Papa, assiste-nous, Seigneur. Ce n'est pas par la force, pas par la puissance, encore moins par la ruse, mais c'est ton esprit qui nous a soutenus. C'est ton esprit qui nous a guidés. C'est ton esprit qui nous a accompagnés. Nous nous soumettons, oh Dieu, à toi, Seigneur, et que le Saint-Esprit prenne contrôle total. Très cher Saint-Esprit de Dieu, manifeste-toi, ta puissance, ta présence. Viens nous éclairer, viens nous guider, viens nous conduire, comme tu avais conduit le peuple lorsqu'ils sont sortis de l'Égypte, Seigneur. Oh Dieu, pour y arriver, Seigneur, il a fallu que le Saint-Esprit les guide dans la nuit, oh Dieu, par la colonne de feu, et enjoué par la colonne de nuit, pour qu'ils puissent arriver à destination. Envoie ton esprit. Papa, oh Dieu, que le Saint-Esprit nous soutient, qu'il prend contrôle total, Que les 12 mois de cette année, Seigneur, soient sous le contrôle, le regard, la supervision de ton esprit. Au nom de Jésus, que tout autre esprit qui nous honore ne te confesse, ne te glorifie, Seigneur, qui a l'intention de nous influencer, qui a l'intention de nous oppresser, se soumette à l'autorité, à l'obéissance de ton esprit. Au nom de Jésus, très cher Saint-Esprit de Dieu, manifeste-toi, Seigneur, toi-même, ô Dieu, pour que tu puisses accomplir, ô Dieu, ton œuvre. Il a fallu, Seigneur, que le Saint-Esprit de Dieu te visite. Lorsque Jean-Baptiste a baptisé le Jourdain, alors tu as reçu le baptême du Saint-Esprit. Père, nous baptisons cette année au nom du Père, du Fils et du Saint-Esprit. Que l'année 2026, ô Dieu, soit baptisé du Saint-Esprit et du feu. Au nom de Jésus, que cette année, ô Dieu, soit sous le contrôle, sous le regard de l'Esprit de Dieu. Au nom de Jésus, que tout esprit, Seigneur, qui voulait contrôler cette année dans la magie, dans la sorcellerie, dans la méchanceté, se soumette à l'autorité, à l'obéissance de l'Esprit Saint. Au nom de Jésus, que le Saint-Esprit de Dieu se manifeste, ô Dieu, dans les différentes familles. Que le Saint-Esprit de Dieu se manifeste, Seigneur, dans les entreprises, ô Dieu, dans la société. Que le Saint-Esprit de Dieu, Papa, se saisisse, mon Dieu, mon roi, de la société civile, les hommes politiques, les opérateurs économiques, les hommes d'affaires. Que le Saint-Esprit de Dieu se manifeste et se glorifie, Seigneur, dans la vie des débrouillards, dans la vie de ceux qui sont dans le secteur informel. Au nom de Jésus, merci Saint-Esprit de Dieu, parce que tout ce que nous allons entreprendre, tout ce que nous allons réaliser, Seigneur, en cette année, ce sera sous ton contrôle, sous ton regard et sous ton orientation. Au nom puissant et suprême, Jésus-Christ Nazareth, j'ai prié, rendu grâce. Amen. Feu de Dieu, feu de Dieu, feu de Dieu. Feu de Dieu, feu de Dieu. Que le feu descende pour calciner, brûler, détruire, anéantir tout ce qui est chaume et paille, tout ce qui nous honore, tout ce qui nous glorifie au Père, la Seigneur de Christ dans nos familles, dans nos maisons, dans cette nation, dans nos projets, soit brûlé, calciné par le feu de Dieu maintenant, au nom puissant de Jésus. Que tout hôtel qui crie contre cette nation, contre les Méjans, contre les Camerounais, contre nos autorités, reçoit le feu, que cela soit calciné, brûlé, anéanti par le feu de Dieu maintenant, au nom puissant de Jésus. Éternel, mon Dieu, mon roi, que le feu de Dieu vienne brûler, que le feu de Dieu vienne détruire tout ce qui est chaume et paille, tout autour de nous, tout ce que l'on met en l'air a introduit, Seigneur, en début de cette année, pour influencer ma vie, influencer l'Église, influencer ma vie, la vie de mon frère, la vie de ma soeur. Reçois le feu, que cela soit calciné, brûlé, détruit, anéanti par le feu. Au nom puissant de Jésus, je proclame, oh Dieu, que par le feu, par l'onction, le Cameroun est libéré, délivré. Au nom puissant de Jésus, par le feu, par l'onction, oh Dieu, nos autorités sont libres, libérées. Au nom de Jésus, par le feu, par l'onction, le peuple camerounais est libre, libéré, délivré. Au nom puissant de Jésus, par le feu, par l'onction, que l'Église, le corps du Christ, les serviteurs de Dieu, les servants du Seigneur, nous sommes tous libérés, délivrés. Au nom de Jésus, éternel mon Dieu, mon roi, que le feu de Dieu vienne détruire, que le feu de Dieu vienne brûler tout ce qui est chaume et paille. Que le feu de Dieu soit activé dans nos vies en ce jour, du sommet de la tête jusqu'à la plante et les pieds. Commence à calciner, commence à brûler, commence à détruire, commence à brûler, commence à détruire. Tout ce qu'un ennemi a introduit dans nos vies est brûlé, calciné. Au nom de Jésus, tout ce qui ne t'honore, tout ce qui ne te glorifie, Seigneur, que l'ennemi a, oh Dieu, transporté mystiquement, physiquement, déposé de quelque manière, reçois le feu, reçois le feu. Que cela soit détruit, calciné, anéanti par le feu de Dieu ce jour. Au nom puissant de Jésus, je proclame que par le feu, par l'onction, nous sommes tous libérés, nous sommes tous délivrés de l'oppression, de l'envoûtement, des pièges sataniques, diaboliques. Au nom de Jésus, que le feu de Dieu entoure, oh Dieu, cette nouvelle année 2026, pour préserver les Camerounais, pour préserver l'Église, pour préserver le peuple, pour préserver les autorités, Papa, de la magie noire, de la magie blanche. Que tout démon de sorcellerie qui oppresse, oh Dieu, qui empêche la gloire, qui empêche le développement dans cette nation, reçoit le feu et que cela soit détruit, brûlé. Au nom de Jésus, que tout hôtel qui bloque les méchants dans cette nation reçoit le feu et brûlé, calciné. Au nom de Jésus, que tout esprit, oh Dieu, qui empêche nos dirigeants de mieux gouverner, de mieux diriger, reçoit le feu de Dieu. Au nom puissant de Jésus, merci Seigneur, parce que par le feu et par l'onction, nous sommes tous libérés, délivrés de l'oppression de la magie noire, de la magie blanche, au nom puissant et suprême, Jésus-Christ Nazareth, j'ai prié, rendu grâce.
2: Amen.
1: Éternel, notre Père et notre Dieu, Dieu grand et puissant, Seigneur, lorsque tu as créé le monde, tu as créé l'homme à ton image et à ta ressemblance, pour que l'homme domine. De par cette domination, Seigneur, je me tiens maintenant sur ta victoire, la victoire de Jésus sur la croix, la mort et l'enfer, pour proclamer la défaite de nos ennemis. Ils sont tellement nombreux, les ennemis connus et les ennemis inconnus, les adversaires visibles, les adversaires invisibles, en grand nombre qu'ils soient, regroupant en association, en syndicat, en communauté, pour nous combattre, pour nous faire du mal. Seigneur, tu les vois, tu les connais. Oui, Seigneur, mon Dieu, tu as dit dans l'Exode 14, 14, nous allons garder le silence et l'Éternel des armées va combattre. Seigneur, je crie à toi, lève-toi maintenant pour que nos ennemis tombent dans la honte et le déshonneur. Père, tu es Dieu, tu ne changes pas dans ta façon d'agir, dans ta façon de libérer, dans ta façon de sauver. Lorsque Goliath s'est levé pour oppresser le peuple de Dieu, il a fallu, Seigneur, notre Dieu, dans ta grâce et ta bonté, Seigneur, que tu suscites au milieu de ton peuple, David, Seigneur. Papa, oh Dieu, minimisé par des hommes, mais devant toi, il avait la puissance, l'autorité de Dieu. Et c'est cet David, plein d'autorité de puissance, que tu as utilisé pour renverser le géant Goliath. Père, j'élève ma voix. L'onction qui était, oh Dieu, dans la vie de David, la même onction est dans ma vie ce jour. Tout géant, Seigneur, dans ma famille, tout géant qui nous oppresse, tout géant qui oppresse l'Église, oh Dieu, qui maintient l'Église dans la sorcellerie, qui maintient l'Église, Papa, dans la misère, qui maintient l'Église dans la stagnation, tombe là, se prise et maintenant, au nom de Jésus, que tout géant, Seigneur, qui est assis sur cette nation, qui bloque le développement, qui bloque les méchants, tombe maintenant et lâche prise au nom puissant de Jésus. Éternel, notre Père, de par l'onction, l'autorité que tu me donnes en tant que ton serviteur, je me lève violemment, Seigneur, contre toute forme d'oppression, oppression physique, oppression spirituelle, planifiée, programmée, Seigneur, contre nous en cette année. Ils sont vaincus au nom de Jésus. Éternel, mon Dieu, les sorciers nous ont combattus, les sorciers nous ont oppressés, ils nous ont poursuivis, Seigneur. Ils ont été tous, oh Dieu, vaincus. Et par la grâce, Dieu nous a permis de voir cette année, ô Père éternel, mon Dieu, la victoire que Dieu nous a accordée face à nos ennemis, à nos adversaires. La même victoire est notre partage en cette année. Au nom de Jésus, je m'adresse à vous, sorciers mandatés, chargés de mission, envoie une mission spéciale pour nous tuer, pour nous perturber, pour nous oppresser. La puissance de Dieu vous localise ce jour. Là où vous êtes frappés d'impuissance, de surdité, ou de paralysie. Par la foi, je vous attrape, je vous ligote et je vous pousse dans les ténèbres. Au nom de Jésus, éternel mon Dieu, mon Père, ils sont tellement nombreux, les sorciers, sorcières, qui veulent manger ma chair. Ils sont nombreux, Seigneur, les sorciers, sorcières, qui veulent boire le sang de mon frère. Je déclare et je décrète, en tant que l'onction, l'autorité que j'ai reçue de Dieu, les mangeurs de chair, tous sorciers, sorcières, qui voulaient manger ta chair et qui voulaient boire ton sang, je déclare solennellement sur l'autel Dieu d'Abraham, du Dieu d'Isaac, c'est sa propre chair qui va manger au nom de Jésus et c'est son propre sang qui va boire au nom de Jésus. Les sorciers t'ont tendu les pièges et tu n'es pas tombé. En cette année, tout piège que les sorciers vont tendre contre toi et même ils tomberont dans leur propre piège au nom de Jésus. Je déclare que les anges qui ont veillé sur nous, que cet ange, oh Dieu, veille sur nous en cette année, au nom de Jésus. Je réitère et je confesse sur l'autel du Seigneur, aucun malheur ne nous arrivera en cette année, au nom de Jésus. Toutes les incantations qui ont été faites, les stratégies, les conspirations, les lois, les décisions, les ordonnances sataniques au Parlement, au tribunal satanique contre nos vies en cette année, je revoque, j'annule, je revoque, j'annule les lois, les sentences, les décrets, les décisions sataniques arrêtées contre nous. Ces lois, ces décrets n'auront pas d'impact, n'auront pas d'effet sur nous. Au nom de Jésus, Seigneur, tu annules le décret. Le décret qu'Aman avait arrêté contre Mardochée et son peuple, lorsqu'ils ont invoqué, lorsqu'ils ont jeûné, lorsqu'ils ont prié, le décret a été annulé. Père, pendant que je prie, pendant que je t'invoque, tout décret, tout ordonnance que Satan a décrété, planifié contre nous, en cette année, est annulé! Est annulé! Au nom puissant de Jésus, que la puissante main de Dieu, la bonne main du Seigneur, nous couvre, nous accompagne, nous préserve du danger en cette année. La Bible déclare, celui qui est sous la demeure repose à l'ombre du Tout-Puissant. Nous sommes sous la demeure de Dieu. Et parce que nous sommes sous la demeure, aucun malheur ne nous arrivera. 1000 tomberont à gauche, 10 000 à droite. On ne sera jamais touché, on ne sera jamais atteint, pas parce que nous sommes forts, mais parce que cette année, le Seigneur assure notre sécurité. Il le dit dans sa parole, l'ange de l'Éternel, l'ange de l'Éternel campe tout autour de ceux qui craignent Dieu, il les arrache au danger. L'ange de l'Éternel campe tout autour de nous pour nous préserver du malheur, pour nous préserver de la mort subite, pour nous préserver des attaques physiques, des attaques spirituelles. Aucun malheur ne nous arrivera. Au nom de Jésus, je m'adresse à vous. Tout odeur de mort programmée, planifiée contre nous en cette année est chassée au nom puissant de Jésus. Par la foi, nous recevons la vie sauvée de Christ à notre partage. Au nom puissant de Jésus, Éternel Père, tu as dit dans ta parole, ils vont pousser des cris, ceux qui ne serviront à rien. Ils vont se préparer pour le combat, ils seront vaincus. Je déclare que toutes les incantations qui ont été faites au-dessus de ton nom, au-dessus des cadavres, les cimetières, les tombeaux, les calebasses, je les rends nulles et sans effet, nulles et sans effet. Au nom de Jésus, ils viendront par un chemin, l'Esprit de Dieu en nous, les mettant de route. Au nom de Jésus, la Bible déclare le Dieu de paix. Le Dieu de paix écrasera Satan sur nos pieds. Satan sera écrasé, tout sorcier et sorcière, par tes tutesses, qui viendra t'attaquer en cette année, tombera sur tes pieds. Au nom de Jésus, Dieu a dit à Josué, nul ne se tiendra devant toi tant que tu vivras. Les mêmes paroles sont notre partage. Aucun sorcier ne nous affrontera en cette année. Au nom de Jésus, tout sorcier qui tentera de venir expérimenter sa force, il tombera au nom de Jésus. Parce que celui qui est à nous est plus puissant, est plus fort que la magie, est plus puissant, est plus fort que la sorcellerie. Au nom de Jésus, je me tiens sur la victoire de Jésus ce jour, sur la croix, la mort et l'enfer, et je proclame la défaite de tous nos ennemis. Seigneur, tu as dit, parce que nous avons dû prier à tes yeux, parce que, oh Dieu, tu nous aimes, tu donnes des hommes à notre place. Merci parce que cette parole est notre partage tout au long de cette année. Au nom de Jésus, au nom de Jésus, merci Seigneur pour la grande victoire. Merci pour la grande liberté. Merci parce que nous sommes plus que vainqueurs. Merci parce que le triomphe est notre partage. Comme tu as triomphé sur la croix, c'est ainsi que tu nous accordes le triomphe sur nos ennemis, sur nos adversaires. Que le déshonneur, la honte et la confusion soient dans le camp de nos adversaires. Et qu'ils soient là les pleurs, les grincements et là les regrets. Mais nous, nous sommes debout. Nous célébrons le Seigneur. Nous l'acclamons et nous lui chantons un cantique nouveau parce qu'il nous a libérés, parce qu'il nous a délivrés. À Dieu toute la gloire, au nom puissant et suprême, Jésus-Christ Nazareth, j'ai prié rendu grâce. Amen.
0: Notre Père, notre Dieu, nous te rendons grâce et nous te bénissons. Nous te célébrons, nous te magnifions, Seigneur, parce que tu es Dieu. Tu es digne d'être célébré. Tu es digne d'être adoré, tu es digne d'être acclamé, Seigneur notre Père, parce que, oh Dieu, tu es, oh Dieu, au-dessus des dieux, Papa. Papa, tu es Elohim, Seigneur. Adonai, c'est ton nom, Seigneur. Papa, oh Dieu, nous te célébrons, nous te magnifions, parce que, Seigneur, Papa, tu es digne, oh Dieu, qu'on t'adore. Les 24 vieillards se prosternent, Seigneur, devant toi, et ils reconnaissent, oh Dieu, ta suprématie. Nous aussi, Seigneur, j'ai ma voix, Seigneur, oh Dieu, ce matin, pour te célébrer, te magnifier, t'adorer, Seigneur, mon Dieu, mon roi. Papa, me prosterner, Seigneur, mon Dieu, mon roi, Papa, parce que tu es digne d'être magnifié. Mon Dieu et mon Père, je te dis infiniment merci, Seigneur, pour la paix, la joie, la santé, le bonheur, la protection, la grâce spéciale, la grâce extraordinaire que tu as libéré, Seigneur, oh Dieu, dans nos vies, Seigneur. Il t'a plu dans ta bonté, Seigneur, au Père éternel, de nous préserver, Seigneur, oh Dieu. Nous n'avons ménagé aucun effort. Nous sommes reconnaissants, Seigneur, que si nous sommes debout, Seigneur, et que nous tenons,

faim, tu nous as donné à manger. Lorsqu'on a soif, tu nous as donné de l'eau. Papa, nous étions nus, tu nous as habillés. Nous sommes tombés, ta main puissante nous a relevés. Oh mon Dieu et mon roi, papa, merci parce que nous étions poursuivis, Seigneur, par les sorciers, les satanistes. Mais toi, tu nous as délivrés. Merci, Seigneur, mon Dieu, mon roi, parce que, Seigneur, oh Dieu, les portes, oh Dieu, qui étaient fermées, papa, toi, tu as ouvert ces portes en notre faveur. Merci, oh Dieu, pour ton règne. Merci pour ta gloire. Merci pour ta bénédiction. Merci pour la santé de fer, oh Dieu, que tu accordes, Père éternel, oh Dieu, à tes bien-aimés. Merci, papa, pour le souffle de vie que tu venais de renouveler encore à tes bien-aimés que nous sommes. Seigneur, notre Père et notre Dieu, comment ne pas te louer? Comment ne pas t'adorer? Quand je regarde à gauche, je regarde à droite, devant, derrière, en haut, en bas, je vois tes réalisations, je vois tes œuvres, Seigneur. Oh mon Dieu, mon roi, papa, je te célèbre, je t'acclame, je t'adore, Seigneur. Oh Dieu, en cette journée, tu es digne qu'on te célèbre, Seigneur. Je te célèbre, Seigneur, en ce moment. Reçois toute la gloire, reçois les acclamations. Papa, je ne suis même pas digne de m'approcher devant ce moment, parce que je reconnais, Seigneur, mon Dieu, mon roi, que j'ai emprunté des voies, j'ai emprunté certains chemins. Papa, qui ne t'ont pas honoré, qui ne t'ont pas glorifié, Seigneur. Oui, Seigneur, mon Dieu, je reconnais du fond de mon cœur, Seigneur, mon Dieu, mon roi, que je n'étais pas servi comme cela se doit. Papa, je suis allé me prosterner, j'ai vénéré, j'ai servi, j'ai adoré des dieux qui ont la bouche, parle pas. Papa, je me suis prosterné devant des dieux qui ont les yeux, ils n'arrivent pas à voir. Papa, je suis allé servir les dieux qui ont les oreilles, ils n'entendent pas. Seigneur, notre Dieu, j'ai adoré la créature. Et on adore le Créateur. Mais ce jour, Père éternel, je reconnais, ô mon Dieu, mon roi, que j'ai été conçu dans le péché, Seigneur. Papa, ô mon Dieu, mon Père, j'ai péché contre le ciel qui est ton trône, la terre qui est ton marche-pied. Je ne suis même pas digne de me tenir. Je ne suis pas digne de m'approcher devant de toi, parce que je suis coupable. Mais j'implore ta bonté. J'implore ta miséricorde. Ta bonté et ta miséricorde soient manifestes au-dessus de tes bien-aimés. Car tu as dit dans le livre de Deutéronome 7, 14, si mon peuple sur qui, oh Dieu, invoque mon nom, prie s'humilier. Nous venons nous humilier, nous venons pleurer devant ta face, nous venons te supplier. Seigneur, aie pitié de nous, ne nous punis pas, ne nous condamne pas. Mais que ta bonté, ton amour, ta grande miséricorde soient manifestes sur tes enfants. Que ta bonté, ta grande miséricorde soient manifestes sur l'Afrique et sur Éternel, mon Dieu, mon roi, nous avons péché. Nous ne t'avons pas servi comme cela se doit. Chacun s'est fait fabriquer son Dieu. On est parti adorer ce Dieu. On a, oh Dieu, versé le sang innocent, Seigneur. Papa, le vol, la cupidité, l'idolâtrie, la magie, les sectes pernicieuses, nos mains sont pleines de sang. Mais aie pitié de nous, Seigneur. Ne nous punis pas, ne nous condamne pas dans ta colère et ta fureur. Mais aie pitié de nous, Seigneur. Papa, efface nos fautes. Lave-nous, Seigneur. Purifie-nous. Sanctifie-nous, Seigneur. Mon Dieu, mon Père, afin que nos fautes et nous quitter, Seigneur, nous soit pardonné, effacé, annulé, lavé, sanctifié, afin qu'on soit réconcilié avec Dieu le Père. Seigneur, merci pour le pardon des péchés à nous accorder. Nous pardonnons toutes les personnes qui nous ont offensés et qu'on détenait captifs, prisonniers dans nos cœurs. Père, nous les libérons de cette prison, les libérons de cette captivité, afin que, Seigneur, qu'ils rentrent étant libres. Pardonne, Seigneur, oh Dieu, tous ceux-là qui nous ont offensés, car ils ne savent pas ce qu'ils font. Nous te supplions de pardonner les péchés de l'ensemble des autorités. Pardonne les péchés de l'ensemble des Camerounais. Pardonne les péchés des malades, les veufs, les orphelins. Souviens-toi des péchés des personnes qui sont en train de rendre l'âme. Ne laisse les aucunement, ô Seigneur, que cela meure sans toutefois confesser ta Seigneurie. J'ai béni l'Éternel pour ce jour, parce que Dieu, non seulement il nous pardonne, mais il a effacé les conséquences liées au péché que nous avons commis, et il nous donne la force tout au long de ce mois qui nous amène à nous abstenir des désirs, des plaisirs et des attraits de ce monde, afin de mener une vie de consécration, de sainteté, de pureté, afin qu'on soit digne devant le Seigneur, prompt à toute bonne œuvre. Éternel, notre Père, j'invoque ton sang, le sang de la victoire, le sang de la délivrance, le sang de la guérison, le sang de la prospérité, le sang de la richesse, le sang du règne, le sang de la domination. Seigneur, ton sang a les vertus. Père éternel, ce n'est pas en vain, ô Père éternel, que tu t'es donné en sacrifice, Seigneur. La Bible le révèle. Le livre de Colossiens 2, verset 13. Papa, vous qui étiez morts par vos offenses, par l'incirconcision de votre chair, il nous a rendus à la vie, ô Père éternel, au travers de sa mort, mais surtout de sa résurrection. Sa résurrection, oh mon Dieu, nous a rendu à la vie pour réveiller, pour ressusciter tout ce qui était mort dans nos vies, tout ce qui était mort dans nos familles, tout ce qui était mort dans l'église, tout ce qui était mort dans cette nation. Le Seigneur, de par sa rédemption, a ressuscité, a réveillé ceux qui dormaient dans le coma, au nom puissant de Jésus. Et

sang, Seigneur. Que ton sang vienne libérer la faveur de Dieu, le règne de Dieu dans nos vies. Que ton sang libère le règne de Dieu dans cette nation. Que ton sang vienne annuler toutes les malédictions, Seigneur, papa, contre cette nation, le peuple camerounais, les autorités, l'église, le corps du Christ, au nom puissant de Jésus. Éternel, notre Père et notre Dieu, tu dis dans ta parole, le livre de Romains 8:1, il n'y a plus de condamnation. Oui, Seigneur, tu as été condamné sur la croix pour notre libération, pour notre liberté. Notre Père et notre Dieu, par la foi, nous proclamons la liberté haute de l'église, la liberté des Africains, la liberté physique et la liberté spirituelle. Nous proclamons la liberté, Seigneur, de tes bien-aimés, de tes enfants, la liberté, la délivrance de cette famille, la liberté physique et la liberté spirituelle, au nom de Jésus. Père éternel, ton sang n'a pas coulé en vain. Ton sang a coulé pour nous justifier. Ton sang a coulé, raison pour laquelle nous avons la vie. La vie est dans le sang. La vie est dans le sang. La guérison est dans le sang. La protection est dans le sang. La victoire est dans le sang. La richesse est dans le sang. Le bonheur est dans le sang. La prospérité est dans le sang. L'élévation est dans le sang de Jésus. Éternel, mon Dieu, mon roi, que ton sang, Seigneur, commence à produire les effets dans nos vies, dans nos familles. Au nom de Jésus, la Bible nous révèle. Apocalypse 12:11, ils l'ont vaincu à cause du sang de l'agneau. Père éternel, la sorcellerie est vaincue grâce au sang de l'agneau. La sorcellerie est vaincue. Les autels, Seigneur, qui criaient contre nos vies, contre cette nation, le peuple camerounais, les autorités, ces autels sont vaincus grâce au sang de la rédemption. Au nom de Jésus, par la foi, nous consommons le sang de Jésus. Que ce sang nous restaure, nous donne l'énergie, la force physique. Oh Dieu, tout au long de ce mois, au nom de Jésus, que ton sang nous couvre, Seigneur, du sommet de la tête jusqu'à la plante des pieds, afin qu'on soit blindé, afin qu'on soit sous l'onction, la protection divine. Au nom de Jésus, nous plongeons ce nouveau mois dans le sang de Jésus. Nous plongeons l'église dans le sang de Jésus. Nous plongeons cette nation dans le sang de Jésus. Que tout le territoire national, le nord, le sud, l'est, l'ouest, dans le sang de Jésus. Nous plongeons le monde entier dans le sang de Jésus. Nous plongeons le peuple camerounais dans le sang de Jésus. Nous plongeons les autorités dans le sang de Jésus. Nous plongeons les bien-aimés dans le sang de Jésus. Oui, Seigneur, que ton sang nous couvre, Seigneur. Papa, tout au long de ce mois, qu'on soit blindé, qu'on soit sous l'onction, sous la protection. Que ton sang nous préserve des attaques physiques et spirituelles. Au nom de Jésus, par la foi, nous consommons le sang de Jésus. Que le sang de Jésus que nous consommons restaure, nous restaure, nous restaure, nous donne l'énergie, la santé de fer tout au long de ce mois de février. Au nom de Jésus, que ton sang nous rend invisibles aux yeux des sorciers, des satanistes tout au long de ce mois. Au nom de Jésus, merci Seigneur, parce qu'au travers de ton sang, nous sommes sous l'onction. Au travers de ton sang, nous sommes préservés, protégés des attaques mystiques, des attaques diaboliques. Père, merci. Merci parce que tu mets le Saint-Esprit à notre disposition. Papa, que ce soit dans l'Ancien, que ce soit dans le Nouveau Testament, Seigneur, ô Dieu, nos pères qui nous ont précédés dans ce chemin, ils étaient guidés, ils étaient soutenus, ils étaient accompagnés, ils étaient assistés, Seigneur, par le Saint-Esprit de Dieu. Raison pour laquelle ils ont accompli parfaitement ton œuvre, Seigneur, la mission qui leur avait été assignée. D'ailleurs, tu le dis, ce n'est ni par la force, ni par la puissance que nous pouvons agir, mais c'est de par ton esprit. Alors ce jour, Seigneur, notre Père, nous prions, Seigneur, que le Saint-Esprit de Dieu se révèle à nous, que le Saint-Esprit de Dieu nous assiste, que le Saint-Esprit de Dieu nous accompagne. Il nous a assistés, il nous a accompagnés. Tout ce que nous avons fait était sous l'inspiration, le contrôle, le regard, au Dieu de ton Esprit Saint, au nom de Jésus. Papa, pousse-moi. Seigneur, oh Dieu, nous commençons avec le Saint-Esprit. Que le Saint-Esprit nous dévance dans tout ce que nous allons entreprendre. Tout au long de ce mois, Saint-Esprit de Dieu, Papa, sois avec nous. Je déclare, ce ne sera pas le soleil qui va t'éclairer en journée. Ce ne sera pas la lune qui va nous éclairer dans la nuit. Mais c'est la lumière de Dieu, le Saint-Esprit de Dieu, qui va nous conduire tout au long de ce mois. Au nom de Jésus, Saint-Esprit de Dieu, descend. Descends et conduis-nous. Descends et accompagne-nous. Saint-Esprit de Dieu, Papa, sois avec nous. Manifeste ta gloire. Manifeste ta puissance. Comme tu as guidé le peuple lorsqu'ils sont sortis, Seigneur, de l'Égypte, Seigneur, pour les conduire à Canaan. Oui, Seigneur, pour qu'ils arrivent, il a fallu qu'ils soient guidés par la colonne de feu et par la colonne de feu pour qu'ils arrivent à destination. Toi qui nous as fait grâce,
de voir la lumière de ce mois, de l'année. Père éternel, soutiens-nous, guide-nous, accompagne-nous, dévance-nous, Seigneur, dans tout ce que nous allons entreprendre, à planer notre chemin, à planer nos voies, tout au long, Seigneur, de ce mois. Au nom de Jésus, viens nous instruire, enseigne-nous, oh Dieu, conseille-nous, Papa, aie le regard sur nous, oriente-nous, Seigneur, partout nous allons aller, afin qu'on prenne les bonnes décisions, en ce mois, au nom de Jésus. Merci, Saint-Esprit de Dieu. Parce que c'est toi qui vas nous guider, c'est toi qui vas nous fortifier. Paul dit dans sa parole, dans le livre de Philippiens, je puis tout par celui qui me fortifie. Tout ce que nous allons faire, tout ce que nous allons entreprendre, en ce moment, nous allons le faire, non pas par nos compétences, notre sagesse, notre intelligence, mais nous allons le faire. L'Esprit de Dieu, le Saint-Esprit va nous fortifier et sera notre source d'inspiration dans tout ce que nous allons entreprendre. Au nom de Jésus, merci Saint-Esprit de Dieu, parce que tu prends contrôle total de ce mois. Tu prends contrôle total de nos activités. Le Saint-Esprit de Dieu prend contrôle total de notre pays, dans la vie de nos dirigeants. Il prend contrôle total dans la vie des Camerounais. Il prend contrôle total au sein de son Église. Merci Saint-Esprit de Dieu. Que ce mois est sous ton contrôle. Nous baptisons ce mois au nom du Père, du Fils et du Saint-Esprit. Feu de Dieu, feu de Dieu, feu de Dieu, feu de Dieu, feu de Dieu. Que le feu commence à calciner. Que le feu commence à brûler, détruire. Tous les hôtels qui ont été bâtis, Seigneur, qui influencent nos vies de quelque manière que ce soit. Que ces hôtels soient calcinés, brûlés, détruits, anéantis. Par le feu de Dieu maintenant, au nom puissant de Jésus. Tout ce qui ne t'honore, tout ce qui ne te glorifie, Seigneur, que l'ennemi ait introduit dans nos vies, dans nos maisons, dans nos familles, au sein de l'Église, que cela soit calciné, brûlé, détruit, anéanti. Par le feu de Dieu, le feu de Dieu, le feu de Dieu, au nom puissant de Jésus, que tout mauvais fondement, Seigneur, dans nos vies, dans nos maisons, au Dieu, dans nos familles, que cela soit calciné, brûlé, anéanti. Par le feu de Dieu, par le feu de Dieu, au nom puissant de Jésus, je proclame que par le feu et par l'onction, tout ce qui ne t'honore, tout ce qui ne te glorifie, Seigneur, au sein de l'Église, tu, dans la vie de tes serviteurs, dans nos maisons, dans nos familles, dans cette nation, reçois le feu, reçois le feu, que cela soit calciné, brûlé, anéanti, au nom de Jésus. Élie était de la même nature. Lorsque Achab a envoyé les soldats arrêter Élie, Élie a invoqué le feu. Le feu a brûlé les soldats qu'on avait envoyés pour l'arrêter. Je prie ce jour, tout poursuivant maléfique qu'on a mandaté le problème des ténèbres pour t'arrêter, pour bloquer ta gloire, reçois le feu, reçois le feu, qu'il soit calciné, brûlé, détruit, anéanti. Au nom de Jésus, nous proclamons que par le feu, par la force, nous sommes libérés, délivrés de l'oppression, de l'envoûtement et de tout ce qui ne reflète l'excellence de la gloire de Dieu dans nos vies, dans nos familles, dans cette nation, dans nos projets, de par l'onction, la puissance, l'autorité que Dieu me confère en tant que son fils, son serviteur. Il dit à ceux qui l'ont reçu, à ceux qui croient en son nom, il a donné le pouvoir de régner, le pouvoir de dominer. Oui Seigneur, de par ce pouvoir, cette onction, cette autorité, comme tu le dis dans le livre de Jérémie, que tu établis prophète pour qu'on arrache, pour qu'on abatte, pour qu'on détruit. Seigneur, j'arrache par la foi, j'arrache tout ce qu'on a enterré dans le sol, j'arrache tout ce qu'on a enterré dans le sous-sol, j'arrache Seigneur tout ce qu'on a enterré, papa, dans le sol, qui influence nos vies, tout ce qu'on a enterré Seigneur, papa, oh Dieu, qui influence les Camerounais, tout ce qu'on a enterré, que le diable a enterré, qui influence les Africains, tout ce qu'on a enterré dans le sol, qui influence Seigneur cette nation, papa, j'arrache, je jette dans les abîmes, tout ce qu'on a enterré Seigneur dans nos villages, qui influence nos vies, de quelque manière que ce soit, Seigneur notre Père, papa, tu l'as fait avec Gédéon. Tu lui as donné l'onction. Papa, Gédéon est allé. Il a renversé. Et sa famille a été libérée. Père, Dieu, tu ne changes pas. Si Gédéon a démoli, a renversé l'autel, Père, j'arrache tout ce qu'on a enterré dans ce sol qui influence les Camerounais, qui influence les autorités. Que cela soit arraché, arraché, jeté dans les abîmes. Au nom de Jésus, éternel mon Dieu, mon Père, que tout ce qu'on a bâti, Papa, oh Dieu, qui influence nos vies, qui influence l'Église en Afrique, l'Église au Cameroun, que cela soit renversé, que cela renversé, renversé, que cela tombe au nom puissant. Éternel, notre Dieu, tu nous donnes le pouvoir de marcher sur les serpents, sur les scorpions et sur toute la puissance de l'ennemi et rien ne nous arrivera. Investir de cette onction, oh Dieu, en cette matinée de grâce exceptionnelle, je me tiens sur la victoire de Jésus, la mort et l'enfer. Je proclame la défaite, je proclame la défaite des sorciers.
des faits de satanistes, et ils sont nombreux, les sorciers et les sorcières, regroupant en communauté, en association, et ils nous tendent de les embuscades. Seigneur notre Père, oh Dieu, ils ont tendu l'embuscade à Daniel. Ceux qui ont tendu l'embuscade, le feu les a brûlés. Seigneur, tu es Dieu, tu ne changes pas. Que tous ceux qui nous ont tendu les pièges, papa, qui tombent dans leur propre piège, au nom de Jésus, tous ces quels maléfiques, que les menuisiers sataniques diaboliques ont fabriqués pour nous enfermer, Seigneur, je pulse ces cœurs. C'est qu'elle soit brûlée, calcinée, au nom puissant de Jésus. Tout démon qu'on a envoyé, papa, pour nous arrêter, pour nous condamner et nous enfermer dans les prisons, la puissance de Dieu, la puissance de Dieu. La Bible déclare, vous, petits enfants, vous les avez vaincus

0: Et cette nation qui maintient le Cameroun dans la misère, le trou de l'enfermement, que cet homme fort lâche prise au nom puissant de Jésus. Éternel Père, Goliath a oppressé, Goliath a oppressé, le peuple béni choisi de Dieu. Pendant 40 jours, ils étaient sous la menace, ils étaient sous l'oppression, sur la domination, sur le... Goliath, il a fallu que David arrive. Quand David est arrivé, il a dépouillé Goliath. Seigneur, tu es Dieu, tu ne changes pas. Père, ce matin, en cette matinée, que l'onction, l'autorité, la puissance que Dieu a impacté dans la vie de David, la même onction, je ressens cette onction dans ma vie, que tout Goliath qui m'oppressait, tout Goliath qui oppressait ma famille, tout Goliath qui oppressait les Camerounais, tout Goliath qui oppresse l'église, il tombe maintenant, qu'il tombe au nom de Jésus. David a dépouillé Goliath de ses armes offensives et défensives. Que tout géant qui oppresse ta famille, tout géant qui t'a oppressé pendant le mois de janvier, tout géant qui a oppressé tes entreprises, il tombe maintenant. Au nom de Jésus, tout géant qui a oppressé ton foyer, tout géant qui a oppressé ton foyer, il tombe et lâche prise au nom de Jésus. Il tombe et lâche prise au nom de Jésus. Que sa tête soit livrée aux oiseaux du ciel. Au nom de Jésus, la Bible déclare, le Fils de Dieu, Jésus de Nazareth, a apparu dans ce monde pour détruire les œuvres du diable. Je prie ce jour, les œuvres du diable dans nos vies, ces œuvres sont détruites. Au nom de Jésus, les œuvres du diable dans ta maison, ces œuvres sont détruites. Au nom de Jésus, les œuvres du diable dans ta vie, ces œuvres sont détruites. Au nom de Jésus, les œuvres du diable dans cette nation, ces œuvres sont détruites. Au nom de Jésus, les œuvres du diable dans la vie de nos autorités, ces œuvres sont détruites. Au nom de Jésus, les œuvres du diable dans la vie des Camerounais, ces œuvres sont détruites. Au nom de Jésus, nous proclamons notre liberté, nous proclamons notre délivrance des chaînes de l'oppression, des chaînes de l'envoûtement, des chaînes de la sorcellerie. La Bible déclare, le livre d'Éphésiens 6, verset 12, reste fortifiez-vous. Nous recevons la force de Dieu. La force de Dieu. L'énergie de Dieu. Et il dit fortifiez-vous. On ne lutte pas avec les hommes, mais on lutte avec les esprits. Les esprits méchants. Les dominations. Les princes ou l'homme éternel. Ces esprits méchants. Je vous chasse. Libérez nos vies. Les esprits méchants. Dans nos familles. Je vous chasse. Libérez. Libérez nos vies. Nos familles. Allez dans les abîmes des ténèbres. Et ne revenez plus jamais. Ne revenez plus jamais. Influencez nos vies. Influencez l'église. Influencez cette nation. Le peuple camerounais. Les autorités. Allez dans les abîmes des ténèbres. Et ne revenez plus jamais. Une interdiction formelle. De ne plus jamais venir influencer nos vies. Les Camerounais. Le peuple camerounais. Les dirigeants. Au nom de Jésus. Merci Seigneur. Pour l'onction de victoire. Merci pour l'onction de restauration. L'onction de délivrance. L'onction de gloire. Que tu impactes dans nos vies, que tu impactes dans nos familles, que tu impactes dans nos maisons, que tu impactes dans nos entreprises. L'onction de gloire, de restauration, de prospérité, de richesse, que tu impactes dans cette nation, sur le peuple camerounais, sur nos dirigeants. Au nom de Jésus-Christ Nazareth, j'ai prié. Amen.
1: Éternel Dieu Tout-Puissant, Papa, nous te rendons grâce et nous te bénissons, Seigneur, pour tes paroles, ô Dieu des exhortations, Seigneur, que tu nous as données ce jour. Au travers de la bouche de ton serviteur, Seigneur, nous savons que tu parles tantôt d'une manière, tantôt d'une autre. Tu n'as jamais changé dans ta façon d'agir, Seigneur notre Dieu. Papa, ce que tu as fait hier, tu peux le faire et tu le feras demain. Seigneur, tu nous as instruit, tu nous as parlé, Seigneur, tu nous as exhorté, Seigneur. Et nous te bénissons, Seigneur, pour l'inspiration, Seigneur, Dieu, que toi tu accordes à ton serviteur. Les mots justes, Seigneur, d'exhortation, Papa, de bénédiction, d'instruction que tu as donné à ton Fils, au de nous transmettre. Et nous prions, Seigneur, notre Père, que ces paroles, Seigneur, intègrent nos cœurs, intègrent nos âmes et nos esprits, afin que, Seigneur, mon Dieu, mon Roi, que ces paroles, Seigneur, nous conduisent tout au long de cette année, afin que nous occupions la bonne place que toi, tu as réservée pour nous en cette année. Seigneur, si tu as permis que nous puissions voir la lumière de cette année, c'est parce que dans ton plan et dans ton agenda, tu as réservé des meilleures choses pour nous. D'ailleurs, tu as dit, nous allons manger les meilleures productions du pays. Et tu nous as donné des recommandations pour que nous entrons en possession de tes promesses, de comment nous devons faire, Seigneur, oh Dieu, pour vivre la gloire de Dieu, pour que l'année soit une année de gloire, une année de prospérité, une année de pensée exceptionnelle. Oh Dieu, avec toi, c'est possible, Seigneur.
0: D'ailleurs, tu l'as dit, tout est possible à celui qui croit. Père, nous croyons en toi. Et parce que nous croyons, nous savons que tu vas rendre l'impossible possible tout au long de ce mois au nom de Jésus. Que l'onction que tu as libérée depuis les premières heures au-delà de ce jour, que cette onction nous accompagne tout au long de ce mois au nom de Jésus. Père, tu l'as fait. Si nous sommes en vie et que nous bénéficions de l'oxygène de Dieu, c'est la grâce de Dieu dans la vie de chacun de nous. Seigneur, notre Père, augmente, Seigneur. Augmente la protection.
1: Et tu nous demandes, oh Dieu, de faire le bon choix. Tu nous as demandé, oh Dieu, que tu as mis, oh Dieu, il y a la mauvaise place et la bonne place. Et tu nous demandes de choisir la bonne place en obéissant, oh Dieu, à tes commandements et à tes prescriptions. Seigneur, oui, nous étions morts, mais en cette année, tu nous as ressuscités avec toi et tu nous permets comme ça, Seigneur, de revêtir l'homme nouveau, marchant en nouveauté de vie, afin qu'une nouvelle chose se produise, Seigneur. Non seulement, Seigneur, dans nos vies, dans l'Église, dans le corps du Christ, mais que des nouvelles choses soient manifestes, Seigneur, mon Dieu, et nous accompagne tout au long de cette, oh Dieu, année, dans cette belle nation, le Cameroun, au nom de Jésus. Seigneur, notre Père et notre Dieu, tu dis lorsque la vision est là, elle accompagne de la provision. Tu nous as fait grâce. Libère la provision, Seigneur, comme tu l'as fait. Pour cette année, Seigneur, c'est un nouveau départ, une nouvelle onction. Libère l'onction qui va nous accompagner tout au long de cette année, afin que nous puissions remporter, oh Dieu, les victoires en cette année. Seigneur, libère la provision, libère l'énergie, libère la force, libère la connaissance, mon Dieu, mon Père, afin que cette année, Seigneur, que nous ne puissions pas succomber, Seigneur, à la séduction, à la tentation du prince de ce monde au nom de Jésus. Seigneur, merci pour les capacités nouvelles que tu impactes, Seigneur, dans la vie de ton serviteur. Tu l'as fait et tu le feras encore pour cette année. Parce que tu es Dieu, tu n'as pas changé, Seigneur. Papa, nous prions que l'onction, oh Dieu, qui nous a accompagné, l'onction des victoires, qui nous a permis de remporter les victoires, que la même onction se multiplie au carré, afin que toutes les batailles, oh Dieu, que nous allons affronter, tous les combats que nous allons affronter, Seigneur, oh Dieu, en cette année, qu'on soit plus que vainqueur au nom de Jésus. Merci, Papa, parce que le triomphe sera notre bataille dans tous les combats, oh Dieu, que nous allons mener. Non pas parce que nous sommes forts, mais parce que nous faisons de toi notre allié. Parce que nous faisons de toi notre partenaire de tous les jours au nom puissant de Jésus. Père, je te bénis parce que tu es Alpha, le Dieu du début. Je te loue parce que tu es Oméga, le Dieu de la fin. Merci, Papa, parce que de par ton esprit, toi-même, tu es descendu ce jour. Tu as supervisé, tu as coordonné, tu as dirigé des mains de maître. Merci pour tout ce que tu as mis à la disposition, pour ton esprit que tu as mis à notre disposition, qui a coordonné, qui a supervisé toutes choses, afin que nous sortons étant remplis, afin que nous sortons étant édifiés, afin que nous sortons étant bénis. Je te loue, je te bénis parce qu'au-delà des requêtes, au-delà des demandes que nous t'avons aujourd'hui adressées, toi, tu vas continuer, Seigneur, à intercéder toujours en notre faveur, afin que notre joie soit totale et parfaite. Je te loue, je te bénis, Papa, parce qu'au-delà de ces prières et ces recommandations, toi, tu agis pour que notre joie soit parfaite. Tu le sais. Notre victoire, ce n'est pas pour se vanter, mais notre victoire, c'est pour glorifier ton Saint-Nom, pour amener les païens, pour amener ceux et celles-là qui ne te connaissent pas à reconnaître que tu agis et que tu agis encore au travers de tes serviteurs, au travers de tes enfants bien-aimés qui ont trouvé grâce et faveur à tes yeux. À Dieu la gloire, à Dieu la victoire, au nom puissant et suprême. Jésus-Christ Nazareth, j'ai ainsi prié, rendu grâce. Amen.
2: Notre Père qui est aux cieux,
3: que ton nom soit sanctifié, que ton règne vienne, que ta volonté soit faite sur la terre comme au ciel. Donne-nous aujourd'hui notre pain de ce jour. Pardonne nos offenses, comme nous pardonnons aussi à ceux qui nous ont offensés. Et ne nous soumets pas à la tentation, mais délivre-nous du mal, car c'est à toi qu'appartient le règne, la puissance et la gloire, pour les siècles et les siècles. Amen.